Saint Paul, qui maîtrisait homme de la loi ancienne, qui voulait justement par la loi obéir au commandement, qui voulait obéir à Dieu, mais d'une certaine manière qui voulait maîtriser son obéissance à la loi. Et qu'est-ce que Dieu fait? C'est cette grâce de la conversion, il tombe de cheval. Donc il se retrouve pauvre. Et parce qu'il se retrouve pauvre, il s'ouvre à une vie nouvelle. D'où ces chapitres magnifiques, le chapitre 8 de l'Épître aux Romains, cet esprit, comme il dit, que nous avons reçu, qui dira dans l'Épître aux Romains, l'amour de Dieu a été répandu dans nos cœurs par l'Esprit Saint qui nous a été donné. L'amour de Dieu, la charité. Et vous voyez, c'est ça que Dieu attend de nous aujourd'hui. C'est que nous soyons dans la vérité de notre existence, la vérité de notre être. Et la vérité de notre être, c'est que sans Dieu, nous ne pouvons rien faire. Sans Dieu, nous ne pourrons pas retrouver la source, l'âme de notre liberté. Sans Dieu, nous ne pourrons pas nous ouvrir à ce plus beau cadeau que Dieu veut nous donner, cette loi nouvelle. Et vous voyez, si je fais un petit retour sur la question de la loi, très souvent dans notre inconscient, nous opposons la liberté et la loi. La liberté, c'est un peu spontanément, et pour une part, c'est juste. Je fais ce que je veux. Et la loi apparaît comme quoi? Comme une contrainte, un cadre. Donc en fait, vous voyez, il y a la liberté, c'est quelque chose qui me fait aller vers Dieu, c'est un moyen qui m'est donné d'être libre, de m'accomplir, et la loi apparaît comme un cadre. Et dans une conception chrétienne, nous voyons la loi comme quoi? Comme une aide que Dieu nous donne pour effectivement nous orienter sur le chemin. Donc ce n'est pas quelque chose qui vient freiner ma liberté, la loi. C'est quelque chose qui vient servir ma liberté. Alors oui, à certains moments, et c'est pour ça que quand Dieu a donné les tables des 10 commandements, qu'on va appeler la loi ancienne, quand on les vit de l'intérieur, et c'est comme ça que dans l'Ancien Testament, des milliers d'hommes de Dieu ont suivi cette loi ancienne. Ils sont devenus libres, mais d'autres, malheureusement, ont mal servi, se sont mal servis de la loi ancienne et ont enfermé la liberté. Mais il lui manquait quelque chose. Parce qu'elle pouvait, d'une certaine manière, elle ne permettait pas à l'homme de s'accomplir totalement ou pleinement. Ou en tout cas, déjà, les prophètes annonçaient un esprit nouveau. Le livre d'Ézéchiel, Jérémie, qui annonçait déjà, je vous donnerai une loi nouvelle. Et c'est Jésus qui, dans plénitude, va, par cette loi nouvelle, par cette vie de l'esprit reçue, permettre un accomplissement. Je ne suis pas venu abolir, mais accomplir. Et donc en cela, nous voyons, et la figure de tous les saints que nous retrouvons dans l'histoire de l'Église sont là pour nous montrer que quand des hommes et des femmes se sont mis, d'une certaine manière, se sont mis sous le régime de l'Esprit Saint, se sont laissés agir par l'Esprit Saint, ils ont accompli des choses magnifiques et Jésus avait annoncé, et je vous enverrai mon esprit, et mon esprit va vous faire accomplir des choses extraordinaires, magnifiques. Et nous voyons aujourd'hui avec une Jeanne d'Arc, son courage à la guerre, son courage dans son procès, et on pourrait regarder tous les saints que nous aimons, et nous y verrons la puissance de l'Esprit, les faire accomplir quelque chose de merveilleux. Et vous voyez, c'est ça le paradoxe, c'est très souvent, on a l'impression que quand on obéit à la loi de Dieu, à la loi nouvelle, on fait moins ce qu'on veut. Et c'est là où il y a un paradoxe chrétien, c'est que celui qui accepte de lâcher prise, celui qui accepte de ne pas maîtriser sa vie, s'ouvre à une vie nouvelle. Et là, il rentre dans un autre régime. C'est pour ça que je dis que la loi nouvelle, c'est une nouvelle manière de vivre. Parce qu'on bascule. On bascule sous un angle nouveau. Voyez? D'où la première prière de cette vie nouvelle, de cette loi nouvelle, c'est d'aller droit à Dieu. Aller droit à Dieu, c'est consentir à notre vocation. C'est-à-dire savoir que nous sommes, sous le regard de Dieu, des créatures de Dieu. Sauvé, sanctifié. Et donc, la posture première de celui qui se reconnaît sous le regard de Dieu, c'est ce qu'on appelle le don de crainte. Le don de crainte, c'est celui qui se retrouve pauvre, qui accepte, qui consent à cette première pauvreté, et qui comprend que sans Dieu, il n'est rien. Sans moi, vous ne pouvez rien faire. Donc, nous voyons aujourd'hui, et je nous invite à réfléchir à cette première et grande question. Est-ce que je veux aller droit vers Dieu? Est-ce que je consens à ma vocation originelle, c'est-à-dire de créature, de fils et de fille de Dieu? Et comme un fils, comme une fille de Dieu, j'accepte, et c'est ça la source de liberté,
de consentir à cette filiation originelle que le Seigneur Jésus est venu restaurer. Est-ce que j'accepte de consentir à cette filiation qui nous fait entrer dans le mystère de la Providence? Et Jésus le dit à plusieurs, comment? Vous ne croyez pas qu'un père ne se soucierait pas de ses enfants? Alors oui, comme enfant, quelquefois, on peut se dire, mais qu'est-ce que fait notre père? Mais c'est là le choix originel de notre vocation, de se mettre sous le regard de cet esprit. Et donc nous voyons comment cette loi nouvelle va venir nous faire rentrer dans ce chemin. Donc première chose, hein, je le répète, mais je dirais presque que c'est là où tout se joue. Tu choisis, comme dirait le psaume numéro 1, la vie ou la mort. Je choisis ou non, ou je renouvelle aujourd'hui mon désir d'être fils, d'être fille de Dieu, c'est-à-dire d'être dépendant de Dieu, donc de tout vouloir recevoir de Dieu. Donc d'accepter cette pauvreté originelle. Et pas, comme d'une certaine manière, une certaine partie de la modernité nous y pousse, quel péché originel, vous serez comme des dieux. Donc je veux tout savoir, tout contrôler, tout maîtriser. Attention, c'est pour dire que dans notre vocation d'homme et de femme, il faut, pour une part aussi, anticiper, réfléchir, maîtriser un certain nombre de choses. Oui, c'est vrai. Mais si cela, tout ce que nous faisons nous empêche de revenir à la source originelle, alors nous nous éloignons de l'essentiel. Et c'est bien là où notre foi nous conduit, nous ramener à l'essentiel. Et l'essentiel, c'est se recevoir de Dieu. L'essentiel, c'est d'aller droit à Dieu. L'essentiel, c'est de lâcher prise. L'essentiel, c'est d'une certaine manière de revenir à la source de notre liberté pour avoir un cœur ouvert à cette vie nouvelle qui s'appelle la grâce de l'Esprit Saint donnée par la foi au Christ. Et je voudrais pour ça vous citer dans un livre, je ne doute pas que vous ouvrez souvent, qui s'appelle le Catéchisme de l'Église catholique. Et dans le Catéchisme de l'Église catholique, il nous est dit, dans les numéros 1967 et suivants, ce que cette loi nouvelle nous apporte. Ce que cette loi nouvelle, ouais, je pense que cette expression même de loi nouvelle, maintenant, vous en souviendrez, on la retrouve où, essentiellement, cette loi nouvelle, en disant, mais qu'est-ce que finalement, vous parlez de loi nouvelle, c'est quoi la loi nouvelle? Alors je vous ai dit, c'est la grâce de l'Esprit Saint donnée par la foi au Christ. Donc vous voyez, déjà c'est très bizarre de se dire, autant la loi ancienne, c'est facile dans notre tête, c'est clair, la loi ancienne, c'est les 10 commandements. Donc c'est clair, tu obéiras à Dieu, tu honoreras ton père et ta mère, tu ne voleras pas. Donc on a des règles. Voilà, donc loi, règle, commandement, c'est simple. Mais quand on dit loi nouvelle, c'est une grâce, vous voyez déjà, c'est surprenant. C'est une force, c'est la puissance de l'Esprit Saint. Et vous voyez, l'Esprit Saint n'est pas un concurrent de notre liberté. Il est l'âme de notre liberté. Et quand l'Esprit Saint nous insuffle des bonnes pensées, nous pousse à bien agir, ce que nous faisons souvent d'ailleurs, c'est pas quelqu'un d'autre par rapport à notre liberté, c'est quelqu'un qui est au plus profond de nous. D'où cette belle prière, Esprit Saint, âme de mon âme. Vous voyez, donc la liberté, c'est celui qui revient à la source de son être, et à la source de notre être, il y a Dieu. Et donc, si je lis ce numéro 1967 du catéchisme, on dit la chose suivante. La loi nouvelle accomplit, affine, dépasse et mène à la perfection la loi ancienne. Et donc, ce fameux sermon sur la montagne, qu'on appelle les Béatitudes, le chapitre 5, 6 et 7 de saint Matthieu, nous ramène à ce grand discours de Jésus qui ouvre et qui va inviter ses disciples à vivre d'une manière nouvelle. Bienheureux les pauvres de cœur, car le royaume des cieux est à eux. Bienheureux les doux, bienheureux ceux qui pleurent, bienheureux les cœurs purs. Et vous voyez, quand on voit ces béatitudes, on se dit, mais je ne veux pas y arriver. Et souvent, c'est un peu le réflexe que nous avons devant l'idéal de l'évangile. On est comme impressionné. Alors on se dit, on va faire ce qu'on peut. Mais parce qu'on veut le faire avec nos forces. Alors que là, vous voyez, la loi évangélique accomplie, affine et dépasse et mène à la perfection de la loi ancienne. Dans les béatitudes, elle accomplit les promesses divines, en les élevant, en les ordonnant au royaume des cieux. Elle s'adresse à ceux qui sont disposés à accueillir avec foi cette espérance nouvelle, les pauvres, les humbles, les affligés, les cœurs purs, les persécutés à cause du Christ, traçant ainsi les voies surprenantes du royaume.
La loi nouvelle accomplit les commandements de la loi. Le sermon du Seigneur, loin d'abolir ou d'évaluer les prescriptions de la loi ancienne, en dégage les forces cachées et en fait surgir de nouvelles exigences. Il n'ajoute pas de préceptes extérieurs nouveaux, mais il va jusqu'à la source de ces commandements. Et on pourra dire, avec saint Augustin, que celui qui vit la loi nouvelle, cette grande devise de saint Augustin, aime et fais ce que tu veux. Aime et fais ce que tu veux. C'est le double commandement de l'amour de Dieu et du prochain. Et donc on voit, d'une certaine manière, dans celui qui est mu par cette loi nouvelle, qui est mu par l'Esprit Saint, accomplir les commandements, mais par le haut. Donc il n'est pas soumis de manière extérieure en ayant peur. On est passé de la crainte servile à la crainte filiale. C'est celui qui sort de lui, qui vit pour les autres, qui rentre dans ce qu'on appellerait la proexistence. Et donc là on dit, mais j'y arriverai pas, c'est au-delà de mes forces. Et c'est François d'Assise qui est le baiser du lépreux, c'est Mère Teresa, c'est Charles Foucault qui va bientôt être canonisé, qui a eu une force nouvelle. C'est les chrétiens qui, depuis 2000 ans, lorsqu'ils consentent à leur vocation de fils et de filles de Dieu, lorsqu'ils s'ouvrent dans un cœur pur, dans un cœur de pauvre, dans un cœur humble, dans un cœur doux, et qui disent « Viens, Esprit Saint, embraser nos cœurs pour cette vie nouvelle. » Alors, la loi nouvelle comporte, comme dit le catéchisme de l'Église catholique, au numéro 1970, la loi nouvelle comporte le choix décisif entre les deux voies et la mise en pratique des paroles du Seigneur. Elle se résume dans la règle d'or, « Ainsi, tout ce que vous désirez que les autres fassent pour vous, faites-le vous-même pour eux. » Voilà la loi et les prophètes. Toute la loi évangélique tient dans le commandement nouveau de Jésus de nous aimer les uns les autres comme lui-même nous a aimés. Et nous voyons donc que la loi nouvelle n'est rien d'autre qu'une loi d'amour. Aime et fais ce que tu veux. Et donc lorsque quelqu'un a choisi, ce type de vie, ce que j'appelle la pro-existence, en s'ouvrant à l'amour de Dieu, à cette vie nouvelle, qu'est-ce qui se passe? Eh bien, il rentre dans une nouvelle manière de vivre. Et donc, le commandement nouveau, c'est vrai entre mari et femme, entre les parents et les enfants, c'est vrai avec nos amis, mais mystère des mystères, c'est vrai dans l'amour des ennemis. Mais évidemment, nous voyons bien que seul l'Esprit Saint peut nous faire faire des choses inimaginables. Mais souvent, d'ailleurs, nous l'avons vécu. Et je vous invite aujourd'hui aussi que nous sommes tous, je dis souvent ça, comme Monsieur Jourdain, nous faisons de la prose sans le savoir. Eh bien, nous vivons de l'Esprit Saint souvent sans le savoir. Parce que l'Esprit Saint est tellement discret qu'en fait, il nous a poussé à faire des choses bien. Et à quoi on reconnaît son agir en nous? À la paix, la joie et la miséricorde que cela laisse dans notre cœur. Et lorsque nous avons fait quelque chose de bien et que nous en sommes joyeux, que cela nous procure de la paix, dites-vous que c'est l'Esprit Saint qui accomplit, non pas, c'est pas ou l'Esprit ou la liberté, c'est et l'Esprit et la liberté. Puisque l'Esprit Saint est au service de notre liberté. Il nous insuffle toutes ces bonnes pensées, ces bonnes actions, cette force. Et donc faites mémoire aujourd'hui de tout ce que vous avez fait de bien. Pensez au dernier pardon que vous avez donné et reçu. Et vous y verrez la puissance de l'Esprit Saint. Pensez à votre persévérance, à votre patience. Et vous voyez, plus nous faisons mémoire de la vie de l'Esprit en nous, plus nous serons l'invoquer. Et je dis souvent d'ailleurs, regardez, on invoque beaucoup l'Esprit Saint, il y a beaucoup de chants d'invocation à l'Esprit Saint. Souvent on dit « Viens Esprit Saint, viens m'embraser, viens à mon secours, viens au secours de notre faiblesse Esprit Saint. » Mais est-ce que, d'une certaine manière, nous savons aussi remercier l'Esprit Saint? Merci Esprit Saint. Merci de m'avoir éclairé, merci de m'avoir guidé, merci de m'avoir soutenu, merci de m'avoir aidé à persévérer. Regardez, nous sortons d'une période très particulière dans ce temps du confinement. Regardez, nous sommes tous surpris d'avoir fait des belles choses dans ce confinement. Est-ce que nous avons pris le temps de remercier l'Esprit Saint? Même dans les choses les plus ordinaires, parce que l'Esprit Saint, évidemment, quelquefois, va nous pousser à faire des choses extraordinaires. Mais le plus souvent, l'Esprit Saint nous pousse à quoi? À faire des choses ordinaires.
Je prends un autre exemple d'une sainte qui a beaucoup aimé Jeanne d'Arc, d'ailleurs, qui a écrit une pièce de théâtre sur Jeanne d'Arc. Thérèse de l'Enfant Jésus. Vous voyez, Thérèse de l'Enfant Jésus, sa vie a été très ordinaire dans le Carmel. Mais qu'est-ce qui a fait que les gens l'ont aimée? Qu'est-ce qui fait qu'elle est un modèle pour nous dans sa voie de l'amour? C'est la puissance de l'Esprit-Saint. C'est l'Esprit-Saint qui fait qu'elle a aimé ses sœurs, qu'elle a supporté ses sœurs. C'est l'Esprit-Saint qui fait qu'elle a pu prier. C'est l'Esprit-Saint qui l'a rendue fidèle. C'est l'Esprit-Saint qui l'a aidé à traverser sa maladie. C'est l'Esprit-Saint qui l'a permis d'espérer. C'est l'Esprit-Saint qui l'a permis de vivre ce double commandement. C'est l'Esprit-Saint qui lui a donné ce rayonnement dans une vie du Carmel très ordinaire. C'est l'Esprit-Saint qui est dans votre vie professionnelle, dans votre vie familiale, dans votre vie amicale, dans la vie associative. Donc oui, l'Esprit-Saint peut quelquefois nous pousser vers l'extérieur. Oui, l'Esprit-Saint est l'âme de l'Église. Une Église qui est, comme nous dit le pape François, il nous y pousse, pousser vers les périphéries. Mais vous voyez, il y a comme ce va-et-vient de l'Esprit-Saint qui nous aide tout simplement, dans un mode de vie nouveau, à être meilleur. Et c'est là la grande discrétion de l'Esprit-Saint, c'est que, en fait, puisque notre vocation, c'est de correspondre à ce que Dieu a voulu pour nous, c'est-à-dire de nous déployer, bien souvent nous voyons notre déploiement comme le fruit de nos efforts, et c'est légitime, mais nous en oublions que si nous avons réussi, déjà, à être fidèle, c'est que l'Esprit-Saint nous y a poussé, c'est que l'Esprit-Saint nous y a conduit. Et vous voyez donc que, d'une certaine manière, en vivant de cette loi nouvelle, c'est-à-dire de la grâce de l'Esprit-Saint donnée par la foi au Christ. La loi nouvelle, c'est la grâce de l'Esprit-Saint. Donc c'est une grâce, c'est un don, c'est un cadeau donné par la foi au Christ. Et donc, aujourd'hui, je nous invite, eh bien, à renouveler en nous, d'abord, cette immense action de grâce d'avoir reçu ce cadeau de la loi nouvelle. Oui, j'ai reçu ce cadeau. Nous avons tous reçu comme chrétiens ce cadeau de la loi nouvelle. Et d'ailleurs, c'est ce qui nous pousse à être missionnaires. Nous avons envie de partager ce cadeau aux autres, cette loi nouvelle. Et donc, pour reprendre cette expression un peu triviale de Nietzsche, je croirai en Dieu quand les chrétiens auront une gueule de ressuscité, où il disait ça peut-être de manière provocatrice, mais est-ce que dans ma manière d'agir, mon mode de vie, je donne par ma joie, parce que je suis par ma paix, une envie de vivre libre, où je suis tellement enfermé dans des catégories que je ne suis pas mu par l'Esprit Saint. Je ne dis pas qu'il faut singer la vie de l'Esprit, je dis qu'il faut se laisser agir par l'Esprit Saint. Je dis qu'il faut se laisser mouvoir par quelque chose de nouveau et de neuf. Donc vous voyez, pour conclure, la loi nouvelle, une nouvelle manière de vivre, je dirais que la loi nouvelle, c'est ce qui nous permet de nous accomplir pleinement, tel que Dieu nous avait créés, tel que Dieu nous a sauvés. C'est la manière dont Dieu veut nous sauver, veut nous aider à nous sanctifier, non pas sans nous, mais avec nous. Donc l'Esprit-Saint, c'est celui qui collabore à notre liberté. C'est celui qui redonne souffle et vie à notre liberté. Et donc pour cela, il faut, comme je le disais au début, consentir à notre vocation originelle de fils et de filles de Dieu et accepter cette dépendance. Je suis libre ou je serai davantage libre si j'accepte cette dépendance originelle à Dieu. Et dépendre de Dieu, tout recevoir de Dieu, ce n'est pas perdre ma liberté, c'est la gagner. C'est la recevoir de Dieu. Et c'est ça qui nous permettra d'être ce que Dieu attend de nous, c'est-à-dire des chrétiens authentiques, animé de cette joie nouvelle, et qui va nous aider aussi, d'abord pour nous-mêmes, mais aussi pour les autres, à sortir, comme dirait saint Paul, de l'esclavage de la chair, de l'homme ancien, toutes ces expressions de saint Paul, l'homme extérieur, l'homme ancien, l'esclavage de la chair, pour vivre selon l'Esprit, comme se dit saint Paul, Galates 5, tous ces fruits de l'Esprit qui donnent en nous longanimité, magnanimité, paix, douceur, joie, tout ce qui permet de reconnaître la vie de l'Esprit dans tous ceux qui en sont animés. Eh bien, je vous invite maintenant, eh bien, si vous prenez ce temps, d'abord de remercier cet Esprit-Saint de tout ce qu'il a déjà accompli de bon en vous et dans ceux que vous aimez, et ensuite d'y pousser. Il y a une question ? Quelle prière à l'Esprit-Saint j'aime particulièrement? Eh bien, il y a le Veni Creator,
que vous retrouvez. Et puis la séquence Veni Sancte Spiritus, qui est une très belle prière. En fait, c'est un chant que qu'on dit dans des grandes cérémonies, hein, le Veni Creator. Et puis la séquence que vous pourrez retrouver demain, qui est une séquence d'expression à l'Esprit Saint. Viens Esprit Saint, vous voyez, parce qu'elle nous met dans une attitude d'ouverture à cet esprit que le Seigneur veut nous donner. En fait, il vient en nous. Mais si on dit « Viens, Esprit Saint », c'est pour nous rappeler que nous avons besoin de cette vie. Évidemment que nous l'avons reçu le jour du baptême et dans notre confirmation. Mais en le disant, on se rappelle, d'une certaine manière, qu'on a besoin de cette dépendance. Et puis, il y a cette prière de l'Esprit Saint du cardinal Mercier. « Ô Esprit Saint, âme de mon âme ». Vous voyez, c'est ce qu'on appelle une oraison jaculatoire. « Viens, viens me sanctifier. Ô Esprit Saint, âme de mon âme ». C'est une prière que je dis régulièrement avant une rencontre, un événement. « Ô Esprit Saint, âme de mon âme, viens, viens en moi. » Et évidemment, il y est. Mais c'est pour que moi, j'ouvre ma liberté à cette action de l'Esprit Saint. C'est ça, en fait, quand on dit « Viens, Esprit Saint », c'est disposer ma liberté. Enfin, c'est mon choix, en fait. C'est ça, la liberté. C'est m'ouvrir fondamentalement à ce travail de l'Esprit Saint. Évidemment que l'Esprit Saint, quelquefois, agit... je dirais de manière plus forte, sans même que j'y prenne garde. Et je finirai d'ailleurs par cette image, en disant qu'à des moments donnés, l'Esprit Saint, si on prend l'image du bateau, il y a des rames avec l'Esprit Saint. Donc les rames, c'est Dieu m'a donné des rames, avec mes forces, j'avance. Mais Dieu m'a donné aussi, c'est ça les dons du Saint-Esprit, des voiles. Et donc si avec mes rames, je vais vers le vent, vers l'Esprit Saint, alors l'Esprit Saint va souffler dans les voiles et faire aller le bateau beaucoup, beaucoup plus vite, beaucoup plus loin. C'est ce qu'ont fait les saints. C'est-à-dire, avec mes rames, mes efforts, je vais vers le vent, c'est-à-dire je me rends docile à l'Esprit Saint, et ensuite, l'Esprit Saint me fait aller beaucoup plus loin.

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Ce lieu fut, jusqu'à cette année, la tente d'adoration. Ne manquons pas, justement, de nous souvenir. Et c'est dans la présence de Jésus, qui est au milieu de nous, que nous allons aussi aborder ce carrefour à propos de ce thème de l'année pour les sanctuaires, qui est aussi le thème de notre pèlerinage, concernant le Notre Père. Qu'en est-il dans l'islam? Alors, je pourrais clore ce carrefour très vite, en une phrase, et vous pourriez repartir, mais j'imagine que vous êtes venu pour en savoir un peu plus. Alors, je vais vous dire donc plus précisément comment aborder cette question. Et quelle est l'image, en fait, que l'islam déploie à travers le Coran et à travers sa tradition à propos de Dieu, qu'il nomme Allah. Dans l'islam, la divinité est unique. Allah est le seul et ne supporte pas d'évocation imagée, encore moins anthropomorphique. Donc les images qui relèveraient, comme les images bibliques, de cet amour de Dieu, par exemple, comme le bien-aimé vis-à-vis de la bien-aimée, où ton Rédempteur t'épousera, des images comme celles-là sont totalement irrecevables. Pour donner un exemple et imager ce propos, d'ailleurs, jeune coopérant en Algérie dans les années 60, où déjà nous avions encore l'Église catholique, et j'étais père blanc à l'époque, nous avions des écoles et des centres de formation professionnelle, et la grande majorité, à 99% ou presque, de nos élèves étaient des musulmans. Donc il n'y avait pas d'instruction religieuse à proprement parler, mais nous avions de l'instruction civique. Et un jour, j'ai voulu parler du pardon. J'étais encore un petit peu, disons, naïf. Je découvrais, un peu comme Charles de Foucault au Maroc, l'islam et certains beaux aspects de l'islam. Il faut dire qu'encore à cette époque-là, on était loin de parler du terrorisme que l'on connaît aujourd'hui. Alors donc, je m'aventure dans une classe de fin de primaire à donner une instruction sur le pardon. Et pour cela, j'emploie la parabole de l'enfant prodigue, du Père des miséricordes, sans bien entendu dire que cela vient de l'Évangile, mais j'utilise le cadre de cette parabole. Alors, tant que j'ai raconté l'histoire, ce père avec cet enfant, tout allait bien. Jusqu'au moment où j'ai voulu faire le joint de ce père avec Dieu. Dieu est pour nous comme un père. Mon cours s'est terminé là. Les enfants ont commencé à faire un vacarme pas possible en tapant sur les tables, et pour m'inviter vraiment à arrêter de sortir de tels blasphèmes, ils sont même montés sur les tables en tapant des pieds. Bon, je suis allé trouver le directeur de l'école pour lui expliquer ce que je venais de faire, et c'est sûr que ça m'a amené à mieux connaître l'islam et à savoir comment nous pouvions l'approcher. C'était un exemple pour vous montrer combien toute approche de comparaison, d'image, dans l'ordre du créé, est inconvenante avec Dieu. Allah, en islam, est le nom même de Dieu. On ne dit même pas autre chose, d'ailleurs en arabe tout simplement, même pour les chrétiens,
traduire Dieu, on le dit Allah. Mais je pense dans d'autres cultures qui n'ont pas l'arabe comme langue de base, je pense entre autres en Malaisie, eh bien, ce nom est le nom de Dieu, le nom propre de Dieu en islam. Nous allons voir. La divinité par excellence, c'est Allah. D'ailleurs, le cri qui est poussé, Allahu Akbar, c'est autant quand le muezzin appelle à la prière, en reprenant cette appellation à plusieurs reprises, Dieu est le très grand. C'est aussi le cri du kamikaze qui se lance sur son objectif. C'est un cri de guerre, c'est un rassemblement, si vous voulez, qui rassemble à ce moment-là tous les croyants de l'islam. Selon les traditions musulmanes, d'ailleurs tardives, Mohammed aurait conservé une seule stèle dans le temple aux idoles de la Mecque, sur laquelle figurait le nom Allah. Alors certains chrétiens aiment à faire ce parallèle avec ce que Paul découvre à l'Areopage à Athènes. Le parallèle n'est pas, à mon sens, tout à fait valable, mais disons qu'il peut, dans certaines situations, peut-être aider à comprendre. Et c'est à partir de, justement, de cet hôtel consacré au pluriel, d'ailleurs aux dieux inconnus, que Paul va en venir à la proclamation du Dieu inconnu des Athéniens pour annoncer Jésus-Christ. Alors je fais allusion à certaines choses dans mon propos, je ne peux pas les détailler, qui sont présentées comme historiques aux origines de l'islam, de cette stèle dans la Kaaba de la Mecque. Or la Mecque n'existait pas au début de l'islam, mais c'est un autre problème que je ne peux ici soulevé. Allah est devenu l'unique, mais il est l'impénétrable, d'une certaine manière l'inconnaissable, Samad. Le nom est lui-même confisqué par l'islam qui ne nomme Dieu que sous ce vocable. En Arabie Saoudite, il est interdit, par exemple, de nommer Dieu autrement, parce que c'est le Dieu de l'islam, la terre de l'islam. Et il est souvent, c'est arrivé, interdit d'usage par d'autres religions. Ce fut le cas, vous vous en souvenez peut-être, il y a quelques mois, en Malaisie, pour les chrétiens, auxquels on demandait d'appeler Dieu autrement qu'Allah. Or, il se trouve quand même que le christianisme s'est implanté à peu près à la même époque, ou un tout petit peu plus tôt en Malaisie, et dans les langues de cette région, ils n'ont pas trouvé d'autre nom à donner à Dieu que Allah. Le parlement malaisien a dû débattre de cette question, et puis finalement les chrétiens sont en sursis, ils peuvent encore utiliser le nom d'Allah dans leurs écrits, dans leurs prières, mais ils sont inquiétés, cependant. La foi en Allah est définie sobrement, mais de manière forte, par le dogme de l'unicité, le tawhid, et revient constamment dans la vie des musulmans, qu'il invoque dans plusieurs expressions, de la vie courante comme dans la prière rituelle, le salat. Il est aussi considéré comme le créateur et le bienfaiteur de l'homme auquel il prodigue ses ordres. On ne peut parler, dans l'islam bien entendu toujours, de révélation ni d'événements historiques à travers lesquels Dieu rejoindrait l'homme. C'est le dogme de l'unicité n'est pas une révélation qui s'est faite progressivement, tout au moins dans ce qu'exprime aujourd'hui l'islam,
bien que, historiquement, nous allons le voir, l'islam n'est pas né tout d'un coup. Donc si on ne peut parler d'événements historiques où Dieu aurait rejoint l'homme, cependant, on évoque, c'est une autre question aussi en débat et qui s'éclaire beaucoup en ce moment, on évoque la figure d'un envoyé, un rasoul, qui sera appelé bien plus tard aussi Nabi, prophète. Il s'agit donc de Mohammed, comme le furent, selon le Coran, Moïse, appelé Moussa dans le Coran, Issa, le Issa Jésus, qui est reconnu comme étant Jésus selon l'islam, tous délivrent le même message, en particulier de l'unicité, puisque rien ne peut lui être associé. C'est ainsi qu'aujourd'hui, l'islam considère la révélation coranique, alors je mets ce mot entre guillemets, comme une répétition, une récitation répétée par chaque envoyé prophète. Ainsi, l'histoire comme les prophètes sont relus à la lumière du Coran et sont en même temps islamisés. Il s'ensuit que la véritable révélation, la révélation biblique, est rétablie par le Coran, qui déclare que les autres écrits sont falsifiés. Certes, selon le Coran, Moïse, comme Jésus, aurait apporté l'un la Torah, ça ne s'appelle pas le Coran, et l'autre l'Injil, l'Évangile, mais par la suite, les Juifs, d'une part, et les chrétiens d'autre part, auraient donc falsifié le message originel et auraient donc tordu le véritable Coran qui avait été donné au départ. Notons que le mot « Coran » vient d'un mot araméen, « kerien », qui veut dire « lectionnaire ». Le lectionnaire d'une secte à laquelle les premiers éléments de ce qui deviendra plus tard l'islam, de ce que l'on pourrait appeler le proto-islam pour être plus bref, se rattachera donc à cette secte qui a un lectionnaire, un kerien, qui est effectivement écrit en syriaque ou en araméen et qui contient deux livres, un verset du Coran en témoigne. Dans ces deux livres sont d'une part la Torah et d'autre part l'Injil, l'Évangile aux Hébreux ou aux Nazaréens, dont les pères de l'Église, au moins certains d'entre eux, nous parlent, mais comme d'un évangile hérétique. Si Dieu n'est pas connaissable selon le Coran et l'islam, il ne peut être considéré comme un être personnel, mais comme une entité indéfinie, vague et impersonnelle. Le principe philosophique d'analogie qui aurait pu permettre une connaissance de Dieu est refusé dans l'islam traditionnel, particulièrement sunnite, par crainte d'associer des images inconvenantes au dogme de l'unicité d'Allah l'unique. C'est pourquoi le dogme trinitaire est inconcevable, car il associe des partenaires à Allah l'unique. Dans le judaïsme, Dieu, les différents noms qui peuvent lui être donnés, comme dans le Shema Israël, Adonai est dit Echad, c'est-à-dire un, pas unique. Ça implique l'unité et non pas la solitude, la communion
et non la solitude. Les notions de personne et de nature, fort débattues au début de l'ère chrétienne, des premiers siècles de l'Église, sont impensables dans la théologie musulmane. Si Allah est impénétrable, inconnaissable, s'il n'intervient pas dans l'histoire humaine ou de la création pour se faire connaître, sinon de façon purement arbitraire, s'il n'est pas un être personnel selon l'islam, alors qui est Allah, le Dieu de l'islam? La foi en Dieu dans l'islam n'est pas un surgissement inattendu sui generis. Les recherches récentes, et dont les publications ne datent que de ce début de nouveau millénaire, en France, le tout premier ouvrage a été publié par le professeur émérite, aujourd'hui décédé, un grand chercheur, Alfred-Louis de Prémard. Eh bien, les recherches récentes inscrivent l'islam dans les dérives hérétiques, gnostiques des débuts de notre ère, l'ère chrétienne, en particulier dans le courant que l'on appelle ébionite nazaréen. La trace que l'on trouve dans le Coran, c'est que très souvent, on rencontre le mot « Nsara », que aujourd'hui on traduit par « chrétien ». Le mot « Nsara » nazaréen est un mot très précis, historiquement parlant, qui fait référence à cette hérésie, à ce groupe des nazaréens qui avait un évangile de type mathéen, dans lequel il est affirmé que Jésus, le fils de Marie, n'est pas Dieu, qu'il n'a pas été crucifié, mais que quelqu'un lui a été substitué, et bien d'autres éléments que l'on retrouvera d'ailleurs comme des traces de cet évangile dans le Coran. Et nous connaissons cet évangile non pas parce que nous aurions un manuscrit qui serait parvenu jusqu'à nous, mais par les citations qu'en font les pères depuis saint Irénée, en passant par exemple par saint Jérôme, saint Augustin. Les mouvances, donc ce courant de l'islam se raccroche donc davantage à ses dérives hérétiques et aux mouvances messianistes, guerrières et conquérantes qui se sont manifestées dès avant notre ère, d'ailleurs, dès la fin de l'ère précédente, avant la venue du Christ, et continuent de persister bien au-delà de la fin de ces courants, de ces hérésies, des débuts de notre ère, et ce jusqu'à nos jours, et en particulier dans des formes aggravées, je dirais, de l'islam tel que nous le rencontrons aujourd'hui. Ceci deviendra sous les périodes des califes, entre la fin du 7e siècle et le 10e siècle, ce qui recouvre donc la période des Omeyyades de Damas et celle des Abbassides de Bagdad. Ceci deviendra donc un courant conquérant dont la religion va devenir islam. Le mot qui signifie soumission va devenir le nom propre d'une religion. Et on peut le comprendre à partir d'ailleurs de propos, dans ses homélies, on retrouve cela chez saint Sophrone, qui a été patriarche de Jérusalem, au moment où la mort présumée de Mohammed était retenue entre 632 et 634, eh bien, Sophrone devient patriarche de Jérusalem. Et il parle de ce courant des agarites, des émigrés, qui cause beaucoup de troubles et l'empêche même d'aller jusqu'à Bethléem pour l'épiphanie, conduit par un chef violent dont l'ambition démesurée est la conquête de la terre entière, dit-il. Finalement, l'islam, tout en voulant accomplir les religions bibliques, s'en détache
ceci autour des années 640, et revendique une antériorité formelle, d'abord une antériorité abrahamique, donc on remonte bien au-delà même de Jésus, on remonte bien avant que se constitue le peuple d'Israël, comme le dit la sourate 3 au verset 67, Ibrahim, tel est le nom d'Abraham dans le Coran, n'est ni juif ni nazaréen, et non pas ni chrétien, donc ça fait référence à la secte nazaréenne, mais il est un soumis musulman qui donnera le nom de musulman. Et il est le premier des soumis des musulmans. Puis, ne pouvant rester attaché à cette tradition sans cesse contestée, effectivement, par les juifs, et avec raison, on va rechercher en deçà d'Abraham, donc on remontera jusqu'à un pacte initial. Alors là, c'est une affirmation gratuite que l'on ne peut absolument pas prouver, qui est soulignée dans la sourate 7 au numéro 160, au verset 172. Ce pacte initial créé avec Adam, en Adam, dans la création d'Adam, inscrit dans ses reins pour une humanité qui doit devenir islamique, c'est-à-dire totalement soumise à Dieu. Alors, il pourrait y avoir effectivement quelque chose d'intelligible, de compréhensible dans ce propos, mais qui, de toute façon, avec la création de la religion islam, ne sera plus compris dans le sens d'une réelle soumission. L'islam n'est donc pas un chemin qui vient s'inscrire dans l'histoire de l'humanité, mais qui la précède. Aujourd'hui, l'islam se présente comme antérieur à l'histoire, en historique, transhistorique même. Il n'est donc en rien comparable au judéo-christianisme qui croit que Dieu non seulement intervient toujours dans son œuvre de création et l'accompagne, il soutient l'univers par son Logos tout-puissant, nous dit la lettre aux Hébreux, chapitre 1, verset 3, mais encore rejoint l'humanité dans son histoire lorsque vint la plénitude du temps, nous disent les Galates, donc saint Paul aux Galates, chapitre 4, versets 4 et 5, « Dieu envoya son Fils, né d'une femme, afin de racheter les sujets de la loi et leur conférer l'adoption filiale. Celui que les prophètes de la première alliance avaient annoncé, celui que les apôtres et l'Église proclament, le Logos qui s'est fait chair, et il a demeuré parmi nous et nous avons vu sa gloire, Jean 1, 14. Saint Paul aura même cette audacieuse proclamation, voire scandaleuse affirmation de la foi, lorsqu'il proclame dans la lettre aux Colossiens, chapitre 2, versets 9 et 10, « Car en lui, dans le Christ, habite corporellement toute la plénitude de la divinité. » Notons en passant que je traduirais plutôt Allah comme déité et non comme divinité. Toute la plénitude de la divinité est présente corporellement dans le Christ, dans ce mystère de l'incarnation. Et vous vous trouvez en lui, dans le Christ, dit Paul, associé à cette plénitude. D'un trait, l'islam soumission efface Dieu de l'histoire et il efface en même temps, pourrait-on dire, le Dieu de l'histoire, rejoignant ainsi plusieurs dérives historiques du judéo-christianisme, mais donnant à l'unique un pouvoir qui échappe à la simple rationalité, comme si l'irrationalité le caractérisait. Souvenez-vous d'un certain discours sur foi et raison à Ratisbonne de notre pape Benoît XVI.
Pourtant, les soufis, ce que l'on appelle encore des mystiques musulmans, bien que ça n'ait rien à voir avec la mystique chrétienne, donc une ambiguïté encore sur le mot utilisé, et les confréries musulmanes, le Zawiya, etc., lui donneront les plus beaux noms. Ces 99 noms ne sont pas des attributs de la divinité, mais comme une litanie descriptive de ses perfections. Voici d'ailleurs ce que dit le père Moussolli, un lazariste libanais que j'ai très bien connu en Algérie et qui a dû se réfugier en France à cause de sa pensée très claire, où il soulevait déjà, il y a plus de 30 ans, un certain nombre d'ambiguïtés. Il écrit « Aucun de ces 99 noms n'exprime l'essence même de Dieu. Des attributs peuvent faire partie de l'essence divine, tels que Créateur, Tout-Puissant, Miséricordieux. Mais aucun n'est attribut ontologique. Tous sont des attributs descriptifs de Dieu. » Donc nous ne sommes pas au même niveau de discours dans la théologie chrétienne et chrétienne

Le symbolisme du chiffre ne doit pas nous égarer. Ne serait-ce pas plutôt révélateur du maillon manquant? Le Père, peut-être, qui est au-dessus de toute paternité, qui se puisse nommer au ciel et sur terre. L'explication qui en est donnée par un auteur musulman à propos de ce chiffre de 99 par un certain Abu Huraria, certes, Dieu a 99 noms, 100 moins 1. En primaire, on peut le commenter, ça, effectivement. Quiconque les énumère entrera dans le paradis. Il est le singulier, l'unique, qui aime qu'on énumère ses noms un à un. C'est donc une explication qui n'en est pas une. Allah est la déité supérieure dans l'imaginaire religieux, mais incapable d'amour. Le mot amour-charité n'est jamais cité dans le Coran. Tandis que l'accomplissement de la révélation biblique est dans Dieu est amour, dans la première de Saint Jean, chapitre 4, verset 8, et à plusieurs reprises. Et cet amour divin, cet agapé, cette caritas, qui est l'être même de Dieu, est manifesté dans l'histoire, dans le temps, par le Christ Jésus, dont Jean-Paul II dira qu'il est, dans sa deuxième encyclique, qu'il est même comme l'incarnation de la miséricorde. Le Dieu d'amour s'est manifesté jusqu'à l'extrême en Jésus-Christ. Allah, lui qui porte tous les noms au superlatif, ne peut en aucun cas être amour. Et même la racine n'apparaît pas dans les 99 noms. La racine même du mot amour fait référence à l'amour humain, et plus concrètement encore, à l'acte sexuel. Parce qu'Allah n'est que déité et qu'il ne partage pas, au risque de ne plus l'être, cet amour, ce houb. Vous entendez dans les pays arabes chanter, dans toutes les chansons, on ne parle que de l'amour. Umm Kulthum, qui a été la grande chanteuse égyptienne, chantait et faisait frémir ses auditoires en chantant Hub, l'amour. Le chrétien de langue arabe inventera bien avant l'islam un mot à partir de la racine Hub, pour signifier l'amour divin, l'amour don, l'amour gratuit qu'est l'agapé, c'est Mahabba. Mais ce terme est inusité dans le contexte islamique, est totalement inconnu du Coran. Allah est enfermé dans sa solitude. Sa seule manière de communiquer est celle d'édicter des lois qui, cependant, pour la plupart, se réfèrent à la loi naturelle, et cependant pas toutes, car certaines d'entre elles seront propres à l'islam, définies par les califes. Ces dernières servent surtout la raison d'État, du califat en particulier. Cette raison d'État, qui est essentiellement la conquête de ce pouvoir califal qui finira par s'imposer pendant 14 siècles et qui sera aboli seulement après la Première Grande Guerre. Le califat ottoman, qui sera remplacé par des tutelles d'États occidentaux sur la plupart des pays du Proche-Orient, mais

un mouvement islamique, mais laïciste, voudra s'imposer à travers le père de la nation turque, Atatürk. Et nous le voyons bien même aujourd'hui, la laïcité en Turquie est contrebalancée par la prise du pouvoir d'islamistes qui, bien entendu, se sont rangés à certaines lois politiques, mais c'est eux qui tiennent le pouvoir aujourd'hui en Turquie. Allah devient, selon l'arbitraire politique du moment, la couverture et la justification des lois édictées et des lois contraires même à la raison droite, comme le jihad qui veut dire effort. Eh bien, même le petit jihad dont nous allons parler, parce que le grand jihad était très peu pratiqué, sauf dans certaines confréries et encore, le petit jihad est devenu comme le sixième pilier donc de l'islam, donc un commandement à accomplir. Et comme la plupart du temps, dans l'évocation du jihad dans le Coran, il est lié à un autre mot que l'on appelle qital, c'est-à-dire tuer avec l'épée. L'effort qui doit être accompli sur le chemin de Dieu, bisabilillah, c'est de tuer par l'épée. Des lois discriminatoires aussi deviendront finalement des ordonnances qui vont régir la société et séparer donc les musulmans des non-musulmans. Et bien d'autres lois encore, qui ne tiennent pas donc aux lois naturelles, à la loi naturelle. Mais ces ordonnances étant promulguées sous l'autorité d'Allah sont difficilement réformables, puisque c'est Dieu qui en est l'auteur, selon le Coran, sans s'en prendre donc au décret divin. C'est tout l'embarras des juristes et des réformateurs qui tentent une adaptation de l'islam à la modernité. Certains ont même demandé de moderniser le Coran, d'enlever tout ce qui aujourd'hui semble inconvenant à la vie moderne. À ce moment-là, il faudrait dissoudre le Coran. Allah apparaît donc comme une entité froide, impersonnelle. Il ressemble plus à la projection d'un imaginaire humain à la fois sécurisant et à la fois inquiétant. Loin de l'image biblique d'un Dieu tendre et miséricordieux, entretenant une relation exigeante et compatissante avec l'homme, sa créature. Dans le Christ, cette image prend visage d'homme pour révéler l'immense amour du Père qui se fait proche de l'homme, de son vécu et de son histoire. Selon les évangiles, en Jésus, Dieu vient habiter l'existence humaine. Il se fait proche des malades et des pécheurs. Il libère les captifs et purifie les lépreux. Il ira jusqu'à descendre dans la mort pour la vaincre. Aussi, l'homme-Dieu est-il ressuscité d'entre les morts. En et par Jésus, nous avons connu l'amour invisible mais réel du Père. Et de plus en plus en lui, nous est donné un libre accès à Dieu, que nous pouvons dès lors appeler de ce doux nom évoqué ces jours-ci, Abba, et aimer comme des fils libérés et libres désormais, qui ne sont plus sous la peur, parce que sous l'Esprit Saint qui nous a libérés et qui nous a été donné. C'est ce que dit Paul dans Romains 5:5. Cette réalité de foi révélée et concrètement assumée dans la réponse de la vie chrétienne, et même si elle dépasse l'imagination et l'entendement, elle est en cohérence avec la raison
humaine et son aspiration à une connaissance qui ne se limite pas à l'observable ou au quantifiable. Je vous renvoie à ce que nous disait le frère Henri Deneau dans son homélie de la messe ce matin. Marie pose une question à l'ange pour être éclairée et affirme sa foi, même si elle ne comprend pas comment Dieu va s'y prendre. La réponse qui lui est donnée par l'ange est une réponse qui invite à un acte de foi, à une réponse d'amour à l'amour. Or, seul l'amour agapé fait entrer l'homme dans cette nouvelle dimension qui est surnaturelle de la connaissance. Celui qui aime, dit saint Jean, connaît Dieu. Celle du don de l'amour. Selon la révélation biblique, l'homme est devenu capable de Dieu, ce qui n'est pas en islam. Dans une relation intime d'amour que le Saint-Esprit purifie et édifie en celui qui croit. Cette révélation qui s'achève dans le mystère trinitaire, selon l'enseignement du Seigneur et des apôtres, et de l'Église au cours des siècles, introduit par pure grâce le baptisé dans le mouvement même de l'amour trinitaire. En Dieu Trinité, l'homme est progressivement transformé pour quitter ses habitudes mauvaises de péché et revêtir l'homme nouveau en Christ et parvenir ainsi par l'Esprit Saint à la sainteté de la vérité, Éphésiens 4, 24. Dans le Christ Jésus, son Sauveur, l'homme peut alors, par l'Esprit Saint, prier Dieu comme Père, en l'appelant, selon le terme familier en araméen, que Jésus lui-même donne à Dieu le Père, Abba. La notion même de paternité en Dieu est impensable en islam. Et le Coran ne l'enseigne absolument pas, c'est pourquoi le musulman ne peut pas être porté vers un acte de foi surnaturel pour croire que Dieu est Père. Ça ne veut pas dire que Dieu n'agit pas dans son cœur. Je n'ai pas parlé du cœur de chaque homme qui est insondable, que Dieu seul peut sonder. Dans le Coran, nous trouvons ce verset à la sourate 112, et on peut lire toute la partie qui est très courte d'ailleurs, 1 à 4. Dieu est unique. On commence d'abord par Allah est unique. Il n'a jamais enfanté et il n'a pas non plus été enfanté. Le Coran fait dire à Issa Jésus, selon le Coran et selon l'islam, Issa serait Jésus, et ce, à plusieurs reprises dans le Coran, qu'il n'est pas, lui et sa mère, associés à Allah. Allah ne peut en aucun cas être associé à cette notion de paternité. Il n'est pas la source de quelque chose. Il est en deçà et au-delà, mais il ne peut même en aucune manière être le modèle, l'archétype, comme saint Paul le proclame en Éphésiens 3, 14, d'une quelconque forme de paternité. Même si le Coran contient ce verset étonnant qui trouble les commentateurs d'ailleurs, c'est dans la sourate 43, verset 81, si le miséricordieux avait un enfant, alors je serais le premier des adorateurs. Et généralement, les musulmans placent ces paroles sur les lèvres de Mohammed, même si ce chapitre et ce verset n'évoquent pas du tout le personnage. Cette affirmation, d'ailleurs, est totalement déplacée et inconvenante. La formulation grammaticale annonce d'ailleurs
un inconditionnel irréalisable, donc ça n'a aucun intérêt. Notons que saint Paul, à la suite de Jésus, ne considère qu'une seule paternité. Vous n'avez qu'un seul père, en Matthieu 23, 9, en Éphésiens 4, 6. Modèle de toute paternité, il faudrait en faire traduire que le Père Céleste, source de l'amour au sein de la Trinité, est le modèle de toute famille humaine au ciel et sur la terre. Nous avons là trois notions intimement liées dans l'unique mystère de Dieu. Le Père est la source de la vie et de l'amour. Cet amour constitue le Dieu Trinité, et cette paternité de Dieu ne peut être qu'amour. Ces trois éléments sont explicitement repoussés et formellement niés dans le Coran, soit implicitement refusés par l'aridité monolithique de la foi musulmane, ce que le père Moussolli appelle la verticalité absolue. Le monothéisme islamique et coranique refuse catégoriquement, voire viscéralement, l'image paternelle de Dieu comme blasphématoire, même s'il prétend évoquer les prophètes de la première alliance et Jésus, mais sans parler de leur message. C'est en fait comme une négation d'ailleurs de tout le message, de l'Ancien comme du Nouveau Testament. C'est pourquoi l'islam est dans l'incapacité d'ouvrir l'homme à une relation à Dieu dans le concret de son existence et de son histoire. Et ce dernier ne peut s'abaisser à l'humanité dans tout ce qu'elle peut avoir de plus charnel que la venue du Messie Sauveur vient diviniser. L'islam rend impossible l'imitation de Dieu qui est inimitable, et tout aussi impossible la filiation divine et ce qui en découle. L'islam, selon Marie-Thérèse Urvoy, une universitaire de Toulouse, est un système de pensée clos qui entrave l'usage de la raison et du libre arbitre. La foi de l'Église repose sur la grâce de l'adoption manifestée et donnée dans le Christ Jésus. L'islam en reste à une vision naturelle qui perçoit comme incompatible le domaine divin et le domaine humain. En islam, dans le Coran, seul est souligné l'acte de création. Il n'y a donc pas de révélation en islam, ni sur Dieu, ni sur la destinée de l'homme, selon le vouloir divin qui veut sauver tous les hommes. L'homme n'est pas à sauver, mais appelé à obtenir le paradis par ses efforts et l'observance, en particulier des cinq piliers de l'islam que j'évoquais, qui sont comme des œuvres pies, ibadat, comme la shahada, c'est-à-dire le témoignage sur l'unicité de Dieu, la prière rituelle et l'aumône rituelle, le jeûne du mois de Ramadan et le pèlerinage annuel. La vision béatifique n'est pas l'enjeu eschatologique de l'islam, mais la domination de l'islam sur l'humanité historique est bel et bien une eschatologie renversée qui justifie un messianisme politique. En terminant, j'aimerais évoquer ces deux noms qui se font face: Allah ou Abba. Allah symbolise fortement l'islam dans sa radicalité et sa verticalité. On pourrait dire il est la seule divinité absolue et unique. La conséquence en est qu'il ne peut y avoir qu'une seule Ummah. Et cette Ummah s'identifie, c'est le peuple de l'islam, et très curieusement, nous parlons de patrie quand nous parlons de nos pays. Eh bien, ici, c'est la matrie,
C'est-à-dire qu'on n'est toujours pas sorti du sein maternel. Il y a comme une fusion. L'Oumma est la fusion des croyants dans ce peuple qui affirme l'unicité de Dieu. C'est la religion de l'Oumma soumise, dominée par cette religion et qui veut s'étendre indistinctement à tous les hommes, à toute l'humanité. Ainsi, ce que l'on appelle les 3D en arabe, parce qu'ils commencent tout, ces trois mots commencent par un dad, ainsi l'État, la société et la religion, Daoula, Douna et Din, ne font qu'un et justifient politiquement un pouvoir fort et unique. On peut comprendre certains aspects des crises actuelles dans le monde arabo-musulman. Dans de telles conditions, que devient la personne humaine? Que deviennent les libertés fondamentales? La loi islamique s'impose alors comme la seule voie, c'est-à-dire la charia, pouvant régir et gouverner la société. De telles dispositions ne laissent théoriquement aucune place à la différence, encore moins, bien sûr, à la formation d'hommes libres et responsables, mais à des serviteurs esclaves. Le mot « abd » est un préfixe à beaucoup de prénoms, « Abderrahman », Abdallah, Abdel Nasser, etc. Enfin bon, le mot Abd veut dire l'esclave, celui qui est encore sous tutelle, il veut même dire l'enfant, qui est donc soumis ou un serviteur. Ce n'est pas la condition des fils de Dieu. En Jésus de Nazareth, le fils de Marie, Dieu se révèle comme le Père, son Père et le nôtre. Désormais, l'homme peut reconnaître en Jésus, dans une démarche de foi bien entendu, le Fils bien-aimé du Père qui fait de lui, par la grâce divine, un enfant adoptif du Père. Et ce Dieu que Jésus nomme dans sa prière intime, jusque sur la croix, Abba, est aussi le Père de tous les hommes. Chaque homme est appelé, dans une démarche personnelle de foi, à oser lui dire Père des cieux, et à entrer dans une relation filiale et aimante. C'est pourquoi certains, je pense au témoignage de cette Pakistanaise qui a écrit son témoignage et son livre s'appelle « J'ai osé l'appeler Père ». En lien un petit peu avec ce que je vous disais hier sur la volonté divine, un petit excursus en terminant. Vous entendez peut-être souvent, et vous l'utilisez, parce que c'est une expression que l'on entend, « Inch'Allah ». Ça fait référence à « Mashiyat », c'est-à-dire la volonté d'Allah. C'est une très très belle expression, mais que dit-elle en vérité? Et non pas ce que nous voulons lui faire dire. La volonté d'Allah en islam n'est pas gouvernée ou exprimée par le logos, la raison. Cette volonté est indiscutable et absolue. Elle est arbitraire. Peut-on exprimer, peut-être, à travers cette expression, un certain fatalisme que l'on retrouvera dans une autre expression, maktoub, c'est écrit. Cette volonté d'Allah en islam n'est pas une volonté d'amour. Elle est incapable de transformer l'homme. Mais et de le transformer jusqu'à la transfiguration dans le ciel, mais elle oblige l'homme, selon ses devoirs qui ont été exprimés en particulier
dans ces cinq piliers. Beaucoup, aujourd'hui, parmi les musulmans, découvrent cette volonté de Dieu, découvrent Dieu, non pas parce qu'ils ont lu le Coran, mais parce qu'ils ont rencontré le Dieu vivant, le Père de notre Seigneur Jésus-Christ. Je vous donne un simple témoignage du premier catéchumène qui a été le premier de toute une série lorsque j'étais en Algérie, et ceci remonte à 35 ans, à plus de 35 ans même, puisque c'était à Noël 74. Un jeune de l'Oasis où je me trouvais, étudiant en prothésie dentaire dans une grande ville du Nord, pour ne pas la citer, la ville d'Oran, dans la nuit de Noël, le 24 décembre, se promène et voit la porte de la grande cathédrale, qui aujourd'hui n'est plus église, d'Oran, ouverte et de la lumière à l'intérieur, et il s'aventure à l'intérieur. La communauté chrétienne, qui était fort réduite, célébrait dans une chapelle latérale et non pas dans la grande église. De derrière un pilier, il suit ce qui est en train de se passer. C'était un musulman pratiquant, régulier, un vrai croyant de l'islam. Il est entré par curiosité dans cette église, cette nuit de la nativité. 20 minutes plus tard, il en ressortait avec deux certitudes. Jésus, qu'il appelait encore Issa, parce qu'il n'en connaissait pas d'autre, est le Fils de Dieu. Deuxième certitude, il est le Sauveur du monde. Il est retourné à la mosquée, il a interrogé l'imam, il a interrogé plusieurs personnes. Il a relu le Coran. Il n'a trouvé nulle part cette affirmation. Il a prié, demandant à Dieu de l'exaucer, de l'éclairer. Qu'en est-il? Qu'est-ce que c'est? Et une telle certitude, tellement forte, qu'il ne pouvait la contenir. Mais qu'est-ce que c'est que cela? Et pendant ses congés, il est arrivé donc dans son oasis, et je me trouvais là pour l'accueillir. Moi, ça faisait 4 mois que je priais devant le Saint-Sacrement, demandant au Seigneur, pourquoi je suis ici si ce n'est pas pour annoncer le nom de Jésus? Dis-le-moi, Seigneur. Et comme le bâtiment voisin de notre maison était la mosquée de l'autre côté de la petite ruelle en terre battue, je disais à Jésus ressuscité dans le Saint-Sacrement, ce n'est pas difficile pour toi. Il y a un mur à passer, une rue à traverser, et l'autre mur, c'est la mosquée, tu y es tout de suite. Moi, si j'y rentre, je me fais jeter. Alors, tu peux y aller. Eh bien, ce jour-là, ce jeune est arrivé. Et il me raconte son histoire. Je l'ai conduit directement dans notre petite chapelle. J'ai ouvert le tabernacle. La présence réelle était exposée dans le tabernacle. Il a rencontré son Seigneur, le Fils du Dieu vivant, son Sauveur. Il a cru. Il a vu et il a cru. Dieu se révèle. Pour moi, la seule solution pour que les hommes reconnaissent qu'Allah est le Père de tous les hommes, le Père est le Dieu de Jésus-Christ, notre Père est notre Dieu. Frères et sœurs chrétiens, il n'y a pas 36 chemins. Priez et évangélisez. Alors, ici en France, et Jean-Paul nous l'a dit, c'est une chance pour nous. Le problème n'est pas celui des politiques, ça c'est leur affaire, laissons-les avec leurs problèmes. Mais nous, annonçons Jésus à nos voisins, à ceux que nous rencontrons, qui appartiennent à l'islam, avec beaucoup de douceur, beaucoup de respect, mais parlons-leur de Jésus. Ayons une vie chrétienne en cohérence avec notre foi. Je me souviens de ce jeune croyant musulman qui était un frère musulman à une époque où les frères musulmans étaient interdits en Algérie. Il nous disait, c'est quand même dommage, vous qui êtes des hommes de prière, que vous ne soyez pas musulmans.
Ils ont tellement envie de voir des hommes et des femmes qui prient, des hommes et des femmes qui croient en Dieu, qui est amour. Vous allez toucher le cœur de tous les musulmans en leur parlant de l'amour de Dieu. Ça, c'est viscéral, ça tient nos tripes. Les hommes deviendront des croyants. Ce sera une révélation pour eux. Parlons-leur de l'amour du Père. Amen. Non.

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2: Puisque Dieu nous a tellement aimés, nous devons nous aussi nous aimer les uns les autres. 1 Jean 4, 11.

0: Le Seigneur soit avec vous.
1: Et avec votre esprit.
0: Évangile de Jésus-Christ selon saint Luc. Gloire à toi, Seigneur. En ce temps-là, Jésus disait à ses disciples en parabole, « Un aveugle peut-il guider un autre aveugle? Ne vont-ils pas tomber tous les deux dans un trou? Le disciple n'est pas au-dessus du maître, mais une fois bien formé, chacun sera comme son maître. » Qu'as-tu à regarder la paille dans l'œil de ton frère alors que la poutre qui est dans ton œil à toi, tu ne la remarques pas? Comment peux-tu dire à ton frère, « Frère, laisse-moi enlever la paille qui est dans ton œil, alors que toi-même ne vois pas la poutre qui est dans le tien. Hypocrite, enlève d'abord la poutre de ton œil, alors tu verras clair pour enlever la paille qui est dans l'œil de ton frère. Le bon arbre ne donne pas de fruits pourris. Jamais non plus un arbre qui pourrit ne donne de bons fruits. Chaque arbre, en effet, se reconnaît à son fruit. On ne cueille pas des figues sur des épines. On ne vendange pas non plus du raisin sur des ronces. L'homme bon tire le bien du trésor de son cœur qui est bon. Et l'homme mauvais tire le mal de son cœur qui est mauvais. Car ce que dit la bouche, c'est ce qui déborde du cœur. » Acclamons la parole de Dieu. Louange à toi, Seigneur Jésus. Frères et sœurs, il n'y a pas besoin d'être un grand psychologue pour remarquer une chose évidente. Les péchés des autres nous sont insupportables. Et en général, nous trouvons qu'ils sont vraiment graves. Nous sommes, et spécialement dans les temps qui courent, portés à les dénoncer publiquement parce qu'ils nous scandalisent. Et c'est ainsi que la paille qui est dans l'œil de mon frère, comme le dit Jésus, devient une poutre pour moi. En revanche, je suis à peu près sûr, frères et sœurs, que comme moi, vous trouvez que les péchés que nous commettons nous-mêmes ne sont pas si graves. Oui, mais ce sont des péchés mignons. On se dit volontiers pourquoi faire tant d'histoires pour des peccadilles. Et c'est ainsi que la poutre qui est dans notre œil et que tout le monde peut voir n'est qu'une simple paille pour nous. Étonnant constat. Est-ce de l'hypocrisie? De l'aveuglement? Je crois que c'est plus simple, voyez-vous. C'est tout simplement parce que les péchés de mon frère, c'est moi qui les subis. Alors que mes péchés à moi, c'est mon frère qui les subit. Eh oui, les conséquences de nos actes mauvais sont supportées par les autres. Aussi, conviendrait-il peut-être de se mettre à la place des autres quand nous faisons quelque chose et de considérer sérieusement la manière dont mon prochain va souffrir de mes actes. Vous voyez, réfléchir comme ça, c'est ce qui nous a permis de donner ce qu'on appelle la règle d'or. La règle d'or, c'est une règle qui est accourue à travers de toutes les civilisations, c'est-à-dire on la retrouve chez Confucius, on la retrouve chez le Bouddha, on le retrouve dans l'hindouisme, on le retrouve dans l'islam, on le retrouve dans les livres de Tobie, dans la Bible, etc. Eh bien, qu'est-ce qu'elle dit, cette règle d'or? Ne faites pas aux autres ce que vous ne voudriez pas qu'ils vous fassent. Ça, c'est la règle d'or. Et on dit en général qu'elle correspond à la sagesse, c'est-à-dire à la morale naturelle, c'est-à-dire ce que la raison que nous avons est capable de comprendre en dehors même de toute culture. C'est assez évident, hein? C'est un principe universel. Vous voyez, il me semble que c'est déjà bien pour vivre ensemble, si nous arrivons à cette règle d'or, essayer de nous mettre un peu à la place des autres. Mais il faut, je le crois, aller plus loin. Et d'ailleurs, le Christ va plus loin. Notre vocation, c'est d'aimer comme le Christ, vous le savez. Il a dit, aimez-vous les uns les autres comme moi, je vous ai aimé. Eh bien, si vraiment c'est cela, eh bien, si nous aimons vraiment quelqu'un, nous devrions souffrir du mal que nous lui faisons. C'est pas seulement se mettre à la place, vous voyez. Je pense, est-ce que, vous voyez, quand j'ai fait du mal à quelqu'un, est-ce que je ressens de la culpabilité, ce qui est déjà une conscience qu'il y a quelque chose qui ne va pas, ou est-ce que je ressens de la tristesse? De la tristesse d'avoir fait du mal à quelqu'un que j'aime. Il y avait une chanson comme ça de Frédéric May, un chanteur allemand qui chante en français, qui avait fait une chanson qui s'appelle « La blessure ». Et il dit ceci, « La blessure que je t'ai infligée a laissé des cicatrices dans mon cœur ». Ça, il n'y a que quelqu'un qui aime qui est capable de dire cela. Alors nous, nous sommes appelés à aimer. Est-ce que lorsque nous faisons un acte mauvais envers notre frère en pensant que ce n'est pas grave, est-ce que nous sommes non seulement capables de nous mettre à sa place, mais aussi de ressentir de la tristesse parce que nous lui avons fait du mal et parce que nous l'aimons tout simplement. Vous voyez, je pense que c'est cela. Est-ce que je souffre moi-même d'avoir fait souffrir mon frère que j'aime ou que je dois apprendre à aimer? Donc voilà. Et puis aussi, quelque part, quand je contemple la croix du Christ, est-ce que des larmes me viennent aux yeux? Je souffre d'avoir participé par mon péché à la crucifixion du Seigneur qui a versé une goutte de sang pour moi. Voilà, cette tristesse que je ressens d'avoir blessé l'amour me paraît, frères et sœurs, un excellent critère pour mesurer l'amour qui est dans mon cœur. Amen.

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3: 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Matthieu 19, 18.

Bonjour à tous, cette troisième conférence de la journée, là, un peu dans ce cycle consacré au discernement de la vocation, au choix à poser, et des deux conférences que sans doute vous avez suivies ce matin et cet après-midi, vous ont permis de poser quelques éléments de discernement qui permettent de préparer les choix. Et nous allons maintenant, là, dans cette demi-heure qui vient, nous allons parler du choix lui-même, de ce moment où je pose un choix, ce moment où je pose une décision, pour essayer de s'y retrouver un petit peu, d'éclairer la façon dont nous posons des choix. Et dans une réflexion sur la vocation en particulier, eh bien, ce moment du choix, il n'est pas facile. Il n'est pas facile parce qu'il est engageant. Il peut y avoir une forme de vertige là, devant ce choix à poser. Et pourtant, ce moment du choix, il est fondamental parce que justement, il est engageant. C'est dans ces choix que je vais avancer. C'est en posant des choix dans ma vie que je peux avancer. Et alors, nous avons dans nos vies des choix bien, bien différents à poser. Nous avons tous ces petits choix de la vie quotidienne, toutes ces décisions qui ponctuent nos journées. Et puis, il y a des choix plus importants, plus fondamentaux, qui vont orienter ma vie. Et dans une vie, en réalité, il n'y en a pas beaucoup de ces grands choix. Quand on compte dans toute une vie, peut-être qu'il y aura quoi, 4, 5 grands choix, peut-être un peu plus. Mais finalement, pas tellement plus de ces grands choix-là qui vont marquer, qui vont orienter ma vie. Ça va être le choix d'un époux, d'une épouse, le choix d'une vocation, d'une vocation religieuse, sacerdotale. C'est le choix d'un métier, le choix des études aussi qui vont orienter ma vie. Tous ces choix plus importants, mais qui finalement vont longtemps orienter ma vie. Et c'est plutôt à ces choix-là que nous allons nous intéresser là dans ces quelques minutes ensemble, ces choix plus importants, c'est voilà sur ces choix-là que nous allons nous arrêter, et sur la décision elle-même, parce que dans un choix, bien, il y a le temps de la préparation, le temps du discernement, cette réflexion sur les désirs que vous avez faite ce matin, elle participe à ça. Cette réflexion sur les peurs aussi, elle est là pour alimenter là, ce temps du discernement, ce temps de la préparation. Et puis, il y a le moment de la décision, c'est-à-dire de l'acte de la volonté, à un moment où la volonté s'engage parce qu'elle est éclairée par tout ce que l'intelligence va lui présenter et qui va lui permettre de poser cette décision, hein. Et ça, ce n'est rien d'autre, là, cette volonté qui s'engage, éclairée par l'intelligence, ce n'est rien d'autre que l'exercice de la liberté. Alors l'idée là de cette conférence, eh bien, c'est donner quelques éléments pour reconnaître ce qui permet de bien choisir. Pas tant bien choisir, pas tant dans le sens de choisir la bonne chose, mais plutôt la bonne manière de choisir. Bien choisir dans le sens de mettre tout en œuvre pour que le choix soit bien fait, soit bien posé. Et pour cela, je vais vous proposer de réfléchir en trois étapes. En trois étapes. La première consiste à choisir de choisir. Pour bien choisir, il faut choisir de choisir, et on va voir que c'est pas si évident en fait. La deuxième étape serait celle de choisir pour apprendre à choisir. C'est en choisissant que j'apprends à choisir. Et puis la troisième étape, finalement, consisterait à choisir ses choix. Une fois que j'ai choisi, je choisis les choix que j'ai posés. Voilà trois étapes un peu pour traverser ce temps du choix, ce moment du choix. Première étape, choisir de choisir. Pourquoi choisir de choisir? Parce que, vous l'aurez peut-être remarqué, il n'est pas toujours facile de choisir.
surtout lorsqu'il s'agit de grandes décisions. Sans doute que ça, vous le savez, vous vous en rendez compte, il y a des décisions qui sont difficiles à prendre, des choix qui mobilisent beaucoup d'énergie, et finalement, on peut être un peu bloqué devant ces choix et dire, mais j'arrive pas à choisir. Hein, et pour cela, il est bon, pour apprendre à choisir de choisir, il est bon de se rendre compte qu'en réalité, il est bon d'avoir à choisir. Hein, parce qu'on pourrait se dire, mais finalement, je n'ai pas envie de choisir, quoi. C'est dur de choisir et c'est un poids qui m'est fait que d'avoir à choisir. Et pour cela, il est bon, avant là, d'entrer dans ce processus du choix, de réaliser qu'en fait, c'est une chance de pouvoir choisir, quoi. Qu'il est bon de pouvoir choisir. Et pourquoi est-ce que ce n'est pas si évident? Première chose, parce que donc c'est pas facile de choisir. C'est pas facile de choisir. Il y a des obstacles en nous au choix. Donc, Guérin, vous avez évoqué toutes les peurs là tout à l'heure, toutes les peurs qui peuvent environner, notamment la réflexion, le discernement autour d'une vocation. Il semble qu'il vous a parlé de la peur de Dieu, la peur des autres, la peur de moi-même. Et puis, dans le choix, il y a cette peur spécifique qui est la peur du choix lui-même. La peur de choisir. Et donc il y a en nous, bien souvent, cette peur du choix. Et puis il y a aussi le fait de choisir est une dépense d'énergie. Hein, ce sont un peu les deux obstacles là que je vois. Il est difficile de choisir parce que choisir me demande une certaine énergie, me demande de sortir de moi-même et ce n'est pas si facile. Peur de choisir. Nous avons bien souvent cette tentation de la fuite des choix. Hein. Est-ce que je pourrais, finalement, quelquefois, on aimerait vivre une vie où il n'y aurait pas de choix à poser? On pourrait une vie où nous pourrions contourner tous les choix. Quelquefois, nous avons ce goût même de la situation ou des situations de non-choix. Vous savez, cette question que l'on pose quelquefois, mais pourquoi tu as fait ça? Par exemple, pourquoi tu as choisi de faire telles études? Pourquoi tu as fait ces études-là? Et aussi, quelquefois, notre difficulté à répondre à ça en disant, mais en fait, je l'ai fait parce que ça s'est fait comme ça, parce qu'il s'est trouvé que je l'ai fait. Mais est-ce que intérieurement je l'ai choisi? Bien souvent, c'est moins évident. Est-ce que ce parcours, ce cursus, je l'ai véritablement choisi? Bien souvent, on se rend compte que ben, on a du mal à le dire, ça, parce que bien souvent, c'est la vie qui a choisi pour nous, ce sont les événements qui ont choisi pour nous, quelquefois, ce sont d'autres qui ont choisi pour nous. Mais est-ce que à un moment, on a nous-mêmes choisi ce qu'on fait? On a à un moment nous-mêmes pris cette responsabilité de ce que nous faisons. Hein? Et dans ces cas, on voit bien que tant qu'on n'a pas choisi d'ailleurs ce qu'on fait, on subit encore d'une certaine manière ce que l'on fait. Il y a quelque chose là qui de notre liberté qui n'est pas encore déployée parce que ben justement on n'a pas fait ce choix encore intérieur là. On a laissé la vie décider à ma place. Et d'une certaine manière, quelquefois, c'est même confortable et c'est bien de le repérer, ça, que quelquefois, on est bien content que ce soit la vie qui décide à notre place. Parce que ça évite de me confronter, de m'affronter là à ce vertige du choix. Hein. Et quelquefois, si on a choisi, quelquefois, on l'a fait même de mauvaise grâce, on l'a fait même contraint. Hein, finalement, on a fait de manière un peu détériorée, parce que ben, j'ai fait cette étude parce que ces études, je n'ai rien eu d'autre. J'ai fait ce choix-là parce que ben, il fallait que je le fasse. Et encore une fois, là, même si on a quand même choisi, si on ne l'a pas véritablement choisi intérieurement, il y a encore là quelque chose qui n'est pas pleinement déployé, hein, et qui rend. Il y a encore là dans une attitude, quelque chose qui rend le choix de ce que je vis difficile, qui compromet une bonne façon de vivre le choix. Hein. Si je ne l'ai pas choisi, eh bien, il va être difficile de bien le vivre. Finalement, quelquefois, on aimerait, là, on se rend compte qu'on aimerait éviter à avoir à faire des choix, parce que finalement,
ce qui nous fait peur dans le choix, bien souvent, c'est le renoncement hein, qui accompagne le choix. Tout choix est un risque que je prends parce que je me ferme à d'autres possibles. Hein. Et bien souvent, on peut être paralysé par cette multiplicité des possibles. Hein. Je n'arrive pas à me fixer sur l'une des possibilités, alors je ne bouge pas, j'attends, hein, une forme de paralysie, parce que je n'arrive pas à séparer les choses, quoi. Je n'arrive pas à écarter ou à renoncer à certaines choses. Et quelquefois, la perspective simplement de savoir que je pourrais choisir me suffit. Et ça, on le voit souvent ce piège. On préfère préserver ce virtuel des possibles, là, cet ensemble des possibles, et savoir que je peux choisir, me contente. Et dans ces cas-là, on le sait aussi, ça peut durer longtemps. Hein, et c'est pas comme ça que l'on pose ses pas qui permettent d'avancer dans la vie. Hein, une façon de s'entretenir dans une vie rêvée, dans une vie idéale, dans une vie possible, qui n'est pas, qui ne permet pas, qui n'aide pas à avancer. Hein, et donc on se rend compte là que choisir, c'est engager sa volonté, hein, que c'est le consentement à quelque chose, et on se rend compte que c'est un bien d'avoir à choisir. Hein. Nous ne sommes pas en réalité condamnés à être libres. Le choix, il est l'exercice de cette liberté qui nous est donnée. Il est bon d'exercer notre liberté, hein, et notre liberté nous est donnée par Dieu, pour répondre d'ailleurs au premier choix que Dieu fait, hein, le choix que Dieu fait de nous, le choix que Dieu a fait en nous créant, en voulant que nous puissions un jour répondre à son appel, à l'alliance qu'il nous propose. Hein, le premier qui, c'est bien, toujours bien de revenir à ceci, c'est le premier qui choisit, c'est Dieu. Hein, Dieu choisit le premier et nous invite à choisir dans la vie. Hein, c'est ce qu'on trouve dans le livre du Deutéronome. Dieu donne sa loi à son peuple pour le guider, et en lui donnant sa loi, il lui dit ceci: je te propose la vie ou la mort, la bénédiction ou la malédiction, choisis donc la vie pour que toi et ta postérité vous viviez, aimant le Seigneur ton Dieu et écoutant sa voix. Je te propose la vie ou la mort, choisis donc la vie pour que toi et ta postérité vous viviez. Hein, pour que tu vives, choisis la vie. C'est Dieu qui nous invite à choisir. Dieu nous a voulu libres pour que nous puissions accepter cette alliance qu'il nous propose, lui qui nous a d'abord choisis, lui qui a d'abord choisi son peuple, lui qui a voulu que nous le choisissions, lui. Hein, c'est le sens de l'alliance, là. Et on comprend là que cette liberté que Dieu nous a faite est un don que Dieu nous fait, et que c'est un cadeau qu'il nous fait. Et cette possibilité de choisir, c'est la façon dont s'exerce cette liberté. Jésus, lui aussi, quand on lit l'Évangile, on voit que Jésus aussi à certains moments met ses disciples devant un choix. Hein, vous vous souvenez en particulier après le discours sur le pain de vie, un discours sur le pain de vie qui est très difficile à entendre pour tous ceux qui sont là. Quand Jésus invite à manger sa chair, à boire son sang. Et il y a beaucoup de disciples qui le quittent. Cette parole est dure. Et il se tourne vers ses apôtres là, et il leur dit: est-ce que voulez-vous partir vous aussi? Que choisissez-vous, quoi? Est-ce que vous me choisissez, ou est-ce que vous choisissez de partir? Jésus invite ses disciples aussi à choisir, à se positionner, hein, à se prononcer. Dieu nous met devant les choix, Dieu nous met devant nos choix, hein, et c'est en cela qu'il est bon de choisir. Et c'est à nous de choisir, hein. C'est bien notre liberté qui est en jeu, c'est bien notre responsabilité qu'il s'agit ici lorsque l'on parle du choix là. Parce que quelquefois, finalement, même dans les questions de vocation, bien souvent on aimerait que Dieu choisisse à notre place. Quand on fait un discernement, finalement, à quoi Dieu m'appelle? Est-ce que Dieu m'appelle à le suivre? Est-ce que Dieu m'appelle à tout quitter pour le suivre, à m'engager dans le service de l'Église?
J'aimerais que Dieu me le dise clairement. J'aimerais en fin de compte qu'il choisisse pour moi. On a quelquefois cette petite voix au fond de nous. Dire, mais moi je veux bien, mais qu'il choisisse, quoi. Et bien, à la fois malheureusement, mais surtout heureusement, c'est pas comme ça que ça fonctionne. Heureusement parce que, justement, c'est de notre dignité. Cette histoire que nous avons avec le Seigneur est une véritable histoire d'amour. Donc, elle demande un engagement libre. Hein, elle demande ce choix libre qui est la réponse que moi je donne. Si Dieu m'appelle, eh bien, ce choix que je vais poser, il est celui de ma liberté, porté par la grâce, bien sûr, hein, parce que je ne pourrais pas dire oui si Dieu n'avait pas préparé déjà en moi ce oui que je vais poser, si Dieu ne m'avait pas permis de poser ce oui que je peux poser. Vous voyez là ce premier point sur le fait de poser un choix, choisir de choisir, qui consiste d'abord à se rendre compte que finalement ce n'est pas si évident de voir le choix comme une bonne chose, parce que nous pouvons avoir peur des choix, nous pouvons bien quelquefois dans nos vies fuir les choix que nous avons à poser, et pourtant découvrir que le choix est vraiment le lieu où s'exprime notre dignité d'enfant de Dieu, parce que c'est la façon dont Dieu aussi a voulu que nous puissions retourner à lui, nous puissions le choisir ou choisir la vie telle qu'il nous la propose. Choisir de choisir, c'était le premier point. Et ce qui nous amène au deuxième point, qui est choisir pour apprendre à choisir. Une fois qu'on a intégré le fait qu'il est bon de choisir, comment est-ce que nous rentrons dans ce choix? Comment est-ce que nous avançons dans les choix que nous avons à poser? D'abord, il faut reconnaître qu'il y a un temps du choix. Hein, choisir pour apprendre à choisir. Il y a un temps du choix. Certains choix ne sont pas mûrs. Certains demandent ce temps du discernement. Mais ce temps qui ne doit pas être éternel, qui doit un jour se terminer. Hein, un discernement, il n'est pas fait pour durer éternellement. Hein, des fiançailles avant un mariage, il faut qu'elles aient une durée, il faut qu'elles aient une bonne durée, mais elles ne sont pas faites pour durer éternellement. Elles sont orientées au mariage lui-même, hein, au choix du oui, hein, que se donnent les époux. Le discernement, il est ordonné au choix, il est ordonné à la décision. Donc s'il y a un temps de préparation, ce temps, il doit à un moment se conclure. Et c'est bien souvent là la difficulté. Là. Quand est-ce, voilà, il y a un moment où je suis mûr pour le choix. Et comment est-ce que je me rends compte? Comment est-ce que je sais si je suis mûr pour le choix? Comment est-ce que je sais si c'est le moment du choix? Il peut y avoir pas mal de choses, mais peut-être il peut y avoir quelques signes. Que le choix il commence à être mûr, qu'il y a un moment il faut que j'avance, quoi. Hein, lorsque je commence à patiner dans ma vie, lorsque je commence à tourner en rond, lorsque je commence à ressasser les choses dans tous les angles, quand je vois en fait, je me rends compte que je n'avance pas, que ça n'avance pas. Et bien, c'est peut-être là aussi qu'il y a des moments où je suis appelé à poser ce pas supplémentaire, là, à avancer, à me lancer. Hein. Et c'est là que le désir et le désir de choisir devient plus effectif, là, qu'il va rentrer dans le réel, là, il va se réaliser. Hein. Et c'est là aussi que, bien souvent, que je peux aussi surmonter les peurs qui peut-être me paralysent. C'est quand à un moment, je sens qu'en moi, il faut que je choisisse, il faut que je pose ce choix. Hein, et c'est là, peut-être, que ces peurs qui m'arrêtaient, et c'est là aussi peut-être que je peux surmonter hein, ces peurs. Et ce temps du choix, il faut le respecter. Il ne faut pas le brusquer. Hein, il faut respecter ce temps du discernement. Finalement, je pose le choix que je peux poser. Et en même temps, il ne faut pas non plus s'enfermer dans ce temps de préparation du choix. Parce que quelquefois, eh bien, voilà, je sens que ça demande un acte un peu fort pour sortir de ce temps de préparation, pour poser l'acte du choix. Alors comment reconnaître effectivement qu'il est arrivé ce temps? Il y a une forme
de moments favorables. Hein, en grec, c'est le kairos, là. Hein, il y a le temps chronos, vous savez, c'est le temps de la chronologie. Et puis, il y a le temps de l'occasion favorable, de l'occasion donnée, le kairos. C'est ce temps du choix, qui est souvent le temps de Dieu, d'ailleurs, dans le discernement. Bien, il faut reconnaître que c'est ce moment-là. Hein, et pour cela, il se prépare intérieurement, hein, ce temps de

cette préparation intérieure qui permet là aussi au choix à un moment d'éclore, hein, quand ce choix est mûr. Hein. Et c'est là où c'est important de se dire aussi que ce moment de poser le choix, bien souvent, la plupart du temps, il ne se fait pas dans la tempête. Hein, la tempête est rarement le moment du choix. Ce qui ne veut pas dire que les choix ne sont pas parfois accompagnés d'un vrai combat spirituel. Mais quand je suis dans l'angoisse ou dans le brouillard, bien souvent, c'est pas encore le moment de poser le choix. Il y a un moment aussi dans la paix, c'est dans la paix intérieure que je vais trouver ce moment pour poser le choix. Ce qui, là encore, demande bien sûr du discernement, parce qu'il y a quelquefois des choses qui sont de l'ordre du combat spirituel, qui sont de l'ordre du combat des peurs, qui demandent de poser le choix pour les dépasser. Mais en tout cas, pour préparer cela, hein, pour rentrer là dans ce moment du choix, il est bon de s'entraîner à choisir. Pour accompagner cette préparation du choix et entrer dans le choix, il est bon de s'entraîner à choisir. Hein. Choisir pour apprendre à choisir, là, c'est ce deuxième point. Donc apprendre à choisir demande du temps, ce temps de préparation du choix, mais aussi c'est en choisissant que j'apprends à choisir. Hein. Il y a une disposition à choisir intérieure à développer en moi, hein. Une capacité à choisir qui se développe dans les petits choix, dans les petits choix de la vie, tous ces petits choix qui préparent les grands choix. Ça, c'est important, même aussi dans le discernement d'une vocation, d'insérer aussi le grand choix de la vocation au milieu de tous les autres petits choix de la vie, ou de préparer ce grand choix en posant déjà des premiers choix. Hein, l'engagement dans telle activité me prépare à choisir quelque chose qui sera plus engageant encore. Hein, c'est quand en m'engageant que j'apprends à goûter l'engagement, que j'apprends à vivre de l'engagement. C'est en choisissant que j'apprends aussi la bonté du choix posé. Le petit risque que je prends à dire que une fois par semaine je vais faire telle activité là en début d'année, c'est toujours un risque de dire ben, tous les mardis j'irai à telle activité c'est un risque que je prends de m'engager tous les mardis, parce que peut-être qu'il y aura les mardis des choses bien plus intéressantes que ce dans quoi je me suis engagé. Et pourtant, c'est dans ces petits choix-là que j'apprends aussi la bonté de la fidélité au choix posé, que j'apprends à prendre ce risque du choix. Et c'est aussi ces choix-là qui me permettent après de poser des choix plus grands encore, hein, qui permettent de faire ce pas, quelquefois difficile pour une décision importante dans ma vie. Parce que le risque du choix fait partie du choix. Et ça, on en reparlera. Mais donc, voilà, pour retenir là, simplement, hein, c'est en choisissant que j'apprends à choisir. Et donc, c'est en posant déjà des pas, c'est même en avançant aussi que je vais venir vérifier que ce vers quoi je m'oriente est bien fait pour moi. Hein. D'où l'important de poser des petits pas. Il y a quelquefois des grands pas et puis aussi des petits pas. Et après que je vais venir vérifier. Mais en tout cas, des premiers risques que je pose. Choisir pour apprendre à choisir. Voilà, c'était ce deuxième point. Et je vois que l'heure avance. Donc on va arriver à notre dernier point. Sur la façon de poser des choix, une fois que le choix est posé, qui consiste à choisir ses choix. Hein, pour aller un peu là jusqu'au bout du processus du choix, une fois que je pose le choix, qu'est-ce que je fais du choix que j'ai posé, quoi? Une fois qu'une décision est prise, pour bien vivre le choix, eh bien, il faut que je me tienne à ce que j'ai décidé. Hein, ça, c'est important là même dans le fait de poser des choix, la fermeté du choix. Poser un choix, c'est le poser fermement. C'est assumer ce choix comme un choix, quoi. Parce que quelquefois, on,
on pose un choix sans vraiment le poser.

Hein, et dans ces cas-là, de fait, il n'est pas encore un choix, quoi. Hein, peut-être que le choix que je pose n'est pas idéal, parce que, il n'y a pas de choix idéal. Peut-être que il faudra plus tard le réviser, ce choix-là. Mais à partir du moment où il y a déjà un choix, ce choix, il doit être accompagné de cet esprit de décision, de cet esprit de fermeté. Et pour ça, ça demande d'accepter le renoncement qui accompagne mon choix, de consentir là au renoncement. Là, tout à l'heure, je parlais du renoncement un peu comme une crainte qui me paralyse, le renoncement à tous ces possibles. Mais une fois que je pose le choix, il faut que, dans le fait d'assumer son choix, eh bien, dans le fait d'accepter mon choix, il faut que je consente aussi au renoncement qui accompagne ce choix. Parce qu'en passant du virtuel au réel, là, j'ai éliminé tous les autres possibles du virtuel. Et c'est sans doute ce qui est difficile dans le choix. On aimerait bien souvent, on aimerait préserver toujours le en même temps des autres possibles, quoi. Et alors que justement dans le choix, eh bien il y a ce renoncement à tous ces autres en même temps. Donc la première chose, c'est donc d'accepter les renoncements qui accompagnent le choix, là, pour vivre bien ce choix. La deuxième chose, c'est de se tenir à ces choix, hein. La fermeté du choix, elle est une condition de la qualité du choix. Si je pose un choix en me disant, en faisant le choix en me disant, on verra si je le tiens, eh bien, il y a peu de chances que ce choix tienne. Ça, peut-être par exemple que ceux qui ont arrêté de fumer, par exemple, plusieurs fois, connaissent cela. Là. Je choisis d'arrêter de fumer, mais tout en disant j'arrête de fumer. Il y a cette idée au fond de moi que on verra bien combien de temps, quoi. Donc il y a au fond de moi quelque chose qui n'est pas fermement posé dans le fait d'arrêter de fumer ou d'arrêter définitivement de fumer, quoi. De dire qu'arrêter de fumer, ça veut dire arrêter définitivement de fumer. Mais on voit bien là qu'il y a des choix là qu'en fait en posant, on ne fait pas complètement, on ne fait pas jusqu'au bout. On peut avoir ce petit bout là qu'on garde en nous en disant mais on verra bien, quoi. Je le pose, mais il y a quelque chose que il y a un filet que j'ai pas jeté, quoi. Il y a encore quelque chose qui me retient, hein, ou un parachute que j'ai gardé ou quelque chose comme ça. Alors que effectivement le choix ferme est un choix vraiment posé jusqu'au bout. Et puis le dernier point. Pour choisir ses choix, c'est peut-être reconnaître dans les choix que j'ai posés, dans ce discernement, une fois que j'ai posé le choix, d'y reconnaître les fruits de l'Esprit Saint, hein, de mettre les choix que j'ai posés sous le regard du Seigneur, et d'y reconnaître la présence de l'Esprit Saint, hein. Je peux me demander dans quelle disposition intérieure un choix m'a mis, hein. Correspond-il à ce que le Seigneur veut pour moi? Entre-t-il dans le plan large de ma vocation, dans cette alliance dont on parlait tout à l'heure, que me propose le Seigneur? Et pour ça, Saint Paul nous donne les critères des fruits de l'Esprit Saint, hein, comme des signes de la présence de l'Esprit dans ma vie. Et en particulier, là, trois signes nous permettent de réaliser, de discerner si la voie sur laquelle je me suis engagé est bonne, hein. C'est la paix, la joie et la miséricorde. La paix, est-ce que vivre ce choix que j'ai posé me met dans la paix, hein? La paix qui n'est pas une absence de contrariété, hein, parce qu'il y a quelquefois beaucoup de choses qui peuvent s'opposer à des choix que j'ai posés. Il peut y avoir encore des combats, mais c'est cette paix intérieure là, hein, c'est cette assurance paisible au fond de moi que ce choix est celui de ma réponse à Dieu fait devant lui en vérité. C'est bien de cette paix dont il s'agit là. La paix, la joie, ce choix que je vis, ce choix que j'ai posé, est-ce qu'il est source de joie? Il y a toujours même une joie dans le fait même de poser un choix, parce qu'on est fait pour poser des choix, quoi. Notre liberté, elle est faite pour ça. Donc le fait de poser un choix est bon. Donc il y a une joie à s'être décidé. Et est-ce que, eh bien, la façon, cette joie, est-ce qu'elle me permet de vivre le don de moi-même? Est-ce que le choix dont j'ai posé, la véritable joie, elle va se trouver dans la façon dont ce choix que j'ai posé permet de grandir dans le don de moi-même?
C'est un jésuite dans les années 40, Yves de Montcheuil, qui écrivait ceci. Il disait, plus on s'élève, plus la joie est compatible avec des détachements profonds, et même elles sont nourries. Et il rajoutait ceci, à mesure qu'on s'élève, on met le meilleur de sa joie, non dans des satisfactions personnelles, mais dans ce qu'on donne aux autres, dans ce qu'on fait pour les autres. Voilà, est-ce que ce choix est source de joie parce qu'il me permet de mieux me donner, hein, d'éprouver cette joie qui accompagne ce don de moi? Et dernier point, c'est celui de la miséricorde. Ce choix m'enferme-t-il sur moi-même ou bien est-ce qu'il m'ouvre aux autres? Est-ce qu'il me rend plus dur vis-à-vis des autres ou bien est-ce qu'il modèle mon cœur sur le cœur miséricordieux de Jésus, hein? Est-ce que je regarde les autres avec plus de largesse, avec plus de bonté, avec plus de grandeur? Il y a des choix qui ouvrent le cœur, il y a des choix qui au contraire le ferment. Dans mes études, dans mon métier, ça peut être assez manifeste. Est-ce que si mes choix sont tournés autour de ma réussite professionnelle, autour de ma carrière, autour de moi, mais comment est-ce que je vais vivre sur mon campus ou au travail, quoi? Comment est-ce que je vais me comporter avec ceux qui m'entourent, avec mes collègues, mes amis, non? Et finalement, là, c'est pas tant le métier qui est en jeu, mais la façon dont je choisis de le vivre. Vous voyez, donc ce critère-là de la miséricorde. La miséricorde qui est une façon aussi de découvrir que le choix que je pose, il est habité par la présence de l'Esprit. En tout cas, tous ces critères, ils me permettent d'entretenir cette confiance que je peux avoir dans la bonté de ce choix, de me nourrir là de cette fidélité à l'engagement que ce choix a manifesté. Voilà un peu c'est aussi ces critères une fois que le choix est posé, qui nous permettent de revisiter et d'entrer dans cette fidélité à nos choix pour tenir fermement les choix que nous avons posés. Voilà, je termine là-dessus puisque l'heure passe. En concluant un peu là sur ce thème du choix, que ce choix dans le discernement de choix importants, de choix d'une vocation, on s'est rendu compte là que ce choix est un don qui, cette possibilité de choisir est un don qui nous est fait, et donc qui, même si elle peut nous angoisser à certains moments, c'est aussi d'abord un don qui nous est fait pour répondre à notre vocation profonde à la sainteté, pour rejoindre le Seigneur qui nous enjoint de le choisir lui. Et après, tous les autres choix que nous portons, eh bien, finalement, vont dériver de ce choix fondamental que nous sommes invités à faire de Dieu dans notre vie. Voilà, je termine là-dessus. Je vous remercie beaucoup de votre écoute, et j'espère que ces quelques conférences aujourd'hui vous ont aidé à avancer un petit peu dans les décisions que peut-être vous préparez dans votre cœur, dans les discernements, dans le discernement que vous portez et pour lesquels, eh bien, nous prions bien ici. Merci beaucoup.

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3: Voici que moi, je vous envoie comme des brebis au milieu des loups. Soyez donc prudents comme les serpents et candides comme les colombes. Matthieu 10, 16.

Frères et sœurs bien-aimés, nous allons aujourd'hui continuer notre série sur la prière et nous allons voir, frères et sœurs bien-aimés, que la prière que nous adressons à Dieu dans la divine volonté, ce n'est plus notre prière, c'est sa propre prière. Et nous avons vu que ce qui comptait pour le Seigneur n'était pas ce qui allait avec la prière comme sentiment ou comme ressenti. Mais c'était plutôt la disposition du cœur, l'intention, ce désir ardent que nous avons de communier avec Dieu, cette vie divine qu'il vient inoculer en nous, qui vient faire fondre en nous pour que nous soyons un avec lui, qui ne souffre d'aucun sentiment, d'aucune émotion, d'aucune manifestation particulière au niveau des sens ou de l'imagination ou de l'intellect. C'est la foi pure qui meurt cette communion et qui justifie justement la présence pleine et parfaite de Dieu. Et donc, les distractions, comme nous avons dit, frères et sœurs, la dernière fois, ne pouvaient pas nous empêcher d'être dans une communion continuelle au Seigneur, puisque Jésus a dit très clairement à Louisa que les distractions doivent lui être offertes comme des bouquets, comme des sacrifices d'action de grâce, pour que l'âme soit davantage et toujours plus purifiée dans la communion avec Dieu. Et il dit dans un autre passage du tome 11 que dans la divine volonté, la glace est plus purifiante que le feu. Et il lui demande de voir qu'est-ce qui est le meilleur entre l'encens qui monte avec une fumée ou bien l'encens qui monte sans fumée et dont on n'a que l'odeur. Effectivement, Luisa et dans l'évidence que ce qui est le plus agréable, c'est l'encens qui monte sans fumée. Et Jésus lui dit, voici ce qu'est la prière en vérité. Quand tu as l'impression de prier avec ferveur et que tout semble baigné dans une très grande communion avec le ciel, avec les sentiments, les émotions, les larmes, ainsi de suite. Bon, je le dis à ma sauce, avec mes propres phrases. Mais Jésus dit ça. En fait, c'est comme l'encens qui monte avec la fumée. Or, lorsque tu pries et que tu es dans la sécheresse, tu as l'impression de ne pas pouvoir sentir ma présence, c'est que c'est l'encens qui monte sans fumée. Donc, l'encens monte dans une agréable, c'est le seul agréable odeur qui se distille dans l'univers, dans l'espace. Et donc, c'est exactement cela. L'image, la métaphore, justement, de la prière pure dans la divine volonté, puisque tu pries sans rien ressentir, alors là, tu pries avec la foi pure, l'intention compte. Voilà, c'est l'encens qui monte sans fumée. Voilà ce que Jésus dit, frères et sœurs bien-aimés, au tome 11, dans un des passages que je n'ai pas retenu. Donc, nous allons aujourd'hui, frères et sœurs bien-aimés, voir que la prière dans la divine volonté, c'est la prière même de Dieu. Et ensuite, voir les conséquences de cette prière dans la divine volonté et voir que les prières, en fait, en définitive, puisque c'est la prière de Dieu, cette prière ne peut produire que Dieu. Cette prière produit des vies divines. Frères et sœurs, avant de comprendre ce qu'est la prière dans la divine volonté, il nous faut comprendre un tout petit peu ce qu'est la vie dans la divine volonté, dont les deux sont liés, intimement liés. Comprendre ce qu'est la prière dans la divine volonté, c'est préalablement comprendre ce qu'est la vie dans la divine volonté. Donc, que pouvons-nous dire? En peu de mots, frères et sœurs, la vie dans la divine volonté est l'union de deux volontés, dont celle de Dieu et celle de la créature, celle de l'homme. Donc, la première, celle de Dieu, la volonté de Dieu, absorbe, consume et transforme la seconde, dont la volonté humaine. Donc l'âme fusionne en Dieu, donc et épouse la vie pleine, totale et parfaite de Dieu. Ça, c'est absolument indispensable, frères et sœurs, si on veut comprendre le tout, le reste des actes, des prières dans la divine volonté, il faut partir de ce fondement. L'homme est consumé en Dieu, Dieu prend possession de l'âme humaine et les deux sont substantiellement unis. En fait, Dieu vient vivre dans l'âme comme il vit dans l'Eucharistie. Voyez, frères et sœurs d'amour. Alors, cela signifie quoi?
Comment est-ce que Jésus vit dans l'Eucharistie? Comment est-ce que Dieu vit dans l'Eucharistie? Il vit dans l'Eucharistie en son corps, son sang, son âme et sa divinité. Donc Dieu vient particulièrement prendre possession de l'âme et l'âme devient une hostie. Et déjà, de toutes les façons, il le dit dans plusieurs passages du livre du ciel, l'âme devient une hostie vivante dans la divine volonté, tout simplement parce que Dieu prend totalement et parfaitement place en lui. Et si c'est lui qui prend place en l'homme, frères et sœurs, tout ce que l'homme pourra faire, c'est Dieu qui le fera au fond. Puisque Dieu et l'homme ne font plus qu'un. Et donc la créature se meut en Dieu et Dieu œuvre dans la créature. Nous voyons, frères et sœurs, c'est le grand mystère de la divine volonté. Oh Jésus d'amour, merci Seigneur, merci. L'infini de Dieu vient prendre place dans le fini de l'homme. Et alors, de ce fait, l'homme est investi de part en part dans son imagination, dans son intelligence, dans sa volonté et selon ce qu'il est capable de supporter, justement, de Dieu, dans sa mémoire. Donc, il n'y a plus entre l'homme et Dieu un moi d'une part et Dieu de l'autre. Ça veut dire quoi, frères et sœurs d'amour? Ça veut dire que Dieu le Père, Dieu le Fils, Dieu le Saint-Esprit, vient se former en moi. Et Jésus le dit très clairement à l'usage Picareta, c'est absolument impressionnant, absolument impressionnant. Il le dit dans plusieurs textes et nous prenons le texte du tome 11 au 12 juin 1913. Voici ce que Jésus dit, frères et sœurs bien-aimés. Il dit que cette union entre toi et moi, pensée à pensée, cœur à cœur, etc., produit en toi, au plus haut degré, la vie de ma volonté et la vie de mon amour. Donc, par cette vie de ma volonté, le Père est formé, et par cette vie de mon amour, le Saint-Esprit est formé. Par les actes, les paroles, les travaux, les pensées, et tout ce qui provient de cette volonté et de cet amour, le Fils est formé. Voilà donc, c'est Jésus qui dit, frères et sœurs, je continue. Voilà donc la Trinité en ton âme. Ainsi, si nous voulons opérer, il est indifférent que nous opérions par la Trinité se trouvant dans le ciel ou la Trinité se trouvant dans ton âme sur la terre. Nous comprenons, frères et sœurs bien-aimés, la sublimité de ce texte. Il dit, notre Seigneur, que peu importe désormais pour lui, s'il vit dans l'âme, si toute la Trinité est dans l'âme, peu importe qu'il agisse à partir du ciel ou à partir de l'âme. En fait, c'est la même chose. Il est dans l'âme comme il est au ciel. Il vit dans l'âme comme il vit au ciel. C'est inouï, frères et sœurs d'amour, c'est inouï. La Trinité vient habiter l'âme humaine comme elle est au ciel, entourée de saints, d'anges, de la Vierge Marie, de tous les patriarches, de tous les prophètes. Il vient habiter l'âme. Substantiellement, frères et sœurs d'amour. Voilà le miracle de la divine volonté. Voilà le miracle de la divine volonté. Et s'il est en moi, et Jésus continue, c'est pourquoi je continue d'éloigner tout le reste de toi-même, s'il s'agit des choses saintes et bonnes, même s'il s'agit des choses saintes et bonnes, j'éloigne tout de toi, parce qu'il n'y a pas au-dessus. Il n'y a pas au-dessus de Dieu, de la Trinité qui vient habiter l'âme. Pourquoi veux-tu te recroqueviller sur des vétilles, sur des pacotilles, des réalités de ce monde? Voyez, c'est pourquoi je continue d'éloigner tout le reste de toi-même, même s'il s'agit des choses saintes et bonnes, pour pouvoir te donner le meilleur et le plus saint, c'est-à-dire moi, et pour pouvoir faire de toi un autre moi-même, pour autant que c'est possible pour une créature. Donc nous devenons un autre Jésus. Nous devenons un autre, un petit Dieu. Voilà la vie dans la divine volonté, frères et sœurs bien-aimés. Et il va aller plus loin et parler même d'une union, d'une communion physique, dont les sens même sont saisis. C'est-à-dire qu'à l'état terminal de la vie dans la divine volonté, tout notre être, y compris le corps, est transformé en Dieu. C'est pourquoi la Vierge Marie n'a pas vieilli. La Vierge Marie n'a pas connu de rides. Elle n'a pas connu. Son corps a gardé les propriétés des corps célestes.
tout simplement parce qu'elle a vécu pleinement la divine volonté. C'est pourquoi Jésus dit par ailleurs que dans la divine volonté, quand ce sera parfait, il n'y aura plus de maladie, il n'y aura plus de souffrance, il n'y aura plus de mort. L'être humain se sera divinisé, transfiguré. Il aura été introduit jusque dans les cellules les plus reculées de tout son être, de son âme et de son corps, introduit dans la vie divine, avec toutes les propriétés de Dieu. Et c'est en comprenant ce qu'est la vie dans la divine volonté qu'on peut comprendre ce qu'est la prière, frères et sœurs bien-aimés, dans la divine volonté. Et quand il parle de l'union physique, il a un passage au tome 17 du 6 octobre 1924. Il dit à Luisa Picaretta, notre Seigneur, « Veux-tu savoir ce que les palpitations de ma volonté effectuent dans la créature? Si elle pense, ma volonté circule dans les veines de son âme et lui donne des pensées divines afin qu'elle mette de côté les pensées humaines au profit des pensées de ma volonté. Si elle parle, voyons bien, frères et sœurs bien-aimés, si elle parle, si elle marche, agit ou aime, ma volonté veut sa place dans ses paroles, ses pas et son amour. Donc tout, absolument tout, est mû par Dieu dans la divine volonté. Si elle veut penser, ma volonté se fait penser par elle, pour elle. Si elle veut regarder, ma volonté se fait regard pour elle. Si elle veut parler, ma volonté se fait parole pour elle, ainsi de suite. Si elle veut marcher, ma volonté se fait pas pour elle. Si elle veut travailler, ma volonté se fait travail pour elle. Si elle veut aimer, ma volonté se fait feu pour elle. Bref, ma volonté circule dans chaque acte de la créature pour occuper la première place. Et donc, nous pouvons ajouter très tranquillement, si elle veut prier, ma volonté se fait prière en elle. Voilà, frères et sœurs bien-aimés. Voilà, frères et sœurs d'amour. En quelque sorte, dans la divine volonté, ce n'est plus nous qui prions, c'est Dieu qui prie. Voilà le grand miracle, le miracle de cette substitution divine, frères et sœurs bien-aimés, qui vient prendre forme dans la créature et dit à la créature, je fais tout à ta place. En fait, dans la divine volonté, Dieu se prie lui-même en nous. Voilà la prière dans la divine volonté, frères et sœurs. Dieu prie Dieu. Dieu prie Dieu. En fait, s'il est en nous totalement et parfaitement et adresse des prières, à qui adresse-t-il des prières sinon à lui-même? Il se prie lui-même. Il prie, il s'adresse à lui-même, il prie lui-même. Et comme il ne peut pas s'adresser à lui-même, nous allons comprendre, frères et sœurs bien-aimés, il est dans un mouvement unique, dans un acte immense, puisqu'il n'y a pas de continuité, il n'y a pas de discontinuité plutôt en Dieu. Quand il se prie lui-même, qu'est-ce qui va se passer? C'est ce que nous allons voir, frères et sœurs bien-aimés. Nous ici, l'intelligence vacille, frères et sœurs. L'intelligence, notre intelligence vacille. Pourtant, voilà la vérité. Voilà la vérité. Dieu prie Dieu. Dieu prie Dieu. Et puisque c'est Dieu qui prie en nous, cette prière prend une dimension infinie, puisqu'il est infini, et embrasse toutes les créatures. Cette prière ne fait qu'un avec Dieu. Quand Dieu se prie, frères et sœurs bien-aimés, il ne peut que se répandre et se diffuser dans son acte éternel. Oh Jésus d'amour, merci Seigneur. Merci, merci mon roi, merci. Merci. C'est donc Dieu, frères et sœurs bien-aimés, et lui seul, qui sort de cette prière. En fait, qu'est-ce qui peut sortir de la prière de Dieu, sinon lui-même? Quand il prie, il se répand naturellement, puisque il y a en lui une unité, une immutabilité dans un acte éternel qui fait qu'il est projeté du simple fait de penser. Il se diffuse du simple fait de parler en nous. Il se diffuse du simple fait de marcher en nous.
La prière dans la divine volonté, frères et sœurs bien-aimés, produit Dieu, puisque c'est Dieu qui se prie lui-même. Voilà, frères et sœurs d'amour. Voilà, frères et sœurs bien-aimés. Voilà le grand miracle de la prière dans la divine volonté. Le grand miracle de la prière dans la divine volonté. Voilà le grand miracle de la prière dans la divine volonté. Et Jésus dit, frères et sœurs bien-aimés, à l'usage Picaretta, au tome 22, du 16 juillet 1927. Il lui dit, ma fille, lorsqu'une âme prie dans ma volonté, toutes choses et tous les êtres sont en éveil, suspendent toute activité, font silence. Et tout en admirant attentivement l'acte accompli dans la divine volonté, ils suivent tous ensemble la prière. Donc, quand nous prions dans la divine volonté, frères et sœurs bien-aimés, puisque c'est Dieu qui prie en nous, tout l'univers est suspendu à nous, à nos lèvres. Tout l'univers est suspendu, justement, à notre prière, puisque c'est la prière de Dieu. Et la puissance de cette prière appelle et touche tout. Donc, la puissance de la prière dans la divine volonté ne laisse rien de côté. Embrasse et embrase l'univers, frères et sœurs d'amour. Embrasse et embrase l'univers. Et Jésus dit que la puissance de cette prière appelle et touche tout, de telle sorte que toute chose concourt à tout ce que cet acte accomplit. Si toutes les autres prières devaient s'unir pour se comparer à une seule prière faite dans la divine volonté, elle les surpasserait toutes, car elle possède une volonté divine, un pouvoir immense, une valeur incalculable. Et Jésus dit, je me sens moi-même investi d'une telle prière. Je me sens investi par sa puissance et la reconnaissant comme la prière de ma propre volonté, elle devient une avec moi. C'est logique, c'est logique, c'est logique, c'est logique. Puisque c'est la prière de Dieu, elle n'est qu'une avec lui. Donc c'est son acte, la prière dans la divine volonté est l'acte de Dieu. Elle investit l'univers tout entier. Elle préside à tous les mouvements de la création, de la rédemption, de la sanctification. Dieu lui-même se sent investi par cette prière parce que c'est lui-même qui est investi de lui-même. Parce qu'elle est dans sa volonté. Nous voyons, frères et sœurs bien-aimés, qu'aucun saint n'a reçu de telle lumière sur la prière. Aucun saint n'a reçu de telle lumière avec une si grande force sur la prière. Parce qu'aucun saint, avant ce que nous entendons, n'avait véritablement compris ce qu'était la vie dans la divine volonté. Nous voyons, frères et sœurs bien-aimés, que tout ici n'est qu'action de grâce, amour et adoration. Et de sorte que toute la prière dans la divine volonté a désormais vocation de se diffuser en tous et dans tout l'univers, y compris, comme dit Jésus, chez les âmes du purgatoire. Elle dit que la prière dans la divine volonté n'investit pas seulement le visible, mais l'invisible. Donc la prière dans la divine volonté embrasse toute la création visible, monte au ciel dans les sphères du purgatoire, dans les sphères du ciel, embrasse et embrase les anges, les saints, les prophètes, les patriarches, et réalise la plénitude de la vie de Dieu en chaque créature, animée ou inanimée, au ciel et sur la terre. Frères et sœurs bien-aimés, pouvons-nous avoir plus grand? Pouvons-nous avoir plus grand, frères et sœurs d'amour? Et Jésus dit donc que pour les âmes du purgatoire, il n'y a aucune prière qui soit aussi plus efficace que ça. Il le dit au tome 14, au 10 mars 1922. Il dit, ma fille,
Tout ce que l'âme fait dans ma volonté est comme un soleil qui se diffuse pour le bien de tous. Lorsque l'on prie dans ma volonté, en offrant mon sang, mes sacrifices, mes plaies, elles se convertissent en autant de rayons de lumière et se diffusent autant de fois qu'elles sont offertes pour le bien de tous. Ils descendent rapidement dans les prisons les plus profondes du purgatoire pour changer les ténèbres et les souffrances en lumière. Si nous voulons changer en un instant les souffrances des âmes du purgatoire en lumière, frères et sœurs d'amour, adressons notre prière à Dieu dans la divine volonté. Laissons Dieu prier en nous et se prier lui-même. Jésus continue, il dit, ces prières touchent les âmes également si elles ne le sont pas toutes de façon égale. Ce n'est pas à cause de celles qui donnent, mais à cause de celles qui reçoivent en fonction de leur disposition. Bon, quelle que soit notre disposition de cœur, frères et sœurs bien-aimés, cette prière agit. Cette prière agit. C'est pourquoi nous pouvons prier au nom des pécheurs. Nous pouvons prier au nom de ceux qui ne croient pas. Nous pouvons prier pour eux et en eux, dans la divine volonté. Mais quand la disposition de cœur est grande, est établie, cette prière a naturellement infiniment plus de force et de puissance. Voyez, frères et sœurs d'amour, voyez. Et ce faisant, il y a quelque chose de particulièrement fort, frères et sœurs d'amour, qu'il nous faut comprendre. Alors, Dieu nous dit tout simplement, dans la divine volonté, c'est moi qui fais tout. Et qu'est-ce qui, frères et sœurs bien-aimés, nous fait maintenant comprendre que c'est la plus grande des prières? C'est bien ce que nous avons dit tantôt. Et si c'est Dieu qui prie en nous, qu'est-ce qui se passe en vérité? Tout ce qui sort de nous, c'est Dieu lui-même qui sort. Dieu ne peut que se manifester ad extra, à l'extérieur, s'il habite ad intra, à l'intérieur de nous. Chaque fois que nous prions dans la divine volonté, nous faisons sortir Dieu de nous. Chaque fois que nous parlons, nous faisons sortir Dieu de nous. Chaque fois que nous marchons dans la divine volonté, nous faisons sortir Dieu de nos pas. Chaque fois que nous travaillons dans la divine volonté, nous faisons sortir Dieu de nos doigts, de nos mains. Chaque fois que nous pensons dans la divine volonté, nous faisons sortir Dieu de nos pensées. En fait, nous produisons des vies divines. Nous fabriquons Dieu à tout bout de champ. Voyez, frères et sœurs d'amour, des miracles inouïs, inouïs, inouïs, inouïs. Et, frères et sœurs bien-aimés, qu'est-ce que la vie divine, en fait? Qu'est-ce que cette vie divine? La vie divine, ce n'est pas un morceau de Dieu ou une partie de Dieu, une miette de Dieu, ou un attribut simple de Dieu, bien que l'attribut soit Dieu lui-même. Frères et sœurs d'amour, puisqu'en Dieu, il n'y a aucune division, puisqu'il se donne toujours dans son immensité, il est tout aussi immensement présent, si on prend la comparaison de l'hostie, dans une miette d'hostie, une petite miette d'hostie qui n'est visible qu'au microscope, par exemple, contient l'immensité de Dieu comme il est au ciel. Voyez, frères et sœurs d'amour, une anecdote, frères et sœurs d'amour, bien-aimés. J'avais un père spirituel qui est maintenant décédé et qui distribuait la communion une fois dont c'était, il y avait la coupe, dont il y avait une dame qui s'est avancée et puis elle tremblait et puis elle a pris la coupe pour
Et puis, la coupe s'est déversée sur le sol. Vous imaginez l'état de mon père spirituel. Qu'est-ce qu'il a fait, frères et sœurs, devant toute l'assemblée réunie? Il y a une foule. Alors il s'est mis à laper, à lécher le sang du Christ sur le sol. Voyez. Et il léchait le sang du Christ dans les moindres petites gouttes qui étaient répandues un peu partout. C'était impressionnant, impressionnant, impressionnant. Ce seul exemple a suffi pour donner toute une catéchèse, comme aucune encyclopédie ne peut donner, sur la présence du Christ dans son corps, son sang, son âme et sa divinité, dans son immensité. Dans la moindre petite parcelle d'hostie, dans la moindre petite goutte de son sang à l'autel. C'était édifiant. On en a parlé. Les gens en ont parlé. Il y a eu une soudaine ferveur pour l'Eucharistie. Une très, très grande et profonde, un très grand et profond respect pour le Saint-Sacrement de l'autel qui est né chez les âmes à partir de l'attitude de ce Père. C'est ça en fait. Dans la moindre petite hostie, la moindre petite miette, Dieu est tout aussi immensement présent qu'au ciel, dans sa gloire, dans son immensité. Donc l'âme qui prie dans la divine volonté ne produit pas une miette de Dieu, il produit Dieu tout entier. Et il se répand dans tous les univers et dans tous les âges de l'histoire. Puisque c'est Dieu qui le produit en entier, c'est-à-dire, frères et sœurs bien-aimés, cette faculté de produire des vies divines fait que tout ce que nous faisons fait sortir Dieu, nous entoure de Dieu, nous immerge en Dieu, nous introduit dans l'immensité de la présence de Dieu, de sorte que nous pouvons comprendre que l'âme qui vit dans la divine volonté est la terreur des démons, est la terreur du mal, du mauvais. Tout simplement parce que tout ce qu'il fait fait sortir Dieu de lui. Et la prière, puisque c'est Dieu qui prie, frères et sœurs bien-aimés, Dieu se répand dans l'univers, Dieu se répand dans tous les âges de l'histoire, Dieu se répand dans les hauteurs des cieux, aux âmes du purgatoire, Dieu se donne partout. Pour une âme qui prie dans la divine volonté. Et frères et sœurs bien-aimés, c'est tout simplement inouï. Et Jésus dit à Luisa Picaretta que cette faculté de produire des vies divines, en fait, c'est ce que Adam avait à l'origine, avant de sortir de la divine volonté. Et il a perdu cette faculté lorsqu'il a décidé de vivre selon sa volonté propre. Donc, Jésus dit, et de manière magistrale, dans un texte que je vous conseille vraiment de méditer, de remméditer, si vous voulez comprendre vraiment la vérité de cette vie divine produite dans la divine volonté, c'est le très fameux texte du 20 novembre 1938 au tome 36. 20 novembre 1938 au tome 36. On devrait retenir ce texte par cœur, frères et sœurs, ce passage. Cette date par cœur, je vous dis. Et je prends juste un petit extrait. Jésus dit que sa douleur fut immense lorsque Adam, notre premier fils, dit-il, sortit de notre vouloir pour faire sa volonté. Le pauvre perdut la vertu génératrice de générer les vies divines avec ses actes. Tout au plus pouvait-il encore faire des œuvres, mais non des vies. Donc Adam pouvait faire des œuvres, accomplir des œuvres comme nous accomplissons aujourd'hui, mais il ne pouvait plus produire des vies. Uni à notre vouloir, il avait la vertu divine en son pouvoir et elle pouvait former autant de vies qu'il voulait avec ses actes. Adam pouvait former autant de vies divines qu'il voulait avec ses actes. Donc il produisait Dieu partout. Parce que nous sommes désormais dans cette présence d'immensité de Dieu, nous sommes sortis du temps. Nous sommes désormais dans l'acte unique de Dieu et nous sommes donc dans son éternité, dans son immensité. Et nous ne pouvons que produire Dieu. Nous imaginons, frères et sœurs, je ne sais pas quelle comparaison prendre. Nous sommes
Dites-moi, disons un insecte qui tombe dans une flaque d'eau et qui se débat comme il peut, qu'est-ce qui peut sortir de lui en ce moment sinon de l'eau qui jaillit, en fait? C'est une faible comparaison qui ne donne rien du tout. Mais disons, il ne peut, nous sommes en Dieu, si nous sommes immergés en Dieu, nous ne pouvons que, quel que soit ce que nous faisons, c'est Dieu qui sort de nous, en fait. Puisque c'est lui qui nous entoure de part en part. Qui est en nous, qui est à l'extérieur de nous. Jésus dit, ce qui lui est arrivé est comparable à une mère stérile à qui il n'a pas été accordé de pouvoir de générer, ou à une personne qui veut réaliser une œuvre et possède un fil d'or. Cette personne se sépare du fil d'or. Elle va même jusqu'à le piétiner. Ce fil d'or rejeté, c'est ma volonté comme vie, qui a été remplacé par le fil de la volonté humaine, que l'on peut appeler un fil de fer. Pauvre Adam, il ne pouvait plus accomplir des œuvres en or, revêtues par le soleil étincelant de mon vouloir. Il devait se contenter de réaliser des œuvres en fer, et même de sales œuvres pleines de passion. Le sort d'Adam a même subi un tel changement qu'il en était presque méconnaissable. Il descendit dans les abîmes de misère. La force et la lumière n'étaient plus en son pouvoir. Avant le péché, dans tous ses actes, notre image et notre ressemblance grandissaient en lui, parce que c'était une tâche, dont une œuvre que nous assumions dans l'acte de sa création, et parce que nous voulions maintenir notre œuvre, maintenir en vigueur notre parole créatrice à travers ses propres actes, le garder toujours avec nous et être en communication continuelle avec lui. Être en communion continuelle avec lui. Voilà, frères et sœurs bien-aimés. C'était donc une faculté qu'Adam avait. Donc si l'homme n'était pas sorti de la divine volonté, nous aurions nous aussi cette possibilité, à chaque mouvement de notre vie, de produire des vies divines. Et ces vies divines, frères et sœurs bien-aimés, c'est tout simplement ahurissant. Tout simplement ahurissant. Nous ne pouvons pas ne pas rendre grâce au Seigneur pour un tel don, pour un tel cadeau. Et quand nous avons goûté une telle nourriture, que cherchons-nous d'autre, frères et sœurs bien-aimés? Que cherchons-nous d'autre? Pourquoi n'avons-nous pas cette ardeur, ce désir brûlant de n'être qu'au Seigneur? Nous mesurons chaque jour nos pauvretés, nos limites et notre incapacité de correspondre à cette sublimité d'amour. Mais Jésus nous dit, il ne faut pas se décourager. Faut pas se décourager, frères et sœurs bien-aimés. Et ça, c'est quelque chose de particulièrement fort. Jésus appelle constamment, constamment l'homme à lui faire confiance, à s'abandonner entièrement, à ne vivre que dans cette confiance. C'est en vivant dans cette confiance qu'on obtient toutes les grâces. Et la vie dans la divine volonté, c'est se réalise et se construit sur le fondement d'un désir ardent que nous manifestons vis-à-vis de Dieu pour qu'il nous obtienne et nous donne ce cadeau, ce don, qui, justement, nous établit dans la fermeté de ses biens. Et ça, c'est quelque chose, frères et sœurs bien-aimés, de particulièrement fort. Donc, dans les autres saintetés, on peut tout au plus lui donner des œuvres de sainteté et d'amour, mais pas des œuvres de vie. C'est ce que Jésus dit, toujours au tome 36 dans ce même passage. Il dit, les autres créatures, tout au plus, peuvent nous donner des œuvres de sainteté et d'amour, mais pas des œuvres de vie. C'est uniquement à celle qui vit dans ma volonté qu'est accordé le pouvoir de former beaucoup de vie avec ses actes, parce qu'elle a reçu de nous le pouvoir de générer autant de vie qu'elle veut, afin de pouvoir nous dire, vous m'avez donné la vie, je vous donne la vie. De fait, personne ne peut atteindre l'âme qui vit dans notre volonté, ou égaler son amour pour nous, car quelle que soit la grandeur de l'œuvre que les créatures qui vivent dans ma volonté pourraient accomplir, elles ne seraient que de petites gouttes d'eau comparées à un océan, de petites lumières devant le soleil. Un seul « je vous aime » d'une âme qui vit dans notre volonté suffit à dépasser tout l'amour de toutes les autres créatures réunies. Voilà, frères et sœurs d'amour. Voilà. Voilà ce que Jésus nous dit, frères et sœurs bien-aimés. Voilà ce que Jésus nous dit. Frères et sœurs bien-aimés, entrons, demandons au Seigneur la grâce d'une
d'une profonde disposition d'âme à accueillir la plénitude de cette vie qui veut nous donner pour que tout ce que nous sommes et tout ce que nous faisons produise des vies. Pour que nous soyons nous aussi capables de dire comme il nous l'enseigne, tu m'as donné la vie, je te donne la vie, Seigneur. Tu m'as donné la vie, je te donne la vie. Je te donne la vie, je te donne ta vie. Je te donne à toi-même. Quand nous prions en temps ordinaire, nous adressons au Fils, au Père ou à l'Esprit. Et donc, dans la divine volonté, quand nous prions, qu'est-ce qui se passe? Est-ce que nous adressons à la Trinité? Oui, disons, c'est bien le cas, très cher bien-aimé. Sauf que, ici, c'est Dieu lui-même qui prie. Dans la divine volonté, c'est Dieu lui-même qui prie. Donc, nous prions avec sa propre voix, avec son âme, avec son cœur, avec ses pensées. Nous prions avec ce qu'il est, avec sa présence. Donc, en fait, non seulement nous adressons à la Trinité, mais c'est la Trinité qui s'adresse à elle-même, au cœur de notre âme. Et donc, puisqu'elle s'adresse à elle-même, elle se répand, puisqu'elle ne peut que se répandre, se donner, elle se diffuse à l'infini. Voilà le miracle de la prière dans la divine volonté, effectivement. Et puis, il y a une autre question sur l'effort que nous devons faire au quotidien, justement, pour essayer de correspondre justement à cette vie dans la divine volonté. Effectivement, chez Hélène, notre Seigneur est très heureux du petit effort, même si nous ne sommes pas en capacité d'entrer rapidement dans cette vie du jour au lendemain. Nous sommes pleinement dans la certitude que le Seigneur, comme un fin pédagogue, comme on a vu, comme il a fait pour Louisa, du jour au lendemain, n'a pas reçu le cadeau de la divine volonté. Jésus a dû l'initier à la vie des vertus ordinaires, la façonner dans l'obéissance, dans la patience, dans la constance, l'éduquer dans l'amour, la charité, dans la foi, dans l'espérance, ainsi de suite, dans la confiance. C'est alors qu'après, le mariage mystique se réalise et le Seigneur lui fait le cadeau de la divine volonté. Donc effectivement, quand nous faisons des petits pas au quotidien, le Seigneur est naturellement heureux, puisque c'est l'occasion pour nous, pour lui, justement, de nous dire effectivement combien il est tout proche et combien, frères et sœurs bien-aimés, il ne nous abandonne pas. Donc, une autre question qui est, je n'ai vraiment pas réfléchi à ça, c'est une question très pointue. Effectivement, dans le livre « La reine du ciel dans la divine volonté », Marie dit qu'elle était tout au courant, de manière très précise, de l'œuvre de Dieu, déjà même avant sa conception, ainsi de suite. Donc, quand il est dit dans l'Évangile que Marie, au recouvrement au temple, Marie ne comprenant pas ses paroles, bon, qu'est-ce que ça veut dire qu'elle ne comprenait pas, alors que dans le livre du ciel, elle dit qu'elle comprenait, c'était... Tout était clair, le projet était clair pour elle. Le fait qu'elle s'étonnait, gardait tout dans son cœur. Moi, je pense que l'évangéliste veut mettre l'accent davantage, non pas sur l'ignorance de Marie. Déjà, il faut dire que Marie n'a pas dévoilé son âme au tout venant. Et c'est ce que nous allons voir en tout dernier ici, dans le comment est-ce que Jésus dit que Marie, qui était... celle qui avait porté la manière la plus parfaite, la gloire de sa présence, de la divine volonté en elle, était pratiquement inaperçue. Elle n'était pratiquement rien. On ne la sentait pas, on ne la voyait pas. Donc je crois qu'il y a ici eu une discrétion de Marie, une profonde et intense communion avec le Créateur, dans son âme, comme Jésus le dit et le précise, dans son cœur. La méditation se faisait tout dans son cœur, qu'elle n'a certainement pas dévoilé à l'extérieur ses pensées, ce qu'elle connaissait justement de ce fils. Puisque Marie, on dit, elle gardait tout dans son cœur. Elle gardait tout dans son cœur. Bon, on ne peut donc pas savoir que Marie ait été, particulièrement si elle gardait tout dans son cœur, était surpris de ce que Jésus disait, puisqu'elle gardait tout dans son cœur. Et alors, il est évident que devant le spectacle douloureux d'une mère qui cherche son enfant et qui, depuis 3 jours, ne le trouve pas, une fois qu'il le trouve,
humainement, on ne peut voir qu'un désarçonnement, quelque chose de particulièrement déséquilibrant dans ce qui peut se produire dans l'âme de cette maman. Mais on nous dit qu'elle méditait tout et gardait dans son cœur de ce que le fils avait dit. Mais on ne nous dit pas qu'elle doutait de la mission du fils. On ne nous dit pas qu'elle était surprise de ce que le fils dise ou réponde de telle manière. Et d'ailleurs, si on parle de la question du fils, ne savez-vous pas que je dois être au service de mon père? Ça veut dire que, mais toi, maman, tu savais que je dois être au service de mon père. Voyons, frères et sœurs bien-aimés. Donc, en fait, si on repart à la question de Jésus, ça veut dire que Jésus ne peut pas poser une question s'il ne sait pas que Marie savait. Ne savez-vous pas que je dois être au service de mon père? Ne savez-vous pas? Il ne dit pas d'emblée, je vous annonce aujourd'hui, à partir de ce moment, que je dois être au service de mon père, c'est pourquoi vous m'avez cherché depuis 3 jours, vous ne m'avez pas trouvé. Il dit, ne savez-vous pas que je dois être au service de mon père? Donc la question est posée pour que l'on, qui nous donne, qui nous insinue l'idée que, effectivement, puisque vous savez déjà pourquoi vous me cherchez-vous, puisque vous savez que je dois être au service de mon père. Voilà un peu ce qui peut me venir, ma chère Michel. Je n'ai pas beaucoup d'inspiration. Il faut dire que j'ai prié pour avoir cette petite pauvre réponse que je vous donne. Ça vaut ce que ça vaut, mais bon. Il faut encore qu'on creuse et qu'on cherche. Merci, ma chère sœur bien-aimée. Merci pour cette question qui va me pousser à creuser davantage. Voilà. Nous disions tout à l'heure que il y avait des vies divines qui sortaient de partout, de l'acte de la créature, lorsqu'elle vivait dans la divine volonté. Alors, il y a une question, on peut se poser sur une question tout simplement banale, mais si c'est aussi grand, si c'est aussi merveilleux, si c'est aussi fabuleux, avec un tel déploiement de spectacles de vie divine dans les créatures, comment se fait-il que pas un seul instant, je ne vois rien se passer? C'est fou, frères et sœurs bien-aimés. Effectivement, si je suis tout le temps dans la vie, les vies divines, c'est pourquoi beaucoup se découragent dans la divine volonté, mais on ne voit rien, ne voit rien. On ne voit vraiment rien. Et alors, il y a quelque chose ici de particulièrement clair. Il faut qu'on se le dise une fois pour toutes, frères et sœurs d'amour. La vie dans la divine volonté, le Seigneur le dit dans différents passages du livre du ciel, que ça ne fera aucun bruit, que la vie dans la divine volonté ne sera pas de spectacle. Il est possible qu'exceptionnellement, d'une manière particulière, une âme vive cette communion, cette fusion, au point de sentir Dieu dans son être, au point de se sentir répandre dans tout l'univers, au point de se sentir monter au ciel, ainsi de suite. C'est possible. Mais le Seigneur donne cette grâce, il le donnera de manière exceptionnelle. Ce ne sera pas la norme, ce ne sera pas la règle. Voyez. Aucun signe extérieur ne peut nous indiquer qu'une personne vit dans la divine volonté. La sainteté dans la divine volonté vient, bien qu'elle soit la vie pleine du Créateur, avec une participation totale à tous ses attributs, ne s'accompagne pas toujours de miracles, de manifestations extraordinaires, particulières. C'est ce que Jésus dit, frères et sœurs bien-aimés. Il dit que cela, en fait, c'est ce qui distingue la sainteté de la grâce qui s'accompagnait des signes extraordinaires. Jésus l'explique d'une manière magistrale dans un merveilleux texte au tome 16, du 20 août 1923. Frères et sœurs bien-aimés, je nous invite à lire ce texte et nous allons comprendre justement pourquoi est-ce que il n'est pas possible justement d'être dans la divine volonté et de voir des feux d'artifice sortir de nous à chaque pas ou à chaque pensée. C'est désormais la foi qui entre en ligne de compte. Lui se pose la question, il dit, mais s'il en est ainsi, combien de choses admirables et sensationnelles je devrais accomplir? Même extérieurement, cependant, je ne vois en moi rien de gracieux ou de frappant. Au contraire, je me sens la personne la plus abjecte, qui ne sait rien faire de bon comparativement aux saints qui firent tant de bien, de choses sensationnelles, de miracles. Il dit que la vie dans sa volonté laisse tous les saints derrière. Mais pendant que ces pensées traversaient mon esprit, dit Louisa, mon Jésus bougea en moi et dans sa lumière habituelle me dit, ma fille, quand une sainteté est individuelle, pour une époque et un endroit déterminé, elle manifeste extérieurement plus de prodiges, de manière à amener les gens de l'époque et de l'endroit à mieux profiter des grâces
et des biens émanant de cette sainteté. Par contre, la sainteté

sa chaleur est plus intense. C'est fou. Et plus loin, frères et sœurs bien-aimés, il donne l'exemple de sa très sainte mère. Il dit, considère ma maman. Elle est le parfait exemple de la vie dans ma volonté. Son intérieur était totalement plongé dans le soleil éternel de la suprême volonté. Devant être la reine de la sainteté des saints et la mère de toutes les créatures en faveur de qui elle devait porter ma vie. Et par conséquent, tous les biens, elle devait comme dissimuler à l'intérieur de tous, leur apportant mes biens sans se faire connaître. Plus que le silencieux soleil, elle apportait la lumière sans parole, le feu sans clameur, le bien sans s'afficher. Aucun bien n'est venu sans elle. Aucun miracle ne s'est accompli sans passer par elle. En vivant dans ma volonté, elle y demeurait cachée. Elle était et est toujours à l'origine des biens de tous. Elle était si ravie en Dieu, si fixée en sa divine volonté, en la divine volonté, que tout son intérieur nageait dans la mer de l'éternelle volonté. Elle connaissait précisément l'intérieur de toutes les créatures et y plaçait son propre intérieur dans le but de tout y réordonner en Dieu. Mais pourtant, frères et sœurs bien-aimés, elle n'a fait aucun miracle. C'est Jésus qui donne, qui dit. C'est Jésus qui dit. Elle n'a fait aucun miracle. Aucun miracle. Elle par qui tous les miracles passaient, elle par qui tous les biens divins passaient, elle par qui tout le salut s'opérait, elle qui portait dans ses entrailles maternelles le Verbe de Dieu fait chair, elle n'y a jamais eu de sa vie ordinaire à Nazareth aucun miracle qui est sorti extérieurement à frapper les yeux. Et Jésus dit donc que la sainteté ordinaire des temps passés, c'était davantage pour gagner les âmes à Dieu. Il fallait donc des prodiges pour qu'ils soient conquis. Donc, qu'est-ce que nous pouvons déduire en toute logique? Il avait dit qu'au fur et à mesure que nous entrons dans la vie, dans la divine volonté, frères et sœurs bien-aimés, n'attendons pas de faire des miracles extraordinaires, n'attendons pas de faire des choses. Et nous voyons même dans l'évolution du renouveau charismatique, depuis son origine, justement, aux États-Unis, et son évolution dans les églises instituées, et plus particulièrement dans l'église catholique, à partir de 1967, on voit qu'il y avait des accents qui étaient, il y avait des manifestations extraordinaires de miracles, qui aujourd'hui s'estompe au fur et à mesure. Oh, il y en a toujours, mais ce n'est plus aussi prépondérant et faramineux que les temps passés aux origines. Et on peut bien, en toute logique, dire qu'au fur et à mesure que l'ère de la sanctification prendra le dessus, c'est la vie de foi pure qui va éclater aux yeux du monde. Et parce que la vie de foi pure porte Dieu lui-même dans son immensité et nous introduit dans son acte unique et éternel et se répand dans tout l'univers. Et frères et sœurs bien-aimés, il y a une question d'un frère qui pose, qui demande ce que c'est que l'acte unique et les renaissances continuelles dans la divine volonté. C'est dans le tome 19, en fait. Et Jésus parle tout le temps, donc parle de l'acte unique et des continuelles renaissances. Il dit que dans son acte unique, on renaît continuellement et le frère veut comprendre ce que c'est que cette renaissance continuelle et cet acte unique et premier de Dieu. Comment est-ce qu'on peut renaître continuellement dans la divine volonté? C'est tout simplement, frères et sœurs, parce que dans la divine volonté, nous ne sommes plus dans le temps. Nous quittons le temps. Ça veut dire que nous quittons la succession des instants. En Dieu, il n'y a plus de succession de temps. Il est dans l'immensité de son acte unique, son immutabilité, sa présence d'immensité qui ne souffre d'aucun saucissonnage de temps, puisque le temps n'existe plus. Cet acte est éternel et unique. Ça veut dire que quand nous sommes dans la divine volonté, le point de la communion avec Dieu en ce moment nous rend éternels. Nous sommes éternels. En Dieu, puisqu'il n'y a pas de succession,

de temps, ça veut dire quoi dans ce que le Seigneur dit par ailleurs? Ça veut dire que tout ce qu'il a accompli dans les œuvres de la création, de la rédemption et de la sanctification continue tout simplement parce qu'elles ne bougent pas. Ils sont là et ils continuent dans un acte continuel. Ces éléments sont en déploiement successif. En fait, il dit que depuis qu'il est venu dans le monde, tout ce qu'il a, depuis qu'il est Dieu, tout ce qu'il a fait est à son image. Ça veut dire infini et éternel. Ça veut dire que Jésus qui est venu naître à Bethléem continue à naître. Celui qui a marché dans les rues de Jérusalem continue à marcher. Celui qui est mort continue à mourir. Celui qui est ressuscité, il continue à ressusciter. Il continue à monter dans sa gloire. Il continue à nous donner son esprit. Parce que tous ces éléments, pour nous, sont passés. Il y a 2000 ans de cela. Or, puisqu'il n'y a pas d'âge en Dieu, tout cela, donc, est dans une continuelle présence et répétition. C'est ce que Jésus appelle la rédemption continuée. Et puisque tout continue, nous aussi, nous sommes dans la divine volonté. Nous sommes donc comme Dieu. Nous sommes en Dieu. Et nous participons à toutes ces propriétés de continuelle acte divin qu'il a posé, puisqu'il le pose en nous, avec nous. Et donc nous continuons nous aussi à renaître. Il n'y a pas un moment où il y a 50 ans où je suis né, où il y a 70 ans j'étais, et puis nous sommes continuellement en train de renaître. Et dit, puisque nous sommes continuellement en train de renaître, nous pouvons renaître chaque fois, désormais dans sa divine volonté, dans son acte éternel. Donc les renaissances s'améliorent, se peaufinent au fur et à mesure de notre communion intime avec Dieu, dont Dieu nous sanctifie, nous purifie, nous divinise au fur et à mesure, et nous redonne justement la clarté primitive, dont les renaissances dépendent désormais. Ce ne sont pas des ce n'est pas ce n'est pas ce que les autres appellent. Attention, attention, frères et sœurs d'amour, attention, ce n'est pas la réincarnation. Vraiment, attention, attention. Nous sommes ici dans l'acte unique éternel de Dieu. La réincarnation, c'est tout autre chose, les trucs hindouistes là et tout ça, donc qui suppose que dans la métempsychose, il y a possibilité de s'incarner dans plusieurs corps, dans différentes vies. Et puis il y a même certains chrétiens, très vraiment de manière douloureuse, transpercent le cœur de notre Seigneur avec ces théories. Ils peuvent tout simplement parce qu'ils sont versés dans cette erreur, qu'ils ne comprennent pas. Et ici, effectivement, c'est pourquoi on dit que la divine volonté peut être très facilement récupérable, parce qu'on parle de divine volonté de Dieu qui porte tout, et puis les gens peuvent penser que c'est du panthéisme, ainsi de suite. Donc ça, c'est, frères et sœurs d'amour, ça, c'est des questions absolument délicates. Donc, l'acte unique éternel de Dieu, ça veut dire que nous entrons dans son temps, nous entrons dans l'éternité. Dans la divine volonté, nous entrons dans l'éternité de Dieu, et nous participons à toutes ses œuvres. Et comme ces œuvres ne changent jamais et ne meurent jamais, nous continuons à vivre, voyez, éternellement ce que nous avons vécu. Nous continuons à parler, nous continuons à prier, nous continuons à naître. C'est ce qu'il explique au tome 19. Voilà, mon cher frère Gwenaël. J'espère que j'ai essayé d'apporter une... Vous savez, ces mystères sont tellement grands et inouïs qu'il est impossible à l'intelligence humaine de tout cerner et à la parole, au langage de traduire une telle sublimité. Frères et sœurs d'amour, je nous souhaite d'être vraiment des copies de Jésus, de répandre Jésus dans la création, de répandre Jésus dans tout ce que nous faisons, que tout sorte, tout ce qui sortira de nous, que ce soit Dieu, voyez, qu'on trouve en nous le visage de Jésus en toutes choses. Et que tout en nous reflète la gloire de notre Seigneur, frères et sœurs bien-aimés, le ciel sur la terre, la vie de Dieu dans nos âmes. C'est ce que Dieu nous souhaite de tout notre cœur, de tout mon cœur. Frères et sœurs, soyez infiniment bénis. Et que le Seigneur vous accorde ça, la plénitude de sa paix. Et que jamais nous soyons éloignés de lui.

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2: Celui qui entend les paroles que je dis là et les met en pratique est comparable à un homme prévoyant qui a construit sa maison sur le roc. Matthieu 7, 24.

Aujourd'hui, je voudrais aborder une immense question, qui est en fait beaucoup plus une question, qui est un mystère, et qui nous touche tous, qui que nous soyons. C'est le mystère de la sexualité, c'est-à-dire le mystère de l'amour lié à notre chair. Et dans la perspective de Dieu, c'est ce que nous allons mettre dans le soleil justement de Dieu. Nous allons flasher la lumière divine qui a des droits d'auteur sur nous, j'oserais dire, puisque c'est lui qui nous a créés, qui nous a inventés. Et nous allons voir comment, aux yeux de Dieu, la sexualité est la chose la plus fabuleuse, la plus fantastique, la plus bouleversante, la plus extraordinaire qui existe au monde. D'une certaine manière, c'est comme le sommet de toute la création cosmique, d'une certaine manière. Parce que c'est cette possibilité, cette capacité absolument inouïe de faire comme Dieu, de faire exister une personne humaine qui n'a encore jamais existé jusque-là et qui tout à coup, à partir de rien, apparemment, se met à exister pour toujours, toujours, toujours, toujours, qui est mise sur orbite de vie éternelle dès le premier instant de sa conception. Ce qui implique, il faudrait voir ça dans une autre émission, nous n'avons pas le temps maintenant, ce qui implique une intervention directe, personnelle, de Dieu au moment de la conception pour communiquer une âme qui est immédiatement immortel, au-delà de la mort, incorruptible, sur laquelle la mort n'a aucune emprise possible, alors que sur le corps, la mort a une emprise provisoire, puisque nous ressusciterons avec nos corps. Et donc, aucune personne humaine, aucun couple ne peut communiquer à une personne une âme. Cela est donné directement par Dieu, sinon c'est un animal. Voilà. Et c'est ce qui fait le monde, l'abîme entre un animal et une personne humaine. Et donc nous sommes associés à cette fantastique aventure d'une personne immortelle, mais aussi absolument unique au monde. Il n'y en a pas deux qui ont un visage comme toi parmi tous les êtres humains. Parmi les milliards d'êtres humains qui ont existé et qui vivront, il n'y en aura pas deux comme toi. Et cela se reflète d'ailleurs sur le visage, qui est le seul lieu du corps où nous voyons que la personne est absolument unique, parce que c'est le lieu du corps qui reflète quelque chose de son âme, de son corps, de son cœur, tandis que les autres membres du corps sont relativement anonymes, sont un petit peu les mêmes pour tous. Voilà. Et c'est justement parce que c'est comme le chef-d'œuvre de Dieu dans sa création, et absolument éblouissant, que nous devons en être émerveillés. Et que nous devons aussi faire tout pour protéger la splendeur de ce mystère, parce que comme c'est ce que Dieu préfère au monde, eh bien c'est aussi ce qu'il y a de plus attaqué, vous voyez. Et je suis très frappé de voir que aujourd'hui, quelle est la cause finalement la plus profonde, de tant de jeunes dégoûtés de vivre, qui tâchent de s'arracher la vie, de se communiquer la mort. Quelle est la raison la plus profonde de ce dégoût de la vie, de cette perte du sens de la vie? Eh bien, c'est que là où l'amour est saccagé, là, la vie est ravagée. Parce qu'en Dieu, amour et vie, c'est la même chose. Dieu ne peut pas ne pas transmettre sa vie parce qu'il ne fait rien d'autre que aimer. Aimer et donner la vie, c'est la même chose en Dieu. Il faudrait un même verbe, vous voyez. Donner la vie, c'est par pur amour, vous voyez, c'est la même chose. Et alors quand chez nous, les deux sont débranchés, n'est-ce pas, et qu'on met d'un côté la vie et de l'autre côté l'amour, qu'on se met à fabriquer la vie en laboratoire en dehors d'un corps, qu'on débranche la vie et le corps, qu'on débranche l'amour et le corps, quand ces trois choses qui ne font qu'une en Dieu, amour, vie et corps, sont déconnectées, alors vient une nouvelle connexion, c'est Eros Thanatos, c'est amour-mort, voyez.
Alors vous me dites, mais vous dites corps, mais il n'y a pas de corps en Dieu. Eh bien si, justement, Dieu a pris mon corps, Dieu a pris ma chair, et depuis ce qu'on appelle techniquement l'incarnation, la venue de Dieu dans la matière et dans la chair, se faisant petit enfant de Marie, depuis cet instant-là, eh bien, toute la vie de Dieu se transmet à partir du cœur même de Dieu, mais à travers le corps de Jésus. C'est là où, quand l'amour perd sa saveur, la vie perd toute sa valeur. Ou le contraire, quand l'amour perd sa valeur, quand on dévalorise complètement l'amour, quand on appelle l'amour absolument n'importe quoi, simplement un comportement mécanique et bestial, eh bien la vie perd son sens. Parce que dans le plus profond de toi-même, tu sens parfaitement bien que tu n'existes que pour aimer, que pour être aimé, et que pour donner de l'amour, et que pour faire aimer l'amour. Et qu'en dehors de l'amour, la vie n'a plus de sens. Et dès que la vie, dès que l'amour est saccagé, la vie vole en éclats. Voyez. Et ça, c'est la raison la plus profonde de toute cette espèce de morbidité chez tant de jeunes. Il y a beaucoup d'autres causes, mais ça, c'est la plus profonde. Voyez. Parce qu'ils ne croient plus en amour vraiment, vraiment possible. Et donc l'urgence aujourd'hui, c'est de restituer l'amour à l'amour rentant, c'est d'évangéliser tout ce mystère de l'amour tellement lié à notre corps, et c'est le mystère de la sexualité, vous voyez, pour que nous devenions pleinement humains. Voilà. Alors, la sexualité, je viens de dire que c'est la chose la plus merveilleuse possible, et ça peut devenir la chose la plus terrible et redoutable possible. C'est comme le feu. Le feu est une chose, une merveille, quand on peut se chauffer un soir d'hiver autour d'un bon feu cheminé. Et puis, c'est une chose dramatique quand c'est un incendie ou un volcan qui érupte. L'eau est la chose la plus douce qui soit quand c'est un petit torrent en montagne l'été, et la plus terrible quand c'est un cyclone ou un raz-de-marée qui détruit tout. Et la sexualité peut être la plus douce et la plus belle des choses, être vraiment une source incomparable de bonheur, et peut se retourner complètement contre l'homme et se mettre à détruire. Et c'est impressionnant, cette connexion, que ce que Dieu a donné pour le bonheur se met à secréter la peur, voyez, et c'est le sida. Que ce que Dieu a donné pour donner la vie se met à communiquer la mort. Et c'est tous ces drames épouvantables dans le monde de la pire atrocité qui existe sur Terre de tous les temps, l'abominable exploitation, commercialisation sexuelle des enfants, etc. Voilà. Et tant de crimes, d'assassinats, de meurtres qui sont liés au sexe. Et c'est une sorte de paradoxe, c'est comme la victoire de Satan qui a réussi à inverser complètement le plan de Dieu. Ce qui a été donné pour donner et transmettre la vie aboutit à la mort, au meurtre, à l'assassinat, au lieu de l'éclosion de la vie. Et c'est le renversement total, satanique, je n'ai pas d'autre mot. Et donc, nous sommes dans un monde où nous sommes continuellement agressés, attaqués, mitraillés par toutes ces incitations, cette pub, cette excitation à toutes les perversions sexuelles pour détruire de l'intérieur l'humanité, faire de nous des bêtes, arracher notre humanité, n'est-ce pas? Et comme tout ce qui touche à la sexualité, c'est ce qu'il y a de plus délicat au monde, on a l'impression de bulldozers qui viennent détruire des jardins de roses. Vous voyez, c'est vraiment impressionnant. Et il y a des émissions de radio, des vidéos, des programmes internet, etc., qui sont bien pires que les roquettes et les obus qui détruisaient récemment les maisons de Sarajevo ou ailleurs. Parce qu'une maison, ça se reconstruit, et une famille et un être humain démoli de l'intérieur, ça ne se reconstruit pas.
sauf intervention du Seigneur. Sinon, c'est fait, vous voyez. Et donc, nous sommes... Et c'est pas pour rien qu'un Solzhenitsyn, sortant des camps de concentration et arrivant aux États-Unis, osera dire que la pornographie, c'est plus dangereux et plus meurtrier pour les peuples que tous les miradors et les chars d'assaut. Et il savait de quoi il parlait, vous voyez. Et donc, c'est l'impression d'être dans un gigantesque camp de concentration, parce qu'on n'arrive pas à en sortir, d'une société absolument obsédée par le sexe. SOS, voilà. Jusqu'à la nausée, ce qui d'ailleurs provoque des réactions psychologiques tout à fait inattendues, ou plutôt tout à fait prévisibles, chez beaucoup de jeunes, finalement, une espèce de dégoût du sexe, voilà. À force de les exciter, etc., ils finissent par en être complètement dégoûtés, vous voyez, et deviennent incapables d'exercer sainement, humainement, leur sexualité, parce que ça devient tellement synonyme de trucs immondes et bestiales qu'ils ne peuvent plus supporter ce qui touche au sexe, vous voyez. Et de même que tant de jeunes ne peuvent plus se marier, penser au mariage, parce qu'ils ont vu tellement de mariages brisés, disloqués, etc., autour d'eux ou dans leur propre famille, que rien que la notion d'un amour fidèle, profond, vrai, durable, éternel, devient impensable, donc impossible. Et on sent bien, au fond de notre cœur, à chacun, qu'on est fait pour cela. Et on s'est dit, ben, c'est une utopie, c'est irréalisable, vous voyez, à force de voir justement tous ces dérapages, toutes ces dérives et toutes ces prostitutions de l'amour, vous voyez. Et on pourrait comparer ça au code de la route, n'est-ce pas? Il y a un code de la route de l'humanité, de la sexualité, entre autres. On ne fait pas n'importe quoi avec n'importe qui, etc. Et c'est comme si dans un pays, on supprimait d'un jour à l'autre le code de la route, en disant, ben, à partir de demain matin, de demain minuit, plus de feu rouge, plus de stop, plus de sens unique, etc. Faites tout ce que vous voulez. Et puis le soir, on ouvre sa télé, on apprend qu'en France, il y a eu aujourd'hui 112 820 accidents mortels. Ben évidemment, à qui la faute? À qui la faute? Voilà. Et on a l'impression qu'on a voulu supprimer justement tout signe de piste, tout fléchage, toute direction. Quelle est la direction de la sexualité? Que ça signifie? Quel est le sens? Etc. Et du coup, ça fait tous ces accidents mortels, dont les conséquences, mais sont dramatiques, parce que dans un immense nombre de cas, toutes les familles brisées, c'est dû à cette sorte d'implosion de la sexualité de l'intérieur. Et donc, c'est la cause de souffrances sans nom chez tant d'enfants, orphelins de parents vivants, chez tant de parents séparés, largués par leur époux, leur épouse, etc. C'est la source de souffrances plus grand que dans une guerre. C'est plus terrible que dans une guerre parce que ça vient de partout. Il n'y a même pas de front. On ne sait pas d'où ça vient, n'est-ce pas? Et ça, c'est terrible. Alors, c'est là où il faut, comme je disais, évangéliser l'amour. Alors, je vais d'abord dire quelque chose de très important sur l'amour et le corps. Et puis, nous aborderons spécialement une déviance très spéciale qui est l'homosexualité, qui touche de plus en plus de personnes. Mais pour comprendre ce que je vais dire sur l'homosexualité, entre autres, justement, il faut comprendre ce que c'est que le corps. C'est que le corps, c'est moi-même. Ce n'est pas une enveloppe, ce n'est pas un truc extérieur à moi, ce n'est pas un truc, un outil, un objet avec lequel je pourrais travailler ou jouer. Ce n'est pas un gadget à plaisir, c'est moi-même. Et c'est ce qui fait toute la splendeur et la beauté, et je dirais, parce qu'on tremble devant ce mystère, la profondeur d'une relation sexuelle physique, c'est que qu'on le veuille ou non, ça ne peut jamais se réduire au physiologique. Vous voyez, on a beau dire c'est la même chose que manger, que se moucher, etc., mais ça n'a rien à voir. C'est pas parce que tu vas moucher un enfant qui... à 4 ans, qui va en être traumatisé toute la vie. Et tu violes cet enfant de 4 ans, il est traumatisé pour toute sa vie. Donc on voit bien que c'est dans tout autre. Ça ne se compare pas. Si je force un enfant à avaler un peu de soupe qui n'a pas trop envie, vous voyez, c'est d'un ordre complet. Et c'est là où on voit en négatif combien, justement,
notre cœur le plus profond, notre intimité, ce que nous sommes dans le fond de fond de notre être, n'est-ce pas, s'investit dans une relation sexuelle. Et je touche l'âme de mon partenaire et je livre quelque chose de la mienne. Vous voyez, mais c'est ce qui fait toute la gravité de cette sorte d'aliénation qui est un viol. C'est pas seulement violer la liberté de quelqu'un, c'est briser, c'est faire effraction dans son intimité la plus profonde. Vous voyez, donc je touche son cœur. Vous voyez. Et c'est là où il y a toute une espèce de divorce en nous, dans notre société actuelle, entre le cœur et le corps, justement. Et on voudrait débrancher complètement. Je couche avec n'importe qui, mais je n'en aime personne. Ou bien, à la limite, ça va être aimer quelqu'un, mais pas avoir de relation sexuelle, etc., etc. Et donc, cette espèce de schizophrénie profonde. Et il faut tout un travail avec le Seigneur de réunification de notre être, pour que notre corps, dans sa sexualité, mais pas seulement dans sa sexualité globale, quand je parle ici sexualité, je ne réduis pas aux organes sexuels, génitaux, etc. Nous sommes tout entiers sexués, nous sommes tout entiers hommes ou femmes dans tout notre être, notre comportement, notre caractère, notre psychologie, etc. C'est tout entier, c'est absolument global. Donc quand je dis le mot sexualité, c'est dans ce sens-là, vous voyez. Et alors, c'est là où il y a tout ce travail d'harmonisation profonde en vue de notre bonheur, justement, pour éviter des quantités d'accidents qui vont amener, provoquer tant de souffrances. Moi, je suis bouleversé d'entendre, de voir tant de jeunes meurtris, quelquefois pour des mois, des années, par des expériences affectives, ou même quelquefois sexuelles proprement dites, qui les blessent pour des années et des années, vous voyez. Et je dirais que c'est le domaine où il y a le plus de douleurs, de souffrances, de blessures. Et c'est ces blessures-là qui sont les plus difficiles à guérir. Voilà. Il faut quelquefois beaucoup, beaucoup de temps, beaucoup de prières, mais le Seigneur intervient, vous voyez. Et c'est là où on voit que, en sens inverse, ce qu'on appelle la chasteté est justement ce respect qui est une libération de l'amour, voyez, et qui permet à l'amour d'éclore tranquillement, paisiblement, sans être cassé, sans être abîmé. Voyez. Et c'est toute l'importance dans un cheminement d'amour entre deux jeunes, c'est de respecter le rythme de l'autre, de ne pas brûler des feux, de ne pas aller trop vite pour éviter justement des accidents. Parce que quand on va trop vite, quand on passe tout de suite à la relation sexuelle pour exprimer son soi-disant amour, qu'est-ce qu'on remarque la plupart du temps? C'est que plus on est pressé de faire ça, moins l'amour est profond. Parce que ça donne le change. Tu trouves ta satisfaction, finalement tu joues avec l'autre, et puis finalement il ne reste plus rien, et puis tu largues l'autre comme une chemise, et tu changes de chemise, et tu laisses sur le carreau et des personnes archi blessées, parce qu'on a joué avec leurs sentiments et leur corps, et puis après c'est des loques, vous voyez, qui sont laissés de côté. Et si depuis des années, justement, je lutte avec autant d'opiniâtreté pour cette évangélisation de l'amour, pour illuminer l'amour du dedans, pour l'humaniser, c'est pour que la sexualité soit vraiment un chemin de bonheur. Et nous sommes dans une sorte de conspiration contre le bonheur de l'homme, parce qu'en détruisant l'amour, on détruit le bonheur, tout simplement, vous voyez. Et c'est là où la chasteté, c'est une véritable libération, vous voyez, dans ce respect de l'autre, vous voyez. Et il faut prendre du temps, un cheminement d'amour prend beaucoup de temps, je dirais, comme deux instruments de musique qui doivent d'abord s'accorder avant de commencer la symphonie, bien voir si le violon et l'orgue font exactement le même la bémol avant de commencer. C'est tout ce temps merveilleux d'ailleurs qui aboutit aux fiançailles, qui est encore ce temps de préparation, d'harmonisation, d'accordement progressif, n'est-ce pas? Il y a d'abord le temps où doucement on s'apprivoise, et puis il y a le temps où l'on s'accorde, n'est-ce pas? Et puis enfin, le temps où l'on s'unit, vous voyez? Et si l'on court-circuite un de ces moments,
eh bien, finalement, c'est comme arracher une petite plante avant même qu'elle ait pu produire sa fleur et son fruit. Vous voyez, pour aller plus vite, alors je la possède, d'accord, je possède la petite plante que j'ai envie d'avoir, je l'ai en main, et puis une semaine après, elle est complètement fanée, vous voyez, parce que je n'ai pas laissé arriver à maturation. Et c'est le drame de tant et tant d'évolution affective et sexuelle d'adolescents, à force d'être mitraillés, de voir du matin au soir des perversions, etc. Et leur maturation, leur cheminement est complètement court-circuité. Et tu arraches l'enfance à l'enfant. Tu arraches l'adolescence à l'adolescent. Et on en fait des petits vieux à 6-7 ans. Et on leur fait porter des poids, des problèmes, des questions d'adultes qu'un enfant ou un ado est incapable de porter. On court-circuite leur croissance en humanité, vous voyez? Et ça provoque des drames épouvantables. Et comme ça, on détruit une jeunesse. Parce que plus on devient des petits vieux prématurément, moins on a de jeunesse. Vous voyez? C'est comme des années où il n'y a aucun printemps. Vous voyez? On passe directement de l'hiver à l'été, etc. Vous voyez? Alors, c'est ça qui me paraît extrêmement important. C'est d'aider le plus de jeunes qu'on possible à comprendre cette maturation nécessaire de l'amour. D'ailleurs, qui est une expérience de Dieu. Parce que quand un amour est vrai, profond, fidèle, prend du temps, mûrit doucement, on fait l'expérience de combien je suis aimé de Dieu. Je découvre la manière dont Dieu m'aime à travers la manière dont une fille m'aime. Ou vice-versa, chaque fois que je dirais dans un sens, vous faites la transposition pour dans l'autre sens, parce que c'est toujours réciproque. Je n'ai pas le temps de raconter des histoires ici, mais j'aurai des quantités de témoignages à donner. Les jeunes qui ont découvert Dieu qu'ils ne connaissaient pas à travers l'expérience d'un cheminement amoureux, vous voyez? Parce que quand ils découvrent que, par exemple, je pense à un très bel exemple, à Bruno, qui était un garçon complètement replié en lui-même, etc. On disait toujours, t'es nul, tu feras rien de bon dans la vie, etc. Et puis tout à coup, il y a Cécile qui tombe en éblouissement devant lui. Et tout à coup, oh, dans les yeux de Cécile, dans le cœur de Cécile, c'est le plus beau garçon du monde, le plus intelligent, le plus génial, le plus fabuleux, le plus saint, tout ce que vous voulez. Alors, Bruno vient me dire, mais enfin, mais qu'est-ce qui arrive? Mais qu'est-ce que je suis? Mais elle se trompe complètement, elle ne sait pas qui elle a affaire, elle va tomber de haut, c'est une catastrophe, comment est-ce que je dois la désillusionner, etc. Alors je lui dis, mais écoute, mon petit Bruno, c'est comme ça que Dieu te voit. Il te voit, il voit le meilleur en toi, le plus beau en toi, il est ébloui par toi, tu n'es pas du tout un nul, un incapable, tu es effectivement super beau, super intelligent, etc., etc. Bon. Seconde phase de l'opération, Cécile qui revient me voir quelques mois après et qui me dit, oui, mon beau Bruno, que je croyais le plus simple, le plus intelligent, ben, je découvre que, hein, mais il n'est peut-être pas tout de même ni le plus intelligent, ni le plus sain, etc. Il a des failles, des défauts gros comme une maison, il picole, etc., etc. Alors, je lui dis, ben, écoute, essaye de l'aimer maintenant, mais avec une autre qualité d'amour, un amour de compassion. De compassion. Tu vas essayer de continue à avoir le plus beau en lui, mais qui est encore à venir, qui n'est pas encore pleinement développé. Et c'est ton amour de compassion qui va le faire grandir et faire venir au jour tout ce qu'il porte de meilleur et tout ce qui est possible qu'il puisse donner. Et tu vas le faire grandir, vous voyez. Alors quand Bruno revient voir, je lui dis, ben voilà, c'est comme ça que Dieu t'aime. Quand Dieu voit que tu as un péché, que tu es pécheur, il ne te largue pas en disant, c'est pas comme ça que je l'ai créé, allez, je... Au contraire, et il va te guérir par son amour. Donc, c'est juste un petit exemple pour montrer comment un vrai cheminement d'amour dans la lumière de Dieu, dans la chasteté, dans la prière, ça devient une expérience mystique, une expérience spirituelle absolument splendide, vous voyez? Et c'est là où je vois, par exemple, tant de filles qui ont le courage de dire, non, je ne couche pas avec toi parce que je t'aime trop. Je t'aime déjà trop. Et tu vois? Et moi, je veux un amour profond. Et la plupart du temps, on voit que c'est la fille qui fait grandir le garçon, qui fait grandir l'homme. Parce que la fille, est, en général, si elle ne devient pas séductrice et qu'elle est vraiment révélatrice du meilleur de ce que portent le garçon et l'homme, eh bien, elle va faire appel et va faire grandir
ce que le garçon porte de plus grand, de plus profond, parce que la femme est plus intérieure, elle est plus profonde, vous voyez. Voilà, je n'ai pas le temps de développer tout ça, ce serait très très long, mais c'est pour dire que toutes ces histoires de cohabitation, c'est vraiment de la cohésitation, et rien ne déstabilise autant intérieurement, parce que l'amour a besoin de se reposer sur quelqu'un, a besoin de sécurité, de certitude, savoir que l'autre ne va pas me lâcher au premier, à la première petite dispute, etc. On a besoin de sécurité pour que l'amour puisse se développer, vous voyez. Et puis, que draguer, si finalement, c'est tricher. C'est l'ordre de la triche, vous voyez. Et c'est là où on voit que des cheminements d'amour sont souvent des guérisons mutuelles très, très belles. Alors, il y a un discernement à faire pour voir si les blessures de la fille que j'aime sont complémentaires des miennes, c'est-à-dire peuvent guérir les miennes. On ne va pas s'enfoncer plus davantage l'un l'autre, au contraire, l'un fait grandir l'autre. Et c'est tout un discernement à voir, parce qu'on est tous des êtres blessés quelque part, l'un avec l'autre. Mais sinon, s'il y a vraiment cette sorte de complémentarité dans les blessures, si je puis dire, et pas seulement dans les qualités, les goûts et les désirs, alors du coup, un cheminement d'amour devient un cheminement de guérison d'une personne. Oui, d'une personne. Et ça, c'est absolument splendide, surtout quand Dieu est là. Voyez, donc on fait grandir l'autre, on fait mûrir l'autre, on suscite le meilleur en lui, etc. Voyez. Alors je vais maintenant aborder un problème très très spécifique, parce qu'il touche un nombre de plus en plus grand de personnes aujourd'hui, et c'est celui de l'homosexualité. Alors, je tremble toujours en abordant le sujet, car c'est un sujet extrêmement délicat entre tous. On a toujours peur de blesser des personnes déjà assez blessées comme ça, pas besoin d'en rajouter. Et on tremble de réouvrir des blessures et de susciter des réactions de violence. Mais finalement, c'est un sujet où on n'a pas le droit de se taire si on aime. Si j'aime les jeunes, je n'ai pas le droit, par mon silence, d'être complice de ce qui les détruit et les abîme. On verra ça pour le sida tout à l'heure. Je n'ai pas le droit, à moins d'être moi-même criminel, par complicité de silence, vous voyez. Et ce que je voudrais dire tout de suite, justement, à propos de l'homosexualité, c'est que dire la vérité sur cet énorme problème, ce n'est pas du tout manquer de respect des personnes. Au contraire, c'est le vrai respect des personnes. Oui. Je respecte un enfant quand je sais aussi le mettre en garde contre certaines choses qui peuvent le détruire ou l'abîmer ou le rendre malheureux. Bien sûr, à partir de cet âge, je vais laisser l'enfant libre, totalement libre. Tu peux jouer avec le feu, avec tes mains, tu peux marcher dans le feu si tu veux, tu es libre. Mais sache que, tu vois, et ça c'est le vrai amour. C'est pas de l'amour, voilà. Et c'est là où c'est par amour qu'il faut en parler, même si l'on tremble de ne pas trouver les mots exacts, etc. Vous voyez. Et vous avez écrit tout un livre qui a un immense succès, qui est traduit dans beaucoup de langues, et qui s'appelle « Ton corps fait pour l'amour ». Voilà. Et dans ce livre, il y avait un petit chapitre consacré à l'homosexualité, relativement bref. Eh bien, sur les centaines ou presque milliers de lettres reçues suite à ce livre, et ça continue, presque chaque semaine je reçois des lettres suite à ce livre, eh bien, 80% des lettres, des questions, des réactions portaient sur l'homosexualité. Et beaucoup de jeunes souffrant d'une tendance ou d'une pratique homosexuelle me disant « écris un livre exprès pour nous, exprès pour nous ». Alors je leur répondais, eh bien, écris-moi sur l'homosexualité, comment tu le vis, qu'est-ce que c'est pour toi, etc. Et donc j'étais mis comme ça en relation avec beaucoup, beaucoup de jeunes portant cette tendance homosexuelle, restant à l'état de tendance ou passant à la pratique. Et donc j'ai tout un matériel extrêmement précieux de jeunes écrivant, c'est la première fois que je parle de ça, c'est la première fois que je dis les choses aussi clairement, nettement, jamais je vous ai dit ça à qui que ce soit. Plus toutes mes rencontres dans tous les lieux où je vais,
avec des personnes qui vivent ce problème, souvent des carrefours là-dessus, surtout dans les pays de l'Est, parce que finalement, je vais écrire un petit livre consacré à ce problème qui s'appelle Ton corps fait pour un même corps, parce que c'est dans la collection Ton corps fait pour l'amour, Ton corps fait pour la vie, donc je reprends Ton corps, mais fait pour un même corps, avec bien sûr point d'interrogation, n'est-ce pas? Et en sous-titre, il y a déviance ou différence. Grande question. Est-ce que c'est une simple alternative, une simple différence? Voilà, que tout ça c'est kiff-kiff bourricot, comme tous les médias ne cessent de nous le dire. Je vois même dans des livres pour enfants, avec le label d'éducation catholique, n'est-ce pas, au Québec, disant voilà, il y en a certains qui se marient entre sexes, du même sexe, d'autres avec un autre sexe, voilà, tout ça c'est absolument kiff-kiff, c'est une merveilleuse alternative à l'hétérosexualité. D'ailleurs, c'est merveilleux, ça supprime tout le problème de la population, etc. Il n'y a pas d'enfants, donc c'est un problème résolu, tout ça, donc c'est encore mieux que l'hétérosexualité, etc. Et on ingurgite ça déjà 8, 9, 10 ans, etc., etc. Et quand on voit de près, quand on reçoit un certain nombre de confidences, comme j'en reçois en tant que prêtre, et puis en tant que m'intéressant à la vie, à tout ce qui fait la vie des jeunes aujourd'hui, parce que je veux les sauver, je veux les rendre heureux, eh bien on est bouleversé justement de toutes les souffrances qui sont impliqués là-dedans. Et ceux qui prônent à la légère l'homosexualité comme une merveilleuse alternative qui provoque les autres, etc., sont des inconscients ou des criminels qui, quelque part, c'est un camouflet à ceux qui souffrent si profondément de ce qu'ils ressentent intimement être quelque chose qui finalement n'est pas dans l'ordre des choses, n'est pas normal, il y a quelque chose qui cloche. Et je vois quand à 11, 12 ans, un jeune, un garçon, une fille, se découvre des tendances homosexuelles, il porte des questions trop lourdes pour lui. Mais qu'est-ce que ça veut dire? Est-ce que c'est chromosomique, héréditaire? Est-ce que ça va passer? Comment est-ce que je peux en parler? À qui je vais le dire? Pour qui est-ce qu'on va me prendre? Je suis normal ou pas? Et c'est une espèce de crise d'identité très très forte avec ces mille questions qui sont là, vous voyez? Alors, il faut bien distinguer entre ceux qui promeuvent l'homosexualité tant qu'ils peuvent, par toute cette pression médiatique oppressante, de l'ordre d'une oppression idéologique, n'est-ce pas? Comme un idéal auquel il faut atteindre à tout prix. Et puis tous ceux qui subissent cette situation comme une blessure, comme une souffrance. Et c'est à eux que je m'intéresse. Et je prie pour que Dieu pardonne aux autres. Voilà. Et il y a aussi, faire la grande différence entre celui qui vit avec cette tendance-là et puis celui qui passe déjà à la pratique. Et donc la maturation, le dépassement de ce blocage devient du coup un peu plus difficile. Voilà. Et alors, quels sont les facteurs qui provoquent l'homosexualité? Eh bien, il y en a beaucoup. D'abord, il y a des facteurs de société. Il y a ce que je viens de dire, toute cette pub omniprésente, agressive, etc. Ben, ça finit par vous rentrer dedans. Mais oui, c'est tout à fait normal, pourquoi pas, c'est même très bien. Bon. Il y a une société qui est tout entière autistique, c'est-à-dire capsulée en elle-même, où on rejette tout ce qui est différent. On rejette la personne handicapée parce qu'elle est autre que moi. On va rejeter l'étranger, il est différent de moi. On va encore rejeter Dieu qui est le tout autre, etc. Et on s'assemble par atomes crochus, kif-kif. Et fil en aiguille, ça aboutit à je refuse l'autre sexe parce que c'est autre, c'est différent. Donc nous sommes dans une sorte de psychose qui est homophile, si on peut dire. Vous voyez, on s'assemble par atomes crochus, on refuse la différence. Vous voyez, dans une société qui gomme toute différence, vous voyez, où toute la race spécifique, les caractères qui spécifient la personne masculine en tant que masculine ou féminine en tant que féminine sont littéralement gommés.
Et c'est toute la politique idéologique de l'ONU, avec la conférence de Pékin sur la femme, etc., etc., avec toute l'histoire des cinq genders, il n'y a plus homme et femme, il y a, bon, homme hétérosexuel, femme hétérosexuelle, homosexuel, bisexuel, et tout ça, c'est des parties différentes du genre humain, etc. Voilà, toute une idéologie comme cela, où il n'y a aucune différence, donc voilà, qu'une femme porte une mitrailleuse comme un homme, c'est très bien, c'est super, etc., c'est bon. Et alors là, c'est catastrophique, parce que c'est une destruction de notre nature, notre humanité. Et pour un croyant, je rajoute, tel que Dieu nous a créés, où justement toute la beauté de l'humanité vient de la complémentarité de l'indifférence. Il ne peut pas y avoir de complémentarité s'il n'y a pas de différence. Si tout est kiff-kiff, vous comprenez, ben, il n'y a plus de possibilité d'harmonisation, vous comprenez. C'est comme si dans un orchestre, il n'y avait que des violons. Ben, c'est très beau, mais enfin un orchestre est même plus beau s'il y a aussi des flûtes, piano, etc. Vous voyez. Et c'est ce qui fait la richesse de l'humanité. La richesse fondamentale, c'est justement que comme en Dieu Trinité, où le Père et le Fils sont différents l'un de l'autre, mais totalement un, même chose, voilà, dans l'humanité. Alors tout ça, c'est des facteurs de société. Il y a aussi, on pourrait rajouter, on impose un modèle masculin ou féminin qui est souvent aliénant, où je ne me reconnais pas, l'homme macho, etc., cruel et tout ça, moi je ne me reconnais pas du tout là-dedans en tant que garçon, donc je suis un peu dégoûté. Tout ça, c'est des facteurs extérieurs, mais qui finissent par nous conditionner dans notre inconscient. Mais c'est surtout des facteurs personnels qui jouent beaucoup. Et alors on a posé longtemps la question, ça revient régulièrement, est-ce que ce n'est pas une structure génétique, constitutive, héréditaire, et tout ce qu'on veut, et tout ce qu'on veut. Alors là, maintenant, c'est clairement établi, je n'ai pas le temps de donner tous les textes des scientifiques, des médecins là-dessus, que ce n'est pas de cet ordre-là. Alors les causes sont pratiquement toutes d'ordre psychosomatique ou somapsychologique, comme vous voulez, vous voyez. Et il y a toute une série. Il y a quelquefois simplement, ça peut jouer dans une famille, d'avoir une fratrie unisexe. Voilà, tous garçons ou tous filles dans une famille. Ça a quelquefois joué, encore beaucoup moins aujourd'hui, mais autrefois, en plus quand les écoles étaient unisexes. Donc, à le moment de la puberté, tu n'étais qu'avec des personnes du même sexe, etc. Bon. Il y a le problème d'une puberté qui a été mal vécue, parce que mal éclairée. On n'a pas expliqué à l'enfant, ou on a expliqué maladroitement, ou grossièrement, ou brutalement, ou prématurément, et c'est le cas aujourd'hui partout dans les écoles, et du coup, une espèce de traumatisme au niveau de la sexualité, parce que l'enfant n'est pas mûr pour comprendre ces choses, pour savoir ce que c'est. Et on n'a pas pris toute la délicatesse que seuls des vrais parents peuvent avoir. C'est pour ça que l'éducation sexuelle doit revenir en priorité aux parents. Il faut éduquer les parents à éveiller leur enfant à leur sexualité, avec tout ce respect de leur maturation psychologique progressive. On ne dit pas tout à l'enfant, on ne monte pas tout à l'enfant n'importe quand, n'est-ce pas? Et quelquefois, ça fait des blocages qui souvent aboutissent à une tendance homosexuelle. Vous avez, bon, tout ce qui est entre adolescents, les situations de promiscuité, de jeux malsains, etc. Vous avez le porno archi-provoquant, et vous avez bien pire que ça, bien sûr, un nombre grandissant tous les jours, tous les jours, tous les jours, d'enfants violés par une personne du même sexe, voyez, et qui provoque en même temps une relation absolument d'horreur et de rejet, et en même temps d'attraction impulsive, quelquefois définitive, n'est-ce pas? Combien de jeunes m'ont avoué qui sont devenus homosexuels suite à un viol, n'est-ce pas? Voilà. Et puis c'était parti. Bien qui sont horrifiés par cela et en souffrent terriblement, n'est-ce pas? Ça peut être aussi des rapports hétérosexuels manqués, humiliants à vivre, donc la peur de la différence, et puis du coup on est inhibé, etc. Ça peut être des projections parentales. Une des sources d'homosexualité, quelquefois, c'est quand le tout petit enfant sent dans son inconscient que ses parents ne l'acceptent pas en tant que fille, si elle est fille, parce qu'ils rêvent d'avoir un garçon, ils vont le déguiser en garçon quand il est petit, etc., etc. Ça joue beaucoup, n'est-ce pas? Un enfant à la naissance, il y a quelquefois des naissances qui sont perturbées, quand le papa sort en claquant la porte, encore une fille, j'en ai marre, vous voyez? Alors, vous venez me dire, l'enfant ne perçoit pas ça, mais il le perçoit parfaitement bien. Tout ça a été maintenant prouvé. Il y a des livres entiers là-dessus, des études extrêmement approfondies qui ont été faites sur tout ce qu'un enfant, déjà dans le sein de sa mère,
et même à la sortie du sein, eh bien, il ressent de toutes les réactions des personnes, même si ce n'est pas évidemment consciemment formulé, c'est évident, n'est-ce pas? Alors, il y a des sortes d'identifications qui sont perturbées, vous voyez, parce que la différenciation des sexes n'est pas vécue, vous voyez. Vous pouvez être, une fille peut être dégoûtée par sa mère qui est possessive, qui est alcoolique, etc., etc. Ou bien alors, la situation la plus fréquente que je vois, c'est tout simplement les familles brisées, et entre autres les familles dites monoparentales, qui sont un terrain d'éclosion, j'oserais dire, naturel d'homosexualité. Bien sûr, pas automatique, surtout ne faites pas dire ce que je ne dis pas, mais disons, il y a un terrain favorable qui est là et qui s'explique tout à fait normalement, vous voyez. Alors, que faire dans toutes ces situations? Bien d'autres causes, etc. Ce n'est pas le moment de les développer, mais c'est pour dire qu'il y a énormément d'éléments qui jouent, vous voyez, énormément. Et c'est chacun un cheminement, un itinéraire, un personnel qui est à lui. Alors, une chose très très importante, c'est de ne surtout pas s'y bloquer, s'y enfoncer, être obsédé par la chose. Souvent, ça prend une telle ampleur, voilà, je suis homosexuel, je me découvre homosexuel. Alors, primo, souvent, une ambivalence sexuelle lors de la puberté est tout à fait normale. Ça fait partie de la croissance, de la maturation, ton identité n'est pas encore pleinement affirmée. Bon, et de temps en temps, dans quelques semaines, quelques mois, tu es attiré par un camarade du même sexe, et puis après de l'autre sexe, et puis ça se cherche, bon. Et très très souvent, bon, ça passe. C'est pas parce qu'une fille va tomber amoureuse de sa prof qu'elle est homosexuelle pour autant, n'est-ce pas? Donc il faut beaucoup relativiser. Or, quelquefois, c'est dramatique. Puis un éducateur qui veut dire, ah bon, tu te sens attiré à une personne du même sexe. Oh, mais c'est super, c'est génial, parce que comme ça, c'est dans tes gènes, tes chromosomes, c'est pour toujours, etc. Vous voyez? Et ça c'est dramatique, parce que c'est les enfoncer dans un problème qui va engendrer tant de souffrances, vous voyez. Et je dirais que la preuve que cela évolue dans une maturation, une croissance qui fait dépasser ce stade de blocage homosexuel, c'est le nombre de jeunes qui s'en sortent, qui dépassent cette période homosexuelle de leur vie, qui quelquefois peut durer longtemps d'ailleurs, vous voyez, on voit des gens même 30 ans, voilà, paf, vous voyez. Moi, je vois dans des communautés qui accueillent des jeunes ou des écoles d'évangélisation, etc., je vois des jeunes qui arrivent quelquefois avec, en arrivant, ce problème. Ils viennent en parler, etc. Et vivant pour la première fois de leur vie, avec garçons et filles, enfin ensemble, dans un climat de joyeuse, lumineuse chasteté, où on se respecte totalement, où on n'a pas des regards pleins d'arrière-pensée, où tout à coup, une sorte de libération, enfin, je ne suis plus entouré de garçons qui me regardent avec des yeux qui me déshabillent, etc. Enfin, je peux être moi-même, je peux être tranquille, je n'ai pas tout le temps à mes pieds, etc. Et sortant des collèges, des écoles et des unifs, c'est une sorte de relâche, je n'ai pas tout le temps à me méfier, à refuser de jouer le jeu, etc. Et donc, nous vivons dans nos écoles d'évangélisation, je fais cette parenthèse, mais c'est très intéressant pour voir comment aider les jeunes dans leur chemin de chasteté, avec un pacte social, c'est-à-dire entre nous, mais bien plus, parce que c'est une promesse que nous faisons à Dieu pour toute l'année, de ne pas avoir de relations de type amoureux entre nous pendant toute l'année, ne serait-ce que pour préserver la paix et la communion de toute la communauté, ne pas former des petits kystes, des petits rumeaux comme ça, des petits couples informels et tout ça. Bon. Et nous voyons comment c'est un chemin de guérison pour les jeunes qui ont été blessés dans leur sexualité. Comment c'est un extraordinaire chemin de guérison. Et comment des personnes éventuellement qui arrivent avec une tendance homosexuelle, peut-être avec un petit peu de pratique avant, eh bien, au fil des mois, ou s'il reste 2 années, disons sur 2 ans, tout doucement, sans qu'ils s'en aperçoivent, s'ouvrent à la grâce spécifique des personnes de l'autre sexe. Mais sans rien de malsain, d'une sorte de chasteté, de pureté, les garçons qui découvrent ce qu'est une fille, parce que les filles découvrent leur féminité, se mettent en robe, ne jouent plus aux garçons, cherchent vraiment à être femmes, parce que dans leur cheminement spirituel, personnel, elles sont aidées à grandir
dans leur être, dans tout leur être, donc dans leur féminité, vous voyez. Et les garçons qu'on cherche à faire grandir dans leur masculinité. Et du coup, tu vas mieux percevoir l'admirable complémentarité des différents. Jusque-là, tu ne voyais pas de différence. Alors évidemment, tout ça, c'est kiff-kiff, bricot, tu comprends, avec une fille en jean, avec une mitrailleuse, bon, ben, je veux bien, mais enfin, ce n'est pas tellement féminin, disons. Vous voyez. Et là, on découvre ce qu'est l'autre sexe. Voyez, et doucement, et voilà, ça passe. Et à la fin de l'année, j'en ai qui sont venus y dire parfois, mais que je t'ai dit au mois d'octobre que j'avais de fortes tendances homosexuelles, et bien écoute, je suis obligé de dire que depuis le mois de février, de mars, j'ai plus aucune envie, même plus aucune pensée homosexuelle. Voilà, ben voilà, ça y était, vous voyez. Et donc, tous les lieux, les familles où des jeunes peuvent être accueillis, ou des communautés de vie, où vivent ensemble des couples, des célibataires, des prêtres, des consacrés, des garçons et des filles, tout ça, quand le climat, justement, est un beau climat de lumineuse chasteté, il se fait des guérisons extraordinaires, des maturations extraordinaires, sans que rien ne soit forcé, bien sûr, avec la grâce du Seigneur, avec la prière, pour qu'on puisse devenir pleinement nous-mêmes. Et c'est là où on touche du doigt que c'est une question d'identité psychologique au fond, vous voyez, qui peut avoir des racines très, très profondes et lointaines, vous voyez. Et alors, ne jamais, jamais enfermer une personne homosexuelle, que ce soit ton fils ou ton frère ou ta sœur, etc., dans son homosexualité. Souvent, on dit « tu es homosexuel » ou « je suis homosexuel ». Mais non, personne n'est homosexuel. J'ai des tendances homosexuelles, j'ai des désirs homosexuels, je pose des actes homosexuels. Mais je ne suis pas, ce n'est pas une identité humaine. Je suis un homme homosexuel.

les soi-disant adoptions d'enfants par homosexuels, pas des personnes homosexuelles, mais c'est une aberration, c'est de quoi détruire un enfant, c'est parce qu'un enfant vient d'un homme et d'une femme, il n'y a rien à faire, c'est dans ses gènes, il est constitué comme ça, il vient d'un homme et d'une femme, et on ne peut pas le mettre avec deux hommes, même si c'est des hommes très, très, très féminisants et maternants, et tout ce que vous voulez, n'est-ce pas? C'est une catastrophe, n'est-ce pas? Et donc, naît souvent chez la personne qui sent que c'est une impasse, une frustration, une souffrance, le désir et la détermination, ça c'est très important, de maturer, d'en sortir. Vous voyez, il faut vraiment provoquer et demander à Dieu ce don de le vouloir, vous voyez, et de ne pas dire « Oh, ben, c'est naturel, c'est super, c'est génial, etc. » Vous voyez, Dieu ne t'a pas créé comme cela. Dieu t'aime tel que tu es, ou plutôt il t'aime tel que tu es à ses yeux, et tu es un garçon et tu es une fille. Et il y a toute une sorte de cheminement spirituel. Je crois qu'en dehors de Dieu, c'est difficile à vivre, comme des psychologues y arrivent quelquefois, pour faire accepter par la personne son identité sexuelle. Voilà. Mes parents ont rêvé que je sois fille, j'ai toujours voulu être fille, etc. Et bien maintenant, Seigneur, j'accepte que je suis. Merci pour mon corps. Merci pour ma sexualité. Voilà, parce que toi, tu m'as voulu fille, même si mes parents ne m'ont pas voulu fille. Vous voyez. Et ce n'est pas mes parents qui m'ont donné mon identité, c'est toi, Seigneur. Voilà. Et tant pis pour mes parents, ce qui compte, c'est toi. Et comme je suis fille, tu m'as voulu fille. Comme je suis garçon, tu m'as voulu garçon. Vous voyez. Et une sorte d'accueil intérieur de nous-mêmes. Me recevoir des mains de Dieu, du cœur de Dieu, tel qu'il m'a fait. Même si pendant un temps, ça ne m'a pas plu et que j'ai jalousé les personnes, à tous les niveaux, j'ai dit ça dans une autre émission, accepter mon visage. Je n'aime pas mon visage, je le trouve laid, horrible, eh bien, je l'accueille. Merci Seigneur, parce que mes yeux sont bleus, même si je préférais qu'ils soient noirs. Merci pour mes mains, même si je préférais avoir des doigts plus fins, etc., etc. Vous voyez, s'accueillir, ça c'est extrêmement important, vous voyez. On voit souvent que l'homosexualité, finalement, c'est une sorte de régression infantile. C'est-à-dire que tu veux revenir au moment de ta puberté, c'est très pubertaire la psychologie homosexuelle, parce que tu as raté le passage de ta puberté. Ça a été court-circuité, tu as été... pas ta faute la plupart du temps, c'est pas du tout de ta faute, mais c'est comme ça, tu n'as pas pu vivre cette évolution dont je parlais tout à l'heure. Et donc, tu cherches comment te rattraper en refaisant des expériences de cette époque-là de ta vie que tu as déjà dépassée. Et l'homme de 40 ans qui est ébloui, fasciné par le garçon de 12 ans, mais c'est lui qu'il recherche. Il veut se retrouver, lui, à 12 ans, tu comprends? Et il le prend comme un miroir, voilà. Et il y a une espèce d'égoïsme fondamental, n'est-ce pas? C'est une espèce de narcissisme, quelque part. Je me projette dans ce garçon de 12 ans que j'ai été et que je rêve d'être encore parce que j'ai mal vécu mes 12 ans, tu comprends? Et tu te projettes, tu t'investis totalement en lui, vous voyez? C'est quelque chose de pathétique, de très émouvant, j'oserais dire. Vous voyez, ce n'est pas du tout des choses, ce n'est pas du tout de l'ordre du péché, je dirais. C'est l'ordre du péché en un certain sens, mais la tendance, tu l'as subie, tu en es victime. Oui. Alors l'acte est l'ordre du péché, parce qu'il y a toujours une marge de liberté, comme dans l'hétérosexualité. Ce n'est jamais impulsif au point que il ne te reste plus aucune liberté. Bon, sauf les cas, évidemment, de total esclavage intérieur. Et dire en homosexualité en général, semble-t-il, les contraintes pulsionnelles sont plus fortes qu'en hétérosexualité, n'est-ce pas? Et on voit aussi qu'en homosexualité, le corps prend plus de place qu'en hétérosexualité. Voilà. C'est très très physique, très très physiologique, tandis qu'en hétérosexualité, normalement, tout de même, le cœur, la personne en tant que telle, son tempérament, caractère, etc., ça joue une plus grande place. Vous voyez, le caractère proprement physiologique est moins contraignant. Et donc, il y a une sorte de psychose, disons, de régression à un stade

0: de ton évolution psychologique qui n'a pas été dépassée. C'est pour ça que vous avez vu que j'évite tout le temps le mot guérison et je préfère celui de maturation, voyez, de croissance. C'est sûr que c'est de l'ordre d'une guérison, si on peut dire, à un certain sens, parce que c'est une blessure dans notre humanité. Mais je préfère celui de maturation, vous voyez? Voilà. Et il y a aussi, dans ce mouvement homosexuel, ce besoin de vérifier qui tu es, vous voyez? Parce qu'il y a continuellement ce doute sur ton identité. Voilà. Alors, nous pouvons terminer tout de même en suppliant, mais en rendant grâce, de voir que l'Esprit Saint est à l'œuvre. Et j'ai la conviction que très vite, nos yeux aveuglés vont s'ouvrir sur la vérité et vont reconnaître que quand on a bradé tout plan de Dieu, quand on a bradé tout code de la route, eh bien, il faut revenir à Dieu, source de tout amour, de toute vie et donc de tout bonheur. Amen.
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2: Chers jeunes, chers amis, pour commencer, je vous salue tous. Vous qui êtes venus nombreux à Rome pour vivre les pèlerinages d'espérance. Je salue les évêques, Son Éminence, Monsieur Jean-Philippe Nolt, qui n'est pas ici, à tous les évêques qui vous accompagnent, ainsi que tous vos aumôniers et catéchistes. Quelle joie de voir des jeunes qui s'engagent dans la foi et veulent donner un sens à leur vie en se laissant guider par le Christ et son Évangile. Le baptême fait de nous des membres à part entière de la grande famille de Dieu. L'initiative vient toujours de lui et nous y répondons en faisant l'expérience de son amour qui nous sauve. Dans votre cheminement comme catéchumène et nouveau baptisé, chacun de vous fait une rencontre personnelle avec le Seigneur dans la communauté qui l'accueille. Nous nous reconnaissons personnellement filles et fils de Dieu par notre baptême, au nom du Père, qui nous offre l'adoption, du Fils, qui nous fait entrer dans sa vie et sa relation à son Père, et du Saint-Esprit, source de tout don. Saint Paul révèle les faits essentiels du baptême lorsqu'il écrit aux Galates : Vous tous, en effet, baptisés dans le Christ, vous avez revêtu le Christ. Le baptême introduit dans la communion avec le Christ et donne la vie. Il nous engage à reconnaître une culture de la mort très présente dans notre société. Cette culture de la mort se manifeste aujourd'hui par l'indifférence, le mépris des autres, la drogue, la recherche d'une vie facile, une sexualité qui devient divertissement et chosification de la personne humaine, l'injustice, etc. Le baptême fait de nous les témoins du Christ. Dans le rite du baptême, il y a un signe très fort, très fort. C'est lorsque nous recevons les bougies allumées au siège pascal. C'est la lumière du Christ mort et ressuscité que nous nous engageons à maintenir allumée en l'alimentant par l'écoute de la parole de Dieu et la communion assidue à Jésus et au Christ. Saint Ambroise ne se laissait jamais de répéter « Omnia Christus est nobis » « Le Christ est tout pour nous » Une invitation à être d'authentiques témoins du Seigneur. Il disait encore avec des paroles pleines d'amour pour Jésus, « Omnia Christus est nobis ». Si tu veux guérir une blessure, il est le médecin. Si la fièvre te brûle, il est la source. Si tu es opprimé par l'iniquité, il est la justice. Si tu as besoin d'aide, il est la force. Si tu crains la mort, il est la vie. Si tu désires le ciel, il est le chemin. Si tu es dans les ténèbres, il est la lumière. Goûtez et voyez comme le Seigneur est bon. Bienheureux l'homme qui espère en lui. Pour vivre heureux et en paix, nous sommes appelés à placer notre espérance en Jésus-Christ. À la suite du Seigneur, vous êtes vous aussi le sel de la terre et la lumière du monde. L'Église a besoin de votre beau témoignage de foi pour grandir davantage et être proche de toute personne dans le besoin. Le catéchuménat est un cheminement de foi qui ne s'achève pas avec le baptême, mais il se poursuit tout au long de la vie, avec des moments de joie et des moments difficiles. Comme nous le rappelle saint Augustin, si le Christ n'était pas devenu le principe de notre espérance, il ne nous conduirait pas. Chef, il nous guide. Voix, il nous fait marcher en lui. Patrie, il nous dirige vers lui-même. Vous êtes appelés à partager votre expérience de foi avec les autres, en témoignant de l'amour du Christ et en devenant des disciples missionnaires. Ne vous limitez pas à la seule connaissance théorique, mais vivez votre foi de manière concrète, en expérimentant l'amour de Dieu dans votre vie quotidienne. Le cheminement de foi peut être long et parfois difficile, mais ne vous découragez pas, car Dieu est toujours présent pour vous soutenir. Comme nous le rappelle le prophète Isaïe, « Ne crains pas, je suis avec toi. Ne sois pas troublé, je suis ton Dieu. Je t'affermis, oui, je t'aide. » Il est essentiel de faire l'expérience de Dieu dans la prière, la pratique des sacrements, particulièrement la redécouverte du sacrement de la réconciliation et la vie communautaire afin de grandir dans la foi et dans l'amour. Chers amis, avec l'aide et le soutien de vos pasteurs, de vos frères et sœurs, est né dans la foi et dans l'exemple des saints qui ont affronté les difficultés propres à leur époque, je vous encourage à rester connectés au Seigneur. Nous ne sommes pas chrétiennes, nous les devenons quand nous sommes touchés par la grâce de Dieu. Cependant, ce toucher s'exprime à travers notre choix, du monde réfléchi et par notre démarche personnelle. Sans ces exigences véritables, nous porterons l'étiquette chrétienne, mais des chrétiennes de convenance, d'habitude ou de confort. Nous devenons authentiques chrétiennes lorsque nous nous laissons personnellement toucher dans notre vie de chaque jour par la parole et les témoignages de Jésus. Au milieu de vos tribulations, des moments de solitude, d'aridité, des incompréhensions, de vos fatigues, puissent vos cœurs s'établir en lui qui est le chemin, la vérité et la vie, la source de toute paix, joie et amour. Merci.

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1: Tu ne commettras pas d'adultère. Romains 13, 9.

peut-être que ça suscitera plus de questions, puisqu'il a été présenté ainsi, ce que dit le pape. En fait, c'est presque ça, mais c'est pas tout à fait ça. Si vous voulez, j'ai proposé cet atelier pour une raison bien simple. C'est parfois un peu cette suspicion qu'on entend dans l'Église face au pape François, qui parfois déraperait, si c'est de la doctrine, qui irait beaucoup trop loin pour certains, pas assez pour d'autres. On pensait qu'il allait changer l'Église. Il semble que l'Église ne change pas, enfin, etc., etc. Qu'est-ce que ça veut dire tout ça? Donc, moi qui ai bien lu ceci, donc la dernière exhortation apostolique sur l'amour dans la famille, une chose est certaine. Quand le pape parle des problèmes particuliers dans l'Église, comme les divorcés, divorcés remariés, dans l'encyclique, il y a un bref passage sur cet autre point qui avait aussi un peu secoué les pères, c'était face à l'homosexualité. Bon, j'en dirai un petit mot parce qu'il faut bien en dire un mot aussi. Et sur d'autres sujets qui ne sont que la pointe de l'iceberg de tous les problèmes humains auxquels on est confronté. Donc, je pense que ce qui est important, le pape ne fait que réaffirmer la doctrine. Moi, j'aimerais juste faire une petite remarque quand on parle de doctrine. C'est quoi la doctrine? Donc, il y a ce qu'on appelle le dogme. Vous savez, le dogme, on ne touche pas au dogme, qui définit par exemple les sacrements, hein, l'Eucharistie, ceci est mon corps, ceci est mon sang, c'est, par exemple, c'est intouchable. La tradition ne peut qu'enrichir pour nous faire toujours mieux comprendre ce qu'est l'Eucharistie. Mais on ne va pas dire un jour, par exemple, on va un petit peu revoir l'Eucharistie, ça serait qu'une présence symbolique du Christ, ou que sais-je. Donc ce qui relève du dogme ne change pas. On ne peut qu'approfondir ce que nous dit le magistère au sujet du dogme. Ce qu'il faut aussi discerner dans la doctrine, c'est la pratique de l'Église par rapport à tous ces nouveaux défis, anciens et nouveaux défis, auxquels nous sommes confrontés aujourd'hui. Certaines pratiques de l'Église peuvent aussi varier, même si dans la perception des sujets et des problèmes, l'Église ne varie pas, mais c'est dans leur approche. Voilà où le pape varie un petit peu, c'est dans la manière d'approcher les situations, de dire les choses. Je crois que c'est important. Donc, pour bien comprendre ce que nous dit le pape, il faut entrer dans une mentalité qui est la sienne, dans une mentalité qui est un peu nouvelle, un peu différente. Ou peut-être que nous avions l'impression, mais c'est une impression, moi je vais vous dire qu'en réalité ça a toujours été comme ça, c'est une impression que le pape n'est pas toujours fidèle à la doctrine. Mais ça, c'est pas ça du tout. Et puis tout à coup, il y a des choses tout à fait nouvelles. C'est vraiment la manière d'approcher les situations humaines. Voyez, là, on touche à ce qu'on appelle la distinction aujourd'hui entre doctrine et pastorale. Peut-être qu'il y avait une mentalité où lorsque quelqu'un venait trouver le prêtre, par exemple, avec le problème qu'il avait, on a toujours tendance à dire « oui, mais le catéchisme, le numéro tel et tel dit ça, ou voilà, l'Église dit ça, donc c'est comme ça ». Tu dois faire ce que l'Église dit. Et puis alors, souvent, les personnes, elles se sentaient comme brisées, elles repartaient choquées. Le pape, il ne dit pas que l'Église se trompe, bien entendu. Le catéchisme, ce qu'il dit, c'est toujours la doctrine, même si, de nouveau, certaines pratiques
et certaines approches peuvent changer, le pape dit simplement d'abord rencontrer les gens. Écouter ce qu'ils vivent. Entrer dans leur histoire. Puis ensuite, il y a des différences. Tout le monde n'est pas converti. Ou converti de la même manière. Il y a des situations, par exemple, où, dans l'idéal, dans la doctrine, on dit que c'est une faute. Mais est-ce que c'est une faute pour tout le monde? Ou c'est peut-être pas une faute du tout, ou tout au moins, c'est pas comme ça qu'on devrait aborder la situation. Je prends quelques exemples. Ça, c'est un petit peu théorique ce que je veux dire, ce que je dis là, mais je vais prendre quelques exemples. Aujourd'hui, comme prêtre, moi, je prépare des quantités de couples au mariage. Le 99% des jeunes vivent ensemble. Donc, ce n'est pas l'idéal. Donc, si on veut suivre la doctrine au sens strict, on va leur dire qu'ils sont dans le péché. Ah ben voilà, ils sont dans le péché. Donc, vous recevez des jeunes tout gentils, tout mignons, qui essayent de vivre vraiment au plus proche de leur conscience, qui essayent de faire le maximum dans cette société, on connaît laquelle. Ils arrivent là, moi je leur dis, le catéchisme, tel article dit que vivre ensemble avant le mariage, ben c'est un péché. Bon, ben écoutez, merci, au revoir, quoi. Ou bien voilà, je vais être très cru, est-ce que vous couchez ensemble? Oh, alors là, non, écoutez, il faudrait commencer quand même par vivre selon ce que l'Église demande. Bon, je caricature un petit peu, mais c'est un peu ça. Donc, vous voyez, ça ne serait pas comme ça qu'il faudrait commencer. Et là, le pape, il a des passages qui sont très beaux dans... je vais les citer un peu de mémoire, dans son exhortation. Il dit, justement, ce n'est pas comme ça qu'il faut commencer. Il faut valoriser ce qu'il y a de beau, ce qu'il y a d'humain, ce qu'il y a de constructif dans cette situation-là. Puis les jeunes, ils vont se sentir accueillis. Vous voyez, parce que si tout de suite, on va suspecter qu'ils sont dans la faute, ben, ils vont repartir. Alors, en accueillant une situation comme celle-là, on les accueille chaleureusement, on entre dans leur histoire, on les écoute. Qu'est-ce que vous vivez? Qu'est-ce que vous avez vécu jusqu'à aujourd'hui? Voilà, ben oui. Puis ensuite, petit à petit, en suscitant un climat de confiance. Parce que moi, j'ai des couples des fois qui arrivent, déjà les pieds contre le mur, parce que le curé, c'est un mal nécessaire. Donc, ils veulent se marier à l'église, ils doivent passer par le curé. Alors, évidemment, ils arrivent comme ça. Puis, je ne sais pas si c'est comme ça en France, mais en tous les cas, chez nous, ils commencent tous par se défendre en disant « Oui, nous, on vous le dit tout de suite, on n'est pas pratiquants, mais on n'est pas plus cons que ceux qui pratiquent. » Alors, je dis ça, je leur dis « Non, mais ça c'est moi qui traduis, c'est plus simple. » En fait, ça veut dire, ils ne le disent pas comme ça, mais ça, comme ça, vous avez compris. Puis moi, je leur dis, vous avez tout à fait raison, ce n'est pas de savoir qui est plus con que les autres, enfin, ce n'est pas ça du tout. Alors là, déjà, ça les détend pas mal. Puis après, je leur dis, écoutez, moi, je n'ai rien à fiche de savoir si vous êtes pratiquant ou pas. Moi, ce qui m'intéresse, c'est ce que vous avez au fond des tripes. Maintenant, c'est par là qu'on va commencer. Racontez-moi votre histoire, parlez-moi de vous. Et tout de suite, vous voyez, le climat de confiance, il se crée. Puis ensuite, on avance en Église. Peut-être qu'il y a aussi d'autres chemins possibles en ce qui concerne l'amour humain. Avant de parler des chemins, moi je travaille beaucoup sur aimer c'est quoi. Puis on se rend quand même compte que l'amour c'est quelque chose de fragile. Qu'aujourd'hui on s'aime, puis peut-être en 10 ans on ne s'aimera peut-être plus. Enfin, j'ai reçu un téléphone l'autre jour d'un couple, ça fait 6 ans qu'ils sont ensemble, et elle me dit au téléphone, ah ben écoutez, on m'envoie chez vous, moi j'aimerais bien que vous disiez à mon copain que je ne l'aime plus. Et puis si ça vient... et si ça vient d'un prêtre, ça passera mieux. Alors j'ai dit, bon, j'aurais très bien pu lui répondre, non mais écoutez, moi je ne suis quand même pas là pour ça, aller voir ailleurs. Quoi. J'ai dit non, je les accueille. Parce que
parce qu'il y a peut-être autre chose à travailler. Puis je les ai accueillis. Puis avant de rentrer dans le sujet, on dit, mais comment vous vous êtes aimés? Puis ils m'ont beaucoup parlé d'eux. Puis je leur ai dit, mais vous savez, vous vous êtes aimés de manière très, très, très sentimentale. La fille se sentait complètement dépendante de lui. Et lui, il la dominait, mais sans s'en rendre compte, avec la meilleure bonne volonté du monde. Ils m'ont donné une relation de fusion, ça pète, évidemment. Alors je leur ai dit, bah, écoutez, les sentiments, là, ils ont tout pété. Est-ce que maintenant, vous voulez vous aimer ou pas? Ah bon? J'ai dit, ben oui. Peut-être que l'amour, ça peut commencer là, mais maintenant, il faut voir si vraiment vous vous choisissez ou pas. Vous voulez faire un bout de chemin ensemble. On s'était exclus, elle ne le voulait pas, elle était trop blessée par ce... Voilà, et puis bon, bah, à un moment donné, moi j'ai dit à lui, bah, je pense que tu dois te rendre compte maintenant que apparemment tu ne seras pas l'homme de sa vie. Mais parce que je vous dis aussi, vous n'avez pas commencé juste. Puis on va essayer de réfléchir comment on peut commencer juste. Vous voyez, donc on essaie de faire un chemin. On part d'une situation réelle, concrète, où deux jeunes essayent de s'aimer comme ils le pensent ou comme le leur dit la société. Il n'y a pas de quoi les culpabiliser, on avance. Puis après, je leur ai dit avant de partir, mais vous savez, peut-être que Dieu il a aussi quelque chose à vous dire, un chemin à vous proposer pour aimer. Puis l'Église aussi. Alors ça, vous êtes libres, mais sachez que l'Église vous propose un chemin pour vous aimer, vous aider. Bon, peut-être qu'on se reverra, des fois dans ces cas-là, ils reviennent, des fois pas, mais c'est pas grave. Vous voyez, j'aime bien prendre les situations humaines, vraies, pour dire un peu ce que dit le pape. Vous n'allez pas commencer à faire de la morale, le pape dit ça. Hein. Il dit, entre autres, on a trop centré les gens sur le devoir à accomplir, je le cite de mémoire, on a trop forcé les gens à se centrer sur le devoir à accomplir et pas assez sur la confiance à la grâce. C'est beau ça. Il ne s'éloigne pas de la doctrine en disant cela. Hein. Voyez ? Donc on rentre dans une histoire. Ensuite on éclaire, on chemine, on travaille pour prendre cette situation. L'amour c'est quoi ? L'amour de Dieu c'est quoi ? Est-ce qu'il y a une source à l'amour? Puis après, ben voilà ce que l'Église vous propose. Qu'est-ce que vous en pensez? Et moi, je me rends compte que les jeunes, ils trouvent ça formidable parce qu'ils n'avaient qu'une caricature avant. Mais seulement après, le handicap, c'est qu'ils n'arrivent pas à mettre en pratique. Ils sont tellement pris dans cette société. Ils sont toujours là avec leur manière de vivre. Puis là encore, il ne faut pas les lâcher. Les jeunes, il faut les aimer. Il faut leur dire qu'ils sont importants dans notre société, quelles que soient leurs convictions. Vous voyez, puis on chemine. Alors, vous voyez ce que dit le pape, en fait, on ne va pas commencer à leur dire qu'ils sont dans le péché. Est-ce qu'ils sont dans le péché, quand même? Alors qu'ils ont la bonne volonté de faire le maximum. Par contre, ça c'est un deuxième point qui est très important de ce que dit le pape, et là il reprend le pape Jean-Paul II, quand il parle de gradualité, ça vous pourrez lire dans le petit livret du pape, il parle de gradualité, il dit les gens ils ne sont pas tous au même niveau. Je vais prendre un exemple que je prends souvent chez nous parce qu'on a des montagnes de 4000-5000 mètres, voilà, qui sont encore plus basses que votre Mont Blanc. Enfin, il se sourit entre montagnes, hein, il ne se bagarre pas. Alors je dis, bah, la différence qu'il y a entre la doctrine de l'Église puis la pastorale, ça veut dire c'est là où les gens sont, sur un chemin. La pastorale, c'est le pasteur qui a un cœur, un vrai cœur de pasteur, qui ne vient pas pour faire des leçons, mais qui vient vers les gens tout simplement parce qu'il leur porte intérêt. Parce qu'il veut cheminer avec eux, il veut les aimer. Alors, pour reprendre l'image, on a des 4000. Le 4000, c'est magnifique. Quand on part en montagne, qu'est-ce qui motive notre marche? C'est le sommet. C'est le sommet. Alors moi, je vous dis tout de suite, je n'ai jamais fait un 4000, à peine un 3000. J'ai failli me lâcher d'ailleurs, pas fait exprès. J'ai à peine fait un 3000, mais j'ai toujours regretté de ne pas pouvoir faire de 4000. Maintenant, je ne pourrais plus le faire, j'ai des problèmes de genoux. Enfin, bref. Voilà, on a l'âge qu'on a.
Ben voilà, je m'arrêterai aux 3000, c'est le souvenir que j'aurai. Il y en a, ils sont à 2000 mètres, d'autres à 1000 mètres, à 1500 mètres. Ben, le guide de montagne qui les rejoint, ben il les rejoint à 1000 mètres, 1500 mètres. Puis il leur dit, si tu veux, on va essayer peut-être 500 mètres, ça ne va pas, on s'arrête. Mais l'idéal, c'est quoi? C'est le sommet. Le sommet, c'est l'idéal évangélique. On doit toujours regarder le sommet. Ce que nous dit l'Évangile, ce que nous dit l'Église, ça c'est le sommet. Sinon on n'est plus motivé s'il n'y a plus de sommet, et il n'y a plus de montagne non plus. Mais moi je suis à 1500 mètres, moi je suis à 500 mètres. Comme aujourd'hui, je n'ai pas pu aller plus loin. Alors le pasteur, qui est d'abord le Christ, qui est descendu du sommet jusqu'à 500 mètres, c'est là qu'il nous rencontre. La pastorale, c'est de rencontrer l'homme avec le problème qu'il a, 500 mètres, 1000 mètres, 1500, dans sa situation. Puis il lui dit, écoute, je vais marcher avec toi, à partir d'où tu es. Sache que là où tu es, le Seigneur t'aime, c'est important. C'est pas de dire, parce que tu n'es pas au sommet des 4000, tu es dans le péché. Non, de dire, le Seigneur, il t'aime là à 500 mètres. Puis si tu veux, allez, ensemble. On va accrocher, on va essayer d'aller plus haut. Alors aujourd'hui, je pourrais 50 mètres, demain 10 mètres, puis peut-être que je mourrais à 1500 mètres. Mais j'étais tendu vers le sommet. J'étais tendu vers le sommet. Et le Seigneur m'a aimé là où j'étais. Alors, quand on va faire une course en montagne, il y a jusqu'à 2000 mètres, plein de chemins. C'est balisé, vous savez, vous avez des petits panneaux qui vous disent c'est par ici, c'est par là, ici tu te casses la gueule, si tu vas là, il y a un ravin, là il te reste encore une heure pour arriver à tel stade, etc. Ça c'est la doctrine de l'Église. Les petits panneaux, c'est la doctrine de l'Église qui vous dit le meilleur chemin c'est là, allez vas-y. Là fais gaffe, tu peux mais ça va être rude, tu vois. Tu crois que c'est facile au début. Mais c'est comme ça que moi j'ai failli pas être là aujourd'hui. J'ai pris un chemin facile au début, ensuite je me retrouvais dans une paroi de rocher, j'ai voulu l'avaraper, et puis j'ai pas pu, à un moment donné je pouvais plus ni en haut ni en bas. Alors j'ai dit cette fois je vais y laisser ma peau, puis je sais pas ce qui s'est passé, voilà, j'ai retrouvé la force de redescendre, puis j'ai dit maintenant je vais regarder les panneaux. Voilà, je vais regarder les panneaux, j'arrête de jouer à l'idiot parce que j'étais tout seul. Vous voyez, la doctrine de l'Église, c'est important. Elle permet qu'on ne se casse pas la gueule, quoi. Vous voyez ce que je veux dire? Ce serait dommage. Une jolie gueule comme ça. Vous voyez? À tout âge, d'ailleurs. Alors, là, on est toujours dans l'image, mais vous la comprenez, l'image. Hein. Si on veut forcer quelqu'un à aller à 3000 alors qu'il a 1000 mètres, eh ben, on va lui faire du mal, on va le casser. Voyez ? Et ça, c'est pas la pastorale. C'est pas la pastorale. Donc on doit rencontrer l'être humain là où il est, sans le briser. Accompagner, ne jugez pas, dit le pape. Hein ? Et on peut se sanctifier là où l'on est. Parce que si on connaissait les combats que vivent les gens qu'on juge, on serait étonné. Souvent, on est en train de se dire, mais la personne, elle ne voit pas le défaut qu'elle a. C'est impressionnant, elle emmerde tout le monde. Puis quand vous écoutez la personne en confidence, ben, c'est là que vous comprenez que ça a été le combat toute sa vie, qu'elle n'a jamais pu dépasser. C'est ça la sainteté. Ce n'est pas d'arriver à 4000, c'est de se battre. C'est de regarder vers le sommet. Et c'est de se dire, ben Seigneur, voilà, moi je suis là. Mais c'est là que toi, tu me rejoins. Donc, voyez, ce qu'il faut mettre, ce n'est pas d'abord la doctrine, mais c'est la personne. C'est ce que dit le pape. Et là, il a des passages très intéressants. Quand il dit, si l'on tient compte de l'innombrable diversité des situations concrètes, comme celle mentionnée auparavant, on peut comprendre qu'on ne devait pas attendre du synode ou de cette exhortation une nouvelle législation générale du genre canonique applicable à tous les cas. À tous les cas. Il faut seulement un nouvel encouragement au discernement responsable, personnel et pastoral des cas particuliers qui devraient reconnaître que, étant donné
que le degré de responsabilité n'est pas le même dans tous les cas, les conséquences ou les effets d'une norme ne doivent pas nécessairement être toujours les mêmes. C'est intéressant, ça. C'est intéressant. Vous voyez, quand il parle de normes, en fait, il cite un grand théologien qui n'est rien d'autre que saint Thomas d'Aquin, où il dit ceci, mais je vais vous le traduire en français, même si c'est du français un peu compliqué, mais je crois que c'est intéressant de lire ce passage. Au paragraphe 304, « Il est mesquin de se limiter seulement à considérer si l'agir d'une personne répond ou non à une loi ou à une norme générale, car cela ne suffit pas pour discerner et assurer une pleine fidélité à Dieu dans l'existence concrète d'un être humain. Je demande avec insistance que nous nous souvenions toujours d'un enseignement de saint Thomas d'Aquin, à l'intégrer dans le discernement pastoral. » Alors je vous lis ce que dit saint Thomas, puis je traduis après. « Bien que dans les principes généraux, il y ait quelques nécessités, plus on aborde les choses particulières, des histoires particulières, plus on rencontre des défaillances. Dans le domaine de l'action, au contraire, la vérité ou la rectitude pratique n'est pas la même pour tous dans les applications particulières. » Dans les applications particulières. C'est pas nouveau ce que dit le pape, hein. C'est déjà saint Thomas qui le disait. Mais uniquement dans les principes généraux. Ça veut dire qu'il y a des lois et des normes qui doivent être dites. Ça, c'est l'idée, le sommet de la montagne. Mais saint Thomas dit, plus on va faire le particulier, plus ça foire. Alors on fait quoi? Ça foire, est-ce qu'on veut que ça foire? Ou ça foire parce que ça foire? Après, il faut discerner. Il y a des situations où on doit dire aux gens, écoutez, il faut un petit peu quand même revenir au Seigneur, puis pensez quand même à vous convertir. Hein. Plus on va vers le particulier, plus on va vers l'individuel, plus ça foire. Et chez ceux pour lesquels la rectitude est identique dans leur action propre, elle n'est pas également connue de tous. Plus on entre dans les détails, plus les exceptions se multiplient. Pas mal. Certes, les normes générales présentent un bien qu'on ne doit jamais ignorer ni négliger. La doctrine est la doctrine. Elle nous montre le bon chemin de montagne. Mais dans leur formulation, elles ne peuvent pas embrasser dans l'absolu toutes les situations particulières. Je traduis un petit peu comme ça. Plus on se rapproche de la loi pour connaître l'idéal, le sommet de la montagne, plus la loi se rapproche de nous. Plus on se rapproche de la personne, plus la loi recule comme en arrière-fond, parce que c'est la personne devant qui devient plus importante. Et donc, il faut partir de cette personne-là, de sa situation particulière, pour chercher le meilleur chemin qui soit pour cette personne. Dans ce dialogue que j'évoquais ce matin, la morale chrétienne, c'est un dialogue. Et tout ce qui est norme, enseignement de l'Église, viennent éclairer ce dialogue. Et au bout du compte, la personne suffisamment éclairée va en conscience prendre la décision qui est la meilleure pour elle, pour son chemin. Si vous comprenez ça, ça va. Vous aurez le temps d'intervenir, de poser des questions tout à l'heure parce que je vais prendre des exemples. Hein. Par conséquent, un pasteur ne peut se sentir satisfait en appliquant seulement les lois morales à ceux qui vivent des situations irrégulières. Comme si elles étaient des pierres qui sont lancées à la vie des personnes. C'est le cas des cœurs fermés qui se cachent ordinairement derrière les enseignements de l'Église pour s'asseoir sur la cathèdre de Moïse et juger, quelquefois avec supériorité et superficialité, les cas difficiles et les familles blessées. Voilà. Donc, très important d'écouter l'histoire d'une personne, de l'inviter éventuellement au repentir, à la conversion, au changement. Ça, je pense que c'est important. Lui demander si elle veut vraiment rencontrer le Seigneur et cheminer
en Église pour qu'en Église, elle puisse trouver son chemin. Voyez donc, c'est là où on fait la distinction entre le sommet de la montagne, le chemin où se trouve la personne, entre doctrine et pastorale, entre norme et agir de la personne. Voilà. Je poursuis par un exemple que je vais davantage commenter. J'ai un monsieur de 69 ans qui m'arrive assez fâché et qui me dit « J'ai lu un de vos livres et je me suis dit « Lui, il va me donner la réponse ». Vous voyez déjà le piège, hein ? Il va me donner la réponse. Le pape, il dit « Il ne faut pas se réfugier derrière des règlements ou des réponses. Il faut prendre ses responsabilités. » On va voir comment. Puis je dis, bon, voilà, je suis divorcé, remarié, j'ai une femme excellente. Enfin, j'ai, écoutez, racontez-moi votre vie. Puis ça a pris une bonne heure, voilà, pour voir, ben, repérer ce que je viens de vous lire. Et il me dit, moi, en tous les cas, je ne vais pas communier parce que l'Église dit qu'il ne faut pas aller, mais quand même, je trouve que c'est injuste. Et moi, j'aimerais savoir si vous me donnez l'autorisation ou pas, ou ce que vous en pensez. Vous comprenez, me dit-il, je suis allé trouver un premier prêtre qui m'a dit « Non, c'est exclu, vous n'avez pas le droit, je ne vous la donnerai pas. » Bon, je suis allé trouver un deuxième prêtre qui m'a dit « En tous les cas, chez moi, venez quand vous voulez, je vous la donnerai même deux fois par jour s'il faut. » Ouais, bonjour le discernement. Il va voir un troisième qui a un grand soupir. Il dit « Normalement, pas, mais si vous venez, je ne pourrais pas faire autrement que de vous la donner. » Non, mais voyez où on en est dans le discernement. Puis on parle du Christ qui se donne là. Là, on parle d'une aussi que je peux donner ou pas. Bon, on est en plein dans le légalisme ou le laxisme. Moi, c'est quand c'est deux manières que je vocifère, c'est le laxisme qui dit « je m'en fous, fais ce que tu veux, t'es libre », et le légalisme qui dit « la loi dit ceci ou cela, tu le feras, tu ne le feras pas ». Et je vais être communié à la cathédrale un jour, me dit-il, puis là, il y avait un vieux prêtre, je mets mes mains derrière le dos, j'arrive à la communion, je lui tends le front, puis il était tout étonné, et je lui dis « divorcé, remarié ». Alors, le prêtre lui fait le signe de croix, notre homme repart, le prêtre qui se sentait coupable lui court après la messe en lui disant « Ouais, c'est quand même dur ce qu'on vous fait vivre, c'est... ah non, si ça dépendait que de moi, etc. etc. » Bon, le gars, il m'arrive, il dit « Mais non, moi je veux la réponse ben, !» J'ai écouté son histoire, ce serait trop lent de vous la raconter, et là je le regarde, puis je lui dis « Je ne donnerai pas la réponse. » Ah bon ? Mais je vais vous poser, moi, une question. J'avais sur ma tête, le retour du prodigue de Rembrandt, magnifique tableau, et je lui dis, « Vous voulez rencontrer Dieu ?»« Quoi ?» Ce qu'on peut faire ou pas, ça c'était important, mais Dieu, c'était pas très important, vous voyez ? C'est ça que j'ai senti. Je dis, mais est-ce que vous voulez rencontrer Dieu ? Vous dites quoi ? Et je lui dis trois fois, est-ce que vous voulez maintenant rencontrer Dieu ? Question saugrenue, réponse saugrenue, oui. Alors je saute sur ma chaise à roulettes, six roulettes. Je me rapproche de lui, paf ! Je plante ma main sur son épaule, je dis « Regardez l'icône là-bas, Roublet », je dis « Ça c'est vous ». Et puis le grand bonhomme barbu, c'est Dieu, c'est le Père, il vous accueille maintenant. Puis je suis parti avec une prière charismatique, « Seigneur, je te bénis, je te rends grâce de faire la grâce à ton enfant, de te manifester à lui ». Puis j'ai de toute façon, il n'y a plus rien à faire là. Il n'y a plus que la prière. Parce que sinon, on ne s'en sort plus. Et je vois le gars qui se met à pleurer. J'ai dit, bon, il y a quelque chose qui a dû passer là. C'est en ordre. Bon. Et à la fin, il se lève. Je lui ai posé aucune question. Il me dit, j'ai compris. J'ai dit, bon, au revoir, merci.
Alors, c'était très drôle, c'est une petite anecdote. Il sort le porte-monnaie en me disant « Je vous dois combien ?» J'ai dit « Écoutez, comme c'est vous, c'est gratuit aujourd'hui. » Ouais, les gens qui viennent très rarement chez les prêtres, vous voyez, il y en a des fois qui nous disent « Est-ce que vous travaillez avec la sécurité sociale ? Est-ce que je dois passer par... » Je dis « Non, non, pour aujourd'hui, c'est bon. » Je reçois 3 jours après une lettre avec la photocopie de Rembrandt où il me dit « Mon père, grâce à vous, grâce à cette prière, j'ai rencontré Dieu. Je ne l'avais jamais rencontré. Et quel cadeau en comparaison de mes questions. Ce n'est pas ça qui est important. Ce qui est important, c'est que j'ai rencontré Dieu. C'est ça qui est important. » Puis après, il m'a dit, ben, vous savez, ma femme, elle va communier, elle. Bon, c'est son choix. Moi, j'ai relu le catéchisme et puis j'ai vu que normalement, un divorcé remarié ne va pas recommunier. Bon, et ben, moi, j'ai fait ce choix. Mais ce choix, ce n'est pas un choix parce que c'est la loi. C'est parce que je le veux. C'est parce que moi, je veux rencontrer Dieu autrement. Voilà un exemple. Discernement entre doctrine et pastorale. Si je lui avais donné le catéchisme dit ceci ou cela... Ben, il serait reparti en disant, c'est le sixième que j'ai rencontré, mais il n'avait toujours pas rencontré Dieu. Ensuite, c'était sa responsabilité à lui. C'est lui qui devait prendre sa responsabilité. Alors, j'ai rencontré une dame, oui, elle était aussi, elle était à son troisième au mariage, je crois. Et puis, un jour, elle me dit, mais j'étais à la messe, j'avais une envie terrible d'aller communier. J'ai dit non, mais je suis resté comme planté dans mon banc. Puis je disais non, non, je ne veux pas y aller, je ne dois pas. Mais vous voyez, ce que je suis en train de vous dire là, ce n'est pas question de règles ou de pas règles. C'est un choix responsable d'une personne qui est en train de se dire je ne comprends pas, mais je ne dois pas aller communier. Et pourtant, j'ai une femme à crever. Comprenez la différence ? Hein ? Voilà, moi j'ai écrit un livre, un évangile pour les divorcés, les séparés. Je raconte un petit peu tout ça, pour sortir du légalisme et du laxisme. Hein. Et à un moment donné, elle dit, quand je voyais le prêtre donner l'hostie, mais j'ai eu le sentiment, mais Jésus est sorti de l'hostie, il est venu s'asseoir à côté de moi. Et je sentais que j'avais communié, spirituellement. Je crois que, vous voyez, on est trop de nouveau dans la règle. Aller communier, pas aller communier. Ai-je le droit, n'ai-je pas le droit? Donc, moi, j'ai le droit d'aller communier et puis d'aller communier. Voilà, je suis allé communier, puis je suis clean, puis je ne sais pas quoi. Est-ce que j'ai vraiment rencontré Dieu? Parce que je suis allé communier. Et la communion spirituelle qui précède la communion au corps du Christ, qu'est-ce qu'on en fait? Il faudrait qu'on se pose la question si on est toujours en état d'aller communier. Voilà. Une autre situation, c'est une situation à peu près similaire, mais seulement le couple en question, mais vraiment en Dieu. Divorcé, remarié, donc lui a été complètement blousé, enfin c'est une longue histoire, et ça rejoint bien ce que disait d'abord Jean-Paul II, que dans les cas de divorce, on devait vraiment prendre chaque situation qu'il y avait des personnes complètement innocentes, même si objectivement il n'y avait pas de critère de reconnaissance d'une nullité de mariage. Ça va, c'est pas trop compliqué. Voilà. Qu'il y avait des personnes que même si on ne pouvait pas reconnaître que leur mariage n'avait pas vraiment eu lieu, ça c'est une autre question, subjectivement, elles avaient fait ce qu'elles pouvaient puis qu'elles n'étaient pas coupables et qu'on ne devait pas regarder ces personnes de la même manière que dans les cas de culpabilité à qui on doit demander un chemin de conversion, comme je vous ai dit. Hein. Et le pape François va encore plus loin lorsqu'il dit que c'est au pasteur, c'est une grande responsabilité, de discerner justement des situations de personnes divorcées et remariées où la personne n'est vraiment pas coupable, où elle a tout fait pour sauver son mariage, hein, et où peut-être qu'elle en crève de ne pas pouvoir aller communier. Donc, c'est à elle, au final, à prendre la décision si elle ira communier ou pas. Et le pape le rappelle dans une petite note. Je rappelle aux prêtres que les sacrements dans l'Eucharistie ne sont pas une médaille réservée à ceux qui sont les meilleurs. Mais elle est le pain des pauvres pour les souffrants et pour les faibles.
Donc, en aucun moment, et c'est ça qui est beau, le pape tombe dans le piège du laxisme ou du légalisme. En aucun moment, il va dire non, ils ont le droit, non, ils n'ont pas le droit, oui, ils ont le droit. Il renvoie au pasteur la responsabilité de discerner avec la personne suivant un chemin de vérité, de repentance, voire de réconciliation, si la personne. C'est pas, on n'a pas autorisé ou pas autorisé, ça a toujours été comme ça dans l'Église, hein, mais a suffisamment éclairé la personne et voir dans quelle mesure cette personne va décider d'aller communier ou pas. Le pape dit simplement au pasteur, prenez vos responsabilités, n'allez pas seulement derrière la loi en disant, il y a le droit, il n'y a pas le droit, c'est trop facile. Et ça demande une sacrée responsabilité de la part des pasteurs, et devant Dieu, s'il vous plaît, et devant Dieu. Donc, vous voyez, on est ni dans le laxisme, mais oui, vous avez souffert, mais vous avez le droit, allez-y. Ça, c'est le laxisme. Et le légalisme, non, non et non. Qu'est-ce que ça veut dire? Qu'est-ce que ça implique comme cheminement? Voilà ce que nous disons. L'Église a toujours dit, avant le pape François, que l'homme restait libre avec sa conscience. C'est toujours mieux si elle est éclairée, sa conscience. Comprenez ? Donc le pape n'a rien dit de nouveau, il a dit autrement les choses. Ça, je pense que c'est important. Moi, j'ai connu un autre couple divorcé, remarié, alors oui, une situation où vraiment, lui, je peux l'affirmer, n'était pas coupable dans son histoire. Puis il s'est remarié. Et il m'a dit, tu sais, on se connaissait très bien, il m'a dit, tu sais, Joël, le jour de mon mariage, moi, c'était grand. Et j'ai vu une petite lumière, je ne peux pas t'expliquer comment, j'ai vu une petite lumière dans notre sacrement du mariage. Puis j'ai dit, cette lumière, elle ne nous quittera jamais. Puis des années après, bon, il y a eu le départ de son épouse et tout ça, je ne veux pas rentrer dans les détails, je n'ai pas de jugement à porter, puis il s'est retrouvé mais dans la dépression. Puis il me disait, moi dans ma déprime, la communion c'était la seule force qui me restait. Et j'allais communier. Puis je me suis remarié parce que moi, j'ai pas fait vœu de chasteté, je ne pouvais pas vivre seul. Et j'ai continué à aller communier. Et cette lumière, elle était toujours, toujours, toujours là. Donc, je prends une situation particulière, on est bien d'accord. Hein? Voilà. Et puis j'ai dit, bon, ben, c'est ton choix. Tu sais ce que l'Église dit. Mais voilà, ensuite, il y a ta conscience, puis etc. Et puis, j'avais plus revu pendant 6 mois. Et sa femme, un jour, me téléphone. Joël, viens vite. Mon mari est en fin de vie. Je dis, quoi ? Ouais, ça a été très vite, en 3 semaines, cancer du pancréas. Il est en fin de vie. Alors j'ai pris mes saintes huiles, mes machins, enfin l'arsenal du prêtre, quoi. Voilà. Et je fonce dans l'endroit, dans le bled où il habitait. Et je me souviens toujours de cette image qui me restera. Je rentre dans une chambre semi-obscure. Il était là, sur le côté. Il me voit rentrer. Il a eu un sourire lumineux. Et il m'a dit simplement, tu sais, la lumière est toujours là. Elle est toujours là. La lumière de mon mariage, elle est toujours là. Et tu sais quoi ? Maintenant, je vais y aller. Je vais y aller. Dans la lumière, je vais y aller. Que voulez-vous dire? Que voulez-vous dire? Voyez, il y a une manière d'approcher les gens qui peuvent vraiment casser. Comme je connais des personnes divorcées, divorcées mariées, qui ont fait le choix de vivre dans la chasteté, ça existe aussi. En s'offrant pour l'Église, en s'offrant pour le monde. Il faut aussi le dire, il faut aussi le souligner. Voyez? Mais ce qui est important, c'est notre manière de cheminer, puis d'approcher les gens. C'est peut-être ça qui nous semble nouveau dans ce que dit le pape. Vous voyez, je prends un deuxième exemple, un deuxième cas. Mon évêque m'a nommé, parce que je l'ai aussi bien voulu et parce qu'on est venu me chercher pour cela. J'accompagne des jeunes homosexuels dans mon diocèse. Parce que voilà, j'ai aussi écrit un livre sur le sujet. Et ce qui m'a poussé à cette réflexion, c'est le suicide de jeunes. Vous savez, comme prêtre, c'est pas drôle d'enterrer des jeunes qui suicident. C'est vraiment pas drôle. Et puis, moi, chaque fois, ça me révolte.
Je dis, c'est un échec terrible, quoi. Et je dis, mais enfin, bon, et puis, est-ce qu'on pourrait, on pourrait quand même faire quelque chose? Puis là, je me suis assez vite rendu compte, c'est vrai que chez les jeunes... Donc, ce que je vous dis, j'ouvre la parenthèse, je ne rentre pas dans tout ce qui est revendication, mariage pour tous, ça c'est évident. Moi, je suis à fond dans ce que l'Église demande, ça c'est évident. Mais moi, ce qui m'interpelle, c'est les jeunes. Un jeune qui n'a pas choisi d'être ce qu'il est. J'ai eu encore dernièrement un téléphone à un jeune de 17 ans qui m'a dit « je veux me suicider, moi je sens ça en moi, c'est pas ça que je veux vivre, etc. » Puis je lui ai dit « mais écoute, dis-moi ce qui est important aujourd'hui pour toi dans la vie. » Alors il m'a cité un tas de choses, la musique, enfin tout ce qu'il aime et tout ce qu'il fait. Je lui ai dit « mais écoute, va à fond là-dedans, ouvre-toi aux autres, va aussi vers les filles, ouvre-toi aux filles, vas-y. » Dis-toi pas, c'est ça, c'est ça. Puis t'es même pas obligé de vivre ça. Tu dis maintenant, vas-y, t'as 17 ans, tu fonces, tu aimes la vie, tu t'ouvres à la vie. Et puis si plus tard tu t'aperçois que ça te revient, on va en parler. Mais vas-y, maintenant, ouvre-toi à la vie, donne-toi aux autres. Là, ça fait plusieurs mois, j'ai plus de téléphone, ça veut dire que ça va bien, quoi. Mais voyez, donc, c'est tellement important d'entendre cela. Voyez, donc là aussi, le synode a dit peu de choses, mais on a dit beaucoup de choses avant. Donc c'est de nouveau la même problématique. Qui est-ce que j'accueille? C'est une personne. C'est pas une bête de sexe. C'est une personne qui souffre, qui sent une orientation qu'elle n'a pas choisie, qui est peut-être transitoire. Ensuite, ça, c'est à voir comment on va vivre avec ça, comment on va pouvoir dépasser ça, comment on va pouvoir aller plus loin. Mais on évite beaucoup de suicides, on aide les gens. Voyez ? Et là, ce que dit le pape, c'est le titre que j'ai mis à ce livre qui a été réédité, que j'ai intitulé « Qui suis-je pour juger mon frère homosexuel ?» Hein ? On n'a pas jugé, on a accompagné. Et la question fondamentale, c'est « Mais toi, tu veux aimer comment ?» Et pour toi, aimer, c'est quoi ? Aimer, c'est quoi ? Vous savez, j'ai beaucoup entendu de parents bon chic, bon genre, d'être heureux de leurs enfants qui ont bien tourné et qui critiquent ce qui n'est pas dans les normes. Et puis un jour, voilà que leur propre fils ou fille, à 18 ans, leur souffle à l'oreille « Voilà, moi je suis gay. » Mon enfant. Mais il y a quelque chose qui va changer, fondamentalement. On ne va plus parler de ce sujet de la même façon. Pourquoi ? Parce que entre ce sujet et nous, il y a notre enfant. Et c'est notre enfant. Et c'est assassin de la part de parents que de mettre un enfant dans la rue. Parce que c'est ça. C'est anti-évangélique. Mais en général, les

chrétiens, enfin catholiques, tout à fait. Il y a un évêque à la base, je crois, qui veulent cheminer en église, mais dont certains vivent en couple. Il y a aussi d'autres mouvements qui s'appellent Courage, ce que je trouve très beau. Mais ce qu'il faut, c'est pas utiliser des choix de vie comme armes contre ceux qui ne vivent pas la même chose. Il y a un mot aujourd'hui, le maître mot, et c'est dangereux, chasteté. Alors, je suis dans la chasteté, c'est en ordre. Je peux vivre ce que j'ai envie de vivre. Alors, la chasteté, ça me libère de tout soupçon. Il ne faut pas oublier que ce qui nous sauve, ce n'est pas la chasteté, c'est la charité. Elle est où, la charité ? Alors moi, j'entends des gens, c'est la chasteté. Alors, dans tous les cas de figure, soit divorcé, remarié, que soit homo et tout ça, c'est devenu comme un maître mot, mais tellement maître mot que c'est devenu du légalisme. Si c'est pas ça, t'es en faute. Mais qu'est-ce que j'en sais ? Qui suis-je ? Pour connaître ce que rament les gens, ce que vivent les gens. Voyez ? Moi, je suis un pasteur. Je veux accompagner des personnes. Je vais pas plus loin. Moi, je n'entre pas dans les idéologies, qu'elles soient de droite, de gauche, certaines idéologies même de l'Église, enfin de l'intérieur de l'Église, pas de l'Église, de l'intérieur de l'Église, qui sortent parfois, ou contre l'Église. Les idéologies, ça part d'idées, mais pas du réel. Et ça part de ce qu'on veut appliquer aux personnes. On ne peut pas appliquer aux personnes. On a vu ce que c'est que le communisme quand on applique une idéologie. On casse tout. Ne tombons pas dans ce revers-là. Il faut donner des points de repère. Mais il faut accompagner les gens. Et j'ai ce psy dont je parlais tout à l'heure là, qui m'envoie un jeune de 19 ans, oui, qui lui aussi me raconte son histoire. C'était ça. Puis, alors, il n'a jamais eu d'amis, il n'a jamais couru à droite et à gauche, mais il disait, voilà, moi je suis chrétien et tout, puis je ne vais plus communier parce que je ne peux plus me voiler la face, maintenant je sais que c'est ça, voilà, je suis ça, puis voilà, Dieu ne m'aime plus, puis enfin, voilà, je n'ai plus le droit. Puis, j'ai écouté son histoire, j'ai rien dit. Il a dit, vous savez, j'ai tout essayé pour aller vers les filles, j'ai tout essayé pour avoir une copine et tout, mais non, ça ne marche pas, ce n'est pas ça, puis voilà. Puis je lui ai dit, on se promenait le long d'un fleuve là, j'ai dit, tu vois, il y a un grand chêne là-bas, on va aller s'asseoir au pied du grand chêne. J'ai dit, oh, très étonnant. On s'est assis, puis je suis resté dans le silence, puis je lui ai dit, comment tu vois ce grand chêne ? Ah ouais, c'est du solide, c'est très bel arbre. Puis j'ai dit, qu'est-ce que tu vois au pied du grand chêne ? Ah, il m'a dit, oui, c'est vrai, il y a des petites fleurs. Quelle couleur elles ont ? Des petites fleurs violettes. Oui, c'est des violettes. Écoute, on va les regarder parce que de là, on ne les voit pas assez. Puis on sait après, je dis, marche pas dessus. Tu vas les écraser. Tu vois, elles sont si fragiles. On se met à genoux, on les regarde. On essaye de découvrir comment elles sont. Magnifiques. Et tu vois, elles sont toutes petites. Elles sont fragiles. Mais si on sait regarder ces petites fleurs de près, sont tellement belles. Tellement belles. Mais on pourrait les écraser. Je dis, mais là, on va de nouveau s'asseoir. Je lui ai dit, tu vois, tu aurais voulu être le grand chêne. Eh bien, tu n'es pas le grand chêne. Mais tu ressembles à ces petites violettes fragiles. Il va falloir que tu fasses attention. Pour ne pas te mettre le pied dessus, comme tu as mis le pied dessus, ces petites violettes, tout à l'heure. Il faut que tu cherches à savoir qui tu es, ce que tu vas faire avec ce que tu es. Comment tu vas aimer. Tu as appelé à l'amour aussi. Tu as appelé à l'amour. Essaye de réfléchir. Et j'ai dit le soleil, parce que là, chez nous, il y a du soleil. Hein. J'ai dit le soleil. Tu vois, il éclaire autant le grand chêne que les petites violettes. Crois-tu que l'amour de Dieu n'est pas avec toi ? J'ai dit, va communier. Demande au Seigneur qu'il t'éclaire, mais sache qu'il t'aime. Mais je te conseille, passe pas à l'acte, cherche pas. Et puis si tu veux me retrouver, tu as mon numéro de téléphone. Moi, je ne t'appellerai pas, mais si tu veux, tu peux m'appeler. Il m'a dit, écoutez, j'ai déjà compris une grande chose. En fait, il avait les éléments. Vous voyez, je ne vais pas parler de chasteté, de sexualité, de machin, mais ça, il le sait assez. On rencontre des personnes, on ne rencontre pas des sexes, quand même.

0: Et voyez, quand on revient toujours sur ces sujets-là, on va toujours là où il ne faut pas. Puis là, on casse les personnes parce qu'on est réducteur dans tous ces cas de figure. Alors voilà, j'ai pris ces deux situations pastorales pour en prendre d'autres. Ça nous porterait trop long, trop loin. Et il faut partir de là pour aller vers la montagne, pour regarder le sommet, pour grimper vers le sommet. Puis ensuite, chacun fait ce qu'il peut, pas toujours ce qu'il veut, mais ce qu'il peut. Puis des fois, on en ramasse à la petite cuillère. Puis quand on les ramasse à la petite cuillère, on se dit, bon, écoute, voilà, allez, on va recommencer. Qu'est-ce que t'as appris? Qu'est-ce que t'as appris? Et puis on essaye de redémarrer. Avec l'aide du Seigneur, oui, c'est ça. Moi, c'est ce que je dis à mes séminaristes. Je leur dis, tout ce que vous apprenez là, c'est pour que vous soyez des pasteurs, pas autre chose que des pasteurs, sinon vous ne continuez pas. Vous ne si vous vous attachez aux petites dentelles, au col romain, ben je l'ai, hein, et à toutes ces histoires-là pour dire, affirmer mon identité, aujourd'hui il y a un peu une tendance dans l'Église, et ça c'est quand même lié à une fragilité où on s'accroche des fois trop à des formes extérieures, mais pas assez à sa force intérieure. Et ça donne. Alors ça, c'est typique de certains dérapages où on se rend compte que l'humain, il nous rattrape très très vite si on le nie. Si on le nie. Donc il ne faut pas trop s'attacher aux dentelles, mais plus à ce que Dieu nous dit, à ce que Dieu nous demande. Alors à partir de là, très certainement, du moins j'espère que vous aurez des questions, soit liées à ces cas où, pour préciser, ou peut-être me dire que vous n'êtes pas d'accord, hein, vous avez le droit.
1: Je voudrais savoir ce que vous avez à dire sur les divorcés mariés par rapport au sacrement de réconciliation. Parce qu'on parle toujours de l'Eucharistie.
0: Oui.
1: On parle beaucoup moins du sacrement de réconciliation.
0: Alors, le sacrement de réconciliation est lié, hein. Donc, si on prend l'enseignement de l'Église dans le catéchisme, les divorcés mariés n'ont pas droit au sacrement, sauf au dernier, avant la mort. Disons, je dis ce qui est écrit. Voilà, si on veut rester dans la norme. Maintenant, il faut tenir compte de tout ce que je vous ai dit. Ça veut dire qu'il n'y a pas des réponses toutes faites. La réponse, c'est ceux qui vivent les situations, à partir du moment où ils prennent une décision qui est la leur, si possible éclairée, accompagnée par l'Église. Est-ce que ça vous satisfait? Moi, je vous dis ce que dit l'Église. Alors, je vous dis au sens strict, voilà, je vous ai répondu, on est d'accord. Voilà. Maintenant, ça ne rejoint pas forcément toutes les situations, puisque c'est ce que je me suis évertué à dire ici, mais seulement, peut-être que ça ne vous satisfait pas, parce qu'il n'y a pas oui ou non. Tout à fait. Tout à fait.
1: Généralement, les divorcés mariés se passent du sacrement de réconciliation, sauf à être accompagnés personnellement. Voilà, mais après.
0: Ou alors, vous pouvez. Le couple en question peut très bien aussi faire ce cheminement-là, parce qu'on a beaucoup de données aujourd'hui qui nous aident, qui nous permettent de le faire. C'est pas le prêtre qui va donner l'autorisation ou non, c'est une conscience éclairée. Et là, le pape le redit, trop souvent l'Église a pris la place de la conscience. Comme si les gens étaient bébêtes. Les gens sont pas bêtes, c'est ce qu'il dit en termes plus élégants, bien sûr. Mais il dit, les consciences doivent être... Ce que dit l'Église, c'est un chemin qu'elle propose. C'est pas une imposition, c'est un chemin. Donc, je vous le redis, c'est un chemin. C'est un chemin. À partir de là, mon chemin peut être autre. Mais je peux prendre l'avis de l'Église, je peux aller voir ce que l'Église me dit. on n'est plus entre le permis et le défendu. Ça, ce n'est pas l'Évangile. Même dans le Nouveau Testament, il y a des exceptions de gens mariés. Il y en a trois. Donc Matthieu qui dit, voilà, l'homme quittera pas son père et sa mère, etc. Sauf, il est marié pour toujours, enfin quelque chose comme ça. Sauf en cas d'union illégitime. On n'a jamais su traduire exactement le verbe grec qu'il y avait là derrière, qui est porneia. On a traduit par union illégitime. Qu'est-ce que ça veut dire? On a donné une interprétation. Donc là encore, c'est un petit peu flou. Ensuite, il y a Pierre et Paul qui donnent des exceptions à un couple. Par exemple, Paul, lorsqu'un conjoint s'est marié avec un autre conjoint qui n'est pas croyant, si à un moment donné, l'incroyance du conjoint devient une menace pour la croyance de l'autre, ils peuvent se divorcer, se séparer. Donc, vous voyez, il y a même des cas d'exception dans le Nouveau Testament.

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2: Celui qui a reçu la semence sur un sol pierreux, c'est celui qui entend la parole et la reçoit aussitôt avec joie. Mais quand vient la détresse ou la persécution à cause de la parole, il trébuche aussitôt. Matthieu 13, 20 et 21.

Donc je suis curé depuis 3 ans dans un terrain qui était relativement mort. Là aussi, le géant dormait. Et ce qui m'a marqué assez vite, mais je vais en témoigner parce que c'est de façon très simple, hein, je suis quelqu'un qui cherche, c'est effectivement la question du kérigme face à des gens qui manifestent très clairement qu'ils n'ont pas besoin d'être sauvés. Ça me marque en particulier, mais j'expliquerai plus longuement, pendant les soirées où on accueille des parents qui demandent le baptême d'un enfant. Il y a un jeu que l'on met en place dès la première soirée, une fois qu'on a pris du temps pour accueillir chacun. On met les gens dans une grande pièce vide, avec une grande ligne au milieu de la pièce. D'un côté de la pièce, un écriteau, d'accord. De l'autre, pas d'accord. Et on propose aux personnes de se déplacer pour se mettre dans le camp qu'elles, spontanément, dans lequel elles se sentent bien, en fonction de l'affirmation qu'un animateur va apposer sur un des murs. Alors la première affirmation, c'est pour moi le baptême, c'est transmettre des valeurs à mon enfant. Et alors chacun se positionne. Et puis la quatrième affirmation est pour moi le baptême, c'est Jésus qui sauve mon enfant. Et là, de façon habituelle, la plupart des personnes se mettent du côté pas d'accord parce qu'on voit pas très bien de quoi l'enfant a besoin d'être sauvé. Et puis, il y a régulièrement une bonne Africaine qui a du bon sens, qui se met du côté d'accord et qui dit, parce que le but, c'est que les gens se parlent et expliquent leur position. Et moi, j'écoute comme prêtre, j'écoute tout, je ne dis rien. Et une bonne Africaine qui est là et qui dit, je ne sais pas bien expliquer, mais Jésus, il est quand même venu pour sauver le monde. Alors, je ne sais pas dire pourquoi, mais il me semble que le baptême, ça a quelque chose à voir avec le salut. Bon. Et alors, j'écoute, mais effectivement, la plupart du groupe est du côté pas d'accord. Et donc ça m'a beaucoup fait réfléchir sur cette annonce du salut, quoi. Et j'ai repéré dans ma pratique qu'il y a 4 ou 5 lieux où j'expérimente moi-même ou d'autres proches de moi dans mon équipe, parce que j'ai oublié de dire que nous sommes 3 prêtres dans l'équipe. Il y a une sœur consacrée de la communauté d'Emmanuel à temps plein, quelques membres de l'Emmanuel et puis des paroissiens qui se forment avec nous pour la mission. Il y a 5 lieux que j'ai repérés. Dans lequel l'annonce charismatique a une place relativement centrale, l'accompagnement des catéchumènes. Avant de l'être dans cette paroisse, j'étais dans une paroisse de centre-ville de Lyon, à Saint-Nizier, où on a baptisé beaucoup d'adultes. Là, j'en accompagne quelques-uns. Et je vois qu'il y a une espèce de basculement que l'Esprit-Saint permet dans l'accompagnement des catéchumènes, particulièrement en fin de parcours, où il y a une prise de conscience morale que, dans le fond, je suis pécheur, je n'ai pas fait ce que Dieu me demande, même si je n'avais pas bien conscience de tout cela dans ma vie jusqu'à ce jour. Et je suis aidé en cela par le fait de proposer très très clairement les 10 commandements. Dans une des dernières rencontres avant le baptême, je me souviens avoir proposé cela en disant, voilà les commandements que Dieu nous invite à vivre. Et quand on les lit de près, on peut réaliser que dans notre vie, nous ne les avons pas mis en pratique. Et je propose systématiquement que les catéchumènes fassent une démarche de confession avant le baptême, sachant qu'ils recevront évidemment l'absolution, le pardon des péchés, par le baptême pendant la vigile pascale. Et je suis frappé de voir que quand les catéchumènes en question sont mûrs pour le baptême, il y a effectivement des choses très belles qui sont manifestées dans la confession. Et je pense que c'est une étape de l'annonce du kérigme. Voilà. Entre parenthèses, j'ai mis en place des baptêmes par immersion, y compris pour les adultes. Voilà, vous allez chez le roi Merlin, vous achetez une grande bassine d'eau pour un réceptacle pour eau de pluie, et puis vous mettez une bâche dedans noire, couleur du péché, et puis vous habillez avec voilà, un octogone blanc à l'extérieur, puis vous mettez 3 marches pour monter dedans, vous mettez de l'eau chaude à l'intérieur avec des résistances chauffantes, bref, voilà, toute une petite installation. Et bien, vous manifestez très clairement que le baptême, c'est pour le pardon des péchés. Parce que c'est noir à l'intérieur, c'est blanc à l'extérieur, c'est à la porte de l'église, on sort trempé, on va se changer, enfin bon. Je crois beaucoup aux gestes symboliques liturgiques déployés pour dire les choses. Voilà, je ne développe pas simplement pour mentionner que dans le parcours d'accompagnement des recommençants ou des catéchumènes, nous proposons, autant que nous pouvons, le premier week-end de la pédagogie Kekako, Vie Nouvelle, qui est extrêmement précieux comme outil, je pense qu'on l'a souvent entendu parler dans la communion évangélisation, pour l'annonce claire du kérigme, une annonce qui va de pair avec une expérimentation du kérigme. Je ne développe pas. Le deuxième lieu où l'annonce du kérigme est présente dans notre pratique pastorale, c'est la préparation au baptême que j'évoquais tout à l'heure et que
Jean-Marie a évoqué, nous avons fait le choix de proposer deux soirées plus un dimanche complet aux parents qui viennent demander le baptême d'un enfant. Et nous les mettons par petits groupes de quatre couples, accueillis par deux couples accompagnateurs de la paroisse. Et donc, je vous expliquais qu'on fait ce jeu qu'on appelait le jeu du marais, où on se déplace dans une grande salle, qui me permet, moi, de savoir ce que les gens ont dans le cœur. Ça évite, entre parenthèses, qu'on leur pose la question de front, pourquoi demandez-vous le baptême de votre enfant? Parce que dans le fond, ils ont l'impression d'avoir quelques vagues souvenirs de catéchèse et d'être en défaut. Mais quand ils s'expriment, on entend, entre guillemets, leur profession de foi ou de non-foi. Et pendant la deuxième soirée, on fait une catéchèse kérigmatique sur le plan du salut à partir des trois personnes de la Trinité, en disant simplement, je te baptise au nom du Père, du Fils et du Saint-Esprit, qu'est-ce que ça veut dire? Et on a une petite pédagogie très, très, très concrète que je vous explique en deux mots. D'abord, on met les parents en deux groupes, les hommes d'un côté et les femmes de l'autre, en leur posant la question, qu'est-ce que tu dirais que c'est être un bon père ou une bonne mère? Quand ton enfant aura 20 ans, qu'est-ce que tu lui dirais, ce que tu as voulu vivre pour être un bon père et une bonne mère? Et là, les langues se délient, on réunit les gens dans la chapelle et puis on fait remonter les choses. Et on dit, ben voilà, ce que vous dites d'un bon père ou d'une bonne mère, en fait, c'est ce qui est très profondément le mystère même de Dieu Père, puisque nous sommes créés à son image. Et on part de la création, du mystère de Dieu Père et d'un Dieu éducateur, et qui veut le meilleur pour chacun de nous, comme les parents qui sont là veulent le meilleur pour leurs enfants. Et donc là aussi, on fait sortir les aspirations des parents en termes de bonheur pour leur enfant, de joie, de santé, de travail, de paix, etc. Et puis, deuxième volet, on dit, mais ces aspirations de paix et de bonheur que vous avez pour vos enfants, dans le fond, est-ce que vous le vivez aujourd'hui, là? Vous étiez en paix, il n'y a pas eu de dispute, pas de tension, pas de difficulté, posez la question. Alors, on va faire un exercice. Écoutez, vous prenez un papier et vous écrivez sur un papier tout de suite un problème que vous avez. Alors, ce qui est très drôle, c'est qu'un jour, il y a un père de famille qui dit, ah non, moi, je n'ai aucun problème. Je me suis intéressé aux religions orientales, et j'ai appris à dépasser toutes les difficultés, et je n'ai aucun problème. Alors j'ai dit, excuse-moi, mais on va quand même faire l'exercice, si tu veux, tu vois, on donne 2 minutes de silence, d'accord? Bon, alors on prend 2 minutes de silence, chacun écrit, et puis ensuite, on est entre nous, hein, vous savez, on est tous un peu du même bois, on va faire un petit échange, chacun peut dire les difficultés qu'il rencontre, pour vivre cet idéal de vie auquel on aspire, pour les enfants et pour nous-mêmes, finalement. Et donc, je donne la parole à un animateur qui calibre bien les choses pour parler de lui et de façon trop générale, et qui prend la parole et qui dit, ben moi, effectivement, j'ai du mal à donner du temps pour mes enfants, je rentre trop tard du travail, je suis pas en paix par rapport à ça, mes enfants ont besoin de moi, je suis pas un bon père. Et puis, le gars en question prend la parole et dit, ah, oh, je viens de réaliser un truc. J'ai dit que j'avais pas de problème. En fait, je me rends compte que j'ai des problèmes dans les relations personnelles, en particulier avec ma femme, que je ne supporte pas la relation interpersonnelle. Et là, c'est extraordinaire, parce qu'il passait d'une négation complète à l'aveu clair qu'il est incapable de gérer les relations normales avec sa femme. Bon, je me dis là, on a fait un progrès. Et à ce moment-là, je sors l'icône du Christ qui descend aux enfers et qui tire Adam et Ève des enfers, et je dis voilà, on va apporter nos papiers, parce que vous voyez, dans le bas de l'icône, c'est noir et c'est des tombeaux. Et bien, c'est les conséquences du péché. Alors j'ai expliqué, c'est que au fur et à mesure j'ai des icônes, et quand je parle de la création, je montre une reproduction de la fresque de Michel-Ange au plafond de la chapelle Sixtine avec les deux mains, et puis j'ai dit, ben voilà, la conséquence des difficultés qu'on a là, vous voyez, dans le fond, c'est le péché. Alors j'ai pris une photocopie de la photo, et je la déchire en deux. Ah ! Ben oui, j'ai dit, la rupture des doigts, c'est qu'effectivement, la communion, la paix et la joie, ben... on a des difficultés. Voilà. Alors, on va remettre une difficulté, vous voyez, dans le bas de l'icône, là, on va les coller, hein, et puis on va remettre ça à Jésus. On va demander qu'il nous tire et qu'il nous fasse rentrer dans la lumière et dans la communion, parce que Adam et Ève sont en communion, parce que c'est Jésus qui les tient. Catéchèse toute simple. Et puis ensuite, on parle de l'Esprit Saint. Donc, voilà, l'Esprit Saint, c'est l'esprit d'amour qui nous fait vivre de ce à quoi on aspire et qui habite le cœur de Dieu. Et on part de baptême de Jésus, tu es mon fils bien-aimé, en toi j'ai mis tout mon amour. Et on fait un geste, là aussi, je pense qu'il faut actuer, passer par des gestes pour que ce qui est dit soit performant, entre guillemets, et on bénit de l'eau, on rappelle du baptême, et on propose une démarche, voilà. Voilà, et je crois beaucoup à cette annonce kérigmatique, et je vois bien qu'elle touche des gens, de même en préparation au mariage. Je ne prolonge pas trop, mais dans le
C'est pour moi le troisième lieu clair d'annonce charismatique dans le week-end. Préparation au mariage, un peu comme je marie, on a mis la barre assez haut, non, à mon avis, au seuil minimum, c'est-à-dire 5 soirées, un week-end et une journée. Et le week-end est centré sur le plan du salut pour le couple, là aussi dans un plan en 3 parties très simple, le couple voulu par Dieu à partir de Genèse 1 et 2, et on fait faire des exercices d'abord de mémoire de ce qu'ils ont découvert au moment où ils se sont rencontrés, et puis expliquer que Dieu se réjouit de ce à quoi ils aspirent profondément, avec l'icône de la Sainte Famille qui montre une icône d'une communion, etc. On travaille sur le texte de 1 Corinthiens 13. Et puis ensuite, on arrive sur une deuxième partie qui est à mon avis la partie cruciale et qui là touche à la réalité des souffrances et des difficultés. Parce que tout à l'heure, dans le petit débat, on évoquait la question, mais comment annoncer le salut? Comment manifester qu'il y a un besoin de salut? Et je mets sur la table la question du divorce. Parce que la plupart des couples qu'on accueille sont touchés de très près par les divorces. Eux-mêmes, parfois, en ont traversé. On a des couples qui ont traversé les divorces de mariage civil ou mariages qui ont été déclarés nuls. La plupart d'entre eux sont concernés par un divorce à la génération du dessus ou dans leur famille proche, leurs frères et sœurs, beaucoup donc de parents divorcés. Et donc, un échange très libre en petits groupes sur qu'est-ce qui nous a blessés dans le divorce et quelles sont les causes des divorces. Et là aussi, on arrive à la réalité, ultimement, du péché. Et ce qui fait basculer, c'est dans l'annonce du Christ ressuscité, ce sont les témoignages. Tu évoquais à l'instant, Jean-Marie, l'importance des témoignages. Moi, je vois que le gros impact de ces week-ends-là, c'est pendant la veillée du samedi soir, les témoignages donnés par les couples qui sont là, de la place du Christ dans leur vie de couple. S'il y avait une seule chose à faire, même si tout le reste prépare évidemment cela, c'est donner du temps pour que des couples témoignent de la place du Christ, de ce que le Christ a sauvé dans leur vie de couple. Et après, on peut proposer une démarche simple de remise de leur vie. Je n'arrive pas encore à leur proposer le sacrement de réconciliation. J'ai pas trouvé le chemin. Et là aussi, je commente l'icône du Christ ressuscité qui tire Adam et Ève des enfers parce que, d'une certaine façon, c'est une icône du mariage qui tient uni, Jésus tient uni l'homme et la femme par le sacrement de mariage. Pour pas être trop long, j'évoque un quatrième lieu qui pour moi est crucial, qui est l'accompagnement des fidèles divorcés remariés. Il y a 4 ans, j'étais invité à une rencontre animée par un prêtre de Dijon, qui a 90 ans aujourd'hui, qui s'appelle le père Jacques Nourissa, et qui depuis lors m'a formé à l'accompagnement de groupes de fidèles divorcés remariés, un domaine dans lequel nous sommes souvent, nous prêtres, en très grosses difficultés. Et il m'a formé dans une pédagogie qui me marque beaucoup parce qu'elle respecte complètement ce que portent les personnes plus profond de leur conscience, et ce que dit le magistère de l'Église. Et donc c'est, de mon point de vue, une voie complètement nouvelle, et qui passe en gros par les étapes suivantes. Le groupe que nous avons formé, qui ne se réunit pas en paroisse, mais pour des raisons techniques, mais qui aura pu se réunir, en fait, est un groupe qui va devenir un groupe d'amis. Il faut qu'il y ait une communion forte qui se noue entre nous. Cette communion, je trouve qu'elle passe dès le départ par des gestes. Je ne l'ai pas dit dans les autres lieux que j'ai évoqués, préparation, baptême et mariage, mais j'expérimente aussi. Je crois beaucoup à des gestes symboliques de communion qui sont posés. Première réunion où j'invite des gens que je ne connaissais pas très bien, divorcés, remariés, différentes situations en fait, à démarrer ce groupe. J'ai fait une bêtise ce jour-là. J'avais pensé qu'on prendrait un dessert à la fin de la soirée. Et donc les gens sont arrivés dans une salle blanche, sympathique, avec une table en formica au milieu, et en silence, en attendant que tout le monde arrive. Vous voyez, c'est à peu près ambiance de salle d'attente de dentiste. Vous voyez, bon, c'était un peu difficile. Et puis, tout le monde est arrivé, nous animateurs, on n'était pas très à l'aise, j'anime ça avec une femme qui est responsable de la pastorale familiale. Et puis, on lance le débat, là, finalement, de façon positive, dans tout ce que vous avez vécu ces dernières années, quels ont été les points d'appui qui ont été les vôtres. Donc, on aide les gens à regarder de façon positive les soutiens dont ils ont bénéficié. Et puis, à la fin de la soirée, je me dis qu'il y a un geste à poser pour leur montrer que le Christ et l'Église les aiment profondément. Alors, on fait un baiser de paix, simplement, après avoir lu Jean chapitre 20, la paix que le Christ ressuscité veut donner.
Et je vois bien que dans ce BZP, il se passe plein de choses. Si je passe auprès de chacun, je prends chacun par les épaules en disant « Jean, Marie, Lucette, le Christ t'aime et veut te donner sa paix et son amour dans l'Église aujourd'hui », je vois des gens qui frémissent, qui se mettent à fondre en larmes parce que personne ne leur a jamais dit, quoi. Ils ont le sentiment que l'Église l'exclut et que... Et puis, donc, une communion très forte qui s'installe dès le début et qui permet que, assez vite, émergent des culpabilités. Là aussi, ça marque beaucoup. Moi, j'avais le sentiment que les gens avaient trouvé une forme d'équilibre dans leur nouvelle situation. Ils ont beaucoup souffert l'un et l'autre, souvent d'un divorce, au moins l'un des deux. On peut dire, ben voilà, ils ont trouvé une forme d'équilibre, ça va à peu près, quoi. Bon, alors, c'est pas dans les clous par rapport à ce que Jésus demande, mais on, bon. Et puis quand on gratte un peu, comme c'était dit ce matin, en fait, il y a des grosses questions. La question de la quatrième soirée était la suivante. Qu'est-ce que vos enfants vous enseignent dans la situation où vous êtes ? Une femme prend la parole immédiatement, au début de la soirée, et dit, alors une femme qui était célibataire, qui a épousé un homme qui avait déjà été marié, qui était divorcé d'un mariage religieux, et elle-même, avec beaucoup de générosité, elle a éduqué les trois enfants de son mari. Et elle dit la chose suivante. Nos enfants sont mieux que nous. Ils sont catholiques, pratiquants, mariés à l'Église. Parce qu'en fait, nous ne sommes pas en paix. Et, elle parle de son mari, Yves, n'est pas en paix. S'il meurt aujourd'hui, il ne sait pas comment se passe l'accueil à l'arrivée là-haut. Et à ce moment-là, je vois Yves qui hoche la tête et qui dit « oui, c'est vrai ». Et juste en face, un homme prend la parole, il était divorcé, mais je ne savais pas dans quelle situation il vivait, s'il était avec quelqu'un ou pas. Et il dit « moi, c'est pareil ». Et je me suis rendu compte à ce moment-là qu'il y avait une espèce d'angoisse sur le salut, quoi, très profonde et apparemment cachée par l'équilibre psychologique apparent. Et je me suis rendu compte que ces culpabilités-là, il fallait les entendre, les garder, donc je ne fais évidemment aucun commentaire. Dans la suite du parcours, on a regardé de près le sacrement de mariage. J'avais hésité, mais j'ai compris qu'il ne fallait pas éluder la question. Qu'est-ce que le Christ dit du sacrement de mariage ? Et puis pendant un week-end de retraite, on a proposé des démarches devant la croix du Christ, en disant, voilà, ceux qui veulent, pouvez librement, ce n'est pas le sacrement de réconciliation, mais aller donner à Jésus un pardon, un péché pour lequel vous voulez demander son pardon, et un péché pour lequel vous vous engagez à ne plus le commettre jusqu'à la fin de votre vie. Entre parenthèses, c'est ce qui nous est proposé dans le sacrement de réconciliation. Bon. Et là aussi, à ma grande surprise, j'ai vu des gens se précipiter. Je pensais qu'ils hésiteraient à faire la démarche, de venir en silence, remettre un péché à Jésus. Ils se sont tous précipités, un petit groupe, pour remettre un péché à Jésus. Et une des personnes m'a dit, dans les mois qui ont suivi, elle m'a dit, mais ça a été une libération pour moi. J'ai compris que Jésus me donnait un pardon quasi sacramentel, que je bénéficiais de sa miséricorde, et qu'à mon tour, je pouvais faire preuve de miséricorde envers quelqu'un à qui je n'arrivais pas à pardonner. Et donc là aussi, une expérience de miséricorde qui l'a ouverte à la vérité de la situation. L'étape d'après, ça a été que je leur explique la position de l'Église sur la communion eucharistique, qu'elle ne peuvent pas recevoir en situation. C'était extrêmement difficile pour moi. C'était difficile pour eux aussi, mais je vois bien que j'étais appelé à être prophète de vérité sur ce sujet-là. Et j'ai vu que cette exigence de non-communion eucharistique, de jeûne eucharistique, était aussi un point de basculement pour eux. Et un des couples, depuis lors, a décidé de s'engager à la vie fraternelle non conjugale. Je vois bien que là, il y a le kérigme annoncé qui propose un chemin de conversion. Je ne développe pas, mais simplement, j'ai la joie de pouvoir vous dire que nous bouclons ces jours-ci avec Jacques Nourissa un livre qui expliquera cette expérience d'accompagnement de divorcés à mariés. Et puis pour conclure en 30 secondes, le dernier lieu qui me marque beaucoup, c'est les visites à domicile charismatiques. On a la joie d'accueillir le père Antoine Galland qui nous a formés à cela. Et je vois bien que c'est un mode de conversion pour nous, prêtres et laïcs, d'aller annoncer le kérigme en témoignant du salut et qu'on a eu la grâce, dès le premier jour, de voir des confessions, une confession, quelqu'un qui est mort 6 mois après ou 1 an après, qui s'est réconcilié avec le Seigneur suite à une première visite à domicile.

0: Voilà, nous avons donc une demi-heure de questions, de partage, de témoignages. Alors, n'hésitez pas à vous lancer rapidement pour qu'on puisse essayer de répondre au maximum. Je crois que les trois interventions de ce matin étaient complémentaires. Et donc, vous avez la parole sur tout ce que vous avez entendu ce matin.
1: Je pose à M. Catenoz, parce qu'au moment d'annoncer... Je me lève. Au moment, Philippe de la communauté Shalom, Avignon. Et normalement, pendant l'évangélisation, quand on fait l'annonce du salut de Jésus... C'est très souvent au Brésil et même en France de dire, moi, je n'ai pas besoin d'être sauvé. Moi, je suis très bien, j'ai ma famille, j'ai mon travail, je n'ai pas besoin d'être sauvé. Et on se pose beaucoup de questions. Alors, normalement, on essaie de justement le faire connaître conscience de son péché, exactement d'avoir besoin d'être sauvé. Là, normalement, ce qui me sort par l'esprit, c'est dit exactement, tu as besoin d'être sauvé, exactement de penser de ne pas avoir besoin d'être sauvé. Mais je voudrais juste que, si vous pouvez discourir, parler un petit plus de engendrer dans la personne exactement ce besoin d'être sauvé et de dire...
0: Oui, alors, moi, je crois vraiment que si on peut, si on a un petit peu de temps avec une personne... Dès qu'on gratte un peu, on sent tout de suite le besoin de salut au plus profond des cœurs. Moi, je crois qu'il y a des tas de gens qui ont une façade extérieure, mais dès qu'on peut franchir la façade, et c'est là où je crois que l'Esprit Saint, par une parole de la Bible ou de l'Évangile qui nous monte dans le cœur et sur les lèvres, l'Esprit Saint, il arrive tout à fait. Regardez comment Jésus avec la Samaritaine, elle jouait à la plus fine avec lui, exactement comme bien des gens qu'on rencontre. Ouais, tu me parles d'eau vive, mais t'as même pas de corde, comment tu vas la prendre ton eau? Elle se moque de Jésus, et à un moment donné, Jésus va envoyer une flèche dans son cœur, et ça, c'est vraiment, va chercher ton mari. Et je pense que quand on évangélise, il faut être docile à l'Esprit Saint, qui peut donner une parole dont on ne sait pas nous-mêmes la puissance qui est là pour aller toucher un cœur. Mais dès qu'on gratte les façades, moi je suis frappé de gens, vous avez des tas de gens BCBG, vous dites ceux-là sont formidables, etc. Dès qu'on gratte un peu, ils ont autant besoin de salut que les autres.
2: Le besoin de salut, il ne s'exprime pas forcément immédiatement. Mais quand on sait que quelqu'un est fait pour le Christ, le fait de ne pas le reconnaître, de ne pas le choisir, fait qu'à un moment ou un autre dans notre vie, il y a des vides, il y a des blessures, il y a des pierres d'attente. Une vie sans salut, ça se traduit concrètement par des insatisfactions, des amertumes, des regrets, ce sont des composantes fondamentales de notre humanité qui... Et le Christ, au fond, s'est approché d'hommes et de femmes en Palestine qui venaient le voir pour une guérison. Parce que, en s'approchant de Jésus, il leur révélait leur misère, leur pauvreté. Et c'est à partir de cela qu'il y a eu un chemin où Jésus n'était pas simplement le thaumaturge, celui qui venait guérir. Il venait apporter, pas simplement... la santé, mais le salut. Mais beaucoup de personnes ne viennent pas directement dire comment je vais faire pour être sauvé. Ça part de questionnements humains qui traduisent des failles, des fissures, des fragilités considérables. Et ils ont fait, dans cette situation d'impasse, des tas d'expériences. Ils ont été chercher des miracles, je ne sais où. Et ils ne sont pas contents d'eux-mêmes. C'est à partir de cela qu'un chemin peut se manifester.
0: Et puis rappelez-vous l'abbé Huvelin, lorsque Charles de Foucault vient lui dire « Monsieur l'abbé, parlez-moi de Dieu, etc. » et que l'abbé Huvelin lui dit « Mets-toi à genoux et confesse ton péché. » Il y a un moment où, dans la puissance de l'Esprit Saint, on a la parole qu'il faut pour aller retourner quelqu'un.
3: Pierre Fresson, je suis prêtre à Toulon. J'ai une question pour Monseigneur Cordes, puisque vous présidez aux destinées de Coronum. On faisait mention tout à l'heure du fait que l'action de la diaconie, la dimension caritative, a besoin de trouver aussi un accomplissement dans l'annonce du kérigme et le lien qui existe entre les deux. On sait aussi qu'il y a une question pratique qui bien souvent se pose quand on fait une action caritative un peu d'ampleur, c'est qu'on doit entrer en relation avec les pouvoirs publics, on doit poser une action qui a un impact politique ou social, et qu'on peut établir des relations de collaboration ou d'entente avec les pouvoirs publics, mais bien souvent, ou bien ceux-ci demandent que l'action caritative de l'Église ne soit pas explicitement une annonce de la foi, ou bien l'Église elle-même, par peur, par crainte, par prudence, décide de limiter son action uniquement à la dimension sociale et de retenir une parole plus explicite pour ne pas gêner les pouvoirs publics. Donc je ne sais pas si vous pensez que ce problème est un vrai problème réel et comment l'Église peut se positionner par rapport à cette question.
4: Mon expérience à Coronum, je suis là maintenant depuis 14 ans au monde entier et que, surtout pour l'Europe, la sensibilité politique est bien développée dans les agences d'aide. Parce que souvent, on pense un changement de politique immédiatement fait du bonheur pour les hommes. Et c'est notre pensée aujourd'hui. Et comme ça, par cela, l'appel à la dimension politique normalement est plutôt facile. Et si quelqu'un d'une agence d'aide fait cet appel, il rentre immédiatement dans les journaux. Comme ça, il y a une sensibilité forte contre les injustices, les difficultés provoquées par les lois, disons, une ouverture pour la dimension publique de l'aide. Ça, c'est, je pense, donné. C'est donné. C'est bon, c'est nécessaire, mais si je vois un peu l'encyclique du pape, Deus Caritas Est, il articule une autre dimension, souvent oubliée. Ça veut dire ce que porte la capacité de l'homme pour vouloir aider sans intérêt. Ça veut dire le lien, disons, du deuxième commandement avec le premier. Le deuxième commandement, aimer l'autre, est presque un élément de notre culture. Ça, il faut pas... presque pas y parler. Disons, parlons de la théorie. Hein. La pratique peut être diverse, mais la théorie est claire. La théorie est claire, et dans cette théorie aussi, la sensibilité pour la dimension politique. Et Benoît, vraiment, il souligne que dans sa première partie, tout ça a d'affaire avec Dieu. Et ça veut dire la dimension de la foi. Je voyage maintenant un peu à travers les conférences épiscopales. J'étais déjà 7 ou 8 ou 9, je ne sais plus, pour parler avec les évêques. Et, je pense que la sensibilité pour la dimension politique est donnée. Au contraire, les liens avec la foi de l'action caritative, ce n'est pas tellement évident. Et c'est pour ça que nous, on souligne toujours ça. Quelquefois j'ai l'impression que peut-être c'est un peu exagéré, mais que le pape a pris la sensibilité humanitaire dans la société pour souligner la question de Dieu. Donc c'est pas tellement le fait que nous devons proposer aimer l'autre, mais que nous, en tant que membres de l'Église, en tant que prêtres, évêques, nous devons souligner que si tu veux vraiment aimer l'autre sans intérêt et aimer l'autre malgré de la haine de l'autre, tu as besoin de Dieu. Et dans notre société, c'est là la question. La question de Dieu est la question essentielle. Et c'est pour ça on ne peut pas oublier la dimension politique, bien sûr. Et on doit aussi crier, quelquefois, pour donner justice aux hommes. Mais en général, dans le monde et dans l'Europe, je pense qu'on n'aura pas de problème pour être écouté. Mais on aura problème pour être écouté si on souligne « Tu peux aimer l'autre seulement avec la force de l'Esprit-Saint qui vient de Dieu. »
5: Mathilde Henry, c'est une question épineuse comme le socle de la charrue. Vous, en tant qu'évêque, comment faites-vous pour rendre le gouvernement de l'Église kérigmatique? Comment faire pour que les services diocésains, en particulier les salariés de l'Église, les permanents bénévoles, fassent chacun une rencontre personnelle avec le Christ et qu'ils puissent l'annoncer par leur travail? Comment faire aussi pour accompagner ces personnes dans leur croissance spirituelle pour que leur fécondité participe à la croissance de l'Église tout entière?
0: Et moi, je pourrais donner un petit témoignage. Lorsque j'étais curé de paroisse, une année, j'avais dit maintenant au conseil pastoral, à la rentrée, on arrête de faire une réunion de 2 heures pour voir ce qu'on allait faire dans l'année. Et puis après, le curé dit, maintenant, on va faire une petite prière à Jésus pour qu'il bénisse ce qu'on vient de décider. Et on avait dit, pendant un mois, on va demander à l'Esprit-Saint qu'est-ce qu'il veut pour la paroisse. Et on m'a pris pour un fou. Et dans la rue, les gens me disaient « Alors, vous l'avez la réponse ?» Et au bout d'un mois, quand on s'est réunis, chacun avait eu un élément qui, mis bout à bout tous, c'était clair que l'Esprit-Saint nous disait « Dans votre paroisse, vous n'avez pas de lieu d'adoration, vous n'avez pas de chapelle ouverte en permanence. » Et immédiatement, moi, j'ai repris les choses en main. Et j'ai dit, vous voyez bien, il faut faire un oratoire, on avait des caves formidables, et on fait un plan, j'avais un ami architecte, je présente le plan à la mairie, parce que le presbytère appartenait à la mairie, et le conseil municipal refuse. Alors, dans ma prière, moi je dis à l'Esprit-Saint, il faudrait savoir ce que tu veux. Hein. Tu nous dis que tu veux un oratoire, et puis maintenant on n'arrive pas à le réaliser. Et j'ai eu comme la certitude intérieure que l'Esprit-Saint me disait, t'es pas sûr que c'est toi qui as repris les choses en main un peu vite, au lieu de me laisser agir. Et un dimanche après-midi, je me promenais dans le presbytère comme un lion en cage en disant « Où est-ce que tu le veux, ton oratoire ?» Et à ce moment-là, mon pied est passé à travers un plancher dans une petite remise et je me suis dit « Si mon pied passe, c'est qu'il y a quelque chose en dessous. » Et le président de l'association paroissiale a gentiment accepté de venir tout de suite en me disant ben oui, on a refait le presbytère, on a muré là où il y avait le tas de charbon de l'ancien curé. Et on a cassé le mur le soir même, et 2 mois après, on avait un petit oratoire merveilleux. Et moi, ça m'a appris qu'il faut vraiment opérer une révolution copernicienne dans nos paroisses, partout, en disant, et dans l'évêché aussi. Et là, je voudrais signaler, par exemple, que dans le diocèse de Paris, quand il y avait le cardinal Lustiger, il avait dit, les conseils épiscopaux, on les commence devant le Saint-Sacrement. Et lui était 1 heure avant chaque conseil épiscopal, il était en prière pour demander la lumière au Seigneur. Eh bien, si on opérait cette révolution copernicienne, je suis persuadé que l'Église, elle aurait une puissance divine. Et je pense que le drame dans notre Église, c'est qu'on dépense une énergie formidable, c'est merveilleux, mais c'est parfois une énergie trop humaine et pas assez divine.
3: Oui, c'est Thomas Casteran, donc je viens de Reims. Et on a un petit projet, en fait, avec quelques frères et sœurs, de monter, en fait, un projet missionnaire dans une paroisse de banlieue, peuplée majoritairement de musulmans. Et en fait, on voulait savoir comment faire passer ce projet missionnaire au curé, à l'archevêque,
6: sans entre guillemets les scandaliser, parce que on veut annoncer le Seigneur de façon explicite, témoigner de la grâce qu'il nous a faite de nous sauver. Et je voulais savoir si vous aviez quelques pistes, parce que je pense que dans vos diocèses respectifs, vous êtes plus zélés par rapport à ça. Voilà, merci beaucoup.
2: J'aime beaucoup cette expression de Redemptoris Missio, lorsque Jean-Paul II parlait de l'évangélisation, de la nouvelle évangélisation, ça implique une conversion pastorale, et dont on n'a pas pris tout à fait la mesure dans bien des lieux, c'est-à-dire comment à la fois se ressaisir de l'évangile dans toute sa plénitude, et comment cet évangile nous invite à une attitude spirituelle, missionnaire, tout à fait nouvelle, compte tenu du contexte dans lequel nous nous trouvons. Donc c'est une radicalisation de notre rapport au Christ dont il s'agit en premier lieu. C'est ce que vient de souligner Jean-Pierre, l'attitude de prière, parce que ce n'est pas une œuvre humaine, et en même temps une capacité de créativité, sans faire fi de l'héritage du passé, de l'expérience du passé, mais une créativité pour nous mettre dans un nouveau contexte d'annonce, de proposition de la foi. Alors, pratiquement, j'allais dire, c'est difficile de parler d'un diocèse par rapport à un autre, je ne connais pas la réalité. Ce que j'essaye de faire, c'est effectivement que cette culture missionnaire, c'est toute une ambiance, mais elle commence d'abord par soi-même. Moi, je fais régulièrement dans mes visites pastorales du porte-à-porte. J'essaie à certains moments de prêcher dans la rue. Bon, c'est un effort, une ascèse personnelle. Et si le pasteur ne le fait pas, comment voulez-vous que les prêtres le fassent, l'ensemble des peuples chrétiens? Deuxième chose, ça passe par des équipes, s'entourer d'un certain nombre de personnes qui sont dans ce contexte-là. Troisième chose, c'est une œuvre extrêmement longue, parce que on a un certain nombre de personnes dans l'Église qui sont pas forcément habituées à ce genre d'approche missionnaire tout à fait nouvelle. Et donc il y a tout un travail d'information, d'appropriation qu'il faut faire par différents biais. De telle manière qu'une expérience qui est tout à fait novatrice, du type de celle que tu viens d'exprimer, n'arrive pas au milieu d'un environnement qui est absolument pas prêt à l'accueillir. Ça suppose une présentation, ça suppose un accompagnement, ça suppose un lien institutionnel aussi qu'il faut trouver pour trouver les meilleures conditions où l'éclosion d'une initiative nouvelle trouvera un espace de créativité, d'accueil, de bienveillance, mais avec aussi un nombre de garde-fous qu'il faut faire jouer, parce qu'on n'a pas le monopole de l'Esprit Saint, et notre évangélisation doit être apostolique, c'est-à-dire référée à la hiérarchie de l'Église. Et donc ce cocktail-là, ce n'est pas une réponse que je dis là, c'est un certain nombre de conditions pour qu'une expérience un peu novatrice, de type charismatique, puisse trouver un accueil favorable et une possibilité de fécondité réelle.
7: Comment annoncer le kérigme aux jeunes de plus en plus nombreux qui sont plongés dans toutes les musiques gothiques, hard rock, sataniques, enfin black, ainsi de suite, et qui va de pair souvent avec la drogue, la violence? Moi, je m'occupe plus des petits-enfants, évidemment, mais je suis interpellé par des parents qui ont des enfants qui sont plongés là-dedans, même si je pressens que 99% de ces jeunes sont des jeunes extrêmement blessés, et qu'en fait, par ces failles, sont passés malins, avec ce passé Jésus Sauveur. Donc, je ne sais pas quelle réponse donner, et je me sens complètement démuni par rapport à ces familles qui sont interpellées.
0: Je ne sais pas s'il y en a qui connaissent l'expérience du père Domergue de Bordeaux, qui vraiment, il est venu déjà plusieurs fois ici, et dans des collèges, ou surtout en lycée, il rassemble les jeunes, et avec un matériel ultra moderne et parfait, il peut vraiment montrer qu'est-ce qu'ils reçoivent quand ils écoutent toutes ces musiques-là. Et sans porter de jugement, il commence par leur montrer et tout, et les jeunes progressivement sont eux-mêmes conduits à se poser plein de questions, Et là, je crois qu'il y a des charismes comme ça, comme le père Domergue, qu'il faudrait vraiment qu'on utilise davantage dans toutes nos écoles, nos lycées. Voilà. Dominique, je ne sais pas si...
2: Oui, je crois qu'il y a un aspect prévention qui passe par l'information sur les dommages que peuvent causer, tant au niveau spirituel que même psychologique, un certain nombre de musiques qui sont extrêmement violentes, agressives. Et puis, il y a un aspect curatif aussi. Comment nos communautés, dans nos diocèses, on a des lieux pour pouvoir accueillir des jeunes qui ont été complètement déstabilisés par un certain type d'ambiance et qui passent par des attitudes addictives par rapport à la musique, avec différentes étapes. On passe de la distraction à la culture ambiante, et puis à un certain moment, ça devient un univers qui nous emprisonne, avec aussi des liens spirituels complexes avec les forces obscures. Donc je pense qu'il y a aujourd'hui besoin, ça vaut pour la musique, mais aussi ça vaut pour d'autres aspects de la vie d'aujourd'hui, on a besoin de lieux curatifs, de pouvoir être écouté, accompagné, de pouvoir faire un traitement de fond psychospirituel sur les dommages que l'on peut rencontrer, que la jeunesse peut rencontrer. Je crois aussi, dans cette dimension charismatique, nous n'avons pas à avoir peur d'être nous-mêmes. J'ai député un prêtre qui fait partie d'une communauté religieuse qui est venu l'année passée à communion et évangélisation, peut-être qu'il viendra nous rejoindre, qui avait entraîné quelques bonnes âmes dans une boîte de nuit l'année passée. Certains s'en souviennent, ils n'ont pas été indemnes de cette expérience. Et donc ce prêtre est aumônier du monde de la nuit, c'est son affectation officielle, et tous les soirs il fait les boîtes de nuit, il fait les bars gothiques et les rêves parties ainsi que les afters. Et donc il a cultivé toute une pastorale, j'ai un charisme propre, mais qui lui permet de pouvoir rejoindre cet univers-là. Et donc il arrive en habit religieux, il ne se cache pas, il est ce qu'il est, il ne boit pas d'alcool, il ne danse pas, mais il a un signe de présence. Et combien de jeunes ont besoin justement de cette présence affichée de l'Église dans un contexte où c'est très très très difficile. Mais peut-être que Dieu a fixé rendez-vous avec ces jeunes qui au départ venaient se distraire. Donc je crois que dans certains cas, il ne faut pas hésiter avec des charismes personnels à trouver des personnes qui effectivement peuvent sur des lieux comme cela assurer un signe, une présence, une parole chrétienne. Mais ça relève plus du charisme personnel.
0: Et en même temps, moi j'ajouterais volontiers qu'on voit des communautés ou des réalités nouvelles où les jeunes sont plus heureux de participer à l'Eucharistie le samedi soir plutôt que d'aller en boîte. Et je trouve que là encore, on doit s'interroger, est-ce que les communautés nouvelles qu'on accueille dans nos églises diocésaines, etc., est-ce qu'elles ont cette force de rayonner auprès des jeunes? Et moi, je pense à la joie d'avoir vu des familles en mission du chemin néo-catéchuménal où les jeunes sont plus heureux à l'Eucharistie le samedi soir que de sortir en boîte. Et dans d'autres communautés, c'est la même réalité.
8: J'aurais une question à poser. En 1905, l'État il s'est séparé avec l'Église et l'Église avec l'État. Et je voulais savoir si dans les écoles, là, en ce moment, M. Sarkozy, il avait supprimé 2 heures de cours par semaine, il me semble. Et pourquoi pas rajouter 1 heure sur l'amour et sur les thèmes de la compassion? Et quelle place l'Église a avec la politique pour apporter un peu plus de paix et d'harmonie avec les laïcs dans les écoles, et pourquoi pas une petite évangélisation par la suite, parce que c'est vrai qu'à la télé, le CSA, ils nous mettent beaucoup de violence, il y a toujours des films avec de la violence, ils ont toujours tendance à lever et à proclamer le diable, alors de montrer les belles choses de la vie, les miracles et l'amour. Et je voulais savoir vraiment si l'Église pouvait justement... Jésus pouvait poser son doigt un petit peu sur les médias et assouplir un peu le cœur des Français, des Européens et du monde entier, quoi.
2: C'est vrai que on est dans une manière un peu plus générale, hein, partant de la question, j'essaie de réfléchir la problématique qui est celle à la fois dans un contexte culturel où je dirais la déchristianisation et parfois l'antichristianisme est affiché, comment à la fois être présent à cette culture sans être dans un ghetto. Voilà, c'est un peu la réflexion qui est celle de pouvoir vivre chrétien dans le monde sans être du monde, comment par rapport au processus de transmission, on voit dans un centre d'école aujourd'hui, on vous dit qu'il y a, par exemple, il y a différents types de familles, différents types de manières de vivre sa sexualité. Bon, et ça apparaît comme un enseignement venu de la part d'un professeur. Comment, dans ce contexte-là, trouver les moyens par lesquels on va transmettre une anthropologie chrétienne, une éthique chrétienne. Alors, ça peut aller de dire pourquoi ne pas faire, je pense à l'école, des écoles qui n'ont pas un fil à la patte et peuvent, même si c'est hors contrat, tout en répondant aux critères d'ecclésialité que promeut l'Église dans Christi Feles Laici, être des espaces où on est sûr qu'il y aura un bon enseignement de qualité. Bon. En même temps, ce n'est pas un discrédit sur l'enseignement catholique, mais comment dans les écoles catholiques déjà existantes, eh bien, on peut honorer une réelle transmission et de la foi et une culture aussi chrétienne, une manière d'habiter notre vie à l'aune de l'Évangile. Déjà, donc, à partir des lieux que l'on maîtrise, première chose, puisque si on est école catholique, eh bien, on doit pouvoir assurer cette formation-là. Ensuite, c'est vrai que dans un certain nombre d'écoles publiques,

0: en dehors d'une vision chrétienne de la vie, de l'amour, de l'humanité. On a très peu de moyens.
1: Le cardinal voudra intervenir.
2: Oui, comme étranger, de loin. Je me souviens, c'était le temps quand le cardinal Echegaray était président de la conférence épiscopale, pas encore cardinal. Il voulait se rencontrer avec le président de la République. Et on parlait de la possibilité, et un journaliste a découvert ça, et déjà le fait que le président de la conférence épiscopale voulait rencontrer le président de la République a fait grand scandale. Je ne sais plus l'année, mais c'était. Quelque temps après, le cardinal Lustiger, pour défendre les écoles libres, est allé dans les rues. Il a montré la première fois la force de l'Église en France pour demander quelque chose devant l'État. Et j'ai beaucoup admiré le courage qu'il avait, et peut-être un peu, je ne connais pas assez, mais un peu de succès. Pourquoi j'ai dit ça? À cause de l'histoire, je pense... l'Église catholique en France et les catholiques qui sont ici sont en train de voir la nécessité de se montrer en public. Je ne veux pas maintenant faire l'agitation politique, hein, c'est loin de moi, mais je vois la nécessité que les politiciens doivent savoir qu'il y a des forces positives pour le peuple dans les catholiques. Hier, quelqu'un racontait qu'un groupe qui lutte pour la vie, je ne sais plus qui était ça, un groupe qui lutte pour la vie prend des contacts avec des délégués du Parlement. Je trouve ça très très bon, très nécessaire. Ne pas supporter, je ne sais pas que vous le faites, hein, et je connais peu la situation, mais et je ne veux pas non plus qu'on fasse ici un lien quasi étroit entre l'Église et l'État comme on a en Allemagne. Parce que c'est trop... La dépendance de l'Église catholique, la dépendance structurelle de l'État est beaucoup trop grande. Mais un peu plus de courage pour montrer la face en public, il me semblait bien. Et je pense... sans entrer maintenant dans le détail, je pense que la vision de Sarkozy pour prendre sérieusement la religion, je ne parle pas du christianisme, est mieux que dans d'autres pays d'Europe en ce moment. Dernière chose, les mouvements, les nouvelles communautés, en Italie, à Rome, on fait une démonstration en faveur de la famille. Il y avait beaucoup, beaucoup de gens et c'était très fort. Après, on a fait la même chose à Madrid et il y avait 2 millions de personnes dans les rues. J'ai dit ça, ne pas pour copier cela en France, mais... Je pense que la sensibilité pour une présence politique des chrétiens est indiquée.
3: Puis moi, je pense, pour revenir à la question de départ, si on rayonne la charité chacun de nous, eh bien, ça sera comme un feu qui se répandra. Moi, je crois vraiment à la puissance de l'amour par lui-même, la puissance de la charité.
0: Très important aussi de penser à la place de la famille. C'est-à-dire quand on voit par exemple dans le judaïsme, comment il s'est développé, s'est perpétué dans un contexte diaspora, c'est grâce aux familles, à travers la célébration familiale, domestique. Donc je crois que lorsque les institutions publiques n'honorent plus la nécessaire transmission ou de la foi ou de la culture chrétienne, la place

de la famille est fondamentale. Et comment trouver des moyens d'aider les familles à l'échelle des mouvements, mais aussi à l'échelle des communautés, pour qu'elles honorent cette mission qui leur revient de transmettre aux enfants, aux nouvelles générations, la foi. C'est une des richesses aussi des communautés nouvelles, de voir de belles familles et qui se retrouvent entre elles, qui se fortifient pour pouvoir assurer ce témoignage. Et on sait que la famille est le premier lieu aussi vocationnel, vocation pas simplement sacerdotale ou religieuse, mais aussi de transmission de la foi.

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2: Si quelqu'un veut marcher à ma suite, qu'il renonce à lui-même, qu'il prenne sa croix et qu'il me suive. Matthieu 16, 24.

Qui a envie d'être aimé? C'est notre vocation, frères et sœurs, on existe pour cela. Ce que nous rappelait Saint Jean-Paul II, le grand pape de l'amour humain, il disait: l'homme, l'être humain, ne peut pas vivre sans amour. C'est un être incompréhensible à lui-même, dont la vie n'a pas de sens si l'amour ne lui est pas révélé. S'il ne rencontre pas l'amour, s'il n'aime pas. Mais qu'est-ce qu'on met derrière ce mot? Rappelez-vous le poète Jacques Prévert. Tu dis que tu aimes les oiseaux, tu les mets dans des cages. Tu dis que tu aimes les fleurs, tu les coupes. Tu dis que tu aimes les poissons, tu les manges. Alors chérie, quand tu me dis je t'aime, j'ai peur. Qu'est-ce qu'on met derrière ce mot? Qu'est-ce que ça veut dire aimer? Eh bien, j'ai trouvé une définition extraordinaire chez Benoît XVI, qui se base lui-même sur un grand philosophe du XXe siècle, Joseph Pieper. Nous pouvons dire, dit le pape, que l'amour est un acte fondamental d'assentiment à un autre, un oui au destinataire de l'amour. Il est bon que tu existes. Frères et sœurs, il est bon que nous existions. Nous avons besoin de ce oui approbateur dans notre vie. Sinon, on vit très mal. Une des souffrances les plus profondes pour un jeune homme, une jeune femme, c'est de découvrir peut-être qu'un jour elle est venue au monde sans être vraiment désirée, sans véritable amour. Benoît XVI dit qu'on a besoin de ce oui approbateur de notre venue à l'existence. L'être humain a besoin de ce oui pour vivre. La naissance biologique ne suffit pas. L'homme ne peut accepter son moi profond qu'avec la force de l'approbation d'un autre. Celui qui aime dit un oui sans condition à la personne aimée. Il ne l'aime pas pour telle ou telle qualité. C'est la personne elle-même qui l'aime, laquelle se révèle sans doute à travers ses qualités, mais est beaucoup plus que la somme de celles-ci. L'amour s'adresse à la personne telle qu'elle est, y compris avec ses faiblesses. Alors, frères et sœurs, ce oui approbateur, Dieu l'a dit pour nous. Et c'est capital de le découvrir dans notre vie. Vous savez que Dieu a créé l'univers pour faire alliance avec nous, pour se marier avec nous, hein. Qu'est-ce que s'échangent les conjoints le jour du mariage? Des alliances. C'est la traduction du mot grec diatéke qui a été traduit par testament, mais elle n'est pas extraordinaire cette traduction. C'est mieux de traduire par alliance, ancienne alliance, nouvelle alliance. Dieu veut faire alliance avec nous, c'est-à-dire qu'il veut se marier avec nous. Et il a créé l'univers pour faire l'alliance. L'alliance précède la création de l'univers dans le cœur de Dieu. C'est comme quand on attend un enfant, on prépare la chambre, mais la chambre, c'est le cadre pour pouvoir avoir cette relation d'amour avec l'enfant. Le cosmos est créé en vue de l'alliance entre Dieu et les hommes. C'est ce que dit Benoît XVI toujours lui. Le cosmos est créé non pour que s'y multiplient les astres et tant d'autres choses, mais pour que s'y trouve un espace pour l'alliance, pour le oui de l'amour entre Dieu et l'homme qui lui répond. Alors si nous existons, frères et sœurs, si nous sommes là aujourd'hui, c'est que Dieu nous aime. L'amour de Dieu précède mon existence. C'est parce que Dieu m'aime que j'existe. C'est pas parce que j'existe que Dieu m'aime. Catherine de Sienne avec ces belles paroles. Comment se fait-il, Père éternel, que vous ayez créé votre créature? Le feu de ta charité t'a contraint. Ô amour ineffable, bien que dans ta lumière tu aies vu tous les péchés que ta créature devait commettre contre toi, infinie bonté, tu as fait comme si tu ne le voyais pas, mais tu as posé ton regard sur la beauté de ta créature, de laquelle, comme fou et enivré d'amour, tu t'es énamouré. Et par amour, tu l'as tiré de toi et lui as donné l'être à ton image et à ta ressemblance.
toi vérité éternelle, tu as éclairé pour moi ta vérité, c'est-à-dire que l'amour t'a contraint à la créer. » Alors Jésus va nous redire ce oui, parce que Dieu le dit en nous créant. Et vous savez qu'il y a eu le drame du péché, la catastrophe cosmique des origines. Mais Dieu va redire un oui approbateur. Où ça? À la croix. Malgré le péché, Jésus nous redit « Je t'aime, je veux que tu existes, il est bon que tu existes, je ne veux pas que tu sois détruit. » Toujours Benoît XVI, « Dès lors, nous pouvons comprendre un peu mieux que le second oui inscrit en majuscule sur la croix, est notre renaissance. La création est notre première naissance, la croix est notre renaissance. Et nous pouvons nous laisser envahir par le pressentiment que nous sommes appelés du fait d'avoir reçu le oui entier, plénier de Dieu à la croix, à participer à notre tour à son oui, à donner notre vie par amour pour nos frères. Alors in fine, frères et sœurs, ce oui approbateur de l'amour de Dieu, il se trouve où? Dans l'Eucharistie. Vous savez que le Concile Vatican II rappelait cette chose incroyable. Le mystère de l'être humain, de l'homme, ne s'éclaire vraiment que dans le mystère du Verbe incarné. Si on veut comprendre ce qu'est un être humain, il faut aller voir Jésus. C'est lui qui est la clé de notre existence, du mystère de notre être. Toujours Gaudium et Spes, le Christ, dans la révélation même du mystère du Père et de son amour, manifeste pleinement l'homme à lui-même et lui découvre la sublimité de sa vocation. Notre vocation est sublime, c'est de devenir Dieu par participation, divinisé par Dieu pour l'éternité. Alors ce oui, vous savez que l'incarnation continue avec l'Eucharistie. Tous les pères de l'Église ont insisté sur cette merveille. L'incarnation ne s'est pas arrêtée avec l'ascension. L'incarnation continue. Jésus est toujours parmi nous dans le sacrement de l'Eucharistie. Et donc, il faut découvrir cet amour, ce oui approbateur que Dieu nous a dit dans la création, qu'il nous redit à la croix et qu'il veut nous dire en personne dans son sacrement d'amour. Pour ça, il faut y croire, frères et sœurs. Saint-Pierre-Julien Aymard, pour conclure. Quel est cet amour auquel nous devons croire? C'est l'amour de Jésus-Christ, l'amour qui nous témoigne dans l'Eucharistie. Notre Seigneur, pour nous certifier son amour, ne veut ni ange ni ministre. Il vient en personne. L'amour ne veut pas d'intermédiaire. Alors demandons la grâce de repartir de ce congrès avec le cœur réchauffé par cette bonne nouvelle, ce oui approbateur, inconditionnel de Dieu à notre existence que nous trouvons dans le cœur à cœur avec Jésus au Saint-Sacrement. Amen.

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2: Réponds-moi, Seigneur, car il est bon ton amour. Psaume 68, 17.

Alors, chers amis, merci de m'accueillir dans ce très beau lieu. Merci à Thérèse, à nouveau, de nous conduire sur les sommets. Notre seul sommet à tous, notre seul rocher, notre seule force, c'est la personne du Christ. C'est Jésus-Christ, notre Sauveur. L'autre jour, je discutais avec un homme assez connu, un ancien ministre, On est arrivé ensemble à la conclusion qu'il y avait dans la vie deux types d'hommes. Deux types d'hommes. Il y a ceux qui croient que le Christ est le Fils de Dieu, et il y a ceux qui ne croient pas. Les deux sont éminemment à être respectés. Mais si on croit que le Christ est le Fils de Dieu, alors on le croit vraiment. Ce n'est pas simplement une réflexion religieuse, culturelle. C'est vraiment que le Christ est notre rocher. Et Thérèse a cette phrase emblématique qui vient comme nous redonner tous une confiance qui nous emmène au large. Hein? N'arrêtez pas de prier Jésus. La confiance en lui fait des miracles. N'arrêtez pas de prier Jésus. La confiance en lui fait des miracles. Mais des miracles concrets, pas des miracles abstraits. Donc c'est sur ce chemin de la mise au large de notre vie, une mise au large confiante, certainement guérissante aussi, que nous sommes invités à vivre ce matin. La miséricorde du Christ se déploie dans notre vie parce que son œuvre en nous refait nos forces, stimule notre foi, fortifie notre fidélité et instaure la confiance. Trois mots qui ont la même racine, foi, fidélité et confiance. Alors tout cela, nous allons le méditer ensemble de quatre manières, en balisant quelques petits points un peu psychologique, puisque notre époque est friande de psychologie, parce que ça permet l'application concrète dans la vie, quelques repères anthropologiques, bien sûr, Thérèse de Lisieux, inévitablement, car elle a vécu ce dont nous parlons, et ensuite, comme une invitation plus synthétique à structurer notre vie dans un triple mouvement de vie. Voilà, comment trouver cet équilibre frontal, fontal et permanent pour que notre vie n'aille pas d'un excès à l'autre, mais se structure sur des bases stables qui nous donnent envie de vivre et de faire vivre les autres. Alors, pour commencer, d'abord une petite histoire que j'aime bien pour mettre en évidence le sens de notre intervention ici, qui est vraiment porté par la gratuité de l'amour de Dieu. Un jour, un prédicateur, c'est une histoire vraie, avait été invité pour une prédication qu'il croyait devant une assemblée nombreuse. Alors, le voilà qui arrive, et malheureusement pour lui, ou heureusement pour lui, voilà que l'assemblée, il n'y avait qu'une personne. Alors il s'est dit, qu'est-ce que je fais ? Je me suis déplacé pour une personne. Alors, ma vie de prédicateur, c'est une vie pour l'annonce du Christ, qu'il y en ait 10 000 ou une, c'est la même chose. Alors le voilà qui prêche, et la personne était au milieu de l'assemblée, qui prêche avec détermination. Et à la fin, il a terminé, la personne se lève et s'approche du prédicateur. La personne se lève, donc vient le voir et lui dit « Ah, vous aviez l'air vraiment convaincu, mais je suis sourd, j'ai rien entendu. » Tout cela pour dire que notre vie, on passe de succès apparent et aussi en échec apparent, mais le Seigneur, par des événements, soit extérieurs ou soit intérieurs,
nous emmène sur un chemin de crête qui, ultimement, est le même pour tous, est le même pour tous. C'est-à-dire de vivre gratuitement, de faire les choses gratuitement. Et l'on ne fait les choses bien gratuitement que si la grâce nous porte. La grâce, c'est la gratuité de Dieu qui se communique. Et donc, c'est la présence. Et l'Église a comme concentré cette conviction dans cette phrase. Hein, il nous faut constamment repartir du Christ. Il faut que la grâce prenne la première place. Ce que Thérèse d'Avila dit, mais ça, c'est la seconde conversion de la vie. Et vous qui êtes des fidèles du Seigneur, le Seigneur nous emmène progressivement vers cette seconde conversion qui est celle de mettre le Christ à la première place, concrètement. Et que vraiment la présence du Christ meuve notre existence. Voilà. N'arrêtez pas de prier Jésus. La confiance en lui fait des miracles. Et cette prière inlassable de Jésus, c'est comme la prise de possession positive du Christ sur notre vie, où le Christ prend sa vraie place, la première. Alors, je ne sais pas s'il y a des Corses. Il y a des Corses ici ? Il y a des Corses. Ah. Alors, je vais raconter une histoire corse. Une histoire corse. C'est un jour dans le sud de la Corse, un père, juste avant Noël, vient voir son fils. Il dit, mon fils, c'est bientôt Noël, il va falloir que tu demandes un cadeau à Jésus. Alors il dit, tu vas dans ta chambre et tu prends une carte postale et tu me la ramènes. Qu'est-ce que tu veux demander à Jésus ? Et le petit garçon se met à sa table. Bon, il commence à écrire. Il prend la carte, il déchire la carte et il laisse passer le temps. Alors son papa revient le voir. Il dit, mais alors tu as écrit ? Non, j'ai pas envie d'écrire à Jésus. Bon, alors le père un petit peu ferme lui dit, tu prends une carte postale et tu vas écrire à Jésus. Alors, le petit garçon obéissant se met à sa table et s'en va prendre le crayon. À nouveau, il refuse. Et son père vient, il lui dit non. Un Corse qui ne connaît pas la personne à qui il s'adresse, il n'écrit pas à la personne. Bon, le père est un petit peu gêné, mais il lui demande quand même une troisième fois. Alors l'enfant obéissant, et à ce moment-là, l'enfant a une idée de génie, qui pense être de génie pour lui. Il est tout seul, il regarde à droite, il regarde à gauche. Il voit dans le coin de sa chambre une statue de la Vierge. Alors tout fier, il va dans le coin, il prend la statue de la Vierge, il va dans son armoire, il prend une serviette, il met la statue de la Vierge dans la serviette, sous son lit il y avait des cordes, il prend les cordes et il serre et il cache la statue emmaillotée par la serviette dans les ficelles sous le matelas de son lit. Il s'en revient tout fier à sa table de travail et commence à écrire « Jésus, si tu veux revoir ta mère pour Noël, je voudrais ceci, ceci et cela. » Voilà, alors... Ça, c'est ce qu'il faut pas faire. Ou c'est ce qu'il faut apprendre aux enfants à ne pas faire. Parce que qu'est-ce qui porte l'attitude ? Vous voyez, cette attitude-là, c'est l'attitude de marchandage. Et notre vie, avec Jésus, elle est faite de ce marchandage-là. Un peu, beaucoup, passionnément, à la folie, ou pour certains, pas du tout. Mais nous sommes comme portés à vouloir marchander avec le Seigneur. Avec Dieu, on ne marchande pas. C'est la grâce ou rien. La grâce nous suffit.
Certains grands maîtres spirituels du XXe siècle diront « la grâce peut davantage, toujours davantage ». La grâce est suffisante, diront les théologiens. Elle est prévenante, elle prépare, et elle est sanctifiante, elle accomplit. Mais si la grâce n'est pas au commencement et à la fin, notre être est comme un être qui s'est durci et dans un rapport de force avec Dieu, nous voulons obtenir ce que nous voulons. Et ce rapport de force se répercute dans les relations affectives, dans les relations de travail, dans toute forme de relation. Et c'est la rupture de confiance. Voilà. C'est la rupture de confiance. Seule la confiance fait des miracles, dit Thérèse. Et cela parce que Jésus a déposé en nous le germe de la gratuité, qui est le germe du climat de la vie éternelle, par le nouvel arbre de vie qui est sa croix salvifique, la croix du Christ, vraiment. Alors, un grand théologien du XXe siècle, le cardinal de Lubac, reprend cette idée-là, pas forcément l'histoire corse, mais reprend cette idée-là de la manière suivante. À la fin de son grand livre, Le mystère du surnaturel, dans l'annexe 2, il dit, voilà, la seule chose qu'un chrétien dans sa vie doit exiger, c'est de ne rien exiger. Il doit exiger de lui-même de ne rien exiger de Dieu et donc des autres. Ne rien exiger. Ce rapport dominant-dominé est exclusif dans la relation à Dieu. Et ce refus se répercute profondément dans la vie sociale, et particulièrement dans la vie amoureuse, au sein du couple, dans la vie de famille. Ne pas instaurer ce rapport de force, même s'il doit y avoir des limites claires, mais un rapport de confiance qui engage chacun au cœur de l'accueil de la fragilité de l'autre. Et on va voir ce que ça veut dire pour Thérèse, la fragilité, car elle était fragile. Nous y reviendrons. Alors, on va développer ces idées en quatre points, comme je l'ai un peu annoncé. D'abord, un petit point de psychologie de base. Bon. Alors, on est tous d'accord, on est tous de bonne volonté. Vraiment, on est tous de bonne volonté, j'en suis persuadé. Mais dans notre vie, nous rencontrons des écueils, nous rencontrons des blessures. Alors, face à nos blessures, nous avons deux possibilités. Nous avons donc une alternative. Face à une blessure, soit au cœur de la blessure, mon aspiration à aimer et à être aimé. Et comme galvaudé, alors j'insère le doute. Tu m'as fait ceci, alors je doute de l'amour. Ou soit au cœur de la blessure peut être un tremplin d'amour. Tu m'as aimé, tu m'as blessé, et bien moi je vais t'aimer davantage. Au cœur de la blessure, nous sommes donc devant un choix dont souvent les plus jeunes, concentrent l'exemple en emblématique. Nous, on est prêtre, je suis prêtre, et il m'arrive, il y a une jeune fille qui vient, mon père, il est parti. Alors on fait un peu l'idiot, il est parti, et elle pleure, il est parti. Alors, au bout d'un quart d'heure, c'est dur, il est parti. Oui, il est parti. Alors, il est parti et... Qui ça, il est parti? Ah, oui, alors elle se réveille. Oui, mon ami est parti. Ah, et tu l'aimais, ton ami? Oh, vous pouvez pas savoir comme je l'aimais. Et, bon, on laisse passer un peu l'émotion, on écoute, on accueille, très bien. Et au bout de... 20 minutes, une demi-heure, seulement pour donner des indications temporelles, on pose la question,
qui va réveiller un peu la personne, mais tu l'aimais. Ah oui, je l'aimais. Mais tu l'aimais pour qui? Alors là, souvent, la personne, elle lève la tête. Elle se dit, ça va mal se terminer pour moi. Oui, je l'aimais. Tu l'aimais pour qui? Pour toi ou pour lui? Alors elle se dit, si je dis je l'aimais pour moi, il va me dire espèce d'égoïste. Et donc je réponds, elles répondent tous, je l'aimais pour lui. Et à ce moment-là, le prêtre dit cette phrase fatidique, si tu l'aimais pour lui, continue à l'aimer. Laisse-le partir. Continue à l'aimer en le laissant partir. Et donc il y a, voyez, par rapport, on a tous été amoureux, jeunes. On a tous eu nos petites blessures d'amour de jeunesse. Et en fin de compte, ces amours de jeunesse peuvent être des tremplins de l'amour véritable. À savoir, au cœur même de ces blessures qui peuvent être très grandes, et qui peuvent être des blessures aussi très profondes, mais qui peuvent être aussi des petites blessures, il y a comme l'invitation à aimer l'autre gratuitement. Et où je l'aime pour lui, où j'accepte de ne pas avoir de prise sur lui. Et j'accepte donc de le laisser partir vers l'amour que lui conçoit être le plus grand. Car si on réagit en mettant la suspicion à l'amour, et non pas la confiance à l'amour, il y a deux grandes conséquences. La première conséquence, c'est l'endurcissement. Et la deuxième conséquence qui découle de la première, c'est l'isolement. Si j'insère le doute au cœur de l'amour, je finis par m'endurcir et m'isoler. Et je rentre dans ma bulle. Alors, voyez, revenons à la racine. Au cœur de la blessure, est-ce que je ferme le cœur ou est-ce que j'offre le cœur? Et bien sûr, seul le Christ peut être le chemin de ce cœur ouvert au cœur même de la plus grande des blessures. Ce cœur qui est offrande. Il y a douleur, mais il y a offrande. Ce que les philosophes, à travers la figure de Platon, disent, ce cœur fermé qui isole, ce cœur ouvert qui unit, ce cœur ouvert qui unit. Ne fermons pas notre cœur. Laissons ce cœur être ouvert, parce qu'il sera ouvert d'abord à la miséricorde de Dieu, ouvert à sa grâce, toujours la grâce d'abord. Et ensuite, il sera peut-être douloureusement ouvert à la personne aimée, mais toujours ouvert à Dieu, toujours ouvert aux autres, toujours ouvert au cœur d'une fragilité offerte, et non pas d'une force apparente avec un cœur fermé. Alors, voilà pour cet élément psychologique que l'on peut synthétiser de la manière suivante. Si l'on n'est pas responsable des blessures que l'on a subies, si l'on n'est pas responsable souvent des blessures que l'on a subies, on est responsable de la manière dont on choisit de réagir aux blessures. Et bien sûr, humainement, il y a des douleurs qui sont insupportables, qui sont très douloureuses. Mais c'est là, au cœur même de la plus grande douleur, que s'inscrit aussi le plus grand cheminement de la vie, de l'émergence de notre être spirituel, à savoir de mettre le Christ, de mettre l'arbre de vie du Christ au cœur même de notre blessure, pour lui ouvrir un chemin de vie. Alors, voilà pour l'élément psychologique. Maintenant, deuxième point, considérons un élément d'anthropologie. Aujourd'hui, vous voyez, nous sommes dans une société contemporaine, fortement marquée par l'individualisme et portée par un climat ambiant qui est une anthropologie individualiste, qui va très bien avec le système économique et libéral, qui s'inscrit d'une anthropologie de type anglo-saxonne
avec Bateman, avec Stuart Mill, c'est-à-dire une anthropologie qui dit que l'homme va bien lorsque l'homme éprouve du plaisir et lorsque l'homme rejette de la souffrance. Voilà l'anthropologie sous-jacente qui surfe dans les images des médias, les images publicitaires. Il faut se faire du plaisir, et je suis un homme accompli si je me fais du plaisir. Cela ne correspond pas à l'anthropologie chrétienne. L'anthropologie chrétienne, on va essayer de la résumer à très grands traits. On pourrait la définir de deux manières. Il y a une partie en nous agitée. Hein, ça bouge parfois. Certains ont parfois des humeurs. Certains ont parfois des émotions très fortes. Et il y a une partie en nous stable, calme. Toujours calme, si on veut, toujours calme. Alors, la partie agitée, bon, on a d'abord un corps, très bien, mais on a en nous des puissances qu'on appelle instables, enfin, quatre puissances instables. Voilà, quatre puissances instables qu'on ne peut pas parfaitement contrôler. D'abord, c'est l'imagination. On a souvent, parfois, une puissance plus féminine, voilà. L'imagination. Un petit détail, pouf, il y a un tableau. Il y a des émotions qui sont... Un petit détail, pouf, c'est parti. Essayez de ne rien imaginer. Et c'est reparti. On ne peut pas ne rien imaginer. L'imagination est une puissance positive, mais instable, et elle devient négative lorsqu'elle part dans l'imaginaire. Mais l'imagination, c'est la capacité de prendre du recul sur le réel pour le projeter dans une nouvelle dimension, soit dans l'avenir, soit dans le passé, mais de relire notre histoire. N'essayez pas de contrôler votre imagination. Enrichissez-la, attention à qu'elle ne devienne pas de l'imaginaire. Deuxième puissance instable, c'est la mémoire des souvenirs. Essayez de ne vous souvenir de rien, vous allez voir, ça va revenir. Vous êtes à la prière, vous êtes à Lisieux, vous avez une demi-heure de silence et vous avez toute votre vie qui vous remonte. Voilà, puissance instable. Tiens, juste pour se connaître. Troisième puissance instable, c'est l'affectivité. Alors là, chez certains, c'est les montagnes russes. Voilà, et ça va très vite, ça change d'humeur en humeur. Voilà. Mais ouais, on a une capacité d'affect. C'est-à-dire d'orienter notre capacité d'amour, cette passion d'amour, hein, c'est une passion l'amour, vers un bien, et en même temps on est tenté de fluctuer dans l'orientation de notre cœur vers ce bien, de le rejeter. Voilà. Nous avons une affectivité flottante. Voilà. Et quatrième puissance instable, c'est notre sensualité. Nous avons des sens extérieurs, nous avons des sens intérieurs qui, se mélangeant à notre affectivité et se mélangeant aux souvenirs et à l'imaginaire, font parfois des feux d'artifice dans la tête. N'est-ce pas? Voilà. Ça nous arrive à tous. Donc, nous avons des choses qui bougent en nous, qui bougent tout le temps, et c'est fatigant. Et en même temps, c'est étonnamment de richesse. Voilà. Alors, je vous ai dit, axiome, ces puissances-là, elles sont données, elles sont instables, on ne peut pas les contrôler parfaitement. On peut les orienter, leur donner une direction. Vous voyez, les orienter sur un chemin. Et on les oriente sur un chemin qui est triple. Et là, c'est les puissances stable, la stabilité, la permanence de la stabilité, si on le choisit. Donc ces trois puissances stables, dans une perspective d'anthropologie augustinienne, hein, de saint Augustin, sont les suivantes. Hein. C'est d'abord l'intelligence. On peut toujours, en réfléchissant, déterminer ce qui est vrai de ce qui est faux. Ce qui est vrai est vrai. Ce qui est faux est faux.
Dans notre société aujourd'hui, qui est une société non pas athée mais agnostique, on rejette la vérité dans la sphère privée. La vérité existe peut-être, mais on ne peut pas vraiment, dit-on, la connaître. Donc c'est à chacun de se construire sa vérité. L'Église, non, il y a une vérité et elle est objective. Et c'est le droit qui va objectiver cette vérité. Donc par notre intelligence, nous pouvons être en vérité avec nous-mêmes et en vérité avec les autres. Même si parfois ça prend l'apparence d'un côté un petit peu rustre, parce qu'il faut dire les choses clairement. Voilà. La vérité. La vérité, elle choisit quoi ? Elle choisit un bien. Elle reconnaît un bien. Ce qui meut notre intelligence, c'est l'attirance d'un bien. La vérité du bien. Parce que le bien va nous donner le bonheur, et ce bonheur va nous rendre bons. Faire le bien fait du bien. Faire le bien fait du bien. Et donc notre volonté va choisir ce bien, éclairé par l'intelligence. À nous de le vouloir vraiment, ce bien. Vous voyez, Maurice Blondel, que j'aime beaucoup comme philosophe, met en évidence une question qui est la première question dynamique très moderne. Qu'est-ce qu'on veut vraiment ? Que voulons-nous vraiment dans notre existence ? Mais vraiment, à la fois en vérité, mais avec toute notre volonté. Est-ce que nous voulons vraiment le Christ ? Ou est-ce que nous voulons un peu de poudre du Christ ? Un peu de maquillage du Christ ? Ou est-ce que nous voulons vraiment, vous voyez, devenir, comme le dit l'Épître aux Éphésiens, est-ce que nous voulons devenir des fils de Dieu ? Parce que nous sommes faits pour cela. En lui, il nous a choisis avant la création du monde pour que nous soyons dans l'amour saint et irréprochable sous son regard. Il nous a d'avance destinés à devenir pour lui des fils par Jésus-Christ. Voilà. Être fils de Dieu. Voilà. Être des fils du Père. Vous voyez, cette session est sous la présence du Père. Voilà. Pour aller au Père, c'est par le Fils. Seul le Fils nous indique le Père. Et pour aller au Père par le Fils, il nous faut être fils du Père, par le Christ. Il nous faut donc être intimement unis au Christ, profondément unis à lui. Et, alors, je reprends ma petite anthropologie, quatre puissances instables, hein, l'imagination, la mémoire des souvenirs, l'affectivité et la sensualité. Trois puissances stables, l'intelligence, la volonté, et maintenant, la mémoire de l'être. Au cœur même de notre existence, nous avons un lieu d'une dignité ineffaçable, nous sommes profondément dignes, c'est-à-dire nous sommes créés par Dieu, pour sa ressemblance. Et ça, ça nous colle comme à la peau. Ça fait partie de notre identité. Nous sommes prédestinés à être des fils. Ça veut dire en langage simple, nous sommes prédestinés à vivre dans une proximité incroyable avec Dieu. Voilà l'anthropologie chrétienne. Des choses qui s'agitent, qui doivent être orientées par ces puissances stables en nous, vers le Christ. Voulons-nous vraiment le Christ ? Alors, voyons maintenant Thérèse de Lisieux. Et Thérèse de Lisieux va synthétiser ces deux premiers points que nous avons évoqués. Car Thérèse de Lisieux, c'est pas l'histoire d'une petite fille super forte. C'est l'histoire d'une enfant blessée, profondément blessée, comme beaucoup de nos contemporains. C'est pour ça qu'elle est tellement, tellement d'actualité. D'ailleurs, au moment où on a voulu l'introniser docteur de l'Église, il y a eu tout un ensemble de théologiens qui ont refusé qu'on reconnaisse à Thérèse de Lisieux le titre de docteur de l'amour, docteur de l'Église, en raison même de sa fragilité.
psychologique. Mais l'Église a, dans son autorité et dans son discernement, a mis en évidence que ce n'est pas la structure psychique qui est la mesure de l'amour, c'est l'amour de Dieu qui mesure notre équilibre psychologique, qui va l'orienter, qui va l'accomplir. Alors, quelques éléments donc complémentaires. Thérèse est née dans un climat de mort. Alors, entendez bien, je parle surtout aux mamans. Thérèse, un an avant la naissance de Thérèse, Thérèse a perdu une petite sœur. Je vous demande comment s'appelait cette petite sœur que Thérèse a perdue. Elle s'appelait Thérèse. Thérèse de Lisieux a pris la place de Thérèse décédée. Thérèse a pris la place d'une morte. Aujourd'hui, on ne ferait jamais ça, absolument jamais ça. Comme si un enfant pouvait être remplacé par un autre enfant. Voilà. Thérèse a pris donc la place d'une morte. Et toute la petite enfance de Thérèse est comme traversée par cette ambiance de mort. On savait que Madame Martin, Zélie Martin, était très angoissée d'avoir peur de perdre un nouvel enfant, la dernière-née des Martins. Et l'on sait, et ça c'est seules les mamans peuvent le dire, mais quand on a fait une fausse couche, qu'on a perdu un enfant, la grossesse suivante, elle est forcément un peu ou beaucoup angoissée. Alors, à la naissance, Thérèse refuse de vivre. Thérèse refuse le sein de sa mère. Thérèse ne veut pas de sa mère. On est obligé de la placer en urgence chez une nourrice qui s'appelle Rose. Alors quand vous comprenez que Thérèse veut faire pleuvoir des pluies de roses sur la terre, les psychanalystes, ils adorent ça. Voyez, c'est Rose qui a sauvé la vie de Thérèse. C'est Rose qui a redonné la vie à Thérèse. Alors au bout d'un an, la petite Martin, elle revient à la maison. Voilà. Mais voilà, quelques temps après, c'est maintenant Madame Martin qui meurt. Et Thérèse de dire, très consciente, en face du cercueil, j'étais là à pleurer. Je voulais crier ma douleur et personne ne prenait soin de moi pour m'écouter. Elle a porté la petite Thérèse. Elle a pris sur elle. Voilà. Alors, cette séparation, blessure de séparation, ce que les psychologues diront chez Thérèse, blessure d'abandon. La petite Thérèse est traversée par une blessure profonde d'abandon et entendez déjà en écho souffrance d'abandon et petite voix de l'abandon. La voix d'enfance, c'est la voix de l'abandon. Elle a renversé complètement sa blessure. On va en reparler. Mais continuons avec ces blessures d'abandon. Thérèse choisit une nouvelle mère, la sœur aînée Pauline. Pauline rentre sans le dire, alors qu'elle avait promis à Thérèse de lui dire. Sans le dire à Thérèse, elle rentre au Carmel. Troisième mère qui disparaît. Marie, quelques années après, même chose. Quatrième mère qui disparaît. Alors, comme je vous l'ai dit rapidement, la petite Thérèse, elle est comme fragilisée. Elle est fragile par cette blessure d'abandon. Elle se sent abandonnée. Et quelques années après, ça se verra très très concrètement. D'abord, elle est au bord de la mort. Et c'est là où la Vierge, une nouvelle mère, lui sourit. Elle est traversée par des convulsions, quasi psychotiques, délirantes. Et au bord de son lit, il y a la Vierge au sourire. Elle voit la mère qui lui sourit. Elle a trouvé sa mère. Entre-temps, M. Martin a fait dire par sa sœur Céline des messes à Notre-Dame des Victoires à Paris. Et voilà, c'est la victoire d'une résurrection.
La petite fille retrouve l'équilibre. Quelques années après, pour mettre en évidence la structure fragile de Thérèse, c'est à l'école. Thérèse était première de classe, sauf en mathématiques. Elle était première de classe. Elle écrivait très bien, etc. Mais dès que sa sœur Céline ne l'a plus accompagnée à l'école, Thérèse a été incapable d'aller à l'école toute seule. Alors Monsieur Martin s'est résolu de faire l'école au Buissonnet. Et donc Thérèse a fini sa scolarité à la maison. Lorsque un de vos enfants ne peut plus aller à l'école, c'est grave. Il y a quelque chose qui ne va pas. Alors qu'est-ce qui va ? On connaît la suite. On sait que Thérèse va faire l'expérience donc d'un renversement clair, d'une grâce qui va l'envahir au cœur même de sa blessure. Voilà. Et entendez bien à nouveau en écho cette phrase de Thérèse, hein, c'est Jésus qui va l'envahir, la présence de Jésus, au cœur même de sa blessure. N'arrêtez pas de prier, Jésus, la confiance en lui, fait des miracles. Alors, quelques citations de Thérèse. Ma confiance était si grande que je ne cessais pas d'espérer. Comment ma confiance aurait-elle de bornes ? Je m'élève vers le bon Dieu par la confiance et par l'amour. J'ai une si grande confiance en lui qu'il ne pourra pas m'abandonner. Je remets tout entre ses mains, je remets tout. Tout mon cœur blessé, je remets tout mon péché, je remets tous mes limites, je remets tous mes soucis. Moi qui étais abandonné, je m'abandonne. Magnifique chemin de reconstruction, de réconciliation. La petite fille abandonnée, voilà. Voilà qui fait de Thérèse vraiment une sainte moderne. Dans un monde marqué à nouveau par l'individualisme, où la protection familiale a comme par beaucoup d'endroits éclatés, et donc des blessures se sont ajoutées à la vie. Voilà, la confiance en Jésus a restauré en Thérèse ce chemin de la vie. Et elle qui dira plus tard, « Dès que j'ai compris cela, tout cela, j'ai commencé à avancer à pas de géant. » Elle ne prenait pas appui sur elle. Elle ne prenait pas appui sur elle. Elle prenait appui sur quoi ? Sur sa faiblesse. Sur sa faiblesse. Vous voyez, un grand philosophe contemporain, Paul Ricoeur, définit l'homme comme un être faillible. L'homme, structurellement, est construit et il peut chuter, il peut tomber, il peut se tromper. Et Thérèse peut ajouter à la conviction de Paul Ricoeur, hein, l'homme est un être fragile, mais il peut toujours être relevé. L'homme est un être fragile, mais il peut toujours être relevé. Entendez bien ce qu'elle dit, c'est ma faiblesse qui fait toute ma confiance. Alors vous voyez, c'est pas une faiblesse avec une relecture psychologique froide sur la connaissance de ces mécanismes, voilà. C'est parfois ça un peu la limite de la psychologie, cette lucidité. On pourrait dire que la psychologie a besoin d'être éclairée par la vie spirituelle pour mettre en évidence que la conscience de nos fragilités peut être ouverte à un chemin d'espérance, de vie. Parce que Christ est là. C'est ma faiblesse qui fait toute ma confiance. Alors les théologiens aiment beaucoup cela. Vous savez qu'il y a une grande hérésie dans le monde chrétien que l'Église a combattu longtemps et qu'elle continue à combattre, ce qu'on appelle l'hérésie pélagienne. L'hérésie pélagienne, qui peut être très française aussi, c'est de dire... Il faut d'abord que je m'appuie sur moi avant de m'appuyer sur Dieu. Hein ?
Il faut d'abord s'occuper de soi-même et après on s'occupera sur Dieu. Comme si Dieu c'est une béquille ou un appui complémentaire. Saint Augustin, qui est le docteur de la grâce, dira non, la grâce est nécessaire. Elle est nécessaire dès le commencement. Le point d'appui, c'est pas tant d'abord soi-même, même s'il faut aussi s'appuyer sur ses forces à soi-même, ses capacités, ses talents, mais c'est d'abord Jésus. C'est d'abord la grâce. La grâce est nécessaire. Christ est nécessaire au commencement, pas simplement en marchant, en vivant. Repartir du Christ, repartir chaque jour du Christ, en lisant sa parole, se laisser faire par le Christ. C'est ma faiblesse qui fait toute ma confiance. Ma voix et toute de confiance et d'amour. Alors, ça c'était mon troisième point, que je résume. Chez Thérèse, Thérèse n'est pas l'archétype de la sainteté forte. C'est plutôt l'archétype de la sainteté pour tous. C'est-à-dire, c'est la faiblesse qui est transformée en chemin de vie. C'est la blessure qui est renversée en espérance. C'est le sentiment d'être abandonné qui se transforme en petite voix d'enfance, en abandon confiant, non pas dans le vide, mais à Jésus. Et à Jésus. Thérèse, elle est fille de Saint Jean de la Croix. Saint Jean de la Croix a cette phrase apparemment très dure. Hein? Il nous faut choisir la voie du nada, la voie du rien. Comme s'il fallait nier notre humanité pour aller vers Dieu. Moins il y a d'humanité, plus il y aura de Dieu. Vous voyez, on peut être tenté d'écraser la vie humaine pour vouloir faire surgir la vie divine. Absolument pas. Ça, il n'y a rien à voir avec la vie chrétienne. Non, il s'agit simplement, avec Jean de la Croix, de dire rien en dehors du Christ. Seul le Christ est chemin, pleinement Dieu, pleinement homme, en une personne qui est le Verbe éternel, qui s'est incarné pour nous, pour notre salut, pour que nous participions à la gloire de Dieu en devenant des fils adoptifs par Jésus le Christ. Voilà.

petite histoire. Petite histoire à Thomas d'Aquin. Thomas d'Aquin, vous savez, c'est quelqu'un donc de trop intelligent. Voilà, trop intelligent. Il y a des gens qui sont comme ça, ils sont trop intelligents. Il avait 8 secrétaires et il dictait 8 livres en même temps aux 8 secrétaires. Vous voyez, il y a des gens comme ça, je ne sais pas s'il y en a. Il y a quelqu'un comme ça ici? Moi, je veux bien qu'il me donne la méthode parce que j'y arrive pas. Alors, Thomas d'Aquin, bon, il a comme été consacré dans sa petite enfance vraiment au Seigneur. Voilà, le docteur commun de l'Église, voilà, il a passé sa jeunesse dans un monastère. Et après, sa famille, le voyant tellement tourné vers les réalités célestes, ben, ils ont voulu un petit peu réveiller l'humanité de Thomas d'Aquin. Alors, on a fait tourner autour de lui des prostituées. Comme ça, on se dit, mais ça va le réveiller un peu. Thomas d'Aquin, rien du tout. Le Seigneur, tout dans le Seigneur. Alors, il était gros. C'était un énorme. On l'appelait le bœuf. Ses frères de communauté l'appelaient le bœuf. Sympa, les frères en communauté, hein. Bon. Alors. Mais en même temps, c'est bon, le bœuf. C'est bon à manger, le bœuf. Alors, il était gros, il avait de l'hydropysie. L'hydropysie, c'est-à-dire qu'il avait de la rétention d'eau. Et il était tellement énorme que lorsqu'il était au réfectoire, on avait découpé la table du réfectoire pour qu'il pose son ventre. Comme ça, il pouvait être avec tout le monde, avec le ventre posé. Voilà. Alors, voilà pour la figure, je dirais qu'il n'est pas esthétique, de Thomas d'Aquin. Mais un jour, ses confrères, qui le voyaient un peu tout le temps en train de réfléchir, veulent lui faire une blague. Alors ils lui disent « Oh, Thomas d'Aquin !» Ils ouvrent la fenêtre. « Oh, Thomas d'Aquin ! Une vache qui vole !» Et alors, il y a Thomas d'Aquin qui arrive. Où est-ce qu'elle est? Et à ce moment-là, tout le monde est éclaté de rire. Et évidemment, il se voulait moqueur. Et Thomas d'Aquin leur répond. Il est certainement plus vrai qu'une vache vole qu'un religieux dise des mensonges. Alors, voilà pour les frères de communauté, hein. Voilà. Parfois, il y a des bonnes petites réparties comme ça. En couple aussi, hein, c'est comme ça, hein, des bonnes petites réparties. Alors, vous voyez, la question, c'est la recherche de la vérité, hein. Vous connaissez la devise des dominicains. Veritas, veritas, veritas. Et Thérèse va rajouter à Thomas d'Aquin, la vérité d'amour. C'est l'amour qui est vérité. Voilà. Alors, considérons cet équilibre de l'amour qui est vérité chez Thérèse. Cet amour qui est vérité chez Thérèse, il est traversé par trois mouvements. D'abord, accueillir le don qu'est le Christ. Recevoir le don. Jean-Paul II définit la personne comme celle qui d'abord se reçoit de Dieu. Notre être est d'abord positionné pour un recevoir. Demandons au Seigneur, voilà, cette grâce, de le recevoir, de recevoir d'abord son amour, de recevoir d'abord sa présence, de positionner notre être comme un être, disent les philosophes, transcendantal, qui s'ouvre à ce qui le transcende. Nous sommes créés à l'image de Dieu. Recevoir le don de la grâce. Recevoir le Christ, voilà. Donner au Christ donc sa vraie place. Jésus-Christ d'abord et avant tout le Christ, source de la confiance. Thérèse de Lisieux cite dans ses écrits 1600 fois le nom de Jésus. Pas mal. Seulement 20 fois l'Esprit Saint. Pas beaucoup. Mais comme l'amour c'est l'Esprit Saint, ça doit faire kiff-kiff. Bon. Mais vous voyez, pour elle, c'est Jésus. C'est Jésus-Christ qui est comme le fondement, la source. Voilà. Tout part de Jésus. Et si l'on voit un lieu d'inflexion entre son cheminement humain blessé et sa reconstruction,

instruction transformée, c'est bien la personne de Jésus-Christ. Non pas un Jésus-Christ seulement divin, mais un Jésus-Christ pleinement aussi humain, homme-Dieu. La mesure de notre humanisation, c'est la personne divino-humaine de Jésus-Christ. Ça, c'est l'enseignement de l'Église. À Vatican II, l'Église dira, le vrai visage de l'homme se reflète dans la personne du Christ. Gaudium et Spes 22, 1. Voilà. Le vrai visage de l'homme se reflète dans la personne de Jésus-Christ. L'avenir de l'homme, c'est le Christ. Le chemin de l'homme, c'est le Christ. Donc d'abord, se recevoir. Se recevoir. Positionner notre être comme un se recevoir. D'une manière pratique, c'est commencer sa journée par prier. Voilà, c'est tout simple. Commencer sa journée par prier, par lire la parole de Dieu. Voilà. Mais en premier, disons avant le café. Après la douche, mais avant le café. Même si on s'endort un peu, c'est pas grave. Allez, une demi-heure le matin. Minimum. Le Christ prend sa vraie place, la première. Deuxièmement, c'est se consacrer au Christ. Ah, vous allez me dire, mais ça, il y en a ça qui dans l'Église font très très bien ça. Très très bien ça. L'Église, elle a choisi de les consacrer pour qu'ils se consacrent au Christ. Comme ça, nous, on se consacre pas. On les soutient un petit peu, comme ça, ils font le boulot, et nous, on fait un peu ce qu'on veut. Mais non. Non. Quel est le fondement de la consécration? Le fondement de la consécration, c'est le baptême. Par le baptême, nous sommes consacrés au Christ. Après, il faut que, librement et en conscience, nous acquiescions à ce que nos parents ont voulu pour nous. Mais ontologiquement, le travail est fait. À nous de nous consacrer au Seigneur. Alors bien sûr, certains vivent cette consécration dans un état de vie pour le vivre objectivement et publiquement, pour être signe pour les baptisés laïcs que cette consécration, elle n'est pas simplement pour eux, elle est pour tous. Mais une consécration du cœur. Que votre cœur appartienne d'abord au Christ. Alors vous allez me dire, mais sympa, mais moi je suis marié. Je suis marié. Et je vais vous dire ce que c'est que le sacrement du mariage, dans cette perspective-là. Dans le mariage, les deux premières années, ça marche souvent très bien. Après, ça marche un peu moins bien. Et on fait quoi? On fait souvent l'expérience. Pourquoi ça marche un peu moins bien? Parce que l'idéal que l'on s'est fait de l'autre, tombe rapidement. Voilà. Tombe rapidement. Alors, cet idéal, en fait, on rencontre les limites de l'autre. Et on peut vouloir tellement aimer l'autre qu'on veut vouloir transformer ses limites, l'inviter à se dépasser. Mais on peut tellement vouloir qu'il se dépasse qu'on peut le tuer et le castrer. Ça, malheureusement, ça arrive souvent. Il ne s'agit pas de vouloir faire que l'autre dépasse constamment ses limites, celle de l'argent qu'il ramène à la maison, celle de l'affection qu'il va me donner, celle de l'attention qu'il va m'octroyer. Non. Ça finit en rapport de force et ça finit en opposition. Madame risque d'imploser, monsieur risque d'exploser. Voilà. Alors, qu'est-ce que c'est que le mariage chrétien? Le mariage chrétien, c'est effectivement, on fait l'expérience de la limite de l'autre. Mais comment on lève ce refus de la limite? Que chacun des époux puise dans le Christ, le lieu où leur désir va être comme élevé, élargi, accompli, pour que chacun des époux se donne à l'autre, dans leur cœur et dans leur corps, par leur amour donné concrètement et par leur vivre ensemble, qu'ils se donnent le fruit que le Christ a fait en eux. Ça, c'est seulement possible dans un mariage profondément chrétien. Donc, que le Christ prenne la première place,
c'est aussi dans le mariage. Mais ça ne doit pas conduire à ce qu'on entend parfois. Ah, vous savez, mon père, ah oui, mon père, je voudrais vous parler, venez, venez voir, venez, venez ici. C'est très sympa, vous êtes vraiment sympa, vous, les curés. Ouais, ma femme, elle s'est convertie. Mais depuis qu'elle s'est convertie, moi, j'existe plus pour elle. Alors ça, vous voyez, la fuite des... Souvent, c'est les épouses, hein, je suis désolé. La fuite des épouses dans un spiritualisme... Non, la première mission de l'épouse, c'est pas le curé, c'est le mari. Voilà. C'est pas le curé, c'est le mari. Voilà, donc l'amour se vérifie dans le don. Le fruit que Dieu fait dans le cœur d'une épouse, d'un époux, c'est d'abord pour son épouse et pour son époux. Donc, consacrer son cœur à Jésus. Voyez, je m'ouvre, je m'engage et je me donne. Je me donne, je m'abandonne. Voilà. Je me donne pour m'abandonner. Thérèse, dans sa petite voix d'enfance, a trouvé ce chemin du don qui s'est fait abandon. D'être abandonnée, elle s'est abandonnée à l'amour de Christ. Et comme le dit si bien Jean-Paul II qui définit la liberté est liberté lorsqu'elle est liberté pour l'autre. Je suis libre en étant pour l'autre, en me donnant à l'autre, lorsque mon être est structuré pour lui, pour mon époux d'abord, si je suis marié. Vous voyez ? Et ça, l'abandon se nommera fidélité, au cœur même des plus grandes difficultés et même des plus grands péchés de l'un ou de l'autre. Voilà. Comme le disait un jour une femme que j'ai rencontrée, qui était responsable à Paris d'un groupe de prière avec son mari, le mari, et elle, très généreusement, autour de la quarantaine, ils ont accueilli une femme célibataire avec un enfant. Est arrivé ce qui est arrivé, le mari est tombé à la quarantaine, amoureux de la femme célibataire. Et la femme lui a dit droit dans les yeux, « Mon chéri, j'ai très bien compris ce qui se passe dans ta vie. Sache, un, que je t'aime. Deux, tu reviens quand tu veux. Tu reviens. Et trois, jamais je ne dirai quoi, n'importe quoi de mal de toi aux enfants. Jamais. » 2 ans après, il est revenu. Voilà. Et sa prière, voyez la prière. Voyez, l'amour va jusque là. L'amour va jusqu'à l'amour de la croix. L'amour va jusqu'à, voilà, l'épreuve de la croix. Alors, pour conclure, voilà, je vais vous redonner quelques petites citations de cette invitation à la confiance. Cette confiance à laquelle nous invite Thérèse. Confiance par le Christ. Et donc je résume rapidement mes 4 petits points. Le premier point qui était plutôt psychologique était de montrer qu'on est responsable pas toujours de nos blessures, mais de bien réagir à nos blessures en se tournant vers Dieu. Que notre être était un être beaucoup plus profond que ce que veulent nous faire croire l'anthropologie publicitaire d'aujourd'hui. Nous avons en nous un lieu de stabilité, d'intelligence, de volonté, de mémoire, qui va orienter tout ce qui est un peu agité et qui sera toujours agité en nous. Troisièmement, Thérèse était une enfant très blessée, très blessée. Elle a transformé sa blessure, ce sentiment d'être abandonnée, en chemin de confiance et d'abandon. Et quatrièmement, pour structurer notre personnalité dans cette dynamique de la confiance, voilà, de vivre d'abord à partir du Christ, mettre le Christ à la première place, de lui consacrer notre cœur et de nous abandonner à lui pour nous donner concrètement aux autres. « Ma confiance était si grande, dit-elle, que je n'ai cessé jamais d'espérer. Comment ma confiance aurait-elle des bornes? Je m'élève vers le bon Dieu par la confiance et l'amour. » J'ai une si grande confiance en lui, dit-elle, qu'il ne pourra pas m'abandonner. Je remets tout entre ses mains. Amen. Gloire au Père, au Fils et au Saint-Esprit, comme il était au commencement, maintenant et toujours, et dans les siècles des siècles. Amen.

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2: Ce jour-là, on dira « Voici notre Dieu, en lui nous espérions et il nous a sauvés. » Isaïe 25, 9.

première phrase du programme, du thème de notre festival marial, c'est « D'un amour éternel, je t'ai aimé ». Et ça tombe bien d'ouverture, d'ouvrir ce festival avec la fête de Saint-Benoît de Clairvaux, Bernard de Clairvaux, qui a été un chantre exceptionnel de l'amour. Comme le disait la première lecture, tirée du Siracide, il s'est abreuvé auprès de la sagesse de Dieu et il a découvert la beauté de l'amour. Nous possédons de lui une splendide homélie qui est d'ailleurs retenue pour l'office des lectures lors de sa fête, où il célèbre la gratuité de l'amour. Dieu nous aime gratuitement et nous sommes appelés à l'aimer lui et aussi à nous aimer les uns les autres gratuitement. L'amour est gratuit par nature, en tout cas par vocation. Il y a une série de choses que nous faisons quotidiennement et qui sont très importantes, mais qui sont faites en vue d'autre chose. Par exemple, si vous aimez cuisiner, c'est très très bien, mais vous cuisinez pas uniquement pour cuisiner, vous cuisinez également pour préparer un repas qui sera apprécié par vos hôtes. Si vous balayez la maison, c'est en vue de la rendre plus propre, mais vous ne balayez pas simplement pour le plaisir de balayer. Tandis que l'amour, lui, se suffit à lui-même. On aime pour aimer. Il n'y a pas de raison d'autre. Et même s'il y en avait, on pourrait reprendre le mot de Pascal. Le cœur a ses raisons que la raison ne connaît pas. L'amour est gratuit par nature. On aime pour aimer. On n'aime pas pour autre chose que aimer. La gratuité de l'amour de Dieu. Dieu n'avait pas besoin de créer le monde, de faire exister le monde pour être enfin un Dieu d'amour. Non, il était déjà amour à l'intérieur de lui-même. C'est le sens de la Trinité. Trois personnes, mais qui ne font qu'un seul même être, un seul même Dieu. Où l'amour est totalement relationnel, gratuit. L'amour du Père pour le Fils, du Fils pour le Père, du Père et du Fils pour l'Esprit Saint, et inversement. Très peu de philosophes et de théologiens en dehors de la foi chrétienne ont découvert cela. Beaucoup ont pensé que Dieu ne pouvait pas être Dieu sans faire exister un monde, et donc la création avait un sens utilitaire. J'ai consacré, un peu bêtement peut-être, 4 ou 5 années de ma vie à étudier un philosophe allemand qui s'appelait Hegel et qui pensait que l'amour que Dieu est se nourrit n'est possible que par la création. Sans la création, il ne serait pas un Dieu d'amour. Peu de philosophes, peu de même de théologiens ont compris cela en profondeur. Et ce qui vaut pour Dieu, vaut aussi pour nous. Dieu nous aime parce qu'il nous aime, parce qu'il a fait librement le choix de nous aimer. Il ne nous aime pas pour en tirer un avantage, il nous aime pour que nous existions
et que nous ayons le bonheur de l'aimer en retour. Vous avez entendu dans l'évangile de Jean comment Jésus insistait sur la communion qui doit exister entre Dieu et nous, entre le Père et lui, dans l'Esprit Saint. Et le Seigneur désire que nous l'aimions gratuitement, pas pour obtenir un bénéfice, pas pour paraître bien à l'égard du monde, sinon nous serions tous des tartuffes ressuscités si nous cherchons à plaire à Dieu prétendument, mais pour notre intérêt. L'amour de Dieu est gratuit. Et l'amour qui doit régner aussi entre nous doit être idéalement gratuit. Un homme ne doit pas épouser une femme simplement pour y gagner quelque chose. Il doit l'aimer, et il l'aime, si tout va bien, pour elle-même, sans autre raison, parce que c'était moi et parce que c'est moi. Cette gratuité est si importante dans toute notre vie. L'amour gratuit pour Dieu, parce qu'il vaut la peine. Ça vaut la peine de prier, ça vaut la peine de perdre du temps gratuitement, rien que pour être avec lui, rien que pour reconnaître qu'il nous aime le premier. Et le véritable amour humain est celui qui se donne sans exiger un retour. Et on ne peut pas acheter l'amour, on ne peut pas l'exiger d'une personne, on ne peut pas dire à quelqu'un « je veux que tu m'aimes ». Ça ne peut être qu'un don gratuit de la part de l'autre et aussi de la part de nous-mêmes. Eh bien, en célébrant l'Eucharistie, en ouvrant notre festival par l'Eucharistie, nous l'ouvrons par le centre, car l'Eucharistie est le résumé, le concentré, le cœur de tout amour. C'est l'amour fait chair qui se rend sensible à nous. Si vous connaissez le curé Tasse, vous savez que il avait un amour pour l'Eucharistie, nous sommes en train de la célébrer, un amour sans faille, extraordinaire. Et on rapporte qu'un jour, il était en train de prêcher et tourné vers le peuple pour prêcher, mais ayant le tabernacle derrière lui. Et il était comme envahi par cette présence de l'amour de Dieu. Il ne pouvait plus continuer. Il ne pouvait plus dire que « Il est là !»« Il est là !»« Il est là !» Et cette répétition était plus éloquente que de longs discours. « Il est là !» Et les paroissiens d'Ars finissaient par croire que vraiment Jésus est présent avec tout son amour dans l'Eucharistie. Quand j'étais supérieur de séminaire, on chantait souvent un chant inspiré de cela, de la beauté de l'Eucharistie. Il est là dans le sacrement de son amour, il est là celui qui...

Eh bien, merci, Seigneur, d'être là dans l'Eucharistie avec tout ton amour pour nous et infuse en nous un amour qui ressemble un peu au tien. Amen.

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2: Transformez-vous en renouvelant votre façon de penser pour discerner quelle est la volonté de Dieu, ce qui est bon, ce qui est capable de lui plaire, ce qui est parfait. Romains 12, 2.

Et donc il y a 10 regards, 10 rencontres du Père avec le Fils. La première rencontre, eh bien c'est vraiment, on ne peut y accéder que parce que Dieu le dit. En fait, la Bible, c'est Dieu qui se révèle, c'est Dieu qui dit qui il est, c'est Dieu qui parle de son intimité. C'est la rencontre entre le Père et le Fils dans l'éternité. De toute éternité à toute éternité, le Père et le Fils se rencontrent et le jaillissement de cette rencontre, c'est l'Esprit Saint. Au commencement était le Verbe, et le Verbe était auprès de Dieu, et le Verbe était Dieu. Il était au commencement auprès de Dieu. Le début du prologue selon saint Jean qui s'achève par ces mots, Dieu, personne ne l'a jamais vu, le Fils unique, lui qui est Dieu, est dans le sein du Père. Et la révélation, et c'est seulement parce que Dieu dit qui il est que nous pouvons contempler cette intimité entre le Père et le Fils. L'Épître aux Hébreux parle du rayonnement de la gloire de Dieu, l'expression parfaite de son être. Et ce mystère, nous ne pouvons y avoir accès que parce que le Seigneur nous y introduit. Moi et le Père, nous sommes un. Qui m'a vu, a vu le Père. Le Père est en moi et moi dans le Père. Et cela peut nourrir notre contemplation. Simplement, il y a 2 semaines, nous avons célébré le mystère de la Sainte Trinité, de contempler cet engendrement, engendré, non pas créé, cet engendrement éternel du Fils par le Père. Dans l'Épître aux Hébreux, il est dit également, « Dieu a-t-il déclaré jamais à un ange, « Tu es mon Fils, moi aujourd'hui je t'ai engendré, ou bien encore, moi je serai pour lui un Père, et lui sera pour moi un Fils. » Et nous pouvons simplement, parce que l'Esprit Saint nous est donné et nous fait rentrer dans cette relation, non pas comme quelque chose de théorique ou un problème mathématique, mais comme une relation vivante, et l'Esprit Saint nous y introduit. Et c'est justement tout l'enjeu de l'histoire du salut, c'est que nous puissions nous-mêmes rentrer dans cette rencontre, dans ce regard, cette communion entre le Père et le Fils. La deuxième rencontre, c'est le débordement, parce qu'il y a en Dieu un amour qui déborde. Et ce débordement, ça s'appelle la création. Vous savez que la création, c'est pas ce qui s'est passé au début. La création, c'est pas un moment. Il y a un moment où Dieu a créé. C'est pas cela la création. La création, c'est une relation. C'est-à-dire que Dieu me crée maintenant. Je suis créé maintenant. La création, c'est pas ce qui s'est passé en 6 jours selon la Bible. C'est maintenant que je suis créé, que Dieu me veut. Et saint Irénée va contempler la création en disant que le Père a modelé l'humanité avec ses 2 mains qui sont le Fils et le Saint-Esprit. Nous sommes comme modelés, le fruit de cette rencontre entre le Père et le Fils dans l'Esprit-Saint, eh bien c'est nous qui sommes modelés, c'est pour cela que la Bible utilise ce mot de glaise, parce que le Seigneur nous façonne, le Seigneur nous modèle, et que nous sommes maintenant voulus par lui, et que si Dieu ne nous voulait pas, eh bien nous ne pourrions pas exister maintenant. Nous sommes comme l'argile dans les mains du Père, et il vient nous façonner. Par lui, par le Verbe, tout a été fait. Vous savez, c'est le Père est créateur du ciel et de la terre. Par le Fils, tout a été créé. Et l'Esprit Saint est celui qui donne la vie. Et nous sommes le fruit de cette création où le Père nous crée par Jésus dans l'Esprit Saint. C'est la deuxième rencontre. La troisième rencontre entre le Père et le Fils, c'est l'incarnation, c'est-à-dire le moment où le Verbe s'est fait chair. Il est entré dans la chair, incarnatus est. Il est rentré dans la chair, dans notre humanité. Et évidemment, nous ne savons pas ce que Jésus a dit au moment où il a été conçu dans le sein de la Vierge Marie. Il n'y avait pas un micro pour savoir et personne n'a pu entendre. Mais la révélation, la Bible, qui est la parole de l'homme inspirée par Dieu, va mettre dans la bouche du Christ qui entre dans le monde ces paroles, qui sont les paroles du psaume. C'est l'Épître aux Hébreux que je cite, qui cite le psaume. En entrant dans le monde, le Christ a dit, tu n'as voulu ni sacrifice ni offrande, mais tu m'as formé un corps. Tu n'as pas agréé les holocaustes ni les sacrifices pour le péché, alors j'ai dit, voici, je suis venu, mon Dieu, pour faire ta volonté, ainsi qu'il est écrit de moi
dans le livre. Et donc la première parole que Jésus dit, que le Verbe qui s'est fait chair dit au Père, c'est « Me voici, ô Père, pour faire ta volonté ». C'est le premier mouvement du cœur du Verbe qui devient chair, qui devient l'un d'entre nous. Et nous pouvons contempler cette incarnation. Vous voyez, c'est aussi la naissance, c'est aussi Noël. On fête l'incarnation à deux moments. C'est l'Annonciation et puis la naissance, le jour de Noël. Et il y a un artiste très connu, Olivier Messiaen, compositeur et organiste, qui a écrit 20 regards sur l'enfant Jésus, et les premiers des 20 regards, et donc le premier des 20 regards sur l'enfant Jésus, c'est le regard du Père. Et nous voyons le Père, enfin, Olivier Messiaen contemple le regard que le Père a posé sur ce petit enfant, Dieu qui s'était fait homme. Quatrième regard, c'est quatrième rencontre entre le Père et le Fils, c'est tout au long de la vie terrestre de Jésus. Vous vous souvenez de la première parole de Jésus rapportée par l'Évangile. Il a 12 ans, et son père et sa mère le cherchent au temple, et les premiers mots que Jésus dit, d'ailleurs c'est une question, le Seigneur pose souvent des questions, et souvent il ne donne pas toujours des réponses, mais il pose des questions. Ne saviez-vous pas que c'est chez mon Père que je dois être? Il y a là comme le résumé de toute la vocation de Jésus, qui est d'être chez son Père et de nous mener avec lui chez son Père et notre Père. Et c'est comme les premiers mots, ils résument toute la vie de Jésus. Et ça se poursuit tout au long de sa vie terrestre, avec Jésus qui va être baptisé et vivre la transfiguration, je vais y revenir, mais aussi aller au désert. Et dans le désert, Jésus est poussé par l'Esprit Saint et il y va pour prier. Alors nous, souvent, nous lisons les tentations de Jésus au désert, au début du carême, mais nous oublions que avant d'être tenté pendant, je ne sais pas, quelques heures peut-être, Jésus a vécu 40 jours avec le Père dans le désert. Et ensuite, il nous dira quelles étaient les paroles qui habitaient sa prière lorsqu'il rencontrait son Père dans le secret. Ensuite viennent les tentations. Les tentations de Jésus au désert par le démon, c'est comme l'anti-Notre Père. Il y a la prière du Notre Père et il y a l'anti-Père, qui nous dit aussi quelque chose de ce que Jésus vit dans sa relation au Père. Et c'est ça qui va lui permettre de dénoncer les tentations du démon. La tentation de transformer les pierres en pain, Jésus répondra par « Donne-nous aujourd'hui notre pain de ce jour ». La tentation de se jeter en haut de la colline, de la montagne, dans le précipice, pour que les anges viennent porter Jésus, Jésus ne délivre-nous, ne nous laisse pas. Apprenez-moi le Notre Père, s'il vous plaît. Je l'ai oublié. Voilà. Ne nous laisse pas entrer en tentation, mais délivre-nous du mal. Et puis cette tentation d'adorer Satan pour pouvoir dominer sur toutes les nations, que ton règne vienne. Avec les tentations, c'est l'anti-Notre Père. Et c'est parce que Jésus a rencontré le Père dans le désert qu'il a la force de discerner que celui qui s'adresse à lui, c'est le démon. Alors il y a aussi ce moment du baptême qui précède, à vrai dire, la tentation au désert. Il y a le baptême et la transfiguration. Et je les mets ensemble, ces deux moments, parce qu'il y a une intimité, une rencontre entre le Père et le Fils qui finalement redit un peu la même chose toujours. Oui. Lors du baptême au Jourdain, la voix du Père, au moment du baptême de Jésus, le ciel s'ouvre. « Celui-ci est mon Fils bien-aimé, en qui j'ai mis tout mon amour. » Celui-ci est mon Fils bien-aimé. En fait, quand le Père parle, il dit « mon Fils ». Et quand Jésus parle à Dieu, il dit « mon Père ». On peut résumer tout ce dialogue à ces mots.
mon Fils, mon Père. Et nous-mêmes, dans l'Esprit Saint, eh bien, nous rentrons dans cette intimité entre le Père et le Fils, que l'on retrouve aussi à la Transfiguration. La Transfiguration, il y a la nuée lumineuse qui vient, alors que Jésus est en train de converser avec les deux personnages qui sont Élie et Moïse, et il y a cette voix, « Celui-ci est mon Fils, l'élu, écoutez-le ». Voilà ce que dit le Père à Jésus, « Tu es mon Fils », et voilà ce que dit le Père lorsqu'il nous parle de Jésus, « C'est mon Fils, écoutez-le ». Et de même que la colombe est venue sur Jésus au moment du baptême, de même que la nuée lumineuse a enveloppé les apôtres et Jésus au moment de la Transfiguration, eh bien l'Esprit Saint est celui qui nous introduit à cette relation, à cette rencontre entre le Père et le Fils. Tous les mots que je prononce vous paraîtront très théoriques ou très théologiques ou très élevés. S'il n'y a pas en vous l'Esprit Saint qui vous instruit et qui vous mène à cette intimité, c'est lui qui accepte de passer par les pauvres mots que je prononce pour nous introduire à cette rencontre entre le Père et le Fils. Et j'arrive, selon une intuition carsienne, si vous me passez cette expression du père Jean-Adolphe Cars, à qui je dois beaucoup pour cet enseignement, qui parle de l'agonie comme l'anti-transfiguration. L'agonie que nous allons méditer dans quelques instants au cours de l'heure sainte, cette agonie, c'est comme l'anti-transfiguration. C'est-à-dire qu'il y a cette voix du Père qui parle au moment où Jésus évoque sa passion. « Celui-ci est mon Fils bien-aimé, écoutez-le. » Et au moment de l'agonie, eh bien, le Père se tait. Et Jésus est dans ces ténèbres, voilà, où la volonté du Père lui paraît contraire à la sienne. « Père, s'il est possible que cette coupe s'éloigne de moi, mais non pas comme je veux, mais comme tu veux. » Et ainsi, le Seigneur vient assumer aussi toutes nos ténèbres et tous nos éloignements qui peuvent faire que Dieu nous paraît lointain ou bien qu'il nous a abandonnés. Avant de rentrer dans la Passion, je reviens quand même au long du ministère public du Seigneur. Il y a cette exclamation, ce tressaillement de joie de Jésus, dans l'Esprit Saint, quand il s'adresse au Père. C'est un passage qui me touche parce que lorsque j'étais jeune adolescent, j'avais commencé à lire l'Évangile petit morceau par petit morceau, et la première parole où je me suis pas trop ennuyé en lisant l'Évangile, parce que cette parole, elle a vibré en moi, c'était ce chapitre 10 de Saint Luc. Jésus tressaillit de joie sous l'action de l'Esprit Saint et dit « Père ». Et nous entrons dans ce tressaillement de joie de Jésus dans l'Esprit Saint et nous disons « Père ». Et la joie de Jésus, c'est que aux pauvres est révélé le mystère et que les riches et les intelligents, ce sont des catégories spirituelles, les riches qui n'ont besoin de personne, les intelligents qui pensent tout comprendre, eux ne comprennent rien. C'est cela qui fait la joie de Jésus, c'est que l'Évangile est révélé aux tout petits. Je viens maintenant au moment de la Passion. Je voudrais en même temps m'appuyer sur l'Écriture, mais aussi prendre d'autres lieux de la tradition. Bien évidemment, il y a les paroles de Jésus sur la croix qui manifestent que, en fait, sur la croix, Jésus rencontre le Père. Et lorsque nous traversons des croix, et tu traverses peut-être des croix, eh bien, le Seigneur te donne des mots pour pouvoir t'adresser au Père. Les paroles que Jésus dit sur la croix, vous les connaissez, je les redis. « Père, pardonne-leur, ils ne savent pas ce qu'ils font. » Ce qui peut nous aider à ne pas nous endurcir sous le coup de l'épreuve. Le cœur de Seigneur reste doux alors qu'il est victime de ces violences. Insulté sans rendre l'insulte. « Père, pardonne-leur, ils ne savent pas ce qu'ils font. » « En tes mains, je remets mon esprit. » Lorsque nous n'en pouvons plus, eh bien nous pouvons remettre notre esprit. Et puis cette parole qui, dans l'évangile de Saint Marc et de Saint Matthieu, est la seule parole que Jésus dit sur la croix,
Jésus dit seulement une parole dans l'évangile selon saint Matthieu et saint Marc. Les autres paroles, c'est dans les autres évangiles de saint Jean et de saint Luc. Mais dans saint Marc et saint Matthieu, le Seigneur dit une seule parole. « mon Dieu, pourquoi m'as-tu abandonné ?» Il crie et meurt. Et parfois, nous n'avons pas d'autre cri vers Dieu que de lui dire « mon Dieu, pourquoi m'as-tu abandonné ?» Eh bien, le Seigneur est venu habiter notre cri. Et en fait, ces paroles qui sont les paroles du psaume 121-122, eh bien, Jésus a certainement continué de prier ce psaume qui termine dans la louange. Mais l'Évangile ne nous rapporte que les premiers mots. « mon Dieu, pourquoi m'as-tu abandonné ?» Quelle étrange rencontre que celle-là entre le Père et le Fils. Mais nous pouvons aussi approfondir la relation entre Jésus et le Père au moment de la Passion en faisant appel à la tradition. Si vous allez à Jérusalem, il y a une église qui s'appelle Saint-Pierre en Gallicante. Gallie, c'est gallo, c'est le coq, et cante, c'est le coq qui chante. Donc Saint-Pierre en Gallicante, c'est là où le coq a chanté. Et en fait, selon la tradition chrétienne, qui a été d'ailleurs corroborée par les dernières recherches archéologiques, il y a comme une fosse, et on n'arrête pas de descendre d'ailleurs, puis après il faut remonter, c'est la fosse où on pense que Jésus a été en prison entre son arrestation et au moment où il a été amené en jugement. Il s'est quand même passé quelques heures, 4 ou 5, qui est vraiment le cœur de la nuit. Et là, il y a une espèce de fosse, voilà, avec des croix qu'on a retrouvées il y a quelque temps et qui fait penser que ce lieu était vénéré comme le lieu où Jésus a été prisonnier entre le moment où il était arrêté et conduit en jugement. Et si vous allez à Jérusalem, à Saint-Pierre en Gallicante, vous descendez dans le trou et vous êtes au fond du trou. Et au fond du trou, il y a un psaume qui est le seul psaume qui ne contient pas de paroles de louange, qui est le psaume 87-88, qui commence ainsi. Mon Dieu et Seigneur, mon Dieu et mon salut, dans cette nuit où je crie en ta présence, que ma prière parvienne jusqu'à toi, ouvre l'oreille à ma plainte. Et en fait, la tradition chrétienne locale met ce psaume sur la bouche de Jésus, qui a prié ce psaume qu'il connaissait par cœur, alors qu'il était au fond du trou. Et le psaume, je pourrais le lire, qui est un psaume très poignant, termine par « Tu éloignes de moi, ami et familier, ma compagne, c'est la ténèbre. » Et le psaume s'achève sur la ténèbre. Eh bien, parfois, lorsque nous sommes au fond du trou, nous ne savons plus comment prier. Eh bien, le Seigneur, non seulement nous a donné dans ce psaume, qui est peu connu, mais que je t'invite à aller voir, parce qu'il y a des moments, c'est une bouée, ce psaume. Eh bien, non seulement le Seigneur nous a donné ce psaume, mais la tradition chrétienne nous dit que Jésus l'a prié au cours de sa passion, quand il était au fond du trou, au cœur des ténèbres. Ma compagne, c'est la ténèbre. Une autre manière d'envisager la passion et la rencontre entre Jésus et le Père au cours de la passion, c'est en fait le film de Mel Gibson, La Passion, qui est en fait un film qui revêt une certaine violence, peut-être tout le monde ne peut pas regarder ce film, mais c'est quand même un acte d'interprétation théologique intéressant parce que à plusieurs moments, le scénariste a mis dans la bouche de Jésus des paroles qui existent dans la Bible mais qui ne sont pas prononcées pendant la Passion selon l'Évangile. Mais le scénariste les a insérées à ce moment-là. Par exemple, au moment où Jésus est flagellé, juste avant, une scène par ailleurs dont la violence est insoutenable, mais Jésus prie ces paroles, « Mon cœur est prêt, mon Dieu, mon cœur est prêt. » Jésus se tourne vers le Père avant la flagellation. Au moment où Jésus reçoit sa croix, dans le film, de nouveau c'est un film, et donc ça ne veut pas dire que ça s'est passé comme ça, mais c'est le fruit de la contemplation du croyant, Jésus embrasse sa croix, et prie ainsi, « Je suis ton serviteur, Père, ton serviteur, le fils de ta servante. » De nouveau un psaume. Et le mauvais larron va lui crier dessus, l'insulter, le traiter de fou en lui disant, « Mais pourquoi embrasses-tu ta croix, espèce de fou ?»
Jésus embrasse la croix et dit « Je suis ton serviteur, Père, ton serviteur, le fils de ta servante. » Et pendant cette longue scène où Jésus porte sa croix, il y a des flashbacks. Bon, pour ceux qui ont vu le film, vous voyez peut-être, voilà, donc, qui renvoient à des moments de la vie de Jésus, notamment ce moment où Jésus dit à ses apôtres « Voilà pourquoi le Père m'aime, parce que je donne ma vie pour la recevoir de nouveau. Nul ne peut me l'enlever, je la donne de moi-même. J'ai le pouvoir de la donner, j'ai aussi le pouvoir de la recevoir à nouveau. » Voilà le commandement que j'ai reçu de mon Père. Je donne ma vie et je la reprends. Tel est le commandement que j'ai reçu de mon Père. Et ensuite, nous revenons dans le film à cette douloureuse scène de Jésus qui porte sa croix et qui donne sa vie parce que le Père le lui a demandé. Et puis, pour ceux qui ont vu ce film, vous comprendrez de quoi je parle. Au moment où Jésus meurt, il y a un mouvement de caméra tout à fait unique que j'ai rarement vu au cinéma, qui est un point de vue tout à fait à l'horizontale, à la verticale, pardon. C'est-à-dire à 50 mètres de hauteur par rapport au lieu de la crucifixion. Et on voit, on comprend que c'est le Golgotha, voilà. Et puis un moment où, donc c'est comme le regard du Père sur la passion. Et à ce moment-là, l'image commence à se brouiller, et une goutte de pluie tombe, et on suit le trajet de la goutte de pluie qui tombe à terre, et on comprend symboliquement, c'est comme les pleurs du Père devant son fils qui meurt. C'est suggéré par un mouvement de caméra, ça ne correspond pas à une affirmation dans l'Évangile, mais il y a là quelque chose qui peut nous aider à rentrer dans cette rencontre entre le Père et le Fils, qui est en fait une rencontre profondément humaine. Parce que le Seigneur vient se révéler à nous dans l'humanité de Jésus. Un sixième regard, c'est celui de la résurrection. Sixième rencontre, qui n'est pas racontée. L'Évangile ne raconte pas la résurrection. L'Évangile va raconter la pierre qui est roulée, l'intervention de l'ange, les diverses apparitions, les témoignages, mais le moment de la résurrection n'est pas relaté, ce qui nous permet, par la méditation, de pouvoir y entrer. Et saint Ignace, dans les exercices spirituels, invite à imaginer et à ressentir le sentiment du Christ au moment de la résurrection. C'est quelque chose qui peut nourrir notre prière. Vous allez me dire, ça c'est un petit peu original, j'y avais jamais pensé. Eh bien voilà la liberté dans l'Esprit Saint, et l'Esprit nous invite à rentrer à la lumière de la tradition de l'Église. Et de fait, dans la liturgie, je l'ai découvert grâce au Père Jean-Rodolphe, de nouveau, je cite mes sources et j'exprime ma reconnaissance, mais en fait, l'antienne de Pâques, je n'avais jamais lu ni entendu, parce qu'il y a toujours un chant, forcément, la messe de Pâques, c'est quelque chose d'un peu joyeux, il y a un chant. Mais s'il n'y avait pas de chant, on lirait l'antienne, et en fait, l'antienne de Pâques est « Je suis ressuscité et je suis encore et toujours avec toi ». Et la liturgie a mis cette parole du psaume 139-138 sur les lèvres de Jésus, « Je m'éveille et je suis encore avec toi ». De nouveau, il y a une interprétation par la tradition chrétienne du psaume qui va mettre sur les lèvres de Jésus cette rencontre lorsqu'il ressuscite. Et le pape Benoît XVI va commenter cette parole ainsi, je cite pape Benoît XVI, « Dans ses paroles à l'aube de Pâques, l'Église reconnaît la voix même de Jésus qui, ressuscitant de la mort, s'adresse au Père, débordant de bonheur et d'amour, et s'écrie « Mon Père, me voici, je suis ressuscité, je suis encore avec toi et je le serai pour toujours, ton esprit ne m'a jamais abandonné. » Cette contemplation du pape Benoît XVI, grand théologien, en même temps liberté intérieure, spirituelle et théologique extraordinaire, pour contempler ce débordement de joie et de bonheur du Père, du Fils qui rencontre le Père au moment de la résurrection. Je cite de nouveau ce grand compositeur qu'est Olivier Messiaen dans une pièce d'orgue de 1939 appelée « Le combat de la mort et de la vie ».
Vous aurez bien compris que ce n'est pas moi qui ai retrouvé ce morceau de musique, c'est évidemment le père Cars que je ne cède pas de nouveau, parce que sinon on va me dire que j'en parle trop, mais voilà, qui connaît ce morceau. Et donc, vous pourrez aller sur Internet, si vous voulez, pour entendre le combat de la mort et de la vie. Voilà. Et il y a toujours un petit commentaire, les commentaires de ce compositeur, Olivier Messiaen, c'est toujours plein de poésie et de théologie, de spiritualité habitée. Et ainsi s'exprime Olivier Messiaen. Instant sublime où Jésus se lève, vivant, lumineux, premier-né d'entre les morts, et dans la paix ensoleillée de sa résurrection, adresse à son Père cet hommage d'amour, « Je suis encore avec toi ». Après la résurrection, la septième rencontre entre le Père et le Fils, c'est l'ascension. En fait, il y a l'ascension dans l'Évangile selon saint Jean, où Jésus s'adresse à Marie-Madeleine en lui disant « Je monte vers mon Père et votre Père, vers mon Dieu et votre Dieu ». Je monte vers mon Père. Et nous pouvons contempler aussi ce mystère où le Verbe incarné, Jésus, Dieu qui s'est fait homme, retrouve le Père au moment de l'ascension, comme il est dit dans l'Évangile selon saint Marc, le Seigneur Jésus, après leur avoir parlé, fut enlevé au ciel et il s'est assis à la droite du Père. Et peut-être en disant tout est accompli. Le Père a envoyé le Fils et le Fils va remettre dans les mains du Père le fruit de sa mission. Septième rencontre. La huitième rencontre, c'est le Père qui envoie l'Esprit à la demande du Fils. Jésus avait dit qu'il allait demander pour nous l'Esprit Saint. Et il le dit à plusieurs moments, notamment dans l'Évangile selon saint Jean, où il fait la promesse qu'il priera le Père qui enverra sur les apôtres l'Esprit Saint. Quelques versets que je vous lis. La première promesse, Jean 14, « Si vous m'aimez, vous garderez mes commandements et je prierai le Père. Il vous donnera un autre paraclet pour qu'il soit avec vous à jamais. » Le paraclet, ça vient du grec parakletos, qui veut dire le défenseur ou le consolateur. Il vous donnera un autre consolateur. En Jean 15, « Lorsque le défenseur que je vous enverrai d'auprès du Père, l'Esprit de vérité qui vient du Père, viendra, il me rendra témoignage. » Vous voyez comment, en fait, l'Esprit Saint est celui qui nous introduit dans cette relation entre le Père et le Fils, et que le Père a envoyé le Fils pour que le Fils nous donne l'Esprit Saint qui nous tourne vers le Père. Et ainsi, nous entrons dans ce regard d'amour entre le Père et le Fils. En Jean 16, le défenseur, l'Esprit Saint, me glorifiera, car c'est de mon bien qu'il recevra et qu'il vous le dévoilera. Tout ce qu'a le Père est à moi. Voilà pourquoi je dis que c'est de mon bien qu'il reçoit et qu'il vous dévoilera. L'Esprit Saint, dans la tradition orthodoxe, est appelé le sceau brûlant qui unit le Père et le Fils. Le sceau brûlant qui unit le Père et le Fils. Après la Pentecôte, s'ouvre le temps de l'Église, c'est-à-dire, j'allais dire, notre temps. Et ce neuvième temps, cette neuvième rencontre, en fait, nous sommes au cœur de cette rencontre, parce que nous sommes comme aspirés, aspirés dans cette rencontre entre le Père et le Fils. Et que fait Jésus aujourd'hui? Là, que fait Jésus? Eh bien, l'Épître aux Hébreux nous le dit. Jésus est toujours vivant pour intercéder en faveur des hommes. Et donc, maintenant, que fait le Fils? Il contemple le Père et il intercède pour nous. C'est-à-dire que si nous ployons sous le poids du fardeau, Jésus est en train d'intercéder le Père pour qu'il te donne la force de porter la croix de ce jour. Le Fils intercède pour nous. Et donc nous sommes pris dans cette relation entre le Père et le Fils. Et l'Eucharistie, c'est cette intercession du Fils au Père pour que le Père
donne l'Esprit. Alors, le lieu où on peut le contempler de manière la plus extraordinaire, vous voyez, c'est le chapitre 17 de Saint Jean. Le chapitre 17 de Saint Jean, c'est comme un long Notre Père. Souvent, les chrétiens le connaissent peu, c'est bien dommage. Mais je vous inviterai à relire et à savourer chacun des mots. Sainte Thérèse de l'Enfant Jésus, quand elle avait du mal à prier, elle priait le Notre Père, et puis en fait, elle s'arrêtait sur les deux premières paroles, « Pater noster, Père notre », Notre Père en français, on doit inverser. Et ça suffisait à la plonger dans la présence du Seigneur. Eh bien, nous pouvons plonger dans cette relation entre Jésus et son Père. Je vous cite, « Je prie pour ceux que tu m'as donnés, car ils sont à toi, Père, et tout ce qui est à moi est à toi, et tout ce qui est à toi est à moi, et je suis glorifié en eux. » Cette rencontre qui est que Jésus vit avec le Père maintenant et qui nous intègre, qui nous accueille, qui nous aspire. « Comme tu m'as envoyé dans le monde, moi aussi je les ai envoyés dans le monde. Pour eux, je me sanctifie moi-même, afin qu'ils soient sanctifiés dans la vérité, ou consacrés dans la vérité. » Un peu plus loin dans le chapitre 17, « Comme toi, Père, tu es en moi et moi en toi, qu'eux aussi soient en nous, afin que le monde croie que tu m'as envoyé. Je leur ai donné la gloire que tu m'as donnée, pour qu'ils soient un comme nous sommes un, moi en eux et toi en moi, afin qu'ils soient parfaits dans l'unité et que le monde

Si vous gardez en mémoire cette icône que beaucoup d'entre nous connaissent, eh bien on voit qu'il y a une place libre. Il y a le Père, le Fils et le Saint-Esprit. On peut essayer de savoir qui est qui, mais finalement le fait qu'on ne puisse pas le faire de manière trop formelle nous permet de voir que ça circule. Mais ce qui est sûr, c'est que les perspectives de l'icône sont inversées et qu'il y a une place libre. Et en fait, cette icône est une invitation à prendre notre place au festin et à devenir fils du Père dans le Fils par l'Esprit Saint, dans l'Esprit Saint. La dernière rencontre entre le Père et le Fils, la dixième rencontre, eh bien, c'est la rencontre, j'allais dire, pardon pour le gros mot, surtout pour fin d'un enseignement, c'est la rencontre dans l'eschatologie. Eschatos, en grec, ça veut dire « dernier ». Les derniers seront les premiers. Dans le texte grec, c'est marqué eschatos. Donc l'eschatologie, c'est ce qui nous parle de la fin des temps, des derniers temps. Et donc, c'est ce regard, donc, qui a commencé avec l'éternité, l'éternel commencement, de commencement en commencement. Et puis, nous terminons avec l'eschatologie, c'est-à-dire l'éternité. Sauf que là, nous y sommes entrés au cours de ce long parcours. Eh bien, il est dit dans la première épître aux Corinthiens, chapitre 15, que ce sera la fin, lorsque le Christ remettra la royauté à Dieu le Père, après avoir détruit toute puissance du mal, principauté, domination et puissance. Car il faut que Jésus règne jusqu'à ce qu'il ait placé tous ses ennemis sur ses pieds. Le dernier ennemi détruit, c'est la mort. Car il a tout mis sous ses pieds. Mais Jésus dira, tout est soumis désormais. Lorsque toutes choses lui auront été soumises, alors le Fils lui-même se soumettra à celui qui lui a tout soumis, afin que Dieu soit tout en tous. Eh bien, Seigneur, nous te bénissons, parce que tu n'as cessé de rencontrer le Père, même au moment les plus douloureux de ta vie terrestre, de ta passion et de ta mort, et que tu nous fais rentrer dans cette rencontre par la puissance et la douceur de ton Esprit Saint. Seigneur, nous te bénissons parce que tu accomplis ta promesse, que l'Esprit Saint nous a été donné au baptême et à la confirmation qu'il agit en nous, qu'il nous introduit à cette rencontre entre toi et ton Père et toi. Te bénissons parce que maintenant nous allons habiter avec toi, t'accompagner dans ce moment douloureux de la rencontre avec le Père, qui est le moment de ton agonie. À travers cette heure sainte que nous allons vivre, Seigneur, nous voulons te présenter tous ceux qui vivent dans les ténèbres, dans l'obscurité, qui se sentent abandonnés de toi, loin de toi. Nous voulons te consoler et aussi intercéder pour les pécheurs. Seigneur, viens habiter nos cœurs, introduis-nous dans cette intimité que tu as avec le Père, dans l'Esprit Saint.

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0: Ne vous réjouissez pas parce que les esprits vous sont soumis, mais réjouissez-vous parce que vos noms se trouvent inscrits dans les cieux. Luc 10, 20.

Sœurs, bonjour et belle journée dans la miséricorde. Nous nous attendons vraiment à une surabondance de miséricorde en ce jour. Et moi, le premier qui doit vous parler, je suis ici au titre, pas tellement de tout ce qu'a dit Pascal, mais je suis ici au titre de ma pauvreté. Et au titre de la miséricorde que le Seigneur veut bien me faire. Et croyez-moi, ce n'est pas une clause de style que j'emploie là, c'est vrai que je suis là au titre de ma pauvreté et de ma confiance dans le Seigneur. Alors donc, notre thème, Dieu, je veux voir ta miséricorde. Et je vais procéder d'abord avec une petite introduction. Et pour dire que, au fond, le mystère du Dieu vivant que nous connaissons par toute l'histoire sainte, toute l'histoire que nous relate la Bible, c'est vraiment un Dieu qui s'est manifesté aussi étonnant que ça paraisse. Comme un Dieu qui fait attention à l'être humain dans sa fragilité, dans sa pauvreté. Et on voit bien que dans la révélation à Moïse, tout à fait dans le récit de l'Exode, au début de l'Exode, nous avons vu le Seigneur dire « J'ai vu la misère de mon peuple qui réside en Égypte. » J'ai prêté l'oreille à la clameur que lui arrachent ses surveillants. Et certes, je connais ses angoisses. Je suis résolu à le délivrer de la main des Égyptiens et à le faire monter de ce pays vers une contrée plantureuse et vaste, vers une contrée où ruisselle le lait et le miel. Voilà notre Dieu. C'est étrange. Un Dieu étrangement humain. On a presque envie de dire un Dieu étrangement charnel. Je m'intéresse à toi et je veux te donner du lait et du miel. Mais ce Dieu très haut, ce buisson ardent, ce feu absolu qui est au cœur de tout, voilà qu'il dit « Mais tu sais, je te connais et je te suis et je t'aime ». En particulier dans tes souffrances. Et ensuite, dans ce qu'il dira, dans la loi, il dira surtout, tu feras très attention à l'étranger qui habite au milieu de toi. Tu n'exploiteras pas. Tu seras attentif à lui parce que moi, j'ai fait attention à toi quand tu étais étranger dans la terre d'Égypte. Et puis tu feras très attention à la veuve qui est isolée. Et tu feras très attention à l'orphelin. Parce que j'ai une tendresse toute particulière pour eux, l'étranger, la veuve, l'orphelin, le prisonnier. Quelle tendresse d'entrée de jeu en ce Dieu qui se révèle à Moïse et à son peuple qu'il fait sortir d'Égypte. Donc vous voyez, c'est toute l'histoire sainte qui est sous le signe de cette miséricorde. Et c'est cela que nous allons sonder un peu plus aujourd'hui. Il est vraiment le père des miséricordes, comme le dit le début de l'épître, de la deuxième épître aux Corinthiens. Peut-être un tout petit passage dans le psaume 68. Les justes jubilent devant la face de Dieu. Chantez au Seigneur, jouez pour son nom. Frayez la route aux chevaucheurs des nuées, jubilez dans le Seigneur, dansez devant sa face. Quel Dieu très grand, sur les nuées, il chevauche les nuées. C'est extraordinaire, fantastique ce Dieu-là qui est au-dessus de tout, infiniment puissant. Et puis, voyez, père des orphelins, justicier des veuves, c'est Dieu dans sa sainte demeure. Dieu donne à l'isolé séjour d'une maison. Il ouvre aux captifs la porte du bonheur.
mais les rebelles ont habité un sol de feu. Tu répandis une pluie de largesse, ton héritage exténué, toi tu l'as fermi. Ta famille trouva sa demeure quand ta bonté, ô Dieu, tu préparais aux pauvres. Toute l'histoire biblique est scandée par ce retour permanent de la miséricorde, quels que soient les péchés, quels que soient les péchés de son peuple à la nuque raide. Dieu, à certains moments, bien sûr, le menace. Dieu permet que des châtiments, les châtiments du péché, en quelque sorte, autogénèrent, n'est-ce pas, génèrent par eux-mêmes des choses, des catastrophes. Oui, mais Dieu est bouleversé quand son peuple est en souffrance. Relisez le livre des Juges, vous verrez cela très fortement. Comment il y a cette espèce d'alternance de péché, de décadence, de repli du peuple, et puis Dieu qui redonne quelqu'un, qui redonne un juge, qui redonne un homme plein de grâce pour tirer son peuple et le miséricordier. Donc c'est vraiment toute l'histoire biblique, mais ce n'est pas le propos ici de vous parler de tout cela. Ce qu'il y a de clair, c'est que quand Jésus arrive, eh bien Jésus va manifester ça dans son visage de Dieu fait homme, dans sa magnifique humanité. Et voici mon serviteur, mon bien-aimé, je répandrai sur lui mon esprit, il annoncera la vraie foi aux nations, il ne fera point de querelles ni de cris, et nul n'entendra sa voix sur les grands chemins. Le roseau froissé, toi qui es roseau froissé, tu entends ce matin, le roseau froissé, oui. Je suis fragile comme un roseau, et je suis blessé, je suis froissé. Eh bien, le roseau froissé, il ne le brisera pas. La mèche fumante, toi qui es un peu une mèche fumante dans ta vie chrétienne, dans ta foi, il ne l'éteindra pas, il la rallumera, jusqu'à ce qu'il ait mené à la vraie foi, au triomphe. Et en son nom, les nations mettront leur espérance. Donc Jésus et la manifestation de ce Dieu de miséricorde qui s'est laissé pressentir tout au long de l'histoire du peuple hébreu. Alors peut-être un petit mot, c'est toujours mon introduction, ce qu'est la miséricorde. Je vais laisser de côté, si vous voulez, l'étymologie la plus simple, qui est l'étymologie du latin, cordis, ou cor, cordis, le cœur. Misère, sensible à la misère. Ça, c'est très bien. Le cœur sensible à la misère. Voilà la miséricorde. Mais si on va chercher du côté de l'hébreu, sans vouloir faire de grandes exégèses, en toute simplicité, l'hébreu dans sa saveur, dans son expression tellement concrète, eh bien, il y a une double source de la miséricorde. Il y a Ra'amin, ce sont les entrailles. Sont les entrailles, vous voyez, pas seulement le cœur, mais là-bas, en dessous, les entrailles. Voilà, les entrailles qui sont des entrailles de compassion, de tendresse, comme pour dire, mais Dieu est d'une façon, entre guillemets, instinctive dans sa... On ne peut pas dire ça quand même, dans sa chair de Dieu, c'est pas possible. Non, c'est pas possible. Mais enfin, c'est quand même ça qui est dit, les entrailles de Dieu. Dieu a des entrailles de tendresse. C'est, j'allais dire, viscéral en Dieu. Enfin, qu'est-ce que vous dites là? Vous êtes d'un anthropomorphisme, comme on dit, incroyable. Comment vous parlez des entrailles de Dieu? Comment vous parlez d'une sorte de réalité charnelle de Dieu? Eh bien, c'est ça que dit la Bible, vous voyez. Il y a des entrailles de Dieu qui sont viscéralement, oui, attachées à nous, plein de tendresse, plein de pitié, comme une mère pour son petit qui souffre et qui peine, comme un père qui recherche son enfant, qui s'est perdu, qui s'est égaré. Voilà, Ra'amin, les entrailles. Et puis, il y a le mot « essède ». C'est la deuxième composante, et le mot « essède » qui veut dire « fidélité indéfectible ».
Alors là, on est dans l'ordre de la conscience, c'est-à-dire que dans sa volonté de Dieu, dans sa pensée de Dieu, il y a vraiment une fidélité indéfectible. Mon petit, mes enfants, je vous aime à jamais, c'est irréversible. Voilà, il y a un lien de fidélité absolue entre vous et moi. Alors vous sentez, cette étymologie nous dit quelque chose qui est à la fois très charnel, mais plus que charnel, mais le charnel dans le mystère de Dieu, voyez, les entrailles, et nous dit quelque chose de spirituel, et encore plus que spirituel, c'est-à-dire une espèce de fidélité, de donation de Dieu absolument irréversible. 1000 générations, je me souviendrai de mes promesses, 1000 générations durant. S'il y a eu du péché, bon, il faut que justice quelquefois soit faite, que les clarifications soient faites. Là, ça durera 3 ou 4 générations, une centaine d'années, quoi, à peu près. Mais alors, en ce qui concerne ma fidélité, c'est 1000 générations. Eh bien, 1000 générations, si je ne m'abuse, ça fait sensiblement 300 siècles. La fidélité de Dieu, 300 siècles, ben ça veut dire toute l'histoire pratiquement, vous voyez, 300 siècles, hein, 1000 générations. Dieu se souvient de l'amour qu'il a pour vous, qu'il a pour moi, il se souvient tout au long du déroulement de l'histoire. 1000 générations, c'est incroyable, incroyable, il ne nous lâchera jamais. Donc, amour de très très charnel, plus que charnel, amour spirituel plus que spirituel. Alors, en face de ça, je finis mon introduction, eh bien, nous avons une petite Thérèse, on l'appelle toujours la petite Thérèse, alors qu'elle est grande, hein, elle est très grande, par la vigueur de sa foi extraordinaire. Eh bien voilà la petite Thérèse qui dit « Je veux voir ta miséricorde ». Alors vous voyez, il y a une sorte de radicalité formidable chez Thérèse. Elle ne dit pas « je souhaite », elle ne dit pas « je désire », elle dit « je veux ». Je veux. C'est quand même un peu audacieux cette affaire-là, vous voyez, en face de Dieu. Elle se positionne, je veux, et je veux voir. Et je ne veux pas seulement sentir, je ne veux pas seulement deviner. Non, non, je ne veux pas seulement croire en ta miséricorde. Plus. Avec Thérèse, c'est toujours plus. Comme avec Ignace de Loyola, fondateur des Jésuites, en parenthèse. Plus, magis. Je veux voir, que ce soit une démonstration dans ma vie, dans le monde, dans la société, dans l'Église, que nous voyons la miséricorde. Et alors, non pas des œuvres de miséricorde, mais ton être même qui est miséricorde. Je veux te voir, Dieu, et ma joie, c'est de te voir, c'est de te connaître, et je veux voir ta miséricorde. Ton être de miséricorde. Voilà. Vous voyez l'audace de Thérèse dans laquelle nous sommes appelés à entrer aujourd'hui. J'espère que nous allons avoir cette audace-là. Nous allons cheminer un peu. Alors je voudrais poursuivre avec 5 pas, un cheminement de 5 pas. Et dans ce cheminement de 5 pas, le premier, ça va être de nous demander, et de me demander, de vous demander, mais où est-ce que j'en suis? Où est-ce que j'en suis par rapport à cette miséricorde? Et j'avoue que, bien franchement, au titre de ma pauvreté, je vous dis que moi, la prière de Thérèse,
Je crois que je n'ai jamais osé la faire aussi radicalement. Et c'est en priant là-dessus, c'est en réfléchissant ces jours-ci que vraiment je me suis dit, mais il faut que aujourd'hui, dans ce mardi 3 août, il faut que tu oses. Cette prière, il faut que tu oses avec l'audace de Thérèse. Pourquoi j'ai pas osé ? Alors j'ai réfléchi à différentes causes, vous allez peut-être vous y reconnaître. J'ai pas osé par pudeur, voilà, je veux pas être indiscret, parce que au fond, c'est si libre et intime dans le cœur de Dieu. Et je me dis, mais attends, je veux voir ta miséricorde. Quelquefois, une espèce de fausse pudeur qui me fait dire, je veux pas entrer par effraction dans ce mystère de la miséricorde de Dieu. Donc il y a une espèce de pudeur. Vous savez, en face de Dieu, on a des peurs et on a des pudeurs. Est-ce légitime ? Je n'en suis pas si sûr, au fond. Peut-être nous avons trop de pudeur, trop de crainte, pas assez d'audace dans l'amour par rapport à lui. Deuxième difficulté, par honte. Seigneur, j'ai déjà beaucoup reçu et j'ai pas mal gaspillé. Tu m'as fait plein de grâces, plein de grâces, plein de grâces. Alors à certains moments, je dis, ben, je n'ose plus trop demander. Et puis, il en faut pour les autres. Alors je ne veux pas encore en prendre pour moi, encore en demander pour moi, alors que je sais pertinemment que je suis un affreux gaspilleur de la grâce de Dieu. Peut-être que certains s'y retrouvent là-dedans. Ils disent, moi, les grâces, je les gaspille. Alors, Seigneur, donne ça aux autres. Quelquefois, on n'a plus de facilité à demander ça pour les autres. Hein. Seigneur, tu leur donneras la grâce de ta miséricorde. Seigneur, donne à mes voisins la grâce de la miséricorde. Mais dire, moi, Seigneur, je veux voir ta miséricorde. Voyez, nous avons un peu de recul. Voilà. Vous réfléchissez là-dessus. Peut-être ça c'est plus subtil et très très fréquent dans le monde moderne. Je veux être un homme libre, ou une femme libre, je veux être tout à fait autonome, je ne veux pas quêter, je ne veux pas être misérabiliste, à demander au Seigneur comme ça, Seigneur, plus de miséricorde. Non, allez, je mène ma vie, je conduis ma vie, je suis un homme debout et responsable. Là, vous voyez, c'est cette espèce de suffisance spirituelle, plus ou moins grande, et surtout je veux être libre, je veux gérer mes affaires par moi-même. Bon, on n'est pas loin du péché, n'est-ce pas, de suffisance par rapport à notre Seigneur et à notre Dieu. Et puis au fond, peut-être tout simplement, plus profondément, il y a au fond de moi encore tellement d'incertitudes sur qui est Dieu. Est-ce que vraiment je crois que Dieu est un amour surabondant? Est-ce que je crois que Dieu a des entrailles de tendresse pour moi, ou bien est-ce que je reste dans cette espèce de flirt avec le doute, vous savez? Je crois, oui, mais attendez, je me dis quelquefois, si c'était pas vrai, etc., si je me trompais, bref, cette espèce de flirt. Donc peut-être nous avons à sortir aujourd'hui. Peut-être que le Seigneur aujourd'hui m'appelle à sortir du flirt spirituel entre foi et non-foi pour trouver le vrai visage de Dieu, cette surabondance fantastique d'un amour sans réserve, pas pour nous, pour moi, et pour nous aussi bien sûr, mais pour moi, Guy, je t'aime comme ça, absolument. Est-ce que tu vas entrer là-dedans? Est-ce que tu vas y croire? Voilà. Alors, vous vous posez la question, bien sûr. Hein. Vous vous posez la question, au fond, je pense que
nous doutons beaucoup, nous avons beaucoup douté. Ce qui m'a beaucoup frappé en réfléchissant là-dessus, ces jours-ci, pour préparer ce que je vais vous dire, c'est que bien que j'ai douté de la miséricorde, bien que je n'ai pas osé faire appel à la miséricorde, eh bien, elle est quand même venue au-devant de moi. Elle m'a surprise de façon extraordinaire. Ça, c'est sensationnel, vous voyez. J'ai été surpris par la miséricorde que je n'osais pas demander. Et en particulier, je vais vous dire bien simplement, dans les années 65, 67, 68, dans l'après-concile, c'était des années très difficiles, où il y avait beaucoup de contestations. C'était le règne des maîtres du soupçon, même dans l'Église, même dans nos communautés religieuses. Et on n'osait plus parler vraiment du mystère de l'amour de Dieu ou de l'importance de la prière. Et voilà que je suis tombé par un concours de circonstances étonnant. Je suis tombé à Châteauneuf-de-Galaure. Et là, j'ai entendu parler de Marthe Robin. Oh, j'étais un peu réservé. Au début, je me disais, mais qu'est-ce que c'est que ça? Qu'est-ce que ça veut dire, tout ça? Qu'est-ce que c'est? Et puis voilà, ça a été une très grande grâce parce que j'ai pu la rencontrer une fois, plusieurs fois, et que sa vie dans la foulée, si je puis dire, de Jésus, bien sûr, mais dans la foulée aussi de Thérèse de Lisieux, m'a bouleversé et qu'elle m'a conforté dans mon engagement envers Dieu. Et puis après ça, sans que j'aie rien demandé, en 72, fin 72, le 31 décembre 72, à un compagnon, un jésuite comme moi, qui revenait, un jeune jésuite qui revenait d'avoir vu le renouveau charismatique aux États-Unis, nous parle de ça, alors qu'on était dans la sécheresse spirituelle et que moi-même j'étais un peu désolé dans mon cœur de sentir que beaucoup de mes compagnons quittaient la vie religieuse, quelques-uns quittaient le sacerdoce, qu'on était en pleine crise. Et voilà que tout à coup, on me parle de cette effusion du Saint-Esprit. Et je me dis, mais c'est ça que j'attends, c'est ça que j'attends. Cette fameuse Pentecôte d'amour dont avait parlé Marthe Robin depuis longtemps, 1936. Et voilà qu'elle est là, elle est là, elle est pour nous, elle se donne à nous. Et donc j'ai découvert le renouveau charismatique, et à la suite de ça, j'ai découvert beaucoup de choses. J'ai été peut-être guéri, j'ai été libéré d'un certain nombre de choses qui me pesaient beaucoup et que je n'avais jamais réussi à élucider, après plus de 20 ans de vie religieuse pourtant. Et voilà que par la grâce du renouveau, dans la puissance du Saint-Esprit, des choses se sont guéries et libérées en moi. Et tout un ministère nouveau s'est ouvert de la part du Seigneur. Alors vous voyez, j'ai envie de vous dire, je n'ai pas osé appeler à la miséricorde, mais elle est tellement grande qu'elle est venue d'elle-même à ma rencontre. Je suis sûr qu'il y a des choses comme ça dans votre vie. Je suis sûr que vous allez y réfléchir, et vous allez vous dire, mais c'est vrai, le Seigneur a fait miséricorde dans ma vie. Et alors, j'ai envie de vous dire, voyez, maintenant, nous allons tous, aujourd'hui, décider que nous allons pouvoir dire avec Thérèse, « Je veux voir ta miséricorde ». Ok ? On le dit ensemble ? « Je veux voir ta miséricorde ». Donc, maintenant que nous allons le demander, eh ben, vous allez voir, hein, ça va être une miséricorde au centuple de ce que vous avez connu déjà jusqu'ici. On va être complètement inondé par la miséricorde. Je crois que vous êtes d'accord, hein, certainement. Amen. Amen. Alors, deuxième pas, je chemine quelques moments, pas très long, mais quand même, c'est important, avec Thérèse, notre jeune docteur de la foi, n'est-ce pas, notre jeune docteur de l'Église, docteur de la foi. Donc, je chemine un petit instant avec elle. C'est mon deuxième pas. Donc, voilà, une fille, une petite jeune fille, bon, de milieu relativement aisé, mais qui est
hypersensible. Elle a perdu sa maman à l'âge de 4 ans. Elle est la cinquième et dernière fille de la famille. Elle sera, vous savez, elles seront quatre à entrer au Carmel et une à la Visitation. Vers l'âge de 10 ans, elle a une maladie nerveuse qui la fragilise beaucoup, mais dont elle sera guérie d'une façon un petit peu miraculeuse. Et elle est très, très, comment dirais-je, j'ose dire chouchoutée par son papa, Monsieur Martin, qui a beaucoup de tendresse pour sa petite Thérèse, qui est fragile et qui est sa petite dernière. Voilà que Thérèse, alors qu'elle n'a pas encore 14 ans, si je ne me trompe, à Noël 1886, va faire sa grande offrande à Dieu. Elle sent qu'elle ne doit plus se plaindre, qu'elle ne doit plus aller auprès de son papa pour se faire consoler, se faire gâter un peu, se faire chouchouter. Non, elle sent qu'elle doit tout attendre de Jésus. Elle sent qu'elle doit lâcher cette façon un peu plaintive de vivre dans le cocon de l'amour de son cher papa. Et là, elle fait un acte de remise de soi au Seigneur, qui est très profond, qui est un acte de grande maturité spirituelle. À 14 ans, on est capable de poser des gestes de maturité spirituelle. C'est vrai, elle reste un enfant encore, mais dans son cœur, elle devient une femme qui répond à son Seigneur. Et alors c'est vers ce moment, une année après, environ, en juillet, un dimanche de juillet 1887, que dans une Eucharistie à la cathédrale de Lisieux, elle nous dit ce qui s'est passé. Il semble que c'était le dimanche du précieux sang. Un dimanche, en regardant une photographie de notre Seigneur en croix, je fus frappé par le sang qui tombait d'une de ses mains divines. J'éprouvais une grande peine en pensant que ce sang tombait à terre sans que personne ne s'empresse de le recueillir. Et je résolus de me tenir en esprit au pied de la croix pour recevoir la divine rosée qui en découlait, comprenant qu'il me faudrait ensuite la répandre sur les âmes. Donc c'est une détermination, c'est une décision spirituelle de cette petite qui va avoir 15 ans, mais qui est singulièrement mature dans sa vie avec Dieu. Donc je résolus de me tenir en esprit au pied de la croix pour recevoir la divine rosée qui en découlait, comprenant qu'il me faudrait ensuite la répandre sur les âmes. Le cri de Jésus sur la croix retentissait aussi continuellement dans mon cœur, « J'ai soif ». Ces paroles allumaient en moi une ardeur inconnue et très vive. Je voulais donner à boire à mon bien-aimé et je me sentais moi-même dévoré de la soif des âmes. Voilà, Thérèse apparaît toute vibrante vraiment du mystère de Jésus qui est en train de passer vers le Père, de donner sa vie pour nous. Et nous avons là quelque chose qui est très, très fondamental dans l'existence de Thérèse. Mais comment va-t-elle vivre tout cela? Comment va-t-elle vivre tout cela? Elle qui est petite, eh bien d'abord elle va faire des pieds et des mains, comme vous savez, elle va même voir le pape, elle va intervenir d'une façon incroyable pour obtenir de pouvoir entrer à 15 ans au Carmel de Lisieux. Et elle va l'obtenir. Et là, au fond, on voit sa vie qui va basculer complètement dans l'amour de Jésus. Jésus, mon amour, il est toute ma vie. Jésus, mon amour, il est toute ma joie.
Et au fond, ce qu'elle vit, elle le vit elle-même dans une très grande pauvreté intérieure. Elle sait qu'elle est fragile. Elle sait qu'elle est toute petite. Mais justement, c'est au titre de sa pauvreté qu'elle dit « Je sais que tu m'aimes encore plus parce que je suis petite, parce que je suis pauvre. » Voilà, c'est au titre de sa pauvreté. Et en même temps, c'est au titre d'une confiance extrême. Elle se dit « Il a donné sa vie pour nous. Il a donné sa vie par amour pour nous. Il a versé son sang pour nous. Par conséquent, je suis sûr qu'il ne manquera pas à sa promesse. » Donc vous voyez les deux mots clés de la vie de Thérèse, c'est le mot confiance et c'est le mot pauvreté. Voilà, peut-être qu'aujourd'hui nous avons à travailler sur ces deux mots-là, n'est-ce pas? Ces deux mots, confiance, pauvreté. Quand je vous ai dit tout à l'heure que j'étais ici au titre de ma pauvreté, je vois bien que depuis que je suis dans la connaissance du Christ, plus je me reconnais pauvre, plus le Seigneur se manifeste, plus le Seigneur me donne ses œuvres à réaliser au titre de la pauvreté, pourvu que ce soit dans la confiance, qu'il aime, il aime sa créature précisément au creux de sa pauvreté. Alors, ce n'est pas du misérabilisme, c'est de l'amour. La confiance de Thérèse, c'est de l'amour, c'est par l'amour. Et l'amour, d'où vient-il ? Bien, il vient précisément que tout indigne que je suis, tout petit, tout minuscule, tout fragile, eh bien, je sais que Dieu m'aime, que Dieu donne sa vie pour moi, que Dieu me rejoint très particulièrement dans le mystère de l'Eucharistie. Mais comment je sais ça, ce mystère de l'Eucharistie ? Et c'est ici que nous avons vraiment cette intuition spirituelle tellement forte. Thérèse de Lisieux, Thérèse de la Sainte Face, Thérèse de la Sainte Face, Thérèse de l'Enfant Jésus. Il s'est fait tout petit, il s'est fait petit enfant pour pouvoir nous rejoindre. Et dans l'Eucharistie, il est encore tout petit pour pouvoir me rejoindre. Voilà, Thérèse de l'Enfant Jésus et Thérèse de la Sainte Face, cette Sainte Face du Christ qui a aimé jusqu'au bout et qui nous regarde dans le pardon et dans la tendresse. Thérèse de Lisieux, Thérèse de l'Enfant Jésus et de la Sainte Face. Voilà, vous voyez, nous avons là quelque chose qui, en quelque sorte, boucle entre ce mystère de pauvreté et de confiance dans un amour de plus en plus grand. Tout ceci est vécu à la fois, c'est le paradoxe hein, de Thérèse, qu'il faut bien retenir, il est vécu à la fois dans une détermination radicale et en même temps, une pauvreté infinie. C'est ça qui est très curieux, vous voyez. Elle est décidée à aimer et à se laisser aimer. Elle est décidée à ne plus chercher ses consolations auprès de son bien-aimé papa. Elle est décidée à ne plus chercher ses consolations ici et là, et des gratifications, et des petites félicitations, et des encouragements, etc. Non, elle est décidée à ne plus recevoir sa vie de là,
Elle est décidée à recevoir sa vie de celui qui nous a aimés jusqu'au bout. C'est une décision. Et en même temps, ce n'est pas quelque chose de volontariste, ce n'est pas quelque chose de crispé, ce n'est pas quelque chose de, comment dirais-je, de tendu. Non, c'est l'accueil de celle qui reste dans son cœur profond, la petite fille du Père du Ciel et l'amie intime de Jésus dans lequel elle a mis toute sa foi. D'accord ? Nous retenons bien ça. Hein, à la fois une détermination et en même temps un accueil. Là aussi, je pense qu'aujourd'hui, nous avons du chemin à faire, peut-être pour trouver ces attitudes spirituelles qui sont tellement importantes pour nous et que nous pourrons alors dire tout à l'heure, oui, je veux, c'est une détermination, voir, faire l'expérience, parce que tu la réserves pour moi, pour nous, ta miséricorde. Mais c'est ta miséricorde que j'attends. Je n'attends pas quelque chose de fulgurant, j'attends ta miséricorde pour moi, pour nous, pour le monde. Voilà. Je poursuis, après ce regard sur Thérèse, peut-être évidemment en regardant quelques instants sur du côté de Jésus, parce qu'au fond, c'est lui qui compte. Et je ne suis pas, moi, un très grand spécialiste de Thérèse de Lisieux, mais j'ai surtout, comme beaucoup d'entre nous, médité le mystère de Jésus. Et aujourd'hui, nous laissons Jésus venir au milieu de nous. Nous laissons ce Jésus qui est tellement plein d'humanité dans sa divinité. Ce Jésus qui a tellement d'entrailles, de tendresse et de miséricorde, nous le laissons passer au milieu de nous, nous le laissons passer dans nos rangs, nous le laissons venir de la part du Père. Le Père est en arrière, en quelque sorte, mais très proche, et il nous bénit. Et pour nous bénir, il dit, Jésus, va vers eux. Jésus, visite-les. Jésus, rencontre-les. Alors simplement, vous savez, la miséricorde de Jésus, on la voit bien dans tout l'Évangile. Je vous rappelle simplement quelques petits faits, comme par exemple le premier soir de Jésus à Capharnaüm dans l'Évangile de Marc. Il a prêché à la synagogue, il est allé se restaurer chez Pierre, il a relevé sa belle-mère. Et puis ensuite, eh bien voilà que toute la ville, tous les malades, tout le monde se trouve là à la porte alors qu'il fait déjà nuit. Et Jésus va passer une grande partie de sa nuit à les guérir. Il s'approche des uns, il s'approche des autres, il pose les mains, il dit quelques paroles, il les relève. Et voilà que des mauvais esprits s'en vont. Voilà que le démon est chassé, et voilà que des paralysés se redressent. Voilà. Et Jésus vit cela, vous voyez, c'est son ministère, ça, avec une espèce de tendresse extraordinaire. Voilà. Ça coule de lui. Mais attendez, ça coule de lui. Ça coule de lui, mais Jésus, il est pauvre. Il n'a rien, d'une certaine façon. Il n'a rien, sinon qu'il a le Père. Il a le Père qui lui montre ce qu'il doit faire. Voilà, je te les donne, ce sont mes enfants, eh bien ce sont tes frères, ce sont tes sœurs, je te les donne. Et toi, de ma part, guéris-les, relève-les. Voyez, il y a une foi de Jésus dans son humanité. Il devait être complètement éreinté le soir. Il devait complètement être dépassé par cette foule énorme qui était là. Mais voilà, il se source dans ce mystère du Père qui est comme derrière lui, les bras ouverts, et qui lui amène, lui, de faire les gestes de l'amour, les gestes de la miséricorde. Voilà, et vous trouvez beaucoup d'autres scènes de ce type. Vous savez, le fameux moment où Jésus
avec ses disciples qui reviennent de mission, et tout ce monde-là est un peu épuisé, la maison est remplie. Alors Jésus leur dit, on va aller de l'autre côté du lac, on va aller se reposer un peu. Et ils se mettent dans la barque, ils ont une traversée tranquille, j'imagine. Et puis, que se passe-t-il? De l'autre côté, quand ils arrivent, il y a une foule immense qui est là, avec des pauvres, des malheureux, des brancards, des gens qui sont malades, qui ont été portés par les amis. Tout ça, ils ont fait leur course autour par le nord du lac, et puis ils sont arrivés de l'autre côté, et ils attendent Jésus. Je pense que Jésus et les apôtres avaient pris un petit peu de temps, ils avaient dû discuter un peu sur la barque, tranquillement. Hein, et puis voilà que, quand ils arrivent, oh, stupeur. Alors, le week-end de repos, là, vous voyez ce que ça va devenir. Hein, parce que Jésus, quand il voit cette foule, Jésus, il est pris de compassion, dit le texte. Hein. Il est bouleversé dans ses entrailles, ces fameuses entrailles de Dieu. Ce sont les entrailles de Jésus, mais ce n'est pas seulement dans sa tête, ce n'est pas dans sa tête, c'est un peu dans son cœur, mais c'est encore plus dans son ventre, dans ses entrailles. Il est bouleversé. Alors, il guérit, il relève, il parle, il console, il dit des paroles qui sont d'une telle tendresse, d'une telle générosité, que tous sont là, bouche bée, et ils attendent tout ce que Jésus leur dit, tant et si bien que le soir tombe. Et puis voilà, vous savez la suite, hein, avec mais donnez-leur vous-même à manger, vous n'allez pas les envoyer je ne sais pas où, donnez-leur vous-même à manger. Mais on n'a rien, 5 pains, 2 poissons. Et c'est là que vous voyez qu'il y a une espèce de foi intrépide de Jésus dans sa propre humanité. Parce que Jésus, il ne sait pas forcément ce qui va se passer. Mais il est là, poussé par la puissance du Saint-Esprit, dans l'amour du Père. Et le Père lui dit « Vas-y ». Le Père lui parle intérieurement, il l'écoute, il est en dialogue permanent avec le Père. Et le Père lui dit « Vas-y ». Et il prend les pains et les poissons, il les bénit, il bénit le Père pour cette nourriture terrestre, et puis il commence à les briser, et il dit « Allez, donnez, partagez-leur ». Vous voyez, il y a quelque chose là qui est très étonnant dans le mystère de Jésus. C'est cette foi de Jésus dans son humanité, je dis bien dans son humanité, qui est complètement greffée sur le mystère de l'amour du Fils qui se reçoit du Père, dans l'Esprit Saint. Voilà. Et alors tout ça, c'est de la miséricorde, hein, pour ce peuple de misère, pour ce peuple qui a faim, pour ce peuple plein de malades, et tout ce monde-là qui était plutôt triste et dépressif. Tout ce monde-là est saisi par cette présence de l'amour de Dieu au milieu des hommes. Donc le quatrième pas, alors nous qui sommes pèlerins, pas seulement pèlerins à Lisieux, mais sommes des pèlerins, pèlerins de Dieu tous les jours de notre vie. Alors nous qui sommes pèlerins, comment avancerons-nous sur ce chemin? C'est très important ce que je vais vous dire maintenant. Parce que nous avons quelque chose à vivre et à découvrir aujourd'hui. Donc, j'ai envie de dire d'abord que, vous savez, nous sommes dans une société orpheline. Nous sommes dans une société qui vit beaucoup au niveau de sa compétition, au niveau de ses performances, au niveau de ses concurrences, au niveau de sa tête. Et une société qui vit aussi beaucoup au niveau de son sexe, avec tous les débordements que nous savons. Voilà. Nous sommes dans une société qui est dans le coma spirituel, dans le coma du cœur, dans le coma, si j'ose dire, de ses entrailles de miséricorde. Voyez-vous, c'est une société qui est assez dure, finalement, tellement compétitive, tellement est prise de sa liberté, de sa soi-disant liberté. Qu'est-ce que tu fais? Je fais ce que je veux. Et c'est moi qui décide. Personne n'a à me dicter ce que j'ai à faire. Ni maître, ni loi, ni maître. Voilà. Donc,
sommes société orpheline, voyez. Et je crois que dans le secret, beaucoup souffrent parce que finalement, ils sont seuls avec cette liberté, cette soi-disant liberté, et avec leur tête et avec leur corps qui les encombre quelquefois, qui les entraîne là où ils ne voudraient pas aller. Mais il y a une terrible souffrance secrète qui vient qu'on ne vit pas au niveau de son cœur profond. Le cœur profond est anesthésié quelque part pour beaucoup de nos contemporains. Et nous vivons alors une église où il y a aussi beaucoup de découragement. Une église, il y a beaucoup de découragement parce que les églises se vident, les prêtres manquent, que beaucoup de gens doutent du bien fondé de la foi. Et une espèce de régression, de repli, de tristesse. Quelquefois, je pense à beaucoup de prêtres qui sont assez découragés quand même, et pour lesquels nous devons prier beaucoup. Alors là-dedans, vous voyez, je crois que la grâce de la miséricorde nous est donnée très particulièrement par ce que nous vivons dans le renouveau charismatique. Parce que le renouveau charismatique, c'est un lieu de surabondance du Saint-Esprit, l'effusion du Saint-Esprit, l'effusion du Saint-Esprit qui vient réveiller précisément le cœur, qui vient réveiller le cœur, qui vient réveiller les entrailles de miséricorde, tant et si bien qu'à certains moments, nous sommes pris d'émotion pour Dieu, nous sommes pris d'émotion pour nos frères, nous avons envie de chanter, et nous chantons des chants que nous ne maîtrisons pas tout à fait, mais qui viennent de notre cœur, qui viennent des profondeurs de nous-mêmes. Voilà, il y a une grâce là, vous voyez, qui est tout à fait remarquable de l'effusion du Saint-Esprit. Et en plus, quand nous avons des groupes de prière, en particulier des petits groupes de prière, pas très nombreux, eh bien, nous savons qu'il y a quelque chose qui se passe parce que nous écoutons la voix du Saint-Esprit à travers ce frère, à travers cette sœur, à travers celui-ci, celui-là. Il y a une grâce de communion si vraiment nous sommes à l'écoute du Saint-Esprit à travers l'improvisation de la prière charismatique. Je me souviens, cet émerveillement dans les premiers temps du renouveau, mais ça se reproduit encore souvent maintenant, où je voyais des petits frères, des petites sœurs qui avaient beaucoup moins de diplômes que moi, qui étaient des gens extrêmement simples, mais vraiment l'Esprit-Saint parlait à travers eux. Et ils disaient des choses qui touchaient le cœur de toute l'assemblée et qui bouleversaient ma vie. Voilà. Vous voyez, la grâce de la communion fraternelle dans la pauvreté du groupe de prière. Nous sommes des pauvres, nous sommes des petits pauvres, même si nous sommes bardés de diplômes ou d'autres choses, ou de distinctions, de tout ce qu'on veut. Nous sommes des pauvres, nous sommes dans le groupe de prière au titre de la pauvreté, parce que le Saint-Esprit, c'est le Père des pauvres, et qu'alors il vient à travers les uns, à travers les autres, dans la communion fraternelle, dans l'improvisation de la prière, dans les chants en langue, dans les prophéties, etc. Il vient et il nous transforme le cœur, il le réveille et il nous redonne nos entrailles de miséricorde. Voilà, je crois qu'il y a une grâce, voyez, fantastique dans ce monde desséché, dans ce monde anesthésié quant au cœur, dans cette église un peu découragée, eh bien, il y a une grâce vraiment de rejaillissement. Et vous voyez que ce que nous vivons dans le renouveau, ce sont des grâces thérésiennes, si je puis dire, c'est des grâces évangéliques, tout simplement, en ce sens que pauvreté, nous sommes des petits pauvres et nous considérons que les autres vont nous dire quelque chose de la part de Jésus dans le groupe de prière. Et nous faisons confiance.
Nous faisons confiance que le Saint-Esprit va parler. Faisons confiance que Jésus est au milieu de nous et que Jésus parle maintenant, que Jésus nous dit quelque chose. Voilà. Eh bien, je pourrais développer ça, je ne vais pas le faire maintenant, parce que ces grâces de confiance s'enracinent lointainement dans la grâce de Paris le Monial, du cœur du Christ, dans la grâce de Saint-Claude de la Colombière, dans la grâce de Saint-François de Sales. Et puis cet esprit d'enfance aussi vient se donner à nous à travers une Anne-Catherine Emmerich, par exemple, et vient se donner à nous aussi à travers une Marthe Robin. Mais tout ça, d'une certaine façon, c'est Thérèse. Thérèse qui l'a saisi d'une façon fulgurante à travers sa courte expérience de 10 ans à peine de vie de carmélite. Donc, vous voyez, nous avons à approfondir aujourd'hui confiance, pauvreté, vie dans l'esprit, tel que ça nous est donné dans le renouveau. Et voilà, le Seigneur veut nous donner la grâce du cœur dans ce monde impitoyable où nous sommes. Le Seigneur veut nous donner la grâce du cœur. Je termine, c'est le dernier pas et il est quand même important. Peut-être qu'on pourra reprendre des choses ce soir dans les ateliers. Il y a un atelier où j'essaierai d'approfondir ce que je vous ai dit ce matin. Je fais simplement allusion ici au dernier temps, aux derniers 18 mois de Thérèse. Quand Thérèse s'est trouvée dans une grande nuit, alors qu'elle avait fait son offrande parfaite au Seigneur, qu'elle avait vécu encore un vendredi saint dans l'intimité de Jésus, voilà que la semaine suivante, elle est entrée dans la nuit. C'est Thérèse de la nuit. Et Thérèse a vécu pendant 18 mois dans la nuit. La nuit, était-ce le doute ? C'était comme si elle était enveloppée par le brouillard épais, comme s'il était enveloppé par le néant. Et cependant, elle a vécu tout cela, tout en souffrant, parce que sa tuberculose gagnait, et elle allait achever sa vie dans de terribles souffrances. Elle a vécu tout cela dans la certitude qu'elle était à la table des pécheurs, qu'elle était assise avec ceux qui ne connaissent pas Dieu, qu'elle était assise avec les athées, qu'elle était assise avec les révoltés contre Dieu, qu'elle était d'une certaine façon dans les enfers. Le mystère de la descente du Seigneur aux enfers. D'une certaine façon, Thérèse l'a vécu très fortement, comme d'ailleurs une Marthe Robin la vivait toutes les semaines. Et alors, à ce moment-là, Thérèse vit dans la certitude que, quoi qu'il en soit de sa nuit, quoi qu'il en soit de ses doutes, quoi qu'il en soit de son obscurité totale, Dieu se servait d'elle pour apporter la lumière dans ces profondeurs-là. Thérèse, au cœur de l'athéisme de notre monde, au cœur de notre monde d'enfermement en dehors de Dieu, enfermement, vous entendez bien, oui c'est ça, voilà, Thérèse dans ce mystère de l'enfermement, dans ce mystère de l'athéisme, on peut dire cela, dans ce mystère de la méconnaissance de Dieu. Et Thérèse, vivant l'extrême de la foi, comme Jésus à la croix, comme Jésus dans sa descente dans le mystère des enfers, voilà, pour apporter là la miséricorde de Dieu. C'est une grâce ultime. Peut-être que certains d'entre nous sont appelés à vivre cette grâce ultime. Quand nous vivons les prières pour la délivrance,
les prières de libération, comme on le fait souvent dans le renouveau, on voit bien que le Seigneur permet que nous soyons comme ça, mis, rendus proches, mis avec nos frères qui sont tourmentés

Par tous les drames spirituels de notre époque, le cœur de Dieu ne se détourne pas. Le cœur de Dieu a une pitié infinie pour notre époque. Et le cœur de Dieu ne cesse de se dire, ce n'est pas possible, je ne vais pas les laisser comme ça. Je vais donner. Et je vais susciter, nous voyons aujourd'hui des jeunes qui se lèvent, nombreux, des jeunes qui découvrent le mystère du Christ et qui sont passionnés du Christ, qui vont être les apôtres de demain. Nous voyons une relève qui, de façon tout à fait inattendue, arrive. Et nous voyons que Dieu les comble, que Dieu, alors qu'ils ont vécu la galère, qu'ils ont vécu la drogue, qu'ils ont vécu un tas de choses comme ça, qu'ils ont vécu la méconnaissance complète de Dieu et le rejet de leurs parents, nous voyons des jeunes qui sont saisis par Dieu, qui sont saisis par le mystère de la miséricorde, et à travers lesquels, vraiment, Dieu est en train de dire qu'il ne désespère pas de nous, qu'au contraire, il nous aime encore plus au moment où son humanité est perdue. Amen.

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2: Je vous aime, ô mon Dieu, et mon seul désir est de vous aimer.
3: De son temple, le Seigneur entend ma voix. Mon cri parvient à ses oreilles. Psaume 17, 7.

Le thème de ce carrefour, Owen the Saints, reprend en fait le célèbre chant spiritual d'Amérique qui dit que lorsque viendra la troupe de tes saints, oh comme je voudrais, Seigneur, être parmi eux. En fait, vous portez tous un nom, un prénom, c'est ce que vous entendez le plus souvent dans la journée. Vous devez donc certainement connaître l'histoire de votre saint patron. Et si ce n'est par cœur, en tous les cas, vous connaissez les grandes lignes de direction de leur vie. Vous pourrez me dire, bah alors pourquoi ce carrefour si on connaît déjà notre saint patron et si on en connaît d'autres? Le but, c'est que nous allons apprendre à connaître à travers la figure de Marcel Van, de Pier Giorgio et de Charles Ier d'Autriche, que nous aussi, nous sommes appelés à appartenir à cette grande famille des saints, et pas sous l'angle un petit peu ancien de la géographie du XVIIe ou XVIIIe siècle, où la sainteté pouvait représenter quelque chose de très exigeant, vous montrer qu'elle peut être accessible. Et que c'est une véritable invitation de l'Église et qu'on doit s'en donner les moyens. C'est un devoir, mais c'est aussi un appel. Alors, vous savez, juste pour information, Jean-Paul II a canonisé 465 saints, sachant qu'il y en avait seulement 296 qui avaient été canonisés quand vous faites rassembler toute l'histoire des papes depuis la papauté de Pierre. Ce qui montre qu'il y avait un vrai désir de notre pape Jean-Paul II de montrer que ben voilà, ce n'était pas réservé qu'à une élite. Et le nombre de bienheureux est encore plus impressionnant. Durant son règne au Vatican, il a béatifié 1300 bienheureux. Et aujourd'hui, il y a 2000 procès de béatification qui sont ouverts. Donc c'est pour montrer cette grande tendance du XXe et du XXIe siècle, comme quoi à travers les gestes du pape, c'est vraiment la sainteté qui est montrée.

0: comme étant indispensable à notre monde du XXe et du XXIe siècle, et c'est vraiment l'appel de tout chrétien baptisé. En fait, Dieu travaille le monde, mais il travaille aussi les hommes, et à travers ses saints. Et les dernières canonisations, elles veulent vraiment nous montrer un élan de jeunesse, et ces modèles de vie doivent nous interpeller pour apprendre à réenchanter le monde. Et c'est donc le thème de notre session, réenchanter le monde, comme vous avez pu l'entendre ce matin au Carrefour, et ben, c'est apprendre à sanctifier la création, c'est à sanctifier notre monde, et c'est-à-dire transformer notre cœur du désenchantement matérialiste ou économique actuel en finalement un choix de joie qui vient du ciel et qui nous est donné du ciel, mais il faut faire ce choix. En fait, derrière ce carrefour se pose la question de savoir un peu, nous, où on en est dans notre procès de béatification, si j'ose dire. Est-ce qu'on s'est posé la question que nous aussi, on voulait devenir saints? Alors, pas forcément saints au Panthéon des saints et être dans le catalogue ou le martyrologue chrétien, mais est-ce qu'on s'est posé la question de savoir que nous aussi, en tant que baptisés, on avait vraiment, non pas à devenir une statue de sainteté, mais vraiment au quotidien, dans l'ordinaire, par notre fidélité à Dieu, et ben finalement accueillir cet appel. Alors ça sera l'occasion de cultiver ce désir, de préparer notre ciel ici. C'est pas une fuite en avant en se disant bah voilà, si je veux être saint, je veux désirer le ciel pour partir demain, après-demain ou dans un an, un peu dans un idéal qui serait un peu biaisé et puis trop excessif. Non, c'est que on est pèlerin sur cette terre pour 20 ans, 70 ans ou 100 ans, j'en sais rien, mais en tous les cas on est dans un pèlerinage, un travail, un cheminement, et la sainteté c'est une montagne. Alors pour récapituler un petit peu cet appel de Jean-Paul II. Vous pouvez vous rappeler de son exhortation aux Journées mondiales de la jeunesse à Rome en 2000, quand il disait « N'ayez pas peur d'être des saints du nouveau millénaire. La sainteté est une histoire d'amour. C'est une histoire d'amour de Dieu envers les hommes. Et la réponse d'amour que les hommes essaient d'écrire au jour le jour dans leur vie, c'est ce chemin de la sainteté. » Finalement, la sainteté, ça n'a rien de compliqué. C'est simplement de répondre à un cœur qui s'ouvre et puis d'ouvrir le nôtre pour capter cette fidélité. Et la fidélité, c'est un mot qui a pour racine fides, qui est à la fois donc cette persévérance dans la durée, cette constance, mais en même temps une sorte d'abandon, de lâcher prise par rapport à ce que veut le Seigneur pour nous. C'est une docilité à l'esprit, à la volonté du Seigneur. Alors pour faire court, pour résumer un peu ce qu'est la sainteté, et qui sera donc décliné à travers ces trois personnages, Marcel Van, Pierre Giorgio et Charles Ier, j'aimerais vous dire que ce que j'ai pu lire dans les différents livres, c'est que la sainteté est d'abord un don. Ce qu'on peut affirmer dans la liturgie à travers le Gloria, quand on dit « Toi seul es saint », Dieu s'est manifesté aux hommes comme vie d'amour débordante du Père à travers son Fils, et il a modelé l'homme à son image. Et si Dieu est saint, nous sommes appelés à lui ressembler, à l'imiter, à devenir donc des saints. C'est donc un accès ouvert à la sainteté, c'est un don qui nous est fait, c'est à nous d'y répondre, est-ce qu'on le reçoit, est-ce qu'on ne le reçoit pas. Si la sainteté est un don, c'est aussi un devoir. Je ne veux pas dire une exigence parce que ça aurait un côté négatif ou peut-être trop fort, mais on a un devoir de répondre à l'appel à partir du moment où nous sommes baptisés. En gros, Benoît XVI disait lors d'une dernière conférence du mercredi qu'en gros, un catéchumène, si on lui demandait s'il voulait recevoir le baptême, eh ben, ça signifie en fait « Veux-tu être saint ?» Porter un prénom de baptême, c'est déjà avoir pour ami du ciel son saint patron, et c'est en même temps gérer sa vie, je ne dis pas en imitant son saint patron, mais en tous les cas en se nourrissant de l'exemple de vie qu'il nous laisse, par son charisme spirituel, par sa profondeur, par sa charité, par sa contemplation, voilà, chacun peut y trouver ce qu'il veut. Mais en gros, la sainteté chrétienne est donnée en fait au baptême. Elle est dans l'Église une vocation universelle, on y est tous appelés, même si elle peut être, j'allais dire, mise en exergue à travers le comportement de certains saints connus. Si les saints sont béatifiés ou canonisés, c'est pour donner un exemple universel, ce qui ne nous empêche pas d'avoir des saints, une multitude, une cohorte de saints inconnus dans nos familles, dans nos amis, et rien ne nous empêche de les prier pour qu'ils intercèdent pour nous. C'est l'autre point. La sainteté, c'est aussi un challenge de cohésion entre chrétiens, c'est-à-dire qu'on ne devient pas saint tout seul, on devient saint par les autres, avec les autres, en se tirant les uns vers les, par les autres vers le haut. Et finalement, on est invité à participer à ce grand mouvement, ce grand défilé, j'allais dire, de saints, d'anges, de chérubins, etc. C'était un petit peu la première lecture ce matin. Notre ciel, ce sera un ciel de louanges. Et ben, il faut s'y préparer. La sainteté aussi, c'est quelque chose qui arrive aussi dans l'ordinaire. Je vous prendrai l'exemple très court de Sainte Thérèse de Lisieux, qui, ne serait-ce qu'en ramassant une petite épingle à cheveux au pied d'une autre sœur qu'elle n'avait pas forcément en grande affection, et ben fait ce geste dans une charité complètement abandonnée. Ça peut nous paraître complètement minime, et pourtant, elle a vraiment eu l'impression de faire ce geste dans un abandon total à l'amour du Seigneur. Et dans les petites choses, finalement, elle est devenue la sainte patronne des missionnaires, elle est devenue la sainte patronne secondaire de la France, elle est devenue docteur de l'Église, finalement, en choisissant la petite voix. Et le père Berceville nous en parlera à travers la figure de Marcel Van. Alors, pour conclure, j'aimerais vous dire que si nous sommes appelés à la sainteté, c'est qu'on a un Dieu qui est un père d'amour. Il nous aime chacun d'entre nous tel que nous sommes, avec nos défauts, avec nos faiblesses, avec nos blessures. Il nous appelle à construire avec lui le monde. Nous sommes co-créateurs avec le Seigneur. Et Jean-Paul II nous a dit que tous ceux qu'anime l'Esprit Saint sont fils de Dieu. Il ne cessait de nous exhorter, nous, ses enfants spirituels, à invoquer l'Esprit Saint pour que nos vies intérieures de relations avec Dieu et nos vies familiales, personnelles, etc. soient complètement boostées par le souffle de l'Esprit. Il y a une comparaison qui est très claire sur d'un prêtre, le père Liebermann, qui disait que finalement nous étions des petits navires, que notre voile était notre cœur et que le vent était le souffle de l'Esprit. C'est à nous de prendre la décision de hisser la voile pour avancer. Mais on peut très bien rester sur une mer avec du vent et ne pas avancer si on n'a pas hissé la voile. Et à partir du moment où on creuse cette voile et qu'on laisse passer l'Esprit Saint, on avance sur un chemin choisi par Dieu, puisque le vent, ce n'est pas nous qui le choisissons. Alors, le pape Benoît XVI nous exhortait à Cologne, lors des dernières GMJ, en nous disant de nous efforcer à être saints, en cultivant un style évangélique d'humilité et de service, d'abandon à la providence, d'écoute constante, et ainsi vous serez le sel de la terre. Pour Jean-Paul II, il existe un critère de sainteté sûr, c'est la fidélité à l'accomplissement de la volonté de Dieu jusqu'aux ultimes conséquences. Le Seigneur a un projet pour chacun de nous, c'est clair, mais il nous dit aussi que le suivre, c'est un message d'amour, mais il y a aussi un message d'effort. Et si nous sommes tous appelés à être saints, ce n'est en aucun cas pour se sortir des autres, se faire repérer par les autres. C'est d'abord de l'humilité, c'est d'abord du service auprès des autres. Alors ce désir pour être saint, vous pouvez l'avoir à travers l'exemple de Marcel Van, qui a clairement dit dans sa prière qu'il voulait être saint. Il l'a répété vraiment dans ces termes très simples, « Seigneur, je veux être saint ». Quand il l'a confié à ses pères spirituels, c'était vraiment une marque de compréhension finalement de la vocation de son baptême. Et être baptisé, finalement, c'est porter le message de l'Évangile, mais vivre aussi l'héroïsme évangélique, parce que être saint, ce n'est pas confortable, c'est aussi prendre sa croix. Et prendre sa croix, c'est une croix qui est quelquefois choisie au gré des circonstances, c'est aussi des croix que nous ne choisissons pas, qui viennent de Dieu, mais à partir du moment où la croix est comprise dans un chemin de sainteté, avec la grâce de Dieu, avec la grâce des saints, on peut transcender, on peut sublimer finalement ce message complètement incarné par le Christ sur la croix. Alors, Marcel Van est un futur bienheureux, si je puis dire. Son procès de béatification a commencé en 1997. Quand il demandait à la foi qu'il voulait être saint, il disait tout de suite après que c'était impossible pour lui. Donc il y a aussi cette grande peur de ne pas réussir à escalader la montagne de Dieu. Il a eu une amitié très particulière avec sainte Thérèse de Lisieux. Le père Berceville nous en parlera plus précisément. Cette sœur spirituelle, c'est une amie du ciel. C'est-à-dire qu'ici sur terre, nous pouvons nous aider entre nous pour devenir saints. Mais il ne faut pas hésiter à prier les saints pour qu'ils nous aident dans notre chemin de foi. Ils intercèdent pour nous. Alors ensuite, il y a quelque chose de très significatif que j'aimerais beaucoup que vous reteniez et qui, je crois, devrait être la ligne directrice du carrefour. C'est saint François de Sales qui disait ça. « Ce ne sont pas nous qui choisissons les saints, c'est eux qui nous choisissent ». C'est-à-dire qu'en fait, c'est pas parce qu'on va vous parler de Marcel Van, de Pier Giorgio Frassati ou de Charles d'Autriche qu'il faudra que vous partiez de ce carrefour en se disant « Ah, je veux ressembler à Pier Giorgio, à Marcel Van ou à Charles Ier » ou « Il faut absolument que je l'imite » ou au contraire « Il m'a absolument pas parlé ». On vous demande pas forcément de l'avoir pour ami, mais en tous les cas, ça vous permet d'avoir des pistes d'amitié et éventuellement de partir de ce carrefour en vous disant mais j'aimerais être choisi pour avoir un saint, pour avoir un saint qui me guide, un saint qui m'aide, qui m'élève. C'est arrivé à Marcel Van par l'intermédiaire de sainte Thérèse de Lisieux et qui lui disait, le père Berceville nous expliquera de façon très mystique et spirituelle, disait à Marcel Van, aie confiance et aime Jésus de tout ton cœur en lui disant chaque jour Jésus je t'aime. Et finalement la sainteté c'est la fidélité tous les jours, dans les petites choses. Alors, notre invité aujourd'hui est le père Gilles Berceville. Vous êtes dominicain du couvent Saint-Jacques à Paris. Vous êtes ancien élève de l'école normale supérieure de la rue d'Ulm. Vous enseignez toujours la philosophie médiévale et la théologie dogmatique à l'Institut catholique de Paris. On peut dire que vous êtes donc un intellectuel et que vous venez aussi de faire paraître aux éditions de l'Emmanuel Marcel Van ou l'infinie pauvreté du cœur, de l'amour, pardon, qui sera dédicacé après le carrefour. Alors, c'est un nouveau livre qui a pour titre Marcel Van. Marcel Van, dont on fête aujourd'hui les 50 ans de sa mort. Donc, c'est un peu le livre du cinquantenaire de Marcel Van. C'est certainement très touchant pour l'amitié que le père Gilles Berceville a pour ce bienheureux. Il faut le voir aussi comme un peu un signe ou une grâce, comme quoi les saints ont un message actuel. Et ce n'est pas parce qu'ils sont jeunes ou plus vieux qu'ils ne peuvent pas nous parler. La sainteté n'a pas d'âge et la sainteté est éternelle. Un saint d'il y a 50 ans ou d'aujourd'hui ou d'il y a 200 ans peut toujours nous parler. Père, est-ce que vous pouvez nous présenter Marcel Van ? Je ne sais pas s'il est connu de tous et d'essayer de nous le présenter en quelques mots.
1: Merci Christophe de cette présentation qui dit l'essentiel de la sainteté. Pour Marcel Van, je pense que un certain nombre d'entre vous le connaissent déjà. On pourrait faire ça m'intéresserait d'ailleurs un petit contrôle. Qui est-ce qui avait déjà entendu parler de Van avant de venir ici? Voilà, c'est bien ce que je pensais, une bonne moitié. Van est un Vietnamien. Il est né en 1928, au nord du Vietnam, dans ce que l'on appelait alors l'Indochine. Et les Français sont présents là-bas depuis à peu près 60-70 ans. Van est né dans une famille catholique. Déjà à l'époque, environ 10% de la population est catholique. Une église marquée par les martyrs, la dernière période, la grande vague de persécution, c'est à peu près 1885. C'est dire que les grands-parents de Van ou les arrière-grands-parents de Van ont connu l'époque des martyrs. Une centaine de milliers de chrétiens sont encore massacrés aux alentours de 1885. Van, né en 1928, c'est l'apogée de ce qu'on appelait l'Indochine française. J'ai été lire ce que le Larousse illustré disait en 1928 de ce qui se passait là-bas. C'était un grand satisfecci. Tout va bien, en fait. On a apporté beaucoup de choses de notre civilisation là-bas et tout le monde s'en félicite. 1928, c'est pourtant le moment où tout bascule parce que c'est bientôt la grande crise économique et dans un monde qui déjà se globalise, il va y avoir des conséquences graves en Indochine avec parallèlement des mouvements nationalistes qui vont aller aussi se durcissant jusqu'à ce qu'on appelle la première guerre d'Indochine à partir de 1946. Et on peut dire que la vie de Van, 1928-1959, ça correspond en fait aux grandes difficultés que va connaître l'Indochine française et puis finalement à la guerre qui va aboutir à Dien Bien Phu, à l'indépendance du Vietnam et à la prise de pouvoir des communistes au nord Vietnam, le sud Vietnam étant une république où la majorité des catholiques, 700 000 en fait, vont se réfugier après 1954. C'est à ce moment-là que Van décide, lui, de faire le chemin inverse. Il se trouvait alors au sud et il remonte au nord. Très vite, il sera fait prisonnier et il va mourir dans un camp de rééducation communiste le 10 juillet 1954. 59, c'est donc le dernier jour de la 50e année, ou du cinquantenaire plutôt, de la mort de Marcel Van dans ces situations-là. Voilà un peu pour le cadre historique où Van a vécu.
0: Alors mon père, est-ce que vous pouvez nous expliquer comment l'itinéraire spirituel et personnel de Marcel, c'est donc, ou de Van, on va plus l'appeler Van, s'est déployé dans ce contexte historique?
1: Alors Van naît donc dans un village catholique. Un village vietnamien, c'est un village qui est protégé par la haie de bambou, qui rend quelques comptes au pouvoir central, mais qui jouit d'une grande autonomie. Et donc Van, bien que le Vietnam soit à grande majorité un pays bouddhiste, lui vit dans un milieu très chrétien, dans un village très chrétien. Et il a donc tout jeune le désir très fort de devenir saint, et sa maman lui dit ben, « tu veux devenir saint, donc eh bien, je vais t'aider à devenir prêtre », parce que pour elle, être un saint, c'est être un prêtre. La première partie de la vie de Van, ce sont les 6 années très heureuses qu'il passe dans le sein de sa famille, dans son petit village, et à l'âge de 7 ans, il est confié par sa maman à ce qu'on appelle au Vietnam une maison de Dieu. C'est une institution fondée par les missionnaires qui prépare les enfants qui ont un projet de vie sacerdotale eh bien, à entrer au séminaire et qui recueille aussi des enfants abandonnés. Et Van va passer dans cette maison de Dieu 5 années qui vont être extrêmement difficiles pour lui parce que le curé très vite va se désintéresser de sa vocation et va l'exploiter pour en faire son boy. Van est même victime de différents abus de la part du personnel, disons, de la cure. Et ça le conduit à fuguer à plusieurs reprises pour retrouver sa famille qui malheureusement ne le comprend pas. Donc il a une enfance qui, de l'âge de 7 ans à l'âge de 12 ans, est une enfance vraiment très, très éprouvée. Très, très douloureuse, dans un contexte général que j'évoquais tout à l'heure, qui est un contexte aussi qui est un contexte d'appauvrissement considérable. Il faut savoir que c'est un peu plus tard, mais dans les années 40, en un an, il y a 1 million de personnes qui meurent de faim, hein, au Tonkin. Donc c'est une période vraiment d'appauvrissement terrible et aussi de violence croissante avec une démoralisation de la population vietnamienne en général et catholique en particulier parce qu'ils se trouvent entre deux feux. Hein. À la fois ils sont chrétiens, catholiques et d'autre part ils se veulent vietnamiens et on les accuse souvent d'être les alliés du colonisateur qu'il colonisateur français, en l'occurrence. Cela nous conduit donc jusqu'à l'âge de 12 ans et à une première expérience forte de Vannes en 1940. Il a cette intuition qu'il exprimera de la façon suivante, bien des années après, lorsqu'il rédigera son autobiographie. « Je compris ce soir-là que ma mission était de transformer la souffrance en bonheur. » La souffrance, il l'a traversée pendant des années. Et le soir de Noël 1940, après avoir reçu des paroles de réconfort de la part d'un prêtre qui lui dit « Si tu souffres, ne va pas croire que c'est parce que Dieu te rejette. Si tu souffres, dis-toi bien que le Seigneur a quelque chose de particulier à te demander. » Et Van dira plus tard, j'ai compris que ma mission, c'était de transformer la souffrance en bonheur. Parole mystérieuse, mais que nous pouvons rapprocher de l'expérience que Thérèse, que Van ne connaît pas encore, a faite elle-même un jour de Noël 1886, où elle reçoit, dit-elle, de la faiblesse du Christ, la force de le suivre. Et on peut dire que ce jour-là, Van a accepté, la croix et a découvert le bonheur des béatitudes. D'une certaine manière, sa foi devient la foi d'un adulte.
0: Alors mon père, vous abordez la question de son amitié, de presque sa familiarité avec le monde spirituel, le monde surnaturel, sa rencontre avec Sainte Thérèse de Lisieux, qui lui apprend aussi un autre angle de la sainteté, qui n'est pas simplement de transformer la souffrance en joie, mais qui lui apprend la petite voie. Est-ce que vous pouvez nous en dire plus et en quoi ça peut être un itinéraire aussi pour nous ?
1: Après cette découverte qui est un appel à accueillir les difficultés de la vie, et les accueillir jusqu'à les vivre dans la joie que le Christ vient nous donner, Van quitte la cure et il est accueilli par les pères dominicains de la province de Lyon qui sont missionnaires à la frontière entre le Vietnam et la Chine. Et le vicariat, c'est-à-dire le territoire missionnaire dont les dominicains s'occupent, est placé sous le patronage de Thérèse de Lisieux. Thérèse de Lisieux a été canonisée en 1925 et elle a été déclarée patronne des missions, patronne universelle des missions en 1927. Et ce territoire, donc tout au nord du Vietnam, est un territoire missionnaire où il y a très peu de chrétiens. Et Van est tout heureux de rejoindre là-bas les dominicains pour qu'il le forme à devenir lui-même missionnaire. C'est dans ce contexte-là qu'il découvre Thérèse de Lisieux en lisant l'histoire d'une âme. Alors qu'est-ce qu'il découvre d'abord chez Thérèse ? Il a, à cette époque, finalement, d'une certaine manière, renoncé à être un saint, parce que l'image de la sainteté qu'on lui a donnée lui semble tout à fait inaccessible. Et cependant, il garde toujours ce très grand désir en lui d'être un saint. Il ne sait pas si c'est une tentation d'orgueil, ou si c'est un appel de Dieu. Et ce qu'il découvre en lisant l'histoire d'une âme, c'est que la sainteté, ça n'est pas une affaire d'exploit, ça n'est pas être grand, mais au contraire, c'est s'accepter tel que Dieu a voulu que nous soyons, et vivre à l'école de Thérèse comme des enfants bien-aimés du Père. C'est cette découverte de la paternité de Dieu et d'une sainteté qui doit être vécue sur le mode de l'enfance spirituelle au quotidien. Par exemple, Thérèse lui dit, tu sais, pour prier, c'est tout simple. Dis à Dieu qui est ton Père tout ce que tu vis. Et simplement ce que tu vis sans manière, surtout ne fais pas de manière avec lui. Alors Van lui dit, mais enfin, c'est pas très intéressant pour le bon Dieu que je lui dise ce que je vis. D'abord, il le sait, et puis ma vie, c'est une vie tout à fait quelconque. Et Thérèse lui dit, mais ce qui l'intéresse, c'est toi. Et ce qui l'intéresse, c'est toi tel que tu es. Et un père, ce qui lui fait plaisir, c'est que son enfant lui dise toutes les petites choses qui font sa vie. Et il va apprendre à l'école de Thérèse à bien être tout simple dans sa prière, à ne pas faire de manière, et à offrir au Seigneur tout ce qui fait son existence. C'est ça le chemin de la sainteté qu'il découvre à l'école de Thérèse.
0: Alors, est-ce que ça veut dire, mon père, que C'est reconnaître que par sa faiblesse, par ce qu'on nous sommes, on peut laisser passer la miséricorde du Seigneur. Est-ce que c'est ça aussi l'appel à la sainteté ?
1: Oui, je crois que vous disiez très bien que la sainteté, c'est l'œuvre de Dieu. D'ailleurs, vous citiez, c'était très bien, le gloire à Dieu. On l'a traduit par « toi seul est saint ». Si on est plus proche encore du texte, c'est « tu es le seul saint ». Ça veut dire que c'est pas pour dire, quand on dit « toi seul est saint », « tu es saint », c'est pas notre cas. Au contraire, le grand désir de Dieu, c'est de nous faire entrer dans sa sainteté à lui. Il n'y en a qu'une. Et s'il n'y en a qu'une, c'est que c'est la sainteté de Dieu Père, tel que Jésus est venu nous le faire connaître. Van découvre cela à l'école de Thérèse. Encore une fois, être un saint, c'est tout d'abord, ça commence par l'acceptation de soi. Et il faut nous accepter nous-mêmes parce que c'est Dieu qui nous a fait tels que nous sommes. Donc il a dû quand même savoir comment s'y prendre. Hein ? Il faut nous accepter tels que nous sommes et nous offrir tels que nous sommes au Seigneur en nous laissant conduire par lui. Avec cette conviction qui doit s'approfondir en nous que c'est la sainteté, c'est son affaire. Cela dit, la sainteté en nous, c'est son affaire, donc il faut nous laisser conduire par lui. C'est le grand secret de la sainteté, se laisser conduire, confiance et abandon, hein, dit Thérèse, se laisser conduire par le Seigneur. Mais que par ailleurs, et là aussi vous nous l'avez très bien dit dans l'introduction, je le redis avec mes mots, on n'a pas le choix. Être chrétien, qu'est-ce que ça veut dire ? Eh bien, ça veut dire avoir choisi le chemin de la sainteté. On n'a pas le choix. Et un jour, c'est une bonne nouvelle que je vous annonce là, nous serons tous saints. Si je vous demandais qui parmi vous va être saint, peut-être qu'on aurait, je sais pas, tout le monde voudrait l'être, mais qui a vraiment la ferme espérance d'être saint, il y aura peut-être un peu moins de personnes répondant oui. Hein, et Van, avant d'entrer Thérèse, de rencontrer Thérèse, avait renoncé à la sainteté. Et cependant, vous n'avez pas le choix, parce que c'est ça ou rien. Le ciel, c'est la sainteté. Donc, si vous vous dites « un jour j'irai au paradis », ce que je vous souhaite à tous, comme je me le souhaite à moi-même, ça ne signifie rien d'autre que « un jour je serai saint ». Le paradis, c'est la sainteté. C'est être Dieu, être saint, j'allais dire être Dieu, mais ce n'est pas faux, c'est-à-dire être saint comme Dieu est saint, puisque lui seul est saint. C'est être saint, la sainteté même de Dieu, et ça, nous y sommes tous appelés, mais c'est son œuvre. C'est le grand secret de la sainteté, que nous nous laissions faire par lui. C'est ce que Thérèse apprend à Van.
0: Alors, quand on lit votre livre, on apprend aussi que Marcel Van était rédemptoriste. Qu'a-t-il à nous apprendre sur la rédemption et ça au regard de la sainteté ?
1: Alors, nous avons déjà évoqué deux grandes étapes. Noël 1940, où Van accepte la souffrance qu'il a traversée et découvre la joie des béatitudes. Nous avons parlé de la rencontre de Van et de Thérèse. Ça se passe en 1942 et c'est la découverte de Petite Voix de Thérèse. Et maintenant, effectivement, comme Christophe vient de nous le dire, Van choisit d'entrer dans une congrégation qui n'est pas celle des dominicains, mais celle des rédemptoristes. Donc une congrégation dont le charisme propre est centré autour de ce que nous appelons le mystère de la rédemption, le mystère du salut. Annoncé aux plus pauvres, c'était le désir qui habitait le cœur de saint Alphonse. Et c'est le troisième grand événement, grand signe que Van reçoit, c'est en juin 1944, il découvre le visage de Jésus, pris à partie, rejeté, insulté par une foule agressive et qui répond à ce rejet des pécheurs par un visage de douceur. Et Van entend le Christ lui dire « Sauve-les en union avec moi ». C'est-à-dire « Entre dans le mystère de la rédemption ». Le troisième message que Van nous transmet, c'est qu'on n'est jamais chrétien pour soi tout seul. Ça, c'est vrai, dès les premières années de Van, il l'exprime de façon très forte au moment de sa première communion. Il l'exprime à nouveau à Noël 1940. Le combat qu'il veut mener dans la souffrance, s'il le faut, c'est le combat pour le salut des âmes. C'est ce que Thérèse lui enseigne elle-même en l'appelant à prier et a prié en particulier pour ceux qui sont loin de Dieu. Et c'est ce qu'il découvre au sein de sa congrégation, à travers ce grand signe d'un visage qui reste un visage de douceur devant les pécheurs. Van est habité par le désir du salut, est habité par le désir de faire connaître le Dieu d'amour à ceux qui ne le connaissent pas. Et donc, le message que nous recevons, le troisième message que nous recevons de lui, c'est que on est toujours chrétien pour les autres. On a toujours reçu son baptême, notre baptême, pour les autres.
0: Et alors, pour que ce soit clair pour tout le monde, j'imagine que c'est dans cette perspective que vous avez choisi ce titre, Marcel Van ou l'infinie pauvreté de l'amour. Est-ce que vous pouvez faire le lien
1: Tout à fait. L'infinie pauvreté de l'amour, c'est une expression que l'on trouve dans les écrits de Van, qui n'est pas de Van lui-même, puisque c'est une parole que Jésus lui adresse. Alors, peut-être qu'on dira quelques mots sur ces voix que Van entend, mais l'important, en tout cas, c'est le contenu même des paroles. Van, à ce moment-là, est novice. Alors, il apprend la vie religieuse. Donc, il apprend à vivre au jour le jour l'obéissance, la chasteté, la pauvreté. Et quel modèle il va trouver pour vivre la pauvreté religieuse ? Ben, Jésus lui dit, ton modèle, c'est moi, Jésus, et c'est Dieu lui-même. Alors, Van ne comprend pas. Il dit, mais Dieu, il est infiniment riche. Comment est-ce qu'on peut dire qu'il est pauvre ? Et Jésus lui explique, Dieu est pauvre tout d'abord parce qu'il ne garde rien pour lui. La création, toute la création, il l'a faite pour vous. La pauvreté de Dieu, c'est son infinie générosité. Il ne garde rien pour lui, Dieu. Tout ce qu'il a fait, c'est pour toi. Et bien sûr, il s'est fait pauvre en Jésus, parce qu'en Jésus, il vient mendier notre amour, un amour qu'on n'est pas toujours prêt à lui donner. Et donc, l'infinie pauvreté de l'amour, c'est l'amour avec un grand A, c'est l'infinie pauvreté qui est celle même de Dieu dans sa générosité et dans son attente infinie. Dieu attend toujours, il attend même toujours le diable, dit dans une page étonnante Van. Dieu attend toujours qu'on réponde par l'amour à son amour. C'est une autre façon de définir la sainteté, hein, c'est d'accueillir l'amour de Dieu dans sa vie. Savoir accueillir dans la confiance et l'abandon l'amour infini que Dieu a pour chacun d'entre nous.
0: Alors, si on vous entend bien, on comprend l'itinéraire spirituel de Marcel Van, hein, par la petite voix, transformer la souffrance en joie, et puis cette compréhension hein, du mystère de la rédemption. Il y a quand même quelque chose de très particulier chez Marcel Van, c'est qu'il a entendu des voix, plus qu'une amitié spirituelle avec Sainte Thérèse de Lisieux. Il a entendu donc Sainte Thérèse, Marie et Jésus lui ont parlé. Nous qui sommes un peu cartésien, qui vivons dans un monde quand même matérialiste, etc., on peut être étonné de savoir que ça existe encore déjà. Et est-ce que c'est pas pour nous un obstacle à croire que la sainteté est possible aussi pour nous ?
1: Alors, des gens qui croient entendre des voix du ciel, ça existe beaucoup. Un jour, je faisais une conférence sur ce qu'on appelle les révélations privées à la Cato où je suis enseignant, et on m'a envoyé un mail en me disant que faut-il penser des, je veux dire quelque chose comme 5000 révélations dont on parle sur Internet. Donc, des gens qui croient entendre des voix du ciel, il y en a beaucoup, et particulièrement aujourd'hui. Comme Christophe l'a bien dit, en fait, notre monde est un monde cartésien. C'est pas le monde de Van. Van est un petit Vietnamien très pieux, très croyant. Et lorsqu'il entend Thérèse lui parler, puis bientôt Jésus, et puis Marie, et puis lorsqu'il a des visions, ça ne l'étonne pas, parce que tout est possible. Et il pense que ça n'a vraiment rien d'extraordinaire. Seulement, on lui demande. C'est-à-dire les voix qu'il entend lui demandent de ne pas en parler, donc il n'en parle pas. Et il n'accorde pas à la chose une importance excessive. L'important, il le sait bien, c'est de vivre au jour le jour l'amour. Alors que penser de ces voix, de ces paroles intérieures qu'il reçoit ? Eh bien, on peut penser, mais l'Église ne s'est pas du tout prononcée là-dessus. D'ailleurs, elle se prononce très rarement sur ces messages célestes. Bon. Mais ce qu'on peut penser, c'est que Van a reçu une mission prophétique. Un prophète, c'est ça, c'est quelqu'un qui vous parle au nom du bon Dieu. Alors il y a des faux prophètes et puis il y a des prophètes authentiques. On peut penser que Van a reçu un message et que ce message, il l'a reçu non pas pour lui, mais il l'a reçu pour nous. Si on entend des voix, c'est pour être soi-même guidé, mais c'est souvent dans l'existence des prophètes de la Bible ou des prophètes de l'histoire de l'Église, il y en a eu dans toutes les générations, c'est un message particulier qu'ils ont reçu de façon plus ou moins extraordinaire dans les modalités même de la transmission du message, mais qu'ils ont reçu pour être au service de l'Évangile aujourd'hui. Et quel est le contenu de ce message ? Eh bien, on l'a déjà largement évoqué à travers les trois événements dont je vous ai parlé, c'est-à-dire les béatitudes, l'accueil de l'amour, même si ça doit nous conduire jusqu'à l'épreuve, jusqu'à la souffrance, la petite voie, être saint, c'est vivre comme l'enfant du Père, nous y sommes tous appelés. Et puis, le troisième point fort, je me répète, c'est être chrétien, accueillir l'amour de Dieu pour les autres. Si c'est vraiment l'amour de Dieu que je reçois, c'est un amour que j'ai le grand désir de communiquer à tous mes frères.
0: Donc on comprend bien les trois priorités du chemin de la sainteté dans l'itinéraire spirituel de Marcel Van. Concrètement aussi, il y a eu des étapes sacramentelles chez Van. C'était sa première communion et puis l'Eucharistie régulière. Ça a été sa confirmation. Il a aussi accordé beaucoup d'importance à son père spirituel. Il y voyait derrière cette obéissance un chemin de sainteté comme Jésus a obéi à son père. Et lui, Marcel Van, il voyait à travers cette obéissance et à travers cette vie sacramentelle un vrai chemin de sainteté. C'est aujourd'hui des moyens dont on peut user pour nous aussi nous élever à ce chemin. Concrètement, est-ce que vous pouvez détailler comment ça a pu impacter à ce point la vie spirituelle de Marcel Van ?
1: Oui, saint Thomas dit finalement l'Église, c'est la foi et les sacrements de la foi. C'est-à-dire l'Église, elle est au service de la foi et des sacrements de la foi. Et Van reçoit de l'Église l'Évangile, la parole de Dieu, et il reçoit les sacrements. C'est-à-dire qu'il est baptisé, il reçoit l'Eucharistie, et l'Eucharistie, dès l'âge de 6 ans, chaque fois que c'est possible, il la reçoit tous les jours. Et puis, autre sacrement qui le porte, c'est le sacrement de l'ordre. Il n'est pas prêtre lui-même, ça a été son grand désir de le devenir, mais il découvre avec Thérèse que le Seigneur ne l'appelle pas à être prêtre, mais qu'il l'appelle à être simple religieux, frère, au service des prêtres et de leur mission, pour vivre une vie cachée, être apôtre caché de l'amour, comme lui dit Thérèse. Mais dans sa vie, les prêtres ont beaucoup d'importance, parce qu'il se sent appelé à prier pour eux, parce qu'il a été aidé, porté par eux. Il a connu malheureusement le scandale de prêtres qui ont pu, au moins d'un prêtre dont je vous ai parlé tout à l'heure dans la cure, qui a pu finalement abuser de lui. C'était une grande souffrance. Donc comme Thérèse, il a appris très jeune que les prêtres n'étaient malheureusement pas tous des saints, mais il a aussi été aidé par un certain nombre de prêtres, et en particulier par celui qui l'accueille dans la congrégation des rédemptoristes, qui va devenir son père maître, le père Antonio Boucher. Alors, Van, à l'égard des prêtres, donc ne se fait pas d'illusions. C'est-à-dire, il ne pense pas que c'est parce qu'on est prêtre qu'on est saint, et il sait même qu'il arrive malheureusement que des prêtres soient infidèles à leur mission et qu'ils puissent faire beaucoup souffrir les personnes auxquelles qu'on leur a confié. Mais il regarde toutes les choses à la lumière de la foi, et il a une manière très amusante et très très forte de parler des prêtres. Van, c'est un petit Vietnamien. Alors, bon, les Vietnamiens sont plutôt imberbes. Petit par sa taille, ça sera toujours d'ailleurs un problème pour lui. Il vient à la ceinture du prêtre le plus grand de la communauté chez les rédemptoristes. Et il est très impressionné par les prêtres, surtout les prêtres européens, parce qu'eux, au contraire, donc, ils sont très grands. Ils sont tout blancs, ils ont de grandes barbes. Alors, il les appelle les Jésus barbus. Mais Jésus barbus. C'est de façon très vive de reconnaître que quelle que soit leur faiblesse, voire leur misère, les prêtres sont là pour représenter Jésus et pour faire, pour nous tenir, dit Ivan, dans l'obéissance à l'égard de Jésus. Alors, il s'adresse à son père spirituel, le père Antonio Boucher, comme son Jésus barbu. Il disait aussi des pauvres qui venaient mendier soit à la maison ou à la cure, ce sont des Jésus. Hein. Bonjour Jésus, quand il venait à la maison. Ça, c'est la maman de Van qui lui a appris à reconnaître dans les pauvres la présence de Jésus. Donc il y a cette foi très, très candide, mais pas naïve au mauvais sens du terme chez lui, qui détermine le rapport qu'il peut avoir avec les prêtres qu'il rencontre.
0: Quand on vous écoute, on fait forcément le lien avec la conférence qu'on a eue ce matin. Quand Marcel Van, finalement, voit dans les pauvres Jésus, j'allais dire, il y a une sorte de sanctification du pauvre, de sanctification de la personne. Et c'est une participation au réenchantement du monde. Le message de Marcel Van, en quoi aujourd'hui peut-il nous apprendre à vous voir sa vie comme une vie réenchantée? Et surtout, quand on connaît Van et quand vous aurez l'occasion de lire le livre, vous apercevrez qu'il y a une grande poésie vietnamienne dans le style qu'emploie Marcel Van. Il y a un amour de la belle langue, un sens des images, etc., qui finalement met la beauté en priorité dans ce monde. Est-ce que cela fait partie du réenchantement?
1: Je pense que pour réfléchir à ce que vous venez de dire, il faut réfléchir à ce qu'est l'enfance. Van est le disciple de Thérèse. Et d'une certaine manière, il n'a jamais renoncé à ce que l'enfance a de sacré. Qu'est-ce que c'est au fond? C'est la confiance en l'amour. Un enfant, lorsqu'il a une difficulté, normalement, il se jette dans les bras de son père, dans les bras de sa mère, sans se poser de questions. Ça va un peu de soi que son père et sa mère sont là pour s'occuper de lui. Et ça, c'est la part sacrée de l'enfance. Et si la vie nous conduit, bien sûr, à nous séparer à un moment donné de nos parents selon la chair, spirituellement, à l'égard de Dieu, nous devons devenir de plus en plus enfants et ne jamais entrer dans une attitude qui est une attitude de soupçon à l'égard de l'amour infini que Dieu a pour nous. C'est la part sacrée de l'enfance et c'est celle qui devrait garder à notre vie et donc au regard que nous posons sur le monde, un regard qui est un regard d'émerveillement, qui devrait garder à notre regard cette capacité de nous émerveiller. Van, Christophe, vous l'avez bien dit, c'est quelqu'un qui a un grand désir de s'exprimer en écrivant des poèmes. Je ne pense pas qu'on dira jamais de lui que c'est un des grands écrivains de la langue vietnamienne, en tout cas je ne suis pas en mesure aujourd'hui d'en juger, mais ce qui me touche beaucoup, c'est que ce petit garçon qui a tout juste son certificat d'études, il a eu beaucoup de mal à l'avoir pour des raisons non pas d'incapacité intellectuelle, mais de pauvreté. Mais il a tout juste son certificat d'études, mais il a le grand désir d'exprimer quelque chose qui est profondément mystérieux, qui est merveilleux, et qui est l'amour de Dieu pour lui, et qui est le chemin de sainteté que Dieu trace pour lui. Et ça, à un moment donné, il ne peut le dire qu'à travers des vers. Et moi, ça me touche beaucoup de le voir à la fois si vietnamien, parce que comme vous l'avez dit, les Vietnamiens s'expriment beaucoup de cette manière-là, en particulier la région où Van est né, mais voir que c'est qu'à un moment, si vous voulez, quand vous aimez, vous chantez. C'est bizarre, on devrait s'en étonner. Le chrétien, c'est quelqu'un qui chante. Et d'ailleurs, bien souvent, des gens qui sont éloignés de la foi, la seule chose qu'ils connaissent de notre tradition chrétienne, ce sont les beaux chants hein, de Palestrina à Jean-Sébastien Bach, hein, de notre tradition. Un chrétien, une des choses qui caractérise le christianisme, c'est que ça chante. Hein. Et Van a, du fait même de son expérience avec Dieu, le grand désir d'être poète et de chanter.
0: Et alors, dans cet esprit d'enfance, j'allais dire à la fois d'étonnement, de regard neuf, est-ce qu'il n'y a pas aussi une espèce d'innocence de l'enfance? Il y a, quand Jésus, Sainte Thérèse de Lisieux ou Marie lui parlaient, il ne s'étonnait même pas qu'il parle le vietnamien. Il se réjouissait de savoir que Marie, Jésus, etc. parlaient vietnamien. Qu'est-ce que ça veut dire pour lui, cette importance de finalement dialoguer dans la même langue? Et en même temps, vous qui êtes docteur, qui enseignez la théologie, etc., vous avez essayé de garder simplement dans le style, dans la traduction, les propos de Vannes pour pas compliquer le message. Est-ce que c'est dans un but de montrer que finalement le message de la sainteté est simple, ou est-ce que le message de Vannes est simple?
1: Alors je n'y suis pas arrivé, parce que faire aussi simple que Vannes, en tout cas, pour quelqu'un d'aussi compliqué que moi, c'est difficile, voire impossible. Vannes, un jour, dit à son... il vient tout penaud voir son père maître et lui dit « J'ai crayonné un livre. » Qu'est-ce qui s'est passé? Il y a un livre, je n'ai pas résisté, j'avais envie de barrer des choses, parce que c'était trop compliqué. Et ça le révolte, parce que l'évangile... c'est pour tout le monde. Et il en veut à certains prédicateurs de compliquer les choses et donc de les rendre inaccessibles. D'ailleurs, Saint Alphonse, son fondateur, ça Van ne le savait peut-être pas, avait le même comportement. Il demandait à ses fils de prêcher et lorsqu'il y en avait un qui faisait des prédications savantes, il allait lui-même le rejoindre du haut de la chaire, lui demander de descendre, prendre sa place pour revenir à une prédication toute simple. L'évangile, c'est pour tout le monde. Et bien sûr, il faut qu'il y ait des gens qui travaillent sérieusement, qui soient en dialogue avec les savants de notre culture et qui aient à cœur hein, l'intelligence de la foi pour l'approfondir et pour répondre aux difficultés qu'on lui oppose. Ça, c'est une dimension tout à fait essentielle du service que l'Église doit rendre, mais conjointement, il faut que nous sachions rendre compte de manière toute simple et toute accessible d'un message qui est adressé à tous et à commencer par les plus pauvres.
0: Et alors, juste une question un peu plus personnelle, vous, qu'est-ce qui vous a marqué dans votre vie et qui a fait que finalement il est un guide pour réenchanter aussi votre monde à vous? Et votre, pas itinéraire personnel, mais peut-être une rencontre particulière avec lui.
1: Vous avez répondu un peu à la question en citant saint François de Sales, Christophe, en disant que finalement, ce n'est pas nous qui choisissons nos saints, mais c'est eux qui nous choisissent. Je veux dire, il y a 7 ans, je savais tout juste où était situé le Vietnam sur une carte de géographie. Et puis... 7 ans plus tard, je me suis mis à apprendre le vietnamien pour pouvoir lire les textes de Vannes dans le texte. Je dois dire que j'ai été, moi, profondément touché par Vannes, parce que c'était lui, parce que c'était moi, sans doute. Il y a toujours quelque chose d'assez mystérieux. Et je vous souhaite à tous de faire cette expérience d'une rencontre où vous êtes profondément touché, pas à cause d'une idée. Et j'aurais même l'impression de trahir quelque chose de l'amitié qui me lie à Vannes si je disais c'est à cause de cette idée-là. Non, c'est parce que c'est lui, c'est parce que c'est moi. Ça peut être très, très divers. Il n'y a pas que Vannes, d'ailleurs, dans ma petite famille de saints que j'aime particulièrement. Alors, bon, ça reste assez mystérieux. Une des choses, je dois dire, qui m'a... touché quand j'essaye quand même d'analyser, c'est que Vannes, c'était quelqu'un de très lointain, hein, de par ses origines vietnamiennes, et en même temps de très très proche, parce que son petit village tonkinois des années 30, il ressemblait quand même beaucoup au village qui était celui de mes arrière-grand-mères mosellanes. Je suis mosellan moi-même. J'ai jamais connu mes arrière-grand-mères, mais on m'en a parlé comme des femmes très pauvres et très bonnes. Et on a conservé dans la famille ce souvenir de femmes à la fois très éprouvées par la vie et très bonnes. Et je suis convaincu que ce sont elles, ces femmes qui ne savaient ni lire ni écrire, qui m'ont valu, j'allais dire, de connaître le Christ et de l'aimer. Et dans la Piété de Vannes, dans ces images, Notre-Dame du Perpétuel Secours, c'est la patronne des rédemptoristes, c'est aussi l'image qu'il y avait dans, chez nous, qui nous venait de mon arrière-grand-mère, ainsi que la vénération pour Thérèse de l'Enfant Jésus, c'est deux choses très fortes qui sont un héritage familial et que j'ai retrouvé chez Vannes, donc au Tonkin, à peu près à la même époque, mais très loin. Donc c'est aussi peut-être cette découverte assez forte de quelqu'un qui est à la fois très loin et très proche, parce que ça, c'est la beauté du mystère de l'Église.
0: Alors, mon père, pour conclure la biographie de Marcel Vannes, est-ce que vous pouvez nous donner un mot sur sa mort ? Très souvent, dans notre imaginaire chrétien, on a l'impression qu'il faut mourir jeune pour être saint. C'est le cas de Marcel, c'est le cas de Pier Giorgio, c'est le cas de Charles d'Autriche. C'est une coïncidence pour le parcours, là. Mais ce n'est donc pas une condition sine qua non, mais il est mort dans une certaine... un certain élan. Est-ce que vous pouvez nous en dire plus et qu'est-ce que sa mort finalement apporte à son chemin de vie ?
1: Alors, je vous remercie beaucoup de permettre de célébrer un peu l'anniversaire. Comme vous l'avez dit, il est mort un 10 juillet. Alors, j'espère qu'effectivement, il ne faut pas mourir jeune pour être saint. Un grand nombre parmi vous auraient encore la possibilité de l'être. Pour moi, ça devient moins vrai, je veux dire. Alors, Vannes remonte au nord alors que les chrétiens fuient le Nord, ça se passe en 1954 et il est arrêté en 1955 sans doute parce qu'on le prend pour un espion qui vient du Sud. Et on le garde à la sûreté, au cachot, on fait tout pour qu'il avoue des choses qu'il n'a pas faites afin de discréditer la communauté des rédemptoristes. Et Vannes dit, écoutez, si j'ai fait quelque chose de mal, je vous le dirai. Vous me demandez d'avouer des petites choses qui me permettraient de me relâcher. Mais le problème, c'est de savoir si je l'ai fait, si je ne l'ai pas fait, je ne l'ai pas fait. Donc, je ne vous dirai pas que j'ai fait ce que je n'ai pas fait. Il impressionne énormément les gens qui assistent à son procès, et en particulier les non-chrétiens. Et il agace beaucoup les communistes. Et les communistes punissent son entêtement par 15 ans de camp de rééducation. Quand il sera en camp, Vannes va se mettre au service des prêtres. Et un jour, il va se sauver pour aller chercher l'Eucharistie, la ramener au camp, la donner aux prêtres et ainsi leur permettre d'exercer son ministère. Malheureusement, il est capturé pendant son évasion. On a retrouvé un de ceux qui avaient participé à l'arrestation de Vannes. C'est un récit très, très bouleversant parce qu'il disait on l'insultait, lui restait très doux. On l'a frappé et lui répondait par la douceur à la violence. Et on le remet au cachot. Il y restera pendant des mois. Il va être touché par ce qu'on appelle le beriberi. C'est une maladie où vos membres enflent, hein, qui est souvent due à la malnutrition. Et quand il ressort du cachot, il est déjà, on peut dire, un cadavre vivant. Mais il va être recueilli par ses compagnons de captivité, chrétiens et non-chrétiens. Il va passer plusieurs semaines dans un réfectoire parce qu'on n'a plus d'infirmerie, donc les malades sont au milieu des autres. Et donc tous vont le voir à l'extrémité, prier, vivre dans la foi, ces dernières semaines particulièrement douloureuses pour lui. Le jour de sa mort, le 10 juillet, tous veulent accompagner son corps pour l'ensevelir, mais on ne permettra qu'à deux des prisonniers de participer à l'inhumation.
0: Vous avez une très belle phrase qui dit qu'à travers Marcel Vannes, c'est l'Orient qui rend l'Évangile à l'Occident. Qu'est-ce que ça veut dire à travers cette vie ?
1: Alors, la phrase n'est pas de moi. Je l'aime beaucoup. C'est la phrase d'un pape qui s'appelle Innocent XI et qui a vécu au XVIIe siècle, à l'époque des premières grandes missions envoyées en Extrême-Orient. Et il disait, effectivement, l'Évangile nous vient de l'Orient. Aujourd'hui, l'Occident doit la rendre à l'Orient. Et je crois que c'est ce qu'on vit lorsque on va aujourd'hui au Vietnam. On est bien sûr très impressionné par la vitalité de cette église minoritaire, mais très jeune. Un jour, un provincial dominicain venait chez nous et nous disait « On a un grand problème au Vietnam dans l'église aujourd'hui. On a un grand problème. Ah oui, qu'est-ce qui se passe ?» Eh bien, Il y a des chrétiens parmi nous qui ne peuvent pas aller à la messe chaque jour. C'est le grand problème de l'église vietnamienne. Les chrétiens sont pratiquants, très fervents. Et donc, cette église qui a été très éprouvée jusqu'à une époque toute récente, qui est toujours tracassée, mais qui n'est plus persécutée comme elle l'était auparavant par le régime, cette église, elle nous donne le visage de la foi. C'est une des choses, je vous le disais tout à l'heure, qui m'a bouleversé chez Van, c'est la force de cette foi, mais une foi qui nous revient d'ailleurs. Après avoir reçu l'évangile, il y a toujours un lien privilégié, bien sûr, entre l'Église.

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4: Discours du pape Léon XIV aux participants au chapitre généraux suivant. Société des missions africaines, Tiers ordre régulier de Saint-François, Institut des serviteurs du Paraclet, Salle du Consistoire, vendredi 6 juin 2025. Au nom du Père et du Fils et du Saint-Esprit, que la paix soit avec vous. Chers frères et sœurs, bienvenue. Je salue les supérieurs généraux présents, spécialement ceux qui viennent d'être élus, les membres des organes de gouvernement et vous tous qui appartenez au tiers ordre régulier de Saint-François. Qui est le nouveau général ? Il a été élu ? Ah, pas encore. Très bien. Puis à la Société des missions africaines et à l'Institut des serviteurs du Paraclet. Beaucoup d'entre vous assistent à cette rencontre à l'occasion de vos chapitres généraux, à un moment important pour votre vie et pour celle de toute l'Église. Prions donc tout d'abord le Seigneur pour vos instituts et pour toutes les personnes consacrées car, ne cherchant avant tout que Dieu seul, unissent la contemplation par laquelle ils adhèrent à lui de cœur et d'esprit et l'amour apostolique qui s'efforce de s'associer à l'œuvre de la rédemption. Vous qui représentez trois réalités charismatiques, nées dans des moments différents de l'histoire de l'Église, en réponse aux exigences contingentes de nature variée, mais unies et complémentaires dans la beauté harmonieuse du corps mystique. La fondation la plus ancienne parmi celles ici présentes est le tiers ordre régulier de Saint-François, dont les débuts remontent au sein d'Assise, qui fut ensuite élevé au rang d'ordre par le pape Nicolas V. Les thèmes que vous affrontez lors de votre 113e chapitre général, vie commune, formation et vocation, concernent un peu toute la grande famille de Dieu. Cependant, il est important, comme le dit le titre que vous avez donné à vos travaux, que vous les affrontiez à la lumière de votre charisme pénitentiel. Cela nous rappelle en effet que, selon les paroles mêmes de Saint François, c'est uniquement à travers un chemin de conversion que nous pouvons offrir aux frères les paroles parfumées de notre Seigneur Jésus-Christ. La Société des missions africaines plus récente a été fondée le 8 décembre 1856 par le vénérable évêque Melchior de Marion Brésillac, signe de ce caractère missionnaire qui se situe au cœur même de la vie de l'Église. L'histoire de votre institut, chers frères, témoigne bien de cette vérité. La fidélité à la mission, en effet, vous aidant à surmonter dans le temps de nombreuses difficultés internes et externes à vos communautés, vous a permis de grandir en faisant au contraire de vos difficultés une occasion et une inspiration pour partir vers de nouveaux horizons apostoliques en Afrique, puis dans d'autres parties du monde. À ce propos, l'exhortation laissée par votre fondateur à rester fidèle dans l'annonce à la simplicité de la prédication apostolique et dans le même temps, à être toujours prêt à embrasser la folie du Christ est très belle. Simples et sereins, même face aux incompréhensions et aux moqueries du monde, libres de tout conditionnement, car comblés par le Christ, et capables de conduire les frères vers la rencontre avec lui, parce qu'animés par une seule aspiration, annoncer au monde son évangile,

quel grand signe pour toute l'Église et pour le monde entier. Et nous arrivons à l'Institut dont la fondation est la plus récente, les serviteurs du Paraclet. Serviteurs de l'Esprit qui habite en nous pour le don du baptême et qui guérit quod est socium, ce qui est blessé, comme nous le chanterons dans quelques jours dans la séquence de Pentecôte. Serviteur de l'Esprit qui guérit. C'est ainsi que vous a voulu votre père Gérald Fitzgerald, qui en 1942 a donné naissance à votre œuvre pour le soin des prêtres en difficulté, pro Christo sacerdote, comme le dit votre devise. Depuis lors, vous exercez dans différentes parties du monde votre ministère de proximité humble, patiente, délicate et discrète envers les personnes profondément blessées, en leur proposant des parcours thérapeutiques qui, à une simple et intense vie spirituelle, personnelle et communautaire, allient une assistance professionnelle hautement qualifiée qui se différencie selon les besoins. Votre présence nous rappelle également une chose importante. Nous tous, bien qu'appelés à être pour nos frères et sœurs des ministres du Christ, médecins des âmes, nous sommes avant tout à notre tour des malades ayant besoin de guérison. Comme le dit saint Augustin, en utilisant l'image d'une barque, dans le cours de cette vie, notre mortalité, notre fragilité, laissent en nous comme des ouvertures qui donnent entrée au péché sous la pression des vagues de ce siècle. Et le saint évêque d'Hippone propose un remède au mal. Jetons-nous donc sur cette décision comme sur une urne pour rejeter l'eau du navire et ne pas faire naufrage. Pardonnons. Pardonnons, car partout, dans nos paroisses, les communautés, les associations et les mouvements, en bref, là où il y a des chrétiens, quiconque doit pouvoir trouver une oasis de miséricorde. Chers amis, merci de votre visite, qui aujourd'hui dans cette salle nous montre l'Église en trois dimensions lumineuses de sa beauté. L'engagement de la conversion, l'enthousiasme de la mission et la chaleur de la miséricorde. Merci pour le grand travail que vous faites dans le monde entier. Je vous bénis et je prie pour vous dans cette neuvaine de Pentecôte, afin que vous puissiez être toujours plus près des instruments dociles de l'Esprit Saint, selon les projets de Dieu. Merci.

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1: Tu es Pierre, et sur cette pierre je bâtirai mon église, et la puissance de la mort ne l'emportera pas sur elle. Matthieu 16, 18.

Trois séries de remarques. Une pour essayer de souligner quelques aspects du fait que le pardon, c'est vraiment un agir divin qui caractérise et qui nous fait connaître qui est le Père, sachant que le Père veut nous apprendre à vivre selon ce qu'il est et ce qu'il vit. Une deuxième série de remarques pour montrer à travers trois séries de textes bibliques que le Père veut nous éduquer à cette dynamique du pardon. Et une troisième série de remarques pour essayer de dessiner quelques chemins concrets pour vivre jour après jour, année après année, de cet agir divin, pardon. Donc, premier point, le pardon, c'est quelque chose de divin. Dans bien des cas, nous savons bien, nous l'entendons, peut-être nous le disons ou nous le pensons, c'est impossible de pardonner. Ben, humainement, c'est pas possible, dans bien des cas. Mais à Dieu, c'est possible. C'est même, chez Dieu, c'est même un élan habituel. Il sait faire. Plus je connais Dieu Père, plus je découvre cette dynamique du pardon, son vrai sens. Plus je trouve ça aussi beau, heureux, désirable, et plus je vais pouvoir en vivre. Dans le Notre Père, que la plupart d'entre nous, nous avons médité et remédité, notamment cette année, on demande au Père ce qu'il sait faire. On lui dit « Donne-nous, pardonne-nous, libère-nous ». Et il y a le « pardonne-nous » au milieu, là, de ces trois demandes. Et ce « pardonne-nous », il est explicité par « donne-nous et libère-nous du mal ». Qu'est-ce que ça veut dire « Dieu pardonne », « le Père pardonne » et à sa suite, grâce à lui, en me branchant sur lui, je vais pouvoir pardonner à mon tour. Pour comprendre le pardon en Dieu, il faut déjà resituer ça dans un monde plus large encore, qui est celui de Dieu qui donne, qui se donne. C'est pas telle ou telle action de Dieu, c'est Dieu lui-même qui est comme ça, Dieu le Père, au cœur du mystère trinitaire. Avant même de regarder la création et Dieu devant nous, ou nous devant Dieu, dans le mystère même de Dieu, quand j'entre quelque peu dans l'intimité de Dieu, je découvre le Père, le Fils, l'Esprit Saint, je découvre Dieu le Père comme celui qui se donne de toute éternité, qui est source de tout bien, qui est comme un vecteur en marche, en avant, et qui trouve en face de lui cette deuxième personne, le Fils, qui reçoit cet amour et qui va le renvoyer, d'où surgit aussi l'Esprit Saint. Le Père est celui qui se donne, qui se communique. Il est et il rayonne tout ce qu'il est. Il ne garde rien comme pour lui seul. Même dans la difficulté, il se communique et il se donne. Alors, au sein de la Trinité, c'est sans trop de difficultés, ça va assez bien. Les choses deviennent plus délicates quand il s'agit, au-delà du cœur du mystère de Dieu, vis-à-vis de nous. De temps en temps, quand on regarde un match de foot, voilà. Ça ne m'arrive jamais, mais j'imagine. J'ai toujours trouvé ça un peu décevant, ces allers-retours de ballon, mais... Alors, si vous le regardez à la télévision, par exemple, alors vous avez un type qui est plein de punch, qui vous décrit ça, et qui dit « Attention, voilà, le ballon est parti !» Mais non, il y a quelqu'un qui... Et finalement, si, but marqué. On croyait pas que... Et si c'est possible? Eh bien, Dieu, même dans la difficulté, arrive à se donner. Il y a des défenses, il y a ceci, il y a cela, et au but. Au but, c'est-à-dire arriver à entrouvrir, par un biais ou par un autre, le cœur de chaque personne humaine, pour y entrer et y faire sa demeure. Le pardon de Dieu Père, est à comprendre, à découvrir à l'intérieur de cette dynamique première, on pourrait dire, et qui, englobante
qui est celle du don de soi, de la communication. Tout ce qui est à moi est à toi. Vous avez médité sur la parabole de l'enfant prodigue dimanche, eh bien il y a cela qui est repris par Jésus dans sa prière à son Père, dans Saint Jean, au chapitre 20. Tout ce qui est à moi, Père, est à toi. C'est la dynamique du don. C'est à l'intérieur. Dieu ne répare pas des vieilles carcasses. Il suscite sans cesse du neuf et un renouvellement en se donnant. Parfois, quand on parle pardon, on pense quelqu'un tombé, et puis alors il y a un bon type qui vient le secouer un petit peu, et le regonfler. C'est toujours du neuf. Dieu ne voit pas ce qui est cassé, il s'appuie sur ce qui est neuf, ce qui vient de lui. Il nous le donne. Il faut aussi voir la demande qui est après, la dernière demande du Notre Père, pour saisir bien l'enjeu de ce Dieu Père qui pardonne. On lui demande « Libère-nous du mal, délivre-nous, libère-nous du mal. » Si on lui demande, c'est parce qu'on sait qu'il sait faire. Ou si Jésus nous dit « Dites ça », c'est parce qu'il sait que le Père est expert en matière de libération du mal. Il n'y a rien dans le Père, dans son cœur, dans sa vie, par rapport au mal. D'aucune manière, totalement indemne. C'est peut-être toute la salle qui devrait se lever si on demandait de se lever à ceux qui, à un moment ou à un autre de leur carrière, ont imaginé face à telle souffrance, mal, que Dieu, finalement, il n'a quand même pas fait tout ce qu'il pouvait. Qu'il est un petit peu complice. Dieu est totalement indemne du mal. On comprendra jamais cette disponibilité de Dieu à pardonner si on ne la restitue pas dans cette générosité à donner. Et si on contribue pas tout cela aussi par cette vérité très profonde et très forte, sans laquelle ce serait vain de dire « aimer Dieu » et se laisser aimer de Dieu, Dieu est totalement indemne du mal, il nous libère du mal, il s'occupe pas du mal. D'ailleurs le mal c'est un vaste blanc, c'est un trou, c'est comme rien, et qui nous agresse, un manque. Mais il nous libère, il nous retire, il nous fait vivre et revivre. Parfois, quand on parle de la confession, du sacrement de confession, de réconciliation, certaines personnes expriment une difficulté qu'elles vivent, c'est se confesser, qu'est-ce que va penser le confesseur de tout ce que je lui ai dit? Qu'est-ce qu'il va penser de moi après tout ce que je lui ai dit? Voilà, c'est quand même pas brillant, toutes mes petites misères et mes grandes misères, alors j'hésite un peu. Ou alors je vais dans un lieu obscur, un confessionnal à l'ancienne, et discrètement dans l'ombre, hein, pour pas qu'on me voie. Hein. Alors je crois que les confesseurs, ceux qui ont beaucoup confessé, ou même peut-être pas beaucoup, ils savent que quand on vit une heure, deux heures, trois heures, quatre heures de confession, très vite, je dis pas qu'on ne retient pas avec une mémoire telle ou telle chose, mais c'est pas le péché qu'on regarde. Le pécheur ouvre la bouche pour dire ses péchés, et nous on regarde et on voit l'âme au fond. On dit très belle image de Dieu, mais encrassée, à restaurer. Et on voit les grandes choses que Dieu a accomplies et peut encore accomplir si on libère l'âme en question. Alors je peux vous dire que Dieu est bien meilleur que tous les confesseurs de la terre. Quand il nous regarde, nous pécheurs, il regarde l'image, son image au fond de nous. À cette image, c'est souvent brouillé, hein, caricaturé, abîmé, encrassé, tout ce que vous voulez, mais il sait la reconnaître. Et il va précisément ce pardon. C'est sans cesse s'appuyer là-dessus, faire ressurgir à notre grand étonnement, réintroduire dans notre regard sur nous-mêmes et sur nos frères cette dimension. Quand vous lisez Mauriac, le nœud de vipère, le héros ou le anti-héros, il est toujours préoccupé en se disant, finalement,
en toute ma vie, je n'ai su voir que la mauvaise part des choses, notamment chez ma femme. Et ma femme n'a su voir que la mauvaise part chez moi. Et ça a fait ce nœud de vipère, cette haine terrible, inexpiable. Et à la fin du roman, et malheureusement un peu tard dans le roman, il découvre qu'il y a une autre face, ou plutôt une autre réalité. Alors, Dieu est celui qui, bien avant tous les romanciers, qui regarde, qui essaye de scruter le cœur de l'homme, nous libère et sait regarder au cœur du pécheur le plus lourd, le plus je sais pas quoi, la richesse, le ressort, il a la clé. Ce Père qui pardonne, il faut comprendre son pardon dans... Le pardon, c'est la dynamique du don en situation difficile, en situation brouillée. C'est la navigation par tempête. Mais le fin fond de la navigation, c'est la navigation. Dieu gouverne le monde et il gouverne sagement chacun de nous dans ce monde. De temps en temps, il y a la tempête. Alors là, c'est plus simplement don, mais c'est pardon. Mais c'est la même dynamique. Et ça implique d'être entièrement centré sur ce bien qu'il veut pour chacun d'entre nous, qui est partage de sa vie. Le Père qui pardonne est un Père qui voit. Il voit ce qui est réel, ce qui est vrai, ce qui est dense, ce qui est solide. C'est sa richesse à lui mise au cœur de chacun d'entre nous. Dans le regard de pardon, il y a un regard de discernement. Il y a une vue qui n'est pas sélective au sens où on verrait certaines choses, on n'en verrait pas d'autres, mais qui fait ressortir ce qui est vraiment, ce qui a du sens, non pas le chaos, mais on pourrait dire tout ce qui appartient au cosmos, à ce monde ordonné, plein de sens, et nous-mêmes au cœur de ce monde. Ce pardon, c'est donc un agir divin, et chaque fois que nous disons le Notre Père, et on pourrait commenter tout le Notre Père comme ça, pas seulement ces trois verbes, nous nous mettons devant un Dieu dont nous croyons dans la foi, nous savons, aussi par notre expérience spirituelle, personnelle et communautaire, qu'il est ce Dieu qui est tout élancé vers nous pour nous communiquer sa richesse, y compris quand les choses semblent coincées, bloquées, usées. Rien n'est suffisamment usé. Vous savez, quand vous conduisez votre vieille voiture chez le garagiste, petite révision pour partir à Paris, le garagiste dit « je peux rien faire, hein. Faut changer le moteur, l'embrayage, les freins, les pneus et le reste. C'est usé. Vaut mieux en racheter une neuve. J'ai quelque chose là qui vous ira très bien. » Alors Dieu, quand vous vous présentez, il dit « le cœur est bon, mon image est intacte, mais alors faut dégager. Hein. » Alors le mieux, c'est une bonne semaine à Paris, ça va vous remettre debout. Donc, Dieu le Père qui voit, disons notre Père, et nous, petit à petit nous entrons dans ces rudiments d'une connaissance de Dieu. Il veut nous éduquer un peu plus fortement, plus recentré. Et ça, c'est bien avant qu'on connaisse, telle que nous la connaissons, cette prière du Notre Père. Alors il va nous donner, c'est le deuxième point, il va nous éduquer au pardon. Faire que cette divine science ou ce divin agir, nous puissions en vivre. Alors, tous ceux qui acceptent de se situer sous le regard de Dieu de manière quelque peu consciente, eh bien, ils sont invités d'une manière ou d'une autre à travers les événements de leur vie à entrer dans cette grammaire, cette déclinaison sans cesse de cet agir divin pour l'intégrer à leur propre vie. Je prends dans la Bible trois exemples très forts, pas assez connus. Joseph, David et Osée. Joseph, le patriarche. Joseph, il avait des trucs à pardonner parce que
Ses frères étaient jaloux de lui. C'est jamais facile, la jalousie, entre frères, d'aucune manière. Et ils ont voulu le mettre à mort. C'est une manière que les jaloux peuvent utiliser pour se débarrasser. Peu recommandable. Alors finalement, ils ne l'ont pas mis à mort, ils l'ont vendu comme esclave. Joint de l'utile à l'agréable, on se débarrasse et on a quand même quelques pièces. Voilà. Le voilà donc esclave. Bon, vous connaissez peut-être la suite. Il, grâce au don de Dieu en lui, il va trouver une place, il va pouvoir reconstruire sa vie auprès de Pharaon. Et dans une situation de famine, il va sauver la vie aux Égyptiens, mais aussi à sa famille qui vient chercher du grain en Égypte. Et quand ses frères rappliquent, sans savoir que c'est Joseph, ils ne le reconnaissent pas. La jalousie fait que vous ne reconnaissez pas l'autre. Vous voyez complètement tordu. C'est-à-dire pour ça qu'il y a beaucoup de gens qui ne connaissent pas Dieu, parce qu'ils sont mal devant Dieu, ils ne reconnaissent pas Dieu. On dit, il y a Dieu là, qui vous aime. Donc, ils ne reconnaissent pas leur frère. Et Joseph leur dit, il va leur dire, je suis Joseph, je suis votre frère. Et ils ont la trouille. Il va nous tuer, il va nous punir. Ça, c'est la vieille histoire. Le chrétien éclairé par Dieu dit pardon. Le païen qui cherche Dieu, mais qui n'est pas éclairé en profondeur, il dit punition, vengeance, culpabilité. Voyez quel vocabulaire vous utilisez. Alors les frères disent, il va nous tuer, il va se venger, il va nous mettre en prison. Et Joseph leur dit, ne craignez pas, ne pleurez pas, réjouissez-vous plutôt. Genèse chapitre 45, verset 5 et suivant. C'est pour sauver un peuple nombreux que Dieu, c'est Dieu qui conduit, que Dieu m'a envoyé au-devant de vous. C'est une manière aimable de redire l'histoire. Il donne du sens. Joseph, à travers cette expérience où il est passé par la prison, vendu en esclave, puis la prison, et qui ressort de tout cela, il a compris, Dieu l'a éduqué, il a compris la pointe de l'agir de Dieu. La pointe de l'agir de Dieu, c'est en tout état de cause, redonner du sens à ma vie et à celle des autres, à la vie de la victime et à la vie des méchants, des frères qui ont voulu le tuer. Dieu redonne de la vie, pas un peu de vie, plus de vie. Dieu tire un plus grand bien du mal. Et puis après quelques épisodes, les frères sont à nouveau dans la panique et Joseph à nouveau leur dit, mais pourquoi pleurer? Ne regardez pas votre péché et ses conséquences, on pourrait dire, à l'aune du jugement des hommes. Regardez ce que Dieu fait, en toute hypothèse, y compris dans la tempête. Faire orienter le bateau sur un plus beau voyage. Et Joseph ajoute, le rédacteur ajoute, à ce moment-là, les frères sont complètement émotionnés, ils ne savent plus à quel saint se vouer. Et Joseph, on dit, Joseph les consola et leur parla affectueusement. Dieu a permis que Joseph, non sans larmes et sans bien des souffrances, fasse l'expérience de l'agir de Dieu qui pardonne. Ça aboutit à cela. J'ai mon ennemi devant moi, celui qui a voulu me tuer, me vendre en esclavage et qui l'a fait. Et je lui parle affectueusement et je le console. Le jour où vous parlez affectueusement à votre ennemi, grand ou petit, et vous cherchez à le consoler de la misère dans laquelle il est tombé, alors là vous avez fait l'expérience de Joseph, et peut-être plus, vous avez compris quelque chose de Dieu. Vous ne regarderez plus Dieu qui doit vous pardonner parce que vous êtes aussi pécheur, nous sommes aussi pécheurs, de la même façon. Vous savez que devant le pécheur, Dieu donne du sens, plus grand sens, et nous parle affectueusement et nous console. Ça ne veut pas dire qu'il ne parle pas affectueusement aux autres, hein, mais là, peut-être davantage. Du moins, c'est l'expérience de Joseph. David. David,
Si vous relisez l'histoire de David, c'est là où vous découvrez les 10 leçons essentielles pour apprendre à connaître ce Dieu qui fait miséricorde, ce Père qui pardonne. J'aurais cité seulement 2 épisodes. Dieu choisit David, c'est le plus petit, c'est le rouquin, l'oublié qui gardait. C'est le pauvre. Et lui, il va l'éduquer. Et un des maillons de cette éducation à la connaissance de Dieu, finalement, connaissance comme par l'expérience d'un Dieu qui pardonne, qui donne et qui pardonne, c'est le fait pour David d'épargner son ennemi. Là encore, il y a un ennemi. C'est souvent qu'il y a des ennemis. Hein. Dans l'Évangile, on nous parle souvent de nos ennemis, on dit il faut les aimer. Nous, on dit oh, moi, j'ai pas d'ennemis, pas d'ennemis. Oui, en fait, on a rarement un ennemi qui veut nous tuer. Hein. Mais on a souvent un ennemi quand même. L'ennemi, c'est le voisin qui vous guette chaque fois que vous sortez de chez vous. Vous ne le supportez plus. L'ennemi, c'est votre fils qui était le plus brillant de la terre, mais malheureusement, ça va mal. Hein, alors, vous avez tout fait et vous ne pouvez plus supporter. L'ennemi, c'est votre très vieux père que vous soignez et un jour, vous êtes rendu compte que vous souhaitiez sa mort parce que vraiment, vous n'en pouvez plus d'être là à faire les navettes pour aller le soigner. L'ennemi, c'est le collègue que vous avez recruté à Paray-le-Monial et qui est en train de vous mettre dans le placard parce qu'il est plus dynamique que vous. Enfin, tout ça, c'est pas gay. Hein. Donc, en fait, on a des ennemis. On est assez bien servi. Bon. Alors, Dieu dit, le problème, c'est pas de savoir si vous avez des ennemis, c'est pardonner. Hein. Alors, David, lui, il est poursuivi par l'armée du roi. Ah, ça, c'est quand même mauvais. Qui veut le flinguer, là. Là, c'est clair. Et voilà, chapitre 24 et 26, par deux fois, dans le premier livre de Samuel, 1 Samuel 24 et 26, par deux fois, Saül, là, le roi, est à la merci de David. Il est endormi, il y a la lance. Les amis de David disent « Tue-le !» Et David dit « Non !» Mais il prend la lance, il monte sur la montagne, il dit « Ouh, t'as vu ?» Mais Saül recommence après. Il pleure un moment sur le moment, il dit « Ah oui !» et il recommence. Mais pour celui qui se sait menacé de mort et qui épargne, je ne vous dis pas d'essayer, mais parmi nous, il y en a qui ont vécu ça, être comme poussé à bout. Et je sauve mon ennemi, celui qui m'accule. Alors là, vous découvrez, Dieu, c'est ça. Dieu est celui qui, poussé à bout, mis à mort, il sauve. Il n'échappe même pas à la mort, il sauve. Dans le deuxième livre de Samuel, au chapitre 18 et 19, il y a un deuxième épisode dont je dirai un mot. C'est peut-être le plus fort. C'est aussi une clé pour comprendre la parabole de l'enfant prodigue. Là, David a grandi, il est père maintenant. Il est plus face au roi Saül, c'est lui le roi. Et son fils Absalom, le fils du roi, fait sécession, se révolte contre le père. La situation est inversée. Et David est obligé de rétablir l'ordre. Alors il envoie l'armée. En disant au chef de l'armée, par égard pour moi, épargnez le jeune Absalom. Rétablissez la paix. Mais je parle à mort du pécheur, mais qu'il se convertisse et qu'il vive. Sauvez le jeune Absalom. Et l'histoire biblique nous montre, Absalom est mis à mort. Et le messager vient annoncer ça à David, pensant avoir une belle récompense. Et le texte biblique dit, alors le roi se mit à frémir, c'est-à-dire à sangloter. Il monta dans la tour, il était à la tour de la ville, il attendait les nouvelles. Il monte dans la chambre haute de la tour, de la porte, et là il dit, « Mon fils Absalom, mon fils, que ne suis-je mort à ta place ?» Il ne s'agit pas seulement de sauver la vie de ses ennemis. Là, David fait une expérience plus forte. C'est de préférer mourir, c'est donner sa vie, toute sa vie, plutôt que de ne pas connaître la joie et la vérité
de la reprise d'alliance, de la réconciliation, du pardon. Dans la parabole du fils prodigue, le fils revient et le père pardonne. Dans David, parabole nouvelle, le fils ne peut pas revenir, on l'a tué. Et David, parlant d'une manière prophétique, annonçant Jésus-Christ, dit « Il aurait fallu aller plus fort, pas dire seulement à Joab, au chef de l'armée, épargnez le jeune Absalom, mais prenez ma vie plutôt que de louper cette réconciliation. » Autrement dit, rien dans la pensée de Dieu Père n'est plus urgent, plus important, plus essentiel que de tisser et de retisser cette alliance qui implique ce pardon, même avec l'ennemi juré. Quand on fait cette expérience, à la fois d'avoir le souci de la justice et de la paix, et en même temps de compter sa vie comme pour rien, face à cette exigence du pardon, alors on est avancé dans ces gammes, on pourrait dire, de la découverte de la miséricorde de Dieu. Dieu, il est vraiment comme ça. Pour comparaître devant Dieu, pour entrer en Dieu, dans la vie éternelle, il faut que mon cœur se change au point, le moment venu, de pardonner à mon ennemi, de le consoler et lui parler affectueusement, au point de sauver la vie, si sa vie est comme remise entre mes mains, et même de donner ma vie. On vous dira, ah vraiment, celui-là, il vous a tué, quand même. Dieu dit autrement. Et pour pouvoir recevoir, moi, le pardon de Dieu, il faut que j'entre dans la pensée de Dieu. Jésus nous le dit, la pensée de Dieu, du Père, n'est pas vos pensées, ce n'est pas la pensée des hommes. Entrez dans la pensée de Dieu. Et la pensée de Dieu, elle est dite notamment ici, à travers l'expérience de David, qui est, comme en l'occurrence, comme une figure à la fois du Père et du Christ qui donne sa vie. Que ne suis-je mort à ta place ? Tout ce qui est à moi, même ma vie, est à toi pour que tu vives. Car le sens de ma vie, c'est que tu vives. Un mot encore sur Osée. C'est un prophète, il vécu au 8e siècle. Dieu lui a demandé une expérience assez remarquable. Il lui a dit, écoute prophète, il y a plein de prophètes, tout ça, ils sont tous à causer, c'est fatigant. Tu vas faire autre chose, tu vas faire du vécu, témoignage vécu, là, ça, les gens apparaissent, tout ça, ils sont contents. Bon, tu vas te marier. Ça donne un témoignage fort. Alors voilà Osée qui se marie. La seule chose, c'est que Dieu lui dit avec qui il doit se marier. Tu vas te marier avec Gomère. Alors tous, vous ne connaissez pas Gomère, moi je la connais un peu. Gomère, c'est une prostituée célèbre à Jérusalem. Ça ne facilite pas les choses. Enfin, elle a déjà deux enfants, ce qui fait que les allocs bientôt, bon. Mais ça, mis à part, ça c'est le chapitre 20. Chapitre 2, Gomère part, retourne à son premier métier. Et Osée doit se demander, mais vraiment, qu'est-ce que c'est que ce Dieu qui demande ça à ses prophètes ? Chapitre 3, Dieu parle à nouveau à Osée et lui dit, « Va, je t'envoie, va et aime de nouveau une femme aimée de son conjoint et pourtant adultère. » Virgule, « Comme Dieu aime son peuple qui pourtant se prostitue sans cesse avec les faux dieux. » Vit l'expérience fondamentale de Dieu depuis le début de la création, ou depuis la chute, d'aimer ce peuple, de le sauver, de le faire surgir sans cesse, et d'être bafoué, que cet amour ne soit pas reconnu. C'est bien ce qui a ému ici Marguerite Marie. Alors Osée va et aime de nouveau. Il apprend à aimer, c'est-à-dire à donner sa vie d'une manière nouvelle, quoi qu'il en soit de la réponse actuelle de l'autre. S'il fait un pas, je ferai un pas. S'il demande pardon, je lui donnerai le pardon bien volontiers. S'il s'excuse, je m'excuse. Va et aime de nouveau. Fais comme Dieu. Vous croyez que Dieu attend que le peuple vienne, toujours les mêmes qui viennent.
Mais le gros du peuple, on ne le voit pas. Dieu aime quoi qu'il en soit. Dans le pardon, il y a ça. Aimer et donner sa vie en conséquence, mais plus loin, quoi qu'il en soit, même y compris dans une situation de contradiction, qui paraît impossible. Et c'est parce que j'accepte de vivre ce quoi qu'il en soit de l'amour que d'abord je découvre la vie de Dieu, la dynamique de la vie de Dieu en moi, qu'elle prend sa place. Et que, comme Joseph, je trouve finalement du sens, plus de sens, dans le dépassement de l'expérience d'oser, il y a le mariage chrétien. Aimer quoi qu'il en soit, impossible aux hommes peut-être, mais possible avec la grâce de Dieu. Quoi qu'il en soit, c'est pour le meilleur. Et non pas, comme dit le Code civil, pour le meilleur et le pire. Pour le meilleur, il y a toujours le meilleur. Car s'il y a le pire, quoi qu'il en soit, fait surgir du meilleur, même du pire. Alors, nous ne sommes pas tous Joseph, David, Osée. C'est-à-dire que souvent, nos vies sont organisées de manière plus quotidienne. Tu conduis les enfants à l'école, tu as pris les billets pour Paris, est-ce que tu as mis de l'eau dans les fleurs? Et c'est tant mieux. Donc, comment on fait? On peut lire la Bible, c'est recommandable. Je pense que si on veut vivre cette découverte de qui est Dieu, et que cette découverte de qui est Dieu, et notamment qui donne et qui pardonne, qui libère et qui sauve, en vue de mettre ça dans notre vie, d'enrichir notre vie, c'est pas seulement une connaissance, c'est une connaissance qui devient vie. Il faut, au niveau de la vie, se donner quelques repères. On pourrait dire peut-être quelques éléments de règles de vie par rapport notamment à cette dimension du pardon. J'ai noté là encore trois choses. J'ai chiadé mon plan, hein, trois parties en trois sous-parties. Vous savez, quand on est évêque, quand même, il faut faire les choses bien, alors. Donc, premier élément, des rites. On n'aime pas toujours les rites parce que ça paraît répétitif. Mettez des rites. Par exemple, par rapport à cette dimension du pardon, de l'éducation du pardon, au pardon, et de la vie concrète de ce pardon dans ma vie, j'explicite une chose, je vous en cite une autre. Je pense que si au niveau d'une prière familiale, conjugale, personnelle, j'insisterai sur le conjugal. Je pense que si le pardon n'est pas très présent dans la vie conjugale, il y a d'emblée un truc foireux. Un loupé. Parce qu'on ne peut pas dire qu'on s'aime et le manifester avec des gestes qui disent cela, normalement, sans balayer ce qui est contraire, même des petites choses, et presque quotidiennement. Les chemins de l'amour à travers la sexualité, sans les chemins du pardon, c'est contradictoire, ça ne marche pas 10 secondes. C'est pour ça qu'il y a, pour tous, une joie de trouver les chemins du pardon, mais je pense une urgence sur le plan conjugal, sur le plan familial, parce qu'on vit les uns à côté des autres, dans une communauté, mais sur le plan conjugal. Ce sera l'occasion d'un autre traité. Donc, imaginons quelques familles, quelques couples qui veuillent se donner un petit rite pénitentiel. On fait ça à la messe, tout à l'heure à la messe, il y a un rite pénitentiel. Très bien, c'est court, c'est de bon goût, une petite prière, hein, et comment faire? Les moines ont le chapitre des coulpes. Bon, imaginez que vous vous donniez, par exemple, chaque jour, chaque semaine, l'occasion de dire « Ensemble, je confesse à Dieu ». Ça ne vous tuera pas, ça fait 13 secondes si vous parlez à mon rythme. 15 sinon, bon, voilà. Donc, je confesse à Dieu, ça ne mange pas de pain, je reconnais devant mes frères, vous pouvez mettre mon conjoint chéri, il sera toujours content, hein, que j'ai beaucoup péché. Alors, je vais vous dire qu'il va déjà être très content, parce que la plupart des gens sont tout prêts à vous pardonner tout ce que vous avez pu faire, mais il aimerait bien quand même que vous le reconnaissiez, quoi. Le nombre de fois où j'ai dit, de toute façon, mon mari ne le reconnaît jamais, hein.
c'est pas une spécialité des hommes, mais on me dit ça. Donc, alors là, je dis, attendez, il a dit, je confesse à Dieu. Hein. Je confesse, je reconnais devant mes frères, devant mon conjoint chéri, que j'ai beaucoup péché. Ah, beaucoup, oui. Par pensée, par parole, par action et par omission. Vous pouvez détailler si vous voulez, c'est pas nécessaire, à tous les coups. Mais de temps en temps, il y a une prise de parole importante parce qu'il y a un truc qu'on veut dire. Mais sinon, souvent, l'autre comprend. Hein. Oui, j'ai vraiment péché. C'est pourquoi je supplie la Vierge Marie. On s'en sort pas sans Dieu et ses saints. La Vierge Marie, la communion des saints. Je supplie la Vierge Marie, les anges, ce qui prouve que vous y croyez, hein, et tous les saints, et toi aussi, mon conjoint chéri, de prier pour moi le Seigneur notre Dieu. Alors, je signale que le conjoint chéri, un, est assez content de se voir mis au rang de la Vierge Marie, des anges et des saints. Et deux, ça... Vous savez, il y a quelque chose qui passe, quoi. Il y a quelque chose qui passe. Il va vraiment supplier le Seigneur notre Dieu. Il se sent... Sinon, qu'est-ce qu'on fait? On est là un petit peu, hein, au revoir, hein, et on repart chacun de son côté. Vous pourriez dire aussi notre Père. Notre Père qui est aux cieux, donne-nous plein de pain, hein, pardonne-nous nos offenses, vas-y carrément, hein, comme nous pardonnons à ceux qui nous ont offensés. Ça, les traducteurs n'ont pas besoin de traduire, ça. C'est plus court, 7 secondes et demie. Hein. Mais n'empêche que... De temps en temps, il faut faire... dans les rites, il y a les rites quotidiens, ou hebdomadaires, enfin fréquents. Par exemple, cette prière. Il peut y avoir aussi des rites plus marquants, plus forts, une démarche de pèlerinage. Parce qu'il y a telle et telle chose, on sent qu'il faut faire quelque chose de plus fort. Une démarche jubilaire. Alors, je crois que c'est demain, vous avez toute une réflexion de prière autour de cette démarche jubilaire, la préparation de cette démarche jubilaire. L'an 2000, 3-0. Bon. Et je signale que nous, on a raison avec l'an 2000. Parce que c'est relatif à la naissance du Christ, c'est le début de l'année. D'autres qui sont intéressés par les changements de millénaire, ils ont tort. Il faut qu'ils attendent encore 12 mois. Dans l'Église, il y a une parole de vérité. Donc, démarche jubilaire, voilà. Alors, dites, saisissons ça. 2000e anniversaire, on va faire une démarche. On va aller à Rome, on va aller à la cathédrale du diocèse, ça c'est méritoire. Hein. On fait quelque chose de bien pénitentiel, hein, et on dit « je confesse à Dieu » 3 fois. Hein, ou je... Donc il faut se donner des repères après certains événements. J'ai peut-être déjà dit ici, enfin dans cette hall-là, une fois, une année, une chose qui m'a énormément frappé, c'est un monsieur qui venait de perdre sa fille. Sa fille était morte au cours d'une retraite que... J'étais là, elle est sortie de la chapelle, la messe, traversée le hall, et puis elle est tombée. Puis elle était morte, à 19 ans. Et les parents, on a prévenu les parents, qui ont dit, oh non, c'est un malaise, elle a des malaises, elle a une malformation cardiaque, elle a des malaises. On a dit, oui. Ils sont venus, et j'ai dit au père, voilà. Et le père m'a dit, montez dans sa chambre, ce serait tard, et il m'a dit, en montant l'escalier, ma fille voit Dieu, ce serait le moment de me confesser pour pouvoir participer à ce qu'elle vit. Alors, il y a des années jubilaires pour tout le monde, et puis il y a des moments dans notre vie où ça vaut le coup de faire une démarche pénitentielle, non pas d'abord de réconciliation, mais de purification, c'est-à-dire libérer la crasse pour que l'image de Dieu en moi brille et que ma vie prenne justement tout son sens. On n'affronte pas les difficultés et la mort sans que ma vie prenne tout son sens, que j'arrête de regarder en arrière tout un tas de vieux machins qui m'empêchent d'avancer, et que je laisse Dieu m'attirer, m'appeler. Et les gens qui me disent, moi je me confesse tous les mois, à heure fixe, bah, très bien, parfait. Hein. Mais de temps en temps,
ben, à heure fixe, le confesseur est malade. Bon, et de temps en temps, il y a un moment, il faut, ça peut être le sacrement, ça peut être une autre démarche, mais des rites, vous savez que chaque fois que vous avez un petit enfant qui est baptisé, ben, vous voulez vivre le sacrement de réconciliation avant pour vous préparer. Chaque fois qu'il y a un mariage, vous allez à un mariage, tiens, c'est des choses qui arrivent l'été. Eh bien, bzim! En même temps, ça fera votre confession mensuelle. Donc, des rites. J'insiste sur le quotidien, mais un grand là, jubilé. Faites-en ça aussi. Le jubilé avait une dimension, justement, de réconciliation, de cette dimension pénitentielle, au sens, oui, je pleure mes péchés, mais pour sourire à la grâce de Dieu. Une deuxième remarque pour construire ces chemins concrets du pardon, je voudrais dire un mot sur l'aveu, parce que je crois que ça fait difficulté. Il y a des tas d'aveux qui sont pas forcément libérateurs. L'Église demande un aveu. La sagesse des hommes, indépendamment même du sacrement de réconciliation, suggère l'aveu dans plein de civilisations, c'est pas propre aux chrétiens. L'aveu, pourquoi ? L'aveu pour dire, mais c'est une parole où je prends position, je dénonce, je repère dans ma vie ce qui est crasse, mauvais, péché, je le discerne. Il faut faire un discernement, c'est un travail, c'est parfois pas si évident. C'est pas tout qui est mauvais, c'est ça et ça. Il y a des tâches, eh bien on va les repeindre. Hein. Je discerne et je dénonce mon péché. Je mets mon péché loin de moi. Je dis pas, vous savez, j'ai fait ça, mais complaisance, l'aveu orgueilleux, le type qui est content de lui finalement. Je lui fous une baffe parce que j'étais en colère, mais alors vous avez vu la baffe, hein. Il est parti à l'autre bout du chapiteau, hein. Non. J'ai fait ça, mais je vaux plus que ce péché. Je ne suis pas que mon péché. Ce péché, j'en veux plus. Loin de moi. Terminé, j'y pense plus, ma mémoire guérie. Ma vie renouvelée. Dans l'Ancien Testament, il y avait le rite du bouc émissaire. On disait son péché sur le bouc, hein, et le bouc faisait hein, et puis après, on virait le bouc dans le désert, loin, perdu. Où est-ce qu'il est le bouc? Sidi Balabès, hein, bon. Donc, il y a aussi, et c'est beaucoup plus fréquent chez les gens religieux, une autre manière de louper cette parole qui va me permettre de vivre cette libération et d'accueillir le pardon, c'est-à-dire d'accueillir la vie renouvelée, de rouvrir la source, ou laisser la source jaillir à nouveau, c'est l'aveu du scrupuleux. L'aveu du scrupuleux, c'est celui, bon, le mot scrupule est un peu rude, mais c'est celui qui est finalement très marqué par la culpabilisation, c'est-à-dire finalement très replié sur lui-même encore, c'est une autre forme d'orgueil, très marqué par la culpabilisation et qui pense il faut qu'il ait une punition. Alors, une punition, alors la meilleure des punitions, pensent les gens, c'est de dire du mal de soi. Ah, je suis un grand pécheur, j'ai fait beaucoup de mal, ah hein. Et écoutez bien, je vais vous le redire. Bon, et alors, tant qu'on le dit, ça va. Puis on se tait, on dit bon, ça fait du bien quand même. Hein. Dieu, t'es un salaud, hein. Et puis j'arrête, je me tais, et puis je dis, oh, j'ai pas dit assez net, hein. Vous êtes sûr que vous avez bien compris? Non, non. Alors je vais vous le redire, je suis vraiment un salaud, hein. Alors là, et alors je l'ai fait avec beaucoup de, en connaissance de cause, hein, et, c'est horrible, hein. Alors c'est pas du tout ce que l'Église demande. Aux antipodes. Dieu n'est pas celui qui veut nous culpabiliser et nous punir, c'est pas son truc. Il veut que réapparaisse cette image, cette dynamique de vie qui accueille son amour et réponde, parce qu'il y a image, réponde à l'amour par l'amour. La parole d'aveu, qu'elle soit dite entre deux personnes humaines qui vivent une réconciliation sur tel point, ou qu'elle soit dite à Dieu, à travers la médiation de l'Église dans le sacrement, est une parole de dénonciation. Je ne suis pas que mon péché je le discerne, je le mets loin de moi. Mon effort, mon travail, c'est de discerner et de dénoncer.
Donc de dire, pas de cacher, mais pas non plus d'entrer dans un décor, dessiner le décor dans tout l'ensemble. Donc il y a un véritable aveu libérateur. Si vous voulez réfléchir là-dessus, vous lisez « Crime et châtiment » de Dostoïevski. Vous aurez en 650 pages et demie une méditation intéressante pour l'été, surtout si succédait une dépression après le beau temps. Alors vous êtes dans votre tente et vous lisez Dostoïevski, c'est toujours bien parce que c'est, là on a pour son argent. Hein. Dostoïevski, c'est crime et châtiment, ou aveu vrai et pardon. Mais il faut attendre 500 pages pour avoir l'aveu vrai et le pardon. Avant, on a tout le reste. Hein. Mais vous comprenez, hein, il n'y a pas l'ombre d'un confesseur dans le roman. Il y a un homme qui a tué, qui veut se justifier, et finalement qui ne trouve d'échappatoire qu'en parlant à celle qui est son amie, Sonia, et en disant, non pas comme il l'avait dit, pensé d'une manière un peu orgueilleuse justement, mais en disant tout bêtement « j'ai tué ». Et en découvrant que Sonia ne va pas lui dire « ça, fais ça », elle va lui dire « avec toi j'y rebagne ». Ma vie est avec toi pour construire et reconstruire cette vie blessée. Et après 7 ans, ce qui est biblique, eh bien, vous lirez. C'est, je crois, page 550 dans la Pléiade, pour les devoirs de vacances. Une troisième piste pour reprendre ces chemins concrets du pardon, ça, c'est très oublié. Une dynamique de ce que j'appellerais la réparation. Pensez au chapitre 19 de Saint-Luc, Zachée. Chapitre 19 de Saint-Luc. Zachée se convertit, et puis... il va dire une parole au Seigneur. Le Seigneur étant, il a des problèmes avec les pharisiens qui sont là, qu'est-ce qu'il fait chez le pêcheur de Zachée? Et Zachée dit, voilà Seigneur, aujourd'hui je suis dans la joie d'être pardonné et sauvé. Mais cette joie, il faut la construire. Il faut qu'elle rentre dans ma vie. Alors je vais faire 2 choses. Comme mon problème c'était l'argent, je vais réparer, c'est-à-dire si j'ai volé quelqu'un, je lui rends le quadruple, les intérêts, et je donne la moitié de mes biens aux pauvres. Essayez, vous verrez, ça libère. Hein. Là-bas, les messieurs qui ont pris la parole tout à l'heure vous donneront les numéros de compte. Voilà, il est vivant, il a donné la moitié de ses biens aux pauvres. Alors finalement, c'est pas forcément l'argent, si vous avez un autre problème, il faut faire autre chose. Le problème, c'est la télévision. La prière, c'est terminée, parce qu'il y a toujours la télévision. Alors, il y a une chose qui est beaucoup moins coûteuse, là, c'est vous videz la télévision de tout ce qu'il y a à l'intérieur, et vous mettez une icône qu'on vous a présentée. Et alors, quand vous allumez la télévision, l'icône s'éclaire. Donc, la réparation. Si cet élan de salut, de conversion, je ne l'inscris pas dans le concret de ma vie jour après jour, et par des décisions de conversion qui peuvent être parfois fortes, même visibles, je vais retomber. Bien sûr, il faut réparer le mal que j'ai fait, c'est entendu. Publier un livre pour montrer la grande chose que Dieu fait à travers ma vie professionnelle, quand ma vie professionnelle était un peu pourrie auparavant, par exemple. Mais il faut aussi me fortifier, parce que sinon, là où je suis devenu faible humainement, eh bien je risque de retomber, malgré ma bonne volonté, malgré mon désir, et malgré l'expérience forte du pardon et du salut. Ce qu'on appelle la vertu de pénitence. Il faut construire sa vie. Et dans certains cas, c'est peut-être bête, mais c'est comme ça, renoncer à telle ou telle chose, peut-être même bonne, parce que nous, ça ne nous réussit pas tellement. Parce qu'on est fragile sur ce plan. Il y a des gens avec l'argent, ils se débrouillent, ils font du bien. Et puis il y en a d'autres, ah alors, et donc, dans les deux cas, c'est pas fameux. Il y avait les pratiques pénitentielles dans l'Église. On s'est plaint, Jean-Paul II, il y a une dizaine d'années, que les pratiques avaient beaucoup diminué.
Et Jean-Paul II a répondu dans un discours aux cardinaux. Je ne sais pas pourquoi il a fait ça aux cardinaux, mais en fait, il l'a fait aux cardinaux. Il a dit, c'est vrai que les pratiques pénitentielles ont beaucoup diminué. Le jeûne, l'abstinence, on ne vous empêche pas d'en faire, hein, avec l'autorisation de votre conseiller spirituel. Mais si les pratiques pénitentielles ont beaucoup diminué dans l'Église, dit Jean-Paul II, c'est parce que il y a un très grand nombre d'hommes et de femmes sur cette terre, de chrétiens et de chrétiennes, dont la vie est tout entière, telle qu'elle est construite, une grande pénitence. N'en rajoutez pas. Si votre vie professionnelle est tordue, il faut sans doute changer. Mais vous ne mettez pas au chômage sous prétexte que intégrons ce qu'il y a de pénitentiel et de douloureux, de difficile. Mon corps qui est lourd par ce côté, mon esprit qui me parle dans tous les sens, je ne sais quoi. Ce qui est dur et douloureux dans ma vie, intégrons-le, offrons-le.

romanciers qui ont saisi quelque chose du cœur de l'homme et ils le mettent dans le roman. Et ça fait un bon roman. Tolstoï écrit un bouquin qui s'appelle Anna Karénine. Il y a des pages qui sont. Et il y a des pages qui sont excellentes. Il y a une page sur le pardon. Anna Karénine, c'est une femme qui se conduit très bien, qui a beaucoup de couples à vivre, puis un beau jour, patatrac, elle a un amant, Vronsky. Et Monsieur Karénine, qui est un personnage important de l'État, veut le divorce. À l'époque, le divorce, c'était la mort civile pour la femme. Une horreur. Et il a une idée de vengeance terrible. Et puis voilà qu'Anna Karénine tombe malade très gravement, et on téléphone à son mari en disant, elle va mourir. Alors il rapplique, l'amant rapplique, et il se retrouve à deux au pied du lit. Et Anna, elle fait, ah, bon. Ouais, c'est pas drôle. Je vous lis quelques lignes du roman. On va terminer, puis c'est l'été, il faut quand même un peu de culturel, seulement. Vous allez voir. Vous le savez que je suis décidé au divorce, ça c'est Monsieur Karénine qui parle à l'amant, et que j'ai fait les premières démarches. Je ne vous cacherai pas qu'avant de prendre cette résolution, j'ai longtemps hésité, j'ai souffert. J'avoue que le désir de tirer vengeance de vous deux m'a poursuivi. Quand j'ai reçu le télégramme, c'est avec les mêmes intentions que je suis venu. Je dirais plus, je désirais la mort d'Anna. Mais je l'ai vue et j'ai pardonné. Et le bonheur du pardon m'a révélé mon devoir. J'ai pardonné entièrement. Je vous tends l'autre joue. Je suis prêt à donner ma chemise à qui prend mon habit. Je prie seulement Dieu qu'il ne me retire pas le bonheur du pardon. Je prie seulement Dieu qu'il ne me retire pas le bonheur du pardon. Si un romancier a su décrire ses sentiments du cœur d'un homme, cela veut bien dire que chacun de nous est beaucoup plus aisément qu'on ne l'imagine, avec un cœur ouvert et un peu dans l'humilité. Nous pouvons faire cette expérience, ou nous pouvons la refaire, et la faire en l'inscrivant dans la durée. Le bonheur du pardon. Tous, si nous sommes en bonne santé spirituelle, nous cherchons le bonheur, et pour nos frères. Mais il faut le vivre. Il ne faut pas simplement le voir très au loin possible, mais faire des expériences. Et les communiquer. Il y a une expérience qui est centrale, qui est paradoxale, mais qui est peut-être une des plus fortes de ce chemin de bonheur, c'est l'expérience du pardon. Parce que quand je laisse le pardon prendre racine en moi, c'est Dieu qui vit en moi. C'est moi, mais c'est Dieu qui vit en moi. Et je lui dis quelque chose de divin. Et j'anticipe quelque chose sur la béatitude céleste. Alors il faut que chacun d'entre nous puisse se référer à cette expérience qu'il a vécue. Il n'a pas si bien mesuré. Qu'il puisse se mettre sur un chemin pour vivre et revivre cette même expérience, comme la digérer, la laisser entrer en lui. Prendre un chemin de pénitence pour vivre désormais d'une vie du juste et pouvoir ensuite, peut-être un peu plus tard, témoigner, manifester le chemin du bonheur. Regardez là-bas, cet homme à genoux qui demande pardon, il vous indique ce chemin. Amen.

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2: Souhaitez du bien à ceux qui vous maudissent, priez pour ceux qui vous calomnient. Luc 6, 28.

Depuis quelques années, en effet, le monseigneur Jacques Perrier, évêque, qui était évêque de Tarbes et Lourdes, il faut jamais commencer par Lourdes, parce que c'est Tarbes, c'est un diocèse qui est très ancien, Tarbes, bien avant les apparitions. Alors donc, si on commence par Lourdes et les Tarbais, parce qu'on parle des haricots tarbés, vous savez, c'est des haricots tarbés, non, c'est autre chose. Enfin, ça, c'est pour le cassoulet, n'est-ce pas, les haricots tarbés. Et donc, les tarbés ne sont pas très contents, hein, quand on parle de Lourdes simplement. Non, on les comprend. Donc, il faut parler de Tarbes et Lourdes. Et d'ailleurs, Monseigneur Perrier m'avait repris une fois ou l'autre quand j'avais eu le malheur de me contenter de Lourdes. Voilà un petit peu le message. Oui, et donc Monseigneur Perrier, évêque de Tarbes et Lourdes, et j'ai eu la joie d'installer son successeur à la basilique Saint-Pie-X le 25 mars, parce que comme archevêque de Toulouse, je suis aussi métropolitain de la province de Toulouse, et quand il y a de nouveaux évêques, soit quand ils ne sont pas évêques, je les consacre évêques. Et avec les autres évêques qui sont là, bien sûr. Et quand ils sont déjà évêques, qui est arrivé à Albi il n'y a pas longtemps, et ici à Lourdes le 25 mars, j'ai la charge de les installer dans leur charge. Et tout à l'heure encore, ce matin, j'ai passé un bon moment de conversation que nous avions à avoir avec le nouvel évêque, Monseigneur Nicolas Brouet. Donc, Monseigneur Jacques Perrier avait mis en place, chacun à sa grâce, Monseigneur Nicolas Brouet se trouvera et a trouvé déjà ses marques, et puis donc fera les initiatives seront les siennes. Et Monseigneur Perrier, en tout cas, avait donc mis en place de manière assez approfondie des thèmes d'année. Et avant que l'année pastorale commence en général, vous savez, ça va dans nos diocèses, c'est comme l'année scolaire, ça va de septembre à juin. Et c'est un peu différent à Lourdes, parce qu'à Lourdes, les pèlerinages commencent au contraire en mars. D'où la date importante du 25 mars, qui était la date du pèlerinage diocésain de Tarbes à Lourdes. Vous m'entendez bien là? Tarbes à Lourdes. C'est clair comme ça. Et c'était la date traditionnelle du pèlerinage. Donc c'est là que Monseigneur Brouet a pris sa fonction, a pris ses fonctions officiellement. Et donc le pèlerinage date de mars jusqu'en octobre, quasiment. Et quand nous venons pour l'Assemblée des évêques à Lourdes au mois de novembre, après la Toussaint et la fête des morts, il n'y a plus personne. Je ne dis pas qu'on est tranquille. Parce qu'on des évêques, on aime bien quand même l'animation, on aime bien être avec les gens. En effet, pour être pasteur des brebis, donc on aime bien avoir des brebis autour de nous, comme moi maintenant, surtout à l'instant. On aime bien avoir des brebis pour les caresser dans le sens du poil ou dans le sens inverse. Ça dépend des fois. Il faut de tout. Et donc, nous sommes heureux d'être avec beaucoup de monde, mais nous sommes heureux aussi d'avoir un peu de recul, d'être un peu tranquille avec la Vierge ici. Et par contre, l'autre session, celle de printemps, qui est habituellement en mars précisément ou au début avril, là, les pèlerinages commencent et on est là avec des gens, ce qui nous convient bien aussi. Mais au début septembre ou au mois d'octobre, je ne sais plus maintenant, il y avait un colloque. Il y a évidemment un colloque qui réfléchit sur le thème retenu pour l'année par l'évêque. Donc cette année, c'est le chapelet. Mais les autres années, ça a été d'autres différentes choses. Je sais que le colloque qui avait réfléchi au thème de l'année il y a 2 ans ou 3, maintenant je ne sais plus, c'était le signe de croix, le signe de la croix. Vous vous souvenez peut-être? Hein, c'est le signe de la croix. Et là, pour ce colloque donc d'approfondissement du thème, c'était en lien avec l'Institut catholique de Toulouse. Et était intervenu pendant ces 2 jours de colloque, essentiellement des professeurs de l'Institut catholique de Toulouse, et moi-même aussi, j'étais venu pour intervenir au cours de ce colloque-là.
Et donc, auparavant, il y a eu beaucoup d'autres thèmes que vous pourriez me dire vous-même. Et il y a eu une réflexion sur le rocher, la lumière, l'eau, tous les grands signes de Lourdes. Et je crois que ça a permis à chaque fois des approfondissements de grande qualité. Et qui permettait précisément de pouvoir s'emparer et puis d'assumer en profondeur dans notre vie ces grandes réalités de Lourdes qui sont complémentaires les unes des autres. Vous m'entendez suffisamment là? Parfait. Merci. Et donc cette année, ce qui a été approfondi, ce qui avait été décidé et approfondi, c'est le thème du chapelet. Et c'est d'autant plus important que lors des apparitions de Lourdes, dans la grotte, avec la lumière, avec le roc, de l'eau en bas, tous ces thèmes de Lourdes, Notre-Dame porte un chapelet à la main. Et que ce chapelet, comme le dit Bernadette, et là, Mgr Perrier avait l'art parfois de résumer les messages de Lourdes, c'est vraiment magnifique. Lors de la première vision qu'a eue Bernadette le 11 février, elle portait le chapelet et le chapelet, elle l'égrenait, comme nous le faisons dans notre prière. Et Bernadette a remarqué que ses lèvres ne remuaient pas. Vous l'aviez noté, ça? Elle ne prononçait pas les paroles. Mais évidemment, c'est difficile pour elle de dire « Je vous salue Marie ». C'est pas elle de le dire. Donc, comprenez, et même Sainte Marie, Mère de Dieu, non plus, parce que c'est elle. Donc, c'est une nuance très fine, mais intéressante. Donc, Marie ne prie pas le chapelet puisque elle est priée dans le chapelet. Mais ce qui ne veut pas dire du tout que Marie n'est pas concernée par le chapelet, parce que nous allons le dire et l'expliquer pendant ce moment de réflexion ensemble. Marie, elle est concernée par le chapelet parce que c'est avec son cœur que nous reprenons avec elle et comme elle tous les mystères de notre salut. Et notons ce fait. Donc ici, à Lourdes, dès la première apparition, Notre-Dame a le chapelet. Elle avait toujours le chapelet. Et le chapelet, elle l'égrenait, grain après grain. Et que ce faisant, vous voyez qu'elle ne prononçait pas les paroles, parce qu'elle ne peut pas le faire. Je vous salue Marie, Sainte Marie, Mère de Dieu. Vous l'avez bien compris. Et par contre, elle s'associe à notre prière et la porte dans son cœur et nous invite à rejoindre notre propre cœur. Ce que j'ai à développer avec vous cet après-midi, au début de cet après-midi, et merci de votre attention en cette heure qui n'est pas la plus commode, n'est-ce pas? Mais n'hésitez pas à vous reposer en Dieu, le repos en Christ ou le repos dans l'esprit, hein, c'est très bien aussi, n'est-ce pas? Eh bien, j'ai à traiter de la prière du chapelet comme prière du cœur. Il se trouve que plusieurs interventions dans les ateliers ou dans les carrefours qui sont proposés aujourd'hui et dans les jours où nous sommes, là, parlent de ce cœur. Et qu'est-ce que c'est que la prière du cœur? Etc. Donc, plusieurs éléments reviennent sur ce thème-là, et qui est un effet fondamental. Et pour ceci, je voudrais commencer par évoquer les deux textes de l'Évangile dans Luc, dans les récits de l'enfance, dans l'Évangile de l'enfance de Luc, qui constitue, vous savez, les deux gros, ils sont longs, deux gros premiers chapitres de l'Évangile selon saint Luc, qui parle de l'enfance de Jésus. Depuis l'apparition de l'ange Gabriel à Zacharie, qui annonçait la naissance du précurseur, de Jean-Baptiste, que nous célébrions il n'y a pas longtemps, le 24 juin, et la veille, c'est la veille que j'avais la joie d'ordonner cinq prêtres à Pibrac,
à Pibrac pour la communauté des béatitudes, dont deux qu'on célébrait avec moi aujourd'hui. C'est très heureux qu'il soit là, un Américain et un Guadeloupéen, un Français de Guadeloupe. Et donc, je veux dire, à partir de Saint-Luc, Saint Jean-Baptiste, c'est ça, Saint Jean-Baptiste, vous voyez, je reviens sur mon thème. Nous célébrions Saint Jean-Baptiste. Le début de Saint-Luc, c'est Saint Jean-Baptiste annoncé et qui va naître. Ensuite, c'est l'annonce faite à Marie. D'abord, il y a l'annonce faite à Zacharie de Jean-Baptiste. Ensuite, il y a l'annonce de Jésus faite à Marie. Puis la naissance de Jean-Baptiste. Puis la naissance de Jésus. L'apparition au berger, etc. Et puis, la rencontre avec Siméon au temple et la purification de la Vierge avec la prophétie de Siméon. Puis, ce qui s'est passé au temple de Jérusalem où Jésus restait 3 jours avec les docteurs et il était perdu pour ses parents. Voilà les deux chapitres, mais c'est des chapitres longs et qui ont une texture, une structure particulière qui en fait un tout assez complet. Donc c'est dans ce contexte-là que Saint-Luc, à deux reprises, nous parle du cœur de Marie. Je vous lis ces textes. D'abord, c'est au chapitre 2e, les deux références. 2,19 et puis ensuite 2,51. 2,19. Marie retenait tous ces événements et les méditait dans son cœur. Il s'agit des événements en question, c'était après la naissance de Jésus, lorsque les bergers viennent raconter devant la crèche tout ce qu'ils avaient entendu, comment il y a eu des anges étaient venus qui chantaient la gloire de Dieu, parce que la gloire à Dieu au plus haut des cieux, et paix sur la terre aux hommes qui l'aiment, et la foule des anges, et qui annonce aux bergers. Alors qu'à Bethléem, dans la crèche, tout est tout simple, tout tranquille. Et les bergers, ayant entendu cela, il vous est né un sauveur qui est né pour vous dans la grotte à côté. Donc ils sont venus voir et ils ont raconté comment le ciel s'était ouvert pour eux, comme ici à Lourdes, pour leur annoncer ce qui se passait et comment Dieu venait d'ouvrir une brèche face au mystère de l'iniquité. En faisant naître le sauveur de la Vierge Marie. Et après cela, donc, Luc dit, Marie retenait tous ces événements et les méditait dans son cœur. Le mot grec que l'on traduit par événement, c'est rhéma ou rhémata au pluriel, c'est un mot qui signifie à la fois parole et événement. Et le mot hébreu correspondant, le mot davar, signifie à la fois en effet la parole et ce qui se passe, un événement. Et ce sont deux éléments importants parce que ces deux mots, ou ce même mot qui a deux sens, et pour nous est un éclairage assez extraordinaire sur ce que nous vivons dans les sacrements. Les sacrements, quand le baptême, il y a un événement qui se passe, il y a un acte visible quand un petit bébé est plongé dans la piscine baptismale ou qu'on verse de l'eau sur son front pour le baptiser, ou bien qu'il y a une immersion, donc, et comme nous vivons pour les jeunes ou pour les adultes, et c'est un geste visible, un événement qui se passe, qu'on voit. Et en même temps, il y a une parole. Je te baptise au nom du Père et du Fils et du Saint-Esprit. De même, tout ce matin à la messe, quand nous avons célébré la messe ensemble à la grotte, et avec les prêtres qui étaient là, et l'évêque qui, mon frère de Blois, qui était là, et moi-même avec les prêtres qui nous accompagnaient, nous avons consacré le pain dans le corps du Christ et le vin dans son sang. Et là, vous avez vu, et je vous ai montré l'hostie. Une hostie concrète, hein, qui garde sa forme, sa couleur, sa saveur, etc. Et le calice, vous n'avez pas vu le sang, mais je vous promets qu'il y avait du sang dedans. Vous n'avez pas vu, c'était dans la coupe.
Eh bien, là, il y a aussi un événement, parce que c'est quelque chose qu'on voit et qu'on goûte même, et il y a une parole, même deux paroles dans l'espèce, ceci est mon corps, ceci est le sang de l'Alliance nouvelle et éternelle. Alors, tous les sacrements, c'est comme ça. Il y a une parole et un acte. La parole donnant le sens de l'événement. Alors ici, ce mot d'avare a cette double connotation, cette double signification pour dire qu'il y a eu à la fois un événement et un événement qui a du sens. Et la parole de Dieu, à ce moment-là, donne le sens de l'événement ou explique ou explicite le sens de l'événement. Et ceci a d'ailleurs été, je vous signale, repris par le Concile Vatican II, dont nous fêterons le 11 octobre prochain le 50e anniversaire du commencement. C'était le 11 octobre 1900. Merci, Jean-Madame, 62. 62 plus 5, ça fait en effet 2012. N'est-ce pas? Nous sommes bien d'accord, 50 ans. Et dans la Constitution sur la révélation divine, Dei Verbum, le Concile insiste en effet, dès le début de cette Constitution, sur le fait que la révélation nous vient par deux canaux conjoints, qui sont ceux d'événements historiques, d'événements comme le passage de la mer Rouge, comme les différentes étapes de reprise de l'alliance de l'alliance au cours de l'histoire d'Israël avant le Nouveau Testament, et puis des paroles qui interprètent l'événement. La sortie d'Égypte, le sacrifice au Sinaï, l'entrée dans la Terre Sainte, etc., par les paroles des prophètes qui expliquent ce qui s'est passé et en donnent le sens et invitent à la conduite correspondante par rapport à cela. Et le Concile parle explicitement de paroles et d'événements. Et la traduction française que je viens de vous lire, Marie retenait tous ces événements. C'est bien cela, mais le mot même que traduit événement signifie en grec comme en hébreu à la fois la parole et l'acte, ce qui se passe. De même que nous aussi, dans notre vie, si nous en restons à la parole, ça ne suffit pas. Il faut des actes. Et parfois, les actes, si on n'en comprend pas le sens et si on ne leur donne pas du sens, ça ne suffit pas non plus. Dans notre vie, il y a toujours, pour les êtres humains, la parole est importante et les actes le sont aussi. Et il faut qu'il y ait les deux pour qu'il y ait une vie humaine équilibrée et qui aille jusqu'au bout de ses possibilités ou de ses promesses. Voilà le premier texte. Marie retenait tous ces événements et les méditait dans son cœur. Vous voyez, il y a deux verbes là. Retenait et méditait. Retenez, ça fait allusion à quoi? À la mémoire. Voilà un terme important, la mémoire. Il faut se souvenir. Et dans tout l'Ancien Testament, le mot de ce qu'on appelle le mémorial, qui pour nous c'est le sacrifice eucharistique, est quelque chose d'extrêmement important, qui n'est pas une simple commémoration, mais qui est le mémorial du sacrifice de l'Alliance. Et donc, cette mémoire est une mémoire qui met en acte et en œuvre, ce que Dieu fait. Et vous rappelez-vous ce qu'on a chanté encore, ce qu'on a entendu ce matin dans le Magnificat qu'il y avait entre les deux lectures, commence à la fin, il relève Israël son serviteur et se souvient de son amour. Il se souvient et se souvint de son amour. Il se souvient de son amour. Il y a le registre de la mémoire par le souvenir se trouve dans les deux chants principaux de l'office divin à l'aube le matin, c'est Benedictus, qui est le chant de Zacharie. Après qu'il ait retrouvé la voix, la première chose qu'il fait après avoir recouvré la voix, après son châtiment, d'avoir été muet en raison de son manque de foi,
Et c'est un acte de louange. Béni soit le Seigneur, le Dieu d'Israël, qui visite et rachète son peuple. Et le souvenir de Dieu est évoqué là, ainsi que dans le Magnificat. Dans le Benedictus et Magnificat, le sommet de l'office de l'aude et le sommet de l'office de vêpres, vous les pratiquez, je pense, pendant cette session, les deux offices. Hein? Et donc, parle de cette mémoire qui est d'abord celle de Dieu. C'est Dieu qui se souvient. Mais le souvenir de Dieu, nous sommes invités à le faire nôtre et de rejoindre de Dieu, pour qui il n'y a pas de passé, de présent et d'avenir, de rejoindre Dieu dans son éternité par les actes qu'il fait pour nous. Remarquable. Donc Marie, premier verbe, retenait la mémoire. Donc retenons. Comment est-ce que nous retenons les œuvres de Dieu pour nous? En les faisant revenir. Mais vous savez ce que ça veut dire? J'ai jamais compris très bien ça d'ailleurs, mais c'est amusant comme tout. Quand on prépare de bonnes choses à la poêle et des pommes de terre, on dit qu'on les fait revenir. C'est très joli ça. On les fait revenir. Et donc, des souvenirs comme ça, faut changer de place, faut tourner, etc. Comme vous savez faire, et comme ça, c'est excellent. Et voilà avec la mémoire, ce qu'il faut faire, nous-mêmes. Revenir, ou encore, prendre une autre image qui me tient très à cœur. Et là, c'est le moine que je suis qui le dit. Mais une des mascottes de la vie monastique, c'est la vache. J'ai dû en parler avec une autre fois. Pourquoi? Parce que la vache, elle rumine. Elle rumine. C'est-à-dire que ce qu'elle a brouté. C'est extraordinaire de voir ça. Comment les vaches, c'est quand même imposant. C'est imposant, une vache. Et d'ailleurs, comme un cheval aussi, ces espèces de gros animaux, ils se nourrissent uniquement en mangeant de l'herbe, fraîche ou sèche. Fraîche pendant le printemps et l'été et l'automne, et sèche l'hiver. C'est extraordinaire. Ces morceaux immenses, mais par contre, ils broutent tout le temps, sauf quand ils dorment. Mais ça broute souvent. Ils font des pauses, et puis à ce moment-là, on voit que ça revient, ce qui n'est pas le cas pour nous, ça revient par un processus de digestion qui ne m'appartient pas de vous décrire, dans le menu, c'est le cas de dire. Et donc, ça revient et c'est assimilé à nouveau et plus parfaitement. Et c'est à ce point que dans la tradition monastique, vous connaissez tous, je pense, le terme de lectio divina. C'est un terme que saint Benoît emploie dans sa règle. Je me permets de rappeler que, pour ceux qui ne se souviennent peut-être pas, qu'avant d'être évêque il y a depuis 10 ans, j'étais moine pendant 38 ans dans la ville monastique bénédictine, dans le monastère de Kergonan en Bretagne, près de Carnac, congrégation de Solesmes. Et que je pense que je suis encore moine, et que à rester moine et devenir moine de plus en plus, même si ma charge, mon devoir d'État premier est d'être évêque actuellement. Et donc, la tradition monastique a toujours véhiculé dans la règle de saint Benoît le terme de lectio divina, c'est-à-dire on lit la parole de Dieu doucement et on la laisse s'imprégner dans notre intellect, intelligent, et surtout dans notre cœur, précisément. Et le mot lectio divina, qui est dans la règle de saint Benoît, a été assorti très rapidement et profondément dans la tradition monastique par le mot de sancta ruminatio. Vous connaissez le latin tout de suite. Vous parlez latin, vous comprenez latin sans traduction. La sancta ruminatio. Donc on rumine. Marie a fait ça. Deux choses. Elle retenait pour faire revenir, elle gardait en elle-même, elle retenait, faire revenir, rappelez-vous, mesdames, la poêle et puis, ou la panse de la vache pour la rumination, et elle les méditait dans son cœur.
Encore un autre mot qui est un mot important dans la tradition de la marche spirituelle vers la contemplation. Car en effet, c'est le mot les méditer, c'est la méditation. Meditatio. Alors, l'échelle des cloîtrés, qui n'est pas réservée aux cloîtrés, commence par la lectio. Hein, je lis. Deux, je médite, méditatio. Et méditation, on peut l'expliciter par l'image de la rumination. Ensuite, hop, je continue à monter. Contemplatio, la contemplation. C'est pour ça que la pratique de ce que fait Marie donc dans l'Évangile et ce que nous avons à faire dans le chapelet, lectio, lecture, et, parce que vous n'irez jamais très loin dans le chapelet si vous n'avez pas de connaissance un peu de l'Écriture sainte. À partir de quoi vous contemplez. Donc la lecture, la méditation ou la rumination, et troisièmement, la contemplation. Et à partir de quoi nous entrons dans les mystères de Dieu avec ce qu'on appelle l'unio, l'union à Dieu en profondeur. Et ça, c'est inclus dans ce texte fondamental que je viens de vous relire, que j'ai commencé de vous lire. Donc, Marie retenait tous ces événements et les méditait dans son cœur. Retenons et méditons. Et ainsi serons-nous sur une bonne voie pour aller vers la contemplation, qui est ce moment où, sans parole, mais au niveau du cœur, on se trouve en communion avec Dieu. Ce qui se parfait dans cette union dont je parlais, il y a, on pourrait prendre mieux de dire lectio, méditation, contemplatio et communio. La communion, on parle de communion eucharistique, mais tout l'héritage du Concile Vatican II dans Lumen Gentium, mais enfin tous les documents du Concile véhiculent ou transmettent une intelligence du mystère de l'Église, qui est celui d'une intelligence d'une église, ecclésiologie, comme on dit, de communion. Vous retenez les quatre termes ? Un, lectio, la lecture. Deux, méditation ou rumination, on fait revenir comme sur la poêle. Hein. Trois, contemplation. Et quatre, communion. Notez bien ça, et retenez dans votre cœur et méditez, c'est le cas de dire, par rapport au texte que je viens de vous lire. Et ça, de manière pratique dans vos vies, mais je vais y revenir d'ailleurs. Donc ça, c'est le premier texte que je voulais, qui fonde un petit peu l'entretien dans lequel nous sommes maintenant, la prière du chapelet comme prière du cœur, et 2.19, Luc 2.19, maintenant 2.51. Là, ce petit texte, c'est à la fin des deux chapitres de l'enfance de l'Évangile selon saint Luc. C'est après ce qu'on appelle la recouvrance. Recouvrance, il y a une paroisse qui s'appelle Notre-Dame de Recouvrance à Brest, dont je suis originaire, tout à fait au bout de la Bretagne, dans le Finistère. Et Notre-Dame de Recouvrance, c'est quand Jésus a été redécouvert. Le mot recouvré, un ancien mot français, il était perdu et ils l'ont retrouvé. Et Notre-Dame de Recouvrance, quand Joseph et Marie retrouvent Jésus dans le temple après 3 jours. 3 jours qui symbolisent aussi les 3 jours du mystère pascal. Et on peut penser que Marie a dû, Notre-Dame de Recouvrance, retrouver son fils après sa résurrection parmi les premières, vous pensez bien. C'est merveilleux. Alors, donc, c'est dans ce contexte-là que, après, un petit peu, quand Marie dit « Mon fils, pourquoi nous as-tu fait cela ? Ton père et moi, nous te cherchions inquiets. Et pourquoi me cherchiez-vous ? Ne saviez-vous pas que je me dois d'être aux affaires de mon père ?» Ils ne comprirent pas cette parole. C'est intéressant parce que, vous voyez, Marie immaculée, et de tout donner au mystère de Dieu, Marie pleine de grâce. Et elle était pleine de grâce à ce moment-là aussi, elle n'a pas compris.
Marie, comme nous le disons souvent, et nous avons à nous le rappeler pendant l'année qui vient, qui est l'année de la foi, donc Marie a cheminé dans la foi, comme nous. Elle n'a pas tout compris tout de suite, elle a eu des grâces extraordinaires dont nous ne savons pas le détail, mais en tout cas, elle n'a pas été facile. Et mettez-vous à sa place, on l'évoquait ce matin à la messe, l'évangile que nous avions de Marie au pied de la croix. Vous croyez que c'était drôle? Les mamans qui sont ici, que penseriez-vous d'être, si vous avez un fils ou une fille crucifié, alors que vous avez eu des magnifiques promesses sur lui à l'Annonciation et qu'il a vu qu'il a fait des miracles, etc., qu'il est rejeté et complètement un échec absolu? Plus rien. Il meurt devant elle. Le cœur transpercé en plus. Le cœur transpercé de Jésus, ça s'est fait après sa mort. Donc lui, il n'en a pas souffert, peut-on penser. Mais Marie était là et son cœur s'est transpercé, là aussi. Et là, vous pensez bien qu'elle a retenu ça dans son cœur aussi. Vous ne croyez pas? Donc, c'est pour ça, Marie est peut-être extrêmement proche de chacun d'entre nous, dans nos vies et dans tous les événements qui les marquent. Mais donc, après cette recouvrance, quand Marie fait des reproches à Jésus, il est dit, sa mère gardait dans son cœur tous ces événements. Deuxième passage, dans le même chapitre 2 de Saint-Luc. Il est seul. Il y a encore le mot événement, le même mot rhéma en grec, qui est la même chose en hébreu, comme vous disiez, où le même mot signifie à la fois parole et événement. Donc Marie gardait. Nous avons trois verbes dans ces deux passages. Là, il s'est dit, là c'était sa mère. Dans le passage que vous avez vu, c'est sa mère. Et le premier passage, c'était Marie. Marie, sa mère, deux mots qui reviennent dans le Je vous salue Marie. Marie, sa Marie, mère de Dieu, retenait ces événements, les méditait dans son cœur, gardait dans son cœur. Retenir, méditer, garder. Vous voyez, rien que les tout petits mots, tout simples, de ces deux passages qui font l'objet de notre entretien maintenant. Les mamans qui sont ici présentes, il y en a beaucoup, les grand-mères, ont du cœur. Et elles ne sont pas prêtes à oublier ce qui s'est passé pour leurs enfants, quelle que soit la situation qui a été celle de leurs enfants et des soucis ou des joies qu'elles ont pu avoir avec eux. Mais l'amour d'une maman est inconditionnel et demeure à jamais. J'ai l'impression de penser. Est-ce que c'est oui ou non? Merci. Et d'ailleurs, c'est à ce point que dans l'évangile, dans le prophète Isaïe, il y a eu une parole qui est une parole merveilleuse du prophète dans la bouche qui fait parler, qui parle au nom de Dieu, et disant que je ne t'oublierai jamais, même si une femme oubliait son petit enfant, moi, je ne t'oublierai jamais. L'amour de Dieu, l'amour du Père est un amour maternel, pas maternisant. Un amour maternel, à la fois paternel et maternel, fort et tendre, les deux ensemble. Et ça, les mamans ont une mémoire du cœur, peut-être plus que les papas ou les messieurs, encore que. Les messieurs ont leur manière de dire les choses ou de vivre les choses qui n'est pas tout à fait la même façon, de manière plus discrète, peut-être moins exprimée, tout au moins. Eh bien, il y a un texte qui me revient souvent et que j'aime beaucoup de l'histoire de Joseph, du patriarche Joseph, vendu en Égypte et qui est devenu le second pharaon et qui a gardé son peuple et tous les peuples de la famille en Égypte. Et c'était le moment au début de ce qui allait se passer pour Joseph où il a eu des visions. Alors, il voyait la lune et les étoiles
et qui le soleil, la lune et les étoiles qui se prosternaient devant lui. Le soleil, la lune, c'est son père et sa mère et ses frères et sœurs. Puis ensuite, il y a un autre rêve où il y avait tout un ensemble de gerbes qui s'inclinaient devant lui. Donc, il a rêvé ça. Alors ça, et ses frères n'ont pas tellement apprécié. Vous imaginez bien, n'ont pas apprécié pour qui se prend celui-ci, etc. Un peu comme les apôtres par rapport au fils de Zébédée. Et Jacques et Jean, dont la maman, Madame Zébédée, comme on l'appelle parfois, Madame Zébédée, vient dire, est-ce que ces fils qui sont là, Jacques et Jean, peuvent être à ta droite, à ta gauche, en ton royaume? Ben, les autres n'ont pas apprécié. Ça se comprend aussi. Mais pour ce qui concerne Joseph, après ses songes, qui ont valu, d'ailleurs, qui ont été vendus en Égypte, voilà le songeur qui arrive, tuons-le. C'est un présage un petit peu de ce qui s'est passé pour Jésus aussi. Eh bien, il est dit de Jacob, Pater, je connais le texte en latin, dans la Vulgate, par cœur, je connais. Pater autem rem tacitus considerabat. C'est ce texte magnifique. Le Père, cependant, le Père considérait toutes ces choses en silence. Et il a rabroué son fils pour qu'il le prenne, etc. Mais il y a quelque chose, il y a peut-être quelque chose là-dessous. Et donc, le père gardait ça dans son cœur aussi. Le père considérait, voilà encore un autre mot. Il dit, méditait, gardait, retenait, considérait. C'est-à-dire, il regardait avec attention ce qui se passait. Voilà un premier train de réflexion, si je puis dire, par rapport à ceux qui nous occupent dans le chapelet. Alors, dans le chapelet, qu'est-ce que nous avons à faire? Ben, nous avons à refaire ce que a su faire et continue de savoir faire Marie, notre mère, et qu'elle nous a montré qu'il fallait faire ici, à la grotte, en apparaissant à Bernadette, le chapelet en main. Je le répète, qu'elle ne récitait pas elle-même parce qu'elle ne peut pas se saluer elle-même, mais qu'elle nous invite à faire avec elle, ou qu'elle fait avec nous, plus exactement encore. Vous comprenez? Et donc, il faut faire comme elle, retenir, méditer, garder, considérer. Et au niveau du cœur, pas seulement au niveau de l'intelligence ou de. Et quoi? Qu'est-ce qu'il faut regarder comme ça? Qu'est-ce qu'il faut garder, regarder, retenir, méditer dans son cœur? Eh bien, tout ce qui concerne Jésus, avant et après. Qu'est-ce que je veux dire par là? Vous savez que, et c'est une chose que j'apprécie beaucoup, que dans la tradition spirituelle, on a comparé le chapelet et plus largement le rosaire à un psautier, le psautier des pauvres. Il y a combien de « Je vous salue Marie » dans un chapelet? 50, oui, il y a bien 50. Et il y a combien de « Je vous salue Marie » dans le rosaire? 150 dans l'ancien rosaire. Parce que maintenant, avec Jean-Paul II, on a eu droit à des mystères lumineux, complémentaires. Donc, ça nous fait 200 maintenant. Mais la tradition ancienne, donc, et encore maintenant, comparait les 150 psaumes. Nous les chantons à l'aude et à vêpres, par exemple. On le fait tous les jours-ci, les prêtres et les évêques et les religieuses, nous les chantons régulièrement aussi, mais la substance de la liturgie des heures, c'est les psaumes. Et c'est très important, les psaumes, c'est fondamental, c'est pas toujours facile, parce que c'est un cri du cœur, précisément, de personnes qui sont en situation d'épreuve ou de joie, cri du cœur, dans la joie comme dans la souffrance et dans la grande épreuve. Le mystère pascal, donc.
Et ce que font les 150 psaumes, avec un itinéraire qui va du premier au 150e, mais ce n'est pas le lieu d'en parler ici, c'est une chose qui me tient très à cœur aussi, puis-je dire, eh bien, c'est un peu la même chose qui se passe dans le psautier des pauvres de l'Ave Maria, de Je vous salue Marie, où avec les mystères, des mystères joyeux, les mystères douloureux et les mystères glorieux, on a affaire à un ensemble cohérent et qui va du début à la fin de la vie de Jésus. Donc on suit la trame de la vie de Jésus comme il y a une trame dans l'itinéraire des 150 psaumes. Le psautier des pauvres. Et une des choses que je recommande souvent pour une attention à la prière des psaumes, même si on est facilement distrait, comme c'est normal qu'on soit distrait, finalement, on n'est pas des anges, etc. On ne se fixe pas toujours, et puis il faut bien se détendre un peu. Donc, on n'a pas à être à prier comme ça, la tête dans les mains, et puis les mains jointes, etc. Se tendre, c'est pas la prière, se tendre. Il faut se détendre dans la prière, se détendre pour mieux se donner à Dieu et recevoir de Dieu ses dons. Il ne faut pas être comme ça. C'est une image à retenir aussi dans la prière, je pense. Eh bien, quand on est attentif aux psaumes, et de manière à ne pas se distraire trop et à se raccrocher aux branches, les branches, c'est les mots dans les psaumes. Quand on dit « Je vous salue Marie » parfois aussi. Les mots sont importants pour reprendre l'attention. On ne peut pas s'accrocher à tous les mots, sans ça, on travaillerait du chapeau ou du capuchon. Ou du voile pour les religieuses, à travers du voile. C'est peut-être dangereux, éventuellement. Donc, se raccrocher aux branches, ça veut dire, notons dans les psaumes, je recommande souvent d'être attention à chaque fois que revient le mot de Dieu, Seigneur, ou mon rocher, tout ce qui concerne Dieu, et c'est très fréquent. Or, dans Je vous salue Marie, on a là pas mal, on a du monde qui est présent dans Je vous salue Marie. Je vous salue Marie, pleine de grâce, le Seigneur est avec toi. Tu es bénie entre toutes les femmes et Jésus, le fruit de vos entrailles, est béni. Vous voyez, Marie, le Seigneur, et Jésus et Sainte Marie. Mère de Dieu. Mère de Dieu, c'est un titre extraordinaire, défini par l'Église au Concile d'Éphèse. Priez pour nous, pauvres pécheurs, et c'est ce que nous sommes vraiment. Est-ce que Sainte Bernadette a rappelé ici très fort à Lourdes à Bernadette, maintenant et à l'heure de notre mort? Amen. Donc, quand on ne sait pas trop que dire le chapelet, il faut dire que ça coule le chapelet. On ne peut pas retenir tous les mots à chaque fois. Et c'est comme un fleuve en profondeur qui coule, qu'il faut laisser couler. Et donc, de quelquefois, mais de chapelet, de Je vous salue Marie, Je vous salue Marie, de temps en temps, ah, Marie, Seigneur, Dieu, Jésus, ils sont là. Raccrochons-nous à ces mots-là, véritablement. Alors, pour qu'on soit plus attentif dans le chapelet à savoir ce qui se passe, d'ailleurs, le mot savoir par cœur, c'est très beau, savoir par cœur. Par cœur, ça veut dire qu'on a retenu dans sa vie, c'est devenu en nous, ça se fait presque machinalement, et que quand on entend encore nos anciens, quelquefois nous-mêmes, réciter des tirades de fables de La Fontaine ou des vers entiers d'Athalie de Racine, par exemple, c'est merveilleux, la mémoire retient par cœur les textes auxquels on peut puiser ensuite dans son cœur, parce qu'on les a, on les retenus. Donc on peut y revenir. Moi, pour moi, c'est plutôt des psaumes que je connais par cœur, et en latin, parce que j'étais habitué autrefois à les chanter en latin, mais je connais des tirades. Et donc, on a ça dans le cœur, et puis on peut y puiser et reprendre ça. C'est important. Donc, s'accrocher aux mots même d'abord, du Je vous salue Marie. Vous savez, on appelle ça la salutation évangélique. La salutation angélique. Angélique, on pourrait même dire évangélique parce que c'est dans l'évangile. Je te salue Marie, pleine de grâce.
C'est les paroles même de Gabriel à Marie à l'Annonciation. Et Kekaritomene, c'est pleine de grâce, et c'est à l'avance saluer Marie comme l'Immaculée. L'Immaculée Conception. Et le Seigneur, il avait dit, tu es bénie entre toutes les femmes, c'est les paroles d'Élisabeth à Marie. Et Jésus, le fruit de ton sein est béni. C'est encore le pur évangile. La seconde partie, c'est la partie ecclésiale. La vocation Sainte Marie, Mère de Dieu, c'est la définition de l'Église à Éphèse, je le redis. Prie pour nous, ben oui, on demande à prier pour nous, pauvres pécheurs, ce que nous sommes, pécheurs. Mais elle est immaculée, j'évoquais ce matin déjà, elle est immaculée pour nous, pécheurs. Donc, il faut qu'elle fasse son travail d'intercession, véritablement. Maintenant et à l'heure de notre mort. Amen. Maintenant, aujourd'hui, au moment où je prie le chapelet, Marie est là, elle est présente. Marie est là au milieu de nous pour nous apprendre à prier. Il me reste 5 minutes. J'ai encore quelque chose à vous dire par rapport à ce que nous avons à vivre ensemble. En effet, vous l'avez compris, que ce que nous avons à faire dans le chapelet, c'est une immense méditation, rumination, contemplation de ce qui s'est passé dans les mystères de la Vierge Marie et de Jésus, mais au-delà, dans toutes les Écritures. Ce que Jésus a fait aux disciples d'Emmaüs après le dimanche de Pâques, en se faisant le catéchète de ces pèlerins d'Emmaüs qui étaient désespérés, il leur rappela tout ce qui était dit dans les Écritures, dans la loi, les prophètes et les psaumes, tout ce qui était dit de lui, le rappelait. Et Jésus nous a dit, avant sa passion, il a dit à ses disciples, l'Esprit Saint viendra sur vous. Et il vous fera souvenir, le mot mémoire est important, retenir, disons-nous, faire revenir comme à la poêle. Hein, il vous fera souvenir de tout ce que je vous ai dit. Donc, dire le chapelet, méditer le chapelet, c'est avec le cœur de Marie et comme Marie sous l'influence de l'Esprit Saint, revisiter toute l'Écriture sainte, l'ensemble de la révélation. Et le pape Jean-Paul II nous a montré l'exemple en instituant ces mystères lumineux. Et les mystères lumineux, qui est le baptême de Jésus, vous savez, les noces de Cana, l'annonce de l'Évangile et l'appel à la conversion, la transfiguration et l'Eucharistie. C'est bien ça? Ah, voilà. Mais moi-même, avant que le pape n'institue ses mystères, et moi-même, il y a une certaine liberté dans le chapelet, c'est pas comme l'office divin, c'est quelque chose de plus large. Et il m'arrivait, comme jeune moine ou comme moine, ou comme père abbé, le matin dans mon chapelet, tous les matins, je dis mon chapelet en sortant de l'archevêché de Toulouse et en allant prendre le pain pour le petit déjeuner. Pendant 40 minutes, je marche et je dis mon chapelet tous les matins. Et je sors à 6h30 de l'archevêché. Ça, c'est mon côté monastique réglé. Hein, ça m'aide beaucoup, ça m'aide bien, véritablement. Et donc, je médite. Il y a eu des fois où j'ai commencé, mais ça dure des mois, parfois, une méditation avec le chapelet, commençant à la création, même avant la création, au décret de Dieu qui décrète l'incarnation et donc l'Immaculée Conception en vue de ce salut par la Vierge Marie et la naissance de Jésus-Christ. Et ainsi de visiter, avec le fait de lire l'Écriture sainte est important, visiter quelquefois à la fois le Pentateuque, c'est-à-dire les 5 premiers livres, certains éléments saillants que je médite dans le cœur de Marie aussi, avec le cœur de Marie, comme l'histoire de Joseph, l'Exode, le passage de la mer Rouge, etc., l'histoire de David. Et les prophètes, les messages fondamentaux des prophètes, ça demande des semaines et des semaines. Et donc, avec le cœur de Marie, avec des dizaines et des dizaines qui s'enchaînent dans ce domaine-là. Le chapelet, avec les 3 séries de mystères que nous avions, joyeux, douloureux
et glorieux, auquel s'ajoutent maintenant les lumineux, sont une initiation à une immense méditation de la parole de Dieu, qui nous est plus accessible qu'elle ne l'était maintenant grâce à le contact qu'on en a avec la parole de Dieu pour la messe de tous les jours. Et donc, ça nous permet d'aller plus loin et d'avoir une ample méditation tranquille et posée. Et au fur et à mesure, d'ailleurs, de notre lecture de la parole de Dieu et de la Bible de mois en mois et de semaine en semaine, pour pouvoir entrer avec Marie dans la plénitude des mystères de Dieu. Vous comprenez? Alors, récemment, je termine ainsi. Récemment, vous connaissez ces petits objets là? iPhone ou smartphone, comme on dit, et c'est bien utile. J'ai un jeune de Toulouse, c'est assez curieux, un jeune de Toulouse qui a fait une application sur le chapelet. Et là, j'ai ici le chapelet avec des clousules. Vous savez, les clousules, c'est pour adapter mieux. Donc, pour chacun des Je vous salue Marie, en lien avec le terme aujourd'hui, et puisque nous sommes aujourd'hui toute la journée, quel jour sommes-nous aujourd'hui? Le mardi, c'est quel mystère? Douloureux, c'est bien ce que j'ai marqué ici. Mystère douloureux, c'est marqué là. Et je marque les douloureux, je les fais venir. Et je vois pour le mystère, l'agonie à Gethsémani, pour les 10, je vous salue Marie, j'ai une clousule. Donc je prends le premier. Je vous salue Marie, pleine de grâce, le Seigneur est avec toi. Tu es bénie entre toutes les femmes. Et Jésus, qui prend sur lui tous nos péchés, est béni. L'agonie. Ensuite, dont l'âme est triste à en mourir est bénie, qui prie dans l'angoisse est bénie, qui nous invite à veiller et prier avec lui est bénie, etc. Et voilà, et que je suis quelquefois dans l'avion, et ça aide à tenir, ou d'autres aussi, mais pas en marchant, c'est pas commode, mais dans certains moments, il faut savoir faire feu tout bois pour faire revenir les choses, n'est-ce pas, sur la poêle, il faut savoir faire feu tout bois pour ça, pour pouvoir être attentif. Et attentif souplement. Là encore, c'est pas attentif. Quand ça ne marche pas et ça rentrera pas. Donc, et il est l'heure. Donc, nous allons terminer par un Je vous salue Marie avant un chant. Pardon? Le lien, eh bien, écoutez, je sais pas le lien chapelet. C'est simplement, vous cherchez chapelet. Vous cherchez l'application chapelet sur Google. Et pour pouvoir, et vous aurez celui-là, entre autres. Et c'est un garçon de Toulouse qui a fait ça. C'est pas mal, hein, je suis fier de ça. Et donc, merci de votre attention. Merci de votre attention.

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2: Il est grand le Seigneur, hautement loué. À sa grandeur, il n'est pas de limite. Psaume 144, 3.

cette présentation de l'histoire et du message de Notre-Dame-du-Lot qui peut vous permettre de mieux vivre, en tout cas d'être plus attentif aux différentes grâces qui se vivent en ce lieu béni. Je salue de tout cœur les auditeurs de Radio Notre-Dame qui nous suivent à travers les ondes. Alors, chers amis auditeurs, c'est comme si vous étiez avec nous au lot. Donc, on va essayer de vous faire vivre aussi, de vous faire goûter quelque chose de la beauté, du calme, de la douceur de ce lieu, en portant aussi dans la prière celles et ceux parmi vous qui traversent des grandes souffrances, notamment des souffrances physiques. Voilà, de tout cœur, ici au lot, on prie pour vous. Radio Espérance, je n'ai pas dit Radio Espérance. Oh là là, Radio, alors pardon pour, voilà, c'est Radio Espérance, voilà, excusez-moi pour cette erreur. Je salue ceux parmi vous qui sont venus participer à la session de déconnexion-reconnexion que nous proposons ces jours-ci au lot. Ce sanctuaire étant propice à déconnecter un petit peu, que ce soit avec un usage trop intensif de nos écrans, de nos téléphones portables, mais il y a peut-être aussi d'autres choses du quotidien dont vous avez besoin de vous déconnecter pour vous reconnecter à l'essentiel, c'est-à-dire au Seigneur, aux autres et à vous-même. Eh bien, c'est ce que nous proposons pour ces différents jours. Alors, bienvenue à ceux qui sont venus participer à cette session. Bienvenue aussi à tous les autres pèlerins qui ne seraient pas venus spécifiquement pour cela, mais qui pourront, au cours de ces prochains jours, bénéficier aussi des propositions qui sont faites autour de cette thématique. Vous êtes au sanctuaire Notre-Dame-du-Lot. Alors, pour situer un petit peu les choses, et pour les auditeurs de Radio Espérance, de façon à ce qu'ils puissent bien être en union avec nous, nous sommes ici dans le sud-est de la France, dans ce qu'on appelle les Alpes du Sud. Nous sommes à mi-temps entre Grenoble au nord et Marseille au sud. On est un peu plus proche en kilomètres de Grenoble que de Marseille, sauf que pour aller à Marseille, il y a l'autoroute. Ça va beaucoup plus vite que quand on vient de Grenoble. Ceux parmi vous qui sont venus par la route de Grenoble, vous avez vu qu'on va embrasser chaque fond de vallée. Hein. C'est magnifique, ce sont de très beaux paysages, mais on ne roule pas très vite. Hein. Mais alors voilà, souvent des gens disent « Oh là là, le Lot, c'est un peu loin ». La Vierge Marie, quand elle a choisi le Lot, elle dit à Benoît qu'elle a choisi un désert charmant dont tous les chemins d'accès sont difficiles. C'est intéressant que ça fasse partie du projet de Marie, comme pour nous dire il y a quelque chose à aller creuser pour venir jusqu'au Lot. Il y a un déplacement à faire. Et en fait, aujourd'hui, on veut toujours aller plus vite quand on voyage. Il faut se rappeler qu'il n'y a pas de sanctuaire sans pèlerinage, c'est-à-dire sans démarche pour venir jusqu'au lieu. Le déplacement physique interrogeant notre disponibilité à des déplacements intérieurs. Voilà. Vous avez bougé pour venir jusqu'au Lot. Est-ce que vous êtes prêt à ce qu'il y ait des choses qui bougent en vous? Et vous, auditeurs de Radio Espérance, vous avez allumé votre radio. Est-ce que vous êtes prêt aussi à ce qu'il y ait des choses qui bougent en vous? Voilà, c'est l'interrogation que nous lance un pèlerinage. Nous sommes dans le département des Hautes-Alpes, ici. Hautes-Alpes parce que c'était la partie la plus haute de la France au moment où les départements ont été créés, en 1790. Savoie, Haute-Savoie ne faisait pas partie encore de la France. Donc le toit de la France, c'était la barre des écrins, 4102 mètres. Et donc, ça a donné le nom à ce département, département des Hautes-Alpes. Il aurait pu s'appeler département des Hautes-Alpes, surtout à l'est, parce que ce département, en fait, est très élevé dans sa partie est et relativement vallonné. On est plutôt sur des collines 800 mètres d'altitude, 600, 700, 800, dans sa partie ouest. En fait, on est à une transition entre deux régions. Le Dauphiné, plus au nord, avec ses hautes montagnes, et la Provence, plus au sud, avec sa belle lumière. Et je me permets de dire que ce département a choisi le plus beau des deux. Donc on a la beauté des montagnes du Dauphiné et on a la beauté, la lumière de la Provence. Et c'est sans doute pas pour rien que la Vierge Marie a voulu que le sanctuaire du Lot soit juste au milieu de ce département qui fait transition entre deux régions. Comme pour nous dire, voilà, nous sommes ici dans un lieu de transition, ou plutôt
dans un lieu qui peut

réunir des réalités qui peuvent être divisées. Et voyez que, en fait, c'est une interpellation pour notre intériorité qui est faite. On est souvent éclaté entre mille préoccupations dans notre vie quotidienne. Ce sanctuaire du lot est fait pour nous unifier intérieurement, mais aussi relationnellement. On a des blessures hein, dans nos vies familiales, dans nos vies de communauté chrétienne, dans nos vies de village ou de quartier. Il y a des blessures, il y a des divisions. Elles ne nous font jamais plaisir, mais on se sent des fois un peu démunis pour arriver à lutter contre. Eh bien ici, il y a des grâces spécifiques qui sont offertes, et j'ose le dire, notamment sur la tombe de Benoît. On en reparlera tout à l'heure, notamment sur la tombe de Benoît, qui est reconnue depuis sa mort il y a tout juste 300 ans. C'est cette année que nous fêtons les 300 ans de la mort de Benoît. Sa tombe est reconnue comme un lieu particulier d'unification, de réconciliation. J'en reparlerai tout à l'heure. Pour l'instant, restons un peu sur la géographie. Nous sommes ici dans la montagne. Alors la montagne, quand on ouvre la Bible, elle est très présente, hein. C'est un lieu privilégié de rencontre avec Dieu. Sans doute parce que la montagne, avec ses sommets élevés, invite à lever les yeux pour qu'on puisse aussi élever nos âmes. Sans doute aussi parce que la beauté de la montagne, j'ai jamais vu personne qui m'a dit « Oh, qu'est-ce que c'est laid, les montagnes !» Il y a une sorte de consensus hein, sur la beauté de ces montagnes, quelle que soit d'ailleurs la saison à laquelle on les contemple. Mais au sanctuaire du Lot, il y a un autre vocabulaire de la montagne qu'on trouve d'ailleurs dans le vocable sous lequel on invoque ici la Vierge Marie. Refuge des pécheurs. Alors ça, refuge, pour ceux qui font de la marche en montagne, ils savent ce que c'est, hein. Un refuge, c'est un endroit qu'on va repérer dans une grande marche en disant, c'est là qu'on va s'arrêter, soit pour dormir, soit pour pique-niquer. Et puis un refuge, quand on traverse un gros orage de montagne, on est très heureux de trouver un refuge pour s'abriter. Vous voyez, le sanctuaire du Lot, la Vierge Marie ayant demandé le sanctuaire du Lot va être ce reflet privilégié de Marie qui est notre refuge. Lorsque on a besoin de reprendre des forces dans le chemin de la vie et lorsqu'on a besoin de s'abriter dans les tempêtes. Reprendre des forces, et quand on vient au sanctuaire du Lot, j'invite tous les auditeurs de Radio Espérance qui le peuvent à faire un séjour au Lot, hein, ça vaut la peine, de venir justement poser les bagages. Voilà. On mange, on dort, ça fait partie de la démarche dans un sanctuaire. On prend du temps pour parler aux autres, ce qu'on ne fait pas forcément beaucoup, surtout dans l'anonymat de nos villes. Voilà. On vient se poser. Vous voyez, c'est toute cette notion de lieu refuge de montagne. Et puis, on traverse des épreuves de la vie, parfois extrêmement douloureuses. Il est vraiment précieux de pouvoir avoir un refuge sous lequel on vient s'abriter. C'est le manteau de Marie dont ce sanctuaire est un signe privilégié de la tendresse maternelle de notre Mère du Ciel. Nous sommes ici dans de la moyenne montagne, en fait, hein, puisque le sanctuaire du Lot, son parvis, est exactement à 900 mètres d'altitude. Autour, on a des montagnes qui culminent 2005-3002, ce qui fait qu'en fait, on a deux expériences de montagne. Et c'est important de l'entendre parce que la Vierge Marie a choisi ce lieu. On va le voir tout à l'heure, c'est pas ici qu'ont commencé les apparitions. Elles ont commencé ailleurs, et Benoît, d'ailleurs, dans cet ailleurs, va demander si elle veut que Marie, enfin, ça, si elle demande si Marie veut qu'on construise une chapelle ou quelque chose, et elle dit non, j'ai choisi un autre lieu. Et elle va guider Benoît jusqu'au Lot. Ça veut dire que la géographie, le choix de ce lieu est important dans le projet de Marie, le projet spirituel qu'elle a pour les pèlerins de toutes les époques et donc pour nous aujourd'hui. Qu'est-ce que ça peut être ce projet? Mais en fait, le sanctuaire du Lot est comme lové dans un cirque, comme si des bras protégeaient. Et on a cette notion justement de refuge, de protection. On vient ici recevoir la protection du ciel, avoir l'assurance que le ciel s'occupe de nous. Ça fait du bien. Et en même temps, ces bras ne sont pas refermés. Il y a une ouverture vers les montagnes environnantes qui nous invite à ne pas nous égarer dans la recherche spirituelle. Quand on vient se faire du bien, on ne vient pas simplement se rechercher soi-même. Voyez, une sorte de quête de soi qui serait finalement égocentrée. On vient se faire du bien de manière à ce qu'on puisse davantage s'ouvrir à Dieu et aux autres. Et donc la géographie de ce lieu
vient exprimer cette double réalité. Donc, faites-vous du bien, laissez-vous porter lors d'un séjour au lot, ou vous à travers les ondes sur Radio Espérance, et en même temps, soyez attentifs à tout ce qui est de l'ordre de l'ouverture à Dieu et aux autres, et vous vivrez quelque chose de complet de la spiritualité du lot. Voilà pour la géographie, on va faire un petit peu d'histoire maintenant. Oh, je ne vais pas vous écraser de dates, juste des petits points de repère qui permettent de situer les choses. Nous sommes ici dans un lieu qui a été guidé par une personne qui a reçu des apparitions sur 54 années. C'est le record mondial, si je puis dire, même si on se garde bien de parler de record, on préfère parler de message. Voyez, dans un record, on est meilleur que les autres. Dans un message, on est complémentaire avec les autres. Il y a un message dans ces 54 années d'apparition d'un sanctuaire qui est le plus proche, c'est quoi ? La Salette. Une demi-journée d'apparition. C'est intéressant qu'il y ait à côté l'un de l'autre un sanctuaire des plus longues apparitions du monde et un sanctuaire des plus courtes apparitions du monde. Tiens, qu'est-ce que la Providence veut nous dire à travers cela ? On aura l'occasion d'en reparler tout à l'heure. Pour l'instant, faisons les présentations avec Benoît Trancurel. Elle est née en 1647, elle est morte en 1718, vous voyez, tout juste 300 ans cette année. Benoît Trancurel, pour situer un petit peu les choses, hein, c'est l'époque du roi Louis XIV. Voilà, avec ça, on a un point de repère assez facile hein, pour situer ce qui se vivait notamment en France à l'époque. Hein. Donc Benoît Trancurel est né 9 ans après Louis XIV et elle va lui survivre 3 ans. Donc on est vraiment sur la période du roi Louis XIV, qui va marquer cette région, qui va marquer l'ensemble de la France, bien entendu. La France, on pourrait dire à l'époque, est le centre du monde. Hein. En tout cas, elle en est convaincue. Et puis, à l'époque, vous savez quoi ? Tout le monde était chrétien. Oh là là ! Qu'est-ce que c'était chouette ! Il n'y avait pas à demander pardon quand on a des amis, puis on va à la messe le dimanche. Il n'y avait pas à rougir parce que dans notre famille, on est encore pratiquant. Quoi ? Tu vas encore à la messe, toi ? Non, mais ça ne va pas, c'est dépassé. À l'époque, tout le monde allait à la messe le dimanche. Ah, Seigneur, pourquoi tu ne nous as pas fait vivre il y a 300 ans ? Hein, franchement, tu t'es un peu trompé là-dessus. Ah, attention, attention à ne pas idéaliser hein, les périodes du passé. C'était toujours mieux avant, voyez ? On n'idéalise pas, surtout qu'à l'époque, il y a quand même deux grandes tensions. La première, Louis XIV va révoquer l'édit de Nantes, ce sont les guerres de religion, qui vont marquer la région ici. Toute la vallée du Lot va être brûlée en 1692 par des troupes huguenotes, des troupes protestantes. Alors attention, hein, ce n'est pas des protestants sincères, en fait ce sont des mercenaires hein, qui cherchent à se payer par rapport à leurs épopées militaires. Et donc ils vont piller et brûler l'ensemble de la vallée. Ça va marquer hein, les gens, vous imaginez. Et puis, on est dans une époque qui est aussi influencée par un courant spirituel qui s'appelle le jansénisme. On a tous un peu entendu parler du jansénisme sans forcément trop savoir ce qu'on met derrière. À l'origine, le jansénisme est un mouvement, on pourrait dire, de grande spiritualité qui croit profondément à l'œuvre de la grâce, magnifique, et qui encourage à donner le meilleur de nous-mêmes, magnifique aussi. Lisez les évangiles, on ne peut pas dire que Jésus dit « Contentez-vous de tuer personne et vous serez mes disciples ». Les exigences évangéliques sont quand même très élevées. Donc on pourrait dire bah, « C'est bien le jansénisme ». Sauf qu'au fur et à mesure, et dans certaines interprétations, ce courant de pensée va être complètement tordu pour arriver à des excès tels qu'on les connaît. Et quand on pense jansénisme, c'est surtout ça qu'on envisage, la conception d'un Dieu qui châtie. La conception d'un Dieu qui nous attend au tournant de la moindre de nos erreurs pour nous punir. Benoît Trancurel va être éduqué dans cette mentalité d'un Dieu dont on ne sait finalement pas quoi faire pour arrêter sa colère. Et Benoît va, par exemple, utiliser un fouet pour mater son corps, pensant que c'est ce que Dieu attendait d'elle. Voyez ? Un jour, elle va trouver une chaîne de clous au sol. Bah, évidemment, ça vous arrive demain, vous trouvez une chaîne de clous au sol, vous ferez comme Benoît, vous la mettez autour de la jambe et vous saignez et ça s'infecte. Et Benoît pensait que c'est ça que le Seigneur attendait d'elle. Jusqu'à ce qu'un jour, le bel ange, c'est comme ça qu'elle l'appelle, on pense que c'est son ange gardien. Bon, gardons le thème qu'on trouve dans les manuscrits du Lot,
le bel ange, vient auprès de Benoît, et Benoît se plaint parce que on lui a volé son fouet et sa chaîne de clous. Et le bel ange lui dit, c'est moi qui vous les ai pris. Dieu m'a demandé de vous les prendre parce qu'il ne veut pas que vous vous fassiez du mal. Waouh ! Vous voyez quel message pour Benoît. Dieu ne veut pas que vous vous fassiez du mal. Peut-être qu'on a encore aujourd'hui à entendre ce message. Chers amis pèlerins, chers amis auditeurs, Dieu ne veut pas que vous vous fassiez du mal. Et si jamais pour ça, il faut vous confisquer le fouet ou la chaîne de clous avec lesquels vous vous faites mal, comptez sur lui pour le faire, pour envoyer votre ange gardien vous confisquer le fouet. Alors vous me direz, bah, dans nos bagages, on n'a pas pris de fouet. Hein. Dites pas ça trop vite. Hein. Des fois, des erreurs du passé, on se fouette avec. J'ai pas été à la hauteur. Et voilà qu'on s'auto-punit en pensant que finalement, c'est la seule manière de pouvoir expier cette erreur du passé. Entendez ici le Seigneur qui vous dit, allez, ton fouet, tu le déposes en confession, d'accord, et après tu repars pas avec. Voyez, arrêtez de vous faire du mal. C'est pas du tout le projet de Dieu sur nous. Voilà, Benoît va être éduqué dans cette mentalité. Il faudra, vous voyez, dans les 54 ans, il y a aussi ça en fait. Hein, il faudra du temps pour que le Seigneur, par Marie et par les anges, arrive à ce que Benoît sorte de conception erronée de Dieu et d'une difficulté à s'accueillir elle-même comme elle est. Un jour, 9e année des apparitions, c'est quand même déjà pas mal d'avoir 9 ans d'apparitions, la Vierge Marie lui tend la main à toucher. Et Benoît lui dit, « Non, belle dame, il n'est pas juste qu'une chair de chienne touche de si belles mains. » Vous vous rendez compte, quelle violence, hein ? Quelle violence elle a sur elle-même. Elle se déshumanise, chair de chienne. Voyez que Benoît a du mal à accueillir cette tendresse du ciel qui vient jusqu'à elle. Elle reste bloquée dans le « je ne suis pas digne ». Oui, nous ne sommes pas dignes, on le confesse d'ailleurs, on le reconnaît juste avant de communier à chaque messe. Hein. Mais le projet de Dieu, c'est de nous rejoindre. Pourquoi est-ce que nous disons « non, non, j'en suis pas digne, éloignez-vous d'un Seigneur qui veut se rapprocher ». Voyez, on est là vraiment dans le cœur de l'expérience de Notre-Dame du Lot. En fait, on pourrait dire que ce sanctuaire s'inscrit dans tout un grand mouvement de ce grand siècle de Louis XIV, qui notamment en France va entraîner une floraison de saints absolument splendides. On a par exemple Sainte Marguerite Marie qui tient, peut-être que vous trouverez que c'est du hasard, moi j'y vois plutôt un clin d'œil. Sainte Marguerite Marie, elle est née en 1647, ça vous fait penser à quelqu'un ? Benoît Trancurel, elles sont nées la même année. Elles sont presque jumelles, celle qui a eu les révélations du cœur de Jésus, cet amour qui nous est montré à travers le cœur humain de Jésus, et celle qui a été appelée au sanctuaire du Lot à ce que cet amour soit accueilli par tous les pèlerins qui viennent. Voyez. On est dans ce grand siècle d'un Saint Vincent de Paul, l'amour de Dieu qui prend chair dans l'amour des plus pauvres. On est dans le siècle d'un Saint Jean Eudes qui va développer la spiritualité du Sacré-Cœur de Jésus et du cœur immaculé de Marie. On est dans le grand siècle d'un saint Louis-Marie Grignon de Montfort qui a le crucifix à la main pour dire « Regardez, il est allé jusque-là l'amour de notre Dieu » et qui, bien sûr, a développé une magnifique spiritualité mariale. Voyez. Comme si, dès qu'on parlait de la tendresse de Dieu, il y a Marie qui était là en filigrane. C'est ce qu'on va voir dans l'histoire du Lot. Le sanctuaire du Lot fait partie des 21 000 lieux d'apparition mariale dans le monde. Vous êtes prêts à faire la liste ? Non, vous ne voulez pas ? Bon, c'est vrai que ça ferait peut-être un petit peu long, hein, pour, et puis l'émission à Radio Espérance serait un peu trop longue, hein, si on fait les 21 000 lieux. Allez, on va réduire. On ne fait pas 21 000, on fait uniquement ceux qui ont été officiellement reconnus par l'Église. Et là, on passe de 21 000 à seulement 16. Oh là là, seulement 16, ça ne veut pas dire que tous les autres sont faux. Attention, ça veut dire que tous les autres n'ont pas fait l'objet d'une reconnaissance officielle. Il y a des lieux absolument magnifiques et évidemment encouragés par l'Église. Je pense par exemple à la rue du Bac à Paris. Ce n'est pas officiellement reconnu. Mais évidemment que c'est un sanctuaire qui est encouragé par l'Église. Les sanctuaires officiellement reconnus, ça veut dire qu'ils ont fait l'objet d'une enquête spécifique, un procès si vous voulez. Donc en étudiant l'histoire, la théologie, la personnalité de celui ou celle qui a eu les apparitions
pour pouvoir engager, c'est l'évêque diocésain qui s'engage, en ayant reçu l'autorisation de la congrégation pour la doctrine de la foi, pour reconnaître officiellement le sanctuaire. 16 dans le monde, 5 en France. On est quand même bien privilégié en France. Vous les connaissez, les 5 sanctuaires en France ? Allez, on essaye. On essaie de les trouver. Lourdes, bien sûr. Pont-Main. Pellevoisin, non. Cotignac, non. La Salette, oui, on en a 3. Et le Bouchard, non. Il y en a un que vous pouvez quand même, à mon avis, vous rappeler. Alors, les auditeurs, on peut dire qu'ils n'y sont pas, mais vous, vous y êtes. Notre-Dame du Lot, 4. Alors, le dernier qui, en fait, est le premier, il faut vraiment connaître. Je m'attends au pire en vous disant la date, mais je la dis quand même. 1515. Ah ben Marignan, c'est une bataille, hein, ce n'est pas une apparition. Mais au moins, ça permet de se rappeler de la date. 1515. Après, pour connaître le sanctuaire, il faut vraiment bien connaître les Pyrénées, puisque ce n'est pas très loin de Lourdes. C'est un sanctuaire qui a été rapidement un lieu de guérison. Il en a gardé quasiment le nom, Notre-Dame de Garaison. Voilà. C'est le premier officiellement reconnu, Garaison en 1515. Ensuite, Notre-Dame du Lot, les apparitions de 1664 à 1718, on a nos 54 années. Et au milieu du 19e, La Salette, Lourdes et Pont-Main. Si on rajoute les autres dans le monde, certains nous sont bien connus. Guadalupe au Mexique, hein, qui accueille des millions de personnes chaque année. L'année dernière, en 2017, on a beaucoup parlé de Fatima, puisqu'on était au centenaire des apparitions. Le dernier, Bethania au Venezuela. Alors sur ces 16 officiellement reconnus, si on regarde le sanctuaire du Lot, on peut dire qu'il fait partie des plus anciens. Vous êtes d'accord? Des plus anciens officiellement reconnus? Ça vous va comme expression? Eh ben non. Eh ben non. Et non parce qu'il a été reconnu qu'en 2008. On fête cette année le 10e anniversaire de la reconnaissance, le 4 mai 2008. Jusqu'alors, le sanctuaire n'avait pas été officiellement reconnu. Une démarche a été entreprise dans les années 2000 et le sanctuaire a été reconnu le 4 mai 2008. En revanche, si je vous dis que c'est celui des plus longues apparitions du monde, là, on est d'accord. Hein ? On est d'accord avec cette logique dont je vous parlais tout à l'heure. Attention, ce n'est pas un record, c'est un message. Pourquoi le Seigneur a pris 54 ans ici avec Benoît Trancurel, alors que Dieu est tout-puissant, en une fraction de seconde, il aurait pu lui faire comprendre tout ce qu'il avait à lui faire comprendre. Pourquoi il a pris 54 ans ? Je vous invite à ce que ça reste une question pour vous. Voyez, qu'est-ce qui peut se passer dans le temps ? Qu'est-ce qui a besoin de temps pour se développer ? Et ceux parmi nous qui vont participer aux réflexions sur les connexions numériques, où on est dans du 4G, du 5G, on veut que ça aille toujours plus vite, qu'est-ce que ça peut nous dire un Dieu qui ne va pas à toute vitesse ? Voyez ? Qu'est-ce que ça peut nous dire un Seigneur ou la Vierge Marie, qui est messagère de son Fils, évidemment, hein, qui a dit, quand Benoît a 17 ans aux premières apparitions, il y a des choses qu'elle lui dit, puis des choses qu'elle ne lui dit pas encore. Et elle attendra 10 ans, 20 ans, 30 ans, 40 ans, pour que Benoît soit capable d'entendre des choses qu'elle ne pouvait pas entendre à 17 ans. Mais que lorsqu'elle en a 60 ou 70, elle est davantage en disponibilité pour savoir les accueillir. Un sanctuaire aussi qui nous dit que finalement, notre conversion, bien sûr, elle nécessite notre engagement de volonté. Mais on sait très bien que si ça repose sur notre seule volonté, on est mal barré. Vous connaissez les résolutions du Nouvel An qui tiennent à peu près 2 jours, hein ? Quand ça repose uniquement sur notre volonté, on n'est pas doué. Et en fait, Benoît, au cours des 54 ans, va se rendre compte qu'elle va changer. Elle qui était extrêmement impatiente, elle va changer. Non pas en disant « faut que j'arrête d'être impatiente », même si oui, il y aura l'engagement de sa volonté. Mais elle va changer par imprégnation de la Vierge Marie qui est une mère toute patiente. Au fur et à mesure qu'elle va rencontrer celle qui est toute patiente, Benoît va devenir davantage patiente. Voyez notre vie spirituelle. Elle trouve là un élément essentiel. Quand nous allons prier, ce n'est pas d'abord pour demander, c'est même peut-être pas d'abord pour remercier, c'est d'abord pour nous laisser imprégner. D'où l'importance aussi de la prière d'adoration, par exemple, qui est un lieu privilégié d'imprégnation, où les sentiments du Christ, comme le dit saint Paul, deviennent nos propres sentiments par imprégnation, plus encore que par décision. Ça, c'est l'expérience que Benoît va vivre dans les 54 années d'apparition. Il y aurait bien des choses encore à dire, hein, sur la signification du déroulement dans le temps. Et au cours de cette semaine, d'ailleurs,
on prendra le temps, justement, d'essayer de regarder notre rapport au temps. Rapport au passé, pas évident, hein, je reviens sur le fouet. Rapport au présent, comment on habite le présent, qui est le seul moment que l'on vit, en fait. C'est le maintenant. Le futur, comment on ne s'évade pas dans le futur ou comment on ne s'inquiète pas de manière déraisonnable d'un futur dont on ne maîtrise pas grand-chose. Vous voyez qu'en fait, le rapport au temps appelle des conversions. Et si le sanctuaire du lot est un sanctuaire de réconciliation, il est aussi certainement un sanctuaire de réconciliation avec un juste rapport au temps. Voilà pour le cadre géographique, le cadre historique. On va maintenant regarder les événements. Qu'est-ce qui s'est passé concrètement? Alors pour cela, il faut commencer par quitter le lot. Je vous l'ai dit tout à l'heure, les premiers événements ne se sont pas passés dans le hameau du lot, mais de l'autre côté de la vallée, qui s'appelle Vallée de l'Avance, de l'autre côté, il y a un village, Saint-Étienne, qui est le village natal de Benoît Trencurel. Elle y naît donc en 1647. Elle vit une enfance heureuse, dans une famille modeste mais pas pauvre, avec ses deux sœurs, ses parents. Tout va très bien jusqu'à ce que, catastrophe, lorsque Benoît a 7 ans, son père décède. Cette catastrophe affective s'accompagne d'une catastrophe économique. Il n'y a plus d'argent dans la famille. Et donc, tout le monde dans la famille va devoir se mettre au travail. Les sœurs de Benoît, on les envoie faire de la couture. Elles ont les doigts fins, elles vont faire du bel ouvrage. Benoît Trencurel, vous ne pouvez pas l'envoyer faire de la couture. Benoît Trencurel, c'est une fille massive, dans sa personnalité comme dans son physique. Au sanctuaire du Lot, on peut aller à la chapelle des anges qui est derrière la basilique et on voit le seul tableau que l'on a de Benoît qui la représente telle qu'elle était. Il y a d'autres tableaux où elle est un petit peu fluette, un peu gringalette. Ça, ce n'est pas vraiment le portrait de Benoît. Son portrait authentique, fait à l'époque, quand elle avait 40 ans, on le trouve à la chapelle des anges et on voit que c'est une forte femme. On disait que Benoît pouvait faucher un champ de blé plus vite que 10 hommes. Donc imaginez la carrure de la fille. Hein ? Et cette robustesse, elle l'a aussi dans son tempérament, avec des bons côtés. Elle est d'une générosité incroyable. Un jour, elle voit une femme on le reverra tout à l'heure, une femme qui est nu-pied dans la neige, elle lui donne ses sabots. Vous voyez, c'est une évidence pour Benoît. C'est une meneuse, c'est elle qui emmène ses copines prier le chapelet quand il y a une personne qui est malade. Voyez, c'est cette forte femme qui aussi, on a les défauts de nos qualités, qui est aussi pas très bien rabotée dans les ongles, quoi. Donc Benoît, elle est des fois un peu rude. Elle est brute de décoffrage, c'est ça, voilà, ça qualifie bien Benoît. Et d'ailleurs, un jour, la Vierge Marie, Benoît ayant le courage d'aller dénoncer à quelqu'un ses péchés, la Vierge Marie lui apparaît, lui dit « Benoît, c'est bien, vous avez eu le courage d'aller dénoncer à cette personne ses péchés, mais si vous l'aviez fait avec plus de douceur, ça aurait porté tellement plus de fruits. » Et là, elle s'y connaît, celui qui parle de douceur, celle qui parle de douceur, c'est la Vierge Marie, la toute douce. Et là aussi, Benoît va apprendre la douceur, non seulement par conviction, mais d'abord par imprégnation. Donc Benoît, il faut la mettre en plein air. Alors, on lui confie des moutons, et au-dessus du village, elle va soigner les moutons. Dans un endroit qui s'appelle Vallon des Fours, Vallon parce que c'est vallonné, on ne s'en étonnera pas dans la région, et des fours parce qu'en fait, il y a une pierre, le gypse, que l'on chauffe, et ça fait du plâtre. Donc c'est un moyen de revenu, si vous voulez. Et donc ça fait des cavités dans cet endroit, des fours. Et voilà que nous sommes au début du mois de mai de l'année 1664. Et Benoît va voir dans l'une de ces cavités une belle dame qui lui apparaît avec un bel enfant à la main. Alors Benoît, tout de suite, elle lui dit « Bon, bonjour belle dame, vous êtes là pour acheter du plâtre ?» Ah oui, hein, ce serait logique. C'est un endroit pour acheter du plâtre. Si elle vient là, c'est pour acheter du plâtre. Hein. Marie aurait pu répondre, non, ça va, du plâtre, j'en ai assez. Hein. Quand je pense au nombre de statues en plâtre qu'il y a dans le monde, j'ai pas besoin de plâtre, aurait pu dire Marie. Hein. Mais c'est pas ce qu'elle répond. Elle ne répond rien, en fait. Alors Benoît dit, j'ai du bon pain, vous voulez qu'on goûte ensemble? La belle dame continue à ne rien dire. Elle ne fait qu'une chose, elle sourit. Et là, Benoît comprend qu'il faut qu'elle arrête de parler. Ça ne va pas jouer dans la parole, cette rencontre. Elle ne fait que contempler cette belle dame qui lui sourit. La belle dame va revenir tous les jours
pendant 2 mois, sans dire un seul mot, uniquement en souriant. Pour dire quand même, si la Vierge Marie se déplace, elle a des messages à nous dire, elle a des messages universels extrêmement importants. Ben, peut-être que le plus grand message universel qu'elle a à dire, et qui avant d'être universel, ou peut-être parce qu'il est universel, vient toucher profondément Benoît, c'est son sourire. Voyez. Benoît, qui a été éduqué dans la mentalité d'un ciel qui fronce les sourcils parce qu'il est en permanence mécontent de nous, a la révélation à travers Marie d'un ciel qui lui sourit. Voyez le changement. Il faudra bien 2 mois d'apparition quotidienne pour que Benoît arrive à intégrer cette réalité-là. Le ciel nous sourit. Chers amis, c'est une super nouvelle. Je vous invite le matin, quand vous vous réveillez, plus ou moins frais, à commencer par vous dire « Seigneur, tu me souris, je me laisse sourire. » Quand vous finissez une journée, un acte de contrition, ça peut faire du bien, une relecture de la journée, d'accord. Mais terminez en disant « Seigneur, je te laisse me sourire. » Et là, vous partez dans une nuit tranquille. Voyez, le sourire du ciel. Ça va être au fondement, vous voyez, des 54 années de rencontre. Bah, Benoît ne sait pas qu'elle part pour 54 ans. Nous, on le sait. Mais au fondement de ces 54 ans, Marie sourit. Comme pour nous dire, au fondement de notre vie spirituelle, quelles que soient les particularités qu'elle peut prendre par ailleurs, au fondement de notre vie spirituelle, il y a le sourire du ciel. Après 2 mois, cette dame va commencer à parler. Oh, roulement de tambour, enfin elle parle. Qu'est-ce qu'elle va dire d'extraordinaire ? Ben en fait, comme elle vient rejoindre Benoît dans son quotidien, elle va parler à Benoît de son quotidien. Benoît s'occupe d'un troupeau, Marie va lui donner des conseils pour gérer son troupeau. Benoît, soyez un peu moins impatiente quand vous rassemblez le troupeau, ça sert à quoi de vous énerver ? Voyez ? Un jour, Marie voit Benoît énervé parce que son troupeau s'est dispersé. Et Marie lui dit, ben écoutez, allez les chercher d'un côté, moi je vais les chercher d'un autre et on va les rassembler. Voyez, elle s'occupe de son concret. Et je vous invite à l'entendre, pèlerins du Lot et auditeurs de Radio Espérance, la Vierge Marie s'occupe des choses les plus concrètes. C'est une mère, quoi. Elle s'occupe, elle se préoccupe de ce qui nous préoccupe. Des fois peut-être pour qu'on arrête de trop nous en préoccuper, et d'autres fois pour qu'on les abandonne vraiment dans ses mains maternelles. Voyez. À la fin de ces 4 mois, on pourrait dire, de premier contact, la belle dame révèle son nom. Je suis Marie, la mère de mon divin fils. Mais vous ne me verrez plus pendant un certain temps. Eh oui, coupure de réseau. Il n'y a plus de communication. Oh, ça ne va pas durer très longtemps. Même si pour Benoît, ça semble très long. Juste un mois après, le 29 septembre, de l'autre côté de la vallée, sur une colline qui s'appelle Jiquière et un lieu-dit qui s'appelle Pindreau, Benoît va voir une grande lumière. Or, tout de suite, elle a compris que c'est la belle dame qui l'appelle. Donc, elle va grimper jusque sur ce lieu de Pindreau et elle va y voir la Vierge Marie tendant un bras et lui disant « Allez au Lot, vous y trouverez une petite chapelle d'où s'exhaleront de bonnes odeurs, et là, très souvent, vous me verrez, très souvent, vous me parlerez. » Le hameau du Lot faisait partie du village de Saint-Étienne. Benoît n'y était jamais venu en 17 ans. C'est tellement paumé, elle n'y était jamais venue. Mais là, à la demande de Marie, bien évidemment qu'elle va y venir. Elle va arriver dans le hameau du Lot, elle va le trouver, en fait, quasiment comme aujourd'hui. Enfin, comme aujourd'hui, évidemment, qu'aujourd'hui, il y a un sanctuaire qu'il n'y avait pas à l'époque. Donc, pour voir le hameau du Lot du temps de Benoît, il faut juste retirer à peu près tout. Non, pas tout à fait tout. Parce qu'il y avait quelques fermes, ici ou là, qu'il y a encore aujourd'hui. Et en fait, le hameau du Lot devait avoir 30-40 habitants du temps de Benoît. Il doit en avoir 50 aujourd'hui. Comme croissance démographique en 350 ans, c'est quand même pas l'explosion, hein. Et ça nous fait du bien de nous retrouver dans un petit hameau où il n'y a pas de magasin dans tous les coins. Je ne fais aucune comparaison avec aucun sanctuaire. Je dis simplement qu'il y a un projet de Marie que le hameau du Lot soit resté petit, soit resté rural, soit resté dans l'ambiance de ce que Benoît a connu. Voyez, ça nous fait du bien à nous aussi. Même si des fois, quelques mouches viennent un peu nous déranger, c'est une bonne expérience de patience. Mais voilà, on est dans ce milieu rural
qui nous fait du bien et qui aide justement à connecter des fois avec nos trop grandes, comment, notre monde un peu artificiel dans ses rythmes. La nature nous rappelle qu'il y a besoin de rythme, qu'il y a besoin de temps, et donc ça nous fait du bien de nous retrouver dans un tel cadre. Il n'y avait donc que quelques fermes et puis une petite chapelle que les habitants avaient fait construire parce que à l'époque, il y avait 7 enfants sur 10 qui n'atteignaient pas l'âge de 3 mois. Et donc, on baptisait les enfants dès la naissance. Le village étant loin, à 7 km, on a construit une petite chapelle qu'on a appelée Bon Rencontre parce qu'on voulait honorer le beau mystère de la rencontre de la Vierge Marie avec l'ange Gabriel, le mystère de l'Annonciation. Chapelle de Bon Rencontre. Voilà que Benoît arrive dans le hameau du Lot. Elle sent un petit peu à toutes les portes des fers, parce que la Vierge Marie avait promis, rappelez-vous, vous y trouverez une petite chapelle en vous laissant guider par de bonnes odeurs. Elle ne trouve pas. Et puis voilà que tout à coup, elle est prise dans l'effluve d'odeurs particulièrement savoureuses. Et donc elle se dit, ah, ça doit être là. Elle ouvre la porte de cet endroit où il y a des bonnes odeurs. Et effectivement, elle se retrouve dans la chapelle, voyant la Vierge Marie debout sur l'autel. Or, comme la chapelle est un peu sale, elle n'a pas été très bien entretenue, Benoît est prête à mettre son tablier pour que Marie ne se salisse pas les pieds. Et voilà la belle dame qui répond: Ne vous inquiétez pas, d'ici peu de temps, il ne manquera rien. Je veux qu'on construise ici une église où beaucoup de pécheurs viendront se convertir. Voilà. Le projet de Marie, construire une église où beaucoup de pécheurs viendront se convertir. Alors là, il faut prévenir hein, les pèlerins du Lot. Quand vous rentrez dans l'église du Lot, vous rentrez dans une église voulue par Marie pour la conversion des pécheurs. Gare à vous! Parce qu'un projet de Marie, c'est un projet qui tient la route. Hein? Et donc, même si ce n'est pas forcément pour ça que vous êtes venu au Lot, sachez que quand on rentre dans cette église, bah, d'une manière ou d'une autre, on est saisi par ce projet de Marie. Soit tout de suite, soit avec du temps, peu importe. Chacun a son parcours, mais on est saisi par ce projet de Marie. Une église pour la conversion des pécheurs. Elle demande encore deux choses à Benoît. Elle demande une maison pour les prêtres, pour qu'il y ait des prêtres qui restent à résidence. Et nous sommes, nous, actuellement, prolongement de ce projet de Marie. Je vous avoue que ça impressionne toujours, même à le dire. Voilà. Et puis, elle demande à ce que Benoît veille sur ce sanctuaire, c'est-à-dire qu'elle y soit présente. C'est-à-dire que cette église que Marie veut construire, Benoît, il faut qu'elle soit sur le chantier. Elle le fera. Elle encouragera les ouvriers. Elle les fera taire quand ils disent des gros mots. Elle est vraiment présente sur le chantier. Et elle va rester ensuite. Et on trouve aussi là la logique des 54 années d'apparition. Elle va rester au Lot parce que la mission que Marie lui confie, ce n'est pas seulement de construire un sanctuaire, c'est d'y accueillir les pèlerins. Et pendant toutes les années, elle va être là pour accueillir les pèlerins. On en reparlera tout à l'heure par rapport à la chambre de Benoît, qui est un lieu privilégié pour elle, où elle accueillera les gens. Notons pour l'instant que cette église est construite rapidement. Hein. La demande date du 30 septembre 1664. L'église est construite entre 1666 et 1669. Voilà. Et cette église est construite, c'est important finalement de le percevoir, et pour vous aussi, auditeurs de Radio Espérance, parce que vous n'avez pas l'image, essayez de vous représenter. En fait, cette chapelle a été conservée. Bon, elle a été redécorée au milieu du 19e, donc on a du mal à se représenter une chapelle, petite chapelle de montagne, mais c'est ce qu'elle était. Si on enlève la décoration, on a la chapelle des apparitions que Benoît a connu, dans laquelle Marie l'a rencontré pendant 54 ans. En fait, cette chapelle apparaît aujourd'hui comme une sorte de monument dans le cœur de l'Église. On pourrait le dire dans l'autre sens. L'Église est un coffret qui abrite la chapelle des apparitions. Voilà. Et donc la démarche des pèlerins au Lot, c'est de rentrer dans l'Église, dans la basilique, de monter les 3-4 marches qui mènent jusque dans le cœur et de rentrer dans cette chapelle, dans ce lieu où Marie a rencontré Benoît si fréquemment. Dans cette chapelle, qu'est-ce qu'on voit? On voit l'autel, redécoré lui aussi, sur lequel Marie apparaissait à Benoît, et on voit une petite lumière ici. Ben, en fait, la petite lumière, c'est la lumière du tabernacle. Hein. Comme dans toutes nos églises, la présence réelle de Jésus dans l'Eucharistie est signifiée par une petite lumière électrique souvent dans nos églises, lampe à huile du temps de Benoît, et au Lot, on a gardé la lampe à huile. Non pas parce qu'on aime les antiquités, mais parce que la Vierge Marie a fait une promesse.
Donc il y a cette grande vasque d'huile qu'on voit aujourd'hui dans la chapelle des apparitions. Et voilà ce qu'on lit dans les manuscrits du Lot. Les manuscrits du Lot, c'est l'histoire qui a été écrite à l'époque par 4 auteurs, témoins des événements. C'est une source absolument formidable. On a 1775 pages des événements du Lot qui sont ici rapportés. Un document exceptionnel qui a joué pour beaucoup d'ailleurs dans le procès de reconnaissance officielle du sanctuaire. C'est une telle mine historique qu'on a une source formidable. Et voilà ce qu'on y lit. La bonne mère dit à Benoît, au commencement de la dévotion, on est encore en 1664, que l'huile de la lampe du tabernacle, si on en prend et qu'on s'en applique et si l'on recourt à son intercession, on guérira. Je ne sais pas si vous connaissez beaucoup de sanctuaires où la Vierge Marie s'engage à guérir. Il y a beaucoup de sanctuaires qui sont des lieux de guérison, incontestablement. Mais là, la Vierge Marie s'engage. Alors attention, hein, ne dites pas où est-ce qu'on trouve l'huile miraculeuse. Il n'y a pas d'huile miraculeuse. Il y a une promesse faite par Marie dans un acte de foi. Il est intéressant cet acte de foi. D'abord, ce n'est pas n'importe quelle huile, c'est l'huile de la lampe du tabernacle. C'est-à-dire, c'est l'huile qu'il a pour nous montrer, pour nous rappeler que Jésus est vraiment présent. Et que Jésus est notre sauveur qui est là, présent parmi nous. Et c'est ça qui nous sauve. Et c'est ça qui nous guérit de toutes nos blessures physiques, psychologiques, spirituelles, relationnelles. C'est Jésus qui nous guérit. Éminemment, dans l'Eucharistie, quand nous communions dans nos pauvres corps mortels à celui qui est ressuscité. Voyez. Donc finalement, l'huile de la lampe du tabernacle, elle est faite pour orienter nos cœurs vers la présence de Jésus dans l'Eucharistie. Et puis, deuxième chose, Marie aurait pu dire, l'huile, bah, vous la regardez et vous guérirez. Non, elle nous invite à un geste. L'huile de la lampe du tabernacle, si on en prend et qu'on s'en applique. Pourquoi c'est plus efficace si on en prend et qu'on s'en applique? Ah non, mais en fait, il se passe quelque chose si on en prend et qu'on s'en applique. Nous faisons un geste sur nous-mêmes. Moi, ça me touche beaucoup de voir des pèlerins qui souffrent dans leur corps, même monter les 3 marches pour gagner le cœur de la basilique, c'est une épreuve terrible. Et quand ils arrivent à cette vasque d'huile, ils prennent de l'huile et ils ne se frappent pas en disant « ce corps horrible qui me fait souffrir ». Non, ils prennent de l'huile et ils se caressent. Quoi. Comme une sorte d'invitation à laisser tomber les armes. Allez, on arrête de se faire la guerre, même avec ce corps souffrant. Même avec ce corps complexé, on arrête de faire de la guerre et on accueille la douceur qui vient d'en haut. Et cette huile représente cette douceur. On pourrait dire que la matière de l'huile encourage à faire un geste doux. En même temps que cette matière de l'huile nous invite à lire de manière plurielle ce qu'elle peut venir signifier. L'huile dans les rouages, c'est ce qui permet que ça passe un peu mieux. Ben, on a certainement tous un peu besoin d'huile dans les rouages. L'huile dans la salade qui va en retirer l'amertume. On a certainement tous besoin qu'il y ait de l'amertume dans nos vies qui soit évacuée. Et vous pouvez ainsi multiplier les significations de l'huile, l'une ou l'autre pouvant vous rejoindre dans ce que vous vivez actuellement. Ce signe de l'huile, nous sommes ici témoins que beaucoup de personnes guérissent par application de cette huile. Nous avons des témoignages de guérison par dizaines au sanctuaire du Lot. Nous avons même un bureau médical qui se réunit régulièrement pour étudier les cas de guérison inexpliquée, d'abord pour les accueillir dans l'action de grâce, ensuite pour voir si médicalement on peut les reconnaître comme guérison inexplicable. En tout cas, c'est une grâce toute particulière du sanctuaire du Lot. Mais ce n'est pas terminé. Vous êtes prêts à continuer le voyage? Alors, on continue. Bien sûr qu'on est au cœur du sanctuaire avec la chapelle de Bon Rencontre. C'est la chapelle où la Vierge Marie va apparaître à Benoît pendant 54 ans. Hein. Je vous rappelle le parcours qu'on a fait jusqu'à présent. On a eu les 4 premiers mois d'apparition au Vallon des Fours, les prémices, la préparation. On a eu l'apparition à Pindreau, l'envoi en mission. Et on a maintenant l'apparition, les apparitions à Bon Rencontre qui vont nourrir en fait la vie de Benoît. Alors attention, autant les 4 premiers mois c'était tous les jours, autant maintenant on est dans des apparitions à peu près tous les 2 mois. Autrement dit, la Vierge Marie va confier à Benoît une mission. Vous allez accueillir les pèlerins au sanctuaire. Mais elle ne va pas téléguider Benoît. Elle va accompagner Benoît, une accompagnatrice spirituelle. Et quelquefois, elle vient faire le point. Qu'est-ce qui va bien? Qu'est-ce qui ne va pas? Qu'est-ce que Benoît peut améliorer? Elle est remerciée quand elle fait bien, quand elle accomplit bien ce qu'elle doit faire. Voilà. Un accompagnement spirituel par Marie.
Ici, on est invité à découvrir que, à travers Marie, le ciel nous accompagne spirituellement. Voyez. Quatrième lieu, la croix d'Avançon. Parce que c'est bien que Benoît fasse ce que Marie lui a demandé. Sauf qu'elle ne lui a pas demandé un job. Elle ne lui a pas demandé de faire un travail. Et ça, Benoît va le comprendre rapidement. En 1669, elle est appelée à aller prier au pied d'une croix qui est à l'entrée du hameau. Comme souvent à l'époque, il y avait des croix qui marquaient l'entrée des hameaux. Elle arrive devant cette croix qui s'appelle Croix d'Avançon. Et voilà qu'elle voit Jésus crucifié, qui lui parle en lui disant « Je ne souffre plus les douleurs de la passion, mais je me montre ainsi à vous pour que vous sachiez l'amour que j'ai eu pour les pécheurs. » Vous voyez, c'est toujours le même objectif. Hein. « Je ne souffre plus les douleurs de la passion. » Évidemment, Jésus est ressuscité, il est pour l'éternité, il ne se recrucifie pas pour Benoît. Mais je veux vous montrer l'amour que j'ai eu pour les pécheurs. Le signe le plus fort de l'amour de Dieu pour nous, c'est qu'il a tout donné sur la croix. Benoît va être impressionné de découvrir la souffrance de la croix. Mais à partir de la troisième apparition du crucifié, elle va comprendre qu'il ne s'agit pas simplement de regarder la croix un peu à distance en disant « Bravo Jésus, tu as été fort ». Elle comprend que la croix l'implique. Si elle veut être disciple de Jésus, elle doit aussi porter la croix avec Jésus. Elle va vivre ça mystiquement. Elle va vivre ce qu'on appelle les douleurs de la passion. Et elle va comprendre qu'en fait, ce que Marie lui a demandé, ce n'est pas un travail au sanctuaire du Lot. Elle comprend qu'elle est appelée à donner sa vie. Et le don d'elle-même, elle le puise dans le don de Jésus sur la croix. Et donc Benoît va entrer progressivement dans une vive conscience de ce qui est en fait la réalité de notre baptême. Au jour de notre baptême, nous sommes morts avec le Christ pour ressusciter avec lui. Nous ne nous appartenons plus à nous-mêmes. Ce qui nous fait chrétiens, c'est d'être offrande de nous-mêmes. Voilà, voilà notre vie de baptisé, quoi. Pas évident de vivre au quotidien. Hein, voilà. Et Benoît va comprendre qu'en fait, c'est ça le cœur de sa vie. Et c'est en contemplant le crucifié qu'elle va le comprendre. Voyez. Cette chapelle, cette croix d'Avançon est tellement précieuse qu'on l'a conservée dans une châsse et entourée d'une jolie chapelle à huit côtés qui s'appelle la chapelle du précieux sang, qui est aussi un lieu très beau, un lieu très apaisant. Je vous encourage à y faire un tour et vous qui nous écoutez par Radio Espérance, il faut venir au Lot aussi découvrir cette chapelle. Hein. Et si vous ne pouvez pas le faire, c'est comme si vous y étiez. Alors, spirituellement, je vous invite à entrer dans la chapelle du précieux sang et à vous laisser toucher par cette magnifique croix où Jésus nous dit son amour. Cinquième lieu, la chambre de Benoît. Ah, on y arrive, vous savez, ce lieu où elle s'est installée assez rapidement, 1673, où avant elle faisait les allers-retours, ça commençait à faire long. Hein. Et voilà qu'elle s'installe en 1673 dans une maison toute simple qui a l'avantage d'être juste au bas du hameau du Lot, on pourrait dire juste à la porte d'entrée du sanctuaire. Hein. Et cette maison est toujours ouverte. Benoît va y vivre une grande expérience spirituelle, ça va être son lieu de prière. Si vous allez dans la chambre de Benoît, vous verrez notamment un petit coffret sur lequel elle s'appuyait pour prier. On l'a conservé. La chambre de Benoît, c'est le lieu où elle va être attentive aux besoins de tous. Je vous parlais tout à l'heure de cette personne qu'elle a vue marcher dans la neige, elle lui a donné ses sabots. Et Benoît ne s'est pas dit, non, mais la Vierge Marie m'a confié une mission tellement importante qu'il ne faut pas que je tombe malade, alors cette personne a beau avoir les pieds nus dans la neige, je ne vais surtout pas lui donner mes sabots. Vous voyez. Non, elle est dans cette générosité, en un sens un peu déraisonnable, voyez, qui fait que en charité, on ne calcule pas. Quelqu'un souffre, on donne. La chambre de Benoît va être aussi un lieu privilégié où elle accueille les gens pour faire le point. Hein, notamment un jour, une femme qui dit « Bon, je vais aller me confesser, ce sera vite fait. » Ça peut nous arriver. Hein. « Oh, j'ai 5 minutes, je vais me confesser vite fait. Okay. » Et là, Benoît qui répond à cette femme « Dis donc, il y a plus de plis et de replis dans votre âme qu'il y en a dans votre jupe. » Voyez. Hein. Et en fait, elle va comprendre que le Lot, c'est un fer à repasser. Le sanctuaire du Lot, c'est un fer à repasser. Tout ce qui est dans les recoins de notre âme et qu'on n'a pas vu ou qu'on ne veut pas voir, avec la douce grâce de Marie, on arrive à déplier tous ces plis et puis on arrive à se confesser, à avoir des confessions qui sont d'une profondeur et d'une vérité exceptionnelle.
La chambre de Benoît, c'est aussi un lieu où elle va vivre une expérience particulière avec les anges qui vont devenir ses grands amis. Au point qu'un jour, il y a un ange qui lui dit « Benoît, vous êtes vraiment trop impatiente. » Elle dit « Eh, bel ange, si vous aviez un corps comme nous, on verrait ce que vous pourriez faire. » Elle y va franco, Benoît, avec les anges. C'est des amis. Et justement, l'amitié avec les anges va aider Benoît à accueillir l'amitié du ciel. Souvent, les anges, c'est un peu les oubliés de notre vie spirituelle. Au sanctuaire du Lot, vous êtes dans un sanctuaire marial. Marie a dit que c'était elle qui avait demandé le lot. Ok, on est chez elle. Elle apparaît 400 fois. Ok, on est vraiment chez elle. Mais les anges se manifestent 500 fois à Benoît pendant les 54 ans. Donc on est aussi dans un sanctuaire angélique. Ça vaut la peine d'être entendu. Comme pour nous dire, voilà, dans notre vie spirituelle, il ne faut pas oublier cette réalité de foi que sont les anges. Benoît d'ailleurs aura aussi des apparitions de plusieurs saints, dont Saint Joseph. Vous allez me dire, oh là là, ça commence à faire beaucoup votre histoire. Hein, si on fait le calcul, il y a donc Jésus sur la croix, la Vierge Marie, 400 fois, les anges, 500 fois, plusieurs saints apparus à Benoît, waouh, est-ce que ce n'est pas un peu trop ? Ma conviction, c'est que s'il y en a un d'entre eux qui avait manqué, il y aurait quelque chose de pas très juste. Parce que qu'est-ce qui s'est passé au lot ? Là, on ne trouve pas dans l'histoire du lot, c'est mon interprétation. Le Seigneur qui nous aime infiniment, et qui voit que nous avons peur de lui. Imaginez, vous aimez quelqu'un infiniment et cette personne vous renvoie que de la peur. Vous dites, mais qu'est-ce que je peux faire pour qu'il ou elle arrête d'avoir peur de moi ? Voyez ? Ben, ainsi, le cœur de notre Dieu. Il nous aime infiniment et on lui renvoie à travers ses conceptions jansénistes de la peur. Alors j'imagine Dieu le Père au ciel, par l'Esprit Saint, demander qu'est-ce qui veut bien m'aider à leur faire se rendre compte encore une fois que je les aime ? Vous imaginez une personne qui ne lève pas la main au ciel ? Tous lèvent la main. Jésus, évidemment, le premier. La Vierge Marie dans la foulée de son fils. Les anges et les saints dans la foulée de Marie. Voyez ? Donc finalement, au lot, Benoît a l'expérience de l'ensemble de la cour céleste qui se mobilise. Au lot, on est dans quelque chose de l'ordre de la mobilisation générale. Mobilisation générale parce qu'il y a une urgence. Les êtres humains se font du mal et offense Dieu parce qu'ils oublient à quel point ils sont aimés. Voyez. Donc là, on a vraiment le cœur de l'histoire du lot. Et je vous dis, s'il n'y avait pas eu les anges, on serait dit, qu'est-ce qu'ils ont fait pendant ce temps-là ? Ils n'étaient pas intéressés à ce grand projet divin ? Il faut qu'ils soient là aussi. Ils contemplent dans le ciel la beauté de Dieu. Évidemment qu'ils veulent en témoigner. De même pour les saints, ils nous ont précédés sur cette terre et qui sont partis là-haut. Et la Vierge Marie et le Christ, bien entendu. Vous voyez ? Donc heureusement qu'ils sont tous là. Parce qu'il nous rappelle à quel point, dans notre vie quotidienne, dans votre vie d'aujourd'hui, vous, pèlerins du lot, vous, auditeurs de Radio Espérance, dans votre vie d'aujourd'hui, le Seigneur nous rejoint à travers tous ses amis que sont son Fils, son divin Fils Jésus, la Vierge Marie, les anges et les saints. Ils sont là auprès de nous pour nous aider à accueillir l'amour du Père et pour avancer jusqu'au ciel. Voilà, on pourrait dire en résumé, le message, le grand message du lot. Mais ce n'est pas tout à fait terminé. Il y a encore un sixième lieu important du lot. Ça s'appelle le col de l'ange. Alors là, il faut mettre des bonnes chaussures pour monter. Ça monte un peu rude. Eh oui. Et en fait, ce chemin qui monte rude est justement là pour nous rappeler que dans la vie spirituelle, il y a aussi du rude. Voyez. Et je pense même qu'il n'y a pas de vie spirituelle sans combat spirituel. Voyez. Si vous n'avez aucun combat, ça veut dire que vous n'avez aucune vie spirituelle. Voyez. La vie spirituelle est faite de combats. Combat avec un ennemi qu'il faut savoir identifier. C'est intéressant que dans son exhortation sur la sainteté toute récente, le pape François ait accordé 5-6 paragraphes autour des numéros 160, vous pourrez aller voir, sur l'ennemi, celui qui est opposé à notre sainteté, qui est le démon. Et Benoît va faire une expérience de lutte contre celui qui essaye d'aller à l'encontre du projet de Dieu de nous sauver éternellement. Alors, de cela, nous avons un signe qui est ce col de l'ange. Remarquez qu'il ne s'appelle pas col du démon, parce que la victoire n'appartient pas au démon. Voyez ? Mais il symbolise tout le combat spirituel que Benoît a eu à vivre. Mais quand on arrive là-haut, on a justement la récompense de la belle vue. Voyez ? Qui nous rappelle justement que si la montée est rude, au sommet, il y a la contemplation de la beauté de Dieu. Voilà, donc on pourrait dire que le sanctuaire du lot, il a un cœur, la chapelle de bonnes rencontres, entouré
par la basilique, depuis ce cœur, différents chemins qui eux-mêmes sont des expériences. Hein, quand on marche, quand on avance vers un lieu, il y a une expérience spirituelle. Lesquels chemins mènent sur différents lieux qui nous disent quelque chose de différent à chaque fois. Le vallon des fours qui nous parle de du sourire du ciel pour nous et de sa proximité, s'intéressant à chacune de nos préoccupations. Pindreau qui nous rappelle l'envoi en mission permanent. Et chaque matin, on devrait se dire, quelle est la direction que le Seigneur me demande de prendre aujourd'hui ? Vous voyez ? Qu'est-ce que je dois faire concrètement aujourd'hui pour répondre à sa volonté ? Vous avez la croix d'Avançon qui nous rappelle cet appel à l'offrande de notre vie en contemplant celle du Christ et en recevant du Christ les grâces de sa croix. Vous avez la chambre de Benoît qui nous rappelle la proximité du ciel et notamment des anges, ces grands amis qui sont souvent nous oubliés. Vous avez le col de l'ange qui nous rappelle le combat spirituel en identifiant clairement cet ennemi, le Satan, le diviseur qui veut notre mal. Alors je vous encourage, pèlerin du lot, auditeur de Radio Espérance, à vous laisser aller sur l'un ou l'autre de ces chemins, que ce soit physiquement, que ce soit intérieurement, spirituellement, vous laisser aller sur l'un ou l'autre de ces chemins où la grâce vous attend au lot. Et je vous laisse pour cela sur une dernière parole. La Dame par excellence, c'est un des titres par lesquels on invoque la Vierge Marie en ce lieu. La Dame par excellence, c'est beau, hein ? Voyant Benoît tomber presque de lassitude, lui dit de se reposer, qu'elle garderait son troupeau. Ben, je vous encourage à accueillir vous aussi cette parole. Vous portez une lassitude, laissez la Vierge Marie s'occuper de votre troupeau. Et vous, reposez-vous dans ses bras maternels. Gloire au Père, au Fils et au Saint-Esprit, comme il était au commencement, maintenant et toujours, et dans les siècles des siècles. Amen. Voilà, je vous remercie pour votre attention. Et je vous propose, merci d'applaudir le ciel pour les merveilles du lot. Oui. Et puis...

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2: Le Seigneur est juste en toutes ses voies, fidèle en tout ce qu'il fait. Psaume 144, 17.

Alors, il y en a qui s'y attendaient pas. Hein. Ils sont venus à Paray-le-Monial pour vivre une session avec la communauté de l'Emmanuel et puis on leur propose une consécration au cœur de Jésus. Ça me rappelle qu'en 1978, quand je suis venu à Paray-le-Monial, c'était pas pour le cœur de Jésus. Et puis petit à petit, on découvre la richesse du cœur du Christ. Et je voudrais vous partager cette richesse. D'abord, je voudrais, aujourd'hui c'est la Saint-Curé d'Ars, souhaiter une bonne fête à tous les curés, puisque le curé d'Ars est le patron des curés de l'univers. Donc bonne fête à tous les curés. Les curés, hein, tous les curés sont prêtres, mais tous les prêtres ne sont pas curés. Par exemple, moi-même, je ne suis pas curé, je suis chapelain. Rapidement, chapelain, ça vient du mot capella. Capella, ça veut dire le manteau de Saint-Martin, figurez-vous. Au IVe siècle, vénéré dans un oratoire où il y avait le capella,

vient voir Marguerite Marie, Claude la Colombière, et particulièrement Marguerite Marie qui a accueilli le message de Jésus. Voilà donc notre mission. Curé, ça vient de cura animarum. Ils ont la cure des âmes, le soin des âmes sur un territoire bien particulier qui s'appelle la paroisse. Alors je voudrais vous donner quelques statistiques. Il y a eu un article dans un journal bien connu, je vais le citer puisqu'on n'est pas sur les ondes, le lundi 9 février 2004, le journal La Croix a publié un article qui s'appelle comme ceci, « La vie au travail ». Au travail, virgule, les Français ne voient pas la vie en rose. Vous vous dites, disons, qui est le recteur? Il vous annonce des bonnes nouvelles. Donc nous ne sommes pas très heureux au travail. Je parle pour les Français, je ne parle pas pour les Italiens, les Américains, les autres pays. Les Français, vous savez, ils sont un peu particuliers, hein? Alors, savez-vous maintenant, ils ont fait des statistiques, ils ont interrogé les Français, et à votre avis, quelle est la catégorie de Français qui est le plus heureux, la plus heureuse, puisque c'est une catégorie, plus heureuse au travail? Qui sont les Français les plus heureux au travail? Je ne vous demande pas de me répondre. Vous avez la réponse dans votre tête? Ça va? Eh bien, écoutez voir. Les plus heureux au travail, c'est le clergé. Alors, qu'on ne nous rabâche pas, hein, que c'est morose d'être prêtre. Les plus heureux au travail, c'est le clergé. Après vient les infos, les arts, les spectacles. Et puis après, le chef d'entreprise. Alors j'ai l'impression que je cumule un peu, parce que pour être prêtre, il faut être un petit peu artiste, et puis il faut être aussi chef d'entreprise. Alors vous voyez, je suis vraiment très heureux au travail. Et même dans ces statistiques, il est dit, pour plus de 80% du clergé, les motifs de satisfaction au travail l'emportent sur les motifs d'insatisfaction. Donc, voilà, engagez-vous, réengagez-vous. Chers amis, les jeunes, j'aurai l'occasion de leur redire aux jeunes, vraiment, il y a du travail pour, dans les champs du Seigneur, et répondez largement à cet appel. Maintenant, j'ai une bonne nouvelle, très très bonne nouvelle à vous annoncer, puisque c'est encore la fête du Saint-Curé d'Ars. Je vais vous livrer une pensée qui veut résumer exactement ce que je vais vous expliquer sur la consécration au cœur de Jésus. Ça tient en une phrase. Donc les plus intelligents d'entre nous, et donc les plus paresseux, pourront s'endormir tout de suite après. Voyez ? Et vous n'avez plus besoin d'écouter l'enseignement. C'est quand même pratique. Alors cette phrase du Saint Curé d'Ars, c'est ceci. Aimer Dieu et être aimé de Dieu, quel bonheur! Aimer Dieu et être aimé de Dieu, quel bonheur! Nous sommes aimés de Dieu et nous sommes faits pour aimer Dieu. Et il n'y a que l'Esprit Saint qui peut faire cela en nous, nous le faire comprendre. Merci Seigneur Esprit Saint d'être venu maintenant au secours de notre faiblesse, d'éclairer notre cœur et notre intelligence pour répondre aujourd'hui, comme le Saint Curé d'Ars nous en donne l'exemple, pour répondre à l'appel à la sainteté, pour répondre à ton amour, car tous les saints, ce sont ceux qui ont reconnu ton grand amour pour eux et qui ont voulu dans toute leur vie t'aimer. Seigneur, merci pour ton Esprit Saint, qu'il vienne embraser nos cœurs pour t'aimer.

0: et nous laisser aimer et faire connaître cet amour autour de nous. Amen. Oui, c'est un très bon exemple que le Saint curé d'Ars. De son vivant, le Saint curé d'Ars aimait beaucoup les saints. Et maintenant, il vit avec eux. Ils intercèdent tous les saints du ciel pour que nous répondions aussi à l'appel à la sainteté. Et un jour, je réalisais que Jean-Paul II canonisait beaucoup, beaucoup d'hommes et de femmes, et on vient de vous parler même d'un couple qui vient d'être canonisé cette année. Et je proposais à mon équipe des chapelains, si on écrivait la vie des saints qui aiment le cœur de Jésus. Et alors la réponse a été tout de suite, Édouard, c'est impossible. C'est une encyclopédie qu'il faut écrire, car tous les saints depuis le XVIIe siècle, tous les saints canonisés, une grande majorité des saints canonisés, ont un amour du cœur de Jésus. Et ça m'a fait rappeler un passage du père Lagrange qui commente l'évangile de saint Jean, et plus particulièrement le moment où Jésus meurt sur la croix. Et il y a deux paroles que saint Jean va relever de l'Ancien Testament. Et il va dire que ces paroles se sont accomplies. Aucun de ces os n'ont été brisés. Et puis, la deuxième parole du prophète Zacharie, « Ils regarderont celui qu'ils ont transpercé. » Alors, je cite le père Lagrange, il dit ceci, « Ils regarderont celui qu'ils ont transpercé. » Cette prophétie est du prophète Zacharie, assistant, voyant en esprit dans l'avenir un drame effrayant. La nation en deuil se reconnaissait coupable d'un grand crime et se lamentait sur celui qu'on avait transpercé, comme on se lamente en pleurant sur un fils unique. Cette prophétie, écrit le père Lagrange, reprise par l'évangéliste, est accomplie par une longue suite de générations chrétiennes. Les âmes contemplatives parcourent tous les mystères de la vie du Christ. Et Jean-Paul II, avec les mystères lumineux, nous apprend à contempler tous les mystères de la vie du Christ. Ça, c'est pas le père Lagrange qui l'écrit, hein, vous avez bien compris. Les âmes contemplatives parcourent tous les mystères de la vie du Christ. Mais elles s'arrêtent devant cette blessure. Elles y pénètrent, elles vont jusqu'au cœur. C'est une source inépuisable de grâce et de sainteté recueillie dans la dévotion au Sacré-Cœur. Plus nous aimerons le cœur de Jésus, plus nous pourrons accueillir cet appel à la sainteté. Et c'est pour ça qu'on peut comprendre ce que Jean-Paul II disait au début du troisième millénaire. Je vous l'ai déjà dit en vous accueillant ici à Paray-le-Monial le premier soir, mais je ne peux pas m'empêcher de vous le répéter. Tandis qu'aujourd'hui se ferme avec la porte sainte un symbole du Christ, le cœur du Christ demeure plus que jamais ouvert. Il a dit cette phrase-là au moment de la clôture de l'année sainte, c'était pendant son homélie du 6 janvier 2001. Il continue, le cœur de Jésus, à dire à l'humanité qui a besoin d'espérance et de sens. Venez à moi, vous tous qui peinez sous le poids du fardeau, et moi, je vous procurerai le repos. Aujourd'hui encore, de nombreux chrétiens viennent auprès du cœur du Christ. Et cette consécration au cœur de Jésus veut nous aider à nous approcher de Jésus. Mais avant cela, je ne peux pas m'empêcher de vous parler d'un autre saint, ou plutôt d'une autre sainte, Marguerite Marie. Vous savez, quand je suis devenu recteur, je suis allé voir la supérieure du monastère de la Visitation. Je savais ce qu'elle allait me dire, parce que mes prédécesseurs aussi avaient eu cette même exhortation de la mère prieure, de la Visitation. Mère Madeleine Elisabeth, vous inquiétez pas, elle sait très bien ce que je vous raconte, je lui raconte tout ce que je vous dis là. Et je lui ai dit, ma mère, elle me dit ceci. Mon père, les chapelains, vous ne parlez pas assez de Marguerite Marie. Ce qui était assez vrai. J'avais préparé ma réponse. Je ne sais pas si elle était du Saint-Esprit. Je lui ai dit, ma mère, effectivement, vous avez raison, nous ne parlons pas beaucoup de Marguerite Marie. Mais vous savez, Marguerite Marie, c'est vraiment pas ma tasse de thé. Oh. J'ai appris après qu'au début, pour elle, c'était pas non plus sa tasse de thé. Mais je lui ai dit, il y en a un qui connaît bien Marguerite Marie, c'est Claude la Colombière. Alors, je vais être droit avec vous, je vais demander à Claude la Colombière de me faire connaître Marguerite Marie. Et j'ai été exaucé tout de suite. Car peu de temps après, j'ai été amené à conduire les reliques de Sainte Marguerite Marie au Congo, en République démocratique du Congo. C'est la première fois qu'elle quittait la France d'une façon officielle, dans un reliquaire, pour une mission dans un diocèse étranger, à un diocèse français. Je suis allé à Kinshasa. Or, j'avais dit à la mère prieure, en même temps, ne vous plaignez pas, ma mère. Si on ne parle pas beaucoup de Marguerite Marie, c'est que la prière de Marguerite Marie a été exaucée. Elle a demandé d'être cachée dans le cœur de Jésus. Alors, on ne va pas s'étonner de ne pas en parler. Et puis, en partant à Kinshasa, je me suis dit, mais il y a un problème maintenant, parce que si je commence à voyager avec les reliques de Sainte Marguerite Marie dans le monde entier, elle ne va plus être cachée. Tout le monde va la voir. Et ce qui a été merveilleux, c'est que la première mission qu'on a faite à Kinshasa, c'était un vendredi, dans une église dédiée au Sacré-Cœur, tenue par les jésuites, et on n'a rien changé au programme de la journée de cette paroisse du Sacré-Cœur. Tous les vendredis, il y a le Saint-Sacrement exposé dans cette église. Le curé, qui est un jésuite, nous a dit « Vous entrez avec les reliques et vous les déposez devant l'autel. » Nous avons mis les reliques devant l'autel. Et je me suis dit « Mais qu'est-ce qui va se passer ? Il va y avoir une concurrence entre le Saint-Sacrement exposé, Jésus présent dans l'Eucharistie sur l'autel, et puis le reliquaire avec des ossements de Sainte Marguerite Marie. » J'ai eu la surprise de ma vie et j'ai compris ce jour-là le charisme, la mission de Marguerite Marie. Car les Congolais qui étaient présents dans cette chapelle, dans cette église, se sont avancés pour vénérer quelques minutes Marguerite Marie. Et puis ils détournaient le reliquaire, contournaient le reliquaire, et puis venaient entourer l'autel. Et là, ils passaient plusieurs quarts d'heure devant le Saint-Sacrement. Et j'ai compris que Marguerite Marie restait toujours cachée dans le cœur de Jésus, au milieu de nous, et elle nous apprend à aimer Jésus au Saint-Sacrement. En effet, Jésus a dit à Marguerite Marie, « J'ai soif d'être aimé des hommes au Saint-Sacrement. » Première remarque sur Marguerite Marie. Deuxième remarque, j'aimais pas beaucoup Marguerite Marie. Peut-être comme certains d'entre nous, n'apprécie pas toujours Marguerite Marie, parce que on va se mettre à lire, par exemple, l'autobiographie de Marguerite Marie, et puis on va voir qu'elle a une sorte d'attrait pour la souffrance. Moi, je connais personne qui aime souffrir, sauf si on est malade et qu'on désire souffrir. Mais je ne connais pas qui aime souffrir. Et j'avais l'impression que Marguerite Marie était malade parce qu'elle aimait souffrir. Jusqu'au jour où j'ai compris une chose de Marguerite Marie. C'est que Marguerite Marie a reçu une parole de Jésus et elle dit « Cette parole est restée gravée dans mon cœur. » L'amour règne dans la souffrance, lui dit Jésus. L'amour triomphe dans l'humilité. L'amour jouit dans l'unité. J'ai compris un jour ces trois phrases. Parce que jamais je ne citais cette phrase-là aux pèlerins qui venaient dans la première année de mon ministère ici à Paray-le-Monial. Jusqu'au jour où j'ai compris que le sujet du verbe régner, triompher, jouir, c'est l'amour. C'est l'amour qui est premier. C'est l'amour qui règne dans la souffrance. C'est l'amour qui triomphe dans l'humilité. Et c'est l'amour qui jouit dans l'unité. Et là, je voudrais parler à ceux qui souffrent le plus parmi nous. Et j'en connais, là, j'ai un visage devant moi, dans mon esprit, et nous avons tous certainement quelqu'un que nous connaissons et qui souffre. Je pense à ce père de famille qui, après lui avoir présenté le message de Jésus à Marguerite Marie, est venu me voir. Il me dit « Mon père, je voudrais vous dire une chose. » En général, ce que je vais vous dire là, je le dis très peu maintenant, parce que je me suis fait moquer, ou les gens m'ont pris pour un fou, mais je crois que ici, à Paray-le-Monial, vous allez me comprendre. Depuis que mon fils s'est suicidé, j'ai rencontré l'amour de Jésus. Il n'y a rien, absolument rien qui soit en dehors de l'amour de Dieu. Je vais vous dire quelque chose qui peut choquer, mais je voudrais le dire, c'est comme si je m'adressais à chacun d'entre vous. Il y a un petit livre qui s'appelle « Abandon à la providence divine ». Ce livre est écrit par Jean-Baptiste Saint-Jure. Jean-Baptiste Saint-Jure. Et la thèse évangélique, elle est celle-ci. Jésus ne permet pas que j'aie perdu un enfant. Jésus ne permet pas que je sois handicapé. Jésus ne permet pas que je sois condamné à bref échéance par une maladie. Jésus ne permet pas que mon couple se soit déchiré. Jésus ne permet pas tel ou tel malheur que je porte dans ma vie. Il dit ceci, attendez, je vais choquer. Il le veut. Aïe, aïe, aïe, aïe, aïe, aïe. Ça veut dire quoi, il le veut? Ça veut dire qu'il ne le permet pas. De loin, oh ma pauvre, tu souffres. Je permets que tu souffres. Non, Jésus est ma providence et il est avec moi. La maladie, la souffrance, tout ça, nous savons que c'est une conséquence de cette désobéissance à Dieu et nous le portons dans notre chair. Mais ça rejoint cette phrase que vous avez peut-être entendue la nuit pascale. Heureuse faute qui nous a valu un tel sauveur. Heureuse faute qui nous a valu un tel sauveur. Jésus est prêt. présent dans ma maladie. Il est avec moi. Il s'engage avec moi. Et jamais, jamais, il ne m'a abandonné. Parce que c'est l'amour qui est premier. Dieu est amour et jamais il ne me lâchera. Alors Marguerite Marie, elle a compris que Dieu était amour. Et ce Dieu qui est amour, il s'est révélé en qui ? Il s'est révélé en Jésus-Christ, le bien-aimé de Marguerite Marie. J'ai été frappé parfois de rencontrer des ménages qui ont un certain nombre de vies communes. Et au bout d'un moment, on voit qu'ils se ressemblent. Ils sont un peu comme des frères et sœurs. Tellement ils se sont aimés, tellement finalement il y a une sorte de mimétisme dans l'amour et ils prennent les expressions et même parfois eh bien, les expressions physiques dans leur visage ou dans leurs attitudes. Je deviens semblable à celui que j'aime. Et Marguerite Marie, son fiancé, c'est un crucifié. Et elle veut lui ressembler. Elle est folle d'amour de Jésus. Il faut que je passe vite parce que c'est presque un peu ma préférée, Marguerite Marie. Elle nous entraîne dans ce feu de l'amour. Alors, je voudrais juste rappeler une petite chose maintenant que j'ai présentée, Marguerite Marie. En même temps, j'en profite, je ne vous fais pas de la publicité pour cette revue-là, pour ce numéro-là, parce qu'il n'y en a plus. Mais je tiens à vous dire quand même que Marguerite Marie, qui est une folle de Dieu, voilà ce que disaient ses congénères. Elle était naturellement judicieuse et sage. Elle avait l'esprit bon, l'humeur agréable, le cœur charitable au possible. En un mot, on peut dire que c'était un des sujets les mieux conditionnés pour bien réussir à tout si le Seigneur ne l'eût exaucé en sa demande d'être inconnu et caché. Donc on peut vraiment accueillir à plein cœur ce message que Marguerite Marie a reçu de Jésus. Je fais un rappel, ici à Paray-le-Monial, au XVIIe siècle, dans un contexte rigoriste, c'est-à-dire qu'on appelle souvent le jansénisme, cette hérésie d'une certaine façon, cette erreur dans l'Église qui a éloigné les chrétiens de l'amour de Dieu, qui a tellement défiguré le visage de Dieu qui est Père. Et dans ce contexte où les chrétiens venaient très nombreux à la messe, mais ils étaient très peu à communier, Jésus va demander à Marguerite Marie plusieurs choses. Entre autres, la participation à l'heure sainte, consoler, prier avec le Christ au jardin de Gethsémani. Jean-Paul II, qui n'était pas encore Jean-Paul II quand il a écrit cette phrase à propos de l'heure sainte, il dit à propos de l'heure sainte, cette heure entre dans la nuit pour veiller avec Jésus au jardin de Gethsémani au moment de l'agonie. Il dit, l'Église est à la recherche de cette heure perdue par Pierre, Jacques et Jean. Et nous sommes invités spirituellement à veiller pendant une heure avec Jésus là où les apôtres n'ont pas pu veiller avec lui. Heure sainte, la veille du premier vendredi du mois. Deuxièmement, la communion eucharistique, tous les premiers vendredis du mois, les 9 premiers vendredis du mois. Attendez, je ne suis pas en train de vous faire du marchandage, là. À l'époque, ça voulait dire surtout, vous qui ne communiez pas, communiez plus souvent, et 9 fois de suite, une fois par mois. À l'époque de Marguerite Marie, c'était beaucoup. Aujourd'hui, tout le monde va communier. Un peu, parfois, n'importe comment. On ne réfléchit pas trop, parfois, à ce qu'on fait. J'y reviendrai tout à l'heure. Aujourd'hui, c'est un appel à mieux communier. L'amour du cœur de Jésus, c'est l'amour de l'Eucharistie. Et troisième demande que Jésus a faite à Marguerite Marie, c'est l'institution de la fête du Sacré-Cœur. Et pour bien montrer que cette fête du Sacré-Cœur, l'amour du cœur de Jésus, c'est l'amour de l'Eucharistie, Jésus a voulu que cette fête du Sacré-Cœur soit dans les 8 jours qui suivent la fête Dieu, la fête du corps et du sang du Christ. Donc, après la Pentecôte, il y a la fête de la Trinité. Après la fête de la Trinité, eh bien, il y a la fête du corps et du sang de Jésus. Et le vendredi qui suit, la fête du cœur de Jésus. Voilà ce que Jésus a demandé à Marguerite Marie. Maintenant, je n'ai pas le temps de vous présenter le message de Marguerite Marie, parce que je voudrais quand même en venir à la consécration. Mais je voudrais dire ceci, et qui rejoint cette phrase du saint curé d'Ars. « Aimer Dieu et être aimé de Dieu, quel bonheur ! Quel bonheur !» Et je peux vous dire, il n'y a pas un jour, comme recteur des sanctuaires, il n'y a pas un jour où je ne vois pas ce bonheur dans les yeux des pèlerins qui viennent ici nombreux. En 2003, nous avons accueilli 56 000 pèlerins, nominativement 56 000 pèlerins. Cela a doublé en 5 ans. Et cela va continuer. Pourquoi ? Parce que ce message est actuel. L'amour de Jésus, c'est toujours nouveau. Et seul l'amour de Dieu peut combler le cœur de l'homme. Je vais décevoir les épouses et les époux là. Aucune femme ne peut combler le cœur de son mari. Aucun mari ne peut combler le cœur de sa femme. Aucun parent ne peut combler le cœur de ses enfants. Aucun enfant ne peut combler le cœur de ses parents. Dieu seul peut combler le cœur de l'homme. Et plus que le combler, cela déborde. Et cet amour de Dieu déborde du cœur du papa et de la maman pour se répandre sur les enfants et sur le monde. Nous sommes faits pour l'amour. Alors le message de Jésus à Marguerite Marie, je dirais, il se résume en 3 mots, ou plutôt en 3 petites phrases. Premièrement, je suis aimé de Dieu, infiniment aimé de Dieu. Marguerite Marie va entendre ça de Jésus, elle a beaucoup de chance, vous allez voir. Déclaration d'amour en règle. Mon cœur est si passionné d'amour pour les hommes et pour toi en particulier. Ah, j'en vois qui sont jaloux là. Ah, les coquins. Ah, ils sont jaloux. Ah, elle a de la chance, hein, Marguerite Marie, d'avoir une déclaration d'amour comme ça, personnelle. Eh bien non, c'est pas que pour Marguerite Marie. Si Marguerite Marie a eu cette déclaration d'amour, c'est pour nous. Et Jésus est en train de te dire, à toi là, qui étais un petit peu jaloux, il est en train de te dire, c'est de toi dont je parle. Mon cœur est passionné d'amour pour toi en particulier. Première dimension du message. Deuxième, mon enfant, eh bien tu es capable d'aimer. Tu es capable d'aimer. Là, je m'adresse, vous savez, toutes les familles, les couples divisés, les jeunes aussi, mais ils ne sont pas là parmi nous, mais des jeunes qui ont rompu leurs fiançailles, par exemple. Alors là, c'est cruel, cruel. Parce que lorsqu'on sort d'une rupture de fiançailles, alors il y en a un qui est bien content de passer par cette brèche et de dire, hein, t'as vu, hein ? T'es pas du tout aimable. Hein. Et puis t'es même pas capable d'aimer. T'as même pas pu le garder pour toi. Ça, c'est faux et archi faux. Mon mari m'a quitté, ma femme m'a quitté. Mes enfants ne m'aiment plus. Ils ont vraiment coupé tous les ponts avec nous. Je ne suis pas capable d'aimer, je suis un nul. Vous savez ce que dit le curé d'Ars? Ça, c'est bon de le savoir quand même, hein? Formidable. Un nul, ça fait ça. D'accord? Nul. Et si vous mettez le Christ à côté, ça fait quoi? Ça fait 10. Double nul, hein, formidable. Ça fait 100. Alors vous pouvez dire que vous êtes 1 million de fois nul, eh ben vous avez une sacrée valeur. Hein. Une sacrée valeur. C'est archi faux. Nous ne sommes pas nuls. Dieu nous a fait pour lui. Nous sommes aimables. Ça, c'est la première partie du message. Et je suis capable d'aimer, quel que soit l'échec que j'ai pu éprouver dans ma vie. Et troisièmement, eh bien, je suis appelé à témoigner de cet amour. Ça déborde. Je l'ai dit tout à l'heure, je ne vais pas en reparler. Consécration au cœur de Jésus. Je voudrais quand même expliquer d'abord, encore une fois, quelque chose sur le cœur. Parce qu'on pourrait se dire, oui, consécration au cœur de Jésus. Moi, je ne me vois pas aller me consacrer à un cœur sanguinolent qui coule du sang tout partout. Et puis, bon, il y en a qui aiment, il y en a qui n'aiment pas. Mais même pour ceux qui aiment et même pour ceux qui n'aiment pas, il faut quand même donner une explication de ce que c'est que le cœur. Très rapidement, la signification du cœur tient sur les 5 doigts de la main. Premièrement, le cœur, c'est le corps, le cœur charnel, le muscle cardiaque. Ah oui, mais alors il y en a qui se disent, eh, moi j'ai pas envie d'être un cardiolâtre. Vous inquiétez pas, vous risquez pas, parce que l'évangile n'est pas cardiolâtre. Jean, le spécialiste du cœur de Jésus, parle toujours de la poitrine de Jésus ou du côté du Christ, mais jamais du cardia. Ça ne veut pas dire qu'il ne veut pas le désigner, mais on n'est pas en train d'adorer seulement le cœur physique. Mais ça veut dire aussi quand même le cœur physique. Donc premièrement, le cœur physique. Deuxièmement, le cœur, c'est le siège de l'affectivité. C'est là où je suis joyeux, je suis triste, j'ai de la colère ou j'ai de la bonté, etc. Tous les sentiments qui peuvent me passer dans mon cœur, le siège de l'affectivité. Troisièmement, c'est l'intelligence. On parle bien de l'intelligence du cœur. Ah, vous savez que le pèlerinage le plus long, c'est pas de venir de chez vous jusqu'à Paray-le-Monial. Hein. Ça, c'est pas le pèlerinage le plus long. Le plus long, c'est le pèlerinage qui va de la tête au cœur. Car bien souvent, quand on parle de l'intelligence, on fait tout de suite ça. Ben non. L'intelligence, c'est pas seulement être cérébral. L'intelligence du cœur. Le cœur est aussi notre intelligence. Intelligence des choses de Dieu. L'intelligence de la création. L'intelligence des hommes. Donc vous voyez, ça n'a rien à voir avec la réussite scolaire. Bon, je passe parce que j'aurais plein de choses à dire là-dessus. Quatrième signification du mot cœur, c'est mon identité personnelle, c'est là où je suis, voilà. C'est là où je suis moi-même, en vérité. Je ne peux pas me mentir à moi-même. Je connais mes faiblesses et je connais aussi mes talents. À l'extérieur, je peux montrer quelque chose, mais là, à ce niveau-là, eh bien, je me connais mieux que vous-même. Mais il y en a encore un qui me connaît mieux que moi-même, c'est le Seigneur. Voilà. Mais c'est l'identité. Ça me fait penser à ce prêtre un jour qui me disait, mais tu sais ce qui est extraordinaire, c'est que c'est toujours le même je qui à 5 ans disait je mange ou je vais me coucher. J'en ai 75 maintenant, c'est toujours le même je, voilà, c'est toujours moi. Et puis, cinquième signification du mot cœur, c'est la conscience, le sanctuaire, le lieu du dialogue continuel entre l'homme et Dieu. Et Dieu et l'homme ne fait rien dans sa vie sans être en dialogue avec lui. Donc, Lorsque nous parlons du mot cœur, qu'est-ce que ça veut dire? Eh bien, ça veut dire Jésus tout entier, dans son mystère le plus profond. Et qu'est-ce qu'il y a au plus profond de la personne du Christ? Il y a Dieu qui est Père, Fils et Saint-Esprit. Il y a l'amour. Et avoir un cœur à cœur avec Jésus, c'est une rencontre personnelle avec lui. Alors, maintenant, le mot consécration. Je vais me consacrer à Dieu. Qu'est-ce que cela veut dire? Alors que on peut dire, comme le dit l'auteur de l'Imitation de Jésus-Christ, « Seigneur, à qui tout appartient dans le ciel et sur la terre, je veux me donner à toi par une offrande volontaire. Je veux être à toi pour toujours. » Tout appartient, Seigneur, toute la création et moi-même. Ça serait justice de dire à Dieu, « Eh bien, puisque tout appartient, je te redonne tout. » Ça n'a rien d'extraordinaire que la consécration. J'allais dire, c'est presque de l'ordre de la justice de religion. Dieu m'a tout donné, premier message de parrainmonial, je t'aime en particulier. Eh bien, je te redonne tout et je peux dire à Jésus, Dieu, je t'aime. La consécration, c'est une réponse à l'amour de Dieu pour moi. Mais il est vrai que celui qui a eu l'initiative, c'est Dieu. Premièrement, Dieu nous consacre à lui. Et peut-être que vous ne le savez pas, mais je suis sûr que vous le savez. Vous avez été consacré à Dieu depuis votre baptême. Vous lui appartenez. Vous êtes un autre Christ. Bien souvent, je dis aux pèlerins, vous êtes chrétien? Oui, mon père, on est chrétien. Vous êtes un autre Christ? Oh, faudra revoir. Mais pourtant, c'est la même chose. Être chrétien et être un autre Christ, c'est la même chose. Donc, je suis consacré au Christ. Et même, je vais vous dire quelle est votre mission. Vous êtes devenu, et nous sommes devenus par notre baptême, prêtres, prophètes et rois. Prêtres pour prier, pour intercéder avec le Christ. Il n'y a que lui qui intercède pour le monde, qui prie pour nous, qui nous offre au Père. Il nous donne au Père. Et c'est avec le Christ que nous pouvons prier pour nos frères. Prêtres pour prier, prophètes pour annoncer l'Évangile et roi. Alors là, il y a une petite difficulté pour les Français, pour le roi, depuis qu'on lui a coupé la tête. Vous vous tournez vers vos frères belges et vous leur demanderez ce que c'est qu'un roi. Le roi pour servir. Le roi est au service du peuple de Dieu. Prêtre pour prier, prophète pour annoncer et roi pour servir. Donc Dieu nous a consacrés à lui par le baptême, mais aussi par la confirmation. Dieu confirme ses dons. Il nous donne son Esprit Saint en abondance pour que nous puissions témoigner, rendre compte de notre foi. C'est ça que ça veut dire l'apologétique, là, le livre d'apologétique, l'apologie. C'est rendre compte de notre foi. Et tous les baptisés, en vertu de ce sacrement de confirmation, peuvent rendre compte de leur foi. Et nous sommes consacrés au Christ par ce sacrement de confirmation. Et puis il y en a un autre, le sacrement de l'ordre. J'ai été consacré, je suis devenu un autre Christ. Un autre Christ prêtre, aussi pour prier, pour annoncer l'Évangile, pour servir, mais en tant que Christ tête. Et l'Église, dans le catéchisme de l'Église catholique, dit ceci, que le mariage, lui aussi, est une consécration au même titre que le sacrement de l'ordre. Mais attends, ça c'est normal. Moi je me souviens, tous les fiancés que j'accueille, je leur dis toujours ceci. Est-ce que vous connaissez la troisième personne qui s'engage avec vous ? Oh ! Attendez, on n'est que deux, mon père. Non. Connaissez-vous la troisième personne qui s'est engagée avec vous, qui va s'engager avec vous ? Ah non, on n'est que deux, mon père. Ah bon, ça va. Jésus s'engage avec nous dans le mariage. Ce n'est pas l'Église qui est venue chercher l'homme et la femme pour donner le sacrement du mariage. Ils sont venus à l'Église et ils disent, on veut s'engager à l'Église. Mais on ne réalise pas toujours qu'on a fait venir Jésus. Et nous sommes consacrés à Jésus. Il est au centre de notre couple. Et donc quand j'accueille Jésus dans ma famille, dans mon couple, eh bien je suis en train de dire, je te consacre notre union. Dieu consacre l'union de l'homme et de la femme. Eh bien maintenant je peux dire, comme je suis consacré à Dieu, et si je reconnais que c'est une grâce, que c'est un cadeau de Dieu, est-ce que je veux y répondre ? Je me consacre à Dieu. Alors attendez, vous consacrez bien les hommes là parmi nous, quoique maintenant il y a des femmes aussi qui consacrent peut-être une soirée football, non ? Ou c'est peut-être pas mal non plus de temps en temps de se consacrer une soirée pour notre couple, inviter sa femme ou son mari au restaurant. On consacre cette soirée à notre famille, ou je consacre mon temps pour les personnes qui ont un handicap, pour les soigner. Je consacre actuellement, mais alors tout mon temps aux études. Tout mon temps aux études. Je consacre ma vie aux prisonniers. Je donne tout mon temps libre pour les prisonniers. Eh bien, se consacrer à Jésus, c'est prendre conscience que je veux lui donner toute ma vie. Être disciple de Jésus. Comment ? Eh bien, en reprenant tout ce que vous avez reçu au moment de votre baptême, en étant prêtre pour prier, et puis désirer prier, et puis peut-être même de prier devant le Saint-Sacrement, pourquoi pas si c'est possible, prier devant Jésus au Saint-Sacrement. Fréquenter le sacrement de la réconciliation régulièrement. Alors il y en a toujours qui disent, là je vais citer le père d'Escouvement, il y en a beaucoup qui disent, ouais mais à quoi ça sert de se confesser puisque je fais toujours les mêmes péchés. Alors là, le père d'Escoubon, il dit, mais est-ce que Dieu nous a commandé de trouver de nouveaux péchés ? Sinon, on ne se laverait pas tous les matins, hein ? On ne se brosserait pas toutes les dents toutes les fois après le repas. Donc, on n'a pas besoin de chercher des nouveaux péchés, mais nous confessons toujours les mêmes péchés. Sauf que ce n'est pas dans le même temps et dans le même espace. Sacrement des malades aussi. J'en profite là parce que quand on est en bonne santé, c'est là qu'il faut réfléchir au sacrement des malades. Un jour, il y a un curé qui pose une question à un petit jeune et qui lui dit, au catéchisme, qui lui dit « Mes enfants là, combien y a-t-il de sacrements ?» Alors il y en a un qui lève le bras. « Monsieur le curé, il n'y en a plus !» Oh ! Alors le curé dit « Mais pourquoi tu dis qu'il n'y en a plus ?»« Ma grand-mère a reçu les derniers. » Donc, me consacrer à Jésus, c'est prendre tous les moyens pour mettre Jésus au centre de ma vie. Je me souviens d'une histoire par rapport à la prière. J'ai déjà entendu ça parfois. On peut avoir on a vécu un certain temps, puis un jour, on rencontre Jésus. Et puis, on a envie de prier. Mais là où on vit, on n'a jamais eu l'habitude de prier. Et alors, on n'arrive pas à prier. On n'arrive pas à prier dans sa chambre, on n'arrive pas à prier dans sa maison, dans la salle de séjour, etc. Alors il y a d'abord un premier moyen, si vous êtes responsable de cette maison, si vous êtes père ou mère de famille, faites bénir votre maison. Voilà, vous demandez par la bénédiction de cette maison que Jésus prenne place dans cette maison. Et ainsi, vous faites une rupture avec tout ce que vous avez vécu jusqu'à maintenant et vous dites, Jésus, maintenant, je te remets cette maison. Mais parfois, ce n'est pas possible. Un jour, ça m'est arrivé, je me suis converti. Et puis, comme je n'arrivais pas à prier chez mes parents, je ne rentrais plus chez mes parents. Alors, un jour, mes parents se sont plaints à travers un de mes frères qui m'a dit « Edouard, quand même, ça serait bien que tu rentres un petit peu à la maison. » Et puis moi, je lui ai répondu du tac au tac « Je rentrerai à la maison à une seule condition, c'est que je puisse adorer le Saint-Sacrement. »
1: Oh !
0: Et je pensais bien en disant ça que c'était impossible de pouvoir adorer le Saint-Sacrement dans la ville où j'habitais. 3 jours plus tard, mon frère me dit « Edouard, t'as plus d'excuses. Avant même que tu sois né, jusqu'à aujourd'hui, et ça va continuer encore un bon petit moment, le Saint-Sacrement est exposé 24 heures sur 24 à moins de 75 mètres de ta chambre. » Alors là, j'ai regardé, j'ai pas trouvé. Et c'est les Clarisses de l'Adoration. Alors là, je suis rentré, je pouvais aller voir mes parents, et puis je quittais la maison comme je voulais, 75 mètres, qu'est-ce que vous voulez? C'est juste à côté, j'avais plus d'excuses là. Je pouvais prier. J'en profite là pour vous dire, demandez au Seigneur, vous recevrez. Et bien souvent on dit, Seigneur, tu n'entends pas notre prière. Réfléchissez bien, est-ce que vraiment on lui demande? Car si on lui demande, vraiment on reçoit. Je vous le redirai tout à l'heure. Consécration, vous avez compris, nous avons été consacrés, maintenant je me consacre, je décide de mettre Jésus en premier. Alors concrètement, je me consacre à Jésus. Et le cœur de Jésus, ça veut dire, en gros on va dire, je me donne à Jésus. Parce que Jésus s'est donné à moi. C'est quand même justice. Hein, c'est tout simple. N'imaginez pas que vous devenez avec un voile sur la tête. Hein, ça fait penser à une histoire comme ça, d'un monsieur qui était énorme, qui avait 60 ans, et alors qui est allé voir son curé, et puis il n'osait pas demander le baptême. Vous savez pourquoi? Parce qu'il se demandait quel serait l'homme qui serait assez fort pour le porter sur les fonts baptismaux. Alors vous imaginez, des fois on peut être bloqué par des trucs tout bêtes. J'ai été consacré à Jésus, eh bien, je peux lui dire, je me consacre à toi. Ça veut dire, je me donne à toi, Jésus. Alors, qui peut faire cette consécration? Vous avez la feuille ici. La consécration personnelle, c'est la prière numéro 7. Cette consécration personnelle, elle est faite par tous les baptisés qui le veulent, qui ne sont pas liés par un autre sacrement, qui ne sont pas liés par le sacrement de mariage. Et par exemple, cette prière, oh là, pardon, excusez-moi, je suis en train de me tromper, hein. On me l'a inversé depuis hier, là, je suis en train de vous tromper. C'est la prière numéro 8, oh les canaillous, ils m'ont fait une petite blague là. La prière numéro 8, c'est la consécration personnelle au cœur de Jésus. Cette prière, consécration personnelle par tous les baptisés, tous les confirmés, tous ceux qui peuvent recevoir le sacrement de l'Eucharistie et recevoir le sacrement de la confession. Tac, là je touche un point sensible, je le sais, je voudrais encore m'adresser personnellement à ceux, alors, par exemple, qui ne sont pas baptisés, que eux pourront faire cette prière, mais une prière de confiance au cœur de Jésus. Ceux qui ne sont pas baptisés, ceux qui ne peuvent pas recevoir le sacrement de l'Eucharistie, le sacrement de réconciliation, je pense tout particulièrement aux divorcés remariés présents au milieu de nous. J'en profite pour raconter une petite histoire. Oui, il faut que je me dépêche. Quand j'étais à Tahiti pour une retraite pour couple, il y avait des protestants, il y avait des catholiques, il y avait des concubins, il y avait des divorcés remariés, il y avait toutes sortes de gens pour des couples qui étaient là. L'évêque prêchait, j'étais avec une équipe, avec un couple, et nous prêchions cette retraite ensemble, et au moment de l'Eucharistie, vient le moment de la communion. Quelle n'a pas été ma surprise, parce qu'il n'y a pas eu d'annonce. Hein. Moi, j'ai rien entendu. Au moment de la communion eucharistique, j'ai vu des personnes qui venaient recevoir l'Eucharistie et accrocher derrière eux des hommes, des femmes. Il y avait des grappes d'hommes, de femmes. Il pouvait être jusqu'à 4, 5, 6, voilà, derrière celui qui communiait. Pour dire, voilà, je ne peux pas recevoir le sacrement, l'Eucharistie dans le sacrement, mais je peux communier spirituellement. Je peux m'appuyer sur la communion de ceux qui peuvent le recevoir sacramentellement, le corps du Christ. Et je voudrais dire à ceux qui ne peuvent pas recevoir le sacrement, à qui nous proposons de croiser les mains sur la poitrine et de dire « Père, bénissez-moi ». Vous nous encouragez, nous qui pouvons recevoir l'Eucharistie, vous nous encouragez à faire une bonne communion. Et un jour, j'avais proposé ça dans une retraite pour des parents seuls. Et il y en a qui ne pouvaient pas communier alors qu'ils s'accrochaient à quelqu'un. Ce quelqu'un qui est venu communier, tout de suite après, il est venu se confesser. Il a dit « J'ai réalisé à ce moment-là que ceux qui étaient derrière moi, ils reconnaissaient qu'ils ne pouvaient pas recevoir le sacrement de l'Eucharistie. Et puis moi, j'étais en train de communier et je ne m'étais pas posé la question. Et vous nous aidez dans l'Église, dans le monde, vous nous aidez à aimer et à respecter encore beaucoup plus Jésus dans l'Eucharistie. Et respecter Jésus dans l'Eucharistie, ça ne veut pas dire ne pas le recevoir. Hein, et ceux qui ont l'habitude de communier, surtout ne vous dites pas « Ah ben maintenant, en communion avec les autres, je ne vais pas communier. » Non ! Ceux qui peuvent recevoir le sacrement de l'Eucharistie, allez-y avec amour et demandez pardon pour tous les péchés. Mais ne vous dites pas « Je suis indigne de recevoir le sacrement de l'Eucharistie. » C'est vrai, nous sommes indignes. Mais la miséricorde de Dieu est plus forte que nos péchés. Bon, donc ça c'était pour dire que la consécration personnelle pour les baptisés, les confirmés, qui reçoivent l'Eucharistie, le sacrement de réconciliation. Pour les baptisés qui ont en plus, et puis même ceux qui ont le sacrement de l'ordre, font cette prière de consécration personnelle. Tous les autres sacrements, d'accord ? Les autres qui ont en plus le sacrement du mariage, eh bien vous vous consacrez personnellement au Christ en tant que père, en tant que mère ou en tant qu'enfant. Père, la numéro 2, mère, numéro 3, enfant, numéro 4 et 5 aussi, les plus jeunes des enfants. Vous regardez cela en famille et vous décidez eh bien, si vous allez vous consacrer au cœur de Jésus, oui ou non. Je voudrais rappeler que les divorcés fidèles au sacrement de mariage, c'est-à-dire qui peuvent communier ou qui peuvent recevoir le sacrement de l'Eucharistie, peuvent faire cette consécration soit en tant que père ou mère de famille, parce qu'on peut vraiment dire à Jésus, eh bien, prends ma famille, effectivement, nous sommes séparés, mais il y a mes enfants, mais il y a mon mari, mais il y a ma femme. Il a effectivement un échec, mais je te consacre, par ma consécration personnelle, je me consacre à toi et je confie tout le reste de ma famille. Divorcés, fidèles à leur sacrement de mariage, peuvent faire cette consécration comme père, comme mère, et puis bien sûr comme enfant. Où ça se fera ? Demain, dans le parc des Chapelains. Quand cela se fera-t-il ? Pendant l'offertoire, il y aura deux papas, d'abord il y aura deux célibataires, quoi, deux baptisés on va dire, deux baptisés, puis deux papas, puis deux mamans, puis deux enfants en grand âge, puis deux enfants plus jeunes, qui seront devant l'autel. Et pendant que un des deux dira la prière de consécration pour les baptisés, ceux qui le veulent dans la foule se lèveront et avec lui diront, ou avec elle, diront la prière de consécration personnelle. Puis, on pourra se rasseoir, les pères de famille, le père de famille avec l'autre père ensemble pourront dire cette prière, et tous les pères de famille dans l'assemblée qui le veulent, même s'ils sont tout seuls, je le rappelle, maintenant que sa femme ne soit pas là ou que les enfants ne soient pas là et qu'un papa soit tout seul ici, il peut se consacrer personnellement au cœur de Jésus. Et puis quand il rentrera chez lui, eh bien, il pourra dire, eh, dis donc, ma petite chérie, là, je me suis consacré au cœur de Jésus. Mais on peut le faire ensemble, en famille. Et on peut reprendre cette prière dans notre maison, devant le coin prière. D'accord ? Je ne donne pas plus d'explications. Maintenant, quel est le fruit de la consécration ? Le fruit de la consécration au cœur de Jésus, c'est l'effusion de l'Esprit. C'est la rencontre de Jésus vivant comme une personne qui m'aime. Et je ne reviens pas à l'expérience de Marguerite Marie. Mais cela nous donne le goût de la parole de Dieu, le goût de l'Eucharistie, l'amour de l'Église et le désir, mais incontrôlable, d'évangéliser. Alors là, je vais me faire disputer par les organisateurs. J'arrête tout de suite. Donc, donnez-vous à Jésus dans cette consécration. C'est tout simple. Et alors, il y aura plein de surprises, plein de joie de vivre avec Jésus au quotidien. Amen.

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2: Quand deux ou trois sont réunis en mon nom, je suis là au milieu d'eux. Matthieu 18, 20.

devrions pouvoir dire également que nous ne faisons pas notre volonté, mais la volonté du Père. Et pour cela, nous méditons sur l'évangile de Saint Jean, et avec la lecture du prophète Isaïe. L'Esprit Saint conduit Jésus vers Jérusalem, le terme, mais aussi l'accomplissement de sa vie. Nous le savons, le Christ accomplit l'œuvre de notre salut et il est en butte à la haine des pharisiens et des grands prêtres qui ne croient pas en lui. Nous le savons, frères et sœurs, Jésus est notre lumière. Il est tendresse et pitié, lent à la colère et plein d'amour, comme nous l'avons chanté dans le psaume. Jésus a libéré le paralysé et redonné au sabbat son sens originel. Mon Père, jusqu'à maintenant, est toujours à l'œuvre, et moi aussi je suis à l'œuvre. C'est alors qu'il va être écarté. On se méfie de lui comme d'un imposteur. Les Juifs cherchaient à le faire mourir, car il violait le sabbat et appelait Dieu son propre Père. C'est le motif fondamental de sa condamnation. Il disait que Dieu était son propre Père. Et il accomplissait le bien en union avec le Père. Frères et sœurs, il peut nous arriver, en tout cas, nous le savons, des frères et sœurs sont persécutés dans le monde aujourd'hui et nous prions pour eux de tout notre cœur. À la suite de Jésus, ce n'est pas toujours facile de faire le bien. Et dans l'adversité, on risque de se moquer de nous écarter, de nous mettre de côté. Mais il faut continuer en suivant Jésus. Jésus, dans l'Esprit Saint, fait le bien. Il nous dit, le Fils ne fait rien de lui-même. Il fait tout ce qu'il voit faire par le Père. Mais dans la résurrection, dans cette lumière qui déjà jaillit, hein, qui déjà jaillissait dans le dimanche létaré, réjouissez-vous, hein,

Il vient au secours des humiliés, des rejetés, des pauvres, de ceux qui ne sont pas considérés. Je pense que, d'ailleurs, c'est l'une des caractéristiques de notre pape François, dont nous avons fêté l'élection le 13, hier, c'est certainement de vouloir aller au secours des plus pauvres. D'ailleurs, comme il le faisait déjà en Argentine. N'oublions pas qu'il allait vraiment au secours des pauvres, notamment parfois célébrant des messes de minuit dans des bidonvilles. Donc, ça se passe de commentaires. C'est comme Saint Vincent de Paul ou Mère Teresa, des gens qui se donnent tout donné aux plus pauvres. Cieux, criez de joie, que la terre exulte, montagne éclatée en cris de joie. Le Seigneur console son peuple. Voilà que Jésus vient nous rejoindre, là où peut-être nous croyons un peu désolés. Alors, pour ça, prions pour les malades. Nos frères et sœurs malades, peut-être à l'écoute de la radio, si aujourd'hui c'est transmis. En tout cas, nous sommes vraiment en communion avec eux et nous prions pour eux. Il est très beau le texte d'Isaïe. Jérusalem disait « Le Seigneur m'a abandonné, le Seigneur m'a oublié. Une mère pourrait-elle oublier son petit enfant ? S'il en avait une qui l'oubliait, moi je ne t'oublierai jamais. » Le Christ nous dit vraiment, frères et sœurs, que nous sommes aimés. Le Père lui-même nous aime. Il fait briller son soleil sur les justes et sur les injustes, tomber la pluie sur la rocaille et sur les épines. Eh bien, frères et sœurs, qu'il fasse briller en nous son amour aujourd'hui, en écoutant cette parole que je trouve très belle. Le Père lui-même nous aime, et il nous aime personnellement. Nous sommes aimés de Dieu, au plus secret du cœur. Frères et sœurs, nous demandons, ce jour où nous confions le patronage, les garçons et les filles vont venir, peu nombreux maintenant, mais il faut faire l'œuvre du Père, et chaque personne, chaque enfant est précieux aux yeux de Dieu. Chaque malade, chaque personne, chacun de nous, nous sommes précieux aux yeux du Seigneur. Nous sommes aussi en communion avec ceux qui nous ont quittés, mais en tout quittés pour aller au ciel ou au purgatoire, mais nous prions pour eux et nous sommes en communion avec nos défunts, avec nos malades, avec toute l'humanité. Demandons la grâce de demeurer, d'être fidèles dans l'amour, car le Christ nous accompagne aujourd'hui. Il est vraiment avec nous. Marie, notre mère, est présente près de nous aussi. Et Saint Joseph, que nous vénérons dans cette neuvaine.

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2: Un riche entrera difficilement dans le royaume des cieux. Matthieu 19, 23.

Je vais essayer de me glisser dans ce que le Saint-Père Jean-Paul II a voulu exprimer à la fin de son encyclique sur l'Eucharistie.

Il a écrit cette encyclique il y a 2 ans pour le Jeudi Saint 2003. Et il a employé cette expression, dernier chapitre de l'encyclique, il a même fait son titre de ce dernier chapitre, Marie, femme eucharistique. L'expression a un peu étonné, quelquefois gêné, d'autres fois enthousiasmé. Il est peut-être intéressant de voir comment elle nous place au cœur du mystère de l'Eucharistie et au cœur du mystère chrétien. Quelquefois, dans les sermons, on éprouve le besoin de faire une petite allusion à Marie, de donner un petit couplet de dévotion mariale, mais on sent très bien que le sermon pourrait tout à fait se passer de ce dernier couplet. Or, je ne crois pas que l'encyclique sur l'Eucharistie puisse se passer de ce chapitre sur Marie. Je ne crois pas que le mystère de l'Eucharistie puisse se passer d'un regard, d'une écoute de ce que Marie veut nous révéler. Je ne crois pas qu'une messe puisse être célébrée s'il n'y a pas le cœur croyant de Marie qui accueille le mystère en son sein. Et je dis dès à présent que dans chaque prière eucharistique, et cela depuis qu'on a des textes de prière eucharistique, donc depuis les tout premiers siècles de l'Église, on trouve la mémoire de Marie. Et de même qu'on trouve la prière pour le pape et pour l'évêque. Il n'y a pas de messe qui serait strictement privée, qui serait l'affaire du prêtre ou de quelques priants. La messe est reliée à l'Église. La messe est reliée donc à ceux qui sont garants de la foi de l'Église, le pape et l'évêque. On prie pour eux, bien sûr, parce qu'ils ont besoin de prière, mais parce que si on ne priait pas pour eux dans l'Eucharistie, il n'y aurait pas d'Eucharistie. Ce serait ma dévotion à moi. Ce ne serait pas l'Eucharistie de l'Église. Ce ne serait pas le mystère de Dieu qui se donnerait. Donc c'est quelque chose de nécessaire pour la validité de l'Eucharistie. De même, s'il n'y avait pas au cœur de l'Eucharistie cette foi de Marie qui accueille le mystère, eh bien, il n'y aurait que nous. Hélas, notre pauvre foi, elle est vraiment petite. C'est pourquoi le Saint-Père a tellement éprouvé le besoin à tout propos de mentionner et de vivre par lui-même et d'aider à vivre la présence de Marie au cœur du mystère chrétien. Et en cela, il se réfère à une des grandes intuitions du Concile œcuménique, Vatican II, qui a éprouvé le besoin, dans le grand texte qu'il a écrit sur l'Église, Lumen Gentium, le Christ, lumière des nations, qui passe par l'Église, eh bien, le dernier chapitre de cette constitution sur l'Église, qui en est comme un sommet, un couronnement, a dit le pape Paul VI, s'intitule « De la bienheureuse Vierge Marie dans le mystère du Christ et de l'Église ». Si nous voulons que le Christ soit autre chose qu'un message, que l'Église soit autre chose qu'une association de gens qui se reconnaissent dans ce message, si nous voulons qu'il s'agisse d'un cœur à cœur entre Dieu et nous, d'une transfusion de vie, eh bien, il faut qu'il y ait, du côté de cette pauvre humanité pécheresse, un répondant, et c'est le cœur de Marie. Marie est dans le mystère du Christ et de l'Église. Elle n'est pas à côté, elle n'est pas au-dessus, elle n'est pas une espèce de pont d'intermédiaire entre Dieu et nous, comme si Dieu était loin dans les nuages et s'il avait besoin d'un intermédiaire supplémentaire pour nous. Non. Elle est entièrement de notre côté, du côté de la créature, mais pour accueillir le don de Dieu. Vous comprenez bien que Dieu peut donner tout ce qu'il veut. S'il n'y a pas de notre côté quelqu'un qui l'accueille, ce don ne sert à rien. En quelque sorte, on pourrait dire que le Christ serait mort en vain, pour rien. Voyez donc, je pense déjà, l'importance de cette présence de Marie et du fait que nous puissions nous glisser, nous-mêmes, pauvres pécheurs, et dans ce cœur de Marie pour accueillir le mystère qui nous est confié. Et concrètement, le Saint-Père Jean-Paul II a vraiment imbriqué l'un dans l'autre ce qu'il avait à nous dire sur Marie et ce qu'il avait à nous dire sur l'Eucharistie dans ces dernières années de son ministère. C'est étonnant de voir comment, déjà, cette encyclique intitulée « L'Église vit de l'Eucharistie » a été publiée au jour du Jeudi Saint, jour eucharistique, jour du dernier repas de Jésus, où il livre son corps, son sang, en faisant partager le pain et le vin à ses disciples. Mais ce Jeudi Saint de l'année 2003, c'était aussi le Jeudi Saint de l'année du rosaire. Avant de mourir, il nous a laissé une année du rosaire et une année de l'Eucharistie.
une année mariale et une année mystère du don de Dieu. Donc déjà, notons que cette encyclique a été publiée au cœur de l'année mariale, de l'année du rosaire. Nous nous rappelons qu'il avait voulu célébrer déjà une année mariale en 1988 pour préparer au grand jubilé de l'incarnation, au grand jubilé de l'an 2000. Nous nous rappelons donc que, ayant confié le nouveau millénaire à Marie, dès le jour de l'épiphanie 2001, ce pauvre pape, déjà bien fatigué, n'a pas voulu chanter son « Nunc dimittis » et maintenant tu peux laisser ton serviteur s'en aller. Mais il a dit « avance au large avec la foi de Marie ». Donc tiens-toi, accroché à elle par la chaîne du rosaire. Si vous lisez les dernières lignes, derniers paragraphes de cette belle lettre aussi sur le rosaire qu'il a écrite, il compare le rosaire à une chaîne qui nous relie à Marie et qui nous empêche désormais de nous détacher de Dieu. Et après l'année du rosaire donc, l'année de l'Eucharistie, inaugurée par une lettre intitulée « Mane nobis cum Domine », « Reste avec nous Seigneur ». Et cette lettre est datée du 7 octobre 2004, qui était le jour de la fête du rosaire. Vous voyez cette imbrication entre le mystère de Marie et le mystère du Christ, le mystère du don de Dieu, le mystère de l'Eucharistie. Je vous propose d'articuler ce petit temps de méditation ce matin en trois étapes. Si Marie est tellement importante pour bien accueillir le mystère de l'Eucharistie, c'est parce que ce mystère de l'Eucharistie est autre chose qu'un discours, autre chose qu'un symbole qu'on partagerait parce qu'on s'aime bien, mais parce qu'il est un corps vivant, le corps livré, le sang versé du Fils de Dieu. Nous ne sommes pas les disciples d'un système génial, nous sommes les disciples de l'homme-Dieu, de Dieu fait homme, chair et sang pour nous. Et désormais, nous devenons, par l'Eucharistie, consanguins de Dieu. C'est le sang de Dieu qui coule dans nos veines. Il faudra toute l'éternité pour réaliser cette folie de Dieu qui veut faire de nous des dieux en nous unissant à son corps et à son sang. Bien, il faut bien que ce corps et ce sang soient vraiment un corps et un sang qui soient les nôtres, qu'ils nous soient donnés. Dieu s'est fait chair, Dieu s'est fait homme. Dieu est descendu dans notre réalité humaine. Il n'est pas descendu en parachute. Il serait alors extérieur à nous. Il est venu du dedans de nous-mêmes. Il a fallu qu'il trouve, on voulait être un peu trivial, une sorte de terrain d'atterrissage, quelqu'un qui vraiment le reçoive et l'accueille et puisse nous le donner. Il a fallu Marie. Donc le premier point de méditation sera de relier l'Eucharistie au mystère de l'incarnation et de voir combien Marie est évidemment présente à ce mystère. Elle n'est pas une mère porteuse. Elle est une femme qui a laissé couler toute son existence dans l'existence de Dieu pour pouvoir nous la communiquer. Mystère de l'incarnation qui nous conduit pas à pas au mystère de la croix. Et là aussi, mystérieusement, nous trouvons Marie au pied de la croix. Chaque messe étant le renouvellement du sacrifice de la croix, nous trouvons Marie à chaque messe, comme elle était présente au pied de la croix, témoignant que la croix n'est pas une fin, mais un commencement, qu'elle est encore le lieu d'un enfantement. Nous comprenons qu'alors Marie se tient, dès l'origine, mais ensuite à chaque époque, à la naissance de l'Église. L'Église vit de l'Eucharistie, nous a rappelé le Saint-Père. L'Église renaît sans cesse de ce repas eucharistique qui nous est offert chaque dimanche et chaque jour si nous le voulons. Et Marie, qui était en prière au cœur du premier groupe des disciples, reste en prière au cœur de toute assemblée chrétienne qui, année après année, jour après jour, laisse renaître l'Église. Nous sommes toujours au début de l'Église. Nous sommes toujours les premiers chrétiens. Nous sommes toujours en train de participer à la naissance de l'Église. Nous sommes enfantés par la foi de Marie pour que nous puissions former l'Église vivante de l'Eucharistie. Voilà donc ces trois pistes de méditation que je vous propose comme trois étapes de contemplation du mystère, mystère de l'incarnation, mystère de la croix, mystère de la naissance de l'Église. Donc tout d'abord, nous réalisons ce qui se passe dans ce mystère de l'incarnation et c'est Marie qui peut nous le faire découvrir.
Elle est la maman. S'il n'y a qu'un mot à dire d'elle, c'est celui-là. Elle est la mère. Toute son existence est coulée dans ce mystère de la maternité. Il y a là, je crois, pour nous un immense appel. Cela veut dire que notre humanité ne se trouve que dans le don de soi. La mère, c'est quelqu'un qui donne la vie. Marie est la mère de la vie. Marie est celle par qui le Dieu vivant peut communiquer sa vie. Comment fait-elle ? Non pas par une espèce de puissance qui serait la sienne, mais par un acquiescement parfait au don que Dieu lui propose. Le Saint-Père a une belle formule dans son encyclique. Il compare le fiat par lequel Marie répond aux paroles de l'ange quand il lui propose de devenir la mère du Sauveur. Il compare ce fiat, ce oui de Marie, avec l'amen que chaque fidèle prononce quand il reçoit le corps du Seigneur. C'est la même réalité. Le Seigneur vient s'incarner dans notre vie comme il s'est incarné dans le sein de Marie. Il n'est pas un objet que nous devons faire nôtre et nous assimiler. Saint Augustin insiste beaucoup pour dire quand nous mangeons quelque chose, ce quelque chose devient nous. Mais quand nous mangeons le corps de Dieu, nous devenons le corps de Dieu. C'est l'inverse. Nous sommes assimilés à la nourriture que nous prenons. C'est une vie qui nous entraîne dans l'offrande. Nous disons « Amen » et nous devenons ce que nous recevons. Marie a dit « Fiat » et toute son existence s'est coulée dans le don de Dieu que désormais elle devait porter au monde. Ainsi, c'est la femme à qui est confiée la vie, qui peut comprendre le mieux et qui peut donc être dans l'attitude la plus nécessaire pour que l'Eucharistie soit vraie, parce qu'elle est porteuse du miracle de la vie. Elle l'accueille et elle la reçoit. Et je crois qu'aujourd'hui, plus que jamais, elle est engagée par tout son être dans cette disponibilité. C'est en elle que doit mûrir le don qui nous est fait. Son cœur et sa chair sont mobilisés dans cette offrande. Je vous l'ai dit, Marie n'est pas simplement une mère porteuse qui n'offrirait que matériellement son corps. Ce n'est pas cela, être une mère. Une mère communique les éléments de son corps, mais communique également tout son cœur. Et malheureusement, nous le savons, le refus est toujours possible. Aujourd'hui d'ailleurs, les motifs et les moyens de ce refus sont de plus en plus puissants. Une mère, par définition, n'est pas indépendante de la vie qui lui est confiée. Elle est liée à cette vie. Or aujourd'hui, comme toujours, mais avec des moyens plus forts, on veut et on peut être indépendant. On veut et on peut davantage se soucier de soi, de son apparence corporelle, du qu'en dira-t-on. Or, la mère, et Marie la première, est tout à son enfant, ne se regarde jamais à la glace pour voir à quoi elle ressemble. Elle est toute donnée, et en cela, elle réalise la vocation de toute l'humanité. L'Eucharistie, c'est Dieu qui se donne. La mère, c'est la femme qui se donne. C'est elle qui révélera au cœur de l'Église et au cœur de l'humanité ce qu'est le mystère de l'humanité, justement. C'est d'accueillir la vie, c'est de se laisser transformer en don de vie. Ainsi, si Dieu a pu se communiquer à cette femme, si Dieu a pu, à travers elle, se communiquer à toute l'humanité, c'est parce qu'il a pu de longtemps la préparer. C'est parce qu'il a pu façonner un cœur en qui il n'y ait nulle trace d'hésitation, de doute, de refus. Le Tout-Puissant, qui peut tout faire, se trouve limité par une seule chose. Il est tout-puissant par amour, il ne peut pas contraindre un cœur à aimer. S'il devait se donner, il fallait que ce don soit entièrement accueilli. Il fallait que la chair, mais surtout le cœur auquel il devait se donner, soit totalement libre, c'est-à-dire immaculé, sans obstacle, sans rien qui s'oppose au don qu'il voulait faire. Alors, ce cœur est entièrement poreux au travail de l'esprit. Et ce qui se passe dans ce cœur, ce qui se passe à travers ce oui, eh bien c'est ce qui se passe dans le cœur de Dieu de toute éternité. Le Père engendre le Fils de son amour, et c'est là pour lui une surprise toujours renouvelée. Et le Fils bénit le Père de lui donner la vie. Eh bien cet échange de dons et de bénédictions, d'actions de grâce et d'offrandes,
se trouve réalisé dans le cœur de Marie et ainsi dans notre humanité. Voilà le mystère. Comme Dieu engendre éternellement Jésus par l'opération de l'Esprit dans le ciel, il engendre le Verbe, il engendre le Fils, vient de même, par l'opération de l'Esprit-Saint, il vient dans le cœur de Marie engendrer l'unique. Comprenons déjà bien sûr que cette femme ne pourra être que totalement consacrée à cet unique. Vouloir faire de Marie la mère d'une famille nombreuse au sens charnel du terme et non pas au sens spirituel, ce serait vouloir faire de Dieu un père païen qui pourrait engendrer, comme les dieux de l'Olympe, des tas de divinités. Ce serait la même chose. Donc il n'y a pas à chercher tellement chez les archéologues, les historiens et les connaisseurs de civilisation ce que pouvait vouloir dire la virginité ou la maternité à cette époque, si nous accueillons le mystère qui nous est offert. Que Dieu véritablement se donne, qu'il passe son éternité à se donner et qu'il vient réaliser ce même don dans le cœur de Marie, il ne peut y avoir dans le cœur de Marie de place pour autre chose que pour cela. Donc, premier petit point de contemplation pour ce mystère de l'incarnation, réalisons que c'est Dieu qui donne sa vie. Et c'est une femme qui, accueillant la vie de Dieu, laisse passer à travers elle la vie de Dieu. Deuxième petit point, cette femme qui est donc la toute mère, comme on a pu le dire, pour être la toute mère, elle est la toute vierge. La toujours vierge, on l'a appelée ainsi dès les origines de l'Église. On aurait la tentation de dire, si nous avons une vue trop courte, que la virginité et la maternité ne peuvent pas cohabiter et qu'il s'agit donc là d'un miracle étonnant. C'est vrai, vu de notre point de vue à nous. Mais du point de vue de Dieu, c'est précisément d'une vierge qu'il avait besoin. Pour pouvoir se donner, il fallait un cœur totalement offert, totalement libre. La vie est le fruit d'un don, il fallait un cœur qui ne soit que don. La virginité, avant d'être une qualité physique, est d'abord une qualité spirituelle. Et pour vivre l'Eucharistie, nous avons besoin d'un cœur vierge, d'un cœur qui ne soit pas pris par d'autres occupations, d'autres désirs, d'autres fins. Et nous connaissons tel ou tel saint qui, pour nous souligner cela, n'a vécu, même physiquement, que de l'Eucharistie. Il fallait un cœur de femme parce que la femme est même biologiquement constituée en creux pour accueillir la semence qui lui est confiée. Elle sait biologiquement qu'elle ne peut pas se suffire à elle-même et que, alors qu'elle est faite pour donner la vie, elle ne peut pas le faire si elle n'accueille pas, si elle ne reçoit pas. Elle est donc essentiellement disponible et réceptive à quelque chose qui doit lui venir d'ailleurs. Elle ne peut pas. Alors bien sûr, il y a la tentation. Mais il ne s'agit pas de cela. La naissance virginale n'est pas une naissance par parthénogenèse. La naissance virginale est une naissance par conception divine. La femme, à travers Marie, qui est essentiellement la mère, découvre alors qu'elle est, pour accomplir cette mission maternelle, essentiellement l'écoutante, la réceptive, la disponible. Et c'est pourquoi on peut trouver des mots qui nous surprennent quelquefois dans la Bible. Permet de faire une toute petite parenthèse, que les femmes se taisent dans l'assemblée. Ah, c'est pour ça qu'elles n'ont pas demandé à une femme de parler ici. Bien sûr qu'une femme aurait pu le faire et que ce serait très beau. Mais il s'agit là d'un grand mystère, beaucoup plus que d'une consigne disciplinaire. Quand les femmes se taisent dans l'assemblée, c'est pas pour cesser de caqueter. C'est parce qu'il s'agit que l'Assemblée soit essentiellement silencieuse et écoutante du mystère qui lui est confié, et que donc l'essentiel pour l'Assemblée, c'est de se taire, mais d'un silence actif, d'un silence disponible, d'un silence qui permet à Dieu de parler, de dire son unique parole, d'où la mission essentielle confiée à la femme de se taire dans l'Assemblée, non pas pour que l'homme puisse causer, mais pour que Dieu puisse livrer sa parole, et qu'enfin cette parole puisse être féconde. Sinon, il n'y a rien. S'il n'y a pas ce silence, il ne s'agit donc pas d'un silence négatif, mais au contraire, d'une attitude essentiellement positive qui seule permet à Dieu d'agir et de se donner. C'est pourquoi je voudrais dire un tout petit mot sur Joseph. Et donc sur le rôle de l'homme, peut-être que vous pourrez en déduire des choses sur le rôle du prêtre, mais disons d'abord à propos du mystère de l'incarnation, que justement Joseph,
nous offre le modèle de l'homme qui écoute. Lui, le fiancé de Marie, ne la considère pas comme sa propriété. Quand il découvre en cette petite fiancée merveilleuse une réalité, un mystère qui lui échappe, il continue de la respecter. Il ne met pas en doute la qualité de son oui, c'est lui qui s'efface. Et il fallait cet effacement pour que l'œuvre de Dieu lui soit confiée. Il sera d'autant plus le père de l'enfant qu'humainement il y est pour rien. Il est l'homme de l'Esprit-Saint. Eh bien, vous savez, je crois que dans l'Église et même dans l'humanité, si la femme accomplit son rôle de donatrice de la vie, parce qu'elle est essentiellement accueillante au mystère de la vie et qu'elle laisse se modeler toute son existence dans l'accueil du mystère de la vie, eh bien l'homme pourra peu à peu découvrir qu'il est celui qui doit respecter le mystère, qui doit offrir son aide. Peut-être le prêtre n'a-t-il pas autre chose à faire que cela. Il préside, mais pour servir un mystère qui le dépasse et qu'il doit d'abord se mettre à l'écoute, qui doit d'abord se glisser dans l'assemblée, qui est toute disponible au mystère. C'est pourquoi l'assemblée façonne le prêtre autant que le prêtre façonne l'assemblée. Et qu'il peut découvrir donc pour lui le rôle de Joseph. La confiance en Marie doit ainsi accompagner toute l'existence du croyant. Il doit laisser Marie façonner en lui un cœur qui écoute et qui sait voir. Nous avons dans l'évangile de Luc, au tout début de l'évangile, quand il s'agit de proclamer le mystère de l'incarnation, justement le modèle d'autres hommes, ou d'un autre homme au moins, qui ne sait pas écouter. Il refuse de croire aux folles merveilles de Dieu. Et du coup, il se retrouve muet devant le peuple. Et il s'agit de Zacharie. Il faudra que Marie s'approche plusieurs mois plus tard, dans la maison d'Élisabeth, pour que le prêtre Zacharie retrouve la parole et entre dans la louange. La parole lui sera rendue quand Marie sera venue. Jusque-là, il restera muet. Le prêtre, le disciple, l'homme en général, mais finalement toute l'humanité, doit entendre ce que Jésus dira à Thomas. « Ne sois pas incrédule, mais croyons. Ressemble à la femme qui a été l'objet de la première béatitude évangélique. Heureuse celle qui a cru. » Il est beau de voir l'évangile de Luc commencer par cette béatitude. « Heureuse celle qui a cru. » Et l'évangile de Jean se terminait par cette anti-béatitude, si l'on veut, ne soit pas incrédule mais croyant, mais qui se transforme en béatitude, heureux ceux qui croiront sans avoir vu. Ce seront les disciples vrais de Jésus à l'image de Marie. Qui veut recevoir Jésus doit communier à la foi de Marie. Et c'est la femme qui va donc partager à l'homme sa capacité d'accueil et de confiance aimante pour qu'ensemble ils puissent recevoir le mystère de la vie. Marie, la toute mère, Marie, la toute vierge, la toute disponible au mystère qui peu à peu rend ceux qui l'entourent disponibles au mystère et capables de le porter, capables de le proclamer. Marie nous ouvre ainsi finalement au secret du cœur de Dieu. Dans l'incarnation, il se révèle comme l'Emmanuel, le Dieu avec nous. Nous aurions la tentation de faire de cette déclaration comme une sorte d'acte de condescendance ou de bienveillance du Seigneur. Qui dit qu'il veut bien venir avec nous, mais ce qui ne l'empêche pas de rester lui-même par ailleurs. Il n'y a plus de par ailleurs pour Dieu. Il est totalement avec nous. C'est son être qui est d'être avec nous. Nous pourrions dire, mais attention, Dieu ne dépend pas de nous. C'est vrai, par nature, par essence, si nous voulons, Dieu ne dépend pas de nous. Mais il l'a voulu. Et à partir du moment où il l'a voulu, c'est ainsi. Dieu ne peut plus se passer de nous. Dieu ne peut plus se passer de Marie. Dieu ne peut plus se passer de ses enfants, des hommes auxquels il veut se donner et à qui il peut se donner grâce à la foi de Marie. Quand Marie a pu entendre cette parole au jour de l'Annonciation, « Le Seigneur est avec toi », désormais, cette parole retentit en elle pour toujours et le Seigneur est toujours le Seigneur avec Marie. On ne peut plus le voir à part. Le don fait partie de son être, et le don, c'est son être. Il est amour, il est don, il est avec nous, pour toujours, jusqu'à la fin des âges. Et cette formule, donc, « Le Seigneur est avec toi, Marie », a pu être répercutée
jusqu'à nous à travers chaque Eucharistie. Il commence ainsi. Le Seigneur soit avec vous. Ou quand c'est un évêque, la paix soit avec vous. Mais la paix, c'est encore lui, c'est le ressuscité qui rentre dans le Cénacle. Désormais, Marie reçoit véritablement en son sein le Sauveur et ne fait plus qu'un avec lui, comme il ne fait plus qu'un avec elle. Et à travers elle, les représentants de l'ancienne alliance, d'abord Zacharie et Élisabeth. Et on a souligné hier combien ce petit Jean sautait de joie, dansait de joie dans le sein de sa petite Vierge Marie. Hein. L'Évangile nous fait une opération d'échographie mystique assez étonnante hein, qu'on voit représentée dans certains retables. Si vous allez à la vieille cathédrale de Salamanque, il y a un immense retable fait de tout petits tableaux, comme une bande dessinée. Et je m'y suis trouvé une année où il y avait une grande exposition qui permettait par des échafaudages de grimper pour voir de près les représentations, mais elles étaient aussi projetées sur des diapositives. Et l'on voyait ces deux dames, ces deux petites femmes qui allaient l'une vers l'autre avec leur ventre transparent. On pouvait voir, il y avait dans le ventre de Marie le petit Jésus siégeant sur son trône et dans le ventre d'Élisabeth, Jean qui faisait la grande prosternation. Hein. Mais désormais, il est là, et nous ne le trouvons pas ailleurs. Donc les représentants de l'ancienne alliance, la première alliance irrévocable, Zacharie, Élisabeth, Jean le prophète, mais aussi ces pécheurs de païens dont nous sommes, comme dira saint Paul, tous nous devenons enfants d'Abraham, héritiers de la promesse. Nous entrons dans la foi de Marie et nous accueillons ce Dieu Emmanuel. Quand Dieu regarde le monde, il voit le oui de Marie. Il voit le cœur de Marie, il entend le oui de Marie. Nous, hélas, nous voyons tellement de noirceur, tellement de difficultés, tellement... Lui, il ne voit plus tout ça. Il ne voit que cela. Que cette petite lumière qui brille dans la nuit et qui va attirer le feu de l'Esprit-Saint. Et désormais, tout est concentré là. Un peu comme dans la vision de Saint-Benoît, et qui a vu... au terme de sa prière, le monde entier se concentrait dans un grain de sable lumineux. En fait, c'était son cœur qui était devenu plus grand que le monde. Eh bien, à partir de ce point lumineux, qui accueille entièrement la lumière et le feu de Dieu, le don de Dieu, qui lui permet d'être Emmanuel, d'être amour de cette petite créature pécheresse, à partir de là, oui, Dieu, la présence divine, peut rayonner par contagion, sur toute l'humanité. Si Matthieu, le publicain, ou Zachée, publicain lui aussi, peuvent recevoir Jésus, c'est parce que Marie lui a ouvert la porte. C'est parce qu'il y a le cœur immaculé de Marie qui ouvre la porte de l'humanité. À partir de ce moment-là, même nos portes closes n'empêchent plus Jésus de passer. Et c'est pour ça qu'il pourra se retrouver au milieu des apôtres, dans le Cénacle, toute porte fermée, parce que la porte de Marie a été ouverte. Désormais, tout est ouvert pour Dieu, plus rien n'empêchera. Marie lui a ouvert la porte et nous connaissons alors qui est Dieu, qui est notre Dieu. Il n'est que amour fou de son enfant et plus particulièrement celui qui s'est perdu. Mais pour que cela soit possible, pour que cette contagion d'amour soit possible, eh bien il faut un travail terrifiant qui est celui de la croix. Après avoir contemplé le mystère de l'incarnation, le mystère du don de Dieu, à travers Marie toute mère, à travers Marie toute vierge, à travers Marie nous révélant le cœur d'un Dieu avec nous, nous devons nous laisser conduire avec elle jusqu'au pied de cette croix. Sinon nous en restons à la surface, sinon nous en restons aux intentions. Devinons bien que ce n'est pas automatique que ce Dieu qui respecte infiniment la liberté de sa créature, et qui ne pouvait pas rentrer dans le cœur de Marie si ce cœur n'était pas entièrement disponible, ouvert, limpide, immaculé, bien ce Dieu devra peu à peu se frayer un chemin grâce à la foi de Marie qui lui ouvre la porte, jusque dans le cœur des créatures les plus obscures, les plus pécheresses. Et cela, quand l'amour veut se donner dans un pays qui le refuse, ça s'appelle le travail de la croix. La croix est inévitable, à cause de nous, parce que nous refusons l'amour. L'amour a trouvé une porte, mais encore faut-il qu'il puisse s'enfiler dans tous les couloirs que nous lui proposons. Il ne veut rien laisser en dehors de sa lumière. Alors nous devons contempler un petit peu la présence de Marie à la croix,
qui va nous ouvrir de nouveaux espaces pour vivre l'alliance de Dieu avec les hommes et tout spécialement avec les pécheurs. Il s'agit bien de l'Eucharistie. Il s'agit bien de l'action de grâce et de l'offrande de Dieu avec à notre monde. Tout l'être de Dieu est dans l'offrande. Mais il a besoin, pour que cette offrande aboutisse, d'être aidé. De même que une femme a été créée par Dieu aux côtés du premier Adam pour qu'il soit un homme véritable. La création n'était pas achevée tant que la femme n'était pas créée. On peut dire que la femme est seconde parce qu'elle vient après. On peut dire que la femme est couronnement parce qu'elle vient au sommet. La femme doit s'appuyer sur l'homme, sur sa force. Mais l'homme n'est pas pleinement lui-même tant qu'il n'a pas la femme à ses côtés. Et je crois que nos familles doivent trouver là un nouvel horizon et une nouvelle source. Notre Église également. Et que, quel que soit notre état de vie, célibataire ou marié, célibataire consacré ou célibataire non consacré officiellement, mais je crois qu'on ne peut pas vivre le célibat chrétiennement si on ne le consacre pas, eh bien, nous avons besoin les uns des autres. Dieu est Trinité, Dieu est amour partagé, et nous avons besoin de la complémentarité homme-femme dans l'humanité pour vivre de cet amour. C'est ce qui se passe à la croix. À la croix, Dieu se donne. Dieu donne son unique parole, comme dira saint Paul. Il n'y a qu'une parole à nous dire, c'est le Christ et le Christ crucifié. C'est le dernier mot de l'amour. Mais ce mot, cette parole, vont-ils se perdre dans l'indifférence du monde? Les Hébreux qui, quelques jours auparavant, acclamaient Jésus, ont désormais lâchement abandonné leur enthousiasme à la jalousie de leur chef et se retrouvent finalement aussi piètres que les occupants romains. C'est toute l'humanité, juifs et païens, qui condamne Jésus et qui veut l'exclure. Les disciples même ont fui, les femmes pleurent, et même le disciple que Jésus aimait ne pourra dire de lui-même « il crut » qu'à la page suivante de l'Évangile, quand au matin du dimanche, il verra les linges affaissés dans le tombeau vide. Alors là, il pourra dire « il vit et il crut » en parlant de lui-même. Mais en attendant, seul tient sa place au pied de la croix, celle à qui Jésus peut s'adresser en l'appelant « femme », la mère de Jésus, qui devient la mère, tout simplement. L'évangéliste dit, dans ce chapitre 19, versets 25-27 de saint Jean, au cœur du récit de la crucifixion, il y a le premier épisode, c'est l'affichage du panneau, Jésus de Nazareth, roi des Juifs. Deuxième épisode, le partage des vêtements. Quatrième épisode, ce sera le coup de lance. Cinquième épisode, l'ensevelissement. Le troisième, au cœur des cinq, c'est Jésus et sa mère. Elle est d'abord présentée comme la mère de Jésus. Et nous notons que dans le quatrième évangile, dans l'évangile de Jean, elle n'est jamais appelée par son nom. Elle est la mère de Jésus. Je vous l'ai dit, tout entière relative à celui qui lui est confié. Elle n'existe pas pour elle-même. Il n'y avait pas de glace à Nazareth. Rien. Tout est donné. Et du coup, tout est reçu. C'est le jeu trinitaire, c'est le jeu chrétien. Mais nous avons peur. Nous gardons. Du coup, nous mourons. Elle est uniquement la mère de Jésus, au pied de la croix. Et puis, en l'espace de ces 3-4 lignes, elle devient la mère. Voyant sa mère et auprès d'elle, le disciple qu'il aimait, Jésus dit à la mère, « Femme, voilà ton fils. » Elle est donnée au disciple, il la prend désormais avec lui, dans son intimité, pourrait-on traduire, dans ses biens propres. Elle est la femme qui accueille le mystère. Elle accueille l'esprit que souffle Jésus. L'expression de saint Jean est très symptomatique. Il inclina la tête et livra l'esprit. Si l'on avait voulu simplement décrire la mort physique, on aurait dit, il expira et sa tête s'inclina, si l'on avait voulu à tout prix marquer cela. Mais non, c'est un acte volontaire de Jésus. Ma vie, nulle ne la prend, mais c'est moi qui la donne. Il incline sa tête d'abord et il livra l'esprit, avec le mot technique de la tradition, de la livraison, si l'on veut. Livra l'esprit. Puis, une fois mort, le coup de lance, et c'est l'eau et le sang qui jaillissent, l'eau du baptême et le sang de l'Eucharistie. Donc l'esprit, l'eau et le sang sont donnés,
qui vont être les aliments de la vie de l'Église pour tous les siècles, ce serait pour rien. Tout se serait perdu s'il n'y avait pas un cœur croyant pour recevoir cela, s'il n'y avait pas la femme à côté de l'Adam nouveau. Et de même que, aux premières pages de la Genèse, il avait fallu qu'Adam soit endormi d'un sommeil mystérieux pour que de son côté, le Seigneur tire la femme. De même, il faut que Jésus soit endormi du sommeil de la croix pour que, de son côté ouvert, jaillissent les aliments de l'Église nouvelle, qui est tout entière contenue en ce vendredi soir et jusqu'au matin de Pâques dans le cœur croyant de Marie. Sinon, il y a comme une césure, une parenthèse dans le don de Dieu. Et on ne voit pas comment ce don pourrait nous être offert au matin de Pâques ou au matin de Pentecôte s'il n'y avait pas un accueil qui nous le transmette, qui nous permette de le recevoir. Quand nous disons avant la prière, avant la communion, « Seigneur Jésus-Christ, ne regarde pas nos péchés, mais la foi de ton Église », ce serait bien prétentieux si l'Église c'était nous. Il vaudrait mieux que nous n'attirions pas trop l'attention du Seigneur sur la qualité de notre foi à ce moment-là. Mais au cœur de l'Église, il y a la foi indivise, la foi parfaite de Marie. Alors Dieu peut se donner. Et alors nous pouvons aller communier. Et pour cela, il a fallu que ce cœur soit creusé, soit laminé, soit vidé de lui-même. Dans ce mouvement que le Saint-Père, dans son encyclique sur la mère du Rédempteur, appelle une kénose. Kénose, c'est un mot grec qui signifie vidage. Le mot n'est pas très heureux en français, donc on garde un peu le mot technique, kénose. Hein. Jésus lui-même a été vidé, s'est vidé de son rang de Dieu pour nous rejoindre, nous pauvres hommes, jusqu'à devenir un condamné à mort. Il est descendu au plus bas, c'est pourquoi Dieu l'a exalté. Il peut rebondir dans le sein de Dieu parce qu'il est allé jusqu'à l'extrême de l'amour. Eh bien, il faut qu'une créature partage ce mouvement. Sinon, il n'est pas reçu. Sinon, c'est un beau spectacle que nous admirons. Mais c'est l'eau sur les plumes du canard, ça ne pénètre pas. Il faut qu'il y ait du côté du récepteur un accueil analogue au don qui lui est fait. Eh bien, le Saint-Père parle de la kénose la plus profonde qui ait existé dans l'histoire de l'humanité, la kénose du cœur de Marie. Elle est vidée non seulement de ce qu'elle a offert elle-même, elle a offert son union avec Joseph, elle a offert sa réputation, elle a offert tout sentiment de propriété la plus naturelle qui puisse être sur son enfant. Eh bien, il faut qu'elle offre non seulement ce qui lui appartenait, naturellement, mais ce que Dieu lui a donné. Elle va jusqu'au bout du sacrifice d'Abraham. Et elle n'a même pas la ressource de dire à Dieu, « Tu m'as menti. » Parce que tout de la prophétie faite au jour de l'Annonciation s'est réalisé à la lettre. Sous ses yeux, son fils est exalté sur un trône. Mais ce trône, c'est une croix. Il est couronné, mais d'une couronne d'épines. Il a tenu en main un sceptre, mais c'était un roseau qu'on lui avait remis comme le manteau rouge pour se moquer de lui. Et on peut même dire à Marie que la royauté de Jésus est inscrite à la face du monde, en hébreu, en grec et en latin. La prophétie s'est accomplie. Elle n'a rien à dire. Et elle reste en silence. Marie se tait pour que rien ne vienne troubler l'unique parole de l'amour livrée sur la croix. Ainsi se renouvelle l'alliance de Dieu avec les hommes. Depuis toujours, Dieu avait voulu faire alliance. Et pour cela, il avait invité son peuple à manger avec lui. Vous connaissez peut-être cet épisode du livre de l'Exode, au chapitre 24, où Moïse doit choisir 70 anciens d'Israël pour monter avec lui sur la montagne du Sinaï et pour faire un petit pique-nique avec le bon Dieu. Sur ces privilégiés des enfants d'Israël, nous dit la Bible, il ne porta pas la main. Ils s'assirent avec Dieu, ils mangèrent et ils burent. Et ils sont invités à faire alliance avec lui. Et ils le font. Tout ce que le Seigneur nous dira, nous le ferons. Pas de problème. Nous savons ce qu'il en est advenu. À la descente, il y avait le veau d'or. Jusque-là, jamais cette alliance que Dieu avait voulu nouer avec son peuple n'avait été vraiment scellée. Alors, il a fallu que Dieu vienne lui-même. Il a fallu qu'il se fasse homme pour tenir les deux côtés de l'alliance. Le côté de Dieu et le côté de l'homme, et que l'homme puisse enfin manger avec Dieu, sans mentir,
sans faire de cette attitude simplement un geste physique, mais que son cœur aussi soit engagé. Pour cela, il faut qu'il se coule dans l'attitude de Marie, qui, de même qu'elle a pu dire, quand l'ange lui a proposé de porter le Fils de Dieu, « qu'il me soit fait selon ta parole », elle va dire au serviteur des noces de Cana, « faites tout ce qu'il vous dira. Tout ce que le Seigneur a dit, nous le ferons. » Oui, nous le ferons si nous nous coulons dans la foi de Marie. Ainsi, tout est sacrifié de ce que nous voudrions conquérir par nous-mêmes, mais tout est reçu de ce que Dieu veut nous donner. L'homme, adulte, est un enfant de Dieu qui se reçoit toujours et entièrement de lui. Nous venons comme des tout-petits, comme des pauvres, nous disait-on hier. Il s'agit donc d'un sacrifice, mais en vue d'un gain infiniment plus grand. Et ceux qui le comprennent, tout au long de l'Évangile, ce sont d'abord des femmes. Regardez-les, toutes celles que Dieu appelle de ce nom de femme, que Jésus appelle de ce nom de femme, comme il le fait à Marie à Cana, comme il le fait au pied de la croix. Il le fait à quelques autres. La Samaritaine au bord du puits. L'adultère anonyme que les hommes veulent lapider. Vous voyez qu'il s'agit de toute autre chose que d'un état de perfection morale. La Madeleine au tombeau vide. Vous notez qu'aucune de ces femmes, nous ne connaissons leur nom. La Samaritaine, la femme adultère, la Madeleine, ce n'est pas son nom, elle est de Magdala, alors elle est la Madeleine. Eh bien, justement, à travers elle, la femme se voit à la fin du quatrième évangile appelée du nom de Marie. Je vous ai dit, la mère de Jésus, dans le quatrième évangile, nous ne savons pas comment elle s'appelle. Nous n'avons pas son nom d'état civil. Mais, au matin de Pâques, celle qui est encore la femme, « Femme, pourquoi pleures-tu? Qui cherches-tu ?» Celle que tout le monde appelait la Madeleine, la Madelon de nos régiments, celle qui n'avait pas d'existence dans l'amour, donc d'existence dans la vérité, eh bien elle reçoit le nom de celle qui a perdu le sien. Pour que toute femme puisse vivre la fécondité de la Vierge et participer au privilège de son immaculée conception dans la joie d'une naissance nouvelle et éternelle. Elle reconnaît son Rabboni quand elle s'entend appeler du nom de Marie. Elle est immaculisée, elle est virginisée et elle est fécondée puisqu'elle devient l'apôtre des apôtres. Elle va porter la bonne nouvelle à ses pauvres disciples qui sont claquemurés dans leur cénacle. Ainsi, la femme accède à la vérité du troisième jour. Vous avez peut-être noté que les noces de Cana, auxquelles j'ai fait allusion, et où Marie dit cette parole aux disciples, aux serviteurs de la noce, « faites tout ce qu'il vous dira », où Marie enfante ses disciples dans la foi, elle fait de ses serviteurs des disciples qui écoutent, et il fallait le faire tout de même, aller remplir, chercher 600 litres d'eau pour remplir d'eau ses jars, alors qu'on se serait bien contenté de quelques litres de vin. Eh bien, elle les enfante à la foi, parce qu'elle se tient au troisième jour. Le troisième jour, il y eut des noces à Cana de Galilée. Le troisième jour, c'est le jour après le jeudi et après le vendredi saint. Elle traverse le samedi saint et elle enfante le dimanche de Pâques. C'est celui des noces humano-divines. Et c'est elle, c'est la femme, qui a mission d'y introduire l'homme, les disciples et petits serviteurs que nous sommes. C'est pour ça qu'il est beau, dans les liturgies orientales, on n'entre pas dans le sanctuaire pour célébrer l'Eucharistie sans chanter Marie. Nous, nous nous contentons de faire mémoire de la bienheureuse Vierge Marie. Et sans doute que notre mémoire est un peu distraite. Chante vraiment le chant des chérubins. Et c'est vraiment tout un enfantement, c'est l'incarnation du Verbe qui se réalise. Ainsi est permise une solidarité nouvelle avec les pécheurs. Ainsi est permis ce renouvellement de l'Alliance qui avait, depuis les origines, toujours échoué. Mais il faut pour cela que la femme, comme Jésus, s'implique entièrement dans l'offrande. Vous vous souvenez de ce dialogue aux noces de Cana, dialogue étonnant. Ils n'ont pas de vin. « Femme, que me veux-tu ? » Qu'y a-t-il, en quoi cette affaire nous concerne-t-elle, toi et moi? Qu'y a-t-il entre toi et moi? Mon heure n'est pas encore venue. Elle ne dit rien. Elle se tourne vers les serviteurs. Faites tout ce qu'il vous dira.
Et c'est le début de l'Alliance nouvelle. Ce qu'elle doit comprendre, c'est que le vin des noces ne pourra être donné que quand Jésus sera entièrement offert sur la croix. Et que pour cela, il doit être comme séparé de son Père pour que s'agrandisse au cœur de Dieu un espace qui puisse accueillir jusqu'au dernier des pécheurs. Et que de même que Jésus acceptera d'être ainsi séparé de son Père par amour, non pas par manque de confiance, de même, elle, la femme croyante qui accompagne le mystère, devra aussi accepter d'être séparée de son Fils. Marie vit au pied de la croix ce que le Père vit devant le sacrifice de son Fils. Il n'est pas au balcon du ciel indifférent devant le mystère, en se disant de toute manière, dans 3 jours, tout est rattrapé. Pas plus que Marie au pied de la croix. Non. Il y a un déchirement du cœur. Le Père ne peut pas souffrir la passion, mais saint Bernard nous dit qu'il souffre de compassion. Et c'est bien de cela qu'il s'agit pour le cœur de Marie. Pour que les pécheurs trouvent à nouveau leur place dans le cœur de Dieu, eh bien ce cœur se déchire. Et nous l'observons à Gethsémani, où Jésus transpire d'une sueur de sang qui coule jusqu'à terre. C'est là qu'il verse d'abord son sang. Tout est donné. Mais la femme l'accompagne sur ce chemin. Et le disciple devra apprendre à veiller à Gethsémani, d'où tout le sens de l'heure sainte que nous célébrons, pour essayer de compenser pauvrement cette heure dans laquelle les disciples au Jardin des Oliviers ont dormi. Jésus est en agonie jusqu'à la fin du monde, nous dit Pascal, il ne faut pas dormir pendant ce temps-là, parce que c'est le moment où il se donne et c'est le moment où nous sommes enfantés, c'est la naissance de l'Église. J'en arrive donc à ce troisième point, après avoir contemplé le mystère de l'incarnation et le mystère de la croix, comment le don de Dieu, qui se livre entièrement au cœur d'une femme qui l'accueille au jour de l'Annonciation, se livre entièrement à la croix pour rejoindre les pécheurs que nous sommes, dans la mesure où ils acceptent de participer à la foi de Marie, à partir de ce moment-là, ça y est. Nous sommes enfantés à la vie nouvelle. Nous sommes membres de l'Église, l'Église étant bien autre chose qu'une association même religieuse. L'Église, c'est le corps du Christ. L'Église, c'est la vie de Dieu qui germe et qui grandit dans nos cœurs et qui petit à petit les fait éclater aux dimensions de son cœur. L'Église, c'est le corps du Christ. C'est le sang du Christ. C'est la vie de Dieu. Désormais, Marie va nous apprendre à vivre en Église. C'est pourquoi la dernière mention qui est faite d'elle dans le Nouveau Testament, si l'on accepte une mention un peu différente dans la vision de l'Apocalypse, de la femme couronnée, enveloppée de soleil et couronnée d'étoiles dans le ciel, la dernière mention de la petite Marie de Nazareth dans le Nouveau Testament, c'est au début des Actes des Apôtres. Les disciples étaient en prière avec quelques femmes, dont Marie, la mère de Jésus. Et cette prière est essentielle. S'il n'y a pas cette prière, il n'y a pas de descente de l'Esprit-Saint. Contemplons donc cette naissance de l'Église. Comment s'opère-t-elle? Il y a 2 piliers, je crois, qui nous permettent de vivre en Église et que Marie nous apprend. J'ai nommé l'adoration et le pardon. Ils sont eucharistiques, tous les deux. Marie se tient dans l'adoration au pied de la croix. Elle accueille l'Esprit. Elle reçoit l'eau et le sang, elle reçoit le corps de Jésus. L'Église naît du côté de Jésus endormi sur la croix. L'Église est tout entière en Marie à cet instant, nouvelle Ève, femme véritable, mère des vivants de la nouvelle création. Les premiers vivants du monde ancien n'étaient nés que pour la mort. Caïn avait tué Abel et était mort à son tour. Mais les frères issus du sein de Marie-Église n'auront plus qu'un seul cœur et une seule âme, le cœur du Christ. C'est pourquoi il n'est pas divisible, parce qu'il n'y en a qu'un. Ce n'est pas seulement le nôtre qui, par bonne volonté, par générosité, se rapproche de celui des autres. Alors là, hélas, ce serait bien fragile. Mais c'est le cœur du Christ que nous recevons, et le nôtre doit disparaître à partir de ce moment-là. Mais toi, c'est le cœur du Christ. Donc il ne peut plus y avoir de division.
Mais cette opération n'est jamais évidemment réalisée une fois pour toutes. Ce que nous recevons à travers l'adoration, c'est-à-dire, vous savez, le mot adorer, dans os oris, c'est la bouche en latin, c'était le geste que l'on faisait devant des statues, devant des signes religieux, pour envoyer un baiser, pour adorer, et de ma bouche, envoyer un signe de vénération, d'affection à la divinité vers laquelle on se tournait. Bien, l'adoration, c'est bien beaucoup plus encore que d'envoyer quelque chose, c'est de communier à cette vie qui m'est faite par tout mon être. C'est le déploiement de l'Eucharistie, c'est à la fois sa préparation et sa prolongation. Le Saint-Père a de belles pages de méditation sur ce mystère. Mais l'adoration constitue en même temps ce lien du Christ et du fidèle, constitue en même temps le climat nécessaire au pardon qui fait revivre. Il y a le lien vertical de l'adoration, si vous voulez, et le lien horizontal du pardon. En effet, le lien avec Jésus n'est jamais acquis une fois pour toutes. Sans cesse, nous renaissons dans ce mystère, donc sans cesse, nous nous replongeons dans l'adoration pour sans cesse recréer ce climat d'unité entre nous par la grâce du pardon. L'homme qui, par l'adoration, laisse Dieu être Dieu en lui, ne pourra rester enfermé dans ses blessures. C'est pourquoi il est tellement nécessaire, quand nous nous déchirons intérieurement, ou en couple, ou en famille, ou avec des voisins, ou avec des collègues, de pouvoir se plonger, si possible, ensemble, dans l'adoration. Parce que là, nous allons recevoir la source. L'homme qui laisse Dieu être Dieu en lui, c'est cela l'adoration. On s'efface, on se laisse absorber. Ne pourra rester enfermé dans ses blessures, parce que ses blessures deviennent pour lui l'occasion de s'unir aux souffrances du Christ et d'ouvrir par elles un nouveau chemin. Et alors vient le pardon, qui est la capacité d'être jeune, de participer à une renaissance puisée aux sources du cœur ouvert de Dieu sur la croix. Quelqu'un qui est puissant dans l'adoration, quelqu'un qui sait renaître de Dieu, a la capacité de pardonner. Nous savons, quand ça va mal, allez à la chapelle, allez à l'église. Posez tout cela. On me racontait l'histoire de, pas de Mère Teresa, mais enfin des petites sœurs indiennes qui vivaient au milieu des pauvres dans un village où un jour, des voisins d'un autre village qui étaient hostiles à cette communauté chrétienne sont venus boucher le puits du village pendant la nuit. Alors, c'était condamner le village à mort, évidemment. Alors, évidemment, révolte immédiate, on va aller leur casser la figure, on va leur rendre l'appareil, etc. Elle dit non. Les petites sœurs disent, nous allons y aller. Mais d'abord, nous allons aller prier. Et alors les personnes qui me racontaient cela, qui étaient des médecins, étaient partis quelques mois à aider ce dispensaire, et logés à côté de la chapelle, par une cloison qui n'était pas insonorisée. Et toute la nuit, ils entendaient le murmure de la prière. Jusqu'à ce qu'enfin, le cœur soit apaisé. Je dis, maintenant, nous pouvons y aller. Ils sont allés au village voisin. Et là, ils n'ont pas labré. À nouveau, deux jours, trois jours. Mais adoration, pardon, c'est la même chose. Et bilan des courses, tout le monde est revenu pour déboucher le puits et le réouvrir. Je crois que même si tout ne se passe pas de manière aussi satisfaisante à nos regards, dans nos situations quelquefois douloureuses, c'est là en tout cas que se trouve la source toujours possible et toujours neuve d'une résurrection. Grâce à l'Eucharistie, nous sommes contemporains de la vie éternelle. Voici ce qu'écrit le Saint-Père dans son encyclique sur l'Église vie de l'Eucharistie. « Celui qui se nourrit du Christ dans l'Eucharistie n'a pas besoin d'attendre l'au-delà pour recevoir la vie éternelle. Il la possède déjà sur terre comme prémisse de la plénitude à venir. Cette garantie de la résurrection vient du fait que la chair du Fils de l'homme donnée en nourriture est son corps dans son état glorieux de ressuscité. » Avec l'Eucharistie, on assimile, pour ainsi dire, le secret de la résurrection. C'est pourquoi saint Ignace d'Antioche, tout premier père de l'Église, définit avec justesse le pain eucharistique comme remède d'immortalité, antidote pour ne pas mourir. Et il écrit cela tandis qu'il était conduit au martyr à Rome où il allait être dévoré par des lions. Je termine en soulignant peut-être deux petits épisodes de l'Évangile qui nous permettent d'aller jusqu'au un peu plus loin, en tout cas, dans la compréhension de ce mystère à l'aide de Marie. Ces premiers petits gestes, il n'est pas directement marial, mais quand nous avons vu Marie attentive aux besoins
des gens des noces de Cana et au geste des serviteurs, nous pouvons la reconnaître aussi derrière. Ce geste

qui vit, c'est Christ qui vit en moi, dira saint Paul. Voilà ce qu'évoque, ce que signifie en profondeur le geste du lavement des pieds. Mais Jésus ne se fait aucune illusion, vous savez. Et la présence de Marie à l'Eucharistie est pour nous une école de réalisme. En effet, la messe n'a rien de romantique. Mais vous savez, la conception de Jésus dans le sein de Marie et sa naissance dans la grotte de Bethléem n'avaient non plus rien de romantique, hein, malgré toutes nos jolies crèches, et certainement pas la passion et la mort sur la croix. Eh bien, figurez-vous que la première Eucharistie n'avait certainement rien de romantique. Pendant que Jésus se donne, les disciples se disputent pour savoir qui d'entre eux est le plus grand. Au moment de la dernière scène, Luc chapitre 22. Et Jésus peut sans mal leur déclarer « La main de celui qui me livre est là, sur la table, pas simplement celle de Judas. » Et il peut annoncer à Pierre son triple reniement. Dans l'Eucharistie, nous sommes clairement mis en face de nos illusions, nos désordres, nos échecs. L'amour du Christ se fait guérison et pardon. Mais alors, si nous acceptons cela, d'être de pauvres pécheurs pardonnés, comme nous le soulignait hier, nous pouvons, une nouvelle fois, nous laisser prendre dans le cœur de Marie pour chanter avec elle son action de grâce et sa louange. Si nous reprenons le Magnificat, nous allons chanter « Mon âme exalte le Seigneur, exulte mon esprit en Dieu mon Sauveur ». Littéralement en hébreu, mon Sauveur c'est Yeshua, c'est Jésus. « Exulte mon esprit en Dieu mon Jésus ». Et nous pouvons alors communier. Dieu vient prendre chair de notre chair pour nous assimiler à son fol amour divin, à son être de Dieu amour. Désormais, quel que soit notre état de vie, que nous soyons hommes ou femmes, célibataires ou mariés, nous sommes tous des témoins des noces de l'agneau. Nous sommes tous invités aux noces de l'agneau. Nous sommes tous des amis de l'époux qui laissent grandir en eux la vie inaugurée par l'Alliance nouvelle sur la croix. Et nous nous oublions nous-mêmes. C'est là peut-être le plus grand bienfait de vivre l'Eucharistie avec Marie. Nous ne cherchons plus à posséder, ni même à nous laisser transformer. Nous cherchons à être celui qui aime, à être celui qui laisse l'autre grandir. Nous cherchons d'être toujours moins l'aimé que l'amant. Dieu, en effet, est toujours celui qui aime davantage qu'il n'est aimé. Et notre vocation est le sommet de notre joie, la joie de l'ami, de l'époux, la joie de la maman qui donne la vie à son enfant, qui accueille la vie de son enfant. N'est-ce pas de se mourir d'aimer ?

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2: Montre-moi ton chemin, Seigneur, que je marche suivant ta vérité. Psaume 85, 11.

Dans le diocèse de Bayeux-Lisieux, il y a une communauté nouvelle qui s'appelle le Pain de Vie. Elle était fondée par Pascal et Bruno, qui sont des anciens de mai 68. À l'époque, ils étaient anarchistes, un peu artistes, un peu drogués. Ils cherchaient le sens de leur vie. Et un jour, je les ai reçus dans ma fraternité à Orléans et ils venaient de se convertir. Et puis, ils sont devenus catholiques. Ils ont fondé une communauté qui a maintenant des centaines de membres et ils ont leur charisme qui est les pauvres.

les pauvres. Ce qu'ils ont été eux-mêmes, des marginaux, les drogués, les prostituées, les clochards. Bon. Alors, donc, ils ont créé un petit bar à Caen, le petit bar. Le petit bar, c'est un petit bar, il n'est vraiment pas grand. Et là, il a une particularité, on sert à boire, mais pas de boisson alcoolisée. Et puis, pratiquement, c'est gratuit. Enfin, en tout cas, c'est pas cher. Donc, il vient là des gens, des jeunes, des moins jeunes, des clochards, des gens. Alors, ils font des choses. Au-dessus du petit bar, il y a une chapelle avec le Saint-Sacrement. Alors, ils m'ont invité. Ils m'ont dit, est-ce que vous voulez venir parler au gars du petit bar sur Thérèse de Lisieux? Alors, moi, je ne refuse jamais, enfin, quand je peux. Et j'ai dit, je viendrai. Évidemment, je suis allé au petit bar. Il y avait là des gens variés qui sont pas, que je vois rarement dans la chapelle de Lisieux. Il y avait un clochard âgé avec une belle barbe d'ailleurs, et puis il y avait une fille qui sortait de psychiatrie, il y avait un garçon et une fille qui se bécotaient sur un banc dans le bar, on a mangé des crêpes. Puis on est monté au premier étage, puis ben, il fallait que je démarre à parler de Thérèse de Lisieux. Vous savez, c'est pas évident, hein. Ben, j'ai commencé par dire quelque chose, un petit peu, présenter Thérèse. Puis il y a une fille qui dit, je dis ce qu'elle a dit, hein, parce que tout ça c'est des conneries qu'elle me dit. Parce que les saints, on n'en a rien à foutre. Ce qui compte, c'est Jésus. Moi, ce qui compte pour moi, c'est Jésus. La Vierge Marie, Sainte Thérèse, moi, je n'ai rien à foutre de tout ce monde-là. C'est Jésus qui compte. Et puis, il y a un autre gars qui avait une frange comme ça, là, avec des bretelles, et puis il dit, elle a raison, nous, Thérèse de Lisieux. Alors, vous voyez, l'ambiance, ça démarrait bien pour moi. Peut-être qu'il y en a qui vont dire ça, je ne sais pas. Enfin, je n'ai pas eu à répondre. Ce qui est bien là, c'est que je n'ai pas eu à répondre, parce qu'il y a tout de suite un gars qui est intervenu en disant « Ouais, mais moi, Thérèse, elle a changé ma vie, etc. » Bon. Il est bien possible qu'il y en ait qui se disent « Pourquoi les saints ?» Dans le fond, pourquoi l'Église ? Alors, je pense que l'Église catholique, les saints, c'est extrêmement important. Parce que ce sont des gens comme nous, comme nous, qui ont essayé de vivre l'Évangile jusqu'au bout. Et avec la grâce de Dieu, ils ont été loin dans cette vie de l'Évangile. Parce que si jamais personne n'avait vécu l'Évangile, sauf Jésus-Christ, eh bien, nous serions bien prétentieux de nous vouloir le vivre. Or, il y a des gens qui l'ont vécu. Et l'Église nous dit, Augustin, qui avait fait la vie et puis qui s'est converti après avoir cherché dans la philo. Paul, qui a commencé par persécuter Jésus. Pierre, qui l'a trahi. Charles de Foucault, qui a commencé par être un officier qui faisait la foire et qui mangeait du foie gras et buvait du champagne. Thérèse de Lisieux, qui n'a pas fait la vie, mais qui était une petite fille timide, qui a eu bien des problèmes. Tous ces gens-là, ils ont vécu l'Évangile et ils sont canonisés, ça ne veut pas dire qu'ils sont au-dessus de l'humanité, ça veut dire que l'Église nous les donne pas seulement comme modèle, mais aussi comme frères et sœurs, et qu'on peut compter sur eux. Tous ces gens-là ne sont pas morts, ils sont vivants, ils sont peut-être plus vivants que nous, ils sont sûrement plus vivants que nous. Thérèse, dont on va fêter en 1997 l'anniversaire de la mort, elle n'a pas dit « je meurs » quand elle écrivait à son frère séminariste, l'abbé Bélière. Elle disait « je ne meurs pas, j'entre dans la vie ». Et la vie, elle y est. Et elle a dit aussi « je passerai mon ciel à faire du bien sur la terre, car je ne peux pas, j'allais dire, me contenter de contempler Dieu, ce qui la comblait et ce qui avait été le désir de toute sa vie, je ne peux pas abandonner l'Église de la terre, j'allais presque dire mes frères, mes sœurs. Et tant que la fin des temps ne sera pas arrivée, la parousie, la fin des temps, lorsque l'ange dira « le temps n'est plus », Apocalypse, alors je me reposerai. Jusque-là, je dois travailler et encore plus, car je dois révéler autant que je peux l'amour miséricordieux à tous mes frères et sœurs. Bernanos, à qui je dois beaucoup, puisque c'est lui qui m'a fait découvrir Thérèse de Lisieux, Georges Bernanos, écrivain français, disait, dès 1924, « Notre Église est l'Église des saints.
La vraie hiérarchie dans l'Église, c'est la sainteté. Et là, les femmes sont en retard. Car la sainteté, c'est l'union à Dieu, c'est l'amour, avec, l'amour trinitaire qui nous fait participer à cette vie d'amour. Et là, c'est ouvert à tout le monde, si je puis dire. Au dernier des baptisés, et Thérèse disait, au ciel, nous aurons des surprises, car les plus grands saints, c'est-à-dire ceux qui seront le plus près de Dieu, si on peut dire, tout le monde y sera, mais enfin, ce ne sont pas forcément les saints canonisés. C'est peut-être notre concierge, c'est peut-être notre grand-mère, c'est peut-être un monsieur qui conduisait des trains à la gare Saint-Lazare. On verra ça. Parce que les saints sont parmi nous, sont souvent cachés. Mais notre Église est l'Église des saints. Non pas le culte de la personnalité. Ce que je répète toujours à Lisieux, les gens débarquent, toutes sortes de gens qui débarquent. Des touristes, il y a des pèlerins, Bon. Alors on dit pourquoi il y a des saintes Thérèse partout. Et en plus, en général, elles sont pas belles, alors, bon. Pourquoi cette fille? Alors c'est une idole. Ben non, c'est pas une idole, mais ça peut le devenir. Des protestants qui, des fois, ils râlaient, ils disaient, vous oubliez Jésus-Christ. C'est une tentation possible. Mais non, nous aimons Thérèse parce qu'elle nous a aidés à mieux connaître Jésus. Et tous les saints, c'est pareil. Et Thérèse, elle a fait beaucoup pour ça. Thérèse, c'est un monde. Soyez très à l'aise parce que si vous avez encore dans la tête des idées de petite Thérèse rose, mignonne, avec du rouge à lèvres, bien, bien jolie, bien une petite star style feuilleton de télé, c'est pas ça. Grâce à Dieu, nous avons 47 photos de Thérèse au Carmel. Alors, quand Thérèse a été célèbre, on n'a plus qu'à isoler les 45 photos de Thérèse qui nous donnent son visage qui n'a aucun rapport avec les petites images qu'on vend dans les magasins. C'est devenu une femme forte, une jeune femme qui est partie justement de beaucoup de faiblesses et de beaucoup de limites. Beaucoup de gens disent « ma grand-mère me parlait de la petite Thérèse, mon petit frère était guéri par Sainte Thérèse, chez les bonnes sœurs on me parlait de Sainte Thérèse ». Bon, alors, soit ça a pris, soit ça n'a pas pris. Il y a des gens qui ont tellement été saturés que ça a pas pris, et d'autres au contraire ça a pris. Et ils l'ont découverte comme une sœur qui les accompagne. Je ne peux pas raconter la vie de Thérèse, mais il faut quand même souligner que bien partie dans la vie, dans une famille de 9 enfants, où quand même il y en a eu 4 qui sont morts de mortalité infantile à l'époque, elle avait de la vitalité, c'est pour la petite fille qui est sainte dès le sein de sa mère. Madame Martin dans ses lettres dit « je ne peux plus l'emmener au VEP tellement elle est turbulente ». Il faut dire que les vêpres, ça dure 1h30 et les sermons durent 1 demi-heure. Un jour, elle a quand même dit « Oh, le sermon était drôlement intéressant, mais c'est quand même bien long. » Et sa mère souligne cette vitalité. Seulement, cette vitalité, elle a été cassée à 4 ans et demi parce que, précisément, sa mère est morte d'un cancer du sein. Et ça a traumatisé Thérèse pendant 10 ans. Ce qui ne veut pas dire que la grâce du Seigneur n'agissait pas en elle. Mais le fait qu'elle ait reperdu sa sœur Pauline puis sa sœur Marie qui sont trop carmelles, chaque fois la blessure de la mort de la mère se rouvrait et elle en est tombée malade. Et le Seigneur a fait en elle, enfant, une suite de guérisons. Après le départ de Pauline, elle tombe malade, une maladie étrange, dit-elle. Mais bon, sur lesquels les psychiatres se sont penchés, on a parlé de névrose, etc. Mais elle sera guérie par le sourire de la Vierge du sourire, le 13 mai 1883, elle a 10 ans. Ça ne veut pas dire que tout va bien, puisqu'après après le départ de Marie, elle sera dans une crise de scrupules qui va la torturer. Et là, elle sera guérie par ses petits frères et sœurs qui sont au ciel. Elle les prie et ils répondent. Et malgré tout, tout n'est pas fait, puisque à 13 ans et demi, elle est encore hypersensible. C'est une belle fille qui est grande, 1m62, les grands cheveux blonds dans le dos, jolie. Quand elle va à Trouville-Deauville sur la plage, on l'appelle la Grande Anglaise. La petite Thérèse, on l'appelait la Grande Anglaise. Et elle est remarquée, mais elle pleure. Elle est hypersensible. Et elle raconte, non sans humour, plus tard, que quand elle pleurait d'avoir pleuré.
Alors cette espèce de Madeleine qui pleure tout le temps se dit, parce que dès l'âge de 9 ans, elle veut entrer au Carmel, pour Jésus, comment je vais entrer au Carmel? Thérèse d'Avila veut des filles fortes. Et la vie du Carmel, c'est quand même pas une plaisanterie. Eh bien, dans la nuit de Noël 86, la grâce de Dieu la touche au cœur et elle est transformée. Elle appelle cette nuit la nuit de la conversion, ma conversion. Car la conversion, ça peut être la conversion de l'incroyance à la foi, comme on en a des témoignages. Ça peut être aussi la conversion de la foi à la foi. D'une foi, je suis catho, je vais à la messe, à une foi qui tout d'un coup prend corps, devient forte, vivante et qui transforme la vie. Thérèse a connu ça. Elle avait eu des grâces de prière. Sa première communion avait été très forte. Malgré la retraite de préparation qu'elle avait eue, elle dira, ce fut un baiser d'amour. Et Jésus avait regardé la petite Thérèse, il s'était compris. Il se donnait amoureusement à moi et je me donnais amoureusement à lui pour toujours. Elle a 11 ans à ce moment-là, pour toujours. N'empêche que il a fallu cette nuit Noël 86 pour la transformer. Et alors, elle se déploie, elle a 14 ans. Et là, elle dit, je vais pouvoir lutter pour le Carmel. Car elle veut entrer au Carmel le plus vite possible pour être avec Jésus et pour sauver les âmes, comme elle dit, c'est son langage. Car au moment de sa conversion, elle a cette phrase formidable. La charité entra dans mon cœur, l'amour. Je m'oubliais pour faire plaisir et dès lors, je fus heureuse. L'amour entrant dans mon cœur, je m'oubliais pour faire plaisir et dès lors, je fus heureuse. Voilà une fille qui est morte à 24 ans, donc une jeune, c'est une jeune, qui a trouvé cette voie du bonheur à travers le réel de sa vie. Et regardez bien cette phrase, la charité entrant dans mon cœur, c'est-à-dire qu'elle s'ouvre, elle sort de tous ces problèmes psychologiques intérieurs, cette espèce de narcissisme mais qu'elle ne voulait pas, mais contre lequel elle ne pouvait rien. Elle disait, j'ai lutté pendant 10 ans et puis je n'y arrivais pas. Et puis le Seigneur l'a fait au bout de 10 ans. Dès lors, je m'oubliais, c'est-à-dire dès lors, je voyais que les autres existent, dès lors, je voyais que mes petits problèmes n'étaient pas les plus importants. Et s'ouvrant aux autres et aimant les autres, alors je fus heureuse, ce qui est le secret du bonheur. Vivre dans cette relation avec l'autre, l'autre avec un grand A, Dieu, mais les autres qui sont les enfants de Dieu. Et elle va avoir, parce que le Seigneur dans sa vie fait bien les choses, parce que chronologiquement tout arrive au bon moment, elle entend parler, elle a les yeux dans son petit bled, d'un grand criminel. Franzini, qui a assassiné 3 femmes, rue Montaigne, dont une petite fille. D'un procès qui fait un bruit fou en France et même en Europe. Et tout le monde dit qu'il faut guillotiner Franzini le plus rapidement possible. Et Thérèse, la petite Thérèse, inconnue, à Lisieux, dit « Ce type, il ne peut pas tomber en enfer, dit-elle. Il faut que je prie pour lui. » Et elle a de l'audace parce que elle va prier, faire des sacrifices, comme elle dit. Et puis elle fait dire des messes pour lui, évidemment, elle envoie sa sœur. Elle est un peu jeune, et puis aussi parce que elle n'ose pas dire c'est pour Franzini. Alors on dit au curé, vous pouvez dire des messes, oui, pourquoi? Eh bien, pour une intention particulière. Bon. Parce qu'elle avait peur que ça disait pour Franzini, le curé ait un coup au cœur. Bon. Et alors, elle, malgré la défense de son père, elle lit le journal La Croix, et le lendemain où Franzini est mort guillotiné en public, elle pleure de joie car elle voit qu'au dernier moment, Franzini a embrassé le crucifix, lui présenté l'aumônier, alors que jusque-là, elle n'avait pas bronché, elle refusait de se confesser. Et Thérèse pleure de joie en disant, alors ça c'est extraordinaire, voilà mon premier enfant. Elle a 14 ans, drôle de maternité, on a pu dire. Et elle dit donc, il faut que j'entre au Carmel le plus vite possible, car si Jésus m'a donné ce grand pécheur, il va m'en donner bien d'autres et j'aurai beaucoup d'enfants. Car le célibat consacré, ce n'est pas la stérilité. Il y a plusieurs engendrements, on peut faire des enfants. Bon, moi, je n'ai pas l'expérience, mais je ne sais pas si c'est difficile ou pas difficile. Enfin, pour les femmes, c'est un peu long, mais le plus difficile, c'est après.
Car il ne suffit pas de faire des enfants, il faut encore qu'ils deviennent des hommes et des femmes, libres. Et ça, c'est l'éducation, et ça, ça dure 20 ans, 25 ans, et puis il y en a même qui pensent que ça dure encore plus. Alors, Thérèse, depuis sa nuit de Noël 86, est devenue une femme, elle n'est plus une petite pleurnicheuse, c'est une femme qui veut être l'épouse de Jésus, une femme, une épouse. Elle dira plus tard, je suis épouse, carmélite et mère. Mère, car encore une fois, le célibat consacré, c'est pour engendrer spirituellement. Et ça compte d'avoir des enfants spirituels. Bon, comme des professeurs ont pu nous marquer, et on peut dire qu'ils sont nos pères, ils nous ont appris plein de choses, et nos éducateurs, des prêtres et tout. Bon. Donc, Pranzini la pousse à entrer au Carmel le plus vite possible. Et elle va donc se battre pour entrer au Carmel, parce qu'il faut se battre à son âge, 15 ans, c'est pas prévu. Elle va en parler à son père, qui sera d'accord, à son oncle, qui n'est pas très d'accord, mais il finira par céder. L'aumônier du Carmel, lui, monsieur de la Troette, lui, il n'est pas d'accord du tout. Il la trouve un peu jeune. Il avait entendu dire qu'elle pleurait tout le temps, alors. Il ne savait pas qu'il lui était arrivé quelque chose à Noël 86. Alors, elle va voir l'évêque, parce que l'aumônier avait dit, « Oh, ben, si l'évêque est d'accord, alors, on est... » Il avait tiré le parapluie hiérarchique. On va voir l'évêque à Bayeux. En ce temps-là, il fallait aller voir les évêques à l'évêché, il fallait passer des barrages, vicaire général. Thérèse est drôlement émue, on la met dans un grand fauteuil. Et alors, elle a relevé ses cheveux en chignon, en disant « je vais avoir l'air plus âgé ». L'évêque, ça ne l'a pas impressionné beaucoup. Il a dit « écoutez, il n'y a pas le feu, vous avez déjà deux sœurs au Carmel ». Alors Thérèse pleure, là elle pleure. Bon. Et puis elle sort en disant, ben, puisque l'évêque ne veut pas, et comme on va aller à Rome, je vais parler au pape. Léon XIII. Alors Thérèse va voir Léon XIII, ça c'était difficile parce qu'il était enfermé au Vatican, les gouvernements anticléricaux italiens lui faisaient des misères. Et Thérèse, il y a la queue là, c'est une audience, on s'arrête devant le Saint-Père, on se met à genoux, on lui embrasse... Bon, etc. Alors, à ce moment-là, le vicaire général, M. Réveroni, il est interdit de parler au Saint-Père, il est fatigué, il est vieux, il est fatigué. Thérèse est ennuyée, et puis sa sœur lui dit, vas-y, vas-y, parle. Bon, alors Thérèse va demander, très Saint-Père, j'ai une grande grâce à vous demander. Bon, puis le Saint-Père, il va pas se mouiller, il va lui dire, vous entrerez si Dieu veut et vos supérieurs sont d'accord. C'était pas la peine de faire 2000 bornes pour entendre ça. Alors Thérèse pleure encore, on l'évacue en force, parce qu'elle s'accroche au genou du Saint-Père. Et sa sœur Céline était épouvantée, elle disait que c'était un fiasco épouvantable. Bon. Et Thérèse, le soir, écrit à Lisieux, à sa sœur Pauline. Tu sais, Pauline, elle raconte toute l'audience, c'est comme ça, puis alors je suis parlé, tout ça. Le Saint-Père est si vieux qu'on dirait qu'il est mort, qu'elle dit. Et le 9 avril 1888, à 7h du matin, elle entre au Carmel de Lisieux. Pour toujours, dit-elle, pour toujours, aller dans la joie. Je vais vivre avec Jésus dans ma petite cellule, qui est un petit désert, et où je vais vivre avec Jésus et prier pour le monde. Elle a 15 ans, 3 mois. Thérèse de Lisieux, elle dira un jour dans un grand poème marial qu'elle écrit à la fin de sa vie, car dit-elle, je ne veux pas mourir sans dire ce que j'ai à dire sur la Sainte Vierge, car tous les sermons que j'ai entendus m'ont jamais plu, qui était mal pour les prédicateurs de l'époque. Aimer, c'est tout donner et se donner soi-même. C'est une définition de la Trinité, car dans la Trinité, le Père se donne au Fils, le Fils se donne au Père, l'Esprit se donne à tous les deux. La Trinité, c'est une sortie de soi. Notre Dieu est unique, mais il n'est pas solitaire. Et là, j'aurais envie, mais je ne vais pas le faire, de parler un quart d'heure sur la Trinité. Parce que c'est quand même notre spécificité chrétienne. Les musulmans, que j'aime bien, ne croient pas à la Trinité. Nos frères juifs, que j'aime bien, ne croient pas à la Trinité. Et... On se demande des fois si vraiment la Trinité, ça a une place formidable dans notre vie,
puisque c'est notre Dieu. Il est seul, il est unique, et ça les juifs et les musulmans le savent bien avec nous, mais il est trinitaire, il est tripersonnel, on ne sait pas trop comment dire. Mais si saint Jean peut dire Dieu est amour, c'est parce qu'il est tripersonnel. Moi, quand j'étais petit au catéchisme, on disait Dieu, Dieu et Dieu et Dieu et Dieu, il s'aime. Il s'aime. Alors, ce Dieu qui s'aimait, moi, ça me faisait penser à un gros Bouddha qui se contemplait de nombril. Mais ce n'est pas ça, Dieu. Le Dieu chrétien, c'est un Dieu trinitaire dont, qui est amour, et il est amour parce qu'ils sont trois. Aimer, c'est tout donner et se donner soi-même. C'est aussi une définition du mariage. C'est aussi une définition de la vie sacerdotale. C'est aussi la définition d'une vie religieuse, de toute vie qui veut être dans l'amour. Alors, mon vrai sujet, c'est la prière de Thérèse. Thérèse entrant au Carmel, elle sait où elle entre dans un ordre contemplatif, c'est-à-dire de religieuse qui prie. Bon, et puis la spiritualité carmélitaine. La petite Thérèse, enfin Thérèse de Lisieux, sœur Thérèse de l'Enfant Jésus et de la Sainte Face, pour dire son vrai nom de religion, veut entrer dans cette vie de cœur à cœur avec Jésus. Elle dira dans un poème, elle n'a pas peur des mots, à des amants, il faut la solitude, un cœur à cœur qui dure nuit et jour. Nuit et jour, c'est précisément au cœur de la règle du Carmel. Le cœur de la règle du Carmel, tu méditeras la parole de Dieu nuit et jour. Ce qui est une formule, parce qu'il faut dormir et manger, mais qui veut indiquer que ce qui va nourrir ta vie, ça va être la parole. Et Thérèse a tellement médité la parole qu'a dit Pie XI, le pape Pie XI, elle est devenue une parole de Dieu pour le monde. À force de méditer la parole, elle est devenue une parole de Dieu pour le monde. Et ce n'est pas sans paradoxe, puisqu'elle n'avait pas la Bible. Car la Bible était interdite aux noviciens en ce temps-là. Or, comme Thérèse était novice toute sa vie, elle n'a jamais eu que le Nouveau Testament, ce qui est déjà pas mal, ce qui est essentiel, mais quand même. Alors elle fouinait dans tout ce qu'elle pouvait, dans la liturgie qui était pourtant en latin, elle ne comprenait rien en latin. Enfin, dans les traductions, dans saint Jean de la Croix, dans l'imitation de Jésus-Christ. Et mon ami le père Brault dit, un grand thérésien, « Nous avons des atlas, nous avons 25 traductions de la Bible, nous faisons des sessions, nous avons des livres d'introduction, nous allons même en Terre Sainte, et nous ne connaissons pas mieux la Bible que Thérèse de Lisieux. » Pourquoi ? Parce que Thérèse ne faisait pas de l'exégèse intellectuelle, elle s'alimentait à la parole dans la prière, dans la rumination de la parole, dans l'écoute de la parole, dans sa prière. Et c'est tellement vrai que nous avons ratissé dans son œuvre les citations d'écriture et nous avons fait un livre qui s'appelle « La Bible avec Thérèse de Lisieux » et nous avons trouvé 450 citations de l'Ancien Testament et 650 citations du Nouveau. Pour une fille qui a écrit très peu et qui est morte à 24 ans, elle cite plus souvent la Bible que saint Jean de la Croix, qui avait été étudiant et professeur à Salamanque. Nuit et jour, méditer la parole de Dieu pour arriver à une prière continuelle. Pourtant, elle a 2 heures d'oraison par jour. 1 heure le matin, 1 heure le soir, dans la chapelle avec les carmélites. L'oraison, c'est la prière silencieuse, personnelle, avec Jésus, avec la Trinité, ensemble, mais en silence. Il faut le faire. Par ailleurs, il y a 4h30 d'office et de messe au cœur. Ça leur fait donc 6h30 de prière au cœur. Le reste du temps, on travaille en cellule. 2 heures de récréation, et puis le travail, et puis... la journée se passe comme ça. Thérèse est ravie de ces 2 heures, je dirais, enfin, d'être avec Jésus, mais ces 2 heures d'oraison par jour. Mais si elle est entrée au Carmel, c'est pas pour avoir des consolations dans sa prière. Car précisément, très vite, elle en aura
Très peu. Et c'est ça que je voudrais développer un peu. Mais déjà, son entrée au Carmel, dans cette conception de la prière, où elle a eu des grâces avant l'entrée au Carmel, et elle dit, on a reçu des grâces comme saint Augustin et sainte Monique. Bon, évidemment, ça la pousse à entrer au Carmel. Mais très vite au Carmel, elle entre dans une grande sécheresse, une aridité. À 15 ans, 16 ans, nous en aurons des exemples. Donc, ce qu'elle recherche, c'est pas les dons de Dieu, c'est Dieu lui-même, ce qui n'est pas pareil. Et en même temps, elle veut offrir ça pour le monde, car elle entre, selon ce qu'elle dira à la fin de sa vie, pour aimer Jésus et le faire aimer. Et là, il faut sortir de cette notion de la contemplation et qui revient avec le retour de religieux dont on a parlé hier, avec New Age et compagnie, tous ces gens qui cherchent la méditation, qu'elle soit transcendantale ou non, qu'ils cherchent à être bien dans leur peau, qui font du yoga, qui font de la relaxation, qui font du jogging. Tout le monde cavale maintenant. Bon, je le comprends. Alors, je comprends ce désir de spirituel. Mais comment il va se réaliser? Et la rencontre du Seigneur Jésus tel qu'il est, tel que nous donne la révélation, je peux aller le voir justement comme un thérapeute. Jésus fait que je sois bien dans ma peau. Ce qui est une demande légitime, puisque dans l'Évangile, les lépreux, les paralytiques et les malades vont trouver Jésus. Et c'est vrai que Jésus les guérit. Mais on nous l'a dit aussi, il les guérit parce qu'il veut aller au fond de leur être. Et que l'idéal, c'est pas la quarantaine resplendissante. L'idéal, c'est même si on a un corps mal fichu, mais qu'on ait découvert l'essentiel de l'amour, et ça réhabilite tous ceux, et il y en a beaucoup, qui ont l'arthrose ou qui sont malades, et qui peuvent être au cœur de la réalité de l'amour, et qui sont souvent joyeux. Alors là, on n'y comprend rien, parce que vous avez des belles filles rectilignes qu'on voit à la télé, qui font des gueules impossibles, hein? J'ai jamais vu un mannequin sourire, moi. Ça doit faire partie du contrat. Faut surtout pas sourire. Bon. Alors, ces filles ont l'air sinistres en provenant des robes étonnantes. Bon. Et puis, à côté de ça, vous avez des handicapés qui rayonnent la joie. Alors là, les gens comprennent plus du tout. Alors, pour Thérèse, la contemplation, c'est pas s'isoler sur un nuage rose avec Jésus par rapport à un monde mauvais, pourri. C'est entrer dans le dessein d'amour de Jésus pour sauver le monde. Car notre Dieu, c'est pas encore une fois un Bouddha au ciel qu'il faudrait rejoindre. Notre Dieu est entré dans l'histoire. Tout l'Ancien Testament nous le dit. Et il s'est tellement inséré dans l'histoire que Jésus est venu parmi nous. Et l'incarnation, c'est capital. Et évidemment, elle est refusée par beaucoup qui disent c'est pas digne de Dieu de prendre chair. Parce que la chair, bon, rappelons-nous ce qu'on nous a dit au 19e siècle avant. La chair, c'est dangereux, etc. Mais qu'est-ce qui a créé la chair? C'est le Créateur. Et donc, il faut vraiment être tordu pour en arriver à penser, comme a écrit Simone de Beauvoir, qui avait d'ailleurs été élevée chez les bonnes sœurs, dans cette religion où la chair est maudite. Alors, si on a donné cette impression-là, on s'est complètement planté, parce que il n'y a pas de religion qui a plus exalté la chair que le christianisme parce que on est promis à la résurrection. Ce que beaucoup de gens refusent parce que ils ont une idée de la résurrection un peu mauvaise, un peu tordue. Combien de fois les gens ont dit, ah ben mon père, alors, s'il faut ressusciter avec son corps, moi qui ai de l'arthrose, alors je sais pas comment ça se passera, mais on ressuscitera sans arthrose. Et on retrouvera notre corps de chair. Et Dieu n'a pas eu peur puisqu'il s'est fait chair et qu'il a pris chair de la Vierge Marie, une femme. Et donc, la résurrection, c'est évidemment capital. Lorsque Thérèse veut entrer en prière et contempler Dieu, c'est ce Dieu-là qu'elle contemple, le Dieu trinitaire qui s'est inséré dans l'histoire. Et il veut sauver le monde, et c'est ce que veut Thérèse avec lui. On a souvent dit, la prière, c'est une évasion. Bien sûr que ça peut être une évasion. Je peux me réfugier dans la prière, dans mon petit monde intérieur, faire de l'introspection ou éprouver des sentiments doux ou pas doux. Bon, mais bon, ça c'est une petite étape possible.
Mais le Seigneur, il va me faire sortir de moi, car la prière, c'est à la fois une intériorisation, c'est vrai, car nous vivons à la surface de nous-mêmes et tout dans le monde nous pousse à vivre à la surface de nous-mêmes. Et donc c'est le Walkman. Je ne peux pas rester 2 minutes sans quelque chose, sans du bruit. Bon, ça peut être aussi de la musique. Bon, des fois, il y a de la musique et du bruit. Bon, ça, c'est notre problème. Mais, et puis, il faut que je voyage, il faut que je bouge, parce que, comme dit Pascal, vraiment, l'homme, il ne peut pas rester dans sa chambre, quoi. Il ne peut pas rester dans sa cellule, et surtout dans sa cellule intérieure, où là, il pourrait enfin se trouver. Et en se trouvant, il pourrait aussi trouver Dieu, parce que Dieu parle dans le silence. Dieu parle dans le silence. Il n'y avait pas de journaliste le jour de l'Annonciation. Ils ont loupé un scoop. Et personne n'en a rien su à ce moment-là. Et quand Thérèse de Lisieux décide d'entrer au Carmel, ça se fait dans le silence. Et tout se fait dans le silence. C'est pour ça qu'il est bon de prendre une journée de silence. Parce que c'est très bien de vivre ce qu'on vit, mais si on ne descend pas au cœur du cœur, là où réside la Trinité, car Dieu habite en nous, on ne l'entend jamais. La prière, c'est d'abord ça. Descendre dans ce cœur à cœur. Alors qu'on puisse y être aidé, parce qu'on ne sait pas prier, et qu'on prie avec les autres, je suis d'accord, mais il faudra arriver à ça, à ce cœur à cœur personnel avec Dieu, où je vais me trouver. Et où. Alors, ça, c'est le mouvement d'intériorisation tout à fait nécessaire. C'est pour ça qu'en général, il vaut mieux essayer de prier dans un lieu calme, à un moment calme, couper la télé, la radio, et puis se mettre devant le Seigneur. Comment ? Et en même, mais ce mouvement d'intériorisation ne va pas nous faire ni de l'introspection ni de la psychanalyse. Il va au contraire nous faire sortir de nous-mêmes, sortir de notre narcissisme. Et ça, ça va en général, ça va être long. Pour que ma prière devienne extase, attention, ce qui ne veut pas dire léviter à 1 mètre du sol ou voir, avoir des apparitions. Donc l'extase, ce n'est pas des choses extraordinaires, c'est sortir de soi. Et sortir de soi pour aimer. La charité entrant dans mon cœur, je m'oubliais pour faire plaisir, et dès lors je fus heureuse. Cette extase, c'est précisément pour rencontrer le monde que Jésus veut sauver. Donc la prière, si elle est la prière chrétienne, n'est pas une évasion. Et Thérèse en avait le sens, elle dit, nous les carmélites, on nous prend pour des folles, et surtout des inutiles. Et c'est vrai, quand on voit une jolie fille qui entre en Carmel, on dit elle aurait mieux fait de se marier, et puis surtout elle aurait mieux fait d'entrer dans un ordre apostolique, faire des piqûres, aller en Afrique. Bon, et il en faut. Mais figurez-vous que Thérèse aurait voulu être missionnaire. Elle voulait devenir être missionnaire, et on lui passe des revues, et elle refuse de les lire. Et Céline dit, pourquoi tu ne veux pas lire ça? Parce que j'ai trop envie de partir en mission. Et moi, ce n'est pas ce que le Seigneur me demande. Le Seigneur me demande de m'enfermer au Carmel pour être encore plus missionnaire. Donc Thérèse va continuer son oraison 2 heures par jour en écoutant d'abord la parole. Et c'est vrai qu'elle cède de son évangile. Elle n'avait pas d'évangile de poche, mais elle l'a inventé. Elle a fait décortiquer les 4 évangiles de son manuel du chrétien, les a fait relier, elle les portait toujours sur son cœur. Car, dit-elle, en scrutant l'évangile, je découvre Dieu, puisque Jésus est le chemin vers Dieu. Je suis la voie, la vérité et la vie. Elle disait, je passe mon temps à regarder Jésus pour savoir quelles sont les mœurs de Dieu. Comment est Dieu? Qui me voit, voit le Père. Et forcément, ça prend du temps. Il y a un vieux moine, le père Jérôme, de l'abbaye de Ceffonds. On a donné un titre à ses souvenirs, les souvenirs qu'on a écrits sur lui. Le titre, c'est « Car toujours dure longtemps ». Il voulait dire que quand on fait profession religieuse, ou quand on se marie, et si on prend ça au sérieux, on va dire « Je m'engage à toi pour toujours ». Toi, Seigneur, ou alors la formule du mariage, je me donne à toi pour toujours. Moi qui ne suis que témoin privilégié quand je vois un mariage, je me dis, ben dis donc,
faut le faire. Je me donne à toi pour toujours. Ou c'est sérieux, ou c'est pas sérieux, mais enfin, que ça soit difficile, je veux bien le croire. Le jour du mariage, elle est adorable, lui, il est très sympa, là, ça va, mais quand tu les retrouves 10 ans après, bon, alors, on est affronté au temps, et à la durée, et à la persévérance, car la prière, c'est d'abord donner, dans l'oraison, donner du temps à Dieu. Or, le temps, nous dit la pub, c'est de l'argent. Et donc, prier, c'est perdre son temps pour Dieu. Mais l'amour a besoin de perdre son temps. Car nous savons que dans un foyer, si on ne se parle plus, si on ne perd pas du temps à se parler, et qu'on est trop pris par les courses, par le boulot et par plein de choses, eh bien, ça pourrait bien se détériorer. Les équipes Notre-Dame avaient inventé le devoir de s'asseoir et de prendre de la gratuité dans l'amour. Se parler, aller ensemble se balader, laisser les enfants à la grand-mère pour prendre 48 heures ou même des vacances, pour refaire alliance, car il ne suffit pas de recevoir une alliance le jour de son mariage, il faut que l'alliance, elle dure. Donc le devoir de s'asseoir, c'est vrai avec Dieu. Car je peux faire plein de choses pour Dieu, mais est-ce que je l'écoute d'abord? Vous connaissez Jacques Marin, prêtre ouvrier qui est devenu charismatique, tout peut arriver dans l'Église, et il dit, quand je me suis engagé au sacerdoce, j'ai dit, Jésus, je vais te suivre. Et à 40 ans, un jour, Jésus m'a dit, Jacques, tu m'as dit que tu me suivrais, mais il y a 20 ans que tu me précèdes. Alors maintenant, si tu pouvais passer derrière. Donc, donner du temps. Qu'est-ce qu'on fait dans l'oraison? Eh bien, quelles que soient ces distractions, Thérèse en avait. Quel que soit le sommeil qui peut vous prendre, Thérèse a beaucoup dormi à l'oraison. Ça peut vous encourager, parce qu'elle avait 15 ans et elle manquait de sommeil. Eh bien, d'abord, il faut exercer les vertus théologales, c'est-à-dire la foi, l'espérance et l'amour. Ça serait long, mais les vertus théologales, c'est ce qui nous permet de rencontrer Dieu vraiment, parce que c'est lui qui nous permet. Les vertus théologales, c'est un don que Dieu nous fait, la foi, l'espérance et l'amour. Ça ne vient pas de nous d'abord. Alors la foi dont Jésus parle tellement dans l'Évangile et qui est tellement capitale. Homme de peu de foi, pourquoi avez-vous douté? Ta foi t'a sauvé. La foi, c'est souvent pas ce qu'on croit. Enfin, je veux dire ce qu'on imagine. Thérèse est une disciple de Saint Jean de la Croix. Jean de la Croix n'a fait que rappeler l'enseignement de l'Église et il dit ceci. La foi, c'est une vertu théologale qui nous est donnée par Dieu. C'est le seul moyen que nous avons d'atteindre Dieu. Nous ne pouvons pas atteindre Dieu par nos sens, car Dieu n'est pas sensible, il est pur esprit. Nos sens sont absolument essentiels, car c'est par les sens que nous connaissons. Par le toucher, par l'odorat, par l'oreille, nous connaissons le monde par nos sens, nous sommes faits comme ça. Mais mes sens ne peuvent pas atteindre Dieu. Il est bien au-delà. Et il n'est pas sensible. Nous ne pouvons pas atteindre Dieu par notre intelligence, qui est une chose merveilleuse. Mais notre intelligence est limitée. Et l'homme le plus intelligent, si vous dites « je comprends Dieu », ou vous êtes Dieu, ou alors vous êtes un peu juste, parce que Dieu est au-delà de notre intelligence. Et je ne peux pas le saisir par l'intelligence, il est au-delà. L'intelligence m'est fort utile, parce que je ne suis pas un chat ou une langouste. Et donc, l'intelligence m'a été donnée, elle est reflet de Dieu. Je suis créé à l'image de Dieu. Mais l'intelligence, elle peut entrevoir des réalités sur Dieu, au mieux qu'il existe, mais elle ne peut pas découvrir la Trinité, qui est révélée. Donc, qu'est-ce qui peut atteindre Dieu alors? Eh bien, c'est la foi.
La foi, c'est à la fois cette onde, comme un émetteur-récepteur que le Seigneur a branché lui-même et qui me permet d'entrer en contact avec lui, qui m'est donné et que je dois accepter dans ma liberté. Comme disait Thérèse, je veux croire. Pas seulement des sentiments, je veux croire. Et quand je sens rien, dira Thérèse, je crois toujours. Car si vous croyez que le moine qui a fait profession de prier toute sa vie, à 4 heures du matin quand il se lève pour chanter les laudes, l'hiver, dans son monastère à la montagne, il a une extase au sens qu'il serait tout à fait décontracté, ben je dirais le moine, il va au boulot de la prière, comme il y a des gens qui vont à l'usine à 5 heures du matin. Et à ce moment-là, il ne se demande pas s'il a mal à l'estomac, s'il a chaud, s'il a froid. Il va faire l'office divin, le bréviaire. Le bréviaire, c'est le raccourci de l'office divin, où on loue Dieu toute la journée, tout en travaillant. Bon. À ce moment-là, il ne se tâte pas ses sentiments, il y va. J'allais dire qu'il est en vie ou non. Comme la mère de famille, qu'elle est en vie ou non, se lève à 3 heures du matin parce qu'il y a le môme qui braille et qui est malade ou qui a soif. Elle n'a pas un amour débordant, et même des fois, il y a même des gens qui disent « je l'aurais bien fichu par la fenêtre ». Parce qu'il faut sortir de son lit et sortir de soi. Eh bien, le moine, il sort de son lit pour aller à la prière. Alors, la foi, c'est donc au-delà du sentiment, au-delà de l'intelligence, mais c'est certain, car Jean de la Croix dit « la foi touche Dieu ». La foi touche Dieu, comme la femme malade, qui perdait son sang, elle dit, elle avait déjà pensé tout son fric avec les médecins, elle dit Saint Marc, pas Saint Luc, parce que lui, il était médecin, ça lui faisait pas plaisir de ça. Bon. Elle avait tout essayé, elle dit, je vais toucher simplement la frange du manteau de Jésus. Elle touche Jésus et une force sort de lui. Et les apôtres, elle dit, mais qui m'a touché? Les apôtres disent, écoute, c'est un bain de foule effrayant, on ne peut plus bouger, et toi, tu dis qu'il t'a touché. Bon, alors la femme est guérie et lui dit « ta foi t'a sauvé ». La foi, c'est ça. Mais, ajoute Saint Jean de la Croix, la foi est certaine, mais elle est obscure. Obscure. Parce que la foi, c'est le contraire de voir. Voir, ça sera après cette vie. Je verrai Dieu. Je ne le vois pas aujourd'hui. En tout cas, si vous l'avez vu, vous venez me voir au podium après. Bon. Je le verrai. Pour l'instant, je vis dans la foi. La foi à la parole de Dieu, la foi à l'Église, la foi aux apôtres, la foi à la parole de Dieu. Et donc, c'est obscur. C'est obscur pour deux raisons. C'est obscur parce que trop de lumière, ça obscurcit. Et Jean de la Croix prend comme exemple les oiseaux de nuit, le hibou, la chouette. Ils sont aveuglés dans la journée. Il y a trop de lumière. Nous, devant Dieu, nous sommes comme des hiboux. Il y a trop de lumière et ça nous éblouit. Et donc, c'est obscur, car si vous prenez un coup de soleil dans l'œil, vous risquez de devenir aveugle. Thérèse disait, la sainte face de Jésus a les yeux baissés. Parce que si on voyait son regard, on mourrait d'amour. Et donc la foi, c'est aussi un voile qui, pendant cette terre, nous voile la splendeur de Dieu. Et Thérèse va exercer sa foi. Alors, je n'ai pas le temps, mais je vous aurai lu quelques textes. Je vais en lire un. Thérèse, à 16 ans, fait sa retraite de prise d'habit. Et elle est dans une aridité terrible. Elle est venue pour Jésus, elle ne sent plus rien. Et elle écrit à Mère Agnès pendant sa retraite, elle a 16 ans. Et elle est disciple de Saint de la Croix sans l'avoir encore lu. Rien n'auprès de Jésus, sécheresse, sommeil. Je suis pourtant bien heureuse, heureuse de souffrir ce que Jésus veut que je souffre. Puisque Jésus veut dormir, pourquoi l'en empêcherais-je? Je suis trop heureuse qu'il ne se gêne pas avec moi. Il me montre que je ne suis pas une étrangère en me traitant ainsi. Je vous assure qu'il ne fait pas de frais pour me tenir conversation. La pauvre Thérèse ne peut rien dire à Jésus et surtout Jésus ne lui dit absolument rien. Priez pour Thérèse afin que sa retraite plaise quand même au cœur de celui qui seul lit au plus profond de l'âme.
Mon fiancé aime mieux me laisser dans les ténèbres que de me donner une fausse lueur qui ne serait pas lui. Je veux tout donner à Jésus. Je ne veux pas donner à la créature seulement un atome de mon amour, puisque Jésus me donne toujours de comprendre que lui seul est le bonheur parfait, même quand lui-même paraît absent. Aujourd'hui plus qu'hier, si cela est possible, j'ai été privé de toute consolation. Je remercie Jésus qui trouve cela bon pour mon âme. Et puis peut-être que s'il me consolait, je m'arrêterais à ses douceurs. Mais il veut que tout soit pour lui. Si Jésus ne me donne pas de consolation, il me donne une paix si grande qu'elle me fait plus de bien. Et elle va dire quelque chose de très fort et que je veux souligner en terminant. Je ne comprends pas la retraite que je fais. Je ne pense à rien. En un mot, je suis dans un souterrain bien obscur. Oh, demandez à Jésus, vous qui êtes ma lumière, elle parle à sa sœur, qu'il ne permette pas que les âmes soient privées à cause de moi des lumières qui leur sont nécessaires, mais que mes ténèbres servent à les éclairer. Elle a 17 ans. C'est-à-dire qu'elle ne va pas à la prière pour elle, elle va à la prière pour Dieu, et elle va à la prière pour les autres. Quand nous ne pouvons pas prier, quand nous sommes secs, quand nous sommes distraits, prions au moins pour les autres. Et plus tard, à la fin de sa vie, elle va entrer dans une grande épreuve de la foi et de l'espérance qui va durer 18 mois jusqu'à sa mort. Cette épreuve est mystérieuse, mais nous voyons un petit peu, elle-même l'a exprimée. À ce moment-là, elle meurt de tuberculose. Donc, à 24 ans, son corps est complètement détruit par cette effroyable maladie. Et en plus, elle est dans la nuit de la foi. C'est-à-dire qu'elle a l'impression qu'elle va aller dans le néant. Et elle a des phrases qui évoquent plus Nietzsche et Sartre que la littérature pieuse du 19e siècle. Elle évoquera le suicide. Si je n'avais pas eu la foi, je me serais donné la mort sans hésiter un seul instant, tellement je souffre. Donc la petite Thérèse, ce n'est pas du cinéma. Elle a connu la tragédie. Mais elle vit de foi, de confiance, d'espérance. Ça, je n'ai pas le temps de le développer. Si Dieu est son père, car ça, c'est la voie d'enfant spirituelle que je n'ai pas développée, qui est l'écho de l'évangile, si Dieu est son père et un père qui est amour miséricordieux, qui vit dans la Trinité, qui n'est qu'amour, et non pas un Dieu de justice terrorisant qui nous attend au coin du bois, un Dieu de justice qui faisait que beaucoup de carmélites dans ce Carmel, voilà des femmes qui priaient 6h30 par jour, qui se mortifiaient, qui travaillaient. Et comme dit le père Molinier, quand Thérèse leur propose de s'offrir à l'amour miséricordieux, elles partent en courant. Elles disent non parce que j'ai peur. Thérèse dit, je ne peux pas avoir peur de mon père, même si je meurs de tuberculose et même si je suis dans la nuit de la foi. Et jusqu'au bout, elle aura la foi et elle aura cette phrase qu'on ne peut pas dire nous, mais enfin, bientôt je verrai Dieu. Mais pour être avec lui, j'y suis déjà tout à fait sur la terre. Pour elle, croire et voir, ça devient un équivalent. Évidemment, on préférerait voir. Ça viendra. Mais l'instant, Jésus nous fait vivre dans la foi. Ce qui ne veut pas dire qu'il ne nous donnera pas des grâces, qu'il ne nous donnera pas des illuminations, mais que si nous entrons dans la vie avec Jésus sérieusement, pas ponctuellement, mais pour la vie, pour toujours, alors nous serons un chemin qui ne sera pas toujours de la confiture spirituelle. Car Jésus nous attire par la confiture spirituelle parce que la confiture sur une tartine, c'est meilleur, mais ce qui nourrit, c'est le pain. Alors la confiture va partir, les consolations, il y en aura moins, mais nous aurons le pain de l'Eucharistie, qui peut être sec, aride. Il n'y a pas toujours des extases. Thérèse disait, c'est dans les actions de grâce que je suis le plus sèche. Ça peut vous consoler. Et elle disait, du coup, je décide d'être en action de grâce tout le reste de la journée. Et comment je vais être en action de grâce? En aimant mes sœurs au quotidien. Et l'héroïsme, ce n'est pas de donner sa vie d'un coup quand on a la tête tranchée comme Théophane Vénard.
C'est le goutte à goutte de l'amour fraternel le plus proche avec Sœur Marie et Sœur Saint-Vincent de Paul, qui lui disait quelques petites piques qu'il appelait la grande biquette. Et ça, il n'y a pas besoin d'être au Carmel, hein, on peut le vivre. Parce que la prière est intimement liée à la vie. Ça ne peut pas être une évasion. Si vous faites 3 heures d'oraison par jour, mais qu'à la sortie, vous avez un caractère de cochon, vous engueulez tout le monde, demandez-vous un peu ce qui se passe. Ce qui ne veut pas dire, ben, je ne prie plus. Le travail, c'est travailler, c'est prier. Ça, c'est vrai pour ceux qui sont déjà arrivés à des sommets. Thérèse d'Avila disait, quand on fait la cuisine, on peut être uni à Dieu, pareil qu'à l'oraison. Seulement, elle avait 25 ans d'oraison derrière. Alors, si on ne prend pas des temps de prière gratuits, comment on pourra prier dans le travail? Nous sommes comme ça, on n'est pas des anges. Un savant a dit, donnez-moi un levier, un point d'appui, et je soulèverai le monde. Ce qu'Archimède n'a pu obtenir parce que sa demande ne s'adressait point à Dieu et qu'elle n'était faite qu'au point de vue matériel, les saints l'ont obtenu dans toute sa plénitude. Le Tout-Puissant leur a donné pour appui lui-même et lui seul, pour levier l'oraison qui embrase d'un feu d'amour. Et c'est ainsi qu'ils ont soulevé le monde. C'est ainsi que les saints encore militants le soulèvent et que jusqu'à la fin du monde, les saints à venir le soulèveront aussi. Voilà ce qu'est l'oraison.

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Frères et sœurs, quelle joie de vous parler aujourd'hui du cœur de Jésus, de l'amour du cœur de notre Dieu qui nous éclaire, nous console, nous répare. Mon fil conducteur est celui de l'amour du Christ pour nous, qui, après son éveil créateur, sa miséricorde, sa tendresse et son écoute trouve son sommet dans la mission qu'il nous confie. Un mot sur la source de cette approche, sur le partenariat qu'elle exprime, et enfin une progression à partir des lectures de la fête du Sacré-Cœur de l'année A que nous venons d'entendre. Le lieu source de cette approche missionnaire du cœur de Jésus est l'intuition clé du chemin du cœur par lequel, dans le réseau mondial de prière du pape, nous présentons le cœur de Jésus dans la dynamique missionnaire de l'Église. Dynamique missionnaire qui est bien la vôtre, la nôtre, aux dimensions du monde autour du pape Léon. Le réseau mondial de prière est un des services du Saint-Siège. En surfant, vous le trouvez sur le site vatican.va, à côté du denier de Saint-Pierre. Le réseau de prière est une œuvre pontificale, une œuvre du pape, une fondation vaticane, dont l'animation est confiée aux jésuites, et ils travaillent bien sûr en collaboration avec beaucoup de personnes, de groupes, d'organismes, et vous pouvez en faire partie. Idéalement, en priant le défi de l'humanité ou de la mission de l'Église choisie par le pape comme intention de prière pour le mois, prier, surtout le premier vendredi, et si possible, vous concerter à quelques-uns,

2025, le réseau de prière ici même a été consacré au cœur de Jésus. En septembre 2024, le préposé général des jésuites est venu à Paray-le-Monial en pèlerin. Il a rencontré les chapelains et le modérateur international de la communauté de l'Emmanuel. Nous sommes donc dans une dynamique d'église en mission, ensemble. Tous, nous avons une place dans l'église et dans la société. Le Seigneur compte sur nous. Oui, le Seigneur compte sur nous, mais pas sur moi, hein, Seigneur. Je suis trop faible, trop nul. Trop nul? Si le Seigneur compte sur tous, c'est pas sur toi? Si. Le Seigneur ne va pas vous convaincre à coups d'arguments frappants, mais par un fin silence de sa présence. Il compte sur chacun, chacune d'entre nous pour exercer aujourd'hui sa mission de compassion dans le travail, dans les études, dans la vie familiale, dans la vie associative, dans la vie ecclésiale. Nous avons une place, une mission pour aimer. Car le Seigneur passe par nos mains, par nos cœurs, pour révéler l'amour de son cœur. Alors, quelle progression se dessine dans les lectures bibliques d'aujourd'hui? Car notre mission, Dieu nous la donne par amour. Tout d'abord, nous avons été aimés. Et nous sommes aimés. Parfois, souvent, par des personnes humaines et toujours par Dieu. Nous sommes aimés. Ensuite, nous demeurons en Jésus-Christ. Et enfin, nous assumons notre mission de prière et de service. Le commencement de l'expérience spirituelle est de prendre conscience de l'amour. Dieu nous crée. Par amour. Il nous voit alors qu'il y avait avant le néant. Il veut que nous soyons là pour sa gloire, pour notre bonheur. Il nous aime. Dieu nous sauve. Dieu rachète le peuple hébreu de la maison d'esclavage et de la maison de Pharaon, roi d'Égypte. Par amour. Nous l'avons entendu dans le Deutéronome. Si le Seigneur s'est attaché à nous, s'il nous a choisis, ce n'est pas que nous soyons le plus nombreux de tous les peuples, car nous sommes le plus petit d'entre tous. C'est par amour pour nous. Et son amour suscite en notre cœur l'intention fondamentale de lui rendre amour pour amour. De vivre notre vie comme un merci à Dieu dans le service des autres. Vous connaissez l'histoire, hein? Ramasser une épingle. Marcher alors que l'on est malade. Par amour pour quelqu'un. En réponse à l'amour de Dieu. Faire nos efforts pour nous rendre aimables. Comme le pape François l'a montré dans Amoris Laetitia, nous avons un devoir de nous rendre aimables. Nous avons des fatigues que nous pouvons offrir, des pardons qui progressent. Nous avons cette persévérance, cet intérêt de rechercher le bien de l'autre. Tout cela, c'est une manière de rendre amour pour amour. Si nous s'y faisons défaut, si par voie de conséquence le monde est en désordre, si nous nous éloignons de Dieu, eh bien le Dieu vrai garde son alliance et sa fidélité pour 1000 générations à ceux qu'il aime et garde ses commandements. Nous l'avons entendu hein, dans le Deutéronome, y compris avec cette phrase qui fâche. Il riposte à ses adversaires en les faisant périr. Et sa riposte est immédiate.

Oui, mais enfin, Seigneur, tu nous aimes ou tu nous aimes pas? Est-ce que c'est compatible avec ta miséricorde, cette riposte? Le psaume ne dit-il pas, le Seigneur est tendresse et pitié, lent à la colère et plein d'amour. Il n'agit pas envers nous selon nos fautes, ne nous rend pas selon nos offenses. Quelle est alors la portée de cette riposte de Dieu? Avant Noël, nous avons ce beau chant du Rorat et Cheli des Super, vous savez, Isaïe 45, Cieux, faites descendre d'en haut la rosée, et que les nuages pleuvent le juste. Dans ce beau chant matinal, vous avez cette phrase qui dit que nous sommes châtiés par la main même de nos iniquités. Ce sont nos péchés qui nous punissent. Est-ce que Dieu veut le péché? Bien sûr que non. Il l'endure même, et il nous donne d'y résister. Ce n'est pas lui qui punit. Ou alors, c'est comme un éducateur qui nous corrige encore par amour pour nous aider à retrouver le chemin du bien. Oui, il nous crée libres en tant qu'humanité, humanité collectivement co-responsables les uns des autres. Nous sommes co-responsables de notre salut à tous. Nous sommes chargés de mener le bien commun. Et quand nous faisons le mal, les conséquences de nos propres actes nous retombent dessus. Mais nous le savons par le psaume 102, l'amour du Seigneur sur ceux qui le craignent est de toujours à toujours. Nous bénissons Dieu pour ses bienfaits. Nous lui demandons pardon. Ce soir, pour la veillée de miséricorde, je vous invite vraiment à vivre cette première démarche d'action de grâce. Vous confessez, mais qu'est-ce qui est important dans la confession? D'abord, l'amour de Dieu, bien concrètement dans votre vie. Merci Seigneur. Et puis vous demandez pardon, bien sûr. Mais vivons cette démarche de réconciliation dans cet esprit du psaume, qui est aussi exprimé dans le rituel du sacrement de pénitence et de réconciliation. Et ici, nous entrons dans l'amitié reconnaissante à l'égard de Jésus. Il nous aime. Nous le remercions. Il demeure en nous et il nous donne de demeurer en lui. En Jésus, Dieu nous pardonne tout et toujours. Nous pouvons lui parler, lui confier nos soucis. Comme un ami parle à un ami, nous autres, humains, nous avons un ami divin que Saint Claude la Colombière appelait le seul et véritable ami que nous adorons. De ce dialogue avec lui, nous pouvons apprendre de lui comment nous aimer les uns les autres. Si quelqu'un vous dit « Qu'est-ce que tu vas faire à l'adoration ? Tu vas passer une heure en silence à ne rien faire. Je vais apprendre à aimer. Je mets à l'écoute du cœur de notre Dieu qui nous a déclaré son amour. Le dialogue de l'amitié avec Jésus, notre ami. Nous pouvons lui ouvrir notre cœur pour qu'il y demeure et que nous demeurions en lui. Et le signe de cette amitié de Jésus pour nous, c'est qu'il nous a donné part à son esprit. Là vient notre mission d'évangélisation dans les lectures de la fête du cœur de Jésus, dans l'année A, il y a cette dimension d'annonce. Celui qui proclame que Jésus est le Fils de Dieu, Dieu demeure en lui, et lui en Dieu. Là, nous retrouvons l'appel de Jésus. Venez à moi, vous tous qui peinez et ployez sous le poids du fardeau, je vous procurerai le repos. Prenez sur vous mon joug. Mais ça alors, le Seigneur nous donne le repos en nous confiant un joug. Ça alors, c'est peut-être plus fatigant de porter un joug. C'est le Seigneur qui le dit. Prenez sur vous mon joug, en d'autres termes, entrez dans ma mission, recevez votre part,
dans ma compassion. Compassion spirituelle, compassion matérielle. Devenez mes disciples, apprenez de moi, car je suis doux et humble de cœur. À l'école de Jésus, nous trouvons le repos pour notre âme. Son joug est facile à porter, et son fardeau léger. Peut-être pourrions-nous entendre un capitaine ou un bénévole nous dire combien, au terme d'une journée donnée dans le service, il trouve le repos. Elle est dans la paix. Oui, le joug du Seigneur est facile à porter. Car il nous donne une mission et il est là avec nous. Il porte le premier, la prière et le service. Si notre prière connaît des hauts et des bas, le Seigneur nous comprend. Mais c'est lui qui porte la prière. C'est lui qui peut nous donner le désir d'y revenir plus intensément. C'est lui qui porte le service et son poids. Par la prière, par les nombreux autres services que nous pouvons rendre aux autres, nous entrons humblement dans la douceur du Christ. Et nous rendons aux autres la vie belle. Si au terme de notre vie, nous pouvons dire « J'ai rendu belle la vie de quelqu'un à un moment donné, Seigneur. » Voilà. L'amour reçu devient mission. L'amour à donner. Dans cette Eucharistie, rendons-nous disponibles à l'amour que le Seigneur nous confie comme une tâche. Permettez-moi de terminer par la nouvelle prière d'offrande du réseau mondial de prière du pape. Elle assume l'intention mensuelle du pape Léon. La prière d'offrande est déjà une réponse significative au défi de l'humanité qu'elle exprime. C'est déjà un vrai service que nous appelons apostolat de la prière. Nous le vivons en nous identifiant à cette préoccupation de l'humanité qui jaillit du cœur du Christ. Jésus nous donne part à sa mission de compassion dans les défis mensuels que le pape Léon choisit. Père très bon, nous savons que tu es toujours avec nous. Nous voici en ce jour nouveau. Mets nos cœurs une fois encore auprès du cœur de ton Fils Jésus qui s'offre pour nous et qui vient à nous dans l'Eucharistie. Que son Esprit Saint fasse de nous ses amis et ses apôtres disponibles pour sa mission de compassion. Nous mettons en tes mains nos joies et nos espérances, nos activités et nos souffrances, tout ce que nous sommes et possédons en communion avec nos frères et sœurs de ce réseau mondial de prière. Avec Marie, nous t'offrons cette journée pour la mission de l'Église, pour les intentions de notre évêque Benoît et pour le défi de l'humanité choisi par le pape Léon comme intention de prière et de service pour ce mois-ci, pour une cohabitation pacifique. Prions pour que les sociétés où la cohabitation est difficile ne succombent pas à la tentation de l'affrontement pour des motifs ethniques, politiques, religieux ou idéologiques. Amen.

Ce matin, donc, je voudrais vous parler de ce but de la vie chrétienne. Peut-être qu'on n'en parle pas suffisamment, on l'oublie un peu, ça fait peut-être un peu rétro, c'est peut-être pas très politiquement correct, mais je me permets de vous rappeler que nous sommes faits pour la sainteté et que le but de toute vie chrétienne, de toute vie de croyant, c'est bien de devenir un saint. Cela doit être notre ambition personnelle. Et le pape Jean-Paul II, en 2000, à la fin de l'année jubilaire, vous vous souvenez de l'année jubilaire en 2000, a écrit une très belle lettre qu'il a rendue publique pour l'épiphanie 2001, au moment de la clôture donc, de l'année jubilaire. Cette lettre est intitulée en latin « Novo millennio ineunte », en entrant dans le nouveau millénaire. Le pape écrit en particulier « Les hommes de notre époque, parfois inconsciemment, demandent aux croyants d'aujourd'hui non seulement de parler du Christ, mais en un sens de le leur faire voir. » L'Église n'a-t-elle pas reçu la mission de faire briller la lumière du Christ à chaque époque de l'histoire, d'en faire resplendir le visage également aux générations du nouveau millénaire? Donc, nous sommes invités par le pape, il y a à peine 10 ans, à non point parler de Jésus-Christ, mais à faire briller la lumière du Christ. Ceci est une invitation, bien entendu, à être nous-mêmes totalement envahis par la grâce, et c'est elle qui nous rend saints, comme je serai amené à le dire. Alors, pour devenir saint, comme le pape nous y invite, il donne plusieurs indications. Jean-Paul II donne plusieurs indications. Tout d'abord, il invite à fixer le regard, à fixer notre regard sur le visage du Seigneur. Et il poursuit, pour parvenir à fixer son regard sur le Seigneur, il y a d'abord un moyen très simple qui est à portée de nos mains. Il s'agit de rester ancré dans l'Écriture. Pour connaître Jésus, eh bien, il faut lire l'Écriture. Pour connaître la vie de Jésus, les paroles de Jésus, il faut lire l'Écriture, et si possible, quotidiennement. Et rester ancré dans l'Écriture. Fixer le regard sur le Christ, donc, passe par la lecture de l'Écriture et permet de contempler Jésus, c'est-à-dire de regarder Jésus à travers son histoire, à travers son enseignement. Et je crois que lorsque on se prête, je dirais, à cette lecture méditative, très vite, on est conduit à la joie. La connaissance de Jésus rend joyeux et elle enracine dans la foi. Plus nous lisons l'Écriture, je crois que plus notre foi grandit. Alors, il ne s'agit pas d'une lecture, vous savez, rapide pour avoir lu, hein, en courant. Il faut mieux lire un verset. Une demi-ligne, deux lignes, il y a des versets très courts, il y en a qui sont plus longs. Mais s'en nourrir, méditer, regarder à partir de l'Écriture, le visage de Jésus. Alors là, on connaît une certaine joie qui conforte notre confiance en Jésus, notre créance, notre croyance. Alors évidemment, ce que je vous dis là
c'est peut-être pas ce que nous vivons chaque jour quand nous lisons l'Écriture, mais c'est le résultat. Une lecture régulière de l'Écriture conduit réellement à la joie et à une foi qui est plus forte, qui grandit. Comme tout ce qui conduit justement à la sainteté, cela peut paraître aisé au moment où on s'y plonge, où on se lance. Mais il est vrai qu'on va rencontrer des obstacles. On va parfois éprouver de l'ennui. Il ne faut pas avoir peur de le dire à la lecture de l'Écriture. Mais je crois que c'est la fidélité qui permet progressivement de découvrir, je dirais, tout ce que cela apporte et les forces que cela nous donne, et en particulier quand nous connaissons l'épreuve, quand nous passons par la tourmente, ce qui arrive à tout le monde à un moment ou à un autre. Il y a un verset de l'évangile de Saint Jean, en Jean 20, 22, qui exprime, me semble-t-il, bien ce que je voudrais vous faire sentir. « Les disciples furent remplis de joie en voyant le Seigneur. » Je crois que par, justement, cette lecture contemplative de la parole de Dieu, eh bien, la même grâce qu'aux disciples nous est donnée, nous pouvons être remplis de joie en connaissant de mieux en mieux le Seigneur. Un autre aspect qui permet de fixer notre regard sur le Seigneur et donc de se laisser transformer par lui, c'est d'accueillir, je dirais, le don de la foi. Ce don de la foi, hein, la foi est une grâce qui nous est donnée par le Saint-Esprit lors de notre baptême. Mais vous savez bien que le Saint-Esprit souffle où il veut et quand il veut. Ça veut dire qu'il est libre, il dispose d'une très grande liberté. Et le don de la foi, on ne peut pas préciser de manière absolument scientifique la manière dont il nous est attribué, il nous est donné. Hein, on connaît tous, par exemple, des catéchumènes qui croient. L'Esprit leur donne déjà la capacité de s'attacher au Christ. Mais ce qui est sûr, c'est qu'avec la grâce du baptême, il y a une plénitude de foi, un don de foi qui est donné et qu'il faut entretenir, entretenir par la lecture de l'Écriture, par la prière, et savoir accueillir de plus en plus cette foi, de telle sorte que notre connaissance de Jésus, marche, aille de pair, cette connaissance elle nous est donnée par l'Écriture, il faut qu'elle aille de pair avec la confiance. On peut connaître quelqu'un et ne lui faire absolument pas confiance. Au niveau humain, c'est assez courant. Hein? Mon voisin, vous comprenez, je le connais bien, pas question, je lui laisse mes clés. Ça veut tout dire. Bon. Or là, il s'agit bien de connaître le Christ, mais en vue de lui remettre tout ce que nous sommes, de même que lui nous donne tout ce qu'il est. Il est le Fils premier-né du Père. Par la grâce du baptême, nous devenons chacun un enfant, un fils, une fille bien-aimée du Père. Et c'est par lui, et c'est que dans la mesure où nous lui faisons confiance, que nous pouvons devenir réellement, de plus en plus, enfants de Dieu, vivre la condition filiale pour laquelle nous avons été créés. Donc, l'accueil du don de la foi, c'est extrêmement important pour rayonner Jésus. Un autre aspect, je dirais un troisième aspect, me semble-t-il, qui est très important et qui est souligné par Jean-Paul II, toujours dans cette lettre apostolique, Novo Millennio Ineunte, le pape dit, il insiste sur le fait que fixer son regard sur le visage du Christ, ça va passer par le visage du Christ à l'heure de la croix. La contemplation du visage du Christ va atteindre son sommet, le sommet de son mystère, à l'heure de la croix.
ou pour rendre à l'homme le visage de son Père, Jésus a dû non seulement assumer le visage de l'homme, mais se charger du visage du péché. Celui qui n'a pas connu le péché, Jésus, Dieu l'a pour nous identifié au péché des hommes, afin que grâce à lui, nous soyons identifiés à la justice de Dieu, afin que, en raison du don de Jésus sur la croix à son Père, eh bien, nous soyons rendus justes comme lui est juste. Ce passage par la croix demeurera toujours pour nous un mystère qui nous dépasse, c'est-à-dire une réalité dont nous ne parvenons pas à tout saisir. C'est un mystère insondable que Jésus cloué à la croix. Lui qui est l'amour, lui qui est la sainteté, il est le Saint de Dieu, cloué à la croix, criant sa détresse dans la souffrance et en même temps s'abandonnant entre les mains du Père. Jean-Paul II écrit, toujours dans cette lettre apostolique, « Au moment où il s'identifie à notre péché, abandonné par son Père, il s'abandonne entre les mains de son Père. Ses yeux restent fixés sur son Père. Lui seul qui voit son Père et en jouit pleinement, mesure en plénitude ce que signifie résister par le péché à l'amour du Père. » C'est la souffrance atroce du Christ sur la croix. C'est de percevoir, et c'est déjà le cas dans son agonie, cette distance que le péché établit entre Dieu et ses créatures, entre l'amour qui est fait pour se répandre, et des créatures qui refusent, qui se replient, qui n'acceptent pas cette diffusion de l'amour. Et Jean-Paul II écrit, « Avant d'être une souffrance pour son corps et à un degré beaucoup plus élevé, sa passion est une souffrance atroce pour son âme. » C'est ce qui explique, ce qui apparaît, je dirais, dans le passage de l'agonie où il est fait allusion à ses sueurs de sang. Ça reste aussi très mystérieux comme phénomène. Mais c'est le signe d'une souffrance atroce. Je crois qu'on peut dire qu'il est difficile d'entrer dans ce mystère de la croix autrement que prosterné et adorant. Jean-Paul II dit que quand on essaye de percer ce mystère de la croix, il n'est pas rare que les saints viennent au secours de la recherche des théologiens, car bien souvent, ils ont vécu quelque chose, dit Jean-Paul II, de semblable à l'expérience de Jésus sur la croix, dans un mélange paradoxal de béatitude et de douleur. Vous verrez, dans la vie de saint Gian Beretta Molla ou dans la vie de sainte Faustine, à quel point cette parole de Jean-Paul II est juste. Un mélange paradoxal de béatitude et de douleur. Il y a une sainte qui s'appelle Catherine de Sienne, une dominicaine, pardonnez-moi, grande mystique du XIVe siècle, et qui a, dans le dialogue, s'est exprimée dans des lettres aussi, de manière tout à fait extraordinaire, sur justement la souffrance morale du Christ à Gethsémani. Et elle affirme déjà que la souffrance morale du Christ est infiniment supérieure à sa souffrance physique. Pourtant, sa souffrance physique sur la croix nous apparaît déjà quelque chose d'épouvantable. Mais elle dit justement, Catherine de Sienne, dans un très beau commentaire, montre comment à Gethsémani, sa souffrance, c'est de... Il se livre totalement... Or, il sait que certains vont encore s'opposer à l'amour, et que ça, c'est insupportable. Se donner totalement pour le bien, pour le bonheur
et savoir que certains, librement, vont mettre en échec le sacrifice terriblement éprouvant, enfin c'est atroce, qu'il est en train de vivre. Et Catherine de Sienne dit, c'est cela, ça, c'est le point culminant de la souffrance de Jésus, plus que sur la croix, plus que la souffrance physique. Et elle explique elle-même par là les sueurs de sang. Et dans sa lettre apostolique, Jean-Paul II fait allusion, enfin il renvoie à Thérèse de Lisieux. Et vous savez que Thérèse de Lisieux a vécu les derniers mois de sa vie dans des souffrances terribles, non seulement des souffrances physiques, parce qu'on ne savait pas soigner la tuberculose, ou très mal, mais aussi au plan de la foi. Et cela apparaît dans les derniers entretiens, ce qu'on appelle les cahiers jaunes, tout simplement, c'était une de ses sœurs qui notait sur un cahier qui était jaune, et qui notait toutes ses paroles. Or, on voit qu'elle est mise à la torture, et à la torture de la non-foi. Elle avait dit au Seigneur qu'elle était prête à s'asseoir au banc non seulement des pécheurs, mais de ceux qui ne croyaient plus. Et véritablement, le Seigneur l'a pris au mot. Donc, à certains moments, apparaît dans ce cahier jaune certaines de ses paroles où elle ne sait même plus si elle croit. Et en même temps, elle vit quelque chose du bonheur des bienheureux dans la donation totale d'elle-même au Seigneur, malgré les doutes énormes qui se mettent à la tarauder. Donc, voilà ce que... C'était un petit peu une introduction, l'invitation de Jean-Paul II à rayonner le Christ et donc à vivre dans la sainteté. En cela, le pape n'était pas spécialement original, puisque Vatican II avait rappelé à tous les baptisés que la vocation commune, c'est la sainteté. Tout chrétien est invité à imiter le Christ pour vivre par lui de la vie trinitaire et pour transformer en lui et à sa suite l'histoire jusqu'à son achèvement dans la Jérusalem céleste, au ciel. Il s'agit donc de contempler le Christ pour favoriser à sa suite son œuvre dans l'histoire concrète des hommes, là où nous vivons. Il s'agit pour nous de vivre dans la sainteté. Et Jean-Paul II précise que c'est probablement une des tâches de l'Église que aujourd'hui, donc c'était 2001, on est en 2010, c'est pas très loin, hein, il dit que c'est une des tâches de l'Église de présenter la sainteté. Présenter la sainteté reste plus que jamais une urgence de la pastorale. Voilà pourquoi je vous en parle ce matin. C'est une urgence de la pastorale que de réfléchir, que de saisir, de comprendre ce qu'est la sainteté. Et le pape Jean-Paul II, qui a participé au Concile Vatican II, évidemment, rappelle que dans Lumen Gentium, au chapitre 5, il est bien longuement parlé de l'appel universel à la sainteté. Hein, donc déjà en 65, 40 ans presque avant, hein, dans la constitution Lumen Gentium, il est souligné que tout baptisé est appelé à la sainteté. Alors vous me direz, tout ça est magnifique, vous en avez déjà entendu parler, certains m'en ont déjà entendu parler, parce que c'est devenu un peu une marotte pour moi, parce que je crois qu'il faut repartir des fondamentaux. Pour progresser dans la vie spirituelle, il faut toujours revenir à ce qui est au fondement. Et c'est bien gentil de dire « suivre Jésus », mais pourquoi suivre Jésus? Il faut bien préciser quel est le but. Et le but, c'est la sainteté, pour tous.
Ça n'est pas réservé aux carmélites ou aux évêques, aux moines. C'est le lot, c'est la vocation commune de tous les baptisés. Alors, ceci dit, évidemment, c'est bien gentil. Je vous ai déjà donné quelques orientations pour y parvenir à cette sainteté. Mais on sait bien que il n'y a que Dieu qui est vraiment saint. Et on a tendance à penser que la sainteté, c'est plutôt pour le voisin, parce qu'il est beaucoup plus doué que nous, le voisin, c'est évident. Ou parfois, on le trouve moins doué, mais ça, on n'est plus d'ailleurs doué pour dire qu'il est moins doué que qu'il est plus doué. Je ne sais pas si vous avez remarqué. Enfin, bref. Mais on a du mal à penser que cette sainteté qui appartient à Dieu, ce qui est vrai, puisse nous être communiquée. Et puis, il faut aussi être lucide, hein, il faut être honnête avec nous-mêmes. Souvent, ça nous fait peur. Hein. Où ça va nous conduire, cette histoire-là? Et ça montre bien, quand on se pose, et on se pose tous ces questions-là, à un moment ou à un autre, je ne sais pas si on a vraiment saisi que Dieu est amour, parce que je ne vois pas très bien ce qu'on aurait à craindre de quelqu'un qui nous aime infiniment. Et probablement mieux que nous, parce que nous, même notre amour de nous-mêmes, il est très limité, je ne sais pas si vous avez remarqué. Et l'amour des créatures, d'un homme pour une femme, d'une femme pour un homme, ou l'amitié, c'est toujours limité. Même si c'est magnifique, et plus, je crois, cet amour est aidé par la grâce, moins il est limité. Encore faut-il croire à la grâce. Encore faut-il vouloir s'abandonner à l'action de Dieu. Bon, si nous étions un peu plus logiques, si vraiment nous croyons que Dieu est amour, nous n'aurions absolument pas peur de nous livrer à ce Dieu saint. Je crois que la difficulté... toutes nos résistances sont liées à une certaine incrédulité. Alors vous allez me dire, mais enfin, on ne serait pas là si on n'avait pas la foi. Ben oui, mais enfin, notre foi, elle est quand même souvent fragile. Et pourquoi elle est fragile? Notre foi, notre confiance en Dieu, c'est la même chose. Pourquoi elle est fragile? Ben parce que nous savons quand même comment on va mener notre vie. Moi, je sais. Évidemment, je grossis un peu le trait. Mais moi, je suis persuadé que nos manques de foi sont liés à finalement ce qu'on appelle l'orgueil. Alors, mais non, moi je suis humble, alors tu parles, je suis modeste. Quand je parle comme ça, c'est de l'orgueil pur et simple. Je me mets à la première place. Parce que la difficulté, c'est de mettre Dieu à la vraie place, c'est-à-dire à la première. Nous mettre à la seconde place, vous savez, c'est drôlement difficile. Et quand on est vraiment mis à la seconde, alors là, après, il y a un toboggan pour prendre la dernière. Mais toute la difficulté, c'est de laisser à Dieu sa place, la première. Il est à l'origine de tout. Nous sommes dépendants de lui. Et c'est ça qui nous coûte. Et ça s'appelle l'orgueil. Être dépendant, aujourd'hui... Si vous écoutez certains psychologues, c'est quelque chose d'abominable. Moi, ça me fait doucement sourire. Dans l'amour, dans l'amitié, est-ce qu'on n'est pas dépendant pour notre bonheur? Accepter d'être dépendant d'un Dieu d'amour, c'est choisir le bonheur. Et Dieu ne veut que notre bonheur. Et l'erreur, il y a une espèce de brouillard qui est lié, c'est comme cela que l'explique l'Écriture, à la rupture de l'homme avec Dieu. Ça s'appelle le péché originel, ça n'a jamais disparu, hein, je me permets de vous signaler. Le péché originel, c'est réellement un mystère, une réalité auquel nous sommes sans cesse confrontés. Nous voudrions faire le bien. C'est le grand saint Paul qui dit cela. Et nous faisons le mal à certains moments. Donc nous voyons bien que nous sommes
y a une difficulté pour nous à vivre dans une relation aimante, je dirais, amoureuse, par rapport à ce Dieu qui ne veut que notre bien. Donc, et c'est pour ça que nous avons besoin d'être sauvés, c'est pour ça que Jésus est venu, pour rétablir cette confiance. Mais même avec la grâce, avec le don de l'Esprit Saint en nous, eh bien, très souvent, notre indépendance pointe l'oreille. Mais quand nous réfléchissons, nous essayons de réfléchir, ben, nous pouvons percevoir à quel point nous sommes illogiques et à quel point nous avons du mal à faire confiance à ce Dieu saint qui veut que nous soyons saints, c'est-à-dire qui veut que nous vivions dans son intimité et que nous puissions, il veut nous faire bénéficier de cette intimité. Mais peut-être que pour pouvoir se livrer à lui, il faut découvrir que cet attribut, la sainteté, qui appartient en propre à Dieu et qu'il veut nous partager, c'est un attribut qui ne devrait pas nous effrayer. Alors, bon, je suis obligé d'être rapide, je vois que ça va tout à l'heure le temps. La révélation, en particulier déjà dans l'Ancien Testament, il est clair que la sainteté appartient à Dieu. Par exemple, Lévitique 23, il est dit « Le nom de Dieu est saint ». Le nom, c'est la personne. Ce qui caractérise Dieu, c'est la sainteté. Et très vite, déjà dans l'Exode, lorsque Dieu s'adresse à Moïse, il lui dit, en Exode 19,6, « Je vous tiendrai pour un royaume de prêtres, une nation sainte. » Ce qui va distinguer, vous voyez, Israël des autres peuples, des autres nations, c'est la sainteté. Dieu veut partager à son peuple ce qui le caractérise, la sainteté. Et finalement, avec Jésus, ce ne sera plus seulement Israël, mais ce sera l'ensemble de l'humanité, tous les peuples, par le canal d'Israël, la sainteté va se répandre à l'univers entier. Alors, cette sainteté, dans l'Ancien Testament, c'est vrai, elle apparaît comme une distance entre Dieu et les créatures, Dieu et son peuple, une distance infranchissable. C'est vrai. Mais c'est vrai que Dieu est différent, heureusement, pour nous. Donc, Dieu est présenté comme le saint et donc celui qui est différent. D'ailleurs, le mot, la racine, c'est important de savoir ça. En hébreu, vous avez peut-être été en Israël, et vous avez peut-être été à une messe célébrée en hébreu. Alors, au Sanctus, nous disons Sanctus, Sanctus, Saint, Saint. Vous entendez Kodesh, Kodesh, Kodesh. Saint, Saint, Saint. Ce mot Kodesh, la racine de ce mot, signifie séparer, couper. Le saint, c'est celui qui est différent. On a très peur d'être différent aujourd'hui. Il faut se noyer dans la masse. Vous savez, si on est chrétien, on est différent. Que ça nous plaise ou que ça ne nous plaise pas, il faut réaliser cela. On ne peut pas se laisser façonner. Alors, peut-être qu'il y a des époques, on parle de périodes où la France chrétienne, bon, je veux bien que ça ait peut-être existé, il faut regarder de près. En tout cas, aujourd'hui, c'est un peu délicat de parler de France chrétienne, quand même. Quand on voit les lois, un certain nombre de nos lois, elles n'ont pas grand-chose à voir avec les exigences de la foi chrétienne. Je crois que... et pour nous, ce n'est pas très pratique. Et pour beaucoup de gens, ce qui est légal, c'est ce qui est permis. Bon, je crois que c'est pour un chrétien, ça n'a rien à voir. Si une loi est tout à fait contraire à l'enseignement de l'Écriture, l'enseignement du Christ, mais il ne
nous est absolument pas permis en conscience de, je dirais, d'utiliser cette loi. Bon, c'est le cas, par exemple, pour, je crois qu'il faut être très clair, pour la loi qui concerne l'avortement. Pour un chrétien, fidèle à l'enseignement du Christ et de l'ensemble des Écritures, c'est totalement contraire à la pratique chrétienne. Alors, évidemment, c'est des choses qui... Enfin, maintenant, c'est plus si nouveau que ça, parce que ça fait quand même plus de 40 ans que ça dure, ces histoires-là. Mais c'est vrai que pendant longtemps, il y avait la question du divorce, mais on peut se séparer. C'est moins la question du divorce que celle du remariage, qui était contraire, mais c'était la seule chose qui était contraire dans les lois françaises à l'enseignement de l'Écriture. Et ça date, je crois, de Napoléon déjà. Mais il y avait peu. Maintenant, il y a de plus en plus d'articles de la loi, et ça, beaucoup de chrétiens ne comprennent pas. Ils disent, mais c'est permis. Ah bon, c'est permis. Mais est-ce que c'est conforme à l'enseignement de l'Écriture, à l'enseignement du Christ? C'est ça pour nous le critère. Donc on est dans une période où on ne peut plus tellement parler de France chrétienne, même si, heureusement encore, il y a beaucoup de chrétiens en France. Mais je crois que ça nous oblige à accepter des différents. Et je crois que ça, c'est pour beaucoup d'entre nous une difficulté à certains moments. Parce que ce n'est pas très facile, vous savez, moi il y a 3 jours j'étais encore à une réunion sur des questions bioéthiques, eh bien, avec des chrétiens. Et le fait de dire, mais écoutez, on ne peut pas, par rapport à la question de l'avortement ou de l'euthanasie, on ne peut pas dire qu'on est d'accord. Ah, mais est-ce que psychologiquement la personne peut l'entendre? Est-ce que... On trouve un tas de raisons pour ne pas oser dire. Alors, attention, je crois que la charité, c'est le premier. Donc, qu'il faille, et surtout dans des cas extrêmement délicats, dire les choses avec beaucoup de pondération, oui, bien sûr. Il s'agit bien de respecter les personnes, mais on doit dire aussi ce qui nous paraît être la vérité. Pourquoi? Mais parce que c'est pour le bien des personnes. Alors évidemment, tout est dans la manière de le dire. Vous comprenez, si vous donnez une bonne leçon, vous allez faire de la casse, un point c'est tout. Mais il faut être capable de dire, attendez, là, il y a vraiment un danger, et je ne partage pas votre point de vue. Alors après, c'est les personnes qui prennent leur décision. Mais on doit dire, et nous sommes persuadés, que c'est pour le bien des personnes. Faire très attention, j'entendais hier en venant à la retraite, un passage de la retraite prêché par le cardinal Schönborn au prêtre à Ars, et il disait à quel point un danger qui nous guettait, il disait les évêques d'abord et les prêtres, c'est la lâcheté. Pour être accepter d'être différent, il faut du courage, hein. Et je crois aujourd'hui que la sainteté, dans un contexte où souvent nous sommes en plein paganisme, les valeurs, un certain nombre de valeurs ambiantes sont païennes, c'est-à-dire n'ont plus la teinte de l'Évangile, enfin non plus, ne sont plus véritablement inspirées par l'Évangile, il faut avoir le courage de se situer différent. Et non pas pour cultiver la différence, pas du tout, mais parce que réellement nous sommes différents. Et c'est très... ça revient de loin, vous voyez, puisque la sainteté, déjà dans l'Ancien Testament, Dieu est perçu saint parce qu'il est perçu différent. Et d'une certaine manière, il est... quand il va appeler Israël à partager de la sainteté, ça va être une mise à part. Et les Juifs, jusqu'à aujourd'hui, un Juif croyant... est absolument convaincu qu'il est différent. Et même parfois, ça va très loin, qu'il ne peut pas se fondre aux autres. Mais je crois que ça vient de là.
Le Seigneur, en communiquant quelque chose de lui-même, et en particulier la sainteté, nous rend différents. Et je crois que là, il faut s'interroger, chacun doit s'interroger pour savoir si on accepte d'être différent, pour progresser dans cette sainteté. Et pourquoi nous sommes différents ? Bien parce que quand le Seigneur nous donne sa grâce, il nous rend semblables à lui. Jésus est venu pour restaurer, disait le Père de l'Église, l'image de Dieu qui avait été déformée par le péché. Hein, souvenez-vous de la Genèse. Il crée l'homme et la femme comme à son image et à sa ressemblance. Et qu'est-ce que le péché, la rupture entre l'homme et Dieu a entraîné ? C'est une certaine dissemblance, disent les pères. Or, Jésus vient restaurer l'image, hein, comme un peintre qui vient nettoyer une peinture, une icône qui a été vieillie, qui est rendue terne par je ne sais quel avatar du temps. Jésus vient restaurer l'image, c'est-à-dire faire que véritablement nous soyons de nouveau enfants du Père comme lui l'est. Alors, j'avance vite, on pourrait dire plus de choses, bien entendu, sur la sainteté dans l'Ancien Testament, qui est la sainteté de Dieu, mais je voudrais dire quelques mots sur, avec l'aide du catéchisme de l'Église catholique. Vous savez, ce magnifique volume que vous avez juste à côté de votre Bible, dans votre bibliothèque. Le catéchisme de l'Église catholique, et que vous ouvrez régulièrement. C'est une splendeur, cet ouvrage. Trop méconnu, il existe, je le dis toujours, en deux éditions. Il y a une édition de poche que je considère comme illisible, alors évidemment elle coûte moins cher, et une édition qui est de cette taille-là, un peu plus gros que ça, mais qui est lisible. Et pourquoi est-elle lisible? La première, parce que ce qui est très intéressant dans le catéchisme, c'est il y a des notes, et si vous prenez le volume de poche, bon, qui est très pratique, mais c'est, moi en tout cas, ça m'arrache les yeux, je ne peux pas arriver à lire. Alors je trouve ça très pénible, alors que dans l'autre édition, et ça vient très vite la presbytie, vous savez, dans l'autre édition, on peut lire ces notes, et très souvent, ce sont des citations de saints, et de saints contemporains, hein, Thérèse de l'Enfant Jésus est très abondamment citée dans ce catéchisme, bon, qui est le catéchisme de l'Église catholique universelle. On en est déjà à la deuxième édition, et vous avez là tout le contenu de la foi. Alors, si vous ne comprenez pas, ben, vous allez trouver votre curé, ça sera très bien, parce que ça lui donnera l'occasion de le lire lui aussi, et vous lui posez des questions. Je crois qu'aujourd'hui, on a un instrument prodigieux. Alors il y a des parties qui de fait peuvent vous paraître difficiles. Dans la deuxième édition, il y a tout un parcours qui avait été fait par le cardinal de Lyon, le cardinal Billet, qui permet de le lire par exemple en groupe avec un support, enfin, des questions, un guide de lecture. Mais bon, la quatrième partie sur la prière, tout le monde peut la lire. La partie sur les sacrements, troisième, magnifique, tout le monde peut la lire avec profit. C'est vrai que la première est plus difficile, le commentaire du credo est plus difficile et plus théologique. Bon. Mais je crois que... Moi, je connais une moniale qui m'a dit il y a peu de temps, maintenant, elle est âgée, elle a plus de 80 ans, elle m'a dit, maintenant, je ne lis plus que l'écriture et le catéchisme. Ça me nourrit. Je crois que vraiment, là, il y a beaucoup de choses à... Vous avez toute la vie devant vous pour le découvrir, mais c'est une aide prodigieuse, que cet instrument. Alors, on trouve dans le catéchisme au numéro 2811, malgré la loi sainte que lui donne et redonne le Dieu saint, et bien que le Seigneur, eu égard à son nom, use de patience, le peuple se détourne du saint d'Israël et profane son nom parmi les nations. C'est-à-dire, il retombe dans l'idolâtrie.
C'est pourquoi les justes de l'Ancienne Alliance, les pauvres venus d'exil et les prophètes ont été brûlés par la passion du nom, brûlés par la passion, l'amour pour la personne de Dieu. Ils ont été attirés par la sainteté de Dieu. Et un numéro suivant, finalement, c'est en Jésus que le nom du Dieu Saint, la personne du Dieu Saint, nous est révélé et donné dans la chair comme sauveur, révélé par ce qu'il est, par sa parole et par son sacrifice. C'est le cœur de sa prière sacerdotale, Père Saint, pour eux je me consacre moi-même, afin qu'ils soient eux aussi consacrés en vérité, sanctifiés en vérité. C'est la même chose. C'est parce qu'il sanctifie lui-même son nom que Jésus nous manifeste le nom du Père, nous fait connaître la personne du Père. Au terme de sa Pâque que nous venons de célébrer, le Père lui donne alors le nom qui est au-dessus de tout nom, comme le dit l'Apocalypse, Jésus est Seigneur à la gloire de Dieu le Père. Finalement, c'est Jésus qui nous fait connaître, je dirais, la sainteté de Dieu et qui nous montre comment, si nous sommes ses disciples, parvenir à la sainteté. Dire un mot de la manière dont Jésus nous permet l'accès à la sainteté. Nous venons de célébrer la fête de la Pentecôte. Or, nous avons eu pendant tout le temps pascal la lecture de l'évangile de Jean, et en particulier dans les deux dernières semaines, il faudrait vérifier, je ne sais plus, une partie importante du long discours de Jésus après la scène. Et dans ce discours, il dit qu'il va envoyer un autre paraclet. Alors, le mot paraclet est souvent traduit par défenseur, ami, consolateur, intercesseur, avocat. Bon, je trouve très regrettable qu'on ne laisse pas le mot paraclet, qui est un mot qui correspond à une fonction qui existait à l'époque de Jésus, c'est celui qui porte secours, et en particulier aux condamnés. Condamnés étaient parfois dans une prison, quand il y en avait. À l'époque, il n'y avait pas des prisons partout. Et qu'est-ce qu'on faisait quand on arrêtait quelqu'un? On lui mettait des boulets aux pieds, on lui mettait des entraves. À partir de là, la personne qui était ainsi entravée, ne pouvait plus circuler. Elle avait besoin d'un ami qui lui apportait la nourriture. Elle avait besoin de quelqu'un qui l'accompagnait devant le juge, et qui souvent se transformait en avocat ou en défenseur. Vous voyez, le paraclet, ça comprend tout cela, l'amitié, la défense, le soin matériel. Hein, quand on a des boulets aux pieds, on ne peut pas aller acheter sa nourriture, donc il faut bien que quelqu'un s'en occupe. Alors, Jésus dit, je vais vous envoyer un autre paraclet. Donc, le premier paraclet, c'est Jésus lui-même. Jésus qui porte secours à l'humanité. Et au moment de son départ, donc c'était Jésus le prononce avant d'entrer en agonie, entre la scène, la fin de la scène, et au moment où il se rend à Gethsémani, il annonce aux disciples qu'il va envoyer un autre paraclet. Évidemment, cet autre paraclet, c'est le Saint-Esprit. C'est celui que nous avons reçu au jour de notre baptême. Nous sommes devenus temple du Saint-Esprit, selon l'expression de Paul. Et à partir de ce moment-là, je dirais, l'Esprit-Saint est notre compagnon, celui à qui nous pouvons nous adresser. C'est l'Esprit-Saint qui va accompagner aussi bien, je dirais, l'ensemble des croyants, c'est-à-dire l'Église. C'est l'Esprit-Saint qui guide l'Église, de même qu'il nous guide personnellement. Encore

Disons dans le credo, hein, il est avec son Père et il envoie, il nous a envoyé l'Esprit qu'il a acquis en notre ferveur, en notre faveur, pardon, par sa Pâque, par sa Passion. Il nous envoie l'Esprit pour qu'il soit à nos côtés. Alors là, cet Esprit qui est aussi le sanctificateur, c'est lui qui va nous rendre saints. Quelle place lui faisons-nous? Je crois que c'est très important de s'interroger sur notre relation personnelle à l'Esprit-Saint qui est la personne de la Trinité qui nous a été donnée pour nous accompagner sur le chemin de la sainteté. Alors, accueillir l'Esprit-Saint, ça signifie prendre conscience, en premier lieu, que nous ne sommes plus jamais seuls. Nous ne sommes pas orphelins. Je ne vous laisserai pas orphelins. L'Esprit-Saint est à nos côtés. Non seulement nous ne sommes pas orphelins, nous ne sommes plus jamais seuls, mais cet Esprit, Jésus, nous dit qu'il l'enverra pour qu'il nous enseigne et qu'il nous rappelle tout ce qu'il a dit. Lorsqu'il s'adresse aux disciples, « Paraclet, l'Esprit-Saint que le Père enverra en mon nom, lui vous enseignera tout » et vous rappellera tout ce que je vous ai dit. Plus loin, l'Esprit me rendra témoignage. Quand il viendra, l'Esprit de vérité, en plus, vous introduira dans la vérité tout entière. Donc, vous voyez l'importance d'accueillir l'Esprit-Saint. C'est lui qui est chargé par le Christ de nous le faire connaître. Quand vous lisez l'Écriture, quand nous lisons l'Écriture, nous ne sommes pas seuls. C'est l'Esprit-Saint qui va nous la faire comprendre. C'est lui qui les a inspirées, ces Écritures, c'est ce que nous croyons, et c'est lui qui nous les fait comprendre. Quand vous priez, que vous dites « Notre Père », c'est l'Esprit qui en nous dit « Abba », dit saint Paul. Toute notre vie chrétienne est une vie dans l'Esprit, est une vie de collaboration avec l'Esprit-Saint. Mais il faut que cette collaboration soit de plus en plus consciente. Dans son encyclique sur le Saint-Esprit, Jean-Paul II a écrit « Introduire dans la vérité tout entière, cela s'accomplit dans la foi et par la foi. C'est l'œuvre de l'Esprit de vérité et c'est le fruit de son action dans l'homme. En cela, l'Esprit-Saint doit être le guide suprême de l'homme, la lumière de l'esprit humain. » Alors, je crois que toute une partie, enfin la partie essentielle de la vie chrétienne, c'est d'apprendre à accueillir l'Esprit-Saint et accepter de se laisser guider par lui. Il n'y a pas, je dirais, d'autre chemin pour progresser vers la sainteté. Si nous acceptons cette collaboration, qui est assez mystérieuse, c'est-à-dire assez difficile à exprimer, eh bien, véritablement, il nous élève, il nous transforme. Saint Paul, dans l'Épître aux Romains, vous pouvez relire le chapitre 8 de l'Épître aux Romains, qui est un chapitre totalement consacré justement au rôle de l'Esprit-Saint à l'égard du croyant. Saint Paul écrit « Tous ceux qui se laissent conduire par l'Esprit de Dieu sont les enfants de Dieu, sont ceux qui vont finalement découvrir la paternité de Dieu » et se laisser conduire par ce Père aimant, l'écouter et lui obéir. Vous savez, si on est attentif à l'Esprit-Saint dans nos vies, on se rend compte, c'est difficile à dire, vous savez, c'est un peu au-delà des mots, mais qu'il est tout le temps présent et qu'il nous guide pour tout. Et que très souvent, nous fermons la porte. Vous savez, toutes les intuitions que nous pouvons avoir dans notre vie quotidienne qui poussent à plus d'amour, à plus de bonté, de patience, de bienveillance,
qui

sont marqués, je dirais, par ce que Paul appelle les fruits de l'Esprit Saint. Il y a toute une liste dans l'Épître aux Galates, hein, la joie, la paix, etc. Très souvent, dans notre intelligence, dans notre cœur, on a une intuition. Tiens, tu devrais faire ça. Tiens, tu devrais penser ça. C'est l'Esprit Saint. Parfois, on a d'autres intuitions. Hein. Tu devrais accuser celui-là. On a des pensées mauvaises. Ce n'est pas du tout l'Esprit Saint, ça. Hein. L'accusateur dans la Bible, c'est qui l'accusateur? C'est le démon. Bon. Et je crois qu'on peut tout à fait percevoir dans sa conscience, hein, les influences, soit de l'Esprit Saint, soit venant d'ailleurs, de l'ennemi. Et le problème, c'est de savoir qu'est-ce que nous faisons de ces perceptions, de ces intuitions, de ces motions, disent les théologiens, de ces mouvements. Hein, une motion, ça veut dire bouger. Quelque chose qui nous pousserait à l'action. Qu'est-ce qu'on en fait de ces intuitions que l'Esprit Saint nous donne? Parfois, elles nous effraient parce que, hein, on perçoit ce qu'il faudrait faire vis-à-vis d'une personne pénible. Puis on ne le fait pas. Ce n'est pas la faute de l'Esprit Saint, c'est la nôtre. Il y a une docilité, une obéissance à l'Esprit Saint qui vit en nous, qui est le nerf de la guerre. Si nous collaborons, nous devenons ça. Si nous fermons la porte par faiblesse, par peur, pour 36 raisons, bien évidemment, nous ne progressons pas. D'où l'important, je crois, de prier l'Esprit Saint pour qu'il nous donne, justement, qu'il frappe plus fort, si je puis dire, si on fait la sourde oreille, qu'il nous éveille réellement, qu'il nous réveille, qu'il nous renouvelle. Hein, l'Esprit Saint fait toute chose nouvelle. Et acceptons-nous la nouveauté. Ça, le problème. Donc, je crois vraiment que notre vie spirituelle, notre vie dans l'esprit, notre progression dans la sainteté se joue à l'accueil que nous faisons aux motions du Saint-Esprit. Est-ce que nous l'accueillons et nous laissons guider par lui, et finalement acceptons de collaborer avec lui ou pas? Parce que je crois que si nous acceptons, alors réellement débute une grande aventure. Il y a un tas de choses qui vont changer dans nos vies. Si vraiment nous nous laissons conduire par l'Esprit Saint, qui nous donne une connaissance de Dieu, c'est le don de science, hein, qui nous donne des forces pour vivre dans l'adversité, et qui nous donne toute une joie, des capacités nouvelles pour vraiment témoigner de Jésus. Vous savez, cet accueil, je crois que c'est très simple. Et ce qui est simple, souvent le plus simple, nous passons à côté. Parce qu'on est terriblement tordus. Enfin, pas vous, pardon, mais moi en tout cas. Hein? On est quand même compliqué. Or, qu'est-ce que le Saint-Esprit attend de nous? Et que nous disions oui. Il suffit de dire oui. Un oui franc, un oui massif, un oui à l'amour, un oui à la vie de Dieu en nous. Alors, l'Esprit pourra nous conduire. Si nous disons oui, la collaboration va s'établir et nos pas seront placés, je dirais, dans ceux de Jésus. Mais si nous disons non, ou si nous avons une réponse ni figue ni raisin, ça, on est très doué pour ça. Parce que c'est grossier de dire non à l'Esprit Saint. Non, je ne vais pas dire non à l'Esprit Saint. Un petit peu, oui, je veux bien, un pas deux, je n'ai pas le temps. Enfin, bon, bref, ça. Bon, mais l'Esprit Saint, il est Dieu, il est amour. Infiniment respectueux de notre liberté.
Donc, tant que notre oui n'est pas un oui franc, il ne se passera pas grand-chose, vous savez. Alors là, on fera du surplace, on patinera. On n'avancera pas. Ce n'est que si véritablement nous disons oui à ce guide que l'aventure va commencer, l'aventure de la sainteté. Et je dirais que nous entrerons dans une vie où nous découvrirons que tout est surabondance de gratuité et d'amour. Parce que Dieu ne nous a pas créés autrement que par amour. Il n'avait absolument pas besoin de nous, Dieu. Et pourtant, il nous aime tellement qu'il nous a appelés à la vie. C'est un très grand mystère. Mais tout est gratuité de la part de Dieu. Et je crois que quand on se livre à l'Esprit Saint, bien, on découvre à quel point notre vie est surabondance de gratuité et d'amour, et que désormais nous pouvons, je dirais, répandre cet amour. C'est au-delà de nos forces, mais ce qui n'est pas possible à nous est possible à Dieu, qui est le maître de l'impossible. Et le signe, vous voyez, vous pouvez dire oui, mais moi je lui ai dit oui, et puis, mais souvent je lui ai dit oui, et le lendemain je lui dis non. Moi je vous parle d'un oui durable. Et le signe que mon oui est durable, je crois que c'est véritablement l'état de mon cœur qui va être envahi par la paix et la louange. Un cœur qui est donné à l'Esprit Saint connaît la joie, la louange, quoi qu'il arrive. Le témoignage des martyrs est là pour le prouver, si je puis dire. Quand vous voyez le martyr d'Étienne, pour prendre le premier des martyrs, il est paisible cet homme, on est en train de le lapider. Mais Père, je remets, il est absolument, il a un comportement semblable à celui de Jésus dans sa mort. Qu'est-ce qu'on peut faire de mieux ? Père, entre tes mains, je remets mon esprit. Et lui, Étienne, dit la même chose. Je remets mon esprit entre tes mains. Absolument identique, les sentiments absolument identiques. Et il meurt paisible, joyeux. C'est ahurissant. Enfin, moi, je ne sais pas si vous trouvez ça normal. Moi, ça me dépasse. Bon. Or, quand vous lisez la vie des saints, des martyrs ou des saints, on est très frappé de voir à quel point dans l'adversité, il garde la paix, il garde la joie. C'est le signe de leur donation, de leur abandon, je dirais, entre les mains de l'Esprit-Saint. Alors, dans nos vies, c'est très vérifiable. Si à la moindre épreuve, nous sommes révoltés, aigris, il faut s'interroger sur notre disponibilité à l'Esprit-Saint. Ce qui ne veut pas dire que les épreuves nous font plaisir. Une épreuve, c'est toujours une épreuve. Et donc, c'est un chemin douloureux. Il ne faut pas non plus nier cela. Mais avec l'Esprit, on ne vit pas les choses de la même manière. Et heureusement, nous ne vivons pas que des épreuves, et dans le quotidien, nous pouvons être tout à fait moroses, ou au contraire, étant, je dirais, établis non seulement compagnons, mais collaborateurs de l'Esprit, garder la paix, la joie. Et il y a des gens, on est étonné, ils sont toujours joyeux, ils sont toujours bienveillants, ils sont toujours paisibles, ils sont toujours, ils encouragent, etc. Pourquoi ? Parce qu'ils collaborent avec l'Esprit Saint. Et cela, on les appelle les saints. Et c'est possible pour chacun d'entre nous. Alors je vous invite, parce que je vois que l'heure tourne, à maintenant vous rendre à la chapelle de la Visitation pour l'Eucharistie. Et l'Eucharistie, c'est un des hauts lieux où, en communiant au corps et au sang du Christ, la vie de l'Esprit est dynamisée dans nos cœurs, plus que nos cœurs, dans tout notre être. Cœur, intelligence, corps.

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2: Toi, quand tu jeûnes, parfume-toi la tête et lave-toi le visage. Ainsi, ton jeûne ne sera pas connu des hommes, mais seulement de ton Père qui est présent au plus secret. Matthieu 6, 17, 18.

Voilà, asseyez-vous, frères et sœurs, nous allons maintenant mettre en pratique ce que nous avons entendu dans ce commandement du Seigneur qui nous dit « Lavez-vous les pieds les uns les autres comme je vous ai lavé ». Ça ressemble à « Aimez-vous les uns les autres comme je vous ai aimé ». C'est le même commandement aussi que celui, et c'était tout proche de celui de l'Eucharistie, « Faites ceci en mémoire de moi ». C'est pourquoi vous, pas tout de suite. C'est pourquoi nous allons tout simplement, nous allons faire ce que dit le Seigneur. Et l'Église le fait depuis 20 siècles, reprenant ce geste très biblique, qui consiste à accueillir l'autre en lui lavant les pieds. C'est ce que l'on fait dans une tente, une demeure, dans ce Moyen-Orient ancien, où quand on est accueilli, on arrive fatigué. Aujourd'hui, vous savez comment la chaleur pèse sur nos pieds, comment de se laver les pieds, c'est un véritable réconfort, parce que les pieds ont pu aussi charrier beaucoup de poussière. C'est donc un geste très concret. Mais dans la liturgie, vous savez, on ne fait que des choses très concrètes. Ce n'est pas un sacrement, c'est un sacramental, mais vous le connaissez bien parce qu'on le vit tous les ans pour le Jeudi Saint, pour refaire ces deux gestes complémentaires, celui du lavement des pieds et celui de l'Eucharistie. Le travail du diacre ou le travail du prêtre, le serviteur et celui aussi qui se donne tout entier, comme Jésus le fait à chaque Eucharistie. Il y a un autre lavement des pieds dans l'Évangile qui est très troublant, très beau. Là, cette fois-ci, c'est Marie-Madeleine qui lave les pieds de Jésus à Béthanie, également si près de la Pâque, pour insister sur ce lien entre ce geste qui est toujours un geste de service, mais aussi un très grand geste d'amour. Puisque le Seigneur a fait cela au moment où il s'en allait vers Dieu, au moment où il allait vivre l'amour jusqu'au bout, il se leva et puis les aima jusqu'au bout. C'est comme ça que Jésus nous aime. Dans l'humilité, en se mettant au service de tous ceux pour lesquels il est venu. Et il est venu pour nous sauver de cette façon-là. Les pieds, c'est la partie la moins noble de notre organisme. Souvent, ces pieds qui sont tordus, c'est ceux qu'on n'aime pas toujours montrer. Et c'est pourtant par le bas que Jésus veut nous rencontrer. C'est une rencontre qu'un lavement des pieds. Alors, de l'eau qui lave, on y pense bien. Et là, ce soir, la miséricorde coule par tous ces prêtres-là. C'est cette eau de la miséricorde qui vient laver nos frères et sœurs. Ils refont ce que Jésus leur a dit de faire, de pardonner les péchés. Cette eau qui lave, qui pardonne, mais qui aussi qui guérit. Le geste du service, de la compassion, qui anticipe la Pâque de Jésus, comme il anticipe de très peu le geste de l'Eucharistie, qui sera institué au même moment, pour nous rappeler le don de soi, la soumission réciproque des chrétiens. Quand saint Paul dit dans Éphésiens 5, « Soyez soumis les uns aux autres », il n'a pas dit ça qu'aux femmes, vous entendez bien? Il dit à tous les chrétiens, « Soyez soumis les uns aux autres ». Ça prend la forme plus particulière pour la femme d'être au service de son mari et pour le mari d'aimer sa femme jusque dans l'humilité du sacrifice. Voilà le modèle que nous voulons bien recevoir pour nos relations entre nous. Ici, nous allons simplement symboliser, en particulier ce soir, ces relations qui peuvent exister entre nos frères prêtres et tous les fidèles. On se dénude le pied
parce qu'il faut toujours libérer quelque chose en nous. Ce n'est pas plein de nous, mais en se dénudant, comme Moïse, qui a pris conscience qu'il allait fouler la terre sacrée et qui a enlevé ses sandales. Alors ils vont faire cela tout à l'heure, ils vont enlever cette sandale parce que nous sommes sur une terre sacrée, parce que nous sommes en présence de Dieu chaque fois que nous faisons ce geste. Vous avez entendu que Pierre ne se laisse pas faire. Pourquoi ? Parce qu'il a encore de la présomption, parce qu'il a encore peur de celui qui voudrait bien appeler maître et seigneur, mais dont il se tient à distance. Et Jésus est là pour lui dire « Laisse-moi faire. Laisse-toi faire par le Seigneur quand il s'approche de toi. » Frères et sœurs, que cette charité règne entre nous, prêtres et laïcs. Où sont amour et charité, Dieu est présent. Est-ce que vous êtes bien d'accord avec cela ? Où sont amour et charité, Dieu est présent. Alors nous allons maintenant vivre dans la prière ce geste, mais c'était trop long de vous laver les pieds à tous. Pourtant, je vous assure que j'aurais presque eu envie de le faire. Mais il faut être raisonnable. Alors, on va en prendre que 12 qui viennent un peu comme représentants de vous tous. C'est-à-dire, je vous demande de vivre dans la communion des saints le fait que je vais vous laver les pieds à tous. Mais je vais le faire à un petit florilège d'une douzaine d'entre vous qui représente un peu toute la diversité que nous sommes. Il y a un enfant, il y a un couple, il y a un malade, un handicapé, il y a un homme, il y a un jeune, il y a une femme célibataire. Voilà, il y a toutes les catégories, il y a certainement des gens qui sont du nord, du sud, de l'est et de l'ouest. Seigneur, ce soir, viens nous bénir à travers ce lavement des pieds, que ce ne soit pas simplement assister à ce que vivent les autres, mais que nous rentrions bien chacun dans ce geste. On peut le faire en fermant les yeux, en imaginant que le Seigneur vient tout simplement à vos propres pieds pour les laver. Merci, Seigneur.

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2: Je vous aime, ô mon Dieu, et mon seul désir est de vous aimer.
3: Quand on vous traduira devant les gens des synagogues, les magistrats et les autorités, ne vous inquiétez pas de la façon dont vous vous défendrez ni de ce que vous direz, car l'Esprit Saint vous enseignera à cette heure-là ce qu'il faudra dire. Luc 12, 11, 12.

Bonsoir à tous et bienvenue pour ce deuxième rendez-vous de formation qui vous est proposé durant tout le temps du confinement par la communauté Saint-Martin. Nous réfléchissons sur les différentes vertus et après la vertu de foi, nous abordons ce soir la vertu d'espérance, cette belle grande vertu d'espérance. Alors, lorsqu'on parle d'espérance, spontanément viennent à l'esprit quelques bribes, quelques mots, quelques paroles. Peut-être que si l'on parle d'espérance, nous reviennent en tête quelques versets de l'Écriture, un très beau passage de la première lettre de Saint-Pierre qui nous invite à rendre compte de l'espérance qui est en nous. Peut-être qu'à propos de l'espérance, nous revient en tête un chant de fin de veillée scout, parce que même le plus noir nuage a toujours sa frange d'or. Peut-être que nous avons des références plus érudites et que nous pensons à propos de l'espérance à Charles Péguy dans le Porche du mystère de la deuxième vertu où Péguy décrit l'espérance comme cette petite fille qui n'a l'air de rien et qui entraîne ses deux grandes sœurs. Tout autant de paroles, tout autant de textes qui donnent un peu de baume au cœur et pourtant, il faut bien le reconnaître, bien souvent, ces appels à l'espérance résonnent un peu creux. Ces appels à l'espérance résonnent un peu creux parce que nous sommes là, nous sommes fatigués, nous sommes là des défaites successives dans les combats, les justes combats que nous avons voulu mener, les combats dans les grands choix de société. Nous sommes d'un certain nombre de défaites, de recours, de procédures qui n'ont pas abouti. Nous sommes là de ce confinement. Et finalement, l'espérance, l'appel à l'espérance ne vient pas toucher au plus profond notre cœur. Et nous avons toujours la tentation de dévoyer cette espérance. Si nous sommes de nature un peu plus optimiste, nous allons réduire l'espérance à une sorte de regard rose sur la vie, où nous nous évertuons à dire que tout va bien, que les signes du renouveau sont là, mais nous passons à côté de la réalité. Nous passons à côté de certains aspects dramatiques, inquiétants même de la réalité dans laquelle nous sommes plongés, la réalité de la vie de nos sociétés, de la vie de notre Église. Si au contraire nous sommes partisans d'un catholicisme plus offensif, nous allons en quelque sorte resserrer l'espérance sur des combats que nous allons mener de manière assez vive, parfois aussi de manière assez hargneuse, et nous allons finalement nous contenter de petites victoires. Mais finalement, nous passons à côté de la vraie, nous passons à côté de la grande, nous passons à côté de la belle espérance. Et c'est cette vraie, belle et grande espérance qu'avec vous, je voudrais redécouvrir ce soir. Trois points dans cet enseignement sur l'espérance. Premier point, le point de départ, où commence l'espérance? Comment commence l'espérance? L'espérance naît de la foi, la foi devient espérance. L'espérance naît de la foi au Christ ressuscité. Nous le savons, la résurrection est le cœur de notre foi. Nous savons que par sa résurrection, le Christ a vaincu le mal, le Christ a vaincu les semences de mort. Mais nous pourrions dire plus profondément encore, l'espérance naît de la croix. L'espérance naît du mystère de la croix. La croix, pour nous chrétiens, n'est pas d'abord un signe de ralliement parmi d'autres, le symbole des chrétiens. La croix n'est pas un aléa dans le plan de Dieu. La croix non plus n'est pas une nécessité, comme s'il fallait nécessairement que notre Seigneur Jésus-Christ meure sur la croix et donne sa vie
sur la croix. La croix, plus simplement, c'est un fait. Un fait qui s'est déroulé dans l'histoire, un fait historique et qui, dans le même temps, dépasse l'histoire. Et on pourrait dire, la croix, c'est le fait chrétien. La croix, c'est le grand fait chrétien planté au cœur de l'histoire, au cœur de l'histoire humaine, au cœur de l'histoire de ce monde. Si nous lisons Saint Paul, la première lettre aux Corinthiens, par exemple, nous voyons cette centralité du mystère de la croix. Je vous en lis quelques extraits. Alors que les Juifs réclament des signes miraculeux et que les Grecs recherchent une sagesse, nous proclamons un Messie crucifié. Scandale pour les Juifs, folie pour les nations païennes. Et un peu plus loin, parmi vous, je n'ai rien voulu connaître d'autre que Jésus-Christ, ce Messie crucifié. Entrer dans l'espérance, pour nous, chrétiens, c'est d'abord nous arrêter devant ce mystère de la croix. La croix qui est comme plantée devant nous, plantée au cœur de notre vie, et la croix qui semble en apparence barrer la route à toute espérance. Et on pourrait dire devant la croix que nous avons comme les premiers mots inscrits sur le porche de l'enfer dans la divine comédie de Dante, abandonnez toute espérance, vous qui entrez ici. Et nous pourrions avoir l'impression, ça n'est qu'une impression, mais une impression bien réelle, que face à la croix, nous avons à abandonner toute espérance. Rappelez-vous, c'est l'expérience des pèlerins d'Emmaüs qui avaient mis leur espoir, leur espérance en Jésus, et qui, à ce mystérieux voyageur qui les rejoint sur la route, disent « Nous espérions, nous, que c'était lui qui allait délivrer Israël. » La croix, c'est vraiment l'effondrement de tous nos espoirs, l'effondrement de nos espérances. Ou plus exactement, la croix, c'est ce qui va susciter une refonte de l'espérance. Nous portons tous, vous en avez, j'en ai, nous avons des espoirs de réussite dans nos projets, des espoirs pour notre vie personnelle, notre vie familiale, notre vie professionnelle. Notre vie est tissée de ces multiples espoirs qui sont bons, que nous avons à cultiver, que nous avons à entretenir. L'espoir, c'est la vie. Là où il y a de l'espoir, il y a de la vie. Et dans le même temps, comme chrétiens, ces espoirs viendront, tôt ou tard, buter sur ce mystère de la croix, sur ce dépouillement profond qu'implique la rencontre de la croix. Nos espoirs humains, que nous avons souvent revêtus d'atours divins, voulant en quelque sorte confondre nos espoirs personnels avec le projet de Dieu, la volonté de Dieu, tout cela est comme passé au creuset de la croix. Le point de départ de l'espérance, ce point de départ paradoxal, c'est la rencontre du mystère de la croix. D'ailleurs, pour ça que, au début de cette conférence, j'ai voulu vous lire ce très beau passage de Benoît XVI dans son encyclique sur l'espérance, où il souligne comment Marie, au pied de la croix, voit à la fois ce chamboulement intérieur face à tout ce qu'elle croyait, face à tout ce qu'elle pensait, et dans le même temps, la naissance authentique de l'espérance. Et devant le mystère de la croix, devant cette route barrée à notre espérance, nous pouvons mieux comprendre ce qu'est l'espérance. Ce sera
le deuxième point que je voudrais développer avec vous ce soir. Qu'est-ce que l'espérance ? L'espérance, c'est attendre Dieu de Dieu lui-même. Je m'explique. L'espérance, c'est mettre notre espoir, notre foi, c'est être tourné vers Dieu. L'espérance a pour objet Dieu lui-même. Je suis tourné vers Dieu pour qu'il me donne sa vie en plénitude, la vie avec un grand V, la vie éternelle, c'est ce que j'espère. Au fond, tous nos espoirs, tous nos petits espoirs qui forment la trame de notre vie sont comme orientés, portés, soutenus par cette grande espérance qu'est la vie. Au fond, je ne souhaite qu'une chose, c'est la vie, la vraie vie, la vie avec un grand V. Cela, ça n'est pas l'aspect le plus difficile de l'espérance. J'attends Dieu, mais de qui exactement j'attends Dieu ? Et souvent, lorsque nous espérons, nous pouvons constater que, même si évidemment, nous disons notre confiance en Dieu, même si nous nous tournons vers le Seigneur, bien souvent, nous attendons Dieu de nos propres efforts. Nous attendons Dieu de toute une série d'actions, de moyens que nous mettons en œuvre pour l'atteindre. Or, l'espérance consiste à attendre Dieu, non pas de nos projets, non pas de nos visions, mais l'espérance, c'est attendre Dieu de Dieu lui-même. C'est ce que dit saint Thomas d'Aquin quand il dit que l'espérance d'atteindre la vie éternelle a deux objets, la vie éternelle elle-même et le secours divin. Ce que nous disons aussi dans le psaume 124, notre secours est dans le nom du Seigneur. J'attends Dieu, de Dieu lui-même, du secours divin. Et saint Thomas de poursuivre que ce secours divin repose sur la toute-puissance de Dieu. Espérer, entrer dans l'espérance lorsque la croix se présente au cœur de ma vie, c'est non seulement me tourner vers Dieu, mais tout attendre de Dieu et tout attendre de la toute-puissance de Dieu. Cette notion de toute-puissance de Dieu est centrale pour comprendre ce qu'est l'espérance, et dans le même temps, elle nous met souvent mal à l'aise. Nous disons, dans le credo, « Je crois en Dieu le Père, tout-puissant ». C'est un attribut de Dieu. Mais aujourd'hui, la toute-puissance a mauvaise presse. La toute-puissance a mauvaise presse parce que l'histoire humaine, l'histoire du XXe siècle a été marquée par toute une série de drames qui font que, nous disons que Dieu, face au drame absolu traversé par l'humanité, Dieu ne peut pas être tout-puissant. C'est en particulier la thèse développée dans un court essai paru après la Seconde Guerre mondiale, « Le concept de Dieu » après Auschwitz de Hans Jonas, où nous disons, face à ce qui s'est passé, Dieu ne peut pas être le Tout-Puissant. Il n'aurait pas laissé faire ce qui s'est passé. Nous sommes mal à l'aise avec la toute-puissance de Dieu parce que nous sommes jour après jour, et y compris, hélas, dans notre Église, témoins des ravages que provoque la toute-puissance humaine, témoins des ravages que provoquent les abus de pouvoir, les abus de domination sur notre monde créé, de domination sur les autres. Et face à cette toute-puissance humaine, nous préférons insister sur la fragilité de Dieu,
sur le dépouillement de Dieu. En quelque sorte, il y a tout un courant aujourd'hui qui pousse à voir Dieu non pas comme le tout-puissant, mais comme le fragile, comme celui qui volontairement a renoncé à cette toute-puissance. Mais pour comprendre en profondeur cette toute-puissance divine, nous n'avons pas à prendre comme modèle cette caricature et cette perversion de la puissance que l'humanité, à travers son histoire, a pu nous présenter. Le modèle de la toute-puissance de Dieu se trouve dans l'amour que Dieu est en lui-même, l'amour que Dieu répand pour l'humanité. La toute-puissance de Dieu, c'est d'abord et avant tout un amour tout-puissant. Espérer, c'est donc attendre Dieu de Dieu lui-même, attendre Dieu du secours divin, attendre Dieu de la toute-puissance de Dieu, une toute-puissance qui se manifeste dans la fragilité et le paradoxe absolu de la croix, y compris dans nos vies, mais une toute-puissance d'amour à l'œuvre depuis que Dieu a fait alliance et est entré dans l'histoire de l'humanité, à l'œuvre évidemment dans le mystère de l'incarnation, de la venue du Fils parmi nous, et ce mystère de l'amour tout-puissant à l'œuvre également dans nos vies, à travers les chemins tortueux et complexes par lesquels le Seigneur bien souvent nous fait passer. Nous avons donc, pour entrer dans l'espérance, à faire ce saut. Espérer en Dieu, n'espérer qu'en lui. Nous pouvons avoir l'impression que nous vivons dans un champ de ruines. Nous pouvons avoir l'impression que notre chrétienté, qui a fait les heures de gloire de notre culture, de notre pays, de notre civilisation, par bien des aspects, n'est plus qu'un champ de ruines où ne tiennent encore pour quelques instants que quelques bastions. Nous pouvons avoir l'impression aussi que notre propre vie, par bien des aspects, a été ruinée parce que des espoirs, en deux mots, légitimes que nous portions, ont été brisés, sont venus s'échouer et se briser sur la croix. Mais au milieu de ce champ de ruines, nous pouvons espérer, non pas espérer en puisant en nos propres forces, non pas espérer à force de méthodes couées en nous disant que cette fois-ci nous allons y arriver, mais espérer en Dieu, espérer de Dieu, espérer en Dieu seul. L'espérance n'est pas la vertu de l'optimisme béat. L'espérance, c'est la vertu du courage. L'espérance, c'est la vertu de la vérité, où je regarde la société, je regarde l'Église, je regarde ma famille, non pas telle que je les rêverais. Être dans le rêve, ça n'est pas être dans l'espérance. Le courage de la vérité, pour affronter la vérité qui est parfois dure, qui est parfois difficile, mais parce que j'accueille la vérité telle qu'elle est, je suis capable de me tourner vers Dieu seul, de faire ce grand saut dans la confiance. Le point de départ de l'espérance, c'est donc ce mystère de la croix. L'espérance consiste d'abord et avant tout à attendre Dieu de Dieu, de Dieu seul, du secours divin, de la toute-puissance divine. Et je voudrais maintenant, dans un troisième point, voir
ces lieux d'apprentissage de l'espérance. Comment, concrètement, nous pouvons vivre de l'espérance? Trois lieux d'apprentissage de l'espérance. Le premier lieu d'apprentissage de l'espérance, je reviens à mon point de départ, c'est la croix du Christ. La croix du Christ qui devient ma croix. Ce n'est pas du dolorisme de dire cela. C'est prendre au sérieux notre vocation chrétienne. Je voudrais vous citer ici quelques extraits d'un ouvrage d'un théologien français du XXe siècle, Louis Bouillet, qui écrit parmi ses nombreux livres « Le sens de la vie monastique », qui n'est pas un ouvrage réservé aux moines, mais qui est vraiment un ouvrage de spiritualité chrétienne, et où il y a sur ce mystère de la croix des développements qui sont vraiment bouleversants. Entre Dieu et l'homme pécheur, il n'est pas d'autre voie que celle que Dieu lui-même a ouverte, la voie de la croix. La croix de Jésus ne percera pas notre cœur sans devenir notre croix. Il ne suffit pas de regarder la croix pour en comprendre le sens. Il faut s'y étendre. Il ne suffit pas de regarder la croix pour en comprendre le sens. Il faut s'y étendre. S'étendre sur la croix n'est pas une attitude masochiste où je recherche la souffrance, mais où j'accueille cette part de souffrance mystérieuse, incompréhensible, révoltante même par bien des aspects que le Seigneur m'a réservée. Je ne mets pas de voile pudique sur ce qui est difficile dans ma vie, sur ce qui est éprouvant. Je m'étends sur la croix du Christ. Et un peu plus loin, dans le même livre, où l'auteur souligne comment, étonnamment, paradoxalement, mais cette croix est la voie de la vie, de la liberté, de la joie, je cite donc, « par la croix éclairée par la foi, par notre croix se confondant avec celle du Christ, nous parvenons à la seule joie véritable, au-delà de la croix. » Au-delà de toute croix, dans l'éternité bienheureuse, s'étend la région de la joie qui demeure, de la joie qui n'est pas comme le monde la donne, mais de celle aussi que le monde ne peut ôter. Mais déjà, ici-bas, à présent, sous la croix, si la croix est vraiment la grande expérience de la foi, cette joie cachée au monde rayonne dans le cœur pénitent. Déjà, en ce monde, quelles que soient les difficultés, si nous sommes sur la croix, si nous sommes sous la croix, déjà, nous percevons, nous goûtons à cette joie que le Seigneur veut nous donner. Cette joie qui est comme le sceau de la vie chrétienne. Apprendre à vivre de la croix, de l'espérance, c'est d'abord accueillir nos croix, sans pudeur, sans peur, mais pour s'y étendre, pour s'y abriter, et goûter de cette joie, toujours imparfaite en ce monde, mais qui est déjà anticipation de l'éternité. Le deuxième lieu d'apprentissage de l'espérance, c'est la perspective de la vie éternelle. Vous savez, dans l'histoire de l'Église, cette perspective a longtemps été l'horizon de toute vie chrétienne. Et puis, assez brutalement, la prédication des fins dernières, c'est comme effondré. Et on a cru que le fait de ne plus parler
de la vie éternelle allait aider les chrétiens à mieux vivre leur engagement présent. Ce que nous constatons, c'est que c'est l'inverse qui s'est produit. Sans cette perspective de la vie éternelle, de l'éternité bienheureuse, notre vie perd son orientation profonde. Nous sommes faits pour l'éternité. Notre patrie se trouve dans les cieux, auprès de Dieu. Vivre de l'espérance, être tourné vers l'éternité, c'est jeter notre ancre par-delà le voile dans les cieux. C'est ce que dit l'auteur de l'Épître aux Hébreux dans un texte difficile, mais un texte très beau, au chapitre 6. Il est impossible que Dieu ait menti. Cela nous encourage fortement, nous qui avons cherché refuge dans l'espérance qui nous était proposée et que nous avons saisie. Cette espérance, nous la tenons comme une ancre sûre et solide pour l'âme. Elle entre au-delà du rideau, dans le sanctuaire. Cette espérance, il s'agit de la saisir, de la prendre comme une ancre sûre et solide. Cette espérance, ça n'est pas simplement que nous espérons qu'après la mort, il y a quelque chose. Dire c'est déjà bien de le croire, mais c'est très insuffisant. L'espérance est une espérance en la vie éternelle, en la vie plus forte que la mort, en la vie qui triomphe de tout. Et cette espérance, c'est le Christ, qui est la résurrection et la vie. Ce que nous espérons, ça n'est pas d'abord qu'il y a quelque chose après la mort. Ce que nous attendons, ce que notre vie offerte et donnée anticipe, c'est le retour du Christ qui reviendra dans la gloire. Je vous cite à nouveau un extrait d'un autre ouvrage du père Louis Bouillet. Le fait chrétien, le grand fait de la croix et de la résurrection, n'est pas simplement un fait passé. C'est aussi bien le grand fait de l'avenir. Du Christ mort et ressuscité une fois pour toutes. Le chrétien dans l'Église doit toujours attendre le retour pour amener dans la mort au monde présent la résurrection des croyants, la nouvelle création d'un monde régénéré. La mort, la résurrection du Christ, le grand fait de la croix qui n'est pas simplement un événement passé que nous commémorons, mais qui est aussi le fait de l'avenir. Notre avenir, c'est le Christ. L'avenir nous appartient. L'avenir est à nous, chrétiens. Peut-être que nous avançons vers des heures sombres, des heures difficiles pour la situation de l'Église, la situation de la foi dans notre pays, mais l'avenir nous appartient car l'avenir appartient au Christ. Nous ne savons pas de quoi l'avenir sera fait. Nous ne savons pas par quel soubresaut nos vies personnelles, nos vies communautaires, notre Église passeront. Mais nous savons que nous sommes dans la main de Dieu. Nous savons que l'avenir nous appartient. Et c'est donc cette perspective de la vie éternelle, du Christ qui vient, vient Seigneur Jésus, qui est un lieu d'apprentissage de l'espérance, qui soutient jour après jour notre espérance. Espérer, c'est donc accueillir nos croix, nous étendre sur la croix, demeurer sous la croix comme la Vierge Marie. C'est nous tourner vers l'éternité, vers ce pourquoi nous sommes faits. Et vivre de l'espérance, c'est enfin accueillir l'instant présent. Je vous disais, en citant l'Épître aux Hébreux, que l'espérance est comme une ancre. Eh bien, cette ancre, nous la tenons par la corde. Et il s'agit
pour nous, jour après jour, de tenir fermement cette corde à laquelle est accrochée l'ancre que nous ne voyons pas, que nous ne percevons pas. Notre vie éternelle est en Dieu, le sens ultime de notre vie, le sens ultime de certains éléments de notre vie, de notre histoire, de notre psychologie, des événements qui ont marqué notre vie et que nous ne comprenons pas, le sens ultime de notre vie est en Dieu, au-delà du voile. Mais ici-bas, même si nous ne percevons pas tout, nous tenons cette corde de l'espérance. Et parce que notre vie ici présente, est comme sous l'attraction de la vie éternelle, sous l'attraction du Christ qui revient, eh bien, nous pouvons vivre paisiblement chaque moment. Nous pouvons accueillir chaque moment, chaque journée de notre vie comme un don de Dieu, comme un cadeau de Dieu. Je n'ai pas à nécessairement chercher à remplir ma vie. Aujourd'hui, c'est le grand risque. Parce que notre horizon semble bouché, nous cherchons à remplir au maximum notre vie, à faire le maximum de choses. Je suis présent à telle personne, mais dans le même temps, parce que je suis sur mon téléphone, je suis présent à d'autres personnes. Et je veux limiter au maximum toutes les pertes de temps pour voir la vie comme une multitude d'occasions à saisir. Si nous agissons ainsi, nous perdons. Nous perdons le sens authentique de l'espérance qui nous fait voir chaque jour, chaque moment comme un cadeau de Dieu, comme un sacrement de l'espérance, au sens d'un signe concret de cette espérance. Une journée, même un peu terne, même un peu pauvre, même un peu grise, 12 novembre 2020, journée de confinement. Je pense que pour beaucoup d'entre nous, cette journée n'a pas été une journée extraordinaire. Et pourtant, cette journée a été un cadeau de Dieu, où nous avons pu tourner vers les réalités à venir, grandir, entrer dans l'espérance. La grâce de l'instant présent, vivre la grâce de l'instant présent, nous abandonner à la divine providence. Je ne maîtrise pas tout, je ne sais pas de quoi l'avenir sera fait, mais je m'appuie sur le secours divin et je vis chaque jour comme un cadeau unique. En conclusion, je voudrais simplement citer une audience du pape François en 2017, un petit peu avant la Pentecôte, une audience sur l'espérance, et où le pape nous mettait en garde contre un danger qui nous menace aujourd'hui, chrétiens. Ce danger, c'est celui de répandre le vinaigre de l'amertume. C'est ce que je vous disais au début de cet entretien. Beaucoup de défaites, l'impression que le monde poursuit sa route sans nous, chrétiens. Tout cela peut facilement, si nous n'y prêtons pas attention, nous rendre assez amers, nous rendre aigres. Et le pape François nous invite à rejeter

Et c'est ce que nous pouvons nous souhaiter les uns pour les autres en cette soirée. Semer l'espérance, accueillir l'espérance, grandir dans l'espérance, porter un regard de foi, d'espérance sur nos propres vies, c'est le début du témoignage chrétien, le début d'une vie qui se déploie sous le regard de Dieu.

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2: Si nous sommes passés par la mort avec le Christ, nous croyons que nous vivrons aussi avec lui. Romains 6, 8.

Aujourd'hui, puisque nous méditons les mystères douloureux du Seigneur, la prière de ce matin a évoqué combien le Seigneur nous rejoint dans nos profondeurs, dans nos abîmes. Et cette méditation sera source d'espérance. Je voudrais que nous méditions sur un autre mystère du Seigneur. Il est descendu aux enfers. Il a souffert sous Ponce Pilate, il a été crucifié, est mort, a été enseveli, est descendu aux enfers. Et le troisième jour est ressuscité d'entre les morts, c'est pour demain dimanche. Vous savez que le credo, le symbole des apôtres, comme on l'appelle, est le bouquet. C'est ce que veut dire symbole. Ce qu'on met ensemble, comme on met des fleurs ensemble pour faire un bouquet. Le bouquet de la foi, c'est le symbole des apôtres. Autrement dit, il n'y a pas de détail. C'est l'essentiel. C'est vraiment l'essentiel. Ça veut dire que ce mystère de Jésus qui descend aux enfers n'est pas quelque chose de secondaire, quelque chose, j'oserais dire, d'anecdotique. Comment accueillir ce mystère ? Il faut bien reconnaître qu'il nous est devenu très étranger. D'abord, un premier point, l'apôtre Pierre nous présente deux fois ce mystère dans sa lettre, la première lettre de Pierre. Ensuite, quelle est l'utilité et même la nécessité de ce mystère du Seigneur ? Et puis enfin, quelques conséquences pastorales, spirituelles, personnelles. D'abord, l'apôtre Pierre parle deux fois de ce mystère du Seigneur dans sa lettre. D'abord au chapitre 3, verset 19, « Le Christ est mort pour les péchés, lui, le juste, est mort pour des injustes, afin de nous conduire à Dieu. Mis à mort selon la chair, il a été vivifié selon l'Esprit. C'est en lui, autrement dit en son esprit, qu'il est allé prêcher aux esprits emprisonnés, à ceux qui avaient refusé de croire au temps de la patience de Dieu. »

Bien sûr, c'est un vocabulaire extrêmement biblique, mais nous percevons bien ce que saint Pierre veut nous dire. Lui, le juste par excellence, avec une majuscule, est mort pour des injustes, afin de nous conduire tous à Dieu, c'est son but. Mis à mort selon la chair, le vendredi, à la 9e heure, il a été vivifié selon l'esprit, nous dirions plutôt, nous, dans son âme. Son corps a été déposé sur les genoux de la Vierge Marie, puis dans le sépulcre, et son âme est allée prêcher aux esprits emprisonnés, enfermés sur eux-mêmes et dans le péché et la mort. Il est allé prêcher aux esprits emprisonnés, à ceux qui avaient refusé de croire au temps de la patience de Dieu. Le mot que je voudrais le plus accueillir avec vous de saint Pierre, c'est « il est allé prêcher ». Prêcher, dans la langue des premiers chrétiens, c'est un mot technique. Il est allé annoncer l'essentiel. Le mot technique, c'est le kérigme. Il est allé annoncer le kérigme. C'est quoi le kérigme ? Christ est mort pour nos péchés. Christ est ressuscité pour notre justification, pour que nous devenions les fils de notre Père du ciel. C'est l'essentiel, c'est le noyau du noyau. Si le credo est déjà le noyau de la foi, eh bien il y a encore un noyau, si j'ose dire, encore plus essentiel, c'est le kérigme. Ce qu'on redécouvre aujourd'hui dans une annonce explicite du Seigneur. Et vous savez que nous sommes précédés souvent par des évangéliques. Le dernier document offert aux évêques de France insiste sur ce genre d'enseignement qu'on avait oublié. Annoncer à tous, publiquement, le Christ est ressuscité. On ne pose pas de questions. On ne part pas de nos questions. On ne part pas de nos doutes. On ne part pas de notre besoin tout à fait légitime. On annonce, Christ est mort pour nos péchés, comme dit saint Paul. Christ est ressuscité. Christ est allé visiter ceux des nôtres, tous les hommes qui sont encore emprisonnés dans le péché, dans la mort, dans l'ignorance de Dieu et de son dessein de salut. Pierre continue au chapitre 4 avec un autre mot technique que nous connaissons mieux. Même aux morts, nécrois en grec, la nécrose, même aux morts, l'évangile a été annoncé, l'évangélisation a été faite afin qu'ils, les morts, vivent. Le but, qu'ils vivent selon Dieu, dans l'Esprit. Ce n'est pas l'Esprit Saint, c'est qu'ils vivent selon Dieu au-dedans d'eux-mêmes, dans leur esprit, au-dedans, dans leur intérieur. Mais pour qu'ils vivent selon Dieu au-dedans d'eux-mêmes, il faut qu'ils soient évangélisés, même aux morts. L'Évangile a été annoncé afin qu'ils vivent selon Dieu. Ainsi, ces deux mots techniques ne peuvent pas être des anecdotes, ne peuvent pas être un détail pour Pierre. Après sa mort, l'âme de Jésus s'en va visiter tous les injustes, tous ceux que nous appelons les pécheurs. Et tout à l'heure, je vous dirais que les pécheurs, ils ne sont pas seulement parmi les morts, c'est aussi chacun d'entre nous. Jésus visite le pécheur, et le pécheur, c'est comme quelqu'un qui est mort. Alors Jésus visite nos morts, nos défunts, au sens précis du mot, et puis cette visitation, le Seigneur l'étend. Étonnant, que c'est beau, ce mystère du Seigneur. Cette visitation, le Seigneur l'étend à chacun d'entre nous, dans la mesure où je suis même encore sur terre, même peut-être bien vivant, en bonne santé, n'empêche qu'intérieurement, selon l'Esprit, je suis comme quelqu'un qui serait mort. Deuxième point,
Quelle est l'utilité? Vous la sentez déjà? Quelle est l'utilité et même la nécessité de ce mystère du Seigneur? Un premier point, nous voyons ainsi que le salut est offert à tous. Offert et pas imposé. Nuance, grosse nuance. Le salut est offert, mais il est offert à tous, absolument à tous, à ceux qui sont morts sans baptême, à ceux qui n'ont jamais entendu parler de Jésus, à ceux qui en ont mal entendu parler et qui ont rejeté ou négligé, et peut-être même à ceux qui se sont révoltés contre Dieu, contre Jésus, se prenant eux-mêmes pour Dieu. Le salut est offert à tous, même aux rebelles, comme Israël au désert. C'est l'image même du pécheur. Le pécheur est un rebelle. Le salut est offert à tous, même aux morts, aux millions, aux milliards d'êtres humains qui ne connaissent pas le Seigneur. Or, la vie éternelle, c'est qu'ils te connaissent, Père. S'ils n'ont pas été évangélisés pendant qu'ils étaient sur terre, il convient qu'ils soient prêchés, kérigme. Il convient qu'ils soient évangélisés maintenant qu'ils sont morts. Ils sont morts physiquement, mais leur esprit, leur âme, comme on dit, s'est présenté à Dieu. Et Dieu a besoin de les visiter, ceux qui ont besoin d'être visités par le Seigneur afin d'être purifiés, comme nous tous, de leurs péchés, des péchés que leur conscience leur reproche, et qu'ils soient ainsi remplis du Seigneur, de la vie divine, de la vie filiale, de la vie trinitaire. Alors, après sa mort physique sur la croix, l'âme de Jésus s'en va visiter les défunts, tous ceux qui ne sont pas encore au ciel. Deuxième remarque, il est descendu dans les enfers au pluriel. Le mot est devenu difficile pour nous. Enfer au pluriel, c'est un vieil adjectif en français. Un vieil adjectif, l'équivalent, presque, l'équivalent de inférieur. Jésus s'en va visiter, Jésus descend dans les inférieurs. Vous voyez, Jésus s'en va dans les situations qui sont en bas, les situations qui sont extrêmes, les situations qui sont des situations d'échec, de fermeture, de mort. En pensant que dans tout, ce vocabulaire est bien choisi finalement, parce que dans toutes les civilisations, dans toutes les religions, on dépose les morts en terre, c'est-à-dire en bas. Eh bien Jésus s'en va visiter les en bas. Donc, les enfers, il ne s'agit pas d'un lieu. Et voilà pourquoi. Voilà pourquoi nous sommes souvent dans l'impasse, parce que nous imaginons les enfers comme un lieu, alors que ce n'est pas un lieu, c'est une situation. Et cette situation, c'est celle de tous ceux qui sont défunts, tous ceux qui sont morts, et puis tous ceux qui, sur terre, sont presque morts. Jésus s'en va les visiter. Alors, c'est le séjour des morts, peu importe comment on l'appelle, ça peut changer selon les cultures. C'est surtout l'état de ceux qui sont encore en dehors de Dieu, en dehors de la vie trinitaire, en dehors du dessein de Dieu. C'est dans la messe que nous demandons au Seigneur de visiter les défunts pour lesquels nous ne pouvons plus rien. Et je voudrais insister là-dessus. Les enfers, ce sont tous ceux, même encore sur terre, pour lesquels nous, humainement parlant, nous ne pouvons plus rien. Prenez par exemple une personne dans le coma, un coma très profond. Nous ne pouvons plus rien ou presque plus rien pour cette personne. Lui, Jésus, dans son mystère, peut visiter cette personne. Il y a peut-être dans votre entourage des personnes qui ont disparu, mais complètement disparu,
et même après une enquête, même après toute une recherche, y compris avec la police, privée, la personne reste disparue. Alors la désolation, par exemple, de ses parents, je connais une maman ainsi, qui est sans nouvelles de sa fille. Elle a quitté la maison après la séparation de ses parents. La maman ne sait plus du tout. Eh bien, le Seigneur peut encore visiter sa fille. C'est ça, le Seigneur peut encore aller lui prêcher, lui annoncer le kérigme. Le Seigneur peut encore aller l'évangéliser, même aux morts. Elle n'est peut-être pas morte, cette fille, mais aux yeux de la maman, c'est comme si elle était morte. Elle n'a plus de nouvelles d'elle. Alors le Seigneur peut aller l'évangéliser. Nous ne pouvons plus rien. Cette maman est triste de ne peut plus rien. Mais dans l'espérance, elle vient souvent, quand elle vient en retraite, elle vient donner de quoi offrir une, deux intentions de messe pour sa fille. Elle peut plus rien pour sa fille. Jésus, lui, peut toujours la visiter. Quel mystère de visitation, ce mystère de la descente aux enfers. Ne vous donnez pas des images trop précises, vous allez réduire, vous allez abîmer ce mystère. Pensez à une personne qui a rompu toute relation avec les siens. Personne qui a rompu toute relation avec les siens par révolte, par refus, un refus total. Eh bien, nous ne pouvons plus rien pour les personnes qui sont dans ces situations extrêmes. Lui, Jésus, peut toujours les visiter. C'est le mystère du Samedi Saint. Mais quand je dis le mystère du Samedi Saint, ça ne veut pas dire que c'est réservé au Samedi Saint et que Jésus ne peut pas le faire la veille ou le lendemain. C'est à chaque instant, c'est chaque jour, car les mystères du Seigneur sont dans le temps, mais ils sont de toujours, pour toujours. C'est donc chaque jour, c'est aujourd'hui, que Jésus peut me visiter dans mes enfers, à moi et dans tous ceux que j'aime, que j'ai connus, et qui ne sont pas encore en alliance avec le Seigneur. Voilà donc un mystère, finalement, qui est plein d'espérance. Plein d'espérance. Le salut du Christ ne connaît pas de limite, ni dans le temps, ni dans l'espace, ni dans les situations, ni dans les religions. Vous voyez, le salut offert par le Seigneur, le prolongement de sa mort sur la croix, c'est de pouvoir visiter tous ceux qui ont besoin de lui pour connaître le Seigneur, recevoir le pardon de leurs péchés, entrer par un consentement, par un fiat, par un me voici, et c'est le baptême, entrer par un baptême, même s'il n'y a pas le d'eau dans ce baptême, puisqu'il est donné dans l'Esprit du Seigneur, mais le baptême est nécessaire. Ce qui est né de la chair reste chair. Et seul ce qui vient de l'Esprit est divin, c'est-à-dire spirituel. C'est un salut sans limite, mais ça ne veut pas dire un salut automatique. Ne confondez pas, ce n'est pas pareil. Un salut offert à tous, ce n'est pas un salut automatique. Le consentement de chacun, l'accueil de chacun, qui s'appelle la foi. La foi qui est d'accueillir Jésus qui vient à moi jusque dans mes enfers. Cette dimension d'espérance sans limite pour tout homme, et quelle que soit sa situation, surtout dans une situation extrême. Là, ce matin, j'allais dire Jésus fait dans les extrêmes, pour employer une expression un peu facile. Ce mystère rejoint à notre époque ce que Jésus, par exemple, a montré à une sœur Faustine, et que Jean-Paul II a institué. Là, on est vraiment passé de la révélation privée à une liturgie de toute l'Église, à quelque chose. Il n'y a rien de plus officiel qu'une célébration du dimanche de la miséricorde. Qu'est-ce que c'est le dimanche de la miséricorde ? C'est la célébration du mystère de Jésus capable, par sa résurrection, par la puissance de son amour, par sa volonté d'aller jusqu'au bout.
Jésus est capable de visiter tous ceux qui ont encore un besoin vital de lui, du pardon de leurs péchés, de la grâce, de l'Esprit du Seigneur, de la vie, tous ceux qui ont besoin de vivre de la vraie vie qui est celle de Dieu. Autrement dit, et là je pense à Marthe, chaque jeudi, c'est la prière de Marthe, de beaucoup, de tous les grands saints, c'est leur prière pour les pécheurs. Voilà. Voilà les pécheurs, ce n'est pas forcément ceux qui ont commis tel ou tel péché, plus visible, plus grave. C'est le pécheur qui est en moi, c'est les pécheurs, tous ceux qui sont déjà morts, morts sur la terre, mais qui vivent selon leur esprit, selon leur âme, en direction pour les conduire à Dieu, pour les mener à Dieu. Ils ont besoin d'être visités, d'où la nécessité de la prière pour les pécheurs. Alors prions bien sûr pour toutes les catégories et puis allons au-delà des catégories. Prions pour le fond. Le fond, en vieux français, pour les enfers qui sont au-dedans de nous, au-dedans de notre monde, au-dedans de l'actualité. Au-dedans, dans le plus bas, dans le plus profond, là où il y a ténèbres, là où il y a refus, là où il y a ignorance du Seigneur, là, Jésus va entrer vainqueur. Il n'y aura pas de combat. Personne ne sera vaincu parce que la lumière chasse d'elle-même les ténèbres. L'amour fait reculer le péché. La vie pousse comme le printemps. Voilà pourquoi c'est si important, le printemps, de regarder pousser le printemps. Une petite brin d'herbe qui pousse et qui soulève un caillou, une feuille qui commence à pointer dans un bourgeon qui était clos, qui était noir jusqu'à présent. Voilà comment la vie, elle pousse sans bruit, mais de façon irrésistible. Il n'y a pas de combat. Il n'y a pas de vainqueur et de vaincu, il y a la victoire, il y a Jésus tout en tous. Alors quelques conséquences pastorales et spirituelles pour nos défunts, pour tous les défunts, pour toutes les âmes du purgatoire. Nous ne pouvons rien faire de mieux, rien faire de plus efficace et de plus salutaire pour eux que de célébrer la messe. Car la messe est le sommet, et c'est dans la messe que Jésus ressuscité s'en va visiter, sans faire de voyage, mais il descend dans l'intime, l'intérieur, il descend dans les profondeurs de tous, de ceux qu'on lui confie, de nos défunts. Voilà pourquoi pour nos défunts, pour tous les défunts, allons à la messe et prions et demandons à Jésus de les visiter, de les vivifier. Deuxièmement, en catéchèse. En catéchèse, parce que je pense que vous aurez tous un jour à transmettre ce mystère du Seigneur si méconnu, qui a été si abîmé. En catéchèse, attention aux images. Attention aux images, parce que voyez, pour beaucoup de gens, spontanément, il est descendu aux enfers, alors on voit tout de suite des diableries. Mais il ne s'agit pas de ça, il ne s'agit pas de diablerie. Il s'agit du Seigneur qui visite, après avoir visité Élisabeth et son cousin Jean-Baptiste, après avoir visité Israël, il visite son peuple. Après avoir visité son peuple, Jésus, par sa mort, par sa descente aux enfers, est en mesure de visiter toute l'humanité. C'est pourquoi il est le sauveur du monde, comme disent les Samaritains, après le dialogue avec Jésus et la Samaritaine. Tout a commencé par le témoignage de la Samaritaine, mais tout continue par l'enseignement de Jésus. Alors les Samaritains disent à la femme, ce n'est plus sur tes dires, merci de ton témoignage, mais nous allons plus loin. Ce n'est plus sur tes dires, mais nous savons nous-mêmes qu'il est lui, le sauveur du monde. Alors, attention aux images en catéchèse. Il y a des images, elles peuvent aider, et elles sont faites pour ça. Elles peuvent mettre sur la bonne route
Une image, c'est fait pour mettre sur la bonne route. Mais attention, il y a des images qui, si elles sont amplifiées, elles peuvent aussi fausser, elles peuvent réduire, et puis ce qui est très dramatique, elles peuvent ridiculiser. Et quand la foi a été ridiculisée, demandez ça à tous les recommençants, à tous ceux qui reviennent au Seigneur après 10 ans, 20 ans, 30 ans, où ils s'étaient éloignés, où ils avaient refusé l'Église, et peut-être s'étaient fortement éloignés de Dieu. Souvent, qu'est-ce qu'il y a? Eh bien, dans leur recherche, il y a quelque chose de la foi qui leur est apparu comme ridicule. Et c'est ça qu'on ne veut pas. Il faut que la foi soit belle, mais il faut qu'elle soit aussi cohérente. Il faut qu'elle soit cohérente, la foi. Il faut qu'elle soit belle pour qu'elle attire. La foi, ce n'est pas des petits trucs qu'on envoie à la figure. Voilà pourquoi il y a des images, quand elles sont exagérées, quand elles sont forcées. Ne forcez jamais les images. Vous abîmeriez la foi. Il ne faut pas la ridiculiser. C'est bien plus difficile de réévangéliser quelqu'un qui a eu une présentation faussée de la foi que d'évangéliser, j'allais dire, pour la première fois, le païen qui n'y connaît rien et qui est tout ouïe, qui a tous ses yeux, ses oreilles et son cœur ouvert. C'est bien plus difficile, la seconde évangélisation de l'Europe sera bien plus difficile que la première, parce qu'il y a des freins. Et ces freins, ce sont souvent des images réductrices de la foi. Alors attention aux images, attention aux images. C'est là que nous avons besoin de nous concerter. Les catéchistes ont besoin de se concerter, de s'en référer à l'Écriture, car l'Écriture est bourrée d'images. Et les images de l'Écriture sont toujours saines, sont toujours justes. Ce sont les images même de la parole de Dieu. Voilà pourquoi le véritable latin de l'Église, c'est pas de parler latin. Le véritable latin de l'Église, la véritable langue commune à tous les chrétiens, ce sont les images que Jésus emploie dans les paraboles, les images que l'on trouve dans la parole de Dieu. Finalement, la foi chrétienne est sobre. Un jour, un journaliste interrogé longuement, ça a donné le titre, Jean-Paul II, ça a donné le titre « Entrer dans l'espérance ». Et il l'interrogeait sur le purgatoire. Jean-Paul II a répondu simplement que tout amour doit être purifié, car dans tout amour humain, spirituel, religieux, dans toute vocation, il y a encore de l'égoïsme. Voilà pourquoi tout amour a besoin d'être purifié. Si cette purification n'est pas achevée sur la terre, il faut qu'elle continue après. Et c'est toute la cohérence du purgatoire, qui n'est pas une affaire de punition, qui n'est pas une affaire de souffrance, encore moins une affaire de diablerie, qui est une affaire de croissance, de purification, un chemin de sainteté, un chemin de pureté. Il n'y a que la pureté de l'amour qui puisse communier à la pureté, à la sainteté de l'amour divin. Alors il faut que la foi chrétienne soit sobre. Sois sobre. Et Jean-Paul II a terminé son témoignage en disant « Il n'est pas nécessaire d'insister davantage. » Il y a des questions ridicules, des questions de curiosité, des questions de révélation privée qui sont ridicules. Nous n'avons pas besoin de questions d'en rajouter. Nous n'avons pas besoin de 1000 détails. Nous avons besoin de l'essentiel. Car la foi chrétienne, elle est toujours simple. Elle est toujours sobre, elle est toujours simple. Demain, je ne sais pas, demain j'aimerais vous parler de la simplicité de Marie. La foi chrétienne est toujours sobre, elle est toujours simple, elle est toujours pure. Voilà pourquoi le catéchisme de l'Église catholique contient ces trois épithètes. Il est sobre, il est simple. Il va toujours, toujours, toujours à l'essentiel. Et l'essentiel, c'est Jésus, le Verbe fait chair, pour nous conduire à la Trinité, au Père, dans l'Esprit qui leur est commun. Alors, en catéchèse, ayons toujours ce réflexe d'aller à l'essentiel, ayons toujours le sens de l'ensemble. Un mystère du Seigneur est inséparable des autres. On n'aurait pas pu parler ce matin
de la descente de Jésus dans les enfers sans avoir parlé d'abord de l'incarnation, du Christ qui nous rejoint, du Christ qui est sauveur et du Christ dans sa résurrection, qui nous envoie l'Esprit Saint. C'est demain dimanche la résurrection, et 50 jours après Pâques, c'est la Pentecôte, et 40 jours après Pâques, c'est Jésus vers son Père. Tous les mystères du Seigneur se tiennent la main. Voyons bien le Christ tout entier, voyons tous les mystères. Ça ne veut pas dire qu'il faut tout mélanger, ça ne veut pas dire qu'il faut tout brasser, faire une espèce de compote. Non, ça ne veut pas dire... Non, le religieux, c'est la compote. Le religieux, ça peut être la compote. Le New Age est religieux, mais c'est de la compote, parce qu'il n'y a plus les mystères du Seigneur. Il n'y a plus cette distinction des mystères du Seigneur, avec l'estime pour chacun d'entre eux. Christus, totus, le Christ tout entier. Ne vous contentez pas d'un petit bon Dieu. Ne vous contentez pas d'un petit Jésus spirituel. Ne vous contentez pas d'un petit Jésus. Le Christ totus, le Christ tout entier. Je termine par saint Augustin. Il aimait beaucoup rencontrer les catéchumènes. Il avait vraiment soin des catéchumènes. Tous les ans, il leur consacrait beaucoup de temps en leur apprenant par cœur le pater noster, mot à mot, une catéchèse, un enseignement sur chaque mot du pater. Et puis il leur apprenait, il leur demandait d'apprendre par cœur le credo. Il leur apprenait, il leur demandait d'apprendre par cœur le credo. Pourquoi ? Pour goûter chaque mot. Alors par exemple, cet après-midi, eh bien, devant le Saint-Sacrement, répétez-vous par cœur le credo, le symbole, le bouquet de la foi, et goûtez chacun des mystères en sachant que chacun des mystères vous fait passer à l'autre, vous fait grandir à l'autre, et que toute la synthèse de la foi chrétienne, tous les mystères du Seigneur sont devant vous. C'est Jésus dans sa présence eucharistique et ressuscité.

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2: Pardonne-nous nos péchés, car nous-mêmes, nous pardonnons aussi à tous ceux qui ont des torts envers nous. Luc 11, 4.

pape François au sanctuaire de Bonaria, le dimanche 22 septembre 2013, regardons-nous de façon plus fraternelle. Regardons-nous de façon plus fraternelle, exhorte le pape, qui fait observer, il y a des personnes auxquelles instinctivement nous accordons moins d'importance et qui, au contraire, en ont le plus besoin. Les plus abandonnés, les malades, ceux qui n'ont pas de quoi vivre, ceux qui ne connaissent pas Jésus, les jeunes qui sont en difficulté, n'ayons pas peur de sortir et de regarder nos frères et sœurs avec le regard de la Vierge, elle nous invite à être de vrais frères. Au cours de sa visite pastorale en Sardaigne à Cagliari, le pape François a célébré la messe au sanctuaire de Notre-Dame de Bonaria ce dimanche 22 septembre 2013. Voici son homélie. Aujourd'hui se réalise ce désir que j'avais annoncé place Saint-Pierre avant l'été de pouvoir visiter le sanctuaire de Notre-Dame de Bonaria. Je suis venu pour partager avec vous joie et espérance, peine et engagement, idéaux et aspirations de votre île et pour vous confirmer dans la foi. Ici aussi à Cagliari, comme dans toute la Sardaigne, les difficultés, problèmes et préoccupations ne manquent pas. Il y en a tant. Je pense en particulier au manque de travail et à sa précarité et à l'incertitude de l'avenir. La Sardaigne, votre belle région, souffre depuis longtemps de nombreuses situations de pauvreté, accentuées par sa condition insulaire. La collaboration loyale de tous est nécessaire, ainsi que l'implication des responsables des institutions, y compris l'Église, pour assurer aux personnes et aux familles les droits fondamentaux et faire grandir une société plus fraternelle et solidaire. Assurer le droit au travail, le droit de ramener son pain à la maison, le pain gagné par son travail. Je vous suis proche, je vous suis proche, je vous évoque dans ma prière et je vous encourage à persévérer dans le témoignage des valeurs humaines et chrétiennes si profondément enracinées dans la foi et dans l'histoire de ce territoire et de sa population. Maintenez toujours allumée la flamme de l'espérance. Je suis venu parmi vous pour me mettre avec vous au pied de la Vierge qui nous donne son Fils. Je sais bien que Marie, notre mère, est dans votre cœur, comme en témoigne ce sanctuaire, où de nombreuses générations de Sardes sont montées et continueront à monter pour invoquer la protection de Notre-Dame de Bonaria, première sainte patronne de l'île. Ici, vous apportez les joies et les souffrances de cette terre, de ses familles, et aussi des enfants qui vivent loin, souvent partis avec une grande douleur et nostalgie, pour chercher du travail et un avenir pour eux et pour ceux qui leur sont chers. Aujourd'hui, nous tous ici réunis, nous voulons remercier Marie, car elle nous est toujours proche, nous voulons lui renouveler notre confiance et notre amour. La première lecture que nous avons entendue nous montre Marie en prière au Cénacle avec les apôtres, en attente de l'effusion de l'Esprit-Saint. Marie prie, prie avec la communauté des disciples et nous apprend à avoir pleine confiance en Dieu, dans sa miséricorde, c'est la puissance de la prière. Ne nous lassons pas de frapper à la porte de Dieu. Apportons au cœur de Dieu à travers Marie toute notre vie, chaque jour. Frappez à la porte du cœur de Dieu. Dans l'Évangile, nous saisissons le dernier regard de Jésus vers sa mère. Sur la croix, Jésus regarde sa mère et lui confie l'apôtre Jean en disant « Voici ton fils ». Tous sont représentés par Jean, nous aussi, et le regard d'amour de Jésus nous confie à la protection maternelle de sa mère. Marie se sera rappelée à notre regard d'amour lorsqu'elle était une jeune femme, le regard de Dieu le Père qui avait regardé son humilité, sa petitesse. Marie nous enseigne que Dieu ne nous abandonne pas. Il peut faire de grandes choses, même avec notre faiblesse. Ayons confiance en lui, frappons à la porte de son cœur. Et la troisième pensée, aujourd'hui, je suis venu parmi vous, ou plutôt, nous sommes venus tous ensemble pour rencontrer le regard de Marie,
parce que s'y reflète le regard du Père qui la fit mère de Dieu et le regard du Fils sur la croix qui la fit notre mère. Marie nous regarde aujourd'hui avec ce regard. Nous avons besoin de son regard de tendresse, de son regard maternel qui nous connaît mieux que quiconque, de son regard plein de compassion et d'attention. Marie, aujourd'hui, nous voulons te dire, Mère, donne-nous ton regard. Ton regard nous amène à Dieu. Ton regard est un don du bon Père qui nous attend à chaque tournant de notre chemin. Il est un don de Jésus-Christ en croix qui prend sur lui nos souffrances, nos peines, notre péché. Et pour rencontrer ce Père plein d'amour, aujourd'hui nous disons, Mère, donne-nous ton regard. Disons-le ensemble, Mère, donne-nous ton regard. Mère, donne-nous ton regard. Sur le chemin souvent difficile, nous ne sommes pas seuls, nous sommes tant. Nous sommes un peuple, et le regard de la Vierge nous aide à nous regarder les uns les autres de façon fraternelle. Regardons-nous de façon plus fraternelle. Que Marie nous enseigne à avoir ce regard qui cherche à accueillir, à accompagner, à protéger. Apprenons à nous regarder les uns les autres sous le regard maternel de Marie. Il y a des personnes auxquelles instinctivement nous accordons moins d'importance et qui au contraire en ont le plus besoin. Les plus abandonnés, les malades, ceux qui n'ont pas de quoi vivre, ceux qui ne connaissent pas Jésus, les jeunes qui ne trouvent pas de travail. N'ayons pas peur de sortir et de regarder nos frères et sœurs avec le regard de la Vierge. Elle nous invite à être de vrais frères. Ne permettons pas que quelque chose ou quelqu'un s'interpose entre nous et le regard de la Vierge Marie. Mère, donne-nous ton regard, que personne ne le cache, que notre cœur de fils sache le défendre de tant de discours qui promettent des illusions, de ceux qui ont un regard avide de vie facile, de promesses qui ne peuvent être accomplies. Qu'ils ne nous volent pas le regard de Marie, qui est plein de tendresse, qui nous donne sa force, qui nous rend solidaires entre nous. Disons tous, Mère, donne-nous ton regard. Mère, donne-nous ton regard. Mère, donne-nous ton regard. Amen.

homélie du pape François à Sainte-Marthe, le jeudi 19 avril 2018, il n'existe pas d'évangélisation de fauteuil. Il n'existe pas d'évangélisation de fauteuil, a asséné le pape François lors de la messe matinale de ce 19 avril 2018 à la maison Sainte-Marthe au Vatican. Dans son homélie, il a recommandé de partir de la situation concrète, pas d'une théorie. Commentant la première lecture, où Philippe est poussé à se mettre en marche par l'ange du Seigneur, le pape a souligné que si les persécutions ont dispersé les disciples, cependant, elles leur ont permis d'aller au-delà. Et le pape d'expliquer « Comme le fait le vent avec les graines des plantes, il les transporte et les sème, c'est ce qui est arrivé ici. Ils sont allés plus loin avec la semence de la parole et ils ont semé la parole de Dieu. » Ce passage des Actes des Apôtres est d'une grande beauté. C'est un vrai traité d'évangélisation. Ainsi évangélise le Seigneur, ainsi annonce le Seigneur. Le Seigneur veut que nous évangélisions ainsi. Dans la première lecture, en effet, l'Esprit Saint appelle « Lève-toi et va ». « Lève-toi et va à cet endroit. Il n'existe pas d'évangélisation de fauteuil. Lève-toi et va, en sortie toujours. Va, en mouvement. Va là où tu dois dire la parole. » L'évangélisation n'est pas un plan bien fait de prosélytisme, a-t-il poursuivi. Allons là et faisons des prosélytes. Non, c'est l'Esprit qui te dit comment tu dois parler pour apporter la parole de Dieu, pour porter le nom de Jésus. Pas de vade-mecum de l'évangélisation qui tienne, mais il faut de la proximité, il faut regarder ce qui se passe, c'est-à-dire partir de la situation, pas d'une théorie. Le pape a évoqué les missionnaires martyrs de l'évangélisation, qui n'étaient pas préparés physiquement, parce qu'ils n'avaient pas les anticorps pour résister aux maladies de ces terres. On ne peut pas évangéliser en théorie, a-t-il insisté. L'évangélisation est un peu un corps à corps, de personne à personne, on part de la situation, pas des théories. Cette méthode simple, a-t-il conclu, c'est la méthode de Jésus. Jésus évangélise ainsi, toujours en chemin, toujours sur la route, toujours proche des personnes, et il partait toujours des situations concrètes. On ne peut évangéliser qu'avec ces trois attitudes, mais sous la force de l'Esprit Saint, sans l'Esprit, aucune de ces trois attitudes ne sert, c'est l'Esprit qui nous pousse à nous lever, à nous approcher et à partir des situations. Amen.

homélie du pape François, le dimanche 24 novembre 2013, place Saint-Pierre à Rome. Jésus est le centre de toute chose. Jésus est le centre de toute chose. Il est le centre de la création et par conséquent, l'attitude demandée au croyant s'il veut être tel est de reconnaître et d'accueillir dans sa vie cette centralité de Jésus-Christ dans ses pensées, dans ses paroles et dans ses actions, souligne le pape François. Et lorsque le chrétien perd le Christ comme centre, parce qu'on le substitue avec quelque chose d'autre, il n'en vient que des dommages pour l'environnement et pour l'homme lui-même. Le pape François a donc célébré la messe de clôture de l'année de la foi, ce 24 novembre 2013, en présence de quelques 60 000 personnes venues malgré des températures hivernales. À la fin de la célébration, il a remis l'exhortation apostolique Evangelii Gaudium à des baptisés, représentants de divers états de vie dans l'Église. Lors de son homélie, il a exprimé la reconnaissance de l'Église envers le pape Benoît XVI, qui avait ouvert l'année de la foi le 11 octobre 2012. Voici l'homélie du pape François. Aujourd'hui, la solennité du Christ-Roi de l'univers, couronnement de l'année liturgique, marque également la conclusion de l'année de la foi, promulguée par le pape Benoît XVI, pour qui nous avons maintenant une pensée pleine d'affection et de reconnaissance. Avec cette initiative providentielle, il nous a donné la possibilité de redécouvrir la beauté de ce chemin de foi qui a débuté le jour de notre baptême, qui nous a fait fils de Dieu et frères dans l'Église. Un chemin qui a pour objectif final la pleine rencontre avec Dieu et au cours duquel l'Esprit Saint nous purifie, nous élève, nous sanctifie pour nous faire entrer dans le bonheur auquel aspire notre cœur. Je désire également adresser une salutation cordiale aux patriarches et aux archevêques majeurs des églises orientales catholiques ici présents. L'échange de la paix que j'accomplirai avec eux veut exprimer avant tout la reconnaissance de l'évêque de Rome à l'égard de ces communautés qui ont confessé le nom du Christ avec une fidélité exemplaire, souvent payée fort cher. En même temps, par leur intermédiaire, je veux rejoindre avec ce geste tous les chrétiens qui vivent en Terre Sainte, en Syrie et dans tout l'Orient, afin d'obtenir pour tous le don de la paix et de la concorde. Les lectures bibliques qui ont été proclamées ont comme fil conducteur la centralité du Christ, le Christ centre de la création, du peuple et de l'histoire. Dans la deuxième lecture tirée de la lettre aux Colossiens, l'apôtre Paul nous offre une vision très profonde de la centralité de Jésus. Il nous le présente comme le premier-né de toute la création. En lui, par lui et pour lui, toutes choses furent créées. Il est le centre de toutes choses, il est le principe. Dieu lui a donné la plénitude, la totalité, pour qu'en lui toutes choses soient réconciliées. Cette image nous fait comprendre que Jésus est le centre de la création et par conséquent, l'attitude demandée au croyant s'il veut être tel est de reconnaître et d'accueillir dans sa vie cette centralité de Jésus-Christ dans ses pensées, dans ses paroles et dans ses actions. Quand on perd ce centre parce qu'on le substitue avec quelque chose d'autre, il n'en vient que des dommages pour l'environnement autour de nous et pour l'homme lui-même. En plus d'être le centre de la création, le Christ est le centre du peuple de Dieu. C'est ce qui nous est exposé dans la première lecture, qui raconte le jour où les tribus d'Israël vinrent chercher David et devant le Seigneur lui donnèrent l'onction de roi sur Israël. À travers la recherche de la figure idéale du roi, ces hommes cherchaient en réalité Dieu lui-même, un Dieu qui se fasse proche, qui accepte de devenir compagnon de route pour l'homme, qui se fasse leur frère. Le Christ, descendant du roi David, est le frère autour duquel se constitue le peuple, qui prend soin de son peuple, de nous tous, au prix de sa vie. En lui, nous sommes un. Unis à lui, nous partageons un seul chemin, un seul destin. Enfin, le Christ est le centre de l'histoire de l'humanité et de tout homme. C'est à lui que nous pouvons rapporter les joies et les espérances, les tristesses et les angoisses dont notre vie est tissée.
Lorsque Jésus est au centre, même les moments les plus sombres de notre existence s'éclairent, et il nous donne l'espérance, comme cela arrive au bon larron dans l'évangile d'aujourd'hui. Tandis que les autres s'adressent à Jésus avec mépris, « Si tu es le Christ, le roi Messie, sauve-toi toi-même et en descendant de ta croix. » Cet homme, qui a commis des erreurs dans sa vie mais s'en repent, s'agrippe à Jésus crucifié en implorant « Souviens-toi de moi quand tu viendras inaugurer ton règne. » Et Jésus lui promet « Aujourd'hui, avec moi, tu seras dans le paradis. » Jésus prononce seulement la parole du pardon, non celle de la condamnation. Et quand l'homme trouve le courage de demander ce pardon, le Seigneur ne laisse jamais tomber une telle demande. La promesse de Jésus au bon larron nous donne une grande espérance. Elle nous dit que la grâce de Dieu est toujours plus abondante que la prière qu'il a demandée. Le Seigneur donne toujours plus que ce qui lui est demandé. Tu lui demandes qu'il se rappelle de toi et il t'emmène dans son royaume. Demandons au Seigneur qu'il se rappelle de nous, sûr que, grâce à sa miséricorde, nous pourrons partager sa gloire au paradis. Amen.

homélie du pape François sur la place Saint-François à Assise, le vendredi 4 octobre 2013, fête de Saint-François d'Assise. Père, Seigneur du ciel et de la terre, je proclame ta louange. Ce que tu as caché aux sages et aux savants, tu l'as révélé aux tout-petits. Paix et bien à tous. Par cette salutation franciscaine, je vous remercie d'être venu ici, sur cette place chargée d'histoire et de foi, pour prier ensemble. Aujourd'hui, moi aussi, comme beaucoup de pèlerins, je suis venu proclamer la louange du Père pour tout ce qu'il a voulu révéler à l'un de ces tout-petits dont nous parle l'Évangile, François, fils d'un riche commerçant d'Assise. La rencontre avec Jésus le conduisit à se dépouiller d'une vie aisée et insouciante pour épouser dame pauvreté et vivre en vrai fils du Père qui est aux cieux. Pour saint François, ce choix indiquait une manière radicale d'imiter le Christ, de se revêtir de celui qui, de riche qu'il était, s'est fait pauvre afin de nous enrichir par sa pauvreté. Dans toute la vie de François, l'amour pour les pauvres et l'imitation du Christ pauvre sont deux éléments inséparablement unis, les deux faces d'une même médaille. Quel témoignage François nous donne-t-il aujourd'hui ? Que nous dit-il, non pas par ses paroles, cela est facile, mais par sa vie ? La première chose qu'il nous dit, la réalité fondamentale qu'il nous donne en témoignage est ceci. Être chrétien, c'est une relation vitale avec la personne de Jésus, c'est se revêtir de lui, c'est s'assimiler à lui. D'où part le chemin de François vers le Christ ? Il part du regard de Jésus sur la croix. Se laisser regarder par lui, au moment où il donne sa vie pour nous et nous attire à lui. François a fait cette expérience, particulièrement dans la petite église de Saint-Damien, durant sa prière devant le crucifix, que moi aussi, je pourrais vénérer aujourd'hui. Sur ce crucifix, Jésus n'apparaît pas mort, mais vivant. Le sang coule des blessures de ses mains, de ses pieds et de son côté, mais ce sang exprime la vie. Jésus n'a pas les yeux fermés, mais ouverts, grand ouverts, un regard qui parle au cœur. Et le crucifié ne nous parle ni de défaite ni d'échec. Paradoxalement, il nous parle d'une mort qui est vie, qui enfante la vie, parce qu'elle nous parle d'amour, parce que c'est l'amour de Dieu incarné, et l'amour ne meurt pas, au contraire, il triomphe du mal et de la mort. Celui qui se laisse regarder par Jésus crucifié est recréé. Il devient une nouvelle créature. Tout part de là. C'est l'expérience de la grâce qui transforme, le fait d'être aimé sans mérite, tout en étant pécheur. C'est pourquoi François peut dire comme saint Paul, « Pour moi, que jamais je ne me glorifie, sinon dans la croix de notre Seigneur Jésus-Christ. » Nous nous adressons à toi, François, et nous te demandons, apprends-nous à rester devant le crucifié, à nous laisser regarder par lui, à nous laisser pardonner et recréer par son amour. Dans l'Évangile, nous avons écouté ces paroles, « Venez à moi, vous tous qui peinez sous le poids du fardeau, et moi, je vous procurerai le repos, prenez sur vous mon joug, devenez mes disciples, car je suis doux et humble de cœur, et vous trouverez le repos. » C'est la deuxième chose que François nous donne en témoignage. Celui qui suit le Christ reçoit la véritable paix, celle que lui seul, et non pas le monde, peut nous donner. Beaucoup associent saint François à la paix, et c'est juste, mais peu vont en profondeur. Quelle est la paix que François a accueillie et vécue et qu'il nous transmet ? Celle du Christ, passée par le plus grand amour, celui de la croix. C'est la paix que Jésus ressuscité donna aux disciples quand il apparut au milieu d'eux. La paix franciscaine n'est pas un sentiment doucereux. S'il vous plaît, ce saint François n'existe pas. Elle n'est pas non plus une espèce d'harmonie panthéiste avec les énergies du cosmos. Cela aussi n'est pas franciscain, mais c'est une idée que certains ont construite. La paix de saint François est celle du Christ, et la trouve celui qui prend sur soi son joug, c'est-à-dire son commandement « Aimez-vous les uns les autres comme je vous ai aimé ».
Et on ne peut pas porter ce joug avec arrogance, avec présomption, avec orgueil, mais on peut le porter seulement avec douceur et humilité du cœur. Nous nous adressons à toi, François, et nous te demandons, apprends-nous à être des instruments de paix, de la paix qui a sa source en Dieu, la paix que le Seigneur Jésus nous a apportée. François commence le cantique ainsi, « Très haut, tout-puissant, bon Seigneur, loué sois-tu avec toutes tes créatures. » L'amour pour toute la création, pour son harmonie. Le saint d'Assise témoigne du respect pour tout ce que Dieu a créé et comme lui l'a créé, sans expérimentation sur la création pour la détruire, l'aider à croître, à être plus belle et plus semblable à ce que Dieu a créé. Et surtout saint François témoigne du respect pour tout. Il témoigne que l'homme est appelé à garder l'homme, que l'homme soit au centre de la création, à la place où Dieu, le Créateur, l'a voulu. Non pas un instrument des idoles que nous créons, l'harmonie et la paix. François a été homme d'harmonie, homme de paix. De cette cité de la paix, je répète avec la force et la douceur de l'amour, respectons la création, ne soyons pas des instruments de destruction. Respectons tout être humain, que cessent les conflits armés qui ensanglantent la terre, que se taisent les armes et que partout la haine cède place à l'amour, l'offense au pardon et la discorde à l'union. Écoutons le cri de ceux qui pleurent, souffrent et meurent à cause de la violence, du terrorisme ou de la guerre, en Terre Sainte si aimée de François, en Syrie, au Moyen-Orient, dans le monde entier. Nous nous adressons à toi, François, et nous te demandons, obtiens-nous de Dieu dans notre monde le don de l'harmonie, de la paix et du respect pour la création. Nous ne pouvons pas oublier, enfin, qu'aujourd'hui l'Italie célèbre saint François comme son patron. Et j'adresse mes vœux à tous les Italiens en la personne du chef du gouvernement ici présent. Cela est aussi exprimé par le traditionnel geste d'offrande de l'huile pour la lampe votive qui revient cette année à la région de l'Ombrie. Prions pour la nation italienne, pour que chacun travaille toujours pour le bien commun en regardant ce qui unit plus que ce qui divise. Je fais mienne la prière de saint François pour Assise, pour l'Italie, pour le monde. Je te prie donc, ô Seigneur Jésus-Christ, Père des miséricordes, de ne pas daigner regarder notre ingratitude, mais de te souvenir toujours de la pitié surabondante que tu as manifestée dans cette ville, afin qu'elle soit toujours le lieu et la demeure de ceux qui vraiment te connaissent et glorifient ton nom béni et très glorieux dans les siècles des siècles. Amen.

ne pouvait pas apprendre son catéchisme. Donc c'est une décision capitale. Pour nous, c'est dit, écoutez, c'était retourner à Lourdes, à la misère du cachot, manger une fois par jour, mais à Lourdes, il y a un prêtre. Son désir de l'Eucharistie. Et vous savez comment se terminent les apparitions ? Les apparitions se terminent en fait par Bernadette faisant sa première communion. Elle fera sa première communion le 3 juin à l'hospice, entre la 17e et la 18e apparition, sans connaître une virgule de son catéchisme. Le curé dira tout simplement « Tout en elle se développe d'une manière harmonieuse ». Donc, le désir de Bernadette a été largement satisfait, puisque tout ce qu'elle désirait, c'était de faire sa première communion. Pourquoi Marie a voulu satisfaire ce désir de Bernadette? Vous savez ce que nous enseigne le Concile Vatican II à propos de l'Eucharistie? Il nous dit ceci, « Le don par excellence que Dieu fait à l'humanité, c'est l'Eucharistie. La fête du corps et du sang du Christ, la fête Dieu, elle se situe où ? Juste après quelle fête ? La Trinité, dont nous avons Pentecôte, Trinité, et puis nous avons la fête Dieu. Et pourquoi juste après la Trinité ? Parce que l'Eucharistie, c'est le don du Père, c'est le don du Fils et c'est le don de l'Esprit Saint. L'Eucharistie est le don du Père. Dieu aimait tant le monde que lui a donné son Fils unique. Et vous qui êtes Père et Mère, si vous êtes peut-être traqué, n'est-ce pas, par un brigand, et il vous demande votre enfant, est-ce que vous lui donnerez ? Non. Mais voilà, c'est ce que Dieu fait. Il donne le Père, c'est ce que le Père fait, il donne son Fils. Il nous donne son Fils. Et le Fils est là, dans l'Eucharistie. Mais en même temps, l'Eucharistie est le don du Fils. Prenez et mangez, ceci est mon corps. Prenez et buvez, ceci est mon sang. C'est le Fils qui se livre, qui se donne à nous. C'est le don du Fils. Et l'Eucharistie est aussi le don de l'Esprit Saint, parce que c'est grâce à l'Esprit Saint que ce don se fait aujourd'hui présent parmi nous. Vous avez remarqué à la messe, qu'est-ce qu'il fait le prêtre ? Il impose les mains sur le pain et sur le vin pour nous dire que ce pain devienne le corps du Christ, que ce vin devienne le sang du Christ. Donc c'est le don du Père, du Fils et du Saint-Esprit, c'est le don de la Trinité. Donc l'Eucharistie nous introduit dans la communion, en pleine communion avec Dieu. Nous entrons dans le cœur même de la communion. Et nous entrons au cœur même de l'Église. Et nous entrons au cœur même de l'humanité. Alors comment voulez-vous que la Sainte Vierge n'ait pas satisfait ce désir de Bernadette ? Ça va. Mais on est parti de Bernadette, descendant de Vartrès, n'est-ce pas ? Voilà, pour aller au cachot pour dire qu'elle est rentrée à Lourdes, n'est-ce pas ? Et nous sommes déjà dans le haut sommet, n'est-ce pas ? C'est une petite introduction, voilà. Bon, nous allons continuer. Les apparitions, je vous disais, c'est l'irruption de Dieu dans la vie de Bernadette. Et en fait, nous savons aussi qu'en 1860, lorsque Bernadette quitte Lourdes, c'était quelque chose de très douloureux pour elle. Quelque chose de très douloureux. Vous savez, Bernadette a dû enfanter la présence, je dirais, de Marie d'abord dans son cœur, et donc la présence du Christ et de l'Église dans son cœur, d'une manière très douloureuse. Mais qu'est-ce qu'il est en train de nous dire, ce père-là ? Nous, on croyait que c'était une petite bergère là qui gardait ses moutons. Eh oui ! Qu'est-ce que dira Marie à Bernadette ? Elle lui dira...
vous le

vous me faites la grâce de venir ici pendant 15 jours. Et vous savez que cette phrase était très très dure pour Bernadette, très très dure. D'abord, quels sont les obstacles que Bernadette a dû vaincre pour se rendre devant cette grotte pendant 15 jours? D'abord, il y a eu ses parents. Puis, qu'est-ce qu'il y a eu aussi? Sa santé, les autorités, le camp d'Iraton de Lourdes, ses propres obscurités, si vous voulez. Est-ce une illusion? Qu'est-ce que c'est ça? C'est un rêve. Il y a eu le prêtre aussi. Mais devinez quel a été l'obstacle le plus grand que Bernadette devra vaincre. La Sainte Vierge. Mais mon père, eh oui. Mon Dieu, pourquoi m'as-tu abandonné? Quel était l'obstacle le plus grand que le Christ a dû vaincre? Le Père. Pourquoi m'as-tu abandonné? Vous savez, Marie demande à Bernadette de venir ici pendant 15 jours. Marie n'est pas venue pendant 15 jours. Ne vous en faites pas. Elle arrivait à la grotte parfois, elle commençait à prier et elle n'était pas là. Elle a passé parfois une heure en prière. Elle rentrait au cachot en pleurant et se disant « Et si ce n'est qu'une illusion? Si ce n'est qu'un rêve? Et si je me trompe ?» Tu vois, Bernadette, tant que tu me vois avec ces yeux de la foi, pardon, de la chair, ça marche. Il faut que tu apprennes à me voir avec les yeux de la foi. Bernadette t'enfantera, n'est-ce pas, dans la douleur, cette présence de Marie dans son cœur. Pourquoi dans la douleur? Parce qu'il faut qu'elle l'enfante dans la foi. Et c'est pour cela, c'est ça l'explication de la dernière apparition. Bernadette, elle n'est plus devant la grotte, elle est très très loin. Très très loin. Elle est là où est actuellement le Carmel de Lourdes. Parce que la dernière apparition a eu lieu le 16 juillet, le jour de Notre-Dame du Mont Carmel. C'est pour ça que le Carmel a été construit dans cet endroit-là et se trouvait là. Et qu'est-ce que nous dira Bernadette quand l'apparition eut fini? Elle était plus belle que jamais. Quand elle est le plus loin, voilà qu'elle la voit la plus belle. Et pourquoi? Parce qu'elle est devenue semblable à Marie. Elle a intériorisé la présence de Marie, mais cela grâce à son cheminement dans la foi. Donc elle quittera cette 18e apparition, non pas en pleurant, sans aucun regret. Et qu'est-ce que nous dira? Et maintenant, je suis comme tout le monde. Alors nous on parle, n'est-ce pas, que ce maintenant je suis comme tout le monde, oui, ça peut avoir relation avec Nevers, c'est-à-dire maintenant, bon, je suis entré dans la vie religieuse, je suis comme tout le monde. Ce n'est pas tellement ça. Pour Bernadette, ce maintenant je suis comme tout le monde, c'est quelque chose de très profond. C'est quoi? Qu'est-ce qu'a fait Marie pendant ses apparitions? Lui a prêché l'évangile. Et entre la 17e et la 18e apparition, qu'est-ce qu'a fait Bernadette? Sa première communion. Donc, qu'est-ce qu'elle a? Elle a la parole, elle a l'Eucharistie. Marie est partie. Maintenant, je suis comme tout le monde, les disciples d'Emmaüs. Donc, ce départ à Nevers, c'est aussi un départ douloureux pour Bernadette, en 1860. Parce qu'elle avait déjà commencé à avancer dans la foi. Et alors, et tout cela, je dirais, c'est grâce, n'est-ce pas, à la prière. Bernadette le savait prier, ça nous le savons, depuis son plus jeune âge. Et voilà, n'est-ce pas, qu'à 12 ans, avant les apparitions, nous savons très bien que Bernadette possédait un chapelet. Un chapelet qu'elle avait acheté à Betharam, un chapelet de deux sous. Elle disait, n'est-ce pas, le chapelet. On sait aussi très bien son séjour à Bartrès, qui a duré 3 mois, et qui a été un séjour dur quand même,
Hein, on sait très bien, parce qu'il y a des témoins qui l'ont dit, que souvent on la voyait avec le chapelet à la main. Le 11 février, il y a quelque chose de très important qui va se passer dans sa vie, c'est que le dira le chapelet, hein, avec la dame. Et pourquoi c'est très important? Bernadette nous le dira d'une manière très simple. Quand on lui a posé la question, on lui a dit, alors, quand la dame prie, comment est-ce qu'elle fait? Et puis Bernadette dira, elle remue les lèvres quand ensemble. Elle remue les lèvres quand ensemble nous disions le Notre Père et le Gloria. Mais non pas quand je disais le Je vous salue Marie. Et là, il y a quelque chose de très important. Pourquoi? Parce que Bernadette arrive à la grotte. Elle commence à prier. Elle commence à prier tout simplement parce que c'est son expérience de la première apparition. Donc quand elle arrivait, se mettait à genoux, commençait à prier. Et au bout de la deuxième dizaine, en général, Marie était là. Mais voilà que Bernadette ne prie pas pour que la Sainte Vierge apparaisse. Non, elle prie tout simplement. Et là, elle fait une grande découverte. C'est que Marie s'associe à sa prière. Ça, c'est très important pour elle. Elle se rend compte tout de suite que Marie prie avec elle. Et là, nous sommes déjà au cœur de la prière. Qu'est-ce que nous dit l'apôtre Paul? Il nous dit, c'est l'Esprit qui prie en nous. Donc, par la prière, Marie et Bernadette communient au même esprit. Et en communiant au même esprit, elles entrent en communion avec le Père et le Fils. Ainsi, pas seulement Bernadette, mais Marie et Bernadette sont au cœur même de la Trinité. Ça, c'est quand même, donc, quand vous irez à la grotte, c'est Marie qui prie avec vous aussi. Elle vous accompagne dans votre prière. Mais vous voyez déjà le lien aussi avec l'Eucharistie. Donc, Marie et Bernadette, par la prière, entrent au cœur même de la Trinité. Et pourquoi Marie s'associe à la prière de Bernadette? D'abord, je viens de vous le dire, parce qu'elle s'unit dans un même esprit avec Bernadette, mais deuxièmement, parce que la prière a un seul but, c'est d'accueillir la présence du Fils du Christ dans notre cœur. Vous voyez, c'est pour cela que Jésus dit, écoutez, quand vous priez, ne radotez pas, faites-le tout simplement. Le Père qui est dans le ciel, il connaît déjà vos besoins. Mais il faut que votre cœur s'ouvre, n'est-ce pas, à la présence du Fils. Mais aussi le cœur de Marie, dont Marie et Bernadette prient pour que leur cœur s'ouvre à la présence du Fils. Et alors, où est-ce que le Fils lui est donné à Bernadette? Vous savez, la prière de Bernadette a été le support des apparitions. Donc, c'est la prière qui préparera à Bernadette à accueillir les paroles de Marie. Parce que les paroles de Marie sont l'écho du parole du Fils. Alors, quand est-ce que Bernadette a accueilli les paroles du Fils? Ah, chaque fois qu'elle a dû accueillir une parole de Marie. Si Bernadette n'avait pas prié, je crois que ça lui aurait été très difficile d'accueillir l'invitation de venir ici pendant 15 jours. Vous savez, Bernadette était tentée d'aller ailleurs. Et qu'est-ce que c'est cet ici de Marie? Qu'est-ce que nous dit Jésus dans l'Évangile? Je pars vers le Père pour vous préparer
une place. Cela veut dire que chacun d'entre nous a une place préparée par le Père depuis toute éternité sur cette terre. Tous. Si je vous pose la question, quelle est la place que Jésus, que le Père avait préparée pour son Fils ici sur cette terre? La croix. Et qu'est-ce qui nous est dit dans l'Évangile continuellement? Que le Seigneur priait. Il priait à son Père. Jésus priait à son Père. Est-ce qu'il savait ce qui allait se passer? Pas du tout, comme nous. Il y a un moment, un passage très difficile. Vous vous rappelez, au jardin des Oliviers, qu'est-ce qui va se passer? Père, éloigne de moi ce calice. Et les exégètes, c'est-à-dire ceux qui étudient les Saintes Écritures, nous diront que c'est à l'aube, après plusieurs heures, que le Seigneur a pu faire la deuxième partie de cette prière. Mais non, que ta volonté soit faite, s'accomplisse. C'était la place préparée par le Père. Et c'est grâce à la prière que Jésus entre, trouve cette place. Donc, chacun d'entre nous a aussi une place préparée par le Seigneur depuis toute éternité. Et c'est pour cela que Marie dit à Bernadette, ici. Mais attention, c'est ici de Bernadette, ce n'était que pour 15 jours. Je vous disais tout à l'heure, n'est-ce pas, que tous les projets de Bernadette ont échoué. Je vous donne un seul exemple. Vous savez, cette fille entrera chez les sœurs de Nevers, les sœurs de la charité, de la charité et de l'instruction chrétienne de Nevers. Elle nous dira pourquoi. Parce que les sœurs aiment et travaillent avec les pauvres. Donc, ce qu'elle désirait, c'était d'être un jour envoyée dans un pays de mission. Elle entre chez les sœurs. Son noviciat se passe très mal. Elle a failli mourir. Au bout de 2 ans, quand même, bon, elle arrive à la fin de son noviciat avec 44 jeunes professes. Elle fait profession. Il y avait 300 religieuses à Nevers. Le lendemain, les jeunes professes passaient devant l'évêque et la mère supérieure, et on leur donnait l'obédience, c'est-à-dire une mission. Quand arrive le tour de Bernadette, l'évêque dit, qu'est-ce qu'on fait avec cette fille? Elle est toujours malade. L'emploi de la prière, ça a été avant, ça s'est passé ici à Nevers. Hein. Là, c'était, qu'est-ce qu'on fait? Alors la mère supérieure dit, écoutez, Monseigneur, on l'enverra à l'infirmerie. Vite, on se rend compte qu'elle ne connaissait pas le métier d'infirmière. Alors, qu'est-ce qu'on fait? Ben, elle préparera les tisanes. Elle aurait pu s'aigrir. Elle aurait pu, n'est-ce pas, dire, voilà, une fois de plus, je rate mon coup. Non. C'est là, pendant 13 ans, elle fera don de sa vie. Et cette infirmerie deviendra pour elle la chapelle blanche. C'était ça l'ici. Vous voyez, cet ici de Lourdes, ce n'est qu'un avant-goût d'un autre ici. Mais pour vous, ce n'est pas tellement difficile de trouver votre ici. Je ne veux pas poser de questions parce que... Parfois, ça m'arrive de dire, alors, vous savez, vous êtes marié, oui, depuis combien d'années? Eh bien, 40 ans. Alors, et vos enfants, quel âge ont-ils? Oh, 38, 37, 36. Alors, qu'est-ce que vous faites depuis 36, 37, 38 ans? Ben, on a éduqué, élevé nos enfants. Alors, et ça vous a coûté? Elle dit tout de suite, non. On a fait ça par amour. Ça ne nous a pas coûté. Lui, il le regarde un petit peu, mais tu crois? Bon, on commence, vous savez, on commence un petit peu les échanges. Mais ce n'est pas encore la bonne question. La bonne question est celle-ci.
Et qui peut vous enlever la joie? Qui peut vous ravir la joie?

pas de l'avoir fait. Personne. C'est ce que Jésus nous dit dans l'Évangile. Et cela vous procurera une joie que personne ne pourra vous ravir. C'était ça l'ici. On s'oublie à soi-même et on donne sa vie aux autres et on découvre une joie que personne ne pourra me ravir. Même pas la mort, qui est le fruit du don de ma vie. C'est pour ça que Marie dit « Venir ici pendant 15 jours ». Et qu'est-ce qu'elle ajoute ? Vous serez heureuse, non pas à la manière de ce monde, mais de notre monde. Quel monde ? Le monde des béatitudes, à la manière des béatitudes. Parce que Marie dit « Venir ici pendant 15 jours ». Et qu'est-ce qu'elle ajoute ? « Je ne vous promets pas le bonheur de ce monde, mais de notre monde. » Cet autre monde, Bernadette, elle savait bien sûr que c'était, n'est-ce pas, après sa mort. Mais je viens vous dire qu'elle était toujours profondément heureuse, parce qu'elle avait découvert cet autre bonheur qui est le fruit du don de sa propre vie. À un moment donné, il faut être affligé, à un moment donné, il faut pleurer, à un moment donné, il faut faire des choix, à un moment donné, il faut être peut-être persécuté. Mais tout ce cheminement, Bernadette n'aurait pas pu le faire sans la prière. Vous voyez, parce que la prière lui a aidé à ouvrir son cœur à cette parole qui l'invite à trouver sa place, à faire don de sa vie et en même temps à trouver un bonheur qui n'est pas de ce monde mais qui est déjà dans ce monde et qui personne ne pourra jamais me le ravir, même pas la mort. Nous sommes au cœur de l'Évangile. Sans la prière, Bernadette n'aurait pas non plus accueilli les gestes pénitentiels. Vous savez qu'à Bernadette, Marie lui demandera un certain nombre de gestes, elle-même nous dira, qui manquent beaucoup, dont j'ai souffert, n'est-ce pas, pour les réaliser. Il y a eu trois gestes. Le premier a consisté à marcher à genoux à l'intérieur de la grotte et embrasser le sol de la grotte. Le deuxième geste consistera à manger des herbes. Et le troisième geste à se barbouiller la figure avec cette boue immonde de la grotte. Mais voilà que ces trois gestes pénitentiels identifient Bernadette, parce que la dame lui a demandé, à la passion, au mystère de l'incarnation, de la passion et de la mort du Christ. En fait, nos gestes de pénitence ont un sens s'ils nous identifient au Christ lui-même. Le premier geste, Bernadette marche à genoux et embrasse le sol de la grotte, seul geste de l'incarnation. Vous rappelez la parabole du bon samaritain, hein ? Cet homme qui voit quelqu'un qui était rué de coups, et puis qu'est-ce qu'il fait ? Il descend de son cheval, il se met à genoux, il panse les blessures, il prend le pauvre malheureux, il le met sur sa monture, les rôles se sont inversés, et qu'est-ce que nous dira saint Augustin ? Dieu s'est fait homme pour que l'homme devienne Dieu. La proximité à l'égard de la grotte. Pourquoi ? On verra. Deuxième geste, arracher des herbes, c'est le geste de la compassion. Dans l'Ancien Testament, les Juifs, quand ils voulaient signifier que Dieu prenait sur lui toutes les amertumes, tout le péché du monde, qu'est-ce qu'ils faisaient les Juifs ? Tuer un agneau, l'ouvrer, le vider, le bourrer des herbes amères, qui dans la Bible signifie le péché ? Et puis prononcer cette prière qui est passé dans notre messe. Voici l'agneau de Dieu qui enlève le péché du monde. L'homme a été libéré, Dieu a tout pris sur lui. Et le troisième geste, la croix. Voilà Bernadette qui se flanque de la boue dans sa figure, une partie du corps, ouvre les bras. Les gens diront, cette fille est devenue folle. Vous vous rappelez le prophète Isaïe ? Quand il nous montre le Christ sur le chemin du

calvaire, dans les chants du serviteur souffrant. Son visage était tellement défiguré que l'on aurait dit qu'il ne s'agissait plus d'un visage d'homme, mais celui de mouton qu'on amenait à l'abattoir. Et voilà Bernadette, elle aussi défigurée comme le Christ. Et les gens qui se moquent et qu'elle insulte, et qui insulte Bernadette. Voilà Bernadette, par ce geste pénitentiel, s'identifie au Christ. Au moment de sa passion, au moment de sa mort, au moment du portement de croix. Mais je ne sais pas si vous avez remarqué non plus que ces trois gestes ont tous un but. Puisqu'à la 9e apparition, Marie dira « Allez boire à la source et vous y lavez ». Vous savez, Bernadette croyait qu'il s'agissait bien sûr du gave. Par trois fois, Bernadette, elle va direction le gave, parce que là, il y a de l'eau. Par trois fois, Marie la fait revenir et à la 4e fois, lui montre un lieu précis. Bernadette commence à gratter et voilà une source qui commence à jaillir. Les gens ont été stupéfaits puisque se sont dit « Comment, dans cette grotte immonde, une source d'Olympide, c'est quoi ça ? Qu'est-ce que Marie est en train de révéler à Bernadette et à nous tous ?» D'abord, les profondeurs du cœur du Christ. Dans l'évangile de Saint Jean, ce Christ qui a été crucifié, flagellé, torturé, ensanglanté, un soldat d'un coup de lance lui perce son cœur et aussitôt jaillit du sang et de l'eau. Mais, il faut pas en rester. Et on a vu, n'est-ce pas, dans cette eau, on voit dans cette eau, les pères de l'Église ont vu l'amour, la miséricorde de Dieu. Dieu a des entrailles de miséricorde. On perce son cœur, il y a l'amour, la miséricorde. Mais il ne faut pas en rester là. Il faut encore un peu. Il faut aller un peu plus loin. Vous savez ce que c'est la grotte? La grotte, c'est nous-mêmes. Marie est en train de nous révéler les profondeurs de notre cœur. Vous vous rappelez l'évangile de la Samaritaine? Le dialogue s'entame, Jésus qui a demandé à boire. À un moment donné, Jésus montre à cette femme toute sa laideur. Oui, je sais bien, tu as eu cinq hommes et l'homme avec qui tu vis aujourd'hui n'est pas non plus ton mari. Et puis voilà, cette femme croit que Jésus lui a tout dit. C'est un prophète, il m'a tout dit. Non, Jésus n'a pas dit encore son dernier mot. Maintenant, c'est elle qui demande à boire. Donne-moi à boire. Qu'est-ce qu'il fait? Nous serions tous tentés de croire que Jésus ira chercher de l'eau quelque part. Non, je mettrai au plus profond de ton cœur une source d'eau vive qui jaillira pour la vie éternelle. La source était là. La grotte, c'est nous. Et comment Bernadette vivait tout cela? Ah, mais c'est la prière. Elle nous le dira à Nevers. Vous savez, mes sœurs, à Nevers, il n'y avait pas les grottes de Lourdes. Elle dira, vous savez, mes sœurs, tous les jours, je fais mon pèlerinage à la grotte. Cela voulait dire, tous les jours, je fais ce voyage au plus profond de moi-même pour trouver cette charité, cet amour qui est déjà en moi et pour le donner aux autres. Et ça, c'est le fruit de sa prière. Ce qui compte, ce n'est pas la première réaction, c'est la deuxième, quand on est allé au fond de soi-même. Mais voilà que Bernadette fera encore une autre grande découverte. Vous savez, tant qu'il s'agit de nous-mêmes, de chacun d'entre nous, de faire le voyage pour donner à l'autre le meilleur de nous-mêmes, ça va. Mais quand c'est l'autre qui commence à gratter, et qui nous demande le meilleur de nous-mêmes, alors là, ça fait mal. Bernadette disait, vous savez que Bernadette avait l'habitude de demander pardon à ses sœurs, parce qu'elle était très susceptible. Elle dira, je suis trop bouillante. Elle allait demander pardon pour ce manque de charité. Les autres qui grattaient dans son cœur pour lui demander le meilleur d'elle-même. Exemple. Ils sont tous les deux là,
le couple. Et puis tout d'un coup, elle dit, chérie, il faut qu'on parle. Oh là, nous on est coincés. Là, les femmes, ça va. Mais nous, les hommes, ça ne vient pas. Et alors, on met haut la barre. Hein. On dit, de quoi, ma petite puce? Et alors, des enfants, on met très haut la barre. Hein. Non, oh là là. Du boulot, non. De la maison, non. De quoi, de nous deux? Elle est en train de dire, je veux boire. Donne-moi le meilleur de toi-même. Et vice-versa, non, vous n'allez pas échapper. Hein. Quand elle se perd dans les comparaisons, les jalousies, les détails, et que ça n'en finit jamais, et puis tout est brouillé, là on ne sait plus où ce qu'on est, lui, paf, il tape sur la table et dit, basta, c'est pas ça. C'est lui qui est en train de dire, je veux boire, donne-moi boire, pas ça, de l'eau. Mais quand les enfants nous demandent notre paternité, notre maternité, est-ce qu'on reste à la maison? Mais on n'a rien à faire. Non, restons-y. Je veux boire. Et nous prêtres, hein, quand on nous dit, mon père, c'était très bien, mais c'était pas ça. Cela veut dire, on n'a pas parlé de Dieu. On a parlé de tout, du conte de la paroisse, de je sais pas quoi. Non, mais c'est pas ça. Hein, c'est pas ça. Ils sont en train de dire, donne-nous à boire. Et là, nous avons tous des grâces d'État. Des grâces d'État, tous, à donner aux autres. Et c'est pour cela que Bernadette disait, vous savez, l'eau de Lourdes disait, mais non, avec une petite goutte, ça suffit. C'est une question de foi. Parfois, j'accompagne quelques couples, n'est-ce pas, et je leur dis, lorsque nous sommes devant, dans les robinets, mouillez-vous les mains, mouillez-vous les joues, embrassez-vous. Cela veut dire quoi? Ne vous rencontrez pas, ne vous retrouvez pas, ne vous donnez pas rendez-vous au niveau de vos agressivités, de vos manques, de vos superficialités. Le rendez-vous doit se faire au niveau de la charité la plus profonde, du don de soi. Et en général, c'est l'autre qui gratte. Voilà. Alors, vous voyez, Bernadette, elle a compris ça. Je ne fais que traduire d'une autre manière ce que Bernadette vivait. Hein. Mais c'est grâce à la prière. C'est parce qu'elle priait qu'elle arrive à découvrir ses gestes de conversion, de pénitence et la source. C'est grâce à la prière aussi que Bernadette découvrira, comment dirais-je, la dimension missionnaire du message. La dimension missionnaire du message. Pourquoi? Parce que cette dimension missionnaire du message en Bernadette se manifeste, je dirais, de deux manières. D'abord, qu'est-ce qu'elle va découvrir? Elle découvrira que Marie est missionnaire. Eh oui. Vous savez, le message de Lourdes, c'est une immense catéchèse, extraordinaire catéchèse, que Marie fait à Bernadette. C'est la présentation de l'Évangile. Et c'est grâce à la prière que Bernadette s'ouvrira aux dimensions de ce message que Marie lui a laissé. Ça, c'est le premier point. Voilà que Bernadette se laisse évangéliser par Marie. Donc, grande question, hein? Marie qui évangélise, la mère qui évangélise, l'importance de notre paternité, de notre maternité pour annoncer l'Évangile. C'est grâce à la prière que Bernadette découvrira qu'elle peut annoncer l'Évangile aussi, dans la fragilité de sa petite nature. En fait, la commission que Marie lui a confiée est extrêmement difficile. Vous rappelez, qu'est-ce que lui dira Marie? Allez dire au prêtre qu'on bâtisse ici une chapelle et qu'on y vienne en procession. La commission ne tient pas la route. Et non. Aller construire une chapelle et faire une procession dans un lieu où il n'y a personne, ça ne tient pas la route. Et le curé a donné la bonne réponse. Est-ce que cette dame a de l'argent? Et il avait raison, moi j'aurais fait de même. Hein. D'autant plus qu'on ne sait pas qui c'est qui parle. Mais voilà que Bernadette dit ça. Elle dit. Mais
voilà que cette dimension missionnaire, Bernadette la découvra aussi d'une manière douloureuse. Pourquoi ? Vous savez ce que dira Bernadette lorsqu'elle était à Nevers ? En fait, à Bernadette, ça lui faisait mal de voir Lourdes tel qu'il est aujourd'hui. Et pourquoi ? Une fois, on lui montre quelques photos de Lourdes, avec les foules, les gens qui prient. Qu'est-ce que dira Bernadette ? Qu'est-ce qu'on a fait ? Ma pauvre grotte, qu'est-ce qu'on a fait ? Nous, on pas. Ah tiens, nous n'avons pas été fidèles à Bernadette, c'est pas ça. Vous qui avez des enfants, n'est-ce pas ? Un jour, hein, ils vous ont dit : maman, papy, je me marie. Si c'est un garçon, elle a dit : tiens, il y a une femme qui entre dans sa vie. Si c'est une fille, c'est lui qui a dit : tiens, ma petite reine m'a trahi. Moi, je le crois. Hein. Bon. Ça fait mal. Mais si vous ne laissez pas partir, ils ne vont pas grandir. Jésus ne nous a pas retenus. Il ne retient pas les disciples de Maüs. Il les fait partir. Jésus ne retient pas ses disciples. Allez dans le monde entier, il ne les garde pas pour lui. Il les envoie. Et voilà que Bernadette, elle souffrait quand on lui racontait ce que c'était Lourdes. Qu'est-ce qu'on a fait de ma grotte ? C'est ma, c'est très féminin. Vous avez vu le dialogue entre les hommes et les femmes ? S'il y a 10 femmes autour d'une table, il y a combien de conversations ? Mais 35. Eh oui, on parle avec celle qui est là, on tient en liste d'attente l'autre, on écoute là et on suit. Mais c'est comme ça, c'est incroyable. Ah, c'est extraordinaire, nous n'arrivons pas à suivre. Mais, non, n'applaudissez pas. Mais, si vous mettez 10 hommes autour d'une table, il y a une seule conversation et chacun à son tour. Alors, quels sont les sujets ? Attendez. Quels sont les sujets ? Mon mari, mes enfants, ma maison, ma. Les hommes, le foot, la politique, la voiture, le boulot. Mais oui, le foot. Et tout. Mais vous voyez, c'est pas marrant, mais pour nous, c'est pas marrant, ma papa le palais de la. Vous voyez. Mais donc, Bernadette dit, ma grotte, c'est ce qu'elle dit, et c'était approprié de la grotte. Mais vous voyez le message de Lourdes, ça s'est fait comment ? Mais ça se comprend. Pendant cette apparition, Marie ne parlera dans sa catéchèse, ne parlera qu'à la troisième apparition, donc Bernadette s'approprie de la présence de Marie et de cette grotte, puis c'est elle qui fait tous les gestes, c'est elle qui découvre la source. C'est ma grotte. Voilà que ce message, qui en apparence semblait être destiné seulement à Bernadette, tout d'un coup s'ouvre aux dimensions de l'humanité, de toute l'Église. Allez dire aux prêtres qu'on bâtisse ici une chapelle et qu'on y vienne en procession. La moindre chose que moi j'aurais dit, tiens, elle va nous foutre la pagaille maintenant. Vous voyez ? Et c'est ça. Donc Bernadette doit se dessaisir, n'est-ce pas, de cette grotte. Elle entre, n'est-ce pas, dans une dimension missionnaire. Mais voilà aussi que Bernadette comprendra autre chose de très important, et pas seulement elle, mais sa mère supérieure. Il y a eu, je ne sais pas si quelqu'un était au colloque international sur la vie de Bernadette au mois de décembre. Alors, il y avait un personnage qu'on ne nommait jamais, c'était la mère supérieure de Nevers. Bon, la mère d'Ozus. Parce qu'elle était très sévère, rude. Bon. Vous savez, cette rencontre de Bernadette à Nevers avec cette mère supérieure, elle était dure, hein, elle était rude. Ça lui a fait beaucoup de bien, cette fille. Et moi, j'admire cette. Si on vous confie une novice qui a vu la Sainte Vierge, qu'est-ce que vous allez faire ? C'est ça, en fait. Et qu'est-ce qu'elle fait, Mère d'Ozus ? Ah, Mère d'Ozus dira ceci : Bernadette était sa croix et sa gloire. Sa croix et sa gloire.
pour cette religieuse. Qu'est-ce qu'elle dira ? D'abord, elle est dans une congrégation religieuse qui a sa règle, qui suit les intuitions de Don Lavaine, très ancrée sur la croix et la charité. Et voilà qu'arrive cette fille qui vient de faire une expérience de l'ordre charismatique, des apparitions. Elle arrive là, elle se dit, bon, des apparitions, il n'en sera plus question ici. Donc Bernadette racontera pour une fois, n'est-ce pas, les apparitions au troisième jour de son arrivée, et puis il n'en sera plus question. On n'avait pas le droit d'interroger Bernadette sur les apparitions. Et voilà que cette sœur s'efforcera pour faire entrer Bernadette dans ce que certains papes ont dit la grande discipline de l'Église. Vous savez, nous on roule à 130 dans les autoroutes, l'Église roule à 20 à l'heure. Mais elle ne rate... Eh oui, c'est comme ça. Faire entrer Bernadette dans la grande discipline de l'Église. Elle a vu la Sainte Vierge, pourtant il fallait bien que dans son cours de formation on lui parle de la Sainte Vierge. Il fallait qu'elle s'adapte aux horaires, à la prière de tous les jours. Mais voilà que cette maîtresse de novice découvra quelque chose de très important pour la vie de Bernadette et pour nous tous. Bon, pas question des apparitions. Bernadette entre petit à petit dans cette espèce de moule qui était à l'époque la vie religieuse au XIXe siècle. C'était pas facile pour elle. Et puis, voilà que, tous les jours, à 9h, on allait frapper à la porte. Qui était-ce ? Des évêques, des notables, des fonctionnaires, des gens de la haute société, venant un peu de partout. On veut voir Bernadette. On veut interroger Bernadette. Donc cette phrase de Bernadette, je suis venu ici pour me cacher, ça n'a jamais fonctionné, jamais marché. En fait, parfois Bernadette était appelée 4 ou 5 fois par jour au parloir pour raconter les apparitions. Ce qui a été très important, parce que c'est grâce à son témoignage, et c'est ça la dimension missionnaire de Bernadette, que Lourdes existe. Imaginons par quelques instants que Bernadette ne nous ait rien raconté, aujourd'hui nous ne serions pas ici. En fait, tout Lourdes s'appuie sur le témoignage de Bernadette, et pas seulement Lourdes dans les Pyrénées, mais tout ce qui est Lourdes en dehors de Lourdes. Et c'est un latino-américain qui vous parle et qui tous les ans voit à Buenos Aires 300 000 personnes autour du cardinal le 11 février pour célébrer Notre-Dame de Lourdes. Voyez donc l'importance de cette dimension missionnaire de Bernadette. Mais voilà que, qui est de l'ordre charismatique, mais voilà que cette maîtresse de novice se rendra compte que quelque chose se passait dans ce parloir. Parce qu'à un moment donné, Bernadette vient lui dire « Ma mère, j'étouffe, je n'en peux plus ». Et qu'est-ce que lui dira toujours la mère supérieure ? Allez au parloir, allez au parloir, allez au parloir. Et c'est là, et dans l'infirmerie, que Bernadette a fait don de sa vie. Et tout cela, c'est la prière de Bernadette. Tout ça, c'est accueillir le Christ. Hein ? Et c'est accueillir le Christ, tout ça. Autrement, on parle, je ne sais pas de quel Christ. Hein ? C'est aussi dans la prière que Bernadette accueillera le nom de la dame. Alors, qu'est-ce que cela a signifié dans sa vie ? Ça signifie en même temps quelque chose de douloureux et en même temps, je dirais, l'accomplissement de sa vie. Et je vous le rapporte à travers les faits. Vous savez, lorsque Bernadette accueille ce nom, le 25 mars, « Je suis l'Immaculée Conception », elle entend par ses oreilles, ce nom-là pour elle ne veut rien dire. Attention, il ne faut pas penser
ce nom-là ne renvoie pas Bernadette un dogme. Pas du tout. Cela ne veut rien dire. Mais ce nom est très important. Vous allez voir comment Bernadette l'accueillera. D'abord, il est important parce que c'est ce que monsieur le curé lui a demandé. C'est la condition pour continuer la chapelle, que la dame dise son nom. Et deuxièmement, pourquoi ce nom est important pour Bernadette? Parce que c'est tout simplement le nom de la dame. Mais oui, mais monsieur, le nom de votre épouse est important quand même. Eh oui, mais c'est ça. Le nom de mon ami est important, mais bien sûr, ça ne me renvoie pas à un... Quand je dis monsieur Dupont, je ne pense pas au pont. Je pense à monsieur Dupont. Et quand madame dit Dupont, viens, c'est l'heure de l'apéritif, il ne pense pas au pont qui est là au coin de la rue, il pense à son mari. Ça ne le renvoie pas à un concept, ça le renvoie à une personne. Ces trois garçons qui vont se confesser, le premier arrive, « Monsieur le curé, je m'accuse d'avoir jeté du bois dans la rivière. » Ah bon ? Le deuxième, « Monsieur le curé, je m'accuse d'avoir jeté du bois dans la rivière. » Le troisième arrive, il ne dit pas ça. Alors le curé dit, « Toi, par hasard, tu n'as pas jeté du bois dans la rivière. Du bois, c'est moi. » Vous voyez, c'est du bois, ne le renvoie pas. Pour le curé, c'est le bois de la forêt. Mais pour les enfants, c'est une personne. C'est ça pour Bernadette. Et vous allez voir comment Bernadette accueillera ça. C'est extraordinaire. Qu'est-ce qu'elle fait? Elle arrive chez monsieur le curé, frappe à la porte. Le curé lui dit « Entrez ». Et c'était difficile à retenir. Lui dit « Je suis l'Immaculée Conception ». Le curé se retourne, la regarde, lui dit « Qui t'a dit ça? La dame ? Une dame ne peut pas s'appeler comme ça. « Va-t'en, je te réveillerai un autre jour. » Bernadette part. Le curé tombe à genoux et se met à pleurer. On laisse cette scène-là. Je me suis mis à fouiller. Bernadette quitte le presbytère. Ça, je l'ai trouvé cette année. Alors, qu'est-ce qu'elle fait? Elle va chez une amie, Lacaze. Lacaze, c'est celui qui tenait la diligence, qui faisait le parcours lourde peau, lourde tarbe. Et il embauchait de temps à autre sous virus pour entretenir les chevaux. Bon. Mais Bernadette était amie de la petite Lacaze. Elle vient d'accueillir le nom de la dame. Elle va jouer avec sa petite amie. Midi arrive. Lacaze, monsieur Lacaze dit, Bernadette, tu restes, prends la soupe avec nous. Oui. Au moment où tout le monde est en train de manger, la famille, Lacaze lui dit, qu'as-tu fait aujourd'hui, ma petite? Mais je suis allé à la grotte, que s'est-il passé? Bernadette raconte, et quand elle dit, et la dame m'a dit, je suis l'Immaculée Conception, tout le monde pleure. Le soir, 20h, elle est convoquée par Jean-Baptiste Estrade, le percepteur de Mpo, qui avait l'habitude de prendre des notes de ce qui s'est passé à la grotte, célibataire. Sa sœur Emmanuelite habitait là aussi. Bernadette, on m'a dit que tu es allée à la grotte aujourd'hui. Oui, raconte-moi. À la fin de son récit, Bernadette dira, elle m'a dit, je suis l'Immaculée Conception. Mais monsieur Estrade, qu'est-ce que cela veut dire? Estrade pleure. Emmanuelite reprend un petit peu cette situation. Là, qu'est-ce qu'elle t'a dit, Bernadette? Elle m'a dit, je suis l'Immaculée Conception. Mais mademoiselle, qu'est-ce que cela veut dire? Emmanuelite pleure. Et c'est là, pour la première fois, que Bernadette entendra dire ces paroles. Tu sais, Bernadette, je crois qu'il s'agit de la Mère de Dieu. 2 ans après, commission d'enquête, Bernadette, devant l'évêque, 25 personnes à Tarbes, de près, tous en soutanés, quelques notables, ça se passe très bien. On interroge pendant 2 heures Bernadette. À la fin de l'interrogatoire, l'évêque dit, Bernadette, tu feras le signe de la croix et tu diras le nom de la dame tel que la dame te l'a dit. Bernadette dit le nom de la dame. Tous ont craqué. Monsieur Laurence quitte la salle en larmes et disant, avez-vous vu cette fille? À Nevers, 6 ans après,
Là, c'est cette année, une sœur m'a montré le cahier. On prend, Benette raconte les apparitions, pour la seule fois. Elle arrive à la fin de son récit et dit, et la dame m'a dit, je suis l'Immaculée Conception. La sœur qui prenne note écrira ceci. Lorsque Bernadette nous a dit le nom de la dame, nous n'étions plus à Nevers, toutes nous étions à Massabielle. Et toutes nous étions en pleurs. Et pourquoi? Tout simplement, c'est ce que nous dit saint Paul. Un jour, nous deviendrons semblables à lui. Bernadette a intériorisé la présence de Marie. Elle est semblable à Marie. Et en devenant semblable à Marie, elle est semblable au Christ. Ça, c'est très en lien avec le nom de la dame. Une maman, l'autre jour, me dit, « Mon père, mon fils est amoureux. Et comment le savez-vous » Il vous l'a dit, « Non. Et comment vous le savez ?» À sa conduite. On rayonne ce qu'on vit. Et qu'est-ce que rayonne Bernadette? C'est très simple. Qu'est-ce que nous dit Marie? Je suis l'Immaculée Conception. Je suis le propre de Dieu. Dans la Bible, c'est de dire je suis. Le Christ dit je suis la vérité, je suis le chemin, je suis la porte, je suis la résurrection. La résurrection, pour nous les chrétiens, ce n'est pas un état de vie, c'est une personne. Marie parle comme son fils, parce qu'elle lui appartient. Et puis, qu'est-ce qu'il nous dit? Immaculée. Immaculée ne nous renvoie pas à la pureté, quoique je vénère la pureté de Marie, mais nous renvoie au livre de l'Apocalypse. Dieu fait toutes les choses neuves. Des grands pécheurs sont devenus immaculés, renouvelés par Dieu. Et puis, qu'est-ce qu'elle dit? Conception. Conception, c'est pas conçu. Ça nous renvoie à quelqu'un qui a été conçu et qui a le pouvoir de concevoir. C'est dans notre vie biologique. Mais Marie est conçue au moment de l'Annonciation. Elle donne ce qu'elle a conçu. Nous avons été conçus au moment de notre baptême. Nous donnons ce que nous avons reçu. C'est la fécondité. Bernadette est conçue ici à Lourdes, elle donne sa fécondité. C'est nous la fécondité de Bernadette, puisque nous sommes ici. Donc, je suis celle qui aujourd'hui appartient entièrement à mon fils, et parce que je lui appartiens, ma vie est toute neuve, et le propre de la vie, c'est la fécondité. C'est pour cela que le père Dubouet, l'un des premiers chapelains, dira ceci, et je termine. L'avenir de Lourdes, c'est l'Immaculée Conception. Parce que Marie, en prononçant son nom ici, est en train de dire « Qui sommes-nous pour Dieu ?» Et en contemplant l'Immaculée, notre humanité renouvelée par Dieu, nous pouvons dire que le péché, la misère et la mort non pas le dernier mot sur notre humanité, mais le dernier mot appartient à Dieu. Et c'est pour cela que le père Dubouet terminera en disant, en prononçant son nom, ici à Lourdes s'ouvre un immense cri d'espérance pour toute l'humanité, puisque l'avenir de l'humanité, c'est l'Immaculée Conception. Et c'est ça que Bernadette, quelque part, rayonne chez les autres, et tout cela grâce à la prière.

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2: Passe derrière moi, Satan. Tu es pour moi une occasion de chute. Tes pensées ne sont pas celles de Dieu, mais celles des hommes. Matthieu 16, 23.

Alors, il y a deux versions du Notre Père dans les évangiles, une version courte, probablement la plus ancienne, qui est chez Saint Luc au chapitre 11. Vous l'entendrez dimanche prochain à la liturgie de la messe. Et puis une version longue qui se trouve chez Saint Matthieu au chapitre 6. Donc voilà. Et ces deux textes sont présentés de manière un peu différente, à la fois par Jésus et par l'évangéliste. Et j'essayais, en réfléchissant à ce qui était dit, de comprendre ce qu'était le Notre Père. Et ce à quoi je suis arrivé, c'est que le Notre Père, ce n'est pas une formule liturgique. Jésus n'a pas inventé une formule que nous rajouterions à la liturgie, mais ce texte très court, est pour lui en fait un itinéraire spirituel. C'est pour nous apprendre à prier comme lui. Donc c'est un texte qui va nous indiquer, comme si Jésus voulait nous faire une retraite spirituelle, vous voyez. Donc voilà ce que j'ai essayé de dire. La prière ne consiste pas pour Jésus dans le fait d'informer Dieu de toutes nos questions, je vais revenir là-dessus, mais dans le fait de demander à Dieu ce que je veux, pour que la volonté de Dieu et la mienne, progressivement, puissent s'unir dans une unité de plus en plus grande, jusqu'à l'unité parfaite, dont certains mystiques parlent de mariage spirituel, où les deux volontés sont tellement énues qu'elles ne font plus qu'une, comme l'homme et la femme ne font plus qu'une seule chair. Pour essayer de reprendre ça sous un angle un petit peu différent, je vous ai trouvé un texte de saint Augustin, docteur de l'Église, dans une lettre à Probat sur la prière. Je pense qu'on doit pouvoir la trouver dans une librairie catholique. Saint Augustin, lettre à Probat sur la prière. Et je vous lis quelques passages de cette lettre. Pour nous faire obtenir la vie bienheureuse, celui qui est en personne la vie véritable, Jésus, nous a enseigné à prier. Non pas avec un flot de paroles, comme si nous devions être exaucés du fait de nos bavardages. En effet, comme dit le Seigneur lui-même, nous prions celui qui sait, avant que nous le lui demandions, ce qui nous est nécessaire. Alors pourquoi nous exhorte-t-il à la prière continuelle? Cela pourrait nous étonner. Mais nous devons comprendre que Dieu notre Seigneur ne veut pas être informé de notre désir qu'il ne peut pas ignorer. Mais il veut que notre désir s'excite par la prière, afin que nous soyons capables d'accueillir ce qu'il s'apprête à nous donner. Car cela est très grand, tandis que nous sommes petits et de pauvres capacités. Désirons toujours la vie bienheureuse auprès du Seigneur et prions toujours. Mais les soucis étrangers et les affaires affaiblissent jusqu'au désir de prier. C'est pourquoi, à heure fixe, nous les écartons, les soucis, les affaires, pour ramener notre esprit jusqu'à l'oraison. Les mots de la prière nous rappellent au but de notre désir, de peur que l'attiédissement n'aboutisse à la froideur et à l'extinction totale si la flamme n'est pas ranimée fréquemment. Alors ce que je compte faire maintenant avec vous cet après-midi, c'est, ayant dit cela, ayant compris que, voyez, le Seigneur Jésus par le Notre Père va nous enseigner à désirer de plus en plus fortement, vous voyez, ce que Dieu veut, à épouser son désir, bien maintenant, je vous propose de parcourir le chemin spirituel du Notre Père, qui est fait de 7 demandes chez Saint Matthieu. Je vais prendre le texte de Saint Matthieu, quelquefois Saint Luc, mais c'est Saint Matthieu qui va nous guider, et c'est le texte qu'a repris la liturgie. Vous avez 7 demandes faites au Père. Et en introduction, avant d'envisager la première demande, il faut se rendre compte que dans les deux formules du Notre Père, cela commence toujours par un titre. La prière nécessite que d'abord nous nommions à haute voix celui à qui nous voulons nous adresser. Alors, quel est ce titre que nous donnons à Dieu? Eh bien, le Notre Père qui est dans les cieux. Donc, je vais réfléchir un petit peu avec vous en introduction sur le début de cette prière. C'est vrai que si nous voulions dire les paroles du Notre Père avec profondeur, probablement il faudrait passer des heures, des jours,

de fils unique incarné, comment s'adressait-il à Dieu? Comment l'appelait-il? De quel nom lui donnait-il? Vous le connaissez, c'est un nom Abba. Hein, vous savez que c'est un Abba, c'est un nom qui vient de l'araméen, c'est un nom araméen qui est un diminutif du mot père, Abba, et qui est, alors qu'on peut traduire par papa, ou même si on voulait être encore plus précis pour essayer de voir les nuances, c'est mon cher petit papa, ou vous voyez, c'est mon papa chéri, c'est vraiment le papa pour qui j'ai une affection immense. Voilà. Alors, le mot du tout petit enfant vis-à-vis de son père. Jésus priait ainsi. Donc Jésus priait en disant « Abba » et lorsque nous prions dans l'Esprit, l'Esprit peut nous donner d'avoir cette familiarité extraordinaire, affectueuse avec Dieu. Mais dans le texte de Luc, un petit peu plus tardif que saint Paul, on ne met plus « Abba » pour commencer le « Notre Père », on met « Père ». Et puis ensuite, saint Matthieu, qui est écrit un petit peu après, on met plus simplement « Père », on met « Notre Père qui est dans les cieux. » Et ça, je pense que, vous voyez, la communauté chrétienne des origines a eu cette conscience que seul l'Esprit pouvait nous faire crier « Abba ». Parce que nous pouvons très bien galvauder ce nom. C'est un nom qui peut devenir tout à fait commun et, vous voyez, et qui fait que nous ne nous situons pas correctement par rapport à Dieu. Donc, vous voyez, dans la formule de Luc, vous irez voir au chapitre 11, Luc a mis « Père ». C'est déjà, en quelque sorte, plus respectueux. Et saint Matthieu, qui écrit pour des Juifs, utilise une formule juive qui dit « Notre Père qui est dans les cieux ». Les cieux, c'était une manière pour les pharisiens de dire « Dieu ». On ne nommait pas le nom de Dieu, on le nommait par un équivalent. On disait « le lieu, le temple, les cieux ». Donc, de dire « Notre Père qui est dans les cieux », c'est une manière qu'a l'évangéliste saint Matthieu de nous rappeler la transcendance de Dieu. Qu'à la fois dans l'Esprit, si l'Esprit nous le donne, et il nous le donne puisque nous sommes baptisés, nous pouvons dire « Abba », mais que nous devons toujours aussi dans le même temps nous souvenir que celui que nous appelons « Abba » comme Jésus, il est au-delà de tout. Il est transcendant. C'est vraiment très très important que nous comprenions ça. Sur cette invocation du « Notre Père qui est dans les cieux », je voudrais ajouter autre chose. Et cette fois-ci, qui est encore plus important que ça, c'était ce que je viens de vous faire, c'était une première explication du mot. Mais maintenant, spirituellement, pourquoi c'est important de commencer par ce « Notre Père qui est dans les cieux » ? C'est que lorsque nous commençons à prier, lorsque nous voulons nous mettre en prière, nous devrions, vous voyez, il y a quelque chose d'important de nous demander, c'est « qu'est-ce que je vais faire ?» Et la plupart du temps, on dit « ben, je vais prier, très bien ». Et puis, qu'est-ce que ça veut dire au début de prier, de manière un peu spontanée ? Ben, je vais essayer de penser à Dieu, je vais m'adresser à lui, je vais essayer de me tourner vers lui, mettre en sa présence. Mais qu'est-ce que ça veut dire que je vais penser à Dieu ? Vous voyez, quelle est l'idée que j'ai dans ma tête ? Quelle idée de Dieu va spontanément venir en moi ? Et vous savez très bien, je crois peut-être les plus anciens d'entre nous, ou ceux qui ont de l'expérience spirituelle, que l'idée de Dieu qui vient spontanément à moi, ça peut être une idole effroyable. Ce n'est pas parce que je dis « je vais penser à Dieu » ou « je vais le prier » que je vais prier le vrai Dieu. Vous savez que dans l'Écriture sainte, le drame des païens et le drame même des fils d'Israël, c'est qu'ils ne cessent de se construire des idoles nouvelles. Ils le prennent pour Dieu, vous voyez, mais c'est des constructions ou des mains humaines ou de la pensée humaine. Et c'est vrai que je crois, il faut le dire, spontanément, nos idées spontanées sans Dieu sont la plupart du temps fausses, déformées, médiocres. Nous avons des petites idées de Dieu qui dépendent parfois de notre éducation, du catéchisme que nous avons entendu, etc. Elles ont parfois aucun rapport avec le vrai Dieu. Et oui, c'est le problème de toute prière humaine qui se tourne vers Dieu. Et vous savez que beaucoup de philosophes athées, je pense à Nietzsche, disent aux chrétiens, mais est-ce que vous priez, qui êtes-vous en train de prier, quoi ? Est-ce que vous n'êtes pas en train de vous prier vous-même, de vous parler à vous-même ? Ça, c'est vrai pour tous les hommes qui cherchent à prier. Donc, vous voyez, quand nous commençons par « Notre Père qui est dans les cieux », eh bien, c'est une invocation qui est là pour nous aider à nous détourner des idoles et à nous détourner du Dieu de notre propre imagination.

Parce que ce Dieu-là, il ne peut pas nous sauver. Et il n'a rien à nous donner, il n'est pas vivant. Voyez, comme on dit des idoles, eh bien, ils ne marchent pas, ils ne sentent pas. Voyez. Parce qu'une fois de plus, très bien, je vais prier à Dieu, mais Dieu, personne ne l'a jamais vu. Il n'y a que le Fils unique qui l'a vu. Et donc, pour le connaître, lui en vérité, et pas une fausse image de lui, il me faut recevoir l'image qu'il donne de lui-même. Et l'image qu'il donne, l'image parfaite qu'il donne de lui-même, c'est Jésus-Christ. Et c'est lui seul qui peut nous apprendre à dire « Père ». Donc vous voyez, le seul moyen de s'adresser au Père des cieux, qui est au-delà de tout, eh bien, c'est de passer par la révélation que lui, le Père, a donnée de lui-même. Voilà. Et ça, c'est un premier travail intérieur pour celui qui commence à prier. Parce que tant que nous ne voulons pas faire ce travail intérieur, nous allons prier des faux dieux. Mais sans ce chemin spirituel, eh bien, notre prière ne peut pas être une prière parce qu'en fait, au fond du fond, nous ne faisons que nous parler, nous risquons et nous faisons que nous parler à nous-mêmes. Vous voyez, de commencer le Notre Père par Notre Père qui est dans les cieux et rappeler sa transcendance, c'est nous rappeler que nous ne pouvons pas manier Dieu. Nous ne pouvons pas le manipuler. Il n'est pas comme ça, ce n'est pas un objet. Voilà. Vous voyez, il faut que nous comprenions et que nous assurions qu'il y a une liberté souveraine de Dieu. Dieu est souverainement libre de nous exaucer ou de ne pas nous exaucer. Vous voyez, la prière, ce que j'essayais de dire la dernière fois, hier, j'ai dit une rencontre entre deux volontés, on aurait pu dire aussi une rencontre entre deux libertés. Or, vous voyez à quel point nous souffrons lorsque quelqu'un essaie de ne pas respecter notre volonté, notre liberté. Vous savez bien les souffrances que ça peut occasionner en nous. Eh bien, le Seigneur, c'est pareil. Le Seigneur, il faut que nous nous rappelions qu'il est libre, qu'il est souverainement libre. Je termine cette petite introduction en rajoutant quelque chose. Cette transcendance de Dieu et de la liberté de Dieu qui ne peut jamais être entre mes mains, ça veut dire en particulier que je ne peux pas sentir ce qu'est Dieu. Je ne peux pas ressentir de façon directe ce qu'est Dieu. Parce qu'il est au-delà du monde créé. Hein, quand on dit qu'il est dans les cieux, c'est une manière de dire qu'il est au-delà même de tout ce qui est créé. Donc vous voyez, toute prière qui chercherait à ressentir Dieu, à sentir Dieu, n'est pas une prière comme le Fils de Dieu veut que nous la fassions. C'est une prière qui n'est pas juste. Et c'est vrai que pour nous, ça représente un sacrifice, oui, à faire au début de notre prière, que dire à Dieu, eh bien, je ne viens pas pour faire des expériences spirituelles, je ne viens pas pour être scotché au plafond, je ne viens pas pour m'envoler dans l'extase, je viens pour toi, pour être avec toi. Voilà. Donc vous voyez, au début du Notre Père, Jésus nous invite à renoncer à toutes ces satisfactions sensibles. Alors peut-être que dans la prière, le Seigneur nous donnera une consolation sensible. Peut-être qu'il infusera dans notre âme une joie, voyez, ou une consolation particulière, une paix très profonde. Mais je ne viens pas d'abord pour cela. Il me le donnera parce que j'en ai besoin, effectivement, dans mon parcours spirituel, mais je dois lui rappeler et me rappeler à moi-même devant lui que je ne suis pas venu chercher des consolations ou des expériences ou des impressions. Vous savez, vous pouvez très bien comprendre ça par une image. Imaginez, vous allez visiter quelqu'un de votre famille, votre grand-mère ou qui est à l'hôpital. Et voilà. Alors, je prends souvent cet exemple avec les jeunes qui vont visiter leurs grands-parents malades. Puis parfois, ils me disent, oh là là, mais ma grand-mère, elle va pas très bien, elle parle plus ou elle radote tout le temps. Je sais pas, ça va pas bien. Je me suis ennuyé au bout de 5 minutes. J'avais envie de partir. Mais je lui dis, mais justement, est-ce que tu aimes ta grand-mère? Parce que si c'est intéressant, je reste. Si elle me raconte des souvenirs historiques extraordinaires, je reste parce que c'est passionnant, que c'est une mémoire vivante qui est devant moi. Puis quand elle commence à radoter ou à dire des choses qui ne sont pas très intéressantes, je m'en vais. Mais est-ce que tu aimes ta grand-mère si tu fais ça? Vous voyez? Ben, c'est par rapport au Seigneur, c'est pareil. Vous voyez, je reconnais au début de ma prière que Dieu est au-delà de toutes les perceptions que je puis en avoir. La seule chose que je sache, c'est qu'il s'est engagé à écouter ma parole. Pas pour ça qu'il exaucera ma prière, mais forcément comme je le veux, mais il a écouté ce que je veux.
Il s'intéresse à savoir ce que je veux. Mais il ne se met pas à la disposition comme ça, immédiatement, de mes petits désirs. Vous voyez, notre Père, ça commence par une sorte de bistouri, un radical, au fond de notre esprit, pour surtout le débarrasser de tous les faux dieux et de tous les faux désirs. Voilà ce que je voulais dire. On pourrait vraiment prolonger, mais ça me paraissait important de vous dire ça sur ce Notre Père qui est dans les cieux. Et je vous assure que vous pouvez, pendant des jours entiers, rester simplement sur ce titre et méditer, demander à l'Esprit de Dieu de vous éclairer sur cette invocation qui commence le Notre Père. Alors, évidemment, j'ai pris du retard, comme vous pouvez imaginer. Alors, on va faire les sept demandes maintenant. Alors, j'espère que vous allez avoir un peu de courage. Je vais aller vite sur celles qui me paraissent les plus simples et m'attarder sur celles qui posent vraiment des problèmes, parce que le Notre Père, c'est un texte, en fait, redoutable. Quand on le regarde vraiment, et s'il y a des gens, peut-être parmi vous, en tout cas moi dans ma famille, qui n'arrivent plus à dire le Notre Père, c'est parce qu'il y a vraiment là-dedans des paroles qui sont très fortes, très fortes. La première demande, c'est, vous la connaissez, que ton nom soit sanctifié. Que ton nom soit sanctifié. Donc je vous rappelle, la prière, hein, ça va être « Je veux que ton nom soit sanctifié ». Alors je ne sais pas ce que spontanément, j'allais dire, les bons chrétiens mettent derrière cette parole, parce que quand ils la disent, je crois qu'il y a beaucoup de gens qui se disent « Eh bien oui, alors que ton nom soit sanctifié, ça veut dire ben, « Je souhaite que tout le monde soit respectueux de Dieu, que son nom ne soit pas blasphémé, je souhaite que tout le monde le connaisse, que tout le monde le vénère ». Alors, comme je voudrais que Dieu soit reconnu dans le monde, etc., etc. Ben, si c'est ça qui nous habite, ce n'est en aucun cas une prière. Parce que tout ce que je vous ai dit, ce sont des souhaits. Vous voyez ? Alors, on exprime souvent des souhaits, et tant qu'on n'est pas sorti dans le monde des souhaits, eh bien, on n'est pas encore arrivé dans la prière que Jésus voudrait nous faire connaître. On risque, vous voyez, quand je dis que j'aimerais bien que Dieu soit reconnu par tout le monde, c'est pas forcément une prière chrétienne, ça. Parce que souvent, c'est parce que dans ma famille, il y a telle personne ou telle autre qui me fait des misères parce que je suis chrétien et qui lui, etc. Et j'aimerais bien que tout le monde puisse être d'un même accord et sur la même longueur d'onde, toute cette affaire-là. Ça, c'est pas de la prière pour Jésus. Je crois pas. Donc, vous voyez, la prière, c'est de dire à Dieu, c'est pas je voudrais ou je souhaiterais, etc. C'est je veux que ton nom soit sanctifié. Je veux que tu fasses cela. Alors je vais essayer maintenant de m'expliquer sur le contenu de qu'est-ce que ça veut dire que le nom de Dieu soit sanctifié. Première remarque, c'est que c'est un verbe au passif. Donc quand je dis à Dieu, je veux que ton nom soit sanctifié, en fait je suis en train de lui dire, je veux que toi tu sanctifies ton nom. Voilà. Je ne suis pas en train de m'adresser à moi-même en me disant « je vais me stimuler pour évangéliser » ou etc. Non, je te demande à toi, Dieu, voilà, de sanctifier ton nom. Alors, pour comprendre, je ne sais pas comment vous expliquer qu'est-ce que ça veut dire que Dieu, comment Dieu sanctifie-t-il son nom. Alors, je vais aller vite, mais pour bien comprendre ce que ça veut dire, il faut aller lire un long chapitre d'un prophète, prophète Ézéchiel. Vous allez lire un jour le chapitre 36. Je rappelle pour terminer, mais que ton nom soit sanctifié, c'est pas que ton nom soit crié par tous les haut-parleurs de la terre. C'est vraiment réalise ton œuvre de salut dans le cœur des hommes en les pardonnant de leurs fautes, de leurs péchés et en les inondant de ton esprit. Et c'est ainsi que Dieu se fait connaître. Voilà la première demande. La deuxième demande, c'est que ton règne vienne. Alors, là aussi, il faudrait prendre le temps d'écouter chacun, que chacun dise, ben, qu'est-ce que ça veut dire pour moi que ton règne vienne ? Alors, je vais vite, mais c'est une demande qui est exactement du même ordre que la première, aussi puissante que la première. Alors, je vais vite, mais dans l'Écriture sainte, habituellement, dans notre monde, qui règne ? Quand vous lisez les psaumes, quand vous lisez les prophètes, qui est celui qui tire les ficelles, qui manipule les hommes, etc., etc., etc. Le
Mal, oui. Plus précisément, dans l'écriture, celui qui manipule les choses, c'est Satan. Hein? C'est vraiment alors vous pourrez lire l'Apocalypse, vous pourriez lire Saint Paul, c'est partout, partout, partout, on dit la même chose. Au départ, c'est Satan qui tire les ficelles. D'ailleurs, vous le voyez très bien à un moment de la troisième tentation du Christ dans Saint Matthieu, où, vous savez, il emmène Jésus sur une très haute montagne, et qu'est-ce qu'il lui montre ? Les nations, justement, les pays, les nations, la gloire des nations. Et il dit à Jésus, tout ceci m'appartient. Et Jésus ne le contredit pas. Tout à fait impressionnant. Et c'est, vous voyez, dans l'Ancien Testament, il y a une période d'épreuve qui est voulue par Dieu pour l'humanité. Il livre l'humanité au pouvoir de Satan pour un temps, nous disent les Apocalypses. Et tout l'Ancien Testament attend avec force, avec espérance, la fin de ce règne de Satan. Et la prise en main par Dieu de son pouvoir royal. Et c'est ça l'annonce du royaume des cieux. C'est ça l'annonce de l'évangile. Quand Jésus vient et dit « Le royaume des dieux s'est approché, il est là », c'est ce qu'il est en train de dire. Il est en train de dire « Attention, il y a une révolution qui se joue. Celui qui tenait en main l'histoire est dépossédé. Et Dieu prend vraiment maintenant son pouvoir royal. » Donc, vous voyez, quand nous disons « Que ton règne à toi, Seigneur, advienne, Père », ben, nous sommes en train de dire, ben, Seigneur, que nous soyons libérés du pouvoir de Satan et de toutes les formes qu'il a pour nous tenir en son pouvoir. C'est notre salut qui est derrière cette demande. Vous savez, Saint Paul dit dans les Colossiens, le premier chapitre aux Colossiens, le Père nous a transféré du pouvoir des ténèbres dans le royaume du Fils de son amour. Ben voilà, nous demandons à Dieu qu'il nous fasse le transfert. Colossiens chapitre 1, alors ça doit commencer autour des versets 14 et 15, il faudra vérifier. Donc de nouveau, nous demandons encore, vous voyez, c'est une autre manière de demander à Dieu qu'il manifeste sa gloire, vous voyez, qu'il établisse son règne. On avait parlé du pardon des péchés et du don de l'esprit. Là, on parle de la libération de l'esprit du mal. Mais c'est une seule et même œuvre que le Seigneur est venu faire. Troisième demande. Que ta volonté soit faite. En fait, c'est un résumé des deux premières demandes. C'est une autre manière de dire ce que l'on a dit au début. Mais c'est dit sous un autre aspect qui ne s'additionne pas avec les précédents. Alors, que ta volonté soit faite, je vais essayer quand même de vous le commenter un petit peu parce que là, j'ai entendu des contresens chez pas mal de chrétiens. C'est que souvent, les chrétiens que nous sommes, nous comprenons l'expression « la volonté de Dieu », nous identifions cette expression au commandement de Dieu. C'est ce qu'avait déjà fait un certain judaïsme, hein, les pharisiens, et je crois que beaucoup de chrétiens continuent à faire comme ça. Donc en gros, que ta volonté soit faite, ça serait dire, eh bien, il faut que nous obéissions au commandement. Mais il faut que nous nous méfions beaucoup parce que ce n'est pas du tout ce que dit ce texte. Voilà. Parce que le drame de cette interprétation-là, c'est qu'il y a une image de Dieu qui est derrière tout cela, ça serait celle d'un maître rigoureux qui, du haut du ciel, surplombant toute l'histoire, eh bien, nous commanderait comme ça ce qu'il faut faire, comme des marionnettes. Mais vous vous rendez compte que si Dieu est comme ça, mais personne ne va l'aimer. On ne peut pas aimer une personne comme ça, vous voyez. Alors, au mieux, on respectera ses commandements, vous voyez, pour ne pas avoir d'ennui, pour que ça ne se passe pas trop mal, pour que, voilà. Et puis, parfois, de temps en temps, on se révoltera, et puis on s'éloignera de lui. Mais vous voyez, si c'est ça la religion du Seigneur Jésus, ben, il n'y a qu'à partir. Et je crois qu'aujourd'hui, c'est le drame de beaucoup de générations, peut-être un peu au-dessus de la mienne, qui ont pensé que la religion du Christ se réduisait à cela. Et ils sont partis. Voilà. Et tant qu'ils auront cette image du maître sévère qui impose des commandements et qui foudroie la liberté humaine, comment voulez-vous qu'ils ne reviennent ? Pas possible. Oui, il y a un travail pour eux de purification de leur intelligence pour qu'ils accèdent à la véritable image de Dieu.
Tant qu'on, vous voyez, si vous trépignez de quelques, des gens de vos familles qui ne se convertissent pas, imaginez que parfois, c'est qu'il y a un blocage dans l'intelligence qui est plus sérieux que vous n'imaginez au départ. Beaucoup plus sérieux. Alors, qu'est-ce qu'il y a derrière cette expression « que ta volonté soit faite » ? Pour essayer de, je vais vite, mais si vous voulez essayer de comprendre de quoi il s'agit, il suffit que vous reméditiez ou que vous méditiez un passage des évangiles, vous savez, qui est l'agonie de Jésus à Gethsémani, qui est au début de sa passion. Vous pouvez le prendre dans les trois évangiles synoptiques, Matthieu, Marc, Luc. C'est peut-être dans Matthieu que c'est le plus clair. Qu'est-ce qui se passe à Gethsémani ? Vous savez, Jésus est un moment assez terrible de son existence, puisqu'il va être traversé par l'angoisse au moment où il entre dans sa passion. Donc, vous voyez, Jésus doit accepter la réalisation du plan de Dieu, qui passe par sa passion, d'accord ? Et en même temps, on l'a dit hier, tout son être, comme vous et moi, qui veut vivre, et c'est bien qu'il veut le vivre. Voilà. Et Jésus va dire, cette prière, eh bien, Père, que cette coupe passe loin de moi, ça veut dire, je veux ne pas passer par la passion, mais pourtant, que ta volonté se réalise. Mais vous voyez, la volonté de Dieu, ce n'est pas d'écraser son fils, ce n'est pas que son fils meure. Ce n'est pas ça la volonté de Dieu. C'est quoi la volonté de Dieu ? C'est de sauver tous les hommes. Vous voyez, c'est son plan de salut universel. Donc vous voyez, Jésus dit, eh bien, si c'est par là que toi tu rejoindras tous les hommes, que tu viendras les chercher un par un, chaque brebis perdue, alors j'accepte de passer par ce pressoir de la passion. Vous voyez, l'expression ta volonté, volonté divine, ça désigne la volonté salvifique de Dieu, la volonté de Dieu de sauver tous les hommes et qu'aucun ne soit perdu. Donc vous voyez, nous disons, quand nous disons que ta volonté soit faite, nous disons, Seigneur, réalise ton plan de salut. Ce n'est pas fait que tout le monde observe la règle, je ne sais quoi, religieuse ou divine. Non. Et Seigneur, c'est très sérieux. Seigneur, réalise ton plan de salut. Il faudrait peut-être mieux traduire au lieu de dire que ta volonté soit faite, parce que mais bon, on ne va pas entrer dans les problèmes de traduction liturgique, il faudrait dire que se réalise ta volonté, ton plan, ton dessein d'amour. Alors je rajoute que ta volonté soit faite, et chez saint Matthieu, il y a un petit rajout qui dit sur la terre comme au ciel, hein, il me semble, non ? Voilà. Alors, ce sur la terre comme au ciel, je vais vite, mais qu'est-ce que ça veut dire ? Que ta volonté se réalise sur la terre comme au ciel. Je vais vous lire un petit passage du prophète Isaïe, au chapitre 40, versets 25-26, où il est question justement de... Parce que ce n'est pas les cieux, hein, c'est au ciel, et le ciel, c'est la voûte étoilée que vous voyez la nuit. Et voilà ce que le prophète Isaïe dit au chapitre 40, versets 25-26. C'est Dieu qui parle à son peuple et dit « Mais à qui me comparerez-vous dont je sois l'égal ?» Une nouvelle fois la transcendance de Dieu. « Levez les yeux là-haut et voyez qui a créé ces astres. Ils déploient leur armée en bon ordre. » Vous voyez, les fils d'Israël avaient déjà, au 5e siècle avant le Christ, cette conscience de l'ordre des astres. Vous voyez qu'il y avait un ordre parfait, les astres revenaient au même moment, etc. Donc Dieu dit « Ils déploient leur armée en bon ordre, ils les appellent tous par leur nom, sa vigueur est si grande et telle est sa force que pas un ne manque. » Vous voyez, les fils d'Israël admiraient l'harmonie de la voûte céleste. Et donc quand on dit que ton plan de salut se réalise sur la terre comme au ciel, ça veut dire avec la même harmonie, la même perfection, vous voyez, jusqu'au bout. Parce que c'est ça qui frappait les gens dans le ciel, c'est la perfection de l'ordre. Bon, je pourrais dire beaucoup plus de choses, mais je pense que c'est ça. Vous voyez, nous demandons au Dieu que son plan de salut se réalise pas à moitié, pas de manière approximative, mais vraiment avec cette totale harmonie dont nous avons une image dans la voûte céleste. Bon, ben, nous avons déjà fait trois demandes, c'est pas mal. J'en viens à la quatrième. Qui est « Donne-nous aujourd'hui notre pain quotidien ».
Pardon hein, pour la rapidité des choses, mais si on veut avoir un petit temps pour parler ensemble après, il faut que j'avance. Alors ce que je voulais d'abord vous dire en introduction de cette quatrième demande, c'est que sur cette demande, c'est la demande centrale. 1, 2, 3, 4, 5, 6, 7. Et dans les constructions sémitiques, dans les constructions des Hébreux, des textes, ce qui est central, on va dire géographiquement dans le texte, est central aussi du point de vue du sens. Donc ça veut dire que cette quatrième demande, elle est la plus importante. Elle est le cœur vibrant du Notre Père. Donc il faut vraiment que nous nous arrêtions. Voilà. Alors il y a un problème important sur cette demande-là de traduction. Donne-nous aujourd'hui notre pain quotidien. Alors donne-nous aujourd'hui, le mot aujourd'hui vient de Saint Matthieu, et notre pain quotidien, le mot quotidien vient du texte de Saint Luc. C'est un peu complexe, mais c'est comme ça. Et le problème, c'est ce mot quotidien. Parce que vous voyez, c'est un peu curieux, donne-nous aujourd'hui notre pain quotidien. On a l'impression d'une ce qu'on appelle une répétition, quoi, quelque chose d'un peu mal fait. Quoi. Alors, le mot que nous avons traduit aujourd'hui par quotidien est un mot grec qui est très difficile à traduire. Je peux vous donner le mot grec, c'est epiousios. C'est un mot dont nous n'avons aucun autre équivalent. Vous voyez, on ne trouve pas, il n'y a pas un seul autre livre où le mot soit présent. Donc quand vous avez, c'est un mot qui n'arrive qu'une fois dans les Écritures, vous ne le trouvez nulle part ailleurs. Donc après, quand, vous voyez, pour traduire, ça devient, il faut ensuite faire des hypothèses, regarder un petit peu autour pour essayer de le traduire. On sait que c'est un mot quand même du langage populaire grec à l'époque du Christ. Il faut savoir que jusqu'à la Renaissance, donc oui, jusqu'à peu près au XVIe siècle, la traduction unanime de ce terme, c'était toujours, vous voyez, une traduction du style « donne-nous notre pain essentiel, notre pain super substantiel, etc. » Vous voyez, un mot très fort, voilà. Mais certainement pas quotidien. Et ce n'est qu'à partir de la Renaissance que certains se sont mis à traduire par quotidien. Et il n'y a aucune raison de le faire, mais bon, en tout cas, c'est comme ça que ça s'est fait. Alors, pour aller, je ne vais pas faire d'érudition, hein, mais c'est simplement pour vous dire qu'il y a un vrai problème de traduction. Alors, si vraiment la traduction c'est quotidien, en gros, si la traduction c'est la baguette d'aujourd'hui, si la demande centrale du Notre Père c'est « donne-nous aujourd'hui notre baguette », ou je ne sais quoi, le soufflet retombe hein, quand même. Hein. Alors, le soufflet retombe, et puis alors ensuite, surtout, c'est ce que je disais hier, il y a quand même tous les passages tout près du Notre Père où Jésus dit « ne demandez pas à Dieu de quoi vous allez manger, ne l'emmerdez pas avec ça, il le sait très bien que vous avez besoin de vous nourrir, de vous vêtir, etc. » Il dit, ça c'est les païens qui demandent. Laissez donc les païens demander tout cela. Vous n'avez pas à le demander parce que votre Père sait que vous en avez besoin. Donc vous voyez, je me vois mal faire du centre du Notre Père simplement de demander vous voyez, que nous puissions manger à notre faim. Il y a sûrement quelque chose de beaucoup plus puissant que ça au cœur de cette demande. Alors, voilà la réponse, en tout cas la solution que je vous propose. C'est que cette phrase de Notre Père sur le don du pain, elle est citée presque mot à mot dans l'Évangile selon Saint Jean. Dans un grand discours, alors, au chapitre 6, je vous donne la référence. Bon, le chapitre 6, c'est la multiplication des pains suivi d'un grand discours sur le pain de la vie dans la synagogue de Capharnaüm. Et au verset 33 et 34... vous avez des paroles absolument très puissantes que je vais relire. Donc Jean 6, 33, 34. Alors là, il me faudrait 10 carrefours pour essayer d'expliquer ce discours qui est vraiment très très beau, je vous le conseille. Mais voilà ce qui est dit. On va prendre un petit peu au-dessus. Là. Jésus 32, on partit du verset 32. Jésus leur répondit, en vérité, je vous le dis, ce n'est pas Moïse qui vous a donné le pain venu du ciel, mais c'est mon Père qui vous donne le pain qui vient du ciel, le vrai. Car le pain de Dieu, c'est celui qui descend du ciel et donne la vie au monde. Ils lui dirent alors, Seigneur, donne-nous toujours de ce pain-là. Et vous voyez bien,
Si c'est celui qui descend du ciel, ce n'est pas la baguette, hein, parce que la baguette, elle ne descend pas du ciel. Vous voyez ? Donne-nous toujours de ce pain-là. Alors Jésus leur dit, je suis le pain de la vie. Donc vous voyez, on pourrait traduire ce mot un peu compliqué, là, épiousios, en disant, Seigneur, Père, donne-nous le pain vital. Le pain de la vie. Le pain qui fait entrer dans la vie éternelle. Et c'est qui le pain de la vie ? C'est Jésus. Donc vous voyez, au centre du Notre Père, de manière discrète, Jésus nous apprend à demander au Père qu'il nous donne son Fils. Comme nourriture, à la fois dans la parole, dans l'Eucharistie, on pourrait développer, etc. Vous voyez, nous ne pouvons pas nous nourrir de Jésus et entrer dans la vie éternelle si nous ne le demandons pas au Père. Ardemment et quotidiennement, et instant après instant. Sinon, si nous ne faisons pas cette demande vraiment du fond du cœur, Jésus nous échappera toujours. Il faut que ce soit le Père qui nous conduise jusqu'à son Fils et qui nous le donne comme vraiment le pain de la vie éternelle. Cinquième demande. Donc là, vous voyez, on bascule, donc on a fait une première partie de notre Père, les trois premières demandes, dont je vous ai dit qu'elle était à peu près équivalente. Ensuite, il y a la demande du pain de la vie, qui est au centre. Et ensuite, on va passer dans trois demandes, dont au moins deux posent de sérieuses difficultés à beaucoup de gens. Alors, on va essayer de se concentrer là-dessus. Je vais vous lire dans Saint Matthieu la cinquième demande, que je retrouve la traduction qui est donnée ici. Alors, moi j'ai comme traduction, qu'est-ce qu'on dit ? Quelle est la cinquième demande dans la traduction que vous connaissez liturgique ? Pardonne-nous nos offenses, comme nous pardonnons aussi à ceux qui nous ont offensés. Alors moi j'ai dans la Bible de Jérusalem, pour cette demande, remets-nous nos dettes, comme nous-mêmes avons remis à nos débiteurs. Alors, je m'explique d'abord sur les difficultés de cette demande. J'en vois au moins deux, il y en a d'autres, mais je vais en donner deux. C'est que, vous voyez, remets-nous nos dettes comme nous-mêmes aussi nous avons remis à nos débiteurs. En fait, derrière cette phrase « nous avons remis à nos débiteurs », il y a un verbe grec qui est utilisé dans un temps tout à fait spécial qui s'appelle le parfait. Donc il faudrait traduire en fait « remets-nous nos dettes comme nous avons remis totalement et définitivement à tous nos débiteurs ». Vous voyez, il y a une idée de perfection. De la remise des dettes et du pardon des péchés. Alors pourquoi ça pose une difficulté ? Mais parce que vous et moi, vous savez très bien que pardonner totalement et jusqu'au bout à quelqu'un qui nous a offensé, et peut-être à des centaines de reprises, et peut-être depuis 50 ans, vous savez tous très bien que, mon Dieu, qui est parvenu ? C'est-à-dire que... nous vivons des moments où nous croyons avoir réussi à pardonner, puis voilà que des ressentiments ressurgissent, etc. etc. Quoi. Je ne vais pas développer tout ça, mais je pense que tout le monde comprend. Il y a des personnes qui n'arrivent pas à dire cette demande du Notre Père. Ça, c'est la première difficulté. Et puis la deuxième difficulté qui est un petit peu semblable, c'est remets-nous nos dettes comme nous avons remis à nos débiteurs. C'est le « comme » qui pose un problème. Parce que... si nous n'avons pas vraiment remis à nos... si Dieu pardonne comme nous, nous pardonnons, oulala, mon Dieu, on peut se mettre à trembler quand même, hein, vous voyez. Et donc c'est pour ça que ça pose vraiment une grosse, grosse difficulté. Alors, c'est un mystère, hein, cette demande, hein, mais il faut que nous la prenions en pleine face. Parce que surtout, il ne faut pas édulcorer ce qui est dit là. Je vais essayer de dire deux choses, puis on verra dans le dialogue si vous avez d'autres manières de voir les choses. La première, c'est que pour comprendre ce « comme », il faut simplement aller un petit peu plus loin dans l'Évangile et Jésus va nous expliquer exactement de quoi il s'agit. Pardonne-nous comme nous avons pardonné. Parce qu'il explique dans une petite parabole, une grande parabole au chapitre 18. Ça, il faut que je vous la lise, pardon. J'espère que vous allez tenir le choc. Mais je vais vous lire cette parabole du chapitre 18. C'est la parabole du débiteur impitoyable. Matthieu, chapitre 18, versets 23 à 35.
Alors, je vais demander beaucoup d'attention parce que je vais vous la lire et puis vous essayer de vous en donner un commentaire qui vous montre la puissance de ces paroles-là. Jésus dit, « Il en va du royaume des cieux comme d'un roi, c'est très important, un roi, qui voulut régler ses comptes avec ses serviteurs. L'opération commencée, on lui en amena un qui devait 10 000 talents. 10 000 talents. Cet homme n'ayant pas de quoi rendre, le maître donna l'ordre de le vendre avec sa femme, ses enfants et tous ses biens et d'éteindre ainsi la dette. » Très mystérieuse. Le serviteur alors se jeta à ses pieds et il s'y tenait prosterné en disant « Consens-moi un délai et je te rendrai tout. » Apitoyé, le maître de ses serviteurs le relâcha et lui fit remise de sa dette. En sortant, ce serviteur rencontra un de ses compagnons qui lui devait 100 deniers. Il le prit à la gorge et il le serrait à l'étrangler en lui disant « Rends tout ce que tu dois. » Son compagnon alors se jeta à ses pieds, il le suppliait en disant « Consens-moi un délai et je te rendrai. » Mais l'autre n'y consentit pas, au contraire, il s'en alla le faire jeter en prison en attendant qu'il eût remboursé son dû. Voyant ce qui s'était passé, ses compagnons en furent navrés et ils allèrent tout raconter toute l'affaire à leur maître. Alors celui-ci le fit venir et lui dit « Serviteur méchant, toute cette somme que tu me devais, je t'en ai fait remise parce que tu m'as supplié. Ne devais-tu pas toi aussi avoir pitié de ton compagnon comme moi j'ai eu pitié de toi ?» Et dans son courroux, son maître le livra au tortionnaire jusqu'à ce qu'il eût remboursé tout son dû. Écoutez la suite. « C'est ainsi que vous traitera aussi mon Père céleste si chacun de vous ne pardonne pas à son frère du fond du cœur. » Du fond du cœur, ça veut dire totalement. Alors je vous explique cette parabole parce que souvent, vous voyez, on se contente de dire « Ben oui, il y a une énorme somme, une énorme dette d'un côté, puis une petite dette de l'autre, regardez la différence, etc. » Ce n'est pas là le cœur de cette parabole. Il faut que nous réfléchissions à cette somme immense. Qui peut... Parce que 10 000 talents, c'est des millions et des millions et des millions de dollars, si vous voulez. C'est une somme vraiment faramineuse. Qui peut avoir une telle dette vis-à-vis d'un roi? Parce que c'est un roi dans cette parabole. Eh bien, les seuls qui peuvent avoir ces dettes, ce sont des ministres, voire peut-être même, un super ministre ou un premier ministre. Alors probablement, ce qu'il y a derrière, c'est toute la façon dont l'Empire romain gérait les impôts. Donc l'empereur, au lieu de lever lui-même l'impôt, laissait la charge de prendre les impôts au gouverneur ou au ministre des grandes provinces. Et chaque année, il y avait une sorte de foire aux ministres. Les ministres venaient voir l'empereur et disaient ben, « Cette année, je pourrais te donner tant de milliers de talents. » Donc vous avez affaire à des personnages très très hauts. Et donc, vous avez un moment où un des ministres n'arrive pas à donner à l'empereur, au roi, ce qu'il lui avait promis comme impôt. Alors pourquoi il n'y arrive pas, d'après vous? C'est pas compliqué. Si un ministre n'arrive pas à lever les impôts, c'est que la population est très pauvre. Il y a dû y avoir une famine, des guerres. Et donc il n'a pas de quoi, vous voyez. Il n'a pas de quoi faire lever l'impôt. Alors, pourquoi le roi et l'empereur lui fait miséricorde à celui-là? Parce qu'il comprend bien que s'il l'oblige à payer... Qu'est-ce que va faire le super ministre? Eh bien, il va ratisser toute la population, quoi. Il va les rendre encore plus pauvres. Alors, parce que ce roi aime sa population et qu'il veut se faire connaître comme un roi bon et généreux, en remettant la dette au ministre, il remet en fait la dette à tous. Le problème, c'est qu'en sortant, ce ministre, vous avez vu, il prend à la gorge quelqu'un, etc., et il ne lui fait pas miséricorde, il ne remet pas sa dette. Quel est le problème très grave? C'est que le petit bonhomme qui se fait tordre le cou, il va croire que le roi est mauvais. Voyez. Donc il va avoir une image défigurée du roi ou de l'empereur. Donc vous voyez, en ne remettant pas les dettes, le ministre, le super ministre, est en train de défigurer la grâce du roi. Donc c'est très puissant, ça veut dire que quand nous ne pardonnons pas les péchés, nous défigurons l'image de Dieu pour nos frères. Voyez, nous ne transmettons pas ce que nous avons pourtant reçu. Donc c'est ça le lien
entre les deux demain, remets-nous nos dettes comme nous l'avons remis nous-mêmes pleinement à nos débiteurs. La deuxième chose, je vais le faire très rapidement pour pouvoir terminer ensuite, parce qu'il y a l'autre demande qui est tellement complexe. C'est que vous avez vu que saint Matthieu met le mot « dette » et pas le mot « péché ». Et c'est pour ça que la traduction actuelle du Notre Père est un peu, on pourrait dire, est insuffisante, parce que « remets-nous nos offenses, pardonne-nous nos offenses ». Les offenses faites à Dieu, ce n'est pas encore les dettes. Je vais essayer de vous expliquer. Quand nous commettons un péché, nous pouvons en être pardonnés par Dieu, très bien. Mais il reste que quand même, quand nous avons commis péché contre nos frères, nous l'avons lésé. Je ne sais pas si nous l'avons volé, si nous l'avons nui à sa réputation, etc. Donc il ne faut pas simplement être pardonné par Dieu, mais il nous faut aussi réparer. S'il y a eu un tort de fait, il y a toujours un tort de fait. Très bien, donc ça, et c'est autre chose que le pardon, la réparation. Le problème, c'est qu'il y a certains péchés que nous commettons où nous ne pouvons pas réparer. Alors évidemment, le péché auquel je pense, c'est le meurtre. Parce qu'une fois qu'on a tué quelqu'un, on ne peut pas le ressusciter. Mais il y a d'autres péchés qui ressemblent au meurtre, d'ailleurs, c'est ce que le Christ nous dit, qui sont par exemple la médisance. Parce que si nous avons fait des médisances, ben peut-être que nous avons pu détruire la réputation de quelqu'un et nous pourrons plus... Vous savez, une fois que dites toujours le faux, il y aura toujours quelque chose qui va rester, quoi. Vous connaissez cette petite histoire de, comment il s'appelle, là, Saint-Philippe Néri, là, qui confesse une grande dame de la société romaine. La dame vient, c'est elle qui raconte l'histoire, elle vient se confesser justement d'une médisance. Et avant de lui donner l'absolution, il lui donne la pénitence suivante. Il dit, vous allez sortir de l'église, et puis vous allez aller à la foire à côté, vous achetez une poule, et puis vous faites le tour de l'église en plumant la poule. Alors, vous voyez, elle le fait parce que c'est quand même un saint. Et puis voilà, et elle revient avec sa poule plumée auprès de Saint-Philippe Néri, qui lui dit, très bien, je vais vous donner l'absolution, mais avant, j'avais encore autre chose à vous demander, vous allez repartir dans la ville, puis vous allez reprendre toutes les plumes et replumer la poule. Alors, elle ressort, et puis évidemment, les plumes, elles se sont envolées, sont parties, les plumes, il n'y a plus de plumes. Donc elle revient toute triste devant Saint-Philippe en disant, je n'ai pas retrouvé les plumes, quoi. Et il lui dit, vous voyez, c'est ça, les médisants, c'est que vous pouvez pas replumer l'oiseau, quoi. Voilà. Mais même, mais c'est vrai, mais c'est quand même aussi un péché, la médisance. Alors c'est vrai que c'est dans la calomnie que c'est le vrai, mais je crois que pour la médisance aussi, c'est pareil. Donc vous voyez, nous ne pouvons pas réparer, il y a des choses que nous ne pouvons pas réparer. Et donc nous demandons à Dieu, remets-nous nos dettes, ça veut dire pardonne-nous nos péchés, et puis répare tout ce que nous n'arrivons pas à réparer. Remets-nous aussi ce devoir, cette obligation de réparer, parce qu'il y a vraiment des moments où nous avons, la blessure est trop importante pour que nous puissions faire quoi que ce soit. Nous demandons donc à Dieu de réparer à notre place. Et je crois que ça, si vous relisez votre vie, ça peut être libérateur que de savoir que vous pouvez faire cette demande à Dieu et la répéter bien longtemps. Voilà. Enfin, je vais faire la sixième et la septième demande en même temps. Mais vous voyez, alors là, re-problème de traduction. Ne nous soumets pas à la tentation, mais délivre-nous du mal. Il y a deux demandes. Ne nous soumets pas à la tentation et délivre-nous du mal. Alors ça, les plus anciens d'entre nous savent très bien, peut-être moins les plus jeunes, mais ça pose beaucoup de difficultés. Il y a eu des traductions différentes. Souvent, elle est traduite par « ne nous introduis pas en tentation ». Mais vous voyez, à chaque fois, dans toutes ces traductions, ce qui nous pose problème, c'est que ça paraît absurde. C'est toujours Dieu qui nous fait entrer dans la tentation. Alors, vous voyez, on est embêté, mais comment Dieu peut-il faire cela? Qu'est-ce que ça veut dire que Dieu puisse nous tenter? C'est l'œuvre du malin que de nous tenter. Alors, une des solutions qu'on a essayé de trouver, c'est un père français, il s'appelle le père Carmignac, qui a fait une thèse sur notre père, juste après-guerre, un très, très beau travail. Il a dit, on pourrait peut-être traduire par « fait que nous n'entrions pas dans la tentation ».
ne permet pas, Seigneur, que nous entrions dans la tentation. Oui, préserve-nous de faire le premier pas qui fait que voilà, nous sommes aspirés par la tentation. Alors écoutez, c'est très pieux. Ça a l'air comme ça de calmer le problème, mais il y a deux difficultés très sérieuses à cette proposition-là. La première difficulté, c'est que Jésus nous a enseigné comment ne pas faire le premier pas pour entrer dans la tentation. Il nous a dit comment ne pas entrer. Est-ce que vous savez quel est le conseil pour ne pas entrer dans la tentation ? Veillez et priez, c'est ce qu'il dit à Pierre, Jacques et Jean à Gethsémani. D'ailleurs, qu'est-ce que fait Pierre ? Il roupille. Donc ça veut dire qu'il ne prie pas, il ne veille pas. Et il en paye les pots cassés dans les heures qui suivent, puisqu'il le trahit pratiquement tout de suite après. Donc je veux dire, il voit que les paroles de Jésus, c'est pas la gnognotte, quoi. C'est sérieux, quoi. Quand il dit veillez et priez, c'est pas pour rire. Bon, voilà. Donc vous voyez, pourquoi nous irions demander à Dieu quelque chose où il nous a déjà dit comment éviter d'entrer. Puis deuxième chose, alors c'est un petit peu plus complexe, c'est qu'on a un écho de ces problèmes-là, que Dieu puisse nous tenter, etc., dans l'épître de Saint Jacques. Alors je ne sais pas si vous avez déjà lu l'épître de Saint Jacques, c'est à la fin de votre Bible. Chapitre 1, versets 13 à 15. Voilà ce que dit, je vous donne la traduction parce qu'elle est très mauvaise dans la Bible de Jérusalem, donc je vous donne la traduction exacte. Chapitre 1 de l'épître de Saint Jacques, versets 13 à 15. Saint Jacques dit à la communauté qu'il n'y en ait pas parmi vous qui disent que c'est Dieu qui les a tentés. Surtout que personne ne dise que Dieu les a tentés. Dieu ne tente personne et n'est pas tenté par le mal. Vous voyez, donc il y avait des gens dans la communauté qui probablement avaient péché, comme vous et moi, et qui finissaient par dire, mais c'est pas moi, c'est Dieu qui a fait ça. Vous imaginez ? Et comment c'est possible que des gens dans une communauté en arrivent à penser une chose pareille ? Ben je crois que ça veut dire que c'était des gens qui étaient en train de mal interpréter l'avant-dernière demande du Notre Père. Hein, ne nous soumet pas ou ne nous introduit pas dans la tentation. Donc ça veut dire que la première communauté, en tout cas autour de Saint-Jacques, a eu des problèmes avec cette demande. Mais c'est des problèmes, ce n'est pas que nous qui les avons dès le début. Et donc Saint-Jacques l'a vu qu'il y avait un problème, et pourtant jamais on n'est revenu sur le verbe qui est utilisé dans le Notre Père. Ça veut dire que la formule ne nous soumet pas à la tentation, si les apôtres n'ont pas pu la changer, alors qu'ils voyaient qu'elle était difficilement, qu'elle pouvait conduire à des difficultés, c'est que c'est Jésus qui l'a transmise, directement. Et donc personne n'a autorité pour revenir sur cette parole, et donc il faut essayer de la comprendre. Oui, c'est très intéressant quand on compare les textes de se dire, ben voilà, ne nous soumets pas à la tentation. Alors, voilà moi où j'en suis, parce que pas à terminer de réfléchir à cette question-là. C'est que pour comprendre de quoi il s'agit dans cette demande, je vais vous dire deux manières d'essayer de la comprendre. La première manière, c'est de revenir à un thème biblique très, très profond, très fréquent, qui est celui de l'endurcissement du cœur. L'endurcissement, on en parle à propos de Pharaon qui refuse de laisser partir le peuple. On en parle aussi dans Isaïe. Vous savez quelle est la mission du prophète Isaïe au chapitre 6 ? On raconte sa vie, quoi, ce que Dieu lui demande. Dieu lui demande d'aller endurcir le cœur, en gros, des responsables de Jérusalem. Et Jésus lui-même reprendra cette mission d'endurcissement à un moment très précis, qui sont les paraboles. Donc Jésus a dit des paraboles pour endurcir le cœur de ceux qui ne croyaient pas en lui. Donc il faut prendre l'évangile comme il est. Alors qu'est-ce que c'est que cette mission d'endurcissement ? Ça veut dire que certains, il arrive parfois que Dieu décide face à des hommes qui sont déjà bien durs, bien pécheurs, mais qui ne veulent pas le reconnaître, de les laisser aux conséquences de leur péché. Donc de laisser les conséquences d'actes pécheurs, de décisions pécheresses porter, vous voyez, tous leurs fruits mauvais. Pour que les personnes s'aperçoivent que c'est pas parce que Dieu dit ça c'est un péché que c'en est un, c'est parce que c'est vraiment mauvais. Vous voyez, c'est pas arbitraire de la part de Dieu. Mais il y a des gens, ça vous est peut-être arrivé dans votre vie à un moment d'être suffisamment fermé pour ne même pas croire à ça. Vous comprenez ?
Donc à ce moment-là, Dieu peut endurcir pour un temps le cœur des hommes, voilà, pour leur laisser, vous voyez, porter les fruits mauvais et qu'ils s'aperçoivent d'eux-mêmes dans leur chair ce que c'est que la gravité du péché. Ça, c'est la première chose que je voulais dire. Donc vous voyez, Dieu, quand on demande à Dieu de ne nous soumet pas à la tentation, ça veut dire la chose suivante. Ça veut dire que Dieu a parfaitement, vous voyez, ne manquerait pas à sa justice s'il nous laisse vraiment aux conséquences de nos fautes. Mais nous lui demandons qu'il nous en délivre. Vous voyez, le drame de la tentation, c'est quoi? Bon, il y a le premier pas dont j'ai parlé, ça on sait comment l'éviter. Mais une fois qu'on a franchi le premier pas, on est prisonnier de la tentation. Et Dieu n'est pas injuste de nous y laisser. Ça peut être vous choquer, mais tous les prophètes et Jésus disent cela. Et Jésus nous apprend, à l'intérieur de cela, de demander à Dieu de nous délivrer, voyez, du cercle infernal du péché. Ce qui explique que le Notre Père chez saint Matthieu, c'est « ne nous livre pas à la tentation, mais au contraire, délivre-nous du mal ». C'est comme ça qu'il faudrait traduire. Mais au contraire, délivre-nous du mal. Vous savez, le mal, là, dans cette version-là, c'est le mauvais. Hein, c'est de nouveau Satan. Donc, plutôt que de nous livrer au pouvoir de Satan, ce que tu peux faire, ce que tu es en justice de faire avec nous, eh bien, au contraire, arrache-nous à ses griffes. Et une fois de plus, vous revenez sur les premières demandes, hein, que ton règne vienne. Vous voyez, à la fin, dire « ne nous livre pas la tentation, mais délivre-nous du mauvais », ça revient à dire « établis ton règne en détruisant le règne de Satan ». C'est la grande délivrance que nous demandons, vous voyez, c'est le grand acte du salut, c'est ça le cœur du Notre Père. Notre Père, c'est une manière de nous apprendre à entrer, je vous l'ai dit, dans que notre propre volonté, pauvre volonté, arrive à progressivement s'élever à la volonté de Dieu, vous voyez. Et sa grande volonté pour nous, c'est de nous arracher au pouvoir des ténèbres, de nous faire entrer dans le royaume de son Fils bien-aimé.

Celui qui a reçu la semence dans la bonne terre, c'est celui qui entend la parole et la comprend. Il porte du fruit. Matthieu 13, 23.

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0: Cari fratelli e sorelle,
1: Chers frères et sœurs,
0: festeggiamo due fratelli nella fede.
1: nous célébrons aujourd'hui deux frères dans la foi, Pierre et Paul, que nous reconnaissons comme les colonnes de l'Église et que nous vénérons comme patrons du diocèse et de la ville de Rome. L'histoire de ces deux apôtres nous interpelle aussi de près. Nous qui formons la communauté des disciples du Seigneur qui pérégrinent en ces temps. En regardant leur témoignage, je voudrais souligner deux aspects en particulier. La communion ecclésiale et la vitalité de la foi. Tout d'abord, la communion ecclésiale. La liturgie de cette solennité nous montre en effet comment Pierre et Paul ont été appelés à vivre un destin unique, celui du martyr, qui les a unis définitivement au Christ. Dans la première lecture, nous trouvons Pierre qui, en prison, attend l'exécution de la sentence. Dans la seconde, l'apôtre Paul, lui aussi enchaîné, affirme dans une sorte de testament que son sang va être versé et offert à Dieu. Pierre et Paul donnent tous deux leur vie pour la cause de l'Évangile. Cependant, cette communion dans l'unique confession de la foi n'est pas une conquête pacifique. Les deux apôtres l'atteignent comme un but auquel ils parviennent après un long cheminement, au cours duquel chacun a embrassé la foi et vécu l'apostolat d'une manière différente. Leur fraternité dans l'esprit n'efface pas les différences qui étaient les leurs au départ. Simon était un pêcheur de Galilée. Saül était un intellectuel rigoureux, appartenant au parti des pharisiens. Le premier a tout quitté immédiatement pour suivre le Seigneur. Le second a persécuté les chrétiens, jusqu'à ce qu'il soit transformé par le Christ ressuscité. Pierre prêche surtout aux Juifs. Paul est poussé à apporter la bonne nouvelle aux nations. Entre les deux, comme nous le savons, les conflits n'ont pas manqué au sujet de la relation avec les païens, au point que Paul affirma: quand Cephas est venu à Antioche, je lui ai résisté en face, car il était manifestement dans son tort. Et cette question, comme nous le savons, sera traitée par le Concile de Jérusalem, où les deux apôtres s'affronteront à nouveau. Très chers amis, l'histoire de Pierre et Paul nous enseigne que la communion à laquelle le Seigneur nous appelle est une harmonie de voix et de visage qui n'annule pas la liberté de chacun. Nos patrons ont suivi des chemins différents, ont eu des idées différentes. Ils se sont parfois confrontés et affrontés avec une franchise évangélique. Pourtant, cela ne les a pas empêchés de vivre la Concordia Apostolorum, c'est-à-dire une communion vivante dans l'esprit, une harmonie féconde dans la diversité. Comme l'affirme saint Augustin, un seul jour est consacré à la fête des deux apôtres. Mais eux aussi étaient une seule chose. Bien qu'ils aient été martyrisés à des jours différents, ils étaient une seule chose. Tout cela nous interroge sur le chemin de la communion ecclésiale, qui naît de l'élan de l'esprit, unit les diversités et crée des ponts d'unité dans la variété des charismes, des dons et des ministères. Il est important d'apprendre à vivre ainsi la communion, comme unité dans la diversité, afin que la variété des dons, reliés dans la confession de l'unique foi, contribue à l'annonce de l'Évangile. C'est sur cette voie que nous sommes appelés à marcher, en regardant précisément à Pierre et à Paul, car nous avons tous besoin de cette fraternité. L'Église en a besoin. Les relations entre les laïcs et les prêtres, entre les prêtres et les évêques, entre les évêques et le pape, en ont besoin. Tout comme en ont besoin la vie pastorale, le dialogue œcuménique et les relations d'amitié que l'Église souhaite entretenir avec le monde. Engageons-nous à faire de nos différences un laboratoire d'unité, de communion, de fraternité, de réconciliation, afin que chacun dans l'Église, avec son histoire personnelle, apprenne à marcher avec les autres.

les rencontres et les situations concrètes des communautés, de rechercher de nouvelles voies pour l'évangélisation à partir des problèmes et des questions posées par nos frères et sœurs dans la foi. Au cœur de l'Évangile que nous avons entendu, il y a précisément la question que Jésus pose à ses disciples et qu'il nous adresse aussi aujourd'hui, afin que nous puissions discerner si le cheminement de notre foi conserve son dynamisme et sa vitalité, si la flamme de la relation avec le Seigneur est encore allumée. Mais vous, qui dites-vous que je suis? Chaque jour, à chaque heure de l'histoire, nous devons toujours prêter attention à cette question. Si nous ne voulons pas que notre être chrétien se réduise à un héritage du passé, comme nous l'a souvent rappelé le pape François, il est important de sortir du risque d'une foi fatiguée, statique, pour nous demander qui est Jésus-Christ pour nous aujourd'hui? Quelle place occupe-t-il dans notre vie et dans l'action de l'Église? Comment pouvons-nous témoigner de cette espérance dans notre vie quotidienne et l'annoncer à ceux que nous rencontrons? Frères et sœurs, l'exercice du discernement qui naît de ces questions permet à notre foi et à l'Église de se renouveler continuellement et d'expérimenter de nouvelles voies et de nouvelles pratiques pour l'annonce de l'Évangile. Cela, avec la communion, doit être notre premier désir. Je voudrais aujourd'hui m'adresser en particulier à l'Église qui est à Rome, car elle est appelée plus que tout autre à devenir signe d'unité et de communion. Église ardente d'une foi vivante, communauté de disciples qui témoignent de la joie et de la consolation de l'Évangile dans toutes les situations humaines. Dans la joie de cette communion que le cheminement des saints Pierre et Paul nous invite à cultiver, je salue les frères archevêques qui reçoivent aujourd'hui le pallium. Très chers, ce signe, tout en rappelant la tâche pastorale qui vous est confiée, exprime la communion avec l'évêque de Rome, afin que dans l'unité de la foi catholique, chacun de vous puisse la nourrir dans les églises locales qui vous sont confiées. Je désire ensuite saluer les membres du synode de l'Église gréco-catholique ukrainienne. Merci de votre présence ici et de votre zèle pastoral. Que le Seigneur donne la paix à votre peuple. Et c'est avec une vive reconnaissance que je salue la délégation du patriarcat œcuménique envoyée ici par mon très cher frère, sa sainteté Bartholomée. Chers frères et sœurs, édifiés par le témoignage des saints apôtres Pierre et Paul, marchons ensemble dans la foi et dans la communion et invoquons leur intercession sur nous tous, sur la ville de Rome, sur l'Église et sur le monde entier.

Si quelqu'un veut te poursuivre en justice et prendre ta tunique, laisse-lui encore ton manteau. Matthieu 5:40.

Donc à la fois développer sa créativité au travail et puis dépasser le conflit au travail. Dans un premier temps, je voudrais replacer donc la créativité et la sociabilité, les relations, dans le plan de Dieu. Et puis dans un deuxième temps, j'essaierai de vous dire quelques pathologies de la créativité ou des relations au travail qu'on rencontre souvent aujourd'hui. Donc d'abord, j'essaye de replacer la question de la créativité au travail et de la sociabilité, et du coup d'ailleurs de voir un peu pourquoi les deux vont ensemble, parce que a priori ça peut paraître un peu hétéroclite. D'abord, la créativité comme la sociabilité sont deux inclinations naturelles, sont deux choses qui font partie de notre nature. Comment est-ce qu'on le sait ? Eh bien, par l'observation, et puis nous, chrétiens, aussi par ce que Dieu nous a révélé lui-même de son projet d'origine. Par observation d'abord, je trouve toujours que c'est une expérience intéressante de voir comment les enfants, très tôt, ont besoin de créer. Ça nous indique qu'il y a dans l'être humain ce besoin d'être créateur. Ça ne disparaît pas d'ailleurs tout à fait avec l'âge. Vous trouvez encore beaucoup de rayons d'art créatif dans les grands magasins. On a besoin de cette part de créativité, même si on n'en fait pas totalement son métier, même si on ne devient pas un artiste proprement dit. On localise même ça dans une partie de notre cerveau qui montre bien comment il y a une dimension de créativité qui est inscrite dans notre nature. C'est vrai aussi des relations, du fait de créer des relations. C'est quelque chose qui nous est naturel, qui est inscrit dans notre nature. On sait très bien qu'un petit enfant qui n'aurait pas du tout de relation, eh bien, il ne survivrait pas parce qu'il lui manquerait un rapport vital avec sa mère en particulier. En tout cas, avec une autre personne humaine. Même ceux qui ont une vocation de chartreux ont besoin d'être en relation. S'ils sont chartreux, c'est d'abord pour être en relation avec Dieu, et leur mission, clairement identifiée, c'est de porter le monde dans la prière, et donc d'avoir cette relation très particulière au monde, de prendre le monde sans cesse et de le porter jusqu'à Dieu. C'est une vocation éminemment relationnelle. Voilà, donc créativité et sociabilité, ce sont deux éléments dont on peut déjà percevoir que c'est quelque chose qui est inscrit dans notre nature. Alors c'est déjà important de se dire ça, parce que ça veut dire que chacun d'entre nous, eh bien, il faut s'interroger dans quelle mesure ma vie actuelle, elle me permet d'épanouir ces inclinations qui sont naturelles en moi. Et peut-être qu'il peut y avoir des malaises qui sont dus au fait de ne pas pouvoir épanouir ces inclinations naturelles. Alors j'ai dit, pour nous chrétiens, on a des informations supplémentaires sur notre nature et sur le plan de Dieu, en particulier grâce au livre de la Genèse. Si on rentre un peu dans le récit de la Genèse, en particulier dans le premier chapitre de la Genèse, on peut s'apercevoir que Dieu nous crée pour être co-créateur avec lui. Je vous donne juste un petit indice que vous pourrez aller vérifier dans vos Bibles et creuser à l'aide d'exégètes, si vous voulez. On connaît, on a tous un peu en tête ces trois versets du premier chapitre du livre de la Genèse, où il nous est dit,
Dieu dit, faisons l'homme à notre image, selon notre ressemblance, qu'il soit le maître des poissons de la mer, des oiseaux du ciel, des bestiaux, de toutes les bêtes sauvages et de toutes les belles bestioles qui vont et viennent sur la terre. Dieu créa l'homme à son image, à l'image de Dieu il le créa. Il le créa homme et femme, Dieu les bénit et leur dit, soyez féconds et multipliez-vous, remplissez la terre et soumettez-la. Soyez les maîtres des poissons de la mer, des oiseaux du ciel et de tous les animaux qui vont et viennent sur la terre. En fait, on peut mettre en parallèle deux parties de ce que je viens de vous dire. Dans la première partie, Dieu dit. Et dans la deuxième partie, Dieu fait. Et dans ce que Dieu dit, en fait, il va dire trois choses. Il va dire, faisons l'homme à notre image, faisons-le selon notre ressemblance, et qu'il soit le maître des poissons, etc. Donc, il le situe par rapport aux animaux. Ça, c'est la première chose. C'est le verset 26. Et puis, on peut mettre en parallèle les versets 27 et 28, où il nous est dit, verset 27, Dieu créa l'homme à son image, à son image, il le créa. Ensuite, Dieu les créa, hommes et femmes, il les bénit et leur dit, soyez féconds et multipliez-vous, remplissez la terre et soumettez-la. Et puis, soyez les maîtres des poissons et de tous les animaux. Donc, vous voyez, ce qui est un peu étonnant, c'est qu'en fait, il manque dans la partie de réalisation de Dieu. Première partie, il donne son plan. Deuxième partie, il le réalise. Et dans son plan, il dit, faisons l'homme à notre image, à notre ressemblance, et quand il le fait, il fait l'homme à son image. Et il n'est plus question de la ressemblance. Mais dans le parallèle, ce qui textuellement vient en parallèle du moment où Dieu parle de la ressemblance, eh bien, il y a la fécondité, soyez féconds, multipliez-vous, remplissez la terre et soumettez-la. Ce qui fait dire aux exégètes qu'en fait, la ressemblance à Dieu, elle est à la charge de l'homme, il est créé à l'image, dans son être de départ. Mais la ressemblance à Dieu, c'est à l'homme de la mettre en œuvre, et il va la mettre en œuvre par ces deux choses que sont la fécondité du couple et la fécondité de la terre, et la culture de la terre. Donc, si on suit cette analyse, ça veut dire que l'homme est à l'image de Dieu quand il est co-créateur, quand il est créateur à l'image de Dieu. Et il est créateur à l'image de Dieu par sa capacité de donner la vie à d'autres êtres humains et parce qu'il est capable de continuer à faire fructifier la terre, continuer à créer ce que Dieu a commencé à créer. La ressemblance de Dieu consiste dans la mission de l'être humain de se multiplier et de cultiver la terre. L'homme est appelé à être co-créateur, fécond, tant par son union avec la femme que par son travail. Voilà. Donc on voit bien, si vous voulez, dans ce texte, comment cette créativité, elle est inscrite dans le plan de Dieu. C'est même ça qui va permettre à l'homme d'être vraiment à la ressemblance de Dieu, en étant lui-même créateur. Et puis on voit en parallèle aussi comment la question des relations avec les autres est très importante, puisque cette créativité, elle va aussi avec la fécondité qu'il peut avoir dans sa relation, en particulier avec, avec la femme. Donc, là aussi, je passe un peu vite, mais on sent bien, d'ailleurs, Dieu le dit lui-même explicitement à un moment donné, il dit « il n'est pas bon que l'homme soit seul ». On voit bien aussi comment la socialité, la sociabilité de l'homme est inscrite dans sa nature. Ça vient confirmer ce que je vous disais d'une analyse rapide des inclinations naturelles de l'être humain. Ça vient nous dire aussi un peu que les deux, déjà, créativité et sociabilité sont liés, sont difficiles à séparer complètement l'un de l'autre. Notre créativité, elle se joue en particulier dans la fécondité, par exemple, d'un couple.
C'est d'une certaine façon le sommet de la créativité qui est dans le pouvoir de l'être humain. On a un autre angle de vue qui nous permet de rentrer dans le plan de Dieu, et c'est ce qu'on appelle l'eschatologie, c'est-à-dire la réalisation définitive du plan de Dieu, qui est déjà atteinte à travers la rédemption, à travers le mystère du Christ. Alors, on a regardé ce qui était dit dans le livre de la Genèse, ce qu'on appelle la protologie, c'est-à-dire ce qui est avant notre vie. On peut regarder maintenant ce que dit l'eschatologie, c'est-à-dire ce qui est à la fin de notre vie. Et qu'est-ce que nous dit la foi chrétienne? Eh bien, elle nous dit que la fin de notre vie, elle est au ciel, dans la communion des saints. Alors, dans la communion des saints, ça nous dit bien comment la relation avec les autres, la sociabilité, elle est une part fondamentale de notre être. Nous ne sommes pas faits pour vivre une éternité tout seul sur notre petit nuage, on est fait pour vivre une éternité dans la communion des saints. Et la communion des saints, c'est la perfection d'une société. Perfection d'une société au sens où nous sommes tous pleinement unis les uns aux autres. Plénitude des relations. Ça, c'est la communion des saints. Donc, on voit bien comment c'est une dimension essentielle à notre être, cette question de la relation avec les autres. Puisque c'est vers cela que nous allons et que notre fin ultime, elle consiste à être en plénitude de relations, les uns avec les autres. Et en même temps, ce que nous dit l'eschatologie, c'est que cette plénitude de la relation des uns avec les autres, eh bien, elle sera vécue aussi dans la plénitude de l'épanouissement de chacun. Une des grandes différences entre l'eschatologie catholique et puis ce que dit le bouddhisme, par exemple, c'est que nous ne nous noyons pas dans la communion des saints comme une goutte d'eau dans l'océan. Hein ? La personnalité de chacun n'est pas absorbée, diluée par le grand tout. Ça, c'est des conceptions qui sont très, très prégnantes dans le bouddhisme. Eh bien, chez nous, il est clairement affirmé que la communion des saints, elle est en même temps l'épanouissement total de chacun. Et là, il faut se méfier un tout petit peu des images qu'on peut se faire du ciel, hein, où on a quelquefois un peu l'impression, ne serait-ce que parce que on parle de l'éternité, on a l'impression que le ciel, eh bien, c'est quelque chose qui devient fixé. C'est quelque chose qui n'a plus l'épaisseur du temps, hein, c'est tout rassemblé en un instant, et d'une certaine façon la formule pourrait être vraie, mais c'est une éternité qui est une éternité de plénitude de l'être humain aussi dans sa liberté. Je vous cite juste un tout petit texte d'un théologien qui dira ça mieux que moi. Il dit: l'image qui doit surgir pour évoquer l'éternité, c'est celle d'une exubérance infinie, d'un surplus éternel, d'une liberté absolue qui s'exprime dans un amour toujours plus grand. Et ce qui m'intéresse là-dedans, c'est en particulier la formule d'une liberté absolue. Les saints, hein, sont pleinement libres. Les saints sont au ciel dans la plénitude de leur créativité. Ils sont à la fois dans la communion et dans la plénitude de leur épanouissement, et plénitude de l'épanouissement d'un être humain, ça veut dire plénitude de liberté, plénitude de créativité. C'est pour ça qu'on prie avec confiance les saints, parce qu'on sait que leur entrée dans le ciel ne les éloigne pas de nous, mais au contraire, leur donne une capacité d'action vis-à-vis de nous qui est encore plus grande. C'est Saint Dominique qui disait ça, je crois, à ses frères qui étaient tristes parce qu'ils savaient qu'il allait mourir. Il leur dit: ne soyez pas tristes,
Parce que ici-bas, je ne peux m'occuper de vous que d'une main, parce que de l'autre, il faut que je me hisse au ciel. Tandis qu'au ciel, je pourrais m'occuper pleinement de vous avec mes deux mains. Donc on voit comment le ciel, conçu dans la conception catholique, c'est la libération de tout notre potentiel créatif en vue des autres. Et alors, c'est ça qui est intéressant quand on regarde l'eschatologie, c'est qu'on voit bien que la créativité personnelle, le développement de chacun, n'est pas en opposition avec le fait de tisser des relations avec les autres. Contrairement à ce qu'on voit souvent dans pas mal de conceptions, pour nous, chrétiens, le ciel, c'est la preuve qu'on peut être à la fois pleinement soi-même et pleinement en communion avec tous les autres. Il n'y a pas de choix à faire entre je me donne à une communauté ou bien je m'occupe de moi. La plénitude de notre épanouissement, eh bien, il sera en même temps dans la plénitude des relations. Donc, autre petit signe qui nous montre que la question de la créativité et la question de la sociabilité, en fait, les deux questions sont très liées, parce qu'on voit leur plein épanouissement dans l'eschatologie, dans la communion des saints. Bon, le bilan de tout ça, c'est de se dire qu'en fait, le projet de Dieu sur nous, c'est quoi ? C'est ce qu'on peut appeler le développement intégral. Autrement dit, le développement de tout l'homme et de tous les hommes. Mais les deux en même temps. Le développement de tout l'homme et le développement de tous les hommes. Ça, c'est le projet de Dieu. C'est rassembler toute l'humanité auprès de lui, mais dans le partage de sa vie à lui, qui assurera aussi le développement plénier de chacune de nos humanités. Vous voyez ? Et c'est ce que je vous disais au départ, bien comprendre la question de la créativité chez nous et bien comprendre la question des relations, en fait, on ne le comprend bien que dans cette perspective d'un développement intégral. Autrement dit, dès ici-bas, on a à rechercher notre créativité, on a à rechercher les relations avec les autres. Parce que c'est pour cela que nous sommes faits et parce que c'est ça le plan de Dieu. Et nous savons, puisque c'est le plan de Dieu, que en le recherchant, eh bien, nous pouvons nous appuyer aussi sur la force de Dieu. Ce qui est important, c'est de se dire, ma créativité, pour bien la comprendre, il faut que je l'inclue dans le développement intégral. Donc, de moi, mais aussi de tous les autres. Et mes relations avec les autres, pour bien les mener, il faut que je les inclue dans le développement intégral, c'est-à-dire dans le développement personnel de chacun. Il faut que je les conçois en lien avec une créativité. Des relations humaines, ça n'a pas de sens si je ne fais que créer des relations. Ça n'a de sens que si je crée, j'aide chaque personne à se déployer et à arriver à son développement intégrale. D'accord ? Et ça nous donne aussi le vrai cadre du travail. En fait, le vrai sens du travail, il se trouve, il se recherche au sein de cette idée de développement intégral, c'est-à-dire développement de tout l'homme et de tous les hommes. Je ne prétends pas que tout travail permet de développer totalement tout l'homme. Je ne prétends pas que tout travail, toute entreprise permet de développer totalement tous les hommes. Mais c'est quand même dans ce contexte que le travail, que l'entreprise peut trouver son sens. Est-ce qu'elle va dans le sens du développement intégral de l'homme, c'est-à-dire du développement de toutes les dimensions de l'homme et le développement de tous les hommes. Est-ce qu'elle fait ce qu'elle peut dans chacun de ces éléments ? Alors, vous voyez, ça suppose en fait
d'avoir déjà une notion de créativité qui soit un peu plus large que ce qu'on a d'habitude. J'y reviendrai après dans les pathologies de la créativité, mais j'ai parlé d'exemples de créativité avec les enfants et les arts créatifs. Ça nous donne une notion de la créativité qui est un peu réduite. Si vous la placez dans la notion de développement intégral, vous allez élargir votre notion de créativité et vous allez vous dire, en particulier, je peux être créateur de choses spirituelles aussi. Je ne suis pas créateur que quand je produis quelque chose de matériel. Je peux être aussi créateur quand je crée un climat. Ou bien je peux être créateur quand j'apporte la vérité quelque part. Je suis créateur de lumière aussi. Donc élargir un tout petit peu notre notion de créativité. Et puis il faut même aller un peu plus loin, il faut se dire, je ne suis pas créateur que quand je fais quelque chose en dehors de moi, mais je peux être créateur aussi à l'intérieur de moi. Puisqu'on l'a dit, la créativité, elle doit se placer dans le cadre du développement intégral de l'être humain. Mais mon développement intégral, il passe par le développement en moi d'un certain nombre de qualités. Par exemple, ce qu'on appelle les vertus, c'est quelque chose que je suis appelé à créer en moi. Et je peux être créateur et donc me sentir pleinement dans cet appel, dans ma vocation et en ressentir la joie, hein, quand je travaille à développer en moi un certain nombre de qualités. Les vertus, ce sont justement des capacités à créer des actions, à poser des actions qui soient les meilleures. Vous voyez ? Je disais, il faut aussi se dire, je ne suis pas créateur que quand je crée quelque chose de matériel, je suis aussi créateur quand je crée quelque chose de spirituel, mais finalement, je suis créateur quand je crée un bien. Être créateur, ça va être créer un bien. Et je peux être créateur en créant des biens extérieurs à moi, mais aussi en créant des biens intérieurs à moi. Lesquels biens intérieurs à moi sont destinés à me permettre d'être créateur de biens en dehors de moi. Si je développe en moi le courage, c'est quelque chose qui me permettra, le cas échéant, de faire des choses bien dans des circonstances où, si je n'ai pas développé en moi le courage, eh bien, je ne trouverai pas la force de poser ces actes de courage. Donc, quand je réfléchis à la créativité à laquelle j'aspire, même peut-être sans m'en rendre compte, eh bien, il faut que j'ai une vision large de créativité, à la fois quand je réfléchis à ce que je peux créer à l'extérieur de moi ou à l'intérieur de moi, et puis dans ce que je peux créer à l'extérieur de moi aussi, en me disant je ne suis pas condamné à ne créer que des choses matérielles. De façon générale, ce à quoi je suis appelé, c'est à créer du bien. Créer du bien. Alors, on va y revenir. Mais, vous voyez, je crois qu'il y aurait déjà un travail très important à faire par rapport à notre métier, à notre travail. Travail, c'est un peu plus large que la notion de métier, parce que métier, ça suppose d'être rémunéré, on va dire, tandis que les mères de famille, elles font un vrai travail. Les grands-parents font un vrai travail. Il y en a qui sont ici pour garder les enfants, leurs petits-enfants. C'est un vrai travail. Donc, le travail dépasse ce qui est rémunéré chez nous. Mais c'est intéressant de regarder aujourd'hui, dans mon travail, quelle créativité je peux développer. Parce que c'est un élément important qui donne du sens à mon travail. Je vais prendre quelques exemples. Là, on travaille avec l'atelier Buguet. Dans les ateliers Buguet, il y a une blanchisseuse. Il y a quelques mois, je réfléchissais avec eux en leur disant « c'est très important que dans le travail, il y ait une dimension de créativité ». Et j'ai senti que la blanchisseuse, elle était un peu mal au fur et à mesure de mon exposé, parce qu'elle réfléchissait, elle se disait « c'est quoi ma créativité à moi ?» Je prends du linge sale, je le lave, quelle est ma part de créativité là-dedans ? Je ne peux pas changer de lessive tous les jours, je n'ai pas une marge de créativité énorme. Et en réfléchissant avec elle, on s'est dit, mais en fait, il faut prendre un peu de recul par rapport au travail.
Qu'est-ce qu'elle fait? Elle prend des draps qui sont sales, elle les rend propres. Mais elle les rend à qui? Elle les rend à une maison de retraite. Et la maison de retraite, qu'est-ce qu'elle fait? Elle change les draps des personnes retraitées. Et elle, la blanchisseuse, elle participe à ce processus. Quelquefois, pour voir la créativité de notre travail, il faut regarder l'ensemble du processus. Hein? On a organisé notre travail de telle façon, et c'est sans doute une des grandes erreurs de l'organisation du travail, de façon à la découper en petites tranches. On y a gagné en productivité, mais on n'y a pas gagné en capacité de trouver le sens de son travail. Alors il faut quelquefois reprendre du recul, insérer notre travail dans l'ensemble de la chaîne du travail et de regarder, en fin de compte, quelle est la créativité de mon travail. Et elle, si elle regarde que son travail, eh bien, sert à créer une toute autre ambiance dans la chambre, parce que imaginez dans la chambre d'un retraité dont on n'a pas changé les draps depuis un moment, le changement que ça apporte, le fait de mettre des draps neufs, eh bien, je pense que vous regardez votre travail avec un autre regard. Hein, et vous pouvez découvrir la créativité, même si ça ne se traduit pas par le changement de lessive. Mais peut-être que ça va quand même déclencher aussi d'autres processus de créativité en ayant ce regard-là. Quelle est la créativité d'une caissière? C'est pas évident de regarder quelle est la créativité d'une caissière. Et pourtant, le sens de son métier se joue là-dedans, dans cette créativité. Mais vous voyez que là aussi, il faut avoir essayer d'avoir une vision assez large de ce qu'on appelle la créativité. Et en particulier, il me semble que la marge de créativité d'une caissière, c'est l'ambiance de sa caisse. L'ambiance de la file d'attente, c'est la caissière qui gère cette ambiance. La relation avec le client, même si elle dure pas longtemps, et on doit lui faire pas mal de pression pour que ça dure le moins longtemps possible. Hein. Et néanmoins, ça c'est sa part de manœuvre, ça c'est ça, là que se joue sa créativité. Quelle créativité elle va avoir? En vue de quoi elle va construire sa relation avec l'autre? Une parole, un sourire, une façon de ne pas répondre à quelque chose d'un peu violent, tout ça construit une relation, et construire une relation avec un autre, c'est une part de créativité. Quand vous pensez qu'à l'heure actuelle, je ne sais plus les pourcentages, mais je sais qu'ils dépassent de très loin les 50%, hein, de personnes qui, au-delà d'un certain âge, n'ont d'autres conversations qu'avec les marchands quand ils vont chez les marchands. Et bien souvent, ne vont qu'une fois par semaine au supermarché. Vous vous dites, en face de moi, j'ai quelqu'un qui n'aura comme conversation avec une personne que ce que je vais lui dire moi dans la minute où je vais encaisser ces articles. Vous prenez un peu le sens de la créativité dont vous êtes responsable en tant que caissière. Voyez. Mais si on n'aide pas la caissière à faire cette démarche, eh bien, vous l'empêchez de trouver un sens à son travail. Et pourtant, il est là. Voilà. Quelle est la créativité d'une mère de famille? C'est facile à voir, mais quelquefois on ne le voit plus. La part de créativité de la mère de famille, ou du père de famille dans sa famille, c'est la créativité la plus grande qu'il y a. Parce que c'est la créativité, c'est de faire grandir un être humain. Comme créativité plus grande, plus fondamentale, plus essentielle, il n'y en a pas beaucoup. Oui. Alors c'est important déjà à repérer ça. Alors on repérera plus facilement les manques de marge de créativité qu'on a. Hein. Mais malgré tout, il en reste toujours, même petite, et c'est important de les identifier. Encore juste un exemple, les agriculteurs. Vous avez pas mal d'agriculteurs qui, à l'heure actuelle, ont vraiment du mal à trouver le sens de leur travail, parce qu'ils ne gagnent rien. Vous en avez qui gagnent leur vie, mais vous en avez qui ne gagnent rien. Donc au bout de l'année, ils ont simplement récupéré ce qu'ils avaient investi. Et encore, quelquefois, c'est au mieux. Hein. Quel est le sens du travail? Eh bien, c'est là qu'il faut regarder aussi sa créativité par rapport à d'autres choses que l'argent qu'on va gagner. Et la créativité, je pense, de l'agriculteur, on peut la trouver à deux endroits. On peut la trouver d'abord à l'intérieur de lui,
dans les capacités qu'il développe en lui et qui vont lui servir à d'autres choses, et en particulier qu'ils vont pouvoir transmettre à leurs enfants, à leur famille, ou mettre en œuvre ailleurs. Capacités de courage, par exemple, de persévérance, de travail, etc. Et tout ça, il faut le regarder, parce que c'est quelque chose qui se sera développé aussi tout au long de l'année, même si ça n'aura rien rapporté du tout en monnaie sonnante et trébuchante. Et puis, ça aura aussi contribué à notre paysage. Et ça, nous, on ne le paye pas, mais notre paysage, on le doit beaucoup aux agriculteurs. Eh bien, il faudrait au moins qu'on soit capable, nous, de leur dire qu'on sait qu'on leur en est redevable. Et même, pourquoi pas, il pourrait y avoir des modèles économiques qui font qu'on rémunère les agriculteurs pour ce qu'ils apportent de paysage. Vous avez beaucoup de Parisiens qui viennent prendre des maisons secondaires ici en Normandie parce que les paysages sont particulièrement beaux, avec en particulier les haies, le patchwork créé par les divers champs, etc. Bon, mais tout ça, c'est du travail derrière. Et quelquefois, le travail des agriculteurs, il serait simplifié si on transformait tous nos paysages à l'image de la Beauce, c'est-à-dire en des champs très très immenses et dans lesquels il n'y aurait plus ces haies, ces vallons, ces... Voilà. Eh bien, nous, le fait qu'on ait ces paysages-là qui nous charment, qui nous enchantent, eh bien, il faut savoir qu'on le doit à du travail, à un surplus de travail même des agriculteurs. Voilà. Donc, des choses comme ça, qui font que c'est important, et pour nous, et puis pour les autres, de regarder cette créativité, et d'avoir un regard de créativité qui dépasse la simple créativité matérielle, la simple productivité. Et je vous invite, quel que soit votre métier, à vous dire le soir, où est-ce que j'ai été créatif aujourd'hui ? Qu'est-ce que j'ai pu créer comme bien aujourd'hui ? Même si ça n'a pas été reconnu par les autres. Qu'est-ce que j'ai pu créer comme bien ? Pour moi-même ou pour les autres ? Et puis le matin, de trouver des raisons de se lever en se disant « je vais pouvoir être créateur de quelque chose ». Et déjà, rien qu'en me levant, je crée en moi le courage de me relever. De me lever. Et c'est déjà pas rien. Voilà. Mais il y aura certainement d'autres raisons. Et puis, on peut faire aussi la même chose pour les relations qu'on crée les uns avec les autres. Et le soir, de se dire, quelle relation j'ai eue avec qui ? Et pas juste les recevoir, les relations, mais me dire, qu'est-ce que j'ai pu en faire dans le cadre de la créativité, dans le cadre du développement intégral ? Qu'est-ce que j'ai pu faire passer par cette relation ? Qu'est-ce que moi, j'ai pu en recevoir, mais qu'est-ce que j'ai pu aussi apporter à celui ou celle avec qui j'ai été en relation. Peut-être pas grand-chose, peut-être quelque chose. Et le matin, de me dire, voilà, je sais que je vais être en relation avec telle ou telle autre personne aujourd'hui, comment je vais pouvoir faire en sorte que cette relation, elle s'intègre dans le développement intégral de moi, de la personne avec qui je serai en relation, de la société qui nous met en relation. Vous voyez ? Et ça, c'est important parce que c'est ce pourquoi nous sommes faits, c'est le plan de Dieu. Alors, c'est le plan de Dieu dans la création, mais j'ai dit, c'est aussi le plan de Dieu dans l'eschatologie. Ce qui veut dire que, entre la création et puis la fin des temps, il s'est passé le péché originel. Le péché originel, il a cassé pas mal de choses, mais n'empêche que le Seigneur, il est venu, rédempteur et sauveur, et que non seulement il a rétabli son projet, mais même il l'a porté un peu plus loin, parce que le projet de l'eschatologie, il va même beaucoup plus loin que le projet de la création originelle. Donc, ne pas me surprendre si, dans ces questions de créativité et de sociabilité, ce soit marqué par le péché. C'est normal, le péché, il est venu apporter son dérèglement, mais je sais que Dieu est venu et a pris ça, l'a assumé et l'a porté à son accomplissement déjà dans le Christ, et qu'il est déjà, il a déjà réalisé son projet, même si il y a encore une part, les derniers combats contre le mal qui sont à réaliser.
voyez. Mais quand je réfléchis à ma créativité et puis à ce que je fais des relations et à comment je travaille au développement intégral, eh bien, je peux m'appuyer sur le fait que c'est le plan de Dieu. Et que Dieu, il est Emmanuel, donc il est avec moi, y compris dans mon travail, et Dieu, il est au travail, avec moi, et que son travail, ça consiste à aller dans le sens de ce développement intégral, et que si moi je travaille dans le même sens que lui, je sais que je peux m'appuyer sur lui. Voilà. Alors, si on regarde un peu, précisément, les pathologies de la créativité et les pathologies de la sociabilité que le péché a pu induire, pour être capable de les repérer et puis d'essayer de les dépasser. C'est mes deux derniers points. Pathologie de la créativité d'abord. J'en ai déjà évoqué une. Le péché originel, vous savez, il a des conséquences dans trois domaines. Il a des conséquences dans notre relation à Dieu, il a des conséquences dans notre relation avec les autres, il a des conséquences dans notre relation à nous-mêmes. Il crée de la division partout. Il crée de la division entre nous et Dieu, il crée de la division entre nous et les autres, il crée de la division au sein de nous-mêmes. Eh bien, par rapport à la question de la créativité, vous allez retrouver des pathologies dans ces trois domaines. D'abord, des pathologies dans notre regard. On va avoir une réduction de notre regard, y compris sur nous-mêmes. En particulier, c'est toute la question du matérialisme. On ne va plus voir sur nous-mêmes qu'une seule partie. On va ne voir pour nous-mêmes et pour notre développement que la partie matérielle. Ça, c'est très présent dans notre culture actuelle. C'est ce qui fait qu'on va confondre le développement avec la productivité. Et ça, c'est un danger. Je l'ai évoqué rapidement, mais il faut en être bien conscient, que quelquefois, nous sommes mal à l'aise dans notre travail parce que nous nous disons, nous ne produisons pas, nous ne sommes pas créatifs, mais c'est parce que nous ne regardons notre créativité que par rapport à une prétendue productivité. Or, il n'y a pas que ça, et c'est même pas l'essentiel de la créativité. On peut aussi, vous voyez, le péché en nous, il a beaucoup abîmé notre regard, et en particulier, il fait qu'on a un regard réducteur. On ne voit plus qu'un aspect. Ça peut être que l'aspect matériel. Ça peut être au contraire que l'aspect spirituel, ou la question des idées. On peut s'y penser qu'on est très créatif parce qu'on a plein d'idées. Et pour autant, on se sent mal. Parce que il suffit pas d'avoir des idées. Il faut aussi que les idées, elles rejoignent la réalité. Vous pouvez avoir des tas d'idées qui n'ont rien à voir avec la réalité. Et ça, ça va pas dans le sens du développement intégral. Ça va pas dans le sens de notre développement. Donc, vous pouvez avoir aussi une pathologie d'idéalisme. Une autre pathologie qui, elle, est un peu pour racine notre distanciation par rapport à Dieu, c'est ce que le pape François appelle le paradigme technocratique. C'est-à-dire que on ne voit plus dans la création un don de Dieu. Et on ne voit même plus dans la création que la création, elle est quelque chose avec des règles qu'elle a elle-même. Si vous voulez, celui qui transforme n'importe quoi en n'importe quoi, il n'est pas créateur. Le créateur, c'est celui qui prend une matière, mais qui est capable de la regarder telle qu'elle est, de l'accueillir avec ses règles à elle, et qui va, dans une interaction avec cette matière, en faire quelque chose. Vous voyez ? Et nous, on a perdu cette idée que ce que nous avons à disposition, en fait, ça nous est donné. C'est-à-dire que derrière, il y a un projet. Il y a même quelqu'un qui est hors de nous. Et que ce n'est pas une matière neutre, que ce n'est pas quelque chose dont on peut faire n'importe quoi. Et notre créativité, elle va consister à entrer en dialogue avec cette personne qui nous donne cet objet. En dialogue, peut-être même tout simplement avec la matière.
Le pape François a cette belle expression, il dit « L'être humain et les choses ont cessé de se tendre amicalement la main pour entrer en opposition. » Vous voyez, la créativité, elle suppose un rapport amical avec la matière sur laquelle on va travailler. Lisez ce qu'ont pu écrire les grands peintres ou ceux qui travaillent le bois, etc. Et vous sentez, dans la façon dont ils le décrivent, cette forme d'amitié avec la matière qu'ils vont travailler. Voilà. Eh bien, nous, dans notre culture actuelle, on a perdu un peu ça. Et je l'ai rattaché là à cette conséquence du péché originel de nous séparer de Dieu, ce qui fait que soit on a oublié complètement Dieu, soit on a une certaine méfiance par rapport à lui, et méfiance en particulier par rapport à sa création, ou en tout cas on ne le voit plus derrière sa création. On ne voit plus la main qui ne cesse de nous apporter cette création. Et du coup, on peut plus être des vrais créatifs. On est au mieux des techniciens ou des technocrates. C'est peut-être pas très gentil pour les gens dans le métier d'être technicien, parce que c'est une caricature aussi du technicien. Mais vous voyez, derrière, l'idée, c'est de dire c'est quelqu'un qui ne voit plus que sa matière, elle est quelque chose en dehors de lui, et elle arrive avec une structure, et même elle est donnée par quelqu'un. Il y a une autre pathologie de la créativité qu'on a évoquée aussi un tout petit peu, et qui s'enracine dans notre séparation avec les autres, c'est de ne plus voir notre créativité par rapport au bien commun. J'ai dit, notre créativité, elle n'est pas uniquement matérielle, elle peut être aussi spirituelle. En fait, notre créativité, elle est essentiellement de créer du bien, mais quelquefois, on en reste aussi à notre bien personnel, notre bien individuel. En fait, on a une grande créativité qui se place par rapport au bien commun. Et dans le péché originel, on perd le sens du bien commun. Ça, c'est une conséquence du péché originel. Voilà. Alors, ça peut être aussi une pathologie. Et alors, je pense que précisément, l'antidote un peu aux pathologies de la créativité, j'en mettrai deux, c'est une culture de la gratitude, c'est-à-dire apprendre à regarder ce qui nous est donné et à le regarder comme un don. Et pas d'abord comme quelque chose qu'on va prendre. Parce que quand vous le regardez comme quelque chose que vous allez prendre, vous imposez, vous, votre idée, d'abord, sur la matière. Or, il faut d'abord le recevoir. D'où cette culture de la gratitude, apprendre à recevoir. Recevoir le donné créé. Recevoir les autres aussi. Recevoir les autres. Il y a une très belle méditation du pape Jean-Paul II sur le fait que les autres nous sont donnés par Dieu. Culture de la gratitude, et puis aussi créativité dans le service. Essayer de servir dans notre créativité et essayer de mettre la créativité dans le service. Relier la créativité avec le service. Voyez, pour retrouver notre créativité dans le bien commun. Nous avons une marge de manœuvre souvent très grande dans le bien commun, mais nous ne le regardons plus. Nous ne voyons plus que notre bien à nous, et quelquefois il n'y a plus beaucoup de créativité dans notre bien à nous, et donc on se dit qu'il n'y a plus de créativité, donc on perd le sens de notre travail. En fait, si on regarde le bien commun, là on a une marge de créativité qui est importante. Dans l'exemple que je donnais de la caissière tout à l'heure, on est complètement dans la question du bien commun. La créativité de la caissière, elle est surtout dans le bien de la personne qu'elle a en face. En fait, pas tout à fait, parce qu'à travers la personne qu'elle a en face, c'est toute sa caisse, c'est tout le bien de sa caisse qui va rejaillir, et c'est aussi sur son bien à elle, parce qu'elle sera mieux dans une file d'attente dont elle aura acquis la capacité à développer le climat, développer le bien-être. Mais il faut qu'elle regarde d'abord sa créativité sur le bien de la personne qu'elle a en face d'elle, avant de découvrir qu'elle a une vraie aussi marge de créativité pour son bien à elle. Voilà. Donc, arriver à lier aussi la notion de créativité avec la notion de service. Comment je peux être plus créateur dans mon service? Très rapidement, quelques pathologies dans les relations. Je pense qu'il peut y avoir une pathologie qui consiste à chercher à créer des relations pour elle-même et pas des relations pour autre chose. Vous voyez? Et c'est un peu le problème des réseaux sociaux, on va dire, alors qu'il est.
Alors que, je l'ai évoqué, il faut que les relations qu'on va essayer de construire ou de reconstruire, hein, eh bien, on les intègre dans ce développement intégral. Mais donc, que je me dise, à quoi sert ma relation? Qu'est-ce que ma relation développe? C'est ça qui est important. Donc, construire des relations pour elle-même, c'est un peu une pathologie. L'autre pathologie, c'est construire des relations pour moi. Et uniquement pour moi. J'accumule les amis sur Facebook. En fait, je construis des relations uniquement pour moi. D'autres formes de pathologie dans notre sociabilité, qui peut être un développement de ce que je viens de vous dire, de construire des relations pour moi, c'est finalement dans mes relations de ramener l'autre à un objet, ou bien de ramener l'autre à un dossier. L'autre, c'est un dossier qui est un problème. Quand il y a un problème, je vais essayer de résoudre le problème, et une fois que j'ai résolu le problème, je ferme le dossier, et c'est bon. On voit ça quelquefois dans nos relations humaines. Quand on a un conflit, on se dit, bon, je vais essayer de le résoudre. Et résoudre la chose, c'est pouvoir clore le dossier, trouver quelque chose qui fasse que du coup, je n'aurai plus ce problème. En fait, je regarde la chose sous l'angle de ce que ça me fait peser à moi, avant de regarder qu'est-ce que ça fait peser peut-être à l'autre. Et peut-être qu'il va falloir que je me dise, je vais porter cette question-là. Mais c'est pas grave, parce qu'en portant cette question-là, dans la durée, eh bien, je vais créer quelque chose. Ramener l'autre à un objet, un problème, un moyen. Mettre ma fatigue, mes plans, mes conforts, mes espérances au-dessus de sa dignité. C'est ce que le pape appelle une culture du rejet. C'est-à-dire, je vais rejeter quelqu'un quand il me fatigue, ou quand il ne rentre pas dans mes plans, ou quand il atteint mon confort, ou quand il ne correspond pas à mes espérances. Espérer que ma seule volonté s'accomplisse. Ça, c'est des pathologies aussi de la relation avec les autres. Ne pas accepter l'autre comme une partie du monde. Je l'ai dit, comme un don, comme quelqu'un qui m'est confié. Exiger que les relations soient idylliques ou que les personnes soient parfaites. Là, on rejoint des pathologies de la relation qui nous viennent d'une séparation de Dieu. Vous voyez, c'est penser que nous, notre conception de la perfection, elle est meilleure que la conception de Dieu. C'est ce qu'on appelle le perfectionnisme. Le perfectionniste, c'est quelqu'un qui met son idée de la perfection en premier. Et en particulier qui refuse la réalité, qui refuse que la réalité, elle s'inscrit dans le plan de Dieu, qui lui sait ce que c'est que la perfection et mène les choses à leur perfection. Et moi, je vais inscrire ma recherche de perfection dans la recherche de perfection de Dieu. Mais donc, je commence par accepter la réalité. Je commence par accepter l'autre tel qu'il est, même s'il ne rentre pas dans mon plan à moi. Alors, je vous invite à lire dans l'exhortation apostolique « La joie de l'amour » du pape François, son commentaire sur l'hymne à la charité. Il a un beau commentaire de cet hymne, vous savez qu'on entend souvent au mariage, cet hymne à la charité de saint Paul, où saint Paul dit « La charité est patiente, la charité est serviable, la charité n'est pas envieuse, la charité ne fanfaronne pas, elle ne se gonfle pas, elle ne fait rien d'inconvenant, elle ne cherche pas son intérêt, elle ne s'irrite pas. » Et vous avez des choses qui sont magnifiques là-dedans pour comprendre qu'est-ce que c'est que de vraies relations humaines. Qu'est-ce que ça veut dire que de tisser des vraies relations humaines? Alors, quand on lit ça, en général, on repère tout de suite ce qui ne va pas chez les autres, hein, dans notre environnement, ce qui ne va pas dans les relations qu'ont les autres vis-à-vis de nous. Mais petit à petit, ça nous permet aussi de nous dire, attention, c'est manifestement une culture qui a été créée, hein, dans laquelle il y a des choses qui ne vont pas, et ça veut dire que moi, qui suis plongé dans cette culture, je suis certainement aussi atteint par rapport à ça. Ce que j'ai évoqué très rapidement de pathologie, on le repère assez facilement chez les autres, mais il faut se dire probablement qu'on est aussi atteint de cette pathologie.
Et donc, l'idée, c'est de se dire comment je vais sortir de cette culture. Comment est-ce que je vais pouvoir faire en sorte qu'il y ait une contre-culture qui s'instaure, qui soit une culture des relations humaines, où j'essaye de surmonter le conflit pour l'insérer dans quelque chose de plus grand, qui est pour l'insérer dans un développement intégral. Et alors, en particulier, je pense que là se place ce que le pape invite à faire, d'abord la non-violence. Une des grandes conséquences des pathologies de la sociabilité, c'est de nous laisser mener par nos impulsions et par notre agressivité. Et c'est là qu'on voit que ça devient une spirale. C'est que on se sent agressé par l'autre et du coup on répond par des agressions. Et donc on rentre dans des spirales d'agression. Alors, le pape, il le dit, hein, quand saint Paul dit « la charité prend patience », il dit « ça ne veut pas dire qu'il faut accepter n'importe quoi ». Ça ne veut pas dire qu'il faut permettre qu'on nous maltraite en permanence, ça ne veut pas dire qu'il faut tolérer les agressions physiques, ça ne veut pas dire qu'il faut permettre qu'on nous traite comme des objets. Mais il dit, ça veut dire qu'il ne faut pas se laisser mener nous-mêmes par nos impulsions. Et ça veut dire qu'il faut qu'on essaye d'éviter l'agressivité. Parce que vous voyez, notre culture, elle a transformé, c'est une de ses pathologies les plus importantes, elle a transformé beaucoup de relations humaines en relations d'agressivité. Des relations où on fait passer nos impulsions, ou qui sont menées plutôt par nos impulsions. Et nous, il faut qu'on apprenne à rompre ça. Ça ne veut pas dire tolérer n'importe quoi, mais ça veut dire s'interdire de répondre à une impulsion par une impulsion, à répondre à l'agressivité par l'agressivité. Culture du respect de la dignité de la personne. C'est-à-dire qu'il faut vraiment qu'on fonde aussi nos relations et notre façon de surmonter les conflits par un regard de la personne en tant que personne et avec le respect qui lui est dû. Et là, on a facilement une réduction de notre regard, je l'ai dit, sur nous-mêmes, sur le bien, mais aussi sur les autres personnes. Donc, culture du respect de la dignité de la personne. Vous voyez, je reconnais que l'autre a le droit de vivre sur cette terre, près de moi, tel qu'il est, peu importe qu'il soit pour moi un fardeau, qu'il contredise mes plans, qu'il me dérange par sa manière d'être ou par ses idées, qu'il ne soit pas ce que j'espérais. Vous voyez que c'est déjà difficile, ça, hein ? Est-ce que je peux dire que moi, je reconnais que l'autre a le droit de vivre sur cette terre, près de moi, tel qu'il est, peu importe qu'il soit un fardeau, qu'il contrarie mes plans, qu'il me dérange par sa manière d'être ou par ses idées, qu'il ne soit pas tout ce que j'espérais. Bien souvent, c'est pas vrai. S'il est pour moi un fardeau, s'il contredit mes plans, s'il me dérange, j'ai envie de l'écarter. J'ai envie de l'écarter. Ben ça, c'est ce que le pape appelle la culture du rejet. Alors actuellement, on a beaucoup de gens qui construisent leurs relations humaines sur des cultures du rejet. C'est-à-dire qu'au lieu d'essayer d'intégrer l'autre en vue d'un développement intégral, on a notre idée et le gars qui ne rentre pas dans notre idée, on l'écarte. Le gars qui contredit mes plans, je l'écarte. Le gars qui devient un fardeau pour moi, je l'écarte. Bien non, dit le pape. Ça, c'est une mauvaise façon d'essayer de reconstruire des relations. Alors ça ne veut pas dire qu'on va pouvoir aller tellement plus loin, mais il faut déjà être conscient qu'en faisant ça, eh bien, je ne considère plus l'autre comme un être humain. Un être humain, c'est quelqu'un qui a droit au respect tel qu'il est. Et d'ailleurs, c'est moi c'est ce que j'exige de moi-même aussi. J'exige d'être respecté tel que je suis, avec mes défauts aussi. Voilà. Donc, la non-violence, la culture du respect de la dignité des personnes, une culture du service, une culture de la charité, d'arriver à mettre en place, moi, déjà en moi, cette culture de la charité, pour pouvoir arriver à l'établir au niveau des relations et à pouvoir l'élargir après. Voilà. Et puis la grande espérance, c'est-à-dire de me dire que je reste dans les mains de Dieu,

notre regard sur les autres, eh bien peut-être qu'on va trouver aussi un peu des pistes, hein, à retrouver le sens de notre travail, peut-être pas des choses très concrètes, quoique, en essayant de regarder un peu plus largement notre créativité, eh bien peut-être on peut découvrir qu'on a des marges qu'on n'avait pas envisagées jusqu'à maintenant pour donner un sens à notre travail.

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2: Je t'appelle, Seigneur, sauve-moi. J'observerai tes exigences. Psaume 118, 146.

Voilà, donc pour ceux qui ne me connaissent pas, je suis le père Yannick Bonnet, je suis un jeune prêtre. J'ai été ordonné il y a 13 ans, en 99, au Puy-en-Velay, après 3 ans de théologie à Rome. Et je suis maintenant retiré, je suis du diocèse du Puy, mais je suis retiré en Bretagne où je vois davantage mes enfants et mes petits-enfants, car je suis rentré au séminaire après la mort de ma femme et j'ai 7 enfants et 28 petits-enfants. Donc, je vais vous parler d'un problème que je connais pas mal, qui est le problème de l'amour entre un homme et une femme, entre un jeune homme et une jeune fille, parce que c'est un problème que je connais bien, à la fois parce que j'ai été militant familial pendant au moins 30 ans, que je me suis occupé aussi pas mal de problèmes humains, que j'ai dirigé une école d'ingénieurs où il y avait 40% de filles et 60% de garçons, et j'en ai marié pas mal, donc. Enfin, ils se sont mariés, mais je ne les ai pas dégoûtés du mariage, manifestement. Donc, je crois qu'il est important de poser aujourd'hui un certain nombre de questions sur le problème du mariage. Vous avez constaté, c'est un curieux paradoxe, que le monde moderne a largement décrié et remis en cause le mariage hétérosexuel et qu'il lance maintenant le mariage homosexuel. C'est vraiment un paradoxe, quoi, parce que décrier qu'une vieille institution qui a quelques milliers d'années pour la remplacer par quelque chose qui semble pas tout à fait dans l'ordre naturel, c'est quand même curieux. Mais c'est le paradoxe de notre époque. Alors, on va se focaliser uniquement sur le mariage ou sur l'amour hétéro, hein. On va pas parler de l'amour homo, mais de l'amour hétéro. Alors, premier élément, si vous voulez, factuel, qu'il faut prendre en compte, hein. Les ruptures des mariages n'ont pas cessé d'augmenter depuis 50 ans. Vous voyez, je vous dis, j'ai été militant familial et puis j'aimais beaucoup lire les travaux des gens qui étaient des sociologues de la famille et on voyait les courbes, si vous voulez, de rupture de couple qui grimpaient comme ça. On en est aujourd'hui à largement un couple sur deux dans les grandes villes qui cassent, hein, un peu moins dans le reste de la France, mais il y a des pays où c'est encore pire que la France, par exemple. Monseigneur Schönborn, qui est autrichien et qui est lui-même d'ailleurs enfant de parents séparés, me disait il y a quelques années que à Vienne, c'est trois couples sur quatre qui cassent. Ouais. Trois mariages sur quatre qui cassent. Bon, donc ça c'est un fait qu'il faut prendre en compte. La deuxième chose qu'on peut prendre en compte,

si vous voulez, c'est que ces ruptures ont lieu au bout d'un temps extrêmement variable. Vous voyez, il y a des couples qui cassent au bout de moins d'un an, voire un peu plus, 2, 3 ans, très vite. Et puis vous en avez d'autres qui cassent très tard. Vous avez à peu près tous les âges possibles dans les ruptures. Le troisième point qu'il faut prendre en compte, c'est que probablement, il y a 50 ou 60 ans, c'était régulièrement les hommes qui quittaient les femmes. Aujourd'hui, c'est plus uniquement ça, du tout. Il y a beaucoup de femmes qui quittent leur homme. Et là aussi, à un âge qui n'est pas forcément jeune, qui peut être tardif. J'en ai un cas douloureux il n'y a pas longtemps que quelqu'un m'a dit, je demande à un garçon que j'avais marié des nouvelles de son père, il m'en donne, je lui demande des nouvelles de sa mère, il me dit, je sais pas où elle est. Parce qu'elle a quitté mon père il y a déjà quelques mois, je sais même pas où elle est. Oui, c'est bon, donc c'est des cas bon, qui sont importants. Alors, une autre chose qu'il faut prendre en compte, c'est que les unions de fait, vous voyez, les unions qui ne se sont pas conclues par un mariage, les unions au libre, on dit jadis l'union au libre, on dit plutôt aujourd'hui les unions de fait, eh ben elles donnent naissance à un pourcentage encore plus grand de ruptures. Donc ce n'est pas le mariage finalement qui favorise la rupture, c'est vraiment le couple, marié ou pas marié, qui casse, et les couples non mariés cassent beaucoup plus que les couples non mariés. Également un fait sociologique, hein, si l'union libre a duré longtemps et qu'elle se termine par un mariage, elle a beaucoup de chances de rompre. Il y a beaucoup plus de ruptures chez les couples qui se marient après une longue cohabitation. Moins la cohabitation était longue, plus le couple a des chances de durer. Voilà. Donc ça, c'est les sociologues, hein, qui disent ça. Moi, je me dis, après ça, il faut se poser des questions à partir de ces constats. Ça nous oblige à nous poser la question, à mon avis, non pas du mariage, non pas de la préparation au mariage, qui est une chose qu'il faut faire à la fin, mais de la préparation à l'amour. C'est la préparation à l'amour qui est un gros problème aujourd'hui. C'est pas la préparation au mariage. Beaucoup de gens abordent le mariage en sachant pas ce que c'est que l'amour. Et donc, je crois que c'est la question de l'amour qu'il faut se poser. Je pense que les médias, la chanson, l'art, etc., donnent de l'amour une définition ou en tout cas, une description qui fait que ça favorise justement les ruptures parce que les gens croient à ce discours-là et ce discours montre, si vous voulez, qu'il favorise les ruptures. Alors, moi, je ne suis pas un sociologue, mais j'aime les sociologues scientifiques. J'en ai fréquenté d'ailleurs quelques-uns, Michel Fize notamment, et qui n'est pas du tout chrétien, avec qui j'ai fait une émission d'ailleurs, à KTO, et les gens croyaient qu'on se connaissait depuis longtemps, on avait fait connaissance sur le plateau. Et seulement, on a en commun, si vous voulez, que moi, je suis un scientifique de formation. J'ai fait de la recherche pendant 10 ans, et puis j'ai travaillé dans le monde de la chimie pendant 23 ans avant de diriger une école d'ingénieurs chimiques. Donc j'ai su ce scientifique de formation et comme j'ai jamais cessé de m'intéresser aux problèmes humains, je me sens très proche des sociologues réalistes, des sociologues scientifiques. Ils sont plus souvent, il faut le reconnaître, anglo-saxons que latins. Mais il y en a quand même chez les Français et chez les Latins. La preuve, je vous dis, j'ai rencontré Michel Fize et je suis resté en contact avec lui parce que je trouve que c'est un sociologue scientifique, réaliste. Voilà. Alors, j'ai été amené, alors, par contre, depuis que je suis prêtre, j'ai été amené souvent à rencontrer des gens qui, ou avaient déjà rompu, ou étaient en train de rompre, me demandaient des conseils, me demandaient, j'allais dire, comment il fallait faire, qu'est-ce qu'il fallait faire, etc. Et j'ai été amené, en fait, à faire l'autopsie de beaucoup d'amours mortes. Ouais. Alors, ce n'est pas très marrant, hein, mais je pense que c'est utile parce que ça permet de voir des pistes de réflexion, et c'est un peu ça que je vais essayer de vous dire. Chaque fois que j'ai rencontré, donc, c'est que j'ai fait l'autopsie de ces amours mortes, il m'est apparu que ces amours mortes n'avaient pas démarrer sur une véritable prise de décision. Ouais, c'est-à-dire que les gens, peu à peu, avaient décidé ou de vivre ensemble ou de se marier, mais que ce n'était pas une prise de décision réfléchie, voyez, avec un dialogue d'ailleurs des deux sur les raisons, voyez, les raisons qui faisaient
que le mariage et que l'amour avaient des chances de durer. Non, c'était une espèce de pente qui faisait que tout d'un coup, ou ils décidaient de se marier, ou ils décidaient de vivre ensemble. Aujourd'hui, c'est plus souvent d'abord de commencer par vivre ensemble. Et en fait, il n'y a pas de décision caractérisée. La décision, c'est une caractéristique de la personne humaine. Vous voyez, la personne humaine, elle n'est pas comme l'animal qui est en pilotage automatique. Voyez, l'animal, il a l'instinct ou le dressage, et donc il est piloté automatiquement par son instinct ou par son dressage, et quand il y a les deux qui sont en concurrence, le dompteur, quelquefois, se fait bouffer. Voyez, parce qu'il croit que l'animal est piloté par le dressage, et en fait, l'instinct reprend ses droits. Donc, l'être humain, lui, il n'est pas en pilotage automatique. Il a une capacité, pour chaque acte qu'il fait, ouais, de poser une décision qu'il a réfléchie, hein, et par conséquent, il est équipé, pour ce pilotage automatique, de deux qualités qui sont propres à la personne humaine, une intelligence pour discerner, hein, pour faire un choix, pour prendre une direction, et puis une volonté, une fois qu'il a fait ce discernement, pour ou s'engager dans une voie, ou au contraire se l'interdire. Alors je crois que ce poste de pilotage, sauf si on le détériore, on peut le garder toute sa vie. Et toute sa vie, on est amené à prendre, j'allais dire, tous les jours des décisions. Hein, et ces décisions, il faut essayer toujours de les prendre en réfléchissant d'abord, hein, et ensuite... en s'engageant ou en s'interdisant une voie. Au passage, j'ai dit que l'usage de ce poste de pilotage normalement se maintient toute la vie. Remarque quand même les addictions, qui sont un phénomène actuel extrêmement important, montrent qu'on peut perdre l'usage de ce libre arbitre parce qu'on en a fait un mauvais usage. Vous voyez, un jeune qui se drogue, personne ne l'a obligé à se droguer. Il a donc bien fait initialement un acte de libre arbitre en choisissant de fumer le cannabis ou de sniffer de la cocaïne ou de se faire une piqûre d'héroïne. Hein. À partir du moment où il persévère et où il est, comme disent les drogués, accro, en fait, il a perdu tout usage de son libre arbitre. Il va falloir l'aider bigrement pour qu'il arrive à sortir de cette addiction. Eh bien, je crois qu'il y a aujourd'hui, dans notre monde, une véritable confusion entre les deux sens de liberté, car il y a deux sens de liberté, et j'ai dit l'autre jour où je faisais une conférence sur le concile, qu'à mon avis, Mgr Lefebvre s'était planté sur... il avait fait lui-même une confusion entre les deux sens. Il y a un sens du mot liberté qui veut dire « j'ai une caractéristique humaine, et moi qui suis chimiste, je dirais volontiers, il y a une propriété de l'homme, c'est qu'il a un libre arbitre », ce qui n'est pas le cas de l'animal. Et puis, il y a un deuxième sens de liberté qui est, si je fais un bon usage de ce libre arbitre, eh ben, je me délivre peu à peu de tous les esclavages. Et vous avez aujourd'hui des gens qui sont esclaves de la drogue, esclaves des médicaments, esclaves de l'alcool, esclaves du pognon, esclaves des fringues, esclaves de la techno, etc. Il y a des gens qui ne peuvent plus se passer d'Internet, qui ne peuvent plus se passer des jeux vidéo, etc. Nous sommes dans un monde qui confond la liberté et le libre-arbitre. Ouais. Donc au nom de leur libre-arbitre absolu, ouais, ils considèrent le libre-arbitre comme une qualité absolue. Non, non, c'est un outil, c'est un bon outil, il faut bien s'en servir, sinon on perd la liberté. Vous voyez, quand le frère Luc, dans le film « Des dieux et des hommes », dit « Je suis un homme libre », il veut dire, vous voyez, plus personne ne peut me contraindre, même pas les menaces de la politique, de terrorisme ou de la police algérienne. Non, je suis un homme libre, c'est-à-dire que j'ai gardé justement totalement mon libre arbitre parce que j'en ai fait un bon usage. Et si on fait un mauvais usage, bon, on le perd. Ouais. Et aujourd'hui, vous avez des tas de gens qui sont, j'allais dire, ils sont... détériorés dans leur libre arbitre. Voilà. Donc je crois que le bon fonctionnement du libre arbitre aboutit à une liberté authentique, le mauvais à l'esclavage. Et pour les jeunes, quand j'en rencontre, vous voyez, je leur fais une comparaison très simple qu'ils comprennent tout de suite. Je leur dis, comparez cet équipement que nous avons les humains, hein, à la manière dont une voiture est équipée. Une voiture, elle a un système de direction, ben c'est l'intelligence.
Hein, et puis, il y a un système de propulsion-freinage, c'est s'engager ou s'interdire. Si vous faites un mauvais usage ou du volant ou du système de propulsion que vous foutez dans une paroi rocheuse ou dans un ravin, ben vous avez perdu l'usage de votre voiture. Eh ben c'est comme ça avec le libre-arbitre. On peut perdre l'usage du libre-arbitre, on peut devenir un esclave. Donc ça veut dire que le libre-arbitre est un acte essentiel de l'être humain. Or, l'amour, c'est l'acte le plus, comment dirais-je, où on peut le plus certainement dire qu'il y a besoin d'un libre-arbitre solide, parce que personne ne peut vous forcer à aimer. Donc l'amour est particulièrement un acte où vous devez faire totalement usage de votre libre-arbitre, c'est-à-dire de votre intelligence et de votre volonté. Eh bien, expliquez-moi, dites-moi si je faisais un sondage, hein, dans, je sais pas, en France entière, en demandant aux gens si à leur avis, l'amour c'est un acte d'intelligence et de volonté. À votre avis, il y aurait beaucoup de réponses positives, ça m'étonnerait. Oui. Les gens pensent à l'amour dans l'ordre affectif, éventuellement dans l'ordre de l'attirance physique, hein, mais que ça puisse être fondamentalement, hein, un acte de libre arbitre qui nécessite l'intelligence et la volonté, ça veut dire qu'il y a toute une éducation à refaire de ce côté-là. Oui. Je crois qu'il y a, aujourd'hui, on est dans une confusion qui a été largement développée il y a une, je sais pas, il y a 40 et quelques années, la confusion entre le libre-arbitre et la liberté, et donc le libre-arbitre devient un absolu, personne ne doit m'empêcher de faire quoi que ce soit, il n'y a pas de règles qui peuvent m'empêcher, je suis un être totalement, ouais, sans limite, hein, et bien ça c'est impossible d'aimer dans ces conditions-là. Et donc je crois qu'il faut réfléchir maintenant un peu plus sérieusement à ce problème de l'amour. Donc il exige une décision de la volonté liée à un discernement de l'intelligence. Autrement dit, les deux autres niveaux qui font partie de l'humanité, c'est-à-dire les sentiments, hein, et l'essence, le charnel, c'est effectivement quelque chose qui fait partie de l'amour, mais en dessous. Vous voyez, c'est quelque chose qui donne naissance au désir d'aimer avant et qui exprime l'amour après, mais ce n'est pas l'amour. L'amour, c'est un acte d'intelligence et de volonté, donc c'est la volonté de faire le bien de l'autre, QQA, quoi qu'il arrive. Hein? Et si vous sortez de cette définition-là, assurément il y aura des ruptures. Ouais? La volonté de faire le bien de l'autre, QQA, quoi qu'il arrive. Ça veut dire qu'il faut discerner avec l'intelligence le bien de l'autre, et puis ça veut dire qu'il faut se donner les coups de pied au cul nécessaires pour le faire, dans toutes les circonstances. Et comme j'ai été marié 40 ans, je peux vous dire qu'il y a des jours, le conjoint, vous avez envie de le passer par la fenêtre, hein, qui vous gonfle, comme disent les jeunes, qui vous exaspère, et que c'est le jour où vous ne le passez pas par la fenêtre, alors qu'il vous emmerde au plus haut niveau, hein, que vous l'aimez le plus. Et ça, je crois que ça, il faut le dire maintenant à nos jeunes, et je vous dirai à quel moment, hein, il faut leur dire à nos jeunes, bien avant qu'ils songent éventuellement à se marier, bien avant qu'ils songent éventuellement, d'ailleurs, à nouer une relation avec une personne de l'autre sexe, il faut qu'ils sachent, vous voyez, que l'amour durable exige que ce soit l'acte de volonté qui consiste à vouloir le bien de l'autre et à le faire, QQA, quoi qu'il arrive. Voilà. Alors, si on prend cette voie-là, voyez, on commence à être dans la bonne voie. Alors, après, je vous l'ai dit, les Américains ont d'ailleurs un terme que j'aime beaucoup. Ils disent que l'affectif, les sentiments, et puis la tendresse charnelle, ce sont des langages de l'amour. Et c'est très bien de dire ça, parce que c'est vrai, ça fait partie des langages de l'amour. On peut, d'ailleurs, il y a même aussi le langage de la raison, hein. Parce qu'éventuellement, on peut se dire, oui, cette personne avec qui je suis marié, au fond, c'est pas idiot que je continue à l'aimer. Vous voyez, des fois, on pourrait se poser cette question, je suis pas sûr de retrouver mieux. Hein. Donc, j'ai de bonnes raisons. Voyez, donc, on peut avoir des raisons d'aimer l'autre, un langage de l'amour. On peut avoir, bien sûr, des sentiments, et c'est souhaitable, parce que l'affectif fait partie de notre vie. Et puis, il est nécessaire également d'avoir une tendresse charnelle, ça fait partie de l'amour. Oui, mais c'est pas l'amour. Ouais. Et c'est là où, à mon avis, on fait une confusion considérable. Donc, moi, j'ai constaté, en faisant cette autopsie des amours mortes, que les gens avaient cherché essentiellement, avant de décider de se marier ou de vivre en couple, à vérifier qu'ils avaient une harmonie, ouais, dans le domaine affectif et dans le domaine charnel.
Et ils s'imaginent, s'ils ont découvert cette harmonie, que ça va durer. C'est une énorme erreur. Vous voyez, parce que d'abord, s'ils sont en harmonie, ça veut dire qu'ils sont un peu pareils. C'est-à-dire qu'ils sont, entre guillemets, homo, même s'ils sont hétéros de sexe, ils cherchent à vibrer en même temps. Ça veut dire qu'ils n'apportent plus rien au bout d'un certain temps. Il n'y a rien de tel pour se lasser de l'autre que d'être, dès le départ, en harmonie de ressenti. Ouais. L'harmonie des ressentis, que ce soit affectif ou sensuel, c'est pas du tout une raison de solidité du couple. Pas du tout. Je dirais même que ça favorise la lassitude. Parce qu'on n'a plus rien à conquérir, on n'a pas à chercher une communion, on vit rapidement dans une union. Regardez tous les artistes, ils vous disent « Ah, je suis en union fusionnelle ». Ah ben ça, vous pouvez être sûr que ça va durer 3 ans. Hein, maximum d'ailleurs. Les sociologues disent... D'ailleurs, une année, je me rappelle très bien, tous les journaux féminins titraient « L'amour dure 3 ans ». Ils confondaient l'amour avec la passion, parce qu'effectivement, la passion, ça dure 36 mois, donc oui, c'est pas loin de 3 ans. Bon. Donc... ils avaient fondé leur amour sur la recherche d'une harmonie affective et d'une harmonie sensuelle et non pas d'une décision réfléchie de deux personnes. Même si on a démarré, si vous voulez, l'attrait pour l'autre d'une manière physique ou d'une manière affective ou même d'une manière raisonnée, je pense à des élèves qui ont fait les mêmes études en fac et qui pensent que le fait qu'ils aient une culture commune, qu'ils aient un passé intellectuel commun, ça va les aider. C'est complètement à côté de la plaque. Il faut savoir que la durabilité de l'amour implique que cette décision, elle va non seulement être prise une fois, mais qu'elle va se répéter toute la vie. Vous voyez que la durabilité de l'amour, c'est la capacité des gens, toute leur vie, de reprendre la même décision. Et la décision, c'est je vais faire le bien de l'autre, QQA, quoi qu'il arrive. Et si on n'a pas cette, si on ne prend pas, vous voyez, cette résolution de se dire, en fait, toute ma vie, je serai obligé de, non pas de remettre en cause mon amour, mais de me dire que je dois poser un acte de libre arbitre pour continuer à vivre avec cette personne. Vous voyez, que si j'ai pas cette résolution, eh bien, je pense que les gens sont en danger. Alors, c'est oublier par exemple que le libre arbitre s'exprime dans la personne humaine, dans une personne humaine qui est unique, et donc qui a des conditionnements différents, et je vais vous citer les conditionnements classiques, mais vous voyez, ce sont que des conditionnements. C'est-à-dire que mon libre arbitre est au-dessus de tous mes conditionnements. Le premier conditionnement, c'est la biologie. Vous voyez, c'est la biologie. Bon, on est des mammifères, on a faim par moment, on peut être énervé par d'autres moments, on est bon. Ça fait partie de notre conditionnement biologique. On a un instinct quelquefois de conservation, de défense, etc. Bon, il y a également le sexe qui en fait partie, hein, de cette condition biologique. Alors, vous voyez, le monde actuel dit « Ah, mais non, le sexe n'a aucune importance, c'est le genre. Choisissez votre genre. Oui, » mais le problème, c'est que le sexe est une réalité incontournable. Eh bien, il faut faire avec le sexe. C'est-à-dire que l'autre a, dans ses gènes, vous voyez, une différence, hein, incontournable qu'il faut prendre en compte. Et qu'il est donc très important, vous voyez, avant de prendre une décision envers une personne particulière, c'est d'avoir compris qu'un homme et une femme, c'est pas pareil. Ouais. Ça n'a pas les mêmes hormones, ou du moins ça a les mêmes, mais pas dans le même dosage, hein, et que ça ne fonctionne pas de la même manière, hein, et que par conséquent, il faut intégrer ça. Ouais, mais c'est un conditionnement. Ouais. Ça n'empêche pas l'un et l'autre d'avoir au-dessus une capacité de décision, mais il faudra qu'ils prennent en compte ce conditionnement. Le troisième conditionnement, ouais, c'est le conditionnement psychologique. C'est-à-dire chaque personne a une histoire. Eh bien, il faudra bien que je fasse avec l'histoire de mon conjoint. Ouais, il a pu être, je sais pas, battu dans son enfance. Il a pu être pas aimé par son père ou par sa mère ou perdre ses parents très tôt. J'ai connu quelqu'un qui avait perdu ses deux parents et son frère jumeau dans le même accident de voiture et qui était le seul survivant. Ben, c'est dur à vivre. Hein, c'est dur à vivre. Et ben ce type, il était marié, il avait des enfants, et il avait une femme qui avait réussi à prendre en compte, ouais, cette blessure terrible de son mari. Et même, je dirais, elle l'a aidé à en sortir, ouais, par amour, en tenant compte. L'histoire des personnes, ça fait partie de la vie.
Et puis il y a le conditionnement sociologique, c'est-à-dire le conditionnement de tous les milieux auxquels la personne a appartenu, si vous voulez, avant de me rencontrer. Elle a tel type de famille, elle est venue de tel pays, elle a éventuellement telle religion, elle a eu telle culture, etc. Mais tout ça, c'est des conditionnements. Vous voyez, dites-vous bien que le libre arbitre n'est jamais déterminé par ces conditionnements. Et que par conséquent, on peut toujours poser un acte libre, quels que soient les conditionnements que nous avons. Je ferai une parenthèse catholique. Jusqu'à présent, j'ai parlé uniquement dans l'ordre naturel, mais je vais faire une petite parenthèse catholique. Si nous avons le libre arbitre, les hommes, c'est simple, c'est parce que Dieu nous a créés pour être éternellement avec lui un jour dans l'amour. Donc, comme nous ne sommes pas amour par nature, il faut bien que nous soyons amour par choix. C'est aussi simple que ça, hein. C'est pas compliqué. Dieu est amour par nature, donc on ne peut pas être Dieu. Comme il nous a créés pour que nous soyons éternellement avec lui un jour, il nous a donné le libre arbitre. C'est pour ça qu'on peut lui dire casse-toi. Et il a pris le risque, ouais. Il a pris le risque, aussi bien avec les anges qui sont des êtres purement spirituels qu'avec les hommes, qu'on refuse son amour. Ouais. Et donc on a le libre arbitre pour ça. Donc ce libre arbitre, on l'a, il faut faire avec. Troisième parenthèse que je vais faire, je pense qu'il y a quelque chose qui a véritablement créé une difficulté à notre époque, c'est la fameuse libération de la femme. La libération de la femme, ça a essentiellement libéré les hommes. Ouais. Puisque les filles ont la pilule du lendemain, l'avortement, la préservative, tout ce que vous voulez, il est clair qu'aujourd'hui, trouver un mâle mature, c'est extrêmement difficile. Ouais, je plains d'ailleurs les jeunes filles et les jeunes femmes de notre époque, parce que trouver un homme qui fasse le poids aujourd'hui, c'est difficile. Ouais. Ils ont été habitués à l'irresponsabilité, hein, et Bernadette Lemoine, que je connais, a publié un article l'autre jour très intéressant en disant qu'elle constate elle-même la montée régulière d'hommes irresponsables, inconséquents, immatures, incapables en fait d'être adultes. Et je pense que la libération de la femme est une des causes, pas la seule, hein, mais c'est une des causes pas négligeables. Ouais. Quand les jeunes se disent « je peux coucher avec n'importe quelle fille, toutes les façons, c'est elle qui se débrouillera hein », ben, je pense que ça le rend parfaitement irresponsable. Bon. Et je crois que les filles ne s'en rendent pas compte et je pense qu'il faut le leur dire aussi. Alors, je vais maintenant arriver un petit peu à des thèmes, à des pistes, si vous voulez, de correctives. Je crois que la première chose qui est d'ordre éducatif, et donc ça veut dire qu'il faut le dire aux jeunes et puis les aider à progresser dans ce sens-là, c'est une remarque que fait la grande philosophe Simone Weil, ne confondez pas avec la femme politique, c'est celle qui est morte en 42, donc c'est pas la même personne, ça s'écrit d'ailleurs avec un W, dans l'Enracinement, qui est une œuvre posthume, donc je vous recommande vivement la lecture des 57 premières pages, les besoins de l'âme humaine, Simone Weil dit, le premier besoin de l'âme humaine, c'est de mettre les choses dans l'ordre. Ouais, de hiérarchiser les choses, de les mettre dans l'ordre et pas dans le désordre. Eh bien, je crois que après ce qu'on a dit, ça veut dire qu'il faut dire à nos jeunes, vous voyez, qu'il faut qu'ils s'habituent à mettre dans l'ordre leur intelligence et la volonté à ce niveau-là, l'affectif en dessous et le charnel en dessous. Voilà. Il faut les mettre dans l'ordre. Ben, ça demande du temps. Ouais. Ça demande une maîtrise de soi. Ça demande, vous voyez, ça demande de maîtriser. Alors ça demande de canaliser ses pulsions, ça je crois qu'il faut l'apprendre entre 10 ans et 15 ans, ouais, assez tôt, canaliser les pulsions. On a forcément, quand notre corps change, on a des émotions et des pulsions, ben, faut apprendre à les canaliser, pas à les refouler, ouais, à les canaliser, à les maîtriser. C'est un acte de maîtrise de soi. Ça il faut le faire jeune, ouais. Plus on arrive à le faire jeune, mieux ça vaut, mieux on se porte. Donc ça, c'est le premier élément, remettre de l'ordre dans la baraque, ouais, apprendre à canaliser toutes ces émotions et ces pulsions. Vous avez vu, à un moment, beaucoup de pubs disaient « suivez vos émotions ». C'est exactement le conseil contraire, suivez vos émotions. Ouais. Et puis on s'aperçoit, il n'y a qu'à lire l'effet divers, qu'il y a de plus en plus de gens qui suivent leurs pulsions. C'est pour ça que les viols augmentent comme ça, hein, parce que les gens suivent leurs pulsions.
Hein. Les gens dans les cours de récréation, hein, ma petite dernière qui est prof en collège, hein, elle me dit dans les cours de récréation, la violence augmente. Hein, elle est venue d'abord chez les garçons et maintenant elle est même chez les filles. Hein. Et puis avec les jeux vidéo et tout, qui justement, voyez, montrent en fait une violence permanente. Aujourd'hui, il y a des gens qui ne sont plus capables de résister aux pulsions violentes. Donc apprendre à maîtriser ces pulsions, c'est absolument capital. Deux, il faut également ordonner ses sentiments. Les sentiments, c'est un ressenti, c'est neutre en soi, mais il faut les ordonner au bien. Le ressenti, mon âme sensible ressent de l'indignation, mon âme sensible ressent de l'attirance, mon âme sensible est émue par telle personne, etc. Ça fait partie de la vie, mais il va falloir que je sois là aussi capable, vous voyez, d'ordonner ça de façon, comme le dit Benoît XVI dans sa dernière encyclique, à ne pas tomber dans le sentimentalisme. Aujourd'hui, on a des tas de gens qui vivent dans l'affectif, hein. Notamment les parents, il y en a beaucoup qui sont incapables d'éduquer leurs enfants parce qu'ils ont peur de la faire de la peine. Et puis tout le discours venant de l'Amérique sur la pensée unique, c'est il faut avoir une pensée lisse, voyez, pour que pas qu'elle puisse choquer l'un ou l'autre. C'est-à-dire qu'il faut être dans l'affectif en permanence. On a un monde qui est à la fois pour une partie dans les émotions et les pulsions et dans l'autre partie dans l'affectif. Et ben tout ça doit être, j'allais dire, au service de mon intelligence et de ma volonté, pas commandant mon intelligence et ma volonté. Donc il y a bien une remise en ordre à faire dans la vie. La deuxième remise en ordre à faire, elle est liée même à ce qu'est lui-même l'amour. Parce que l'amour, en français, il y a un seul mot, et il n'y a qu'un verbe qui est aimé. Déjà, en anglais, il y en a deux, hein, like et love. Hein, mais en grec, il y en a trois, agapé, philia et eros. Eh bien, le problème, c'est que les trois expriment une dimension de l'amour, hein, mais qu'il faut les mettre dans le bon ordre, si on veut que ça dure. Ouais. Si on veut que l'amour soit durable, il faut mettre dans l'ordre agapé en tête, c'est-à-dire l'amour centré sur l'autre, ce que je disais tout à l'heure en disant vouloir le bien de l'autre QQA, c'est ça qui doit être en tête. Alors à ce moment-là, le deuxième niveau, c'est philia. On dirait dans le langage moderne, c'est la relation gagnant-gagnant. Ouais, comme dans le commercial, une bonne affaire, hein, c'est une affaire où les deux se sentent pas lésés. Hein. Donc, et ben c'est d'ailleurs le terme qu'employait le XVIIe siècle. Hein, pour parler de l'amour, souvent on disait avoir commerce avec une femme. Commerce, ouais, un échange équilibré. Et c'est vrai qu'il y a un échange positif dans la relation homme-femme, parce que justement, comme on est différent, j'allais dire, on s'apporte chacun une dimension différente. Les femmes, par exemple, ont une perception de l'être de la personne infiniment meilleure que les hommes. Il n'y a pas photo. Une femme sans l'être de l'autre, hein, que ce soit ses enfants, que ce soit une autre personne, la femme sans l'être humain, 10 fois mieux que les hommes. Ouais. Par contre, c'est vrai que pour le sens de l'orientation, elles sont un peu moins bonnes, en général, hein. il y a des exceptions. Et par exemple, pour recadrer un enfant, l'homme est bien meilleur. Ouais, parce que la femme a tellement peur, elle sent tellement justement la sensibilité de son enfant, qu'elle ne sait pas comment le recadrer. Ouais. Nous, les mecs, on est un peu plus frustes, donc on fait ça, et ça se passe beaucoup mieux d'ailleurs. Ça se passe beaucoup mieux. Donc, ouais, je crois qu'il faut apprendre à jouer de cette complémentarité. Et ça, c'est le terme philia, vous voyez, c'est un terme où le commerce avec l'autre, l'amitié, hein, fait qu'on est gagnant-gagnant. C'est-à-dire que eh ben, ça fait partie de l'amour, c'est clair. C'est clair, l'amour donne on reçoit de l'autre et on lui donne parce qu'on est différent. Et puis il y a le troisième niveau qui en grec se dit eros, ça a donné érotique, mais ne le prenez pas justement sur le seul plan sexuel. Alors, eros, ça veut dire simplement cet amour, j'en ai besoin pour moi, parce que ça me fait du bien, parce que quand tu m'aimes, ça me fait du bien. Et Benoît XVI, dans sa première encyclique, Deus est Caritas, il dit, mais ça fait partie de l'amour. Et il dit, donne un exemple d'ailleurs, hein, Jésus a envie d'être aimé. Eh oui, il a besoin d'être aimé, il a envie d'être aimé. Oui, mais il a donné d'abord sa vie sur la croix. Oui, donc ça veut dire, c'est bien dans l'ordre dans lequel il faut mettre le don à l'autre d'abord. Ensuite,
cette joie de l'échange où on gagne tous les deux parce qu'on est complémentaires. Et puis, le bien que tu me fais fait partie de l'amour. Simplement, il faut mettre ça dans l'ordre. Alors, vous voyez, tout cela, je le répète, est d'ordre naturel. Pas besoin d'être chrétien. Il y a un mode d'emploi de l'homme, vous voyez, et l'ordre naturel est toujours premier. Comme dit saint Thomas d'Aquin, la grâce ne fait jamais l'économie de la nature. Vous voyez, ça veut dire que on ne peut pas négliger la nature humaine. Et que par conséquent, si on veut que le mariage soit solide, c'est bien d'abord sur le plan humain qu'il faut que l'amour soit bien compris. Il y a un ordre naturel et je pense que on ne peut jamais se passer de respecter la nature. Donc, je pense qu'il y a un ordre naturel et que très souvent, j'allais dire, surtout chez mes co-religionnaires, on parle de la grâce trop tôt. Vous voyez, on ne commence pas par dire qu'il y a un ordre naturel, un mode d'emploi de l'homme et qu'il faut le respecter. Voilà. Donc, tout cela est d'ordre naturel. C'est ce qui est premier. La grâce ne fait jamais l'économie de la nature. Alors, par contre, pour les chrétiens, c'est clair que la grâce vient au secours de la nature. Et c'est vrai que être le plus souvent dans le don à l'autre et pas dans la recherche de soi, ben, ça demande la grâce, parce que c'est pas évident. Parce que c'est un acte héroïque. Parce que justement, comme le mal est en nous, hein, qu'il est présent autour de nous, qu'il est en nous, ça demande une lutte contre ce mal et que là, la grâce de Dieu nous aide, si vous voulez, à mettre en nous de plus en plus le don. Au passage, vous savez que le préfixe français « père » ou « par », ça veut dire le top 2. Hein, la performance, ouais, ça veut dire le top. Hein. Eh bien, le pardon, c'est le top du don. Et par conséquent, dans un couple, quand on ne se pardonne plus, l'amour ne dure pas longtemps. Et le pardon, c'est le top du don. Donc je crois que si l'amour est d'abord un don, eh bien, je crois que le pardon fait partie de ce don et même que c'est peut-être la chose la plus importante dans ce don de soi. Le deuxième élément important dans l'amour, c'est d'accueillir, toujours dans cet amour centré sur l'autre, c'est de l'accueillir tel qu'il est. Ah, ça c'est très difficile d'accueillir l'autre tel qu'il est. Et les femmes rêvent toujours qu'elles vont changer leur homme. Oui. Non, non, elles peuvent l'aider à changer ses comportements, mais elles ne le changeront pas. Ouais, elles ne changeront pas sa nature. Donc il faut faire très attention. Il faut faire très attention à observer la nature de l'autre. J'y reviendrai parce que il me semble que l'observation est très très importante. Donc le don, l'accueil de l'autre, et puis cette recherche non pas de fusion, mais de communion. Et la communion, c'est toujours l'union de deux personnes différentes. Ouais. La communion implique, ouais, de respecter le caractère autre de l'autre. Il ne faut pas essayer de faire que les deux se ressemblent. Il faut faire en sorte que les deux s'unissent, pas se ressemblent, ouais, communient ensemble alors qu'ils sont différents, hein, et qu'ils restent profondément hommes, profondément femmes, et puis avec une nature personnelle qui est, voyez, tout à fait à respecter. Alors, Philia, moi, quand je lis le chapitre 2 de la Genèse, hein, le début de la création du monde, je vois que dès que Adam, vous voyez, voit Ève, il comprend qu'il va pouvoir être dans une richesse complémentaire avec elle. Il la voit, il sent qu'elle est faite pour lui. Ouais. Il sent qu'ils sont faits l'un pour l'autre. Ouais. Cette complémentarité, elle existe depuis le début de la création. Et puis, Eros, on en voit une manifestation, vous voyez, de la sagesse de Dieu dans le même chapitre de la Genèse, quand Dieu dit « il n'est pas bon que l'homme soit seul ». Ouais, parce que l'homme a besoin de la femme. J'espère que c'est réciproque. Bon. Mais les femmes, aujourd'hui, je ne suis pas sûr que... Bon, bref, allez. Alors, dernière partie de ma petite réflexion, puis après ça, vous pouvez me poser toutes les questions que vous voulez. Comment se préparer à aimer ? Quand on est jeune, ben je crois qu'à condition de commencer par la maîtrise des pulsions, et je pense qu'au début de l'adolescence, c'est une chose qui est capitale, c'est d'aider les jeunes à avoir une maîtrise d'eux-mêmes, c'est-à-dire une certaine assaise. Et je pense que le sport, par exemple, c'est quelque chose qui favorise la capacité de se maîtriser.
pense qu'il y a beaucoup de gosses qui vont apprendre à mieux se maîtriser, par exemple par le judo, par le sport en équipe, où on est obligé de mouiller sa chemise avec les autres. Donc je pense que la maîtrise des pulsions, respecter l'arbitre. Aujourd'hui, on a une fâcheuse tendance à foutre son poing dans la gueule de l'arbitre quand on n'est pas content de sa décision. C'est pas maîtriser les pulsions, ça. Donc il y a une maîtrise des pulsions qui est, j'allais dire, la première chose à faire. Et la deuxième chose, c'est apprendre à, j'allais dire, graduer sa vie affective. Et le premier élément de la vie affective, c'est pas le sentiment amoureux, c'est l'amitié. Et aujourd'hui, je suis frappé de voir comme les jeunes sont incapables de nouer des amitiés garçons-filles. Or, il n'y a rien de plus riche, vous voyez, quand on est jeune, hein, quand on est dans la jeunesse, je ne dis pas dans l'adolescence, mais il n'y a rien de plus riche que l'amitié garçon-fille. Et j'allais dire, plus on la pratique, cette amitié garçon-fille, plus on enrichit son expérience de l'autre sexe. Ouais, c'est très important d'avoir au contraire beaucoup d'amis, alors qu'aujourd'hui, tout le monde doit avoir un copain ou une copine. C'est une somptueuse stupidité. Ouais. Ça, ça ne prépare pas du tout à l'amour. Hein. L'important, c'est au contraire d'avoir beaucoup d'amitié féminine quand on est un garçon et d'avoir beaucoup d'amitié masculine quand on est une fille, de façon à se rendre compte de mieux en mieux, si vous voulez, de ce que sont les caractéristiques de l'autre sexe. Je crois que cultiver l'amitié homme-fille, garçon-fille, homme-femme, c'est quelque chose d'extrêmement important. Moi, j'ai un excellent souvenir, si vous voulez, d'amitié féminine que j'ai eue avant de rencontrer ma chérie. Ouais. J'ai passé 2 ans à un moment à Paris, quand j'étais en école d'ingénieur, et j'ai connu un certain nombre de filles pour lesquelles je me suis bien gardé, vous voyez, de manifester le moindre sentiment amoureux, ce qui d'ailleurs les a libérées pour certaines, elles disaient « ouf !» parce que quelquefois les filles, elles sont enquiquinées par, j'allais dire, les déclarations d'amour intempestives de gens qui ne les connaissent pas assez. Non, je crois qu'au contraire, l'amitié garçon-fille, c'est quelque chose d'extrêmement utile, et qu'aujourd'hui, cette espèce de systématisation d'avoir un copain ou une copine, c'est une grosse, grosse stupidité. Troisième les choses importantes, et ben c'est ce que je viens de faire, et je crois qu'il faut apprendre aux jeunes à comprendre ce que sont les finalités de l'amour durable. Un chemin de communion, et non pas un chemin de fusion précaire, une ouverture à l'autre, hein, et plus tard, une ouverture au don de la vie, une ouverture au rôle éducatif, une acceptation de la différence des rôles, et puis éduquer les hommes à être des hommes qui sécurisent la femme, parce que la femme, pour donner le top, vous voyez, le rayonnement de sa personne, elle a besoin de sécurité. Elle a besoin de sécurité affective et de sécurité économique. Ça veut dire qu'il ne faut pas qu'elle soit obligée de travailler. Ouais. Ça ne veut pas dire qu'elle ne travaillera pas, mais ça veut dire qu'elle ne doit pas être obligée de travailler. Ouais. C'est très important que l'homme puisse assurer la sécurité de la femme. Ouais. Et à ce moment-là, elle va pouvoir rayonner, si vous voulez, parce qu'elle ne sera pas stressée. Hein, elle pourra rayonner ce qui est sa qualité formidable, c'est le don de soi. Parce que nous, les hommes, on est des petits nains à côté des femmes sur le plan du don de soi. Il y a une capacité d'héroïsme chez la femme qui est bien supérieure à celle de l'homme. Et pour ça, elle a besoin d'être sécurisée. Et donc, elle a besoin d'un homme qui sait la protéger. Vous voyez, la protéger parce que la richesse de sa sensibilité la vulnérabilise. Hein, et notamment, c'est à l'homme d'éduquer les enfants, hein, pour que la femme puisse leur donner la tendresse. Ouais. Il y a des hommes qui aujourd'hui fuient l'éducation, et c'est les femmes qui se tapent à la fois « je travaille, j'éduque, on voudra en plus que je vous aime ». Ben merde. Bon, je crois qu'il faut, vous voyez, redonner un partage des rôles qui me paraît important. Alors, dernière chose, quand on fréquente quelqu'un, vous voyez, en se disant « ça pourrait faire pour moi un ou une conjointe hein, », la première chose qu'il faut regarder, et c'est pour ça qu'il ne faut pas vivre ensemble, c'est pour ça qu'il faut garder du recul, parce qu'il faut observer si la personne en question a de bonnes, solides vertus morales. C'est-à-dire, est-ce qu'elle dit la vérité? Ou est-ce qu'elle ment comme un arracheur ou une arracheuse de dents? Est-ce qu'elle tient ses engagements? Ou est-ce qu'il tient ses engagements? Est-ce qu'il ou elle est courageux ou courageuse? Oui. Des bonnes vieilles vertus morales. Ouais, la vérité, l'engagement, le courage, la prudence, la justice, la capacité de maîtriser ses passions. Tout ça, il faut l'observer. Ouais, c'est ça. Et si on vit ensemble, on n'observe plus. On est dedans. Ouais, on est dans la fusion.
Hein, on est dans cette fusion précaire, une union fusionnelle, on ne voit plus rien de l'autre. Ouais. Il faut garder du recul sur l'autre. Souvent, il y a des personnes qui me demandent, parce qu'elles sont vraiment convaincues sur le plan religieux, elles me disent « Ah, je suis un peu inquiète parce que ou mon fils ou ma fille fréquente un garçon ou une fille, j'allais dire selon le cas, et ce garçon ou cette fille n'a pas reçu d'éducation religieuse, chrétienne, etc. Et ça me fait souci. » Je dis toujours à cette personne, regardez d'abord si cette personne a des vertus solides sur le plan naturel, c'est-à-dire des vertus morales. C'est plus important, parce que vous avez quelquefois des gens qui effectivement ont été élevés dans une famille chrétienne, pratiques, etc., sur le plan solidité morale, zéro. Et ça craquera beaucoup plus vite qu'avec des gens. J'ai encore l'exemple de quelqu'un que j'ai marié, il n'y a pas longtemps en Bretagne, il y a un peu plus de deux ans, les parents m'avaient dit « Oh là là, ça me fait souci, ce garçon, il n'est même pas baptisé. » J'ai rencontré le garçon deux fois, j'ai dit aux parents « Vous ne faites aucun souci. » Je voudrais bien que tous les petits chrétiens que je rencontre soient aussi sains, S-A-I-N, aussi solides, aussi respectueux que ce garçon. Je ne me fais aucun souci. Ben, l'expérience montre que j'avais raison de ne pas me faire beaucoup de soucis. C'est vraiment un bon gars. Et il fait un bon mari et un bon père. Et il va se faire baptiser. Alors qu'il ne savait rien sur ce thème-là. Voilà. Alors, vous voyez, la préparation au mariage religieux, pour les chrétiens, à mon avis, il faut que ce soit, qu'elle puisse être seulement un rappel de la préparation à l'amour d'ordre naturel, suivi alors par contre d'une formation sérieuse à l'accueil de la grâce du mariage. Et je crois que si tout ce travail dont j'ai parlé avant est fait, eh bien la préparation au mariage sera à la fois plus simple pour les prêtres et j'allais dire aura beaucoup plus de chances d'être pleine de bon effet. On peut se permettre à ce moment-là de faire simplement un rappel de ce qu'est l'amour dans l'ordre naturel et dire maintenant, comme la grâce vient au secours de la nature, on va partir de la grâce, c'est-à-dire du sacrement de mariage.

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2: Il n'est pas le Dieu des morts, mais des vivants. Tous, en effet, vivent pour lui. Luc 20, 38.

Qu'est-ce qu'une hérésie ? Étymologiquement, hérésis en grec, ça veut dire choix ou objet choisi. C'est une préférence, un choix opéré au sein de la doctrine. Pour le catholicisme, c'est de la part des baptisés le refus délibéré d'une proposition de la foi définie par l'Église comme vérité révélée. Le catéchisme de l'Église catholique la définit en ces termes. L'hérésie est la négation obstinée, après la réception du baptême, d'une vérité qui doit être crue de foi divine et catholique, ou le doute obstiné sur cette vérité. Elle ne doit pas être confondue avec l'apostasie, qui est un rejet total de la foi, ni du schisme, qui est un refus de soumission au pape. Mais les hérésies qui ont jalonné l'histoire de l'Église, en l'obligeant sans cesse à approfondir la connaissance de la vérité révélée, ont été en fait à l'origine de beaucoup de divisions et séparations. Selon Jean-Marie Salamito, professeur d'histoire du christianisme antique à l'Université de la Sorbonne, l'hérésie naît d'une volonté de mettre en lumière un aspect de la foi qu'on estime mal compris. Dans bien des cas, l'intention est légitime, mais l'hérésie se développe parce que cet aspect est traité de manière unilatérale. Aussi, un hérésiarque est le fondeur d'un groupe hérétique ou propagateur d'une théorie hérétique. Ce qui est très intéressant, c'est quand on regarde tous les fondateurs d'hérésie, si l'on peut dire, au départ, ils partent toutes d'une bonne volonté. Ils désirent réinsister sur un point qui n'est pas connu ou qui est oublié. Dans l'exemple de Luther, quand il réagit avec ses 95 thèses, il y a un contexte de l'Église catholique qui est vrai et catastrophique. Il y a les mœurs se sont extrêmement allégées dans le clergé. On a oublié, d'une certaine manière, pour certains en tout cas, les valeurs de l'Évangile, l'enseignement du Christ. Mais derrière cette volonté de vouloir faire le bien, parfois on se laisse tenter de tomber dans le piège. À l'exemple de Jansénus, le jansénisme, au départ, il revient sur la question de la pénitence. Il va aller tellement loin dans son idée qu'il va devenir totalement fou en disant qu'on ne peut pas être sauvé, car l'homme est pourri. L'Église va combattre cela en disant non, c'est pas possible. Et l'Église va réaffirmer la question de la miséricorde divine, la question de l'amour de Dieu pour chacun des hommes. Et puis il y a aussi, les premières hérésies vont naître dès le départ. Rappelons-nous, dans les actes des apôtres. Ça commence dans les actes des apôtres, qui sont tout d'abord les premières sources de l'histoire de l'Église. Si vous voulez connaître un peu les premières histoires de l'Église, si l'on peut dire longtemps, on le lit régulièrement chaque année au moment du temps pascal, en première lecture. Les actes des apôtres, il faut ne pas hésiter à le lire. C'est vraiment l'histoire de la naissance du christianisme et surtout de la propagation de la foi. Donc n'hésitons pas à le lire, au contraire. Mais par exemple, les premières hérésies, si on peut dire, c'est un certain Simon le Samaritain, qui va être le début de la gnose aussi par la suite. Il croyait et enseignait que le monde avait été créé par des anges, mais qu'ayant dévoyé le monde, ils en furent finalement dépossédés. La dimension eschatologique de son annonce, à laquelle se mêlaient des éléments plus ou moins magiques, ainsi que de l'idée d'un dualisme latent dans une création réinventée, font de Simon le Samaritain comme le premier gnostique, si l'on peut dire, le père de la gnose. Pourtant, il avait été baptisé par Philippe, puis écarté par Pierre de la communauté orthodoxe, dans le sens du détenteur de la doctrine vraie. Simon, qui possédait sans aucun doute le don des langues, va entraîner dans son erreur une grande partie de la nouvelle communauté chrétienne de Samarie. On les appellera par la suite les Simoniens. Mais dès le départ, et on le voit quand vous lisez les actes des apôtres, au moment où on essaye de détruire l'Église, Gamaliel, qui fut le grand professeur de saint Paul, dit au Sanhédrin, « Rappelez-vous de Simon, rappelez-vous de Judas, lorsqu'ils sont morts, leurs adeptes est envolé et la doctrine est tombée. Si cela vient de Dieu, si cela ne vient pas de Dieu, elle tombera d'elle-même, en parlant de l'Église, en parlant du christianisme. Si cela vient de Dieu, alors vous pourrez faire tout ce que vous voulez, rien ne pourra l'enlever. » Et donc, durant toute l'histoire de l'Église, il va y avoir des différents courants qui vont marquer l'Église et surtout des points de la foi. Alors, je vais parler de trois grands
courants qui ont marqué réellement ce combat de la question de l'hérésie, mais aussi le combat de la bonne doctrine, hein, et qui en fait sont, on les retrouve aujourd'hui encore dans toutes les hérésies. Dans toutes les hérésies suivantes, quel que ce soit le jansénisme, que ce soit les vaudois, que ce soit les cathares, que ce soit même le témoin de Jéhovah aujourd'hui ou les mormons et ainsi de suite, ces trois grandes hérésies, on les retrouve à chaque fois en suspens. Hein, et par exemple, je vais vous parler de la première grande hérésie qui s'appelle la gnose, hein, le gnosticisme. Alors, donc le gnosticisme est une hérésie qui est nourrie à la fois de l'Ancien et du Nouveau Testament. Le gnosticisme, au départ, apparaît plutôt comme une philosophie. Donc on est vraiment dans les premiers temps de l'Église, hein, 1er siècle, 2e siècle. Celui qui combattra la gnose à travers un grand livre que tout séminariste est obligé de lire, c'est « Sept contra hérèses » de Saint-Irénée de Lyon, contre les hérésies. Et il traite particulièrement de la gnose. Donc il apparaît plutôt comme une philosophie, un mouvement de pensée, que comme une foi au départ. Ce qui explique également l'extrême diversité des courants gnostiques. Il y aura tout un tas de courants. Je passerai sur ces courants parce que ça va embrumer vos esprits. Mais au départ, ils ont tous le même fond commun. L'éternelle question qui commence, la première question qui est là et qu'on retrouvera à chaque fois, comment un Dieu bon par nature a-t-il pu créer un monde si mauvais?